0: flou d'enlèvement et port d'armes dans un dessin dangereux. Selon l'avocat de la famille de Nouran Rezaï, Fernando Belton, l'annonce du SPVM ne permet pas de mieux comprendre ce qui s'est passé.
1: Le plus important dans ce qui nous concerne, parce que vous comprenez que le SPVM parle de l'importance de la recherche de la vérité, mais dans cette recherche de vérité-là, ben vous comprenez que cette information-là, savoir qu'est-ce que les policiers savaient, est-ce qu'ils ont adapté leur conduite ou pas par rapport à lorsqu'ils sont arrivés sur les faits et qu'ils ont rencontré ces jeunes qui étaient en train de courir, ben comment ils se sont comportés, on reste à ce jour sans réponse, c'est ça la vérité.
0: En parallèle, le Bureau des enquêtes indépendantes a mené une enquête sur l'opération policière qui a mené à la mort de Nouran Rezaï et a remis son rapport au directeur des poursuites criminelles et pénales en mars dernier.
2: J'aime beaucoup la chaleur. On n'en a pas beaucoup, fait que moi, quand ça arrive, j'en profite. Puis oui, on souffre un peu, mais ça fait du bien au moral.
0: Certains, comme cette résidente de Montréal, vont sans doute aimer l'arrivée de la vague de chaleur intense qui déferle sur plusieurs régions. Mais pour bien d'autres, il en ira tout autrement. Déjà, la canicule est bien installée en Ontario et se prépare à envelopper le sud du Québec demain. Les météorologues préviennent que l'indice humidex devrait franchir 40 dans plusieurs secteurs. Le reportage de Mathieu Massé.
3: Certains l'attendaient, plusieurs le redoutaient. Le premier épisode de chaleur intense de l'été est à nos portes. Simon Legault, météorologue à Environnement Canada.
4: Ça va être chaud, ça va être collant. On va devoir s'acclimater à ça.
3: Malgré tout, à Montréal, pas de déclenchement du plan d'urgence. Les conditions? Une température moyenne de 33 degrés Celsius pendant 3 jours et des nuits au-dessus de 20 degrés Celsius ne sont pas atteintes. La mairesse Soraya Martinez-Ferrada affirme malgré tout que la ville ne prend pas les choses à la légère.
5: On travaille sur des mesures de fraîcheur, surtout pour les personnes en situation d'itinérance.
3: Même son de cloche à Laval. Le maire Stéphane Boyer.
6: On a une multitude d'investissements, de projets qu'on fait dans les quartiers pour que les gens puissent à la fois se rafraîchir dans l'eau, mais aussi pouvoir profiter de plus de verdure dans nos quartiers.
3: Dans toutes les régions touchées, ceux qui le peuvent sont invités à se réfugier dans les endroits climatisés, à la maison ou au travail, et à éviter les activités épuisantes à l'extérieur.
7: C'est le temps de ne pas commencer à s'entraîner pour le demi-marathon.
3: Le docteur David Kaiser de la Santé publique de Montréal rappelle qu'il est important d'avoir un plan chaleur pour savoir où aller pour se rafraîchir, mais aussi de penser aux autres plus vulnérables.
7: Qui dans votre entourage qui pourrait avoir besoin d'aide? Si vous avez la clim, si vous avez une piscine, c'est qui que vous invitez chez vous?
3: Et pour les citoyens accablés par la chaleur, piscine, jeux d'eau et solutions alternatives.
8: Manger de la crème glacée, faire tout ce que tu peux.
3: Ici Mathieu Massé, Radio-Canada, Montréal.
0: La chaleur intense et le temps plus sec alimentent aussi les feux de forêt dans plusieurs régions du pays. Le Manitoba est la province la plus touchée, avec plus de 130 brasiers non maîtrisés. Des ordres d'évacuation ont également été lancés au territoire du Nord-Ouest et une interdiction de faire des feux est en vigueur pour la capitale Yellowknife. Les villes de Labrador City au Labrador et de Fermont au Québec sont aussi sur un pied d'alerte. Un incendie a d'ailleurs provoqué la fermeture de la seule route qui relie Fermont au reste de la province. Au total, plus de 600 feux sont en activité au pays et la grande majorité ne sont pas maîtrisés. Et puis en terminant, Mark Carney réitère qu'il vaut mieux ne conclure aucun nouvel accord commercial avec les États-Unis que de se retrouver avec une mauvaise entente. Le premier ministre était de passage à Koudjouak au Québec pour y rencontrer des leaders inuits et discuter notamment de la sécurité de l'Arctique. Lors de son point de presse, il a été questionné sur l'état des discussions sur l'avenir de l'accord de libre-échange Canada-États-Unis-Mexique à la veille de la date butoir pour lancer sa révision. Yasmine Mehdi suit le premier ministre.
9: À son arrivée à Koudjouak, Mark Carney a été applaudi. Le village n'avait pas reçu la visite d'un premier ministre depuis Stephen Harper en 2008.
10: And we're taking full responsibility for our security and sovereignty in the Arctic.
9: Le premier ministre Carney a profité de sa visite pour faire le point sur une de ses priorités, la souveraineté de l'Arctique, qui passe, dit-il, par un partenariat avec les Autochtones.
10: On a fait beaucoup de progrès, mais on a appris beaucoup de leçons.
9: Mais à la veille du 1er juillet, le premier ministre a aussi dû répondre à des questions sur la révision de l'ACEUM, un dossier pour lequel il modère les attentes en affirmant qu'il ne s'attend pas à signer un accord avec Washington.
10: Ça va prendre plus de
11: sens, c'était évident depuis longtemps.
9: Une déception, selon le député bloquiste Gabriel Sainte-Marie.
12: C'est un constat qui est réaliste, qui est pragmatique, mais c'est insuffisant de s'arrêter là. Il faut mettre en place des mesures pour soutenir nos entreprises.
9: L'autre priorité du premier ministre, la question de l'unité nationale. À quelques mois d'un référendum,

0: référendum sur l'avenir de l'Alberta. Mark Carney passera d'ailleurs la soirée du 1er juillet dans cette province après avoir assisté aux célébrations de la fête du Canada à Ottawa plus tôt dans la journée. Ici Yasmine Média Radio-Canada, à Coudjouac.
1: C'est ce qui conclut les informations. Merci d'être à l'écoute et bonne soirée à notre antenne.

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1: Salut, vous écoutez Point de repère. Mon nom est Rosemie Autonne-Témorin, puis j'espère que votre matin se passe bien. Si jamais c'est pas le cas, ben on va vous donner l'occasion de vous défouler au moins parce qu'on va commencer l'émission avec une thérapie de groupe entre piétons, cyclistes et automobilistes. Ça devrait faire du bien. On va ensuite plonger dans l'histoire de notre alimentation puis des marchés publics. En deuxième heure, Christian Vézina et Rosemarie Charret vont nous apprendre à mieux aimer les personnes extraverties. Allô! Puis je vais recevoir le boxeur Christian Mbili qui a un parcours super impressionnant. On va terminer avec Dr. Benoît Eppel et Dr. Guillaume Lacombe pour parler de la santé des hommes. On dit souvent que ça a plus d'allure sur nos routes. Hein. Vous le savez, les gens font n'importe quoi, qu'ils conduisent, qu'ils roulent, qu'ils marchent. Aujourd'hui, on va régler ça grâce à une thérapie routière, rien de moins. On a réuni en studio une piétonne, un cycliste et un automobiliste pour ventiler, mettre les points sur les i, puis peut-être même trouver une voie de passage pour apaiser les tensions. D'ailleurs, n'hésitez pas à nous envoyer vos témoignages ou vos questions, parce qu'on a aussi en studio un expert de la sécurité routière pour nous rappeler de quoi est vraiment fait le code de la route puis nous éloigner de nos simples intuitions. Vous pouvez nous écrire sur la bulle de conversation de l'application Radio-Canada Audio ou par courriel pointderepere@radio-canada.ca. J'accueille donc Anne-Marie Cadieux, comédienne et grande marcheuse, François Joly, journaliste qui se promène beaucoup en auto parce qu'il est chroniqueur mobilité sur Ici Première, Antoine Duchesne, ancien cycliste professionnel et conférencier qui fait encore du vélo, et André Durocher, directeur de la Fondation CAA Québec pour la sécurité et sécurité routière. Pardon. Salut tout le monde!
2: Bonjour!
1: Pourquoi vous avez accepté de participer à une thérapie de groupe menée par une fille qui n'a aucun diplôme pertinent, c'est-à-dire moi, Anne-Marie Cadieux?
3: Ben pour le bonheur de vous voir, de participer à votre émission parce que ça me plaît beaucoup. Parce que j'étais très surprise qu'on me demande, qu'on sache que je sois une marcheuse, premièrement.
1: J'ai pensé à vous tout de suite quand on a dit ça nous prend quelqu'un qui marche. J'ai dit, mais Anne-Marie Cadieux, il me semble qu'elle se déplace partout en marchant.
3: Ben oui, c'est un moyen de transport pour moi que j'ai commencé avant la pandémie, puis ce qui s'est accentué pendant la pandémie. Donc j'ai découvert les bonheurs de la marche. Puis je vous dirais que quand on marche, c'est assez rare qu'on soit irrité, mais je vais y revenir.
1: Suis très souvent irritée quand je marche.
3: Ah, oui, mais
1: c'est pour moi, hein, cette thérapie-là.
3: Non, mais je disais contrairement, parce qu'on n'est jamais que... Moi, je ne suis pas que marcheuse, je suis automobiliste aussi.
1: Oui.
3: Je pourrais vous dire que je suis pas mal plus enragée quand je conduis. Alors, attendez-moi. J'ai quelqu'un ici qui opine du bonnet.
1: Mais c'est important de dire qu'à peu près tout le monde ici tient tous les rôles en même temps, qu'on va aussi critiquer nos comparses.
4: Surtout, j'espère.
1: Surtout. Exactement. Il n'y a personne qui est ici pour faire l'apologie des automobilistes. Là, on s'entend qu'on a tous et toutes de la nuance. Je suis curieuse, avant qu'on se lance, André Durocher, est-ce que c'est une impression qu'il y a plus de tensions sur les routes ou c'est quelque chose qu'on peut documenter? Moi, j'ai l'impression que les gens n'ont plus de patience, plus de manière, puis au moins 3 cellulaires dans les mains.
5: Oui, bien, on le voit de plus en plus. C'est une émission sur la sécurité routière. J'espère que ça ne dérapera pas.
1: C'est un segment sur la sécurité routière.
5: Le policier en moi n'aura pas à intervenir. Mais oui, on le voit, les gens sont exaspérés. En fin de compte, ce n'est pas une cause en particulier, mais je dirais une multitude de causes. Et c'est ça qui est le problème. Les gens sont stressés le matin, souvent les enfants à la garderie. Ensuite, on ne veut pas être en retard. Les chantiers, des fois, même notre GPS fait une syncope, puis c'est plus
3: nous diriger. Il est confus. Ce matin, ça a bien commencé, parce que c'est mal terminé pour moi. On commence, on se dit ça va bien, tout à coup on est dans la souricière.
1: C'est ça. On est coincé.
3: On n'est plus dans la souricière. Puis là,
1: exactement.
3: Le rythme cardiaque augmente, puis là, on crie dans la voiture.
1: On répond plus de soi.
5: C'est ça, oui. C'est toujours l'autre personne, hein? C'est jamais nous.
3: Non. Ah, ben, je dirais pas ça.
4: Mais les autres sont souvent le bouc émissaire aussi de problèmes. Je sais pas, tu sais, fondamentalement, je pense qu'on va y venir, mais avant tout,

0: tout, c'est un problème presque mathématique, hein, la frustration sur les routes. Il n'y a pas assez de place pour tout le monde.
1: Expliquez-moi, François Joly. OK.
0: C'est-à-dire que géographiquement, l'espace n'est pas infini. Mmh. Puis à un moment donné, on ne fit pas tout en même temps au même endroit simultanément.

0: Il y a seulement les personnes qui veulent obtenir un permis de conduire qui doivent apprendre le code de la sécurité routière, ou du moins démontrer qu'ils l'ont consulté. Est-ce qu'une des causes des tensions sur la route, c'est une méconnaissance du code, André Durocher?
1: Il y a définitivement une méconnaissance. Si on fait abstraction de ma formation de policier, moi j'ai eu mon permis de conduire en 1978, ça a trahi un peu mon âge, mais depuis ce temps-là, il n'y a pas eu de mise à jour. Si j'étais un ordinateur, je serais encore en mode DOS.
0: Ça fonctionne.
1: C'est comme ça pour la plupart des gens qui ont eu leur permis de conduire. Donc, pourquoi? Moi, je dis souvent, on devrait peut-être, lors du renouvellement de permis de conduire, peut-être par des incitatifs, un rabais de 5 $ je ne sais pas, avoir des questions, des quiz, parce que depuis 1978, on sait qu'il y en a eu des changements au code de sécurité routière. D'ailleurs, on va regarder quelques articles là, tantôt, peut-être, qui font en sorte que les gens ne savent pas et qui disent toujours, ah, je ne savais pas. On va s'amuser.
0: J'ai l'impression que je serai la première surprise. Antoine, est-ce que vous le connaissez, votre code de sécurité routière?
2: Je crois que oui.
0: Vous passeriez ce test
2: pour 5 $ Je l'ai fait deux fois.
0: Parce que la première s'est très bien passée.
2: Je suis pas le champion du monde des examens.
0: OK. D'ailleurs, avant qu'on parle davantage des codes de la route, je veux souligner qu'ils ne sont pas les mêmes d'une province à l'autre. Les principes généraux se ressemblent pas mal, mais il ne faut pas prendre tout ce qu'on va entendre aujourd'hui comme la vérité avec un grand V. Nous, on va parler du code de la route du Québec parce que c'est là où nos invités circulent le plus. Maintenant, pour qu'on comprenne bien d'où vous partez en tant que participant et participante de cette thérapie routière, est-ce que vous pouvez nous parler un peu de vos habitudes de déplacement, s'il vous plaît? Donc, Anne-Marie Cadieux, vous nous l'avez dit, vous marchez beaucoup. Vous conduisez parfois?
3: Ah non, je conduis.
0: Aussi.
3: Je veux dire, je conduis, puis je prends les transports en commun aussi. Donc, souvent, je jumelle.
0: Oui.
3: Si je marche, je peux jumeler un transport en commun. Je voudrais inciter les gens à marcher parce que c'est bon pour la santé. On est heureux, on regarde les fleurs, on regarde les enfants, on regarde la ville. À part l'hiver, bon, là, moi, j'ai aussi des doléances contre la ville.
0: On y viendra
3: pas tout de suite. Okay.
4: Notre ennemi est commun à tous.
0: Exactement. On va terminer la thérapie dans par l'Union ça. En chialant contre la municipalité.
3: Mais je conduis aussi beaucoup, donc je suis les deux. Mais je ne fais pas de vélo, j'ai très peur de faire du vélo à Montréal, donc j'en fais pas.
0: Je peux comprendre, voilà. Contrairement à Antoine Duchesne, qui fait beaucoup de vélo, et pas dans des métropoles avec des pistes cyclables bien balisées, si j'ai bien compris.
2: Non, moi je me promène beaucoup sur les routes, je me suis toujours entraîné partout dans le monde. Puis j'ai même un peu habité à Montréal, donc je me suis déplacé avec un fameux fixie dans les rues de Montréal pendant quelques mois de ma vie. Ça peut être dangereux. Tu sais, je comprends que moi, j'ai des aptitudes d'être plus que la moyenne sur un vélo. Puis je peux voir... Moi, les voitures me stressent moins que certains, mais c'est dangereux. Puis... cohabiter, il y a très peu d'espace que la cohabitation est bien approprié pour les deux, contrairement à d'autres places. Justement, j'ai roulé partout dans le monde, mais j'ai roulé beaucoup en Hollande, au Danemark, où tu vois que là-bas...
0: C'est fait pour.
2: Mm-hmm. Il y a plus de vélos, puis il y a un respect, surtout.
4: Il y a une culture de la cohabitation.
2: Mm-hmm. Vraiment.
4: Parce que nous, en Amérique du Nord, puis au Québec
3: on
4: aussi, ben, puis on a toujours ce réflexe-là, il faut créer des espaces séparés pour tout le monde. C'est comme la réflexion par défaut, puis... Des espaces, il y en a quelques-unes maintenant à Montréal, donc des rues partagées, là, où on dit essentiellement c'est une voie cyclable, puis les autos passez là-dedans lentement, faites attention.
0: Il y a une grande confusion par rapport à ça.
4: Ça crée beaucoup de confusion parce qu'on n'a pas du tout l'habitude d'avoir ça.
0: Puis on parle de Montréal, mais je tiens à dire qu'Antoine, vous n'habitez pas là, à Montréal. Vous faites du vélo en région.
2: Oui, moi j'habite dans les Laurentides. Voilà. Je roule là-bas dans les routes ouvertes aux automobilistes.
0: Puis pas par compétition, vous vous déplacez en vélo, vous le faites en famille.
2: Oui, pour tout, pour l'entraînement, pour se déplacer. Voilà. Mes enfants font du vélo, je me déplace aussi à pied, je me déplace en voiture. Mais oui, sur les grandes routes, à vélo, des fois, ça peut faire peur.
0: Je n'oserais jamais. François Joly, vous portez plusieurs chapeaux en mobilité, mais le travail vous amène à être notre conducteur automobile désigné aujourd'hui.
4: Oui, c'est ça. Et j'ai comme une double vision là-dessus parce que, d'une part, je le fais toujours dans l'heure de pointe, c'est-à-dire que j'expérimente le pire du pire sur une base pas quotidienne, mais presque. Mais en même temps, je suis comme payé pour être là, fait qu'on dirait que ça me frustre moins. C'est peut-être pas la même réaction épidermique émotive à ce que je vois. Mais je suis, à travers, évidemment, là, on reçoit beaucoup de commentaires d'auditeurs là, qui nous écrivent, nous appellent pendant l'émission. Donc, je suis comme un petit peu aussi le réceptacle des frustrations diverses de beaucoup de gens par rapport
0: à ça. On s'est dit que vous auriez des observations pertinentes pour nous, mais je n'avais pas pensé au fait que vous deviez absorber la frustration ben, du public.
4: J'avais donné une conférence cet hiver, puis j'avais expliqué ça. C'est comme, il y a comme un peu, oui, OK, on le sait qu'il y a du trafic. Là. Des fois, j'apprends

0: prend rien à personne, mais il y a un peu un rôle paroissial là, dans cette job-là. T'sais, il faut comme... C'est comme une thérapie qui est un peu quotidienne là, de renvoyer puis de tendre une oreille là, à ces gens-là passent 1h45 pour faire 1 km sur Sherbrooke.
1: D'ailleurs, on en reçoit déjà beaucoup des messages de la part de notre auditoire, dont celui-ci. S'il vous plaît, rappelez l'adage « Je ne suis pas pognée dans le trafic, je suis le trafic ».
0: C'est vrai aussi.
2: Oui, oui.
1: On va commencer donc par les plaintes pour cette thérapie de groupe. Anne-Marie, qu'est-ce que vous pourriez reprocher aux cyclistes en tant que piétonne?
2: Ben, aux cyclistes, oui. Moi, je trouve que les automobilistes, on respecte le code de la route. Je trouve que les cyclistes, des fois, s'en permettent un petit peu à Montréal. Ah. C'est-à-dire rouler en sens inverse, rouler sur le trottoir, ça, c'est pas acceptable.
1: C'est inacceptable.
2: Ça, mais ça arrive pas tant, mais c'est aussi, des fois, tu fais une piste cyclable, comme, prends-la, tu sais.
1: Mais parfois aussi, il y a des tronçons de route super dangereux avec pas de piste cyclable. Puis là, on se dit, est-ce que je risque ma vie ou est-ce que je roule sur le trottoir et j'enfreins la loi?
2: Oui, puis moi, tu sais, je vais pas crier, c'est un trottoir. Tu sais, je ferais pas ça, mais... Puis aussi, il y a une chose qui me dérange à Montréal, j'aime beaucoup, il y a des rues piétonnières. Ça, je trouve ça génial. Mais les cyclistes sont... Ça, je trouve que c'est un problème, parce qu'on est là, on gambade, on marche, et les enfants marchent. Je trouve qu'on devrait pouvoir prendre notre vélo, mettre à pied avec le vélo. On ne devrait pas permettre les cyclistes, parce qu'ils vont à toute vitesse dans des rues piétonnières, puis c'est un problème.
1: Certains ne respectent pas les zones lenteurs, c'est comme ça qu'elles sont désignées.
2: Mais on est, puis aussi, je voulais parler des comportements montréalais, parce qu'on est des Montréalais. Les Montréalais, on le sait, là, on conduit vite. On aime se couper. Tu sais, je veux dire, il y a les tempéraments.
1: Je pense que c'est vrai dans beaucoup d'endroits. Quand je vais en région, les gens savent que je viens de Montréal parce que j'ai peur des routes, des petites routes où il faut rouler à 90. Puis je suis comme, êtes-vous fou ici? Je roulerai pas en haute 70.
2: Non, mais je parle, en ville, on aime conduire vite. Là.
0: On aime rouler vite, mais dans les courbes. En région, la ligne droite à haute vitesse,
1: exactement.
0: Ils sont plus à l'aise que nous.
1: Oui,
2: c'est
1: vraiment.
2: Ça. Mais ce que je veux dire, on n'est pas comme, par exemple, moi, je vais en Ontario, tu vois, à Ottawa, les gens respectent le code de la route. Ils attendent pour tourner. Nous autres, on est comme, OK, là, j'y vais, là, tu sais, tasse-toi, là. Puis va plus vite, tu sais, c'est vrai. Ben, non, on n'est pas comme ça.
0: Moi, je me suis fait coller à 145 km/h sur des lignes droites en Alberta.
2: Ça y est.
0: Non, non, mais c'est.
1: Là, on rappelle que tout ça est illégal. Tout le monde, on n'encourage pas ça. On arrête tout de suite. Avant qu'on passe aux automobiles. Automobilistes et leur automobile. Je veux qu'on clarifie quelque chose au sujet des vélos. Anne-Marie a parlé des trottoirs. Bon, on comprend, mettons, que c'est un enfant, évidemment.
2: Oui, un enfant, il n'y a pas de problème.
1: Oui, bien sûr. Mais autrement, vous avez nommé rouler en sens inverse. Moi, coupable. Parce que sur des petites rues à sens unique, je trouve ça plus sécuritaire de voir les voitures qui s'en viennent que de ne pas entendre les voitures électriques derrière moi, parce qu'on les entend plus, les voitures. Mais le code de la route me donne tort, hein, j'imagine, André Durocher.
3: Oui, effectivement. Mais une chose qui est intéressante là-dessus, souvent les piétons qui vont marcher dos à la circulation. Ça, je trouve ça dommage quand je vois ça. Surtout, on sait qu'il y a une culture, des fois, les jeunes, avec le capuchon, les écouteurs, le téléphone, à un moment donné, parce qu'il ne faut pas oublier, dans le code de sécurité routière, il y a ce qu'appelle le principe de prudence, qu'on doit faire attention aux usagers plus vulnérables. Mais le dernier paragraphe de cet article-là du code de sécurité routière dit qu'en contrepartie, l'usager vulnérable doit adopter un comportement sécuritaire.
1: Donc là, on parle, j'imagine, des routes où il n'y a pas de trottoir.
3: Des routes où il n'y a pas de trottoir, souvent, on en voit. Et ça m'est arrivé souvent, des fois, j'ai un petit coup de klaxon pour avertir la personne. Ça peut être dangereux, je me fais faire un doigt d'honneur. Je m'excuse, je veux juste te sauver la vie.
1: C'est... Ben, voyons, on n'a pas de patience, Anne-Marie.
2: Mais pour répondre à votre question, Rosemie, c'est-à-dire que si vous allez en sens inverse, puis à ce moment-là, je conduis, disons, mais vous êtes tous en danger parce que justement, on tourne, on voit un cycliste arriver, c'est dangereux aussi, je dirais ça. Alors voilà.
1: Je sais, vous avez raison. Antoine Duchesne, roulez-vous en sens inverse, roulez-vous sur les trottoirs?
4: Non. Non, je pense. Puis moi, je suis d'accord avec vous sur le sujet, au niveau qu'il y a beaucoup. J'ai roulé en ville. Les cyclistes respectent pas toujours les règles de la sécurité routière. Et je pense que c'est ça qui crée. Moi, c'est ça des fois que je ressens. Si des fois, justement, je suis en région, je fais un stop rapide, très rapide. Je vois la frustration des autos. Les autos, tu sens vraiment qu'il y a un combat entre. Nous, vous voulez de la place sur notre route, mais vous respectez pas les mêmes règles que nous. Puis ça, je sens que c'est ça une des grosses frustrations de la part des automobilistes. C'est
1: légitime.
4: Si vous voulez de la place, mais après, quand on est sur la route, on se fait crier, il y a des pistes cyclables, va-t'en de la route.
1: Alors que les vélos ont le droit de circuler sur la route,
3: ils ont le droit, oui. Le seul problème, moi, je pense que la journée où on va arriver à une cohabitation correcte, c'est la journée où la majorité des cyclistes vont rouler.

0: Dans la piste. Je pense que lorsqu'il y a une piste cyclable qui est installée sur une route, on devrait pouvoir l'utiliser. Je comprends ce qu'Antoine dit parce qu'il y a une différence entre
1: le cycliste
0: professionnel qui roule vite puis le cycliste du dimanche qu'on va appeler. Mais moi, comme automobiliste, quand je suis pris dans le trafic, là, je peux pas dire ça roule pas assez vite, je vais rouler sur le trottoir. C'est que c'est un peu la même chose. C'est la source de la frustration. Puis une chose, tantôt, je pense que c'est François qui l'a dit, on parle toujours d'espaces séparés, mais essentiellement, on a toujours les mêmes trois espaces. La chaussée, le trottoir ou les pistes cyclables. Et le problème qu'il y a, c'est qu'entre-temps, depuis plusieurs années, on a vu une multiplicité des modes de micro-mobilité. Et ça, je crois, c'est le défi de la cohabitation, parce qu'on peut pas faire une piste pour les triporteurs, les quadriporteurs. Mmh. Et il va falloir apprendre à vivre ensemble.
1: Mmh, bonne chance. Antoine Duchesne, qu'est-ce que vous avez à reprocher aux piétons en contrepartie?
2: Aux piétons, je pense...
1: J'ai rarement eu
2: des intercations, mais du même, tu sais, tantôt, on en parlait justement avant l'entrevue sur certaines pistes cyclables. Des pistes cyclables, mettons, je peux parler peut-être plus aux petits trains du Nord, ou les pistes cyclables qui sont plus roulantes, ou même les endroits, même à Montréal, il y a des pistes cyclables qui sont... On sent que c'est fait un peu plus pour rouler que, par exemple, la piste cyclable sur Saint-Denis, qui est vraiment plus pour du déplacement d'un point A au point B.
3: Les pistes multifonctionnelles de villégiature.
2: Exactement. Puis là, tu vois du monde, des fois, dans le temps en vacances, on 4 de large, ils prennent 4 de large avec les poussettes. Puis c'est un endroit, justement, que les cyclistes montréalais peuvent avoir moins d'espace à aller. Puis là, ils vont sur ces pistes cyclables-là qui sont là peut-être un peu plus pour s'entraîner, parce qu'il n'y a pas mille et une espaces dans la ville. Puis là, tu as du monde qui prennent toute la route, qui marche avec la poussette. Puis là, ça devient même dangereux, parce que là, justement, tu as des enfants autour de ça. Ça pourrait être un peu un des seuls commentaires pour les piétons. Mettons, en tant que cycliste, des fois, les piétons peuvent prendre toute la place. Mais comme on dit, comme on n'arrête pas de dire, c'est une façon de comment bien cohabiter, comment tout le monde... Moi, en tant que piéton, je me promène sur une piste cyclable. Des fois, je peux dire, tout le monde est en vacances, calmez-vous, là. On porte tout aussi les chapeaux. On a tous les chapeaux par moment. Donc
1: c'est de la belle sagesse. François Joly, pour terminer le dossier des piétons, en tant qu'automobiliste, peut-être quelques plaintes?
3: Sur les piétons spécifiquement, moi, c'est sûr que je suis pas la personne la plus... Comme vous l'avez peut-être entendu, je suis pas la personne la plus frustrée sur la route, mais...
1: C'est tant mieux.
3: Mais mettons là près de chez nous là sur P9, les gens qui commencent à traverser alors que je suis en train de passer à côté d'eux là, tu sais, qui attendent pas que j'ai fini de passer, puis là j'ai toujours peur que je suis sur le point de frapper quelqu'un.
1: Oui.
3: Tu sais, le quart de seconde peut-être.
1: On est très pressé.
3: C'est ça. Ou peut-être surtout particulièrement quand ils font ça pas une intersection. Puis vous gardez une petite gêne.
4: Ou aussi traverser avec son cellulaire là.
2: Ah, oui.
4: Ah, ça y est, je viens de toucher quelque chose. On traverse la rue avec le cellulaire bien lentement, puis on regarde pas. Comme piéton, évidemment, t'as le droit, là. Mais t'as le droit.
1: Est-ce qu'on a le droit
2: de marcher?
4: C'est pas interdit.
1: Mais c'est tellement dangereux.
4: C'est un peu dangereux, je dirais.
0: Mais moi, l'approche que je fais, je pense, à un moment donné, c'est qu'il faut apprendre de se respecter mutuellement. Puis je me souviens, à un moment donné, je participais à congrès que la personne me disait « Oui, mais c'est l'automobiliste qui est dangereux. » C'est que je disais à la personne, donc, j'imagine, vous avez des enfants, vous dites à votre petit garçon, votre petite fille de 10 ans, 11 ans, « Oublie pas, là, regarde ton téléphone quand tu vas traverser. Hein. » La réponse, c'est non.
3: Mais là-dessus, on parlait de déséquilibre, c'est-à-dire que les automobilistes sentent que eux paient des taxes, ont à payer l'immatriculation, respectent des règles, qui suivent des formations, tout ça, puis bon, les cyclistes, les piétons, ils n'ont pas à faire ça. Il faut dire que la responsabilité n'est pas la même. C'est-à-dire que si je regarde mon téléphone alors que je suis au volant...
1: C'est pire, beaucoup plus dangereux.
3: C'est dangereux pour les autres versus être dangereux pour soi. Puis ça, je pense qu'il ne faut pas l'oublier.
1: Et tout le monde paye pour les pistes cyclables.
2: Je pense que le piéton paye ses taxes aussi.
1: Oui, tout le monde paye ses taxes. Oui. OK, parlons justement des automobilistes. En tant que cycliste, Antoine, qu'est-ce que vous pourriez leur reprocher en cette thérapie de groupe routière?
2: Moi, je pense que c'est justement cette frustration-là qui je comprends 100% que les cyclistes devraient respecter les règles comme les automobilistes, mais la place, comme on a dit, le cycliste a le droit d'être sur la route.
1: Faites frôler parfois?
2: Je me suis fait frôler des... Puis tu sais, j'ai roulé partout dans le monde pendant pas une journée, tu sais, pendant plusieurs. J'ai fait 500 000 km dans ma vie à vélo à peu près, donc j'ai fait beaucoup de passages sur les routes. Puis j'ai rarement vu des endroits. Il n'y a pas un endroit comme au Québec que c'est autant dangereux. Puis tu sens une haine envers les cyclistes. Mmh. Puis, tu sais, des fois, justement, je roule en campagne. Des fois, on est deux de large. On est d'une route un mardi 10 heures. Tu dis, OK, sur un rang dans le fin fond de Saint-Calix ou de Sainte-Sophie, mmh. c'est peut-être pas là qui est le plus stressant, mais tu sens une frustration. Puis moi, dès que j'entends un véhicule arriver, si je roule à deux de large avec un ami, je me tasse. Tu sais, oui, puis là, on se fait crier, on se fait klaxonner, puis t'es là des fois, puis on se fait rattraper par des gens qui... On se fait frôler, tu sais, c'est un ralentissement qui crée peut-être 10 secondes de retard, puis on dirait que les gens réalisent pas, OK, peut-être ça t'a fait ralentir, mais là, si tu me frappes, moi, je peux mourir.
1: Mais oui.
2: C'est ma vie, littéralement, qui est en jeu. Mais toi, t'es frustré parce que je t'ai fait ralentir sur un rang. Tu faisais quoi sur la route, là, à 10 heures? Avoir l'âge, des fois aussi. C'est comme, t'es peut-être probablement plus à la retraite.
1: Attention
2: t'es
1: allé à l'âgisme.
2: T'arrives de la quincaillerie.
1: Des
2: puis là,
1: gens
2: t'es...
1: frustrés, il y en a dans toutes les générations, Antoine.
2: 100%. Mais c'est plus... tu vas prendre un
1: qu'est-ce
2: risque de tuer quelqu'un pour un retard
1: absolument.
2: De 10 secondes. Puis là, c'est là que ça crée après ça la chicane entre les deux. Puis...
1: Vous faites bien de le dénoncer. D'ailleurs, on pourrait rappeler les règles. André Durocher, oui. C'est quoi la distance qu'on doit respecter lorsqu'on est au volant?
0: En fait, on dit une distance raisonnable et le Code de sécurité routière établit la distance raisonnable à 1,5 mètre pour les endroits où la vitesse est supérieure à 50 km/h et à 1 mètre lorsque c'est inférieur à 50 km/h. Mais par contre, ce qu'il faut garder en tête, s'il n'y a pas d'espace, mm-hmm. normalement, le véhicule devrait ralentir mm-hmm. et rester bon. Derrière le vélo. Par contre, aussi, à contrario, ce qui est important pour le cycliste, c'est de ne pas faire exprès. J'ai vécu des situations quand j'étais policier où un cycliste prenait la voie du centre, faisait exprès mm-hmm. pour ne pas se tasser et envoyait un doigt d'honneur à l'auto qui klaxonnait derrière. Et ça a fini par des coups de poing sur la marboulette à la fin, à l'intersection. Mm-hmm. Donc, c'est là qu'on voit que tout le monde a une responsabilité, en fait.
3: Mais justement, parce qu'il y a beaucoup de gens qui ne donnent pas le 1,5 mètre. Antoine, je ne sais pas si tu peux témoigner de ça. Des fois, on s'est tentant de se mettre en évidence au milieu de la voie. Là.
2: Mais tu sais, moi, j'ai souvent trouvé, la plupart du temps, c'est rare qu'il y ait un accotement de 1,5 mètre. C'est que des fois, mettons, je me suis fait crier, roule sur l'accotement, tassez-vous. Souvent, l'accotement n'est pas bien nettoyé. Il y a plein de craques, il y a plein de trous. Puis si on est, mettons, la majorité du temps, il peut y avoir un accotement de 2 pieds, ce qui n'est pas 1,5 mètre. Mais là, si tu roules à l'intérieur, l'automobiliste, il se dit, j'ai de la place.
1: Je fonce.
2: Lui, il bouge pas, il ralentit pas, mais là, je sais pas, il y a déjà eu justement pour les conducteurs, j'avais vu des tests qui avaient été faits sur les conducteurs d'autobus poids lourd qui mettaient les conducteurs sur un vélo stationnaire puis se faisaient dépasser par un autobus
1: pour
2: voir le feeling puis tu voyais la réaction des conducteurs qui t'as l'impression que tu vas te faire tuer. Puis là, eux, ils savaient que c'était ça l'exercice.
1: Bon.
2: Ils étaient sur un vélo stationnaire. Mais tu sais, quand il y a un gros poids lourd qui passe puis qui s'écarte pas, il y a du vent, il y a de la turbulence, puis ça devient vraiment dangereux.
1: Donc ça pourrait être un test à faire obligatoire pour les conducteurs, se mettre dans la peau d'un cycliste, en plus du quiz 5 $ de rabais quand on renouvelle notre permis de conduire.
0: Ce qui est intéressant, c'est, permettez aussi, bien c'est sûr, qu'à un moment donné, pour les personnes qui sont à l'écoute, allez sur le site de la SAE. Et voir la distance des angles morts autour des véhicules lourds. Très important. Souvent, les gens ne le réalisent pas. Et malheureusement, on a encore déploré le décès de certains cyclistes qui sont faits, surtout lors des virages à droite.
3: Jeune fille à
0: c'est très triste lorsqu'on voit ça.
1: OK. On va faire preuve d'un peu d'introspection pour les 5 dernières minutes.
4: Ça y est.
1: Oui,
4: non, je voulais quand même dire, comme marcheuse, ma doléance pour les automobilistes, quand je traverse, parce que vous disiez tout à l'heure, François, qu'il y a le piéton s'engage. Mm-hmm. Mais souvent, nous, on commence à marcher, puis là, on a l'automobiliste qui pousse pour tourner.
1: Ah,
4: oh,
1: je
4: fais,
1: sais.
4: Puis là, tu fais... Moi, je les regarde comme, je peux-tu traverser? Mm-hmm.
3: Oui,
4: je veux dire, je peux-tu
3: faire
4: traverser?
3: Presque rouler sur les talons.
4: tu fais... Peux-tu au moins faire 4 pieds, tu sais, puis traverser? Puis là, je peux peut-être que je vais élargir parce que je suis allée... Moi, je trouve que depuis que je suis toute petite, puis tout le monde, comment ça se fait que dans nos villes, quand on traverse une artère principale, on a toujours peur de se faire frapper parce que ça commence, on peut marcher, puis tout à coup, bon, les automobilistes peuvent tourner.
1: Oui.
4: Là, on regarde partout. Oui. Il y a des villes, moi, j'arrive de Singapour, quand on marche, quand les piétons traversent, il y a ça à Québec aussi, bien, il n'y a pas de voiture qui traverse en même temps. Puis ça, je trouve qu'on pourrait faire ça dans nos villes. C'est encore la priorité aux automobilistes. Puis je trouve que quand on traverse, on devrait être libre de traverser sans avoir peur de se faire frapper. Puis ça serait intéressant quand même à mettre en place.
0: Ah, mais c'est quand même de bien corriger. Hein? La priorité, la sécurité routière, c'est comme une chaîne alimentaire. Donc, le cycliste doit céder aux piétons, l'automobiliste aux cyclistes et aux piétons.

0: camions et les camions lourds et ainsi de suite. C'est très simple.
1: Donc, la personne la plus vulnérable est celle qu'on doit protéger davantage.
2: Oui, mais quand tout à coup, ça devient jaune, ça devient plat, l'autre veut tourner parce que tout le monde est impatient. Puis tout ça, c'est ça qui se passe. Au moins, si on avait un temps sécurisé pour traverser, ce serait génial.
1: On est en train de refaire le monde. François Joly, vous qui voyez des automobilistes à longueur de journée, pourquoi on pourrait être frustré à leur égard, selon vos observations?
3: Les raisons seraient multiples, mais moi, j'avais juste noté l'impatience en général. T'sais, je pense que... en tout cas, moi, personnellement, c'est ce qui m'énerve quand je suis au volant, c'est de voir, même pas être capable de laisser de l'espace à quelqu'un qui veut s'engager, faire un changement de voie.
1: Vous savez que moi, je souffle des becs aux gens qui me laissent l'espace en me disant, je vais changer le monde, un bisou à la fin.
3: Moi, je suis la personne qui fait des babayes pour les remercier dans la semaine arrière. Donc, on se comprend. Là. Yes.
1: Ils sont tellement mal à l'aise quand je souffle des becs. En même temps, ça me fait mourir de rire. Je vous le recommande.
3: T'sais, d'une part, la personne qui dépasse tout le monde parce qu'elle est en voie, qui est censée s'en aller ailleurs, puis qui dépasse au bout là, pour essayer de bypasser tout le trafic, je déteste cette personne. Mais autrement, des fois, tu as juste besoin d'aller là, puis tu l'as pas vu ta sortie, puis t'es pas obligé d'être genre de coller la personne devant toi à 3 cm pour t'assurer qu'elle passe jamais, parce que sinon, genre, tu vas ruiner sa vie.
1: Là, effectivement, toujours dans l'introspection, Antoine, qu'est-ce qu'on peut reprocher aux cyclistes? Par exemple, sur les pistes cyclables, de faire de la vitesse avec leur vélo électrique. Ça, oui, c'est un commentaire de l'équipe.
4: entre autres, je pense surtout, je pense qu'il faut garder la différence. Je pense que les pistes cyclables qui sont un peu communautaires, qui sont vraiment mixtes au centre, sur les grandes artères, spécialement à Montréal, que c'est pas la place. Puis je pense pour les. Surtout quand arrive probablement 5 heures, il y a beaucoup de cyclistes.
1: Oui. Il y a du trafic.
4: Qui veulent aller s'entraîner, se diriger vers le Mont-Royal, sont pressés d'y aller. Puis c'est là, je pense, que les cyclistes deviennent un peu haïssables auprès des automobilistes. C'est ça qu'ils veulent aller s'entraîner, mais ils ne sont pas encore dans la voie d'entraînement. Mm-hmm. Si on veut, dans l'espace qui est plus, le Mont-Royal est plus réservé à 5 heures, de 5 à 7, je pense, pour que les cyclistes peuvent aller s'entraîner. Mais avant de s'y rendre, là, t'es mélangé avec les enfants qui sortent de la garderie, avec les parents qui rentrent du travail. Puis c'est là que c'est là que le cycliste en chamois cuissard devient un peu mal aimé auprès des automobilistes. C'est que là, eux, ils veulent faire la course.
1: Et des autres cyclistes.
4: Oui,
1: moi, je méfie des personnes en lycra.
4: Parce qu'ils sont pressés, puis ils sont agiles. Oui. Ils sont agiles, c'est qu'ils pensent qu'ils sont capables de passer à travers tout, mais ça devient stressant, puis c'est comme ça, je pense, qu'ils deviennent un peu mal aimés.
1: Oui, là, on s'amuse de cette thérapie de groupe, on ventile ensemble, mais il reste que c'est dangereux. Sur la route, André Durocher, CAA Québec vient de sortir le nombre de décès qui sont survenus l'été dernier sur la route entre la fête nationale et la fête du travail, c'est-à-dire 100. On est en plein dans cette période. Un rappel peut-être pour notre auditoire en terminant?
0: Oui, c'est la période des vacances. C'est en été, il fait beau aujourd'hui. Relaxez. Mmh. Profitez de vos vacances. Mmh. C'est ça qu'on dit. La plupart des gens, c'est pas rare d'entendre des gens dire « J'ai tellement hâte de retourner au travail pour pouvoir me reposer. » Parce qu'on met tellement d'activités dans la période estivale qu'à un moment donné, on est à bout lorsqu'on a terminé ses vacances. Donc, chiller, comme on dit.
1: Chiller, ça vient d'un expert, tout le monde. Puis, je rappelle aussi, c'est important qu'on a parlé du code de la route, mais que les codes sont pas les mêmes. Donc, question d'être en pleine sécurité, qu'on soit sur la route, le trottoir ou la piste cyclable, on peut lire les codes de la sécurité routière de l'endroit où on se trouve. On n'a pas fait la moitié des questions que j'avais pour vous en 28 minutes. Donc, je pense qu'on en a tous et toutes beaucoup sur le cœur, mais j'espère que ça vous a quand même fait du bien.
0: Oui, c'est vrai que si on a pu s'entendre ici, les gens devraient faire pareil pour ceux qui sont à l'écoute, cyclistes, piétons, automobilistes.
1: Il y avait beaucoup de bienveillance.
2: Puis je veux dire aussi qu'on s'est amélioré. La cohabitation à Montréal, malgré tout ce qu'on dit, on commence, c'est nouveau, hein, donc on commence à pouvoir vivre ensemble. Donc, ayons de l'espoir.
1: Oh, c'est beau ça, Anne-Marie-Cadieu. Merci pour l'optimisme. On va pouvoir vous voir dans la série Sur le fil, scénarisée par Pascal Renaud-Hébert. En 2026, ces 12 épisodes seront diffusés à Radio-Canada. Antoine Duchesne, ancien cycliste professionnel, vous êtes derrière le camp, un camp de cyclisme qui combine la structure et le soutien d'une équipe professionnelle sur les plus beaux parcours d'Europe, il paraît. Pour les intéressés, il y a des dates prévues en 2027. François Joly, journaliste et chroniqueur mobilité pour Radio-Canada, on peut vous entendre à l'émission du Retour à Montréal le 15-18. Et André Durocher, je rappelle que vous êtes directeur de la Fondation CAA Québec pour la sécurité routière. Ce qui m'a le plus étonné dans votre discours, c'est que vous avez mentionné deux fois avoir reçu des doigts d'honneur. Moi, j'en ai jamais reçu. Non? Je voulais vous dire que je suis désolée pour ça. Merci tout le monde de vous être prêté au jeu de notre thérapie routière.
3: Merci.
4: Merci.

0: J'ai pas eu le temps de lire vos nombreux messages lors de notre thérapie routière, mais je veux vous dire merci d'y avoir participé. Clairement, on a besoin d'alléger les tensions qui surviennent sur la route. Tous les jours à l'émission, on essaie de mieux comprendre notre monde, comme on vient de le faire. Puis pour mieux comprendre notre monde, il faut connaître notre histoire. On va donc parler de notre passé, présent et de notre avenir culinaire avec la nutritionniste Catherine Lefebvre et avec Geneviève Sicotte, professeure émérite à l'Université Concordia, spécialiste des représentations culturelles de l'alimentation. Salut à vous deux.
1: Hello.
2: Bonjour.
0: Catherine, très heureuse de vous compter parmi nous.
1: Oui.
0: Ben, je pense que la majorité de notre auditoire vous connaît déjà, probablement comme collaboratrice à Mordu ou oui. co-animatrice du populaire balado On s'appelle et on déjeune. Mais mettons là, qu'il y a une ou deux personnes à l'écoute qui vous découvrent aujourd'hui. Dites-nous, qu'est-ce qui vous fascine dans notre patrimoine culinaire? Pourquoi c'est important de parler de ça pour vous?
1: Oh mon Dieu, tellement de choses. En fait, j'expliquais à Geneviève avant d'entrer en onde à quel point j'aime raconter l'histoire des aliments pour comprendre qu'est-ce qui se passe dans notre assiette aujourd'hui.
0: Oui.
1: C'est vraiment ce qui me passionne le plus, je pense. Ça, puis raconter les histoires des autres, l'histoire des gens qui peuvent avoir un impact sur notre, sur la façon de nous alimenter.
0: Oui, à chaque fois que je vous croise, j'en apprends sur les vagues migratoires au pays. J'en apprends sur des préjugés, des biais qu'on a eus envers des communautés alors qu'elles nous ont légué des choses si importantes dans notre alimentation. Donc, vous éveillez des consciences, Catherine Lefebvre.
1: Ah, ça me fait bien plaisir.
0: Quel sujet vous allez explorer aujourd'hui avec nous?
1: Aujourd'hui, je vous parle de l'histoire des marchés publics. Hein, on parle beaucoup d'autonomie alimentaire. Puis je pense que les marchés publics font comme point d'accès et à une alimentation saine, ouais. durable, à cette proximité-là avec les gens qui nous nourrissent, fait vraiment partie des discussions. Puis c'est pas un hasard, parce que quand on s'intéresse justement à l'histoire des marchés publics au Canada, ben ça raconte en quelque sorte l'évolution de la distribution alimentaire au pays. Si on se ramène dans le contexte de la colonisation.
0: Oh, êtes-vous en train de vous lancer, Catherine?
1: Ah, moi, je me lance.
0: Ben non, mais pas tout de suite, parce que avant, je veux savoir de quoi Geneviève va parler.
1: Oh!
0: Puis aussi parce qu'on a une archive tellement adorable à vous faire entendre en petite surprise.
1: D'accord.
0: Que je vous interromps, mais j'adore votre enthousiasme.
1: Fantastique.
0: Je me sens mal de couper un élan. On devrait jamais faire.
1: Non, mais puis Geneviève, sens-toi bien à l'aise de me couper aussi.
2: Oui, oui. On la met en réserve.
1: Puis,
2: moi, je vais vous dire de qui je vais parler.
1: Oui.
2: D'un personnage qui est lié à la cuisine canadienne et québécoise, mais auquel on ne pense pas nécessairement, qui en fait ça comme une sorte d'intérêt marginal et parallèle. Ah, vous pensez peut-être des grands noms, hein? Jeanne Benoît, Daniel Lafinard, Normand Laprise. Pas du tout. Ça pourrait être eux, mais là, c'est un nom plus ancien. Marius Barbeau.
0: Moi, je suis obligée de vous avouer que je ne le connais pas.
1: Moi non plus.
2: D'accord. Marius Barbeau, c'est peut-être que parmi les auditeurs et auditrices, certains connaissent son nom. C'est un ethnologue, anthropologue, qui a été vraiment très passionné par le folklore, les usages populaires et beaucoup, beaucoup les Premières Nations. Dans sa spécialisation, il était chercheur au Musée national du Canada.
0: Okay.
2: Et après, à l'Université Laval, il s'est intéressé aussi à la musique. On peut dire que c'est notre premier ethnomusicologue. Mais il a aussi tourné son expertise vers l'artisanat, les métiers traditionnels et la cuisine. Donc, je vais vous parler un petit peu de cet angle-là aujourd'hui.
0: Ah, oh, j'adore apprendre des choses. OK, maintenant, un souvenir. Il met en vedette Lisette Gervais en plein vox pop en 1961 pour une émission au très joli titre « La tête à l'ombre ».
3: Pardon, madame, on peut vous déranger pendant que vous faites vos courses. Est-ce que vous avez l'habitude de venir au marché?
4: Oh, je viens assez souvent, quasiment tous les samedis.
3: Est-ce que vous préférez faire vos courses ici plutôt que dans un supermarché fermé?
4: Je pense, oui, parce que je trouve que la marchandise est beaucoup plus fraîche et puis on n'a plus de choix, on n'est pas obligé d'acheter.
3: Pourquoi aimez-vous mieux venir à un marché en plein air plutôt qu'à un supermarché, par exemple?
5: Parce qu'on est plus libre d'acheter et puis, je sais pas, il y a beaucoup plus de choix.
0: De la marchandise fraîche,
1: on est plus libre d'acheter.
0: Intéressant, hein?
1: Moi, je
0: 1961.
1: Retiens ça. 61?
0: Oui.
1: Okay, parfait, je retiens ça.
0: Donc, par où il faut commencer pour comprendre l'histoire de nos marchés publics?
1: Eh bien, j'étais partie dans ma lancée de la colonisation. Je vais continuer.
0: Cette fameuse lancée de la colonisation, oui.
1: 17e siècle, donc, Québec et Montréal, c'est des petites villes, quoi, entourées de grandes terres agricoles. Et les habitants vont souvent cultiver leur propre parcelle de terre, mais ça prend un certain lieu de rassemblement pour s'approvisionner, approvisionner les centres urbains. urbain, si on peut dire. Et à cette époque-là, ben, les famines demeurent quand même une menace dans la population. Et donc, le marché devient, ou le centre d'approvisionnement devient une question de sécurité collective. Donc, c'est très, très important. Et donc, je disais, 17e siècle, indice. Rosémée, est-ce que vous savez où a vu le jour le premier marché public pays qui n'était pas encore un pays?
0: J'aurais envie de dire la région de Québec.
1: Oui, bonne réponse. Oh. Quelles années? Mettons à 10 années près.
0: Tu m'avais dit 17e siècle, alors je vais aller avec 1692.
1: Presque 1650.
0: Oh, ben là, c'était pas si bon non plus.
2: Mais quelques décennies. Ben, moi, je trouve que c'est pas mal.
1: Sur un siècle, ça va quand même, ça va. Alors, on est sur la place Royale dans la basse ville de Québec. Espace d'échange à ciel ouvert qui va être officiellement réglementé par la ville en 1673. Donc, ça se rapproche de vos dates. 1657, première place de marché de Ville-Marie, donc Montréal à l'époque. Aussi sur la place Royale, parce que c'est comme si c'était le seul lieu qui existait dans les villes à l'époque. Du côté du Nouveau-Brunswick, le premier chapitre, je vais dire, de l'histoire du marché Saint-John, c'est en 1785 qu'il y a eu plusieurs chapitres à ce marché-là. Au 19e siècle, on avait vraiment des comptoirs très différents pour chaque denrée, donc la viande d'un côté, le poisson de l'autre. Puis en 1830, on a vraiment bâti un lieu sous un même toit de bois. Et comme dans toute bonne histoire de bâtiments patrimoniaux, ça a brûlé.
0: Ben oui.
1: Et le bâtiment, toujours existant aujourd'hui et en opération, remonte à 1876.
0: Wow! Puis qu'est-ce qu'on trouve dans les premiers marchés publics?
1: Bien, c'est vraiment des aliments de base. Un peu encore comme aujourd'hui, je pense qu'il y a plus de transformations, mais on est vraiment dans les fruits et légumes, la viande, les céréales, les produits laitiers, bon, le beurre et tout ça. Je pense qu'à l'époque, il y avait quand même du gibier, là, plus de gibier, peut-être une plus grande variété de poissons, de lacs, peut-être.
2: Oui, puis si c'était du gibier, c'était certainement plutôt du petit gibier.
1: Ouais.
2: Puis il faut aussi penser quand même que les gens avaient peut-être des glacières, mais pas de frigo. Et
1: non.
2: Ça, on n'y pense pas assez. Qu'est-ce que c'était l'approvisionnement au quotidien?
1: Donc, on ne pouvait pas juste y aller le samedi, là, comme notre

0: chère dame. Du côté de Toronto maintenant, parce que là, ça, c'est intéressant. 1803, le fameux St. Lawrence Market, qui ouvre ses portes sur le territoire non cédé de la nation Mississauga. Et le conseil municipal de Toronto se trouve sous le même toit que le marché. Et là, ça donne une idée de l'importance des lieux de l'époque. Ça, ben il va y avoir plusieurs marchés comme ça où le conseil municipal va être sous le même toit. Autre fait intéressant, comme dans plusieurs marchés, on va avoir des kiosques alimentaires, un peu comme aujourd'hui. On va développer des recettes qui sont maintenant iconiques. Au St. Lawrence Market à Toronto, c'est là qu'on a vu le jour le P-Meal Bacon, le fameux bacon canadien.
1: Ah oui?
0: Oui. Alors, bacon de dos plutôt que de flan, fait d'une longe de porc salé, mais non fumée, qu'on va enrober de semoule de maïs qui a été créé par William Davis en 1850.
1: OK.
0: Donc, plusieurs faits intéressants comme ça. Mais bref, la croissance des villes au 19e siècle, les marchés, comme je le disais, avec les conseils municipaux, ça devrait vraiment des lieux, des institutions civiques de grande, grande importance. Et donc, oui, nourrir la population, bien sûr, mais vraiment comme une sorte de fonction publique là, dans la communauté.
1: Puis pourquoi vous avez dit, Catherine, que c'est lié à l'histoire de la distribution des aliments au pays?
0: Ben, en fait, parce que justement, si on a des gens qui cultivent un peu à l'extérieur des grands centres, là, plus les villes se développent, plus les gens vont aller dans le fond, vont aller porter leurs légumes, leurs marchandises, leurs poissons, peu importe, dans ces centres-là. Après, au 20e siècle, ben là, la distribution change complètement parce qu'on a les chemins de fer.
1: Voilà.
0: On a justement la réfrigération plus accessible. Donc, ça nous permet de distribuer les aliments beaucoup plus rapidement sur une plus grande distance. Et là, les épiceries vont commencer aussi à faire leur place. Les marchés vont perdre de la valeur. Il y en a certains qui vont disparaître justement à cette époque-là. Donc, ça va vraiment changer les choses. Et retour du balancier dans les années 90. Donc, on commence à s'intéresser davantage à l'origine des aliments. Vous parliez de Normand Laprise tout à l'heure. Dans les années 90, le Normand était bien, bien fier de servir des brocolis, des choux-fleurs locaux. Là. Tu sais, c'est vraiment cette époque-là.
1: Mmh. Alors qu'aujourd'hui, ben, on voit ça dans plusieurs établissements.
0: Ça va de soi. Si on ne fait pas ça, on est un peu à côté de la plaque. 1995, c'est la ferme Cadet-Roussel en Montérégie qui a été le premier fermier de famille au pays.
1: Hey, c'est beaucoup plus récent qu'est-ce que je croyais.
0: C'est vrai? Ouais. Ben, en fait, ça, c'est au pays, parce que l'approche là, d'agriculture soutenue par la communauté, ça date des années 60 au Japon. Donc, l'année suivante, Équiterre va créer le réseau des fermiers de famille. Donc, c'est vraiment ce soutien financier aux agriculteurs en amont de la saison des récoltes pour finalement leur donner de l'argent quand ils en ont besoin pour préparer les champs.
1: Oui.
0: Puis aussi, pour les consommateurs, ça nous permet de nous rapprocher des producteurs, de comprendre mieux leur réalité, les différents enjeux. Puis, c'est vraiment ici que le lien avec l'autonomie alimentaire dont je parlais au début de la chronique est particulièrement intéressant parce que je disais au début, on s'inquiétait par rapport aux famines qui étaient très présentes puis que l'approvisionnement ou le marché public servait vraiment de sécurité collective. Ben, en ce moment, l'insécurité alimentaire au pays, c'est épouvantable.
1: Mais oui, puis pas juste sur le plan économique. Là, il y a encore des régions où l'accès aux aliments frais est très compliqué au pays.
0: 100%. Puis si on regarde vraiment les données, là, plus du quart de la population dans les provinces, 25,5%, vivent dans des ménages ayant connu une certaine forme d'insécurité alimentaire. 37% dans les provinces, dans les territoires, pardon. Donc, l'approvisionnement alimentaire, c'est justement, tu sais, que ce soit l'accès géographique, l'accès économique, c'est vraiment un enjeu sérieux. Puis, je termine avec un petit mot à propos du premier sommet national sur le droit à l'alimentation qui s'est tenu à Sherbrooke en avril dernier.
1: Au sujet duquel vous avez fait un balado.
0: Oui!
1: Catherine, l'alimentation au sommet, disponible sur les plateformes d'écoute.
0: Oui! Donc, parmi les conférenciers, il y avait Jean-Nic Trudel, qui est le directeur général de l'Association des marchés publics du Québec. Puis, il rappelait justement que, bien, au-delà de la première mission là, de nourrir la population, le marché public, c'est en quelque sorte le parvis de l'Église des temps modernes.
1: J'aime cette image.
0: Bien, vraiment, tu sais, on va se rencontrer, on va discuter entre ruraux et urbains. C'est un lieu de rencontre aussi qui va servir beaucoup aux politiciens pour aller serrer des mains. Non, mais c'est vrai quand on y pense. Puis, les gens sont comme toujours un peu de bonne humeur quand ils sont au marché. Ils vivent une belle journée, ils mangent des fraises en saison, ils sont contents. Bon moment pour les politiciens pour venir serrer des mains. Mais une fois que les campagnes électorales sont terminées, ben, le soutien au marché public ne suit pas toujours. Donc, je pense que c'est un petit rappel pour assurer justement notre sécurité collective de penser au marché public comme un outil essentiel pour une communauté nourricière.
1: Oh, merci pour ce rappel, Catherine Lefebvre.
0: Puis justement, si vous prenez la route des vacances cet été au Québec, au Canada, partout dans les provinces, allez dans les marchés publics, allez rencontrer les gens. Puis c'est là que vous allez avoir vraiment le pouls de qu'est-ce que la région fait pousser, puis comment les gens préparent leurs aliments. C'est vraiment un super terrain de jeu.
2: C'est une belle manière d'être en contact avec ce qu'on mange, de comprendre d'où ça vient,
0: tellement.
2: De comprendre l'investissement extraordinaire de ces producteurs.
0: Absolument.
1: Parlant de beauté, vous me direz si vous trouvez belle cette interprétation de poulette grise, Geneviève.
3: C'est la poulette grise qui a pond dans l'église. Elle a pond un petit coco pour bébé qui va faire dodo. Elle a pond un petit coco pour Dalila qui va faire dodo.
1: Une interprétation honnête de Marius Barbeau, qui chantait sur nos ondes en 1963 dans le cadre d'une série de 8 émissions sur le folklore français du Canada. Geneviève Sicotte, parlez-nous de ce Marius.
2: C'est tout à fait charmant, cette archive. Dalila était le nom de sa sœur, je crois. Donc, Marius Barbeau, il est né à la fin du 19e siècle et il est décédé en 1969. Donc, déjà, on est quelques décennies en arrière. Comme je vous le disais tantôt, ethnologue, spécialiste des Premières Nations, les Hurons-Wendat, les Wyandot, autour de Québec, en Ontario, les Chimchian sur la côte ouest canadienne. Puis, dans cet intérêt pour les coutumes, les chansons, la musique, il va peu à peu s'intéresser aussi à la cuisine qu'il veut documenter, surtout sous l'angle de pratiques qui risqueraient de disparaître. Hein. Il est quelqu'un qui veut nommer le passé, le décrire et, si possible, le préserver. Donc, il y a un aspect très traditionnaliste, on y reviendra en conclusion. Mais la première chose, moi, qui m'a frappée en me penchant sur les archives de Barbeau puis les textes qu'il a publiés sur le sujet, c'est qu'il est vraiment sensible au fait que ce sont des femmes qui possèdent et transmettent les savoirs culinaires traditionnels. Donc, on est bien loin de la cuisine des chefs, aussi intéressante soit-elle.
1: Puis, on est à quelle époque, au moment où il s'intéresse à la cuisine?
2: On est à partir des années 1915 jusqu'à la fin de sa vie dans les années 60. Donc, il a vraiment couvert le siècle et il a écrit énormément. Une chose qu'il a faite, c'est que il a visité des communautés religieuses, les Ursulines, les Hospitalières, les Sœurs de la Charité, dans toutes les régions du Québec particulièrement. Et puis, ça va le mener, au fil des années, à la publication d'un livre au joli titre, « Saintes artisanes ».
1: Oh,
2: oui.
1: Wow. J'aime.
2: Puis, il y a vraiment là la dentelle, la broderie, la catalogne, tous ces métiers que les sœurs pouvaient pratiquer dans le cadre de leur communauté, mais une section consacrée à la cuisine, boulangerie, pâtisseries et friandises. Donc, on sait qu'ils avaient la dent sucrée. les pêtes de sœurs en sont un bon exemple. Et là, il va décrire donc les menus, les aliments préparés pour les fêtes, les occasions spéciales. Alors, un exemple, les croquignoles.
0: Oui.
2: Hein, qu'on appelle aussi les croquignoles. Alors, on me dit que ça existe encore aux îles de la Madeleine.
0: Oui, ils font
2: en
0: avec l'huile de loup-marin.
2: Oh là là, ça doit être tout à fait particulier.
0: Oui.
2: Alors, c'est comme des gros beignes, hein, des grosses pâtes frites dans le sein doux, et qui vont être, dit Marius Barbeau, poudrées de sucre en fleurs, donc c'est du sucre fin. C'est gros, hein, assez gros pour remplir une assiette. Souvent, c'est un peu tressé ou avec en branches. Puis, pour les fêtes liturgiques dans les communautés religieuses, ben, c'était servi au déjeuner. Parce que
1: ça, c'est
2: fallait bien
1: de
2: commencer
1: déjeuner.
2: La journée, c'est ça. D'autres noms pittoresques oubliés, talmousse, nourole, janoise, le gâteau de notre mère Ève. J'avais la recette, mais je pense que je ne vous la donnerai pas. Vous imaginez bien que ça comporte un ingrédient particulier, le gâteau de notre mère Ève.
1: Ben non, je sais pas, je connais pas
2: des
1: ça.
2: Pommes, hein? Genre des pommes, ben oui.
1: Parce qu'elles sont drôles.
2: Elles ne manquaient pas d'humour.
1: Mais oui, c'est quand même drôle.
2: À plusieurs reprises, Barbeau va insister sur les apports autochtones dans la cuisine canadienne-française. Donc la citrouille, le blé d'Inde, le sucre d'érable, il va même donner une recette de sagamité, qui était un plat qui était souvent déconsidéré dans la cuisine canadienne-française, mais il dit, dans les communautés religieuses, on en faisait même une version sucrée.
0: Après, il se faisait de la soupe au pois, puis il était bien content.
2: Ben voilà, le repas était complet, purement protéines végétales, on était écologique sans le savoir. Et puis, il va aussi être très sensible à ce dont Stéphanie Côté nous avait parlé il y a 2 semaines, le fait que les cours d'économie familiale Mais au fond, ça origine de tout ce savoir des religieuses qui les ont transmis, ces savoir-faire, à des jeunes femmes au fil des décennies.
1: Puis quand vous dites qu'ils s'intéressent beaucoup à l'apport des femmes dans notre culture culinaire, est-ce qu'on parle seulement des sœurs ou ils sont aussi intéressés aux femmes dans les foyers, par exemple?
2: Oui, dans les foyers ruraux. Donc, il a fait tout un projet qui était personnel parce que là, ses fonctions au Musée canadien de l'histoire ne lui permettaient pas de faire ça. Donc, pendant ses vacances, dans Charlevoix,

0: Voilà, le Saguenay, le long de la vallée du Saint-Laurent, il va rassembler des recettes qu'il va noter comme ça à la main. Un pâté caché qui ressemble à un pâté chinois, un ragoût canadien, un ragoût une pâte de porc avec de la farine grillée, comme on connaît bien. Six pâtes, cretons, civet de lièvre, joues de morue en Gaspésie, les marinades et des desserts aussi. Moi, j'adore le rat musqué. Donc, c'est pas de la viande.
1: Non.
0: Alors, c'est ce qu'on appelle en gastronomie contemporaine, c'est ce qu'on appellerait un trompe-l'œil. Hein.
2: Oui, c'est ça.
0: C'est un gros pâton poché dans du sirop qui va réduire et qui va donner à cette grosse pâte pochée, donc bouillie.
1: Un bon rat musqué dans la pâte.
0: Oui, le sirop. Et donc, c'est juste de la pâte, hein, mais brunie comme ça, qui devait être très savoureux et qui existait déjà au 19e siècle. J'en ai trouvé des traces dans des romans.
1: Wow.
0: Là, je vois que j'ai peut-être plus beaucoup de temps.
1: 2 minutes.
0: Moi, j'avais trouvé une chose vraiment tout à fait pittoresque. Là, lorsqu'il était co-organisateur d'un festival de folklore au Château Frontenac, donc on est entre les années 27, 28, 29, quelque chose comme ça, il est donc quelqu'un qui est important dans le milieu du folklore et il a ses responsabilités, mais il veut mettre en valeur la culture culinaire canadienne-française, donc il essaie d'aménager avec les responsables le fait qu'on va servir aux participants un festin canadien-français. Il y a des discussions, les gens sont pas sûrs. Finalement, comme 2-3 jours avant l'événement, on dit oui, OK, on va faire ça. Barbeau aurait voulu que ce soit les femmes de l'île d'Orléans qui cuisinent. Ça ne sera pas le cas. Donc là, ce sont les cuisines du Château Frontenac qui sont appelées à produire ce menu. Mais la soupe au pois, qui est vraiment l'aliment emblématique de l'époque des Canadiens français, et ils n'ont pas les bons pois pour faire ça. Donc on envoie des gens en catastrophe à l'île d'Orléans chercher les fameux pois. Et le festin pourra être servi et la culture canadienne française fièrement représentée par ce mets authentique.
1: C'est vraiment un homme qui défend la tradition.
0: Oui.
1: C'est ce qu'on doit
0: C'est-à-dire, on a pu lui reprocher ça. Mm-hmm. Moi, je trouve que, bien sûr, parfois, il est tourné vers le passé, puis il vante comme les legs de la Nouvelle-France, alors qu'ils sont peut-être peu nombreux dans notre culture culinaire. Mais je trouve qu'à sa façon, il est moderne aussi, parce qu'il donne une voix à des gens qui, dans l'histoire, ont souvent été si souvent effacés. Les Premières Nations, non seulement les Canadiens français, mais les femmes de cette culture populaire, rurale, qui avaient des savoir-faire quotidiens, mais qui n'étaient jamais mises à l'écrit. Donc, je trouve qu'il a donné une visibilité à toutes ces zones de ce qu'on peut appeler la petite culture qu'aujourd'hui, on veut retrouver, valoriser, dont on voit plus que jamais l'importance.
1: On a reçu un message de la part d'un auditeur ou une auditrice qui relie vos deux sujets. Marius Barbeau a une école nommée en son nom à Ottawa. Oh. Et le fameux marché Baye d'Ottawa va célébrer son 200e anniversaire en 2027. Donc, merci pour cette belle découverte. Je ne connaissais pas Marius Barbeau. J'ai envie d'en savoir plus. J'ai envie d'aller m'acheter des fraises de saison au marché. Merci pour ça, Geneviève Sicotte et Catherine Lefebvre. À très bientôt. Après le bulletin de nouvelles, on découvre le parcours du boxeur Christian Mbili. Puis on va aussi apprendre à mieux aimer les gens extravertis.
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5: Bonsoir, ici Rebecca Kwan. Voici les informations. Le service de police de la Ville de Montréal a procédé à une série d'arrestations en lien avec les événements entourant la mort de Nouran Rezaï, 15 ans, à Longueuil, le 21 septembre dernier. Le SPVM avait été mandaté afin d'effectuer une enquête parallèle sur les circonstances ayant précédé la mort de l'adolescent abattu par la police de Longueuil. Au total, 11 personnes, toutes des mineures au moment des faits, sont visées par des accusations, dont 5 ont été arrêtées. Les accusations incluent complot pour enlèvement et possession d'armes dans un but dangereux. Lors du drame, la police avait été appelée sur les lieux en raison de la présence d'adolescents cagoulés et armés. Des journées chaudes et humides sont prévues pour plusieurs régions du sud du Québec et dans presque l'ensemble de l'Ontario. Environnement Canada a émis une alerte orange près des Grands Lacs en raison du long épisode de chaleur qui se poursuit. Catherine Brulotte a les détails.
2: Même si les Torontois ont plus

0: plusieurs occasions de faire la fête avec les festivités de la Coupe du monde, la FIFA et celle de la fête du Canada, les conditions météo pourraient rendre les prochains jours périlleux.
1: C'est très classique, en fait, là, d'avoir une vague de chaleur comme celle-là.
0: Jean-Philippe Bégin est météorologue pour Environnement Canada.
1: C'est une chaleur qui provient donc du Texas, du centre des États-Unis et de l'humidité en provenance du Golfe du Mexique. Donc tout ça, c'est quand même une vague de chaleur qu'on doit prendre au sérieux. Là.
0: Bien que les personnes âgées, les jeunes enfants et les personnes souffrant de maladies respiratoires soient plus vulnérables aux effets de la chaleur prolongée, Chris Schmidt, directeur de l'éducation pour l'organisme Ambulance Saint-Jean en Ontario, suggère que tous redoublent de prudence.
2: People don't heed the warnings and they don't recognize the signs and symptoms of either heat exhaustion or heat stroke.
0: Selon lui, les signes d'une insolation ou d'un coup de chaleur sont trop souvent ignorés. La ville de Toronto a mis en place ces mesures pour offrir des points de rafraîchissement, notamment en ouvrant certaines de ses piscines publiques jusqu'à tard en soirée, jusqu'à ce que le dôme de chaleur quitte la région. Environnement Canada prévoit qu'il faudra attendre la fin de la semaine. Ici Catherine Brulotte, Radio-Canada, Toronto.
3: Plusieurs régions du pays sont aux prises avec des incendies de forêt. Au total, plus de 600 brasiers sont en activité au Canada. Les territoires du Nord-Ouest sont particulièrement touchés avec un total de 110 feux non maîtrisés. La vague de chaleur des derniers jours s'est toutefois estompée pour donner un répit aux pompiers, même si les résidents évacués ignorent quand ils pourront rentrer chez eux. Thomas Etier fait le point.
4: Yeah, we're kind of hoping and praying for rain.
5: Mel Sabourin, résident de Fort Simpson, prie pour de la pluie. Comme des centaines d'autres évacués, il a parcouru environ 10 heures de route en pleine canicule pour atteindre le centre d'évacuation de Yellowknife.
4: Well, I'm keeping my fingers crossed and trying to remain optimistic.
5: Il dit avoir bon espoir que tous les efforts seront déployés pour protéger Fort Simpson, où plus de 100 pompiers et 8 avions-citernes sont en poste. Le feu qui s'étend sur 10 000 hectares s'est rapproché lundi à 500 mètres d'un quartier résidentiel avant de diminuer en intensité. Pour la première fois depuis dimanche, les conditions permettent le déploiement de l'équipe au sol. Forest Tower est agent d'information sur les feux de forêt des territoires du Nord-Ouest.
6: By no means is this over.
5: Le feu est loin d'être maîtrisé, mais le fait qu'il se soit approché de la communauté offre un meilleur accès aux équipes au sol pour freiner sa propagation. À environ 220 km au nord-ouest, un autre feu qui couvre environ 13 000 hectares prend de l'ampleur à 12 km de Wrigley. Ceux qui ont choisi d'évacuer par la route lundi ont été bloqués par un autre feu et ont dû rebrousser chemin pour être évacués par avion. Mais là aussi, le temps s'est rafraîchi, le feu a diminué en intensité et la visibilité permet désormais aux avions-citernes de parcourir la zone. Ici Thomas Etier, Radio-Canada, à Yellowknife.
3: En terminant, en Ontario, des villes ont décidé de resserrer les règles au sujet de l'utilisation de feux d'artifice lors de célébrations comme celles prévues lors de la fête du Canada. Depuis quelques années, les policiers constatent une hausse des actes de violence commis par des jeunes qui tirent délibérément des feux d'artifice sur d'autres personnes, des maisons ou des véhicules. Jérémy Bélanger a les détails.
7: Attention si vous avez l'intention d'utiliser des feux d'artifice cette année. Face à une tendance où des jeunes âgés de 13 à 20 ans s'amusent à en lancer sur des maisons, des foules et des véhicules, les services de police de Toronto et de Halton changent de ton. Ils annoncent une politique de tolérance zéro envers ces actes de violence, explique le surintendant de la 55e division du service de police de Toronto, David Correa.
8: You'll see a closer to zero tolerance perspective.
7: Il prévient que des poursuites judiciaires seront engagées, notamment contre ceux qui tirent des feux d'artifice sur d'autres personnes. L'Association canadienne des chefs de pompiers souligne qu'une communauté canadienne sur cinq est confrontée chaque année à une urgence liée aux feux d'artifice. Pour les municipalités, ces débordements représentent un coût important de plusieurs centaines de milliers de dollars, affirme le conseiller régional de Halton, Sean O'Meara. Ce sont des heures supplémentaires aux premiers répondants, mais aussi des coûts liés aux drones de surveillance utilisés pour assurer la sécurité lors des événements, précise-t-il. Pour remplacer les feux d'artifice, Oakville envisage les spectacles de drones, même si, selon le conseiller régional, la population n'est pas encore tout à fait prête à faire cette transition. Ici Jérémy Bélanger, Radio-Canada, Toronto.
3: C'était les informations.
9: Bonjour, vous écoutez Point de repère. Je m'appelle Rosemée Autente-Morin, puis dans quelques minutes, je

0: J'aurai la chance d'accueillir en studio le boxeur Christian Mbili, mais on va d'abord faire notre atelier d'amour hebdomadaire. C'est comme ça que j'appelle ça maintenant. Faire un atelier d'amour, j'ai réalisé en disant que ça sonnait bizarre, hein, quand même. faire un atelier d'amour. En tout cas, chaque mardi, ce que je veux dire, c'est qu'on apprend à mieux aimer les autres. Et aujourd'hui encore, on va répondre aux souhaits d'une auditrice en compagnie de Rosemarie Charret, psychologue et conférencière, et Christian Vézina, philosophe et poète. Salut à vous deux.
1: Bonjour.
2: Bonjour.
0: J'en profite pour dire tout de suite à notre auditoire que les questions sont toujours les bienvenues. Donc, vous pouvez nous écrire dans la bulle de conversation ou nous envoyer un courriel, point de repère, @radio-canada.ca s'il y a un type de personne que vous aimeriez apprendre à mieux aimer. D'ailleurs, on va écouter pourquoi Alex aimerait aujourd'hui apprendre à mieux aimer les personnes extraverties.
3: Ils ont juste l'air tellement bien dans leur peau puis à l'aise socialement que moi, ça me déstabilise. Je suis comme, mais là, faut-il que j'embarque sur leur canal de communication? Puis on dirait que je sais pas trop comment synthétiser le truc. Fait que tu sais, j'ai un peu peur, mais en même temps, je les trouve cool. Fait que tu sais, je voudrais être comme plus sur leur vague.
0: Vous m'entendez rire dans cet appel téléphonique avec une auditrice parce que je suis comme, ben pourquoi vous voulez apprendre à mieux m'aimer, moi? Je veux dire, c'est moi, la personne extravertie, je vous tape ses nerfs. C'est la première fois qu'on fait un segment « Comment aimer » qui concerne directement les gens comme moi. Je me sens fragile.
2: On va faire attention.
0: Non, allez-y en brutalité comme d'habitude, Christian. Rosemarie, pour commencer, on pourrait définir l'extraversion peut-être?
1: Ouais. D'abord, c'est un trait. C'est un trait de personnalité et c'est un continuum. Il y a pas, évidemment, comme il y a des gens qui sont à l'extrémité de l'un ou de l'autre, d'introversion, extraversion.
0: D'ailleurs, on va parler d'introversion après.
1: Ouais. Mais d'abord, comme style de personnalité, on est sur un continuum. Mais aussi, même vous, ça doit vous arriver d'avoir des moments d'introversion.
0: Bien sûr. Donc, ils sont rares, mais ça arrive. À l'occasion.
1: J'en soupçonne quelques-uns. Des fois, en lisant un texte, on sait que la personne était à ce moment-là.
0: J'ai une vie intérieure, là.
1: Oui.
0: Donc, c'est un trait de personnalité.
1: C'est un trait de personnalité. C'est un des premiers traits de personnalité qui a été étudié en psychologie.
0: Ah oui?
1: Parce que c'est quelque chose qui était facile à détecter. Hein? Ça se détecte de l'extérieur. Tu le vois dans le comportement et tout ça. Puis on a, comme au tout début, ça fait au moins 50 ans, là, mais même 50 ans, c'est pas si longtemps, dans ces catégorisations-là, on cherchait des types francs. Tu sais, on voulait pouvoir classer le monde.
0: Oui, lui, c'est que ce soit clair.
1: Lui, c'est ça, puis tout ça.
0: C'est un
1: évidemment,
0: extraverti,
1: plus ça va,
0: c'est une extraverti.
1: C'est ça. Plus on étudie les choses, moins les catégories sont fermées et tout ça. Et pour le grand bonheur, moi, j'ai beaucoup aimé la question du point de vue d'Alex.
0: Qui ne comprend pas comment interagir avec les personnes extraverties.
1: Puis je trouve que c'est ça l'enjeu. C'est premièrement comprendre que toute personne qui est extravertie n'est pas nécessairement plus à l'aise que celle qui est introvertie.
0: Ah, oh, c'est bon ça.
1: Parce qu'elle est extravertie. Elle peut être très à l'aise. Elle peut se nourrir des autres, de la présence des autres, être stimulée par la présence des autres, être inspirée par la présence des autres. Et ça, c'est une façon de communiquer avec les autres qui est très heureuse parce qu'il y a cet échange-là à ce moment-là. Mais certains extravertis sont des personnes qui peuvent pas tolérer le silence. Ont peur du vide, ont peur d'être jugés, passent leur temps à mettre de la crème fouettée par-dessus le gâteau pour pas que personne rejoigne le gâteau, pour pas que personne voit ce qu'ils voudraient cacher. Ou dire. Et c'est pas nécessairement conscient, tout ça. Donc, la question qui est posée ici, c'est comment je ferais, moi, pour être comme eux autres? Je vais commencer par dire, essaye pas. Commence par regarder qu'est-ce que toi, tu as envie de faire. Je la tutoie, là, parce que je pense
0: que... Je suis certaine qu'elle est super contente de se faire tutoyer par Rose-Marie Charest en onde qui lui dit d'être elle-même. Je veux dire, je vois pas pourquoi il y aurait plainte. Avant qu'on continue dans les tactiques pour aimer ces personnes qui sont à l'aise ou peut-être pas, contrairement à ce que leur énergie envoie comme message, je suis curieuse de vous entendre, Christian, vous, sur votre définition de l'extraversion.
2: Ben, il y a beaucoup de choses qui ont été dites. Moi, je vois quand même deux grandes familles. Je dirais l'extraverti par nature, si je

0: quand tu regardes de ce parage, tu vois pas la personne. Mm-hmm. Je pense que cette affaire-là de dissimulation en faisant spectacle est très, très importante dans l'affaire. Et ça cache toujours un peu la même chose. C'est toujours chez des animaux sociaux grégaires, cette crainte-là d'être rejeté ou de ne pas être assez. Alors, on en ajoute, justement. Et ça se transforme en quelque chose qui ressemble à de l'extraversion, qui en est, mais pas de même nature que la première dont je parle et qui existe aussi, je pense. J'ai senti... Moi, il y a des gens que je connais qui sont très, très extravertis et qui sont... Je veux dire, les psychologues tomberaient en faillite avec eux autres. Ils sont juste comme ça. Ils sont bien, tu sais. Puis bon, ça peut aller.
1: Je me rappelle de plaintes qui étaient faites en ligne pour la première saison de Point de repère, de gens qui étaient comme, mais bien intense, et bien tout le temps de bonne humeur, et c'est bien gossant, puis mon chat m'avait dit, s'il te connaissait dans la vraie vie, il se trouverait ça insupportable, t'enlèves une bûche en
0: or. Ouais. Je reviendrai à ce que tu disais au début. Je vais questionner la question. Souvent, nos questions tournent autour d'une espèce de frustration face à quelque chose qui est vu comme de l'égocentrisme, de l'égoïsme, du narcissisme. Mais juste quand tu vois partout autour de toi du narcissisme et de l'égocentrisme, c'est peut-être que toi-même, t'as un égo d'une certaine taille qui trouve pas, qui a toujours l'impression qu'on prend sa place ou qui est peut-être simplement chatouilleux ou voire douloureux.
1: Ou qui aimerait s'exprimer davantage, possiblement.
0: Et qui peut exactement envier le comportement que tu vois sans comprendre exactement ce qu'il y a derrière. J'ai publié il y a quelques années un recueil d'aphorismes et il y en a un que je vais vous dire et qu'on n'a pas pu mettre parce qu'un autre l'avait écrit exactement de la même façon avant moi. C'était un homme de théâtre, Monsieur Labiche, qui disait, comme moi, un égoïste, c'est quelqu'un qui ne pense pas à moi.
1: Et
0: ça, je pense, on peut mettre ça sur une petite plaquette, là, mettre ça au-dessus de la porte d'en arrière ou de la chaîne, là, pour pas y penser tout le temps, mais s'en rappeler de temps en temps.
1: Puis, si je reviens à la question de notre auditrice, je pense pas que... qu'on lui tape sur les nerfs, nous, les personnes extraverties que j'ai décidé de représenter aujourd'hui, elle dit, elles sont cool. J'aimerais ça être sur la même longueur d'onde qu'elle. Après, est-ce qu'elle disait ça parce que je lui demandais pourquoi tu m'aimes pas, Alex, peut-être. Mais j'entends bien la question ici de, est-ce qu'on n'est pas sur la même fréquence? Qu'est-ce qu'on fait avec ça, Rosemary?
2: C'est ça que j'ai trouvé si intéressant. Parce que son motif à elle, c'est d'être en contact avec l'autre, même s'il est différent. Puis c'est possible d'être en contact avec quelqu'un qui est différent de nous. C'est sûr que les gens qui sont extravertis, ben, il y a moins de silence, il y a moins d'espace entre deux phrases. C'est un peu plus difficile de s'insérer parfois.
1: Oui.
2: Mais si on part du point de vue que ces gens-là se nourrissent aussi du rapport à l'autre, ben, être présent, on fait déjà partie de leur univers. Donc, se manifester, bien sûr, se manifester par la voix, par la présence physique aussi, mais se manifester par le sujet aussi. Il faut être capable de regarder la différence entre la forme et le fond. La forme est extravertie. La forme prend beaucoup de place. Mais qu'est-ce que cette personne-là est en train de dire? C'est quoi son message? C'est quoi qu'elle exprime? Et comment je peux la rejoindre sur ce sujet-là? Les introvertis ont plein d'idées parce qu'on sait qu'en général, les introvertis, et heureusement, même les extrovertis ont cette période d'introversion où là, on se nourrit de notre vie intérieure, on se nourrit de nos... Et donc, on peut les rejoindre là-dedans, même quand on est soi-même. Et donc, toucher le cœur, toucher le sujet, rentrer dans le sujet, donc être sur la même longueur d'onde. De cette manière-là, sans être nécessairement sur le même mode d'expression.
1: Oui, c'est ça, c'est pas obligatoire, parce que là, si je comprends bien, c'est un trait de personnalité, on est comme ça ou on n'est pas
2: mais
1: comme ça, c'est un mode par défaut.
2: Oui, regarde, c'est beaucoup, il y a une grosse composante de caractéristiques innées.
1: Wow.
2: C'est pas la seule, mais il y a une grosse composante, oui, effectivement, puis il y a effectivement toute l'histoire de vie, hein, la place des modèles qu'on a eu, la place qui a été laissée à la communication, puis tout ça. Mais il y a aussi des choix actuels dans un contexte donné où même un extraverti va dire « Là, je me tiens tranquille. »
1: Ben oui, oui. Qu'est-ce qu'on peut faire pour les trouver plus aimables, ces personnes extraverties, selon vous, Christian Vézina?
0: Ben, j'ai envie d'attirer l'attention sur un truc. C'est des gens qui sont, même dans les deux cas, quelle que soit la raison, de nature, ils sont abondants.

0: Bonda et les autres, ils font un show. Fait que les deux sont dans ce sens-là. Et il faut peut-être réfléchir à l'idée d'avoir la générosité de recevoir. Parce que c'en est une. Mmh. Vous avez remarqué, dans la vie, il y a des gens qui veulent jamais rien devoir à personne. Mmh. Ce n'est pas tout à fait de la générosité, ça. Pas du tout. Et j'ai lu dernièrement, dans un livre formidable, une ethnologue, une ethnie africaine, dans un village, disait à la personne qui l'avait introduite là, il y a trois femmes qui sont venues me voir, puis il y en a une qui m'a prêté des œufs, l'autre du lait, l'autre de la farine. Bon, elle dit, j'ai tout noté pour pouvoir leur rendre. Et elle leur a dit, c'est bien ça. Sauf que fais bien attention, ne leur rends pas la même chose qu'ils t'ont prêté. Ça t'a donné deux œufs, tu lui redonnes pas deux œufs. Ben, tu comment ça? Ben, c'est comme si tu voulais rien savoir d'elle. Mmh. Tu leur donnes moins ou plus. Et dans cette culture-là, c'est les femmes qui s'occupaient beaucoup de cette chose-là et voyaient la dette non pas comme un pauvre capitaliste, mais comme un objet de lien, justement. Donc, face à ces gens-là qui sont abondants, avoir déjà la générosité de recevoir ça. Et comme disait Rosemary, hein, à un moment donné, je vais dire Rose, puis Aimé Marie.
1: Adam, on s'en sort super bien. Oui, je veux le souligner. Adam, on est bon.
0: Merci. Parce que je tiens ça de ma mère, j'ai bien de la misère avec les noms. Mais donc, il y a, faut voir ce que ça cache, être sensible à la fragilité que ça cache. Et aussi, je dirais, comprendre que ça finit par être un rôle que les autres nous donnent aussi. On t'invite parce que tu vas mettre le party.
2: Ah,
0: et c'est une attente. Et c'est une attente qui peut devenir lourde.
2: Oui.
0: Et ceux qui l'envient aimeraient peut-être pas vivre cette attente-là.
2: Ça, c'est tellement juste. Effectivement, vous avez dû le vivre. Quand la soirée où tu es calme, où tu n'as pas envie de jaser, il y a quelqu'un qui dit que non, tu ne vas pas, toi.
1: Absolument. Ça, puis devoir animer par défaut une soirée, parce qu'on est la personne extravertie qui devrait être le liant entre toutes les personnes gênées autour d'une table. Fatigué ou pas, que ça nous tente ou pas, allez hop, mets le chapeau, ce qui est bien correct, mais c'est vrai que c'est aussi un rôle qui nous est donné, puis qu'on ne choisit pas toujours. On reçoit des messages de l'auditoire. Voulez-vous en entendre? Je trouve ça le fun. Il y a des questions. Bon, d'abord, il y a une personne qui nous dit « Je suis introvertie et j'adore les extravertis parce que j'ai pas besoin de parler.
0: Oui. »
1: Excellent duo. Ensuite, il y a quelqu'un qui nous dit « J'ai toujours été extravertie depuis tout petite. Ça m'a aidée dans ma carrière parce que j'ai toujours l'air sûre de moi. » Mais des fois, je tremble à l'intérieur.
2: Uh-huh.
1: Donc ça, c'est important de le reconnaître. Ouais. Rosemary, vous l'avez nommé. Puis, il y a quelqu'un qui nous demande, est-ce que les gens extravertis ont un besoin plus grand de validation externe? C'est une bonne question.
0: Moi, je pense que oui. Parce que ceux qui le sont... par nature, c'est de l'enthousiasme, ça vient du dedans. Mais les autres, c'est de l'excitation, ça vient du dedans. Ils sont excités, inquiets par l'accueil qu'ils auront ou qu'ils n'auront pas. Mmh. Et quand c'est toi qui formes le groupe, il y a peu de chances que tu en sois exclu. T'sais? Donc, je pense qu'il y a quelque chose comme ça qui se passe.
2: Il y a quelque chose aussi dans l'histoire. Parce que si vous avez beaucoup de valorisation, parce que vous vous manifestez beaucoup dans le monde extérieur, le jour où cette valorisation-là est retirée, vous êtes plus face à un vide intérieur. Parce que, évidemment, la valorisation, elle devrait nous venir de l'intérieur et de l'extérieur. Mais on sait que, puis on a juste à en ajouter beaucoup, beaucoup, beaucoup de l'extérieur et la personne a moins tendance à aller chercher à l'intérieur. Elle se fie sur des critères externes. Et là, bien sûr, il y a une grande déception qui peut arriver lorsqu'il n'y a plus ou lorsque ça diminue, cette valorisation.
1: C'est super intéressant. On a aussi
2: gardez votre micro, là, vous. Là.
1: Non, c'est ça. Je suis en train de me dire, tant qu'il faut que j'aille chercher ma validation à l'intérieur davantage.
2: Oh, les deux.
1: La saison finit dans 6 semaines, donc j'aurai l'occasion de me retrouver, hein, Rosemary.
2: Oui.
1: On a reçu un message aussi sur la bulle de conversation d'un auditeur qui nous demande pourquoi les extravertis ne sont souvent pas capables d'écouter l'introverti jusqu'au bout sans l'interrompre. Je trouve que c'est une bonne question. Parce que ça nous amène à la deuxième portion de notre discussion, soit comment mieux aimer les introvertis. Pourquoi on n'est pas capable d'écouter? si je paraphrase la question de notre auditeur.
2: Je pense qu'il y a aussi une question de rapidité de traitement de l'information. Et donc, à force de traiter rapidement l'information, on finit parfois par penser qu'on a tout compris. On connaît la fin de sa phrase, il n'y a pas besoin de le dire. Je pense que ça peut arriver et c'est un exercice à faire que d'attendre la fin de la phrase parce que des fois, on est surpris.
1: Respecter le rythme de la personne.

0: Personne avec qui on jase.
1: Ouais.
0: OK, on va en reparler dans une seconde.
2: Pour nous écrire, pointderepere@radio-canada.ca.
0: Passons à l'autre bout du spectre. Comment aimer les personnes introverties? Comment aimer les Olivier Niquet de ce monde? Christian, on peut, j'imagine, garder les idées que vous avez évoquées, mais il faut quand même ajouter l'élément timidité dans l'eau.
3: Oui, absolument. Mais je pense que les deux familles existent encore. Il y a des gens qui sont introvertis par nature, ils sont très occupés de l'attention, de l'observation. C'est des gens qui souvent sont bons dans les trucs de temps long. Ils ont une espèce de tranquillité et il y a des introvertis par compensation et surtout par dissimulation qui veulent pas être vus. D'ailleurs, c'est très drôle ça, vous parlez d'Olivier Niquet et de bien des gens dans notre milieu. C'est le paradoxe de la timidité. Le timide voudrait disparaître, a peur du groupe. Alors, qu'est-ce qu'il fait, ce beau nono que je suis? Il se met à côté, à l'écart. Alors, on ne voit plus que lui. C'est le grand paradoxe de la timidité et c'est probablement pourquoi tant de timides finissent par faire des métiers de représentation. Mm-hmm. Oui, c'est ça. Ben, je pense que pour les aimer, vous avez parlé de quelque chose de très important. On a parlé du rythme. Il y a des personnalités qui conviennent mieux à certaines époques. On est dans la société du spectacle et de la vitesse. Et c'est sûr que l'extra... Vous remarquerez, il y a des gens qui font carrière à parler vite, là.
1: Hein? Oui.
3: Je veux dire, c'est à ce point-là. Donc, la personne à laquelle il faut donner du temps, ben, elle nous est très, très, très, très utile parce que la lenteur nous manque terriblement. Mmh. Alors, je pense que la première façon d'aimer les introvertis, bon, c'est bien sûr en les écoutant, mais pour les écouter, il faut leur donner du temps parce qu'ils en ont besoin, parce que la grande quête de la vie d'un introverti par dissimulation, c'est de réussir à apprivoiser le monde extérieur et c'est tout un boulot. Et si vous voulez qu'il vous parle, ben vous devrez l'apprivoiser lui-même. T'sais.
0: Oui, mais moi, là, j'aime beaucoup les personnes gênées et un peu mal à l'aise. Je me demande toujours ce qu'elles cachent, mais quand je leur pose des questions, je me demande, est-ce que je leur fais mal? En ce moment, je trouve pas ça clair si une personne introvertie a
1: c'est
0: envie de jaser
1: bon
0: ou
1: point,
0: pas.
1: Ça.
3: Oui, absolument.
1: T'sais, j'ai envie de leur reprocher mais... d'être ce qu'ils sont.
0: Exact.
1: C'est un très bon point.
0: Comment
1: ça.
0: On fait pour c'est savoir?
1: Tu parles pas. Dire à quelqu'un qui parle pas beaucoup, tu parles pas beaucoup, c'est une mauvaise idée. Entendons-nous là-dessus. T'sais. Quelqu'un qui parle pas beaucoup, on sait pas pourquoi,
0: oui.
1: Mais c'est clair que quand on lui dit ça, on est en train de lui dire t'es pas correct. Qu'on mm-hmm. est en train de lui dire t'es pas normal. Tu devrais être autre que ça.
0: Mais est-ce que je devrais demander à cette personne « As-tu envie de parler » ou est-ce
1: non.
0: que ça peut pas être perçu là encore comme un reproche?
3: Absolument.
1: Mais, lui poser une question sur un sujet.
3: Ouais. Mm.
1: Tu sais, qu'est-ce que tu lis de ce temps-ci? Quand on rencontre quelqu'un, ce qui nous aide beaucoup, en général, il y a un contexte. Donc, on peut s'accrocher quelque part au contexte pour poser la question. Donc, donner l'occasion à la personne de parler. Évidemment, c'est pas à une animatrice que je vais dire que c'est mieux de poser une question ouverte.
0: J'essaie d'éviter les oui-non en général, oui.
1: Je pense que le talent est déjà là d'entrée de jeu. Mais je trouve que c'est très juste de tenir compte, effectivement, de son mal-être. Mais certaines personnes sont introverties par timidité. Mais d'autres, pas du tout.
3: Pas du tout, absolument.
1: C'est pas le, tu sais, c'est un choix. Ce sont des gens qui valorisent le temps, comme disait mm-hmm. Christian, qui valorisent de prendre son temps, qui valorisent la vie intérieure, qui valorisent même la solitude. Et très souvent, vous allez noter, très souvent, les couples se forment comme ça. Hein? Dans un couple, il y a une espèce d'équilibre dans le sens où un des deux va être plus l'un que l'autre.
0: Oui.
3: Ah, ça, d'ailleurs, moi, j'ai une expression. Je sais pas ce qu'en pense une psychologue. Je dis souvent, bon, la job est prise. Si, mettons, t'es ben nerveux, tu bouges, tout ça, t'es en face de quelqu'un qu'il est deux fois comme toi, tu vas tomber dans une espèce d'état de calme un peu
1: ça,
3: étonnant. Ça arrive vraiment souvent, cette affaire-là. Et je pense que même deux extrovertis, s'il y en a un qui l'est vraiment là, l'autre va peut-être se mettre à ressembler à un introverti assez rapidement. C'est assez curieux, cette affaire-là.
0: Il y a un équilibre naturel qui se fait.
1: Ben, en fait, ce qui arrive, c'est que un des deux prend un rôle.
3: Oui, exactement. Hein?
1: Si j'ai le rôle de calmer le monde, là, ça me calme. Je commence par me calmer. Puis là, je vais, il y a quelque chose dans les... Mais

0: dans le système aussi. Les relations sont des systèmes, les relations de couple sont des systèmes encore plus compliqués.
1: Mais en même temps, je me dis, c'est compliqué à être en relation ou juste en discussion avec une personne introvertie parfois parce qu'on est dans un monde où on aime beaucoup avoir des clés, savoir où ça s'en va, que les choses soient claires. Ouais. Puis l'introverti qui parle peu et qui renvoie peu de son énergie, ben ça nous plonge dans les interprétations.
0: Oui, exactement. Et vous pensez pas que la principale chose qu'on voudrait savoir, c'est qu'est-ce qu'il pense de nous?
1: Ben oui. Exactement. Ben oui, parce qu'on est des égoïstes.
2: La façon de les aimer, entre autres, c'est de cesser de craindre leur silence et de craindre leur jugement.
0: Ouais.
2: Parce que souvent, c'est eux autres qui craignent d'être jugés, c'est pour ceux qui ont l'air de ça. Donc,
1: Non, mais il y a quelqu'un qui nous écrit sur la bulle de conversation que cette personne a fréquenté une personne introvertie, puis que son manque d'expression lui faisait vivre de l'insécurité. Elle se demandait même, cette personne, si ça peut être une forme de manipulation. Le silence n'a pas donné de retour.
0: Si on parle de bouder, là, je vais prendre le bon terme, bouder, c'est-à-dire je me tais, je dis rien, je tombe dans la passivité. Oui, ça, c'est de la manipulation.
2: C'est pas de l'introversion, c'est de la stratégie.
0: Ouais, c'est de la stratégie.
1: Mais on revient à cette idée d'une personne qui parle peu, c'est plus difficile à lire.
0: C'est plus difficile à lire. Trop. Et certaines personnes parlent peu parce qu'ils veulent toujours être corrects. C'est ce qui peut nous énerver là-dedans, c'est qu'ils n'ont jamais tort.
1: Oh, c'est un super bon point, Rosemary.
0: Ils sortent d'une réunion, là, eux autres, ils ne sont pas trompés.
2: Le silence plein de sagesse présumée, en fin de compte.
1: Ou le mystère chez les
2: Mais
1: hommes
2: tout ça,
1: aussi.
2: C'est ce qui est intéressant là-dedans, c'est que c'est vraiment, les frontières sont poreuses. Perso, je suis un introverti fini de dissimulation, pas capable de commander une pizza au téléphone quand j'étais jeune, là, devenu un extraverti par profession.
1: Ah.
2: Ces choses-là, c'est pas si clair que ça, ces frontières-là.
1: Bien, on reçoit justement des demandes de la part de l'auditoire qui se questionnent est-ce qu'on peut passer d'extraverti à introverti ou vice-versa.
2: Ah,
1: donc,
2: oui.
1: Même si ce sont des traits de personnalité, ce sont des choses qu'on peut moduler. OK. Il y a aussi quelqu'un qui nous demande où est-ce qu'elle se classe. Elle dit qu'elle se... Posons des diagnostics. Elle dit qu'elle se dynamise en groupe, qu'elle devient l'animatrice de foule avec plaisir, mais qu'elle a vraiment besoin de temps seul pour recharger ses batteries ensuite. Elle se classe où, se demande-t-elle?
0: Ben, elle se classe vraiment dans la norme, parce qu'un extraverti qui aurait jamais besoin de temps ou qui serait pas capable de tolérer la solitude et qui irait pas se ressourcer dans la solitude, ce serait quelqu'un qui est dans le trouble. Mmh. Tu sais, je poserai pas de diagnostic, mais ça existe, cette catégorie-là, des gens qui sont incapables de tolérer la solitude, le silence et tout ça. Et ça, c'est souffrant. Souffrant pour eux, souffrant pour les autres, parce qu'ils ont toujours besoin d'un public, hein, puis ils ont toujours besoin des autres. Mais dans ce qu'elle me décrit, moi, je dirais, changez pas ça, là.
2: Moi, je crois qu'elle ne se classe pas.
0: Ouais.
2: Et c'est assez... On a un problème, là, j'appelle toujours ça le récit patriarcal, il ne peut y en avoir qu'un. Tout ça, c'est des vecteurs, c'est des directions, mais il y a personne qui est arrêté à une place. Et si on arrête notre pensée meurt et elle correspond plus au réel. Fait qu'il faut garder ça en mouvement, ces qualificatifs-là.
0: Je peux-tu ajouter quelque chose de mon grand âge? Écoutez, moi, je suis quelqu'un de très extraverti depuis toujours. J'ai parlé jeune, j'ai toujours dérangé l'école, puis bon, tout ça. J'ai fait ça dans la vie. Bon. Et en vieillissant, je trouve que je suis de plus en plus introverti.
1: Ah oui?
0: Et ce que vous disiez tantôt, donc le monde s'attend, Rosemary va arriver, on n'a plus besoin de rien dire, Rosemary va parler toute la soirée. Donc la soirée où je dis, tiens, j'aimerais ça écouter les autres, moi.
1: Oui.
0: Donc oui, ça change, et je pense que ça change même avec l'âge.
1: Est-ce qu'on peut prendre les 30 dernières secondes pour se transformer en courrier du cœur, s'il vous plaît? Une personne nous a écrit un courriel demandant « Est-ce que deux introvertis dans un couple, c'est voué à l'échec? »
2: Absolument pas.
1: Je pensais que vous alliez dire « absolument » avec certitude.
2: Absolument pas.
1: Ça m'étonnait.
0: C'est pas en soi voué à l'échec. Mais il va falloir qu'ils trouvent une façon de communiquer. On ne peut pas se cacher sous le trait de l'introversion pour ne pas dire ce qu'on pense.
2: S'ils sont en couple, ils se sont parlé à un moment donné.
0: Ça
2: donne de l'espoir.
1: Ah, vous m'amusez beaucoup et vous me renseignez aussi. Là, vous n'êtes pas que du divertissement. Vous êtes deux personnes que j'arrive à écouter. Ça en dit beaucoup sur votre qualité. Merci, Rosemary
0: Charest. Et à nous inspirer, donc.
1: Oui, merci aussi, Christian Bézina. On vous retrouve la semaine prochaine, tous les deux.
2: Avec plaisir.

0: Si vous aimez la boxe, la prochaine entrevue va vous enchanter. Puis si vous connaissez pas beaucoup ce sport-là, ben je vous promets que vous allez tomber sous le charme, comme je l'ai fait en plongeant dans le parcours de Christian Mbili que j'accueille en studio. Salut Christian.
1: Salut.
0: C'est sur cette chanson que vous entrez dans le ring, donc on s'est dit que ça vous mettrait dans la bonne ambiance. D'autant plus que vous n'avez pas encore fait votre entraînement de la journée. Donc exact. Là, ça va vous donner l'énergie. J'ai offert à Christian de faire un peu de sparring avec lui, puisqu'à cette heure-ci, habituellement, il en a fait. Mais vous avez décliné, ce qui montre votre politesse.
1: Exactement. Je prends pas de risque. De blessure, d'autant plus que j'ai vu que tu avais l'air très dangereuse.
0: Ça me fait vraiment plaisir d'entendre ça de la bouche du champion du monde des super moyens WBC. Donc, pour les athlètes entre 161 et 168 livres, pour celles et ceux qui ne connaissent pas toutes les catégories. Christian, vous défendrez votre titre mondial en octobre prochain en Arabie Saoudite. Mais avant qu'on parle de ce combat-là, j'aimerais qu'on retrace le chemin qui vous a mené du Cameroun au Canada. Ce même chemin qui fait qu'aujourd'hui, vous n'avez toujours pas subi de défaite dans les rangs professionnels avec une fiche de 29 victoires. Dont 24 par KO et un match nul. Ça vous convient?
1: Exactement.
0: OK, on se lance. Vous êtes né au Cameroun en 1995. C'est là que vous avez passé les 11 premières années de votre vie. Quels souvenirs vous gardez de votre enfance là-bas?
1: Énormément de souvenirs. J'ai des souvenirs d'enfant qui courent dans la rue pendant la pluie, parce qu'il faut savoir qu'au Cameroun, quand il pleut, il fait très très chaud. Du coup, quand il pleut, c'est un peu l'occasion pour les petits enfants de s'amuser, de se jeter les trucs dans l'eau ou s'amuser un peu à gauche à droite. Des amis, de la famille, beaucoup de déménagements. Évidemment, c'était pas une vie à l'occidentale, une vie quand même assez pauvre, faut le préciser. Et c'est vrai que j'aime toujours souligner aussi qu'un très gros souvenir quand j'étais plus jeune, de la fois où on m'a mis à la tête que j'allais être sportif de haut niveau. Faut savoir que quand j'étais plus jeune, on a beaucoup déménagé. Vraiment énormément déménagé. Je me rappelle même plus combien je me suis déménagé, des dizaines et dizaines de fois. Et dans un quartier où on habitait, on avait un petit monsieur,

0: qui faisait comme assez peur au quartier, parce que à tout le quartier, parce que je pense que c'était les vendredis et non samedi et dimanche ou vendredi où il s'amusait à mettre des énormes bougies autour de sa résidence, qui délimitait son terrain et sa maison.
1: Comme un rituel.
0: C'est ça, comme un rituel. Il faisait des chants, on ne sait pas si c'est des incantations, mais il faisait vraiment régner la terreur dans le quartier. Et je me rappelle un jour, les mères de famille en avaient vraiment marre. Ils sont allés couper ces bougies parce qu'ils faisaient flipper, ils faisaient vraiment peur à tout le monde. Et ce monsieur-là, on le surnommait le marabout, parfois même le sorcier. Et un jour, on jouait, je pense, c'est à chat. Je sais pas si vous connaissez ce jeu où les enfants jouent, tu touches et tu dois toucher l'autre, tu cours.
1: La tag.
0: Ouais, c'est ça, celui qui se fait toucher, doit toucher l'autre. Et un jour, sans faire exprès, je courais et j'ai heurté une personne. Et en soulevant la tête, je me suis rendu compte que c'était le marabout. Et grosse terreur, j'avais super peur. Il me tient la main, il me dit, mon petit, tu vois, t'es un très grand sportif. Et, je sais pas, je me rappelle plus exactement. Mais je me souviens juste l'avoir lâché le bras et couru. Il me disait va-t'en champion. Et depuis ce jour-là, je me suis toujours mis dans la tête que je vais être un grand sportif.
1: C'est vrai? Voilà. C'est cet homme qui a choisi de votre destin.
0: Je ne sais pas s'il a choisi d'ailleurs, c'est assez curieux parce que j'en parlais à un ami camerounais en France dernièrement et j'étais comme ça se peut parce que beaucoup, cette expression de faire plaisir ou vouloir faire un compliment à un enfant, ça se fait régulièrement au Cameroun. Dire que tu vas être un grand magicien, un grand sportif, un grand politicien, c'est un peu une façon pour un adulte d'essayer de flatter l'ego de l'enfant. Mais moi, je l'ai pris sérieusement. Et c'est vrai que depuis ce jour-là, je me suis toujours mis dans la tête que je vais être un grand sportif. Et c'est un peu comme ça que je dirais que je me suis toujours persuadé que je vais finir sportif de haut niveau.
1: Et finalement, c'était un gentil voisin, coudonc.
0: C'est un gentil voisin, mais il faisait toujours autant peur au voisinage. C'est vrai que moi, en plus avec du recul, je parlais avec mes amis, peut-être qu'il n'y avait juste pas la même religion que nous.
1: Possible. Il y avait une incompréhension, mais finalement, il était plutôt sympathique avec les enfants.
0: C'est ça.
1: Votre mère vous a eu, Christian, alors qu'elle était très jeune. Elle avait 15 ans. Est-ce que ça a eu un impact sur votre petite enfance?
0: Bien sûr, ça a eu énormément d'impact. Et c'est vrai que je lui en parlais encore. Je lui disais, maman, si tu aurais divorcé, si tu aurais avorté, j'aurais compris, quoi. Enfin, je pense que le monde aurait compris qu'à cet âge-là, c'est pas vraiment l'âge idéal pour avoir un enfant. Évidemment, ma maman, elle a pris sa responsabilité et je la remercie également pour ça. Et elle a pris sa responsabilité, elle a assumé moi et sa petite sœur également, qu'elle avait en charge, qui était plus jeune qu'elle, je me rappelle plus exactement, de 5 ans ou de 4 ans.
1: Donc beaucoup de responsabilités pour une adolescence
0: assez,
1: ça, de 15
0: assez jeune. Et c'est vraiment, je dis toujours au monde que c'est vraiment de ma maman que j'ai eu cet esprit de combattivité, de combattant. Mmh. Parce que c'est vraiment une très, très grosse combattante, ma maman.
1: Vous avez dû vivre éloigné d'elle pendant quelques années parce qu'elle a rencontré un ingénieur français qui travaillait en Afrique. Elle s'est établie avec lui en France. Cet homme est devenu votre père adoptif. C'était quoi votre contexte familial durant cette période où elle était en France et vous non?
0: C'est assez compliqué. Il faut savoir que quand ma maman est partie en Occident, en France, évidemment, ma condition de vie s'est améliorée. Il faut savoir qu'un euro, français, c'est l'équivalent des 650 francs CFA, ce qui était énorme à l'époque au Cameroun. Ça faisait en sorte qu'on était j'étais un peu mieux loti. Et évidemment, ma maman envoyait de l'argent pour subvenir mes besoins. Et il faut savoir aussi que quand ça arrive comme ça, il peut y avoir un peu des déchirures au niveau familial. C'est sûr que ma maman m'a confié à sa sœur et ensuite, j'étais pas forcément on s'occupait pas forcément bien de moi. Et ensuite, elle a dû me loger chez ma grand-mère, ensuite chez mon oncle. Ça fait en sorte que je faisais un peu des allers-retours entre tous les membres de la famille. Parce qu'évidemment, quand t'as une sœur ou un enfant en Occident, forcément, tout le monde veut l'aide de la personne en Occident. Et la meilleure manière d'avoir l'aide de la personne en Occident, c'est d'avoir sa progéniture en charge chez soi. Et c'est un peu, ça a toujours été un peu comme ça.
1: Vous avez pu la rejoindre à l'âge de 11 ans. Comment vous vous êtes senti en arrivant en France, Christian Mbi?
0: C'est sûr, c'est un moment assez spécial parce qu'il faut savoir que pour un Camerounais ou pour un Africain, aller en Occident, c'est un peu un signe de réussite. Malheureusement. Et c'est parce que je ne dirais pas qu'on se fait brainwasher, on se fait un lavage de cerveau, mais c'est sûr que en tant qu'Africain, on se dit, là, en Occident, c'est quelque chose d'incroyable, découvrir notre culture, et juste pour la petite image, il y a beaucoup de personnes qui pensent en Occident, il y a des hélicoptères qui s'envolent et jettent des billets
1: à l'extérieur. Oui, ce n'est pas le cas.
0: Et c'est vrai que j'étais assez surpris, j'étais déjà très content d'enfin vivre avec ma maman, après plusieurs années où on attendait le visa.
1: Mais il y avait aussi, donc, si je comprends bien, cette idée d'un accès à un idéal.
0: C'est ça, un accès à un idéal. Et c'est sûr que moi, j'étais persuadé que j'aurais un meilleur avenir en Occident que de rester en Afrique. Et j'étais très content. C'est sûr qu'il y a eu un peu un choc de culture, un nouvel environnement, une nouvelle école, se refaire des nouveaux amis. Un nouveau climat également. Il faut savoir qu'au Cameroun, il fait très chaud. Je suis arrivé en France en plus en plein mois de janvier. Dieu merci, je ne suis pas arrivé directement au Québec parce que là,
1: je n'osais rien dire, Christian, mais.
0: Dieu merci. Je pense que je serais mort à l'atterrissage.
1: Vous avez fait une transition plus douce avant de vous établir au Québec.
0: En plus, c'est ce que j'ai dit souvent à mes amis camerounais qui sont venus directement du Cameroun au Québec. Je me dis, oh mon Dieu, ça doit être horrible.
1: Respect
0: pour vous. Et c'est vrai qu'il y a eu, des changements, il y a eu une adaptation, mais je pense que j'ai été bien guidé par ma famille et bien entouré pour bien amorcer cette transition.
1: Vous dites qu'ensuite, vous avez quand même eu souvent à vous défendre. Vous défendre contre qui? Contre quoi?
0: Faut savoir que quand t'es jeune, quand tu commences le primaire, le collège, à l'époque, je pense que j'ai commencé à avoir des problèmes dans la rue, je dirais à l'âge de 13 ans. 13 ans, c'est ça. Et faut savoir qu'à Montargis, où on habitait, on n'était pas dans un quartier difficile, mais on habitait à côté d'un quartier difficile, ce qu'on appelle les HLM, des gros tours, qu'on peut voir dans plusieurs documentaires. Ce qui fait en sorte que, pour m'amuser en tant que jeune, le stade était là-bas, le stade de foot, toutes les animations étaient là-bas, parce que dans ce genre de quartier, t'as des animateurs de quartier qui viennent occuper les jeunes à faire des activités plutôt que d'aller faire des bêtises dans la rue. Et ça faisait en sorte que j'étais toujours porté à aller m'amuser avec les jeunes. Et ça faisait en sorte que, comme tout jeune, y a des petits problèmes, montrer qu'on est le plus fort, montrer qu'on est plus fort que tout le monde, plus musclé que tout le monde. Et malheureusement, faut savoir que entre mes 11 ans et mes 13 ans, j'ai eu une poussée de croissance incroyable. Quand je suis arrivé, j'ai passé des tests médicaux avec un médecin, j'étais en sous-nutrition. J'étais très très mince, très très petit. Et mon papa me parle encore de cette période où j'ai dû prendre je sais pas combien de centimètres, je sais pas combien de kilos en 2 ans. Ça fait en sorte que j'ai commencé à développer mon corps de Camerounais bien nourri. On a quand même une très bonne génétique, les Camerounais. Et j'ai commencé à paraître vraiment plus vieux que mon âge. Ça faisait en sorte que je paraissais très très musclé, d'autant plus que quand je fais un petit peu du sport, je prends assez facilement du muscle. Ça faisait en sorte que j'étais un peu la personne à aller chercher pour les petits jeunes, pour prouver que je suis si je suis plus fort, si lui il a l'air plus musclé,
1: Ouais, on est vraiment dans des dynamiques de pouvoir. Si je m'attaque au plus fort, je marque un point, puis
0: exact.
1: Mon message est clair.
0: Mon message est clair, du coup, je parais un peu plus tough auprès des autres. Ça fait en sorte que il fallait toujours que je me défende, et c'est comme ça que j'ai commencé à mettre mes premiers coups de poing.
1: Et là là, ce qui ne vous amène pas tout de suite vers la boxe, parce que le premier sport que vous embrassez, Christian Mbili, c'est celui de bien des petits Français, le soccer.
0: Le soccer, exactement. D'où l'histoire du grand sportif du marabout. Moi, je pensais qu'à l'époque, j'allais être un joueur de soccer.
1: Mais est-ce que vous étiez bon?
0: J'étais pas mal. J'étais pas très très bon, mais en même temps, je te dirais que j'allais au soccer pour retrouver des amis. À l'époque, j'allais au soccer juste pour trouver des amis, m'amuser. Je n'étais pas aussi sérieux que je l'ai été, malheureusement, dans la boxe. Mais j'allais au soccer juste pour m'amuser, rencontrer des amis. Et j'ai jamais eu cette étincelle que j'ai eue avec la boxe.
1: Qui est survenue comment, cette étincelle?
0: La boxe?
1: Oui.
0: La boxe, avec plusieurs problèmes que j'ai eus dans la rue... On avait, j'ai oublié le nom, on avait plusieurs personnes qui s'occupaient, qui étaient employées par la ville pour occuper, comme je disais tout à l'heure, les enfants des cités. Et il y a un animateur qui s'appelait Amadou qui m'a repéré sur moi avec une bagarre que j'ai eue, une énième bagarre que j'ai eue dans la rue, et qui m'a dit hey, tu serais très bon à la boxe. Je pratique de la boxe à l'USM Montargis à l'époque. Si tu veux, on peut aller, je peux te guider. Et j'ai fait une séance. Et sans vous mentir, je me suis vraiment senti chez moi. Quand je suis entré après la première séance, c'est quand même assez drôle parce que l'histoire du marabout, je l'ai raconté mon premier entraîneur, Eric Godet, à mon premier entraînement. Il m'a pris pour un fou poulet à l'époque. Et quand je suis devenu champion du monde, il m'a rappelé cette histoire. Il m'a dit, ah, tu te rappelles du marabout? Je crois qu'il avait raison. Et je suis arrivé à la salle de boxe, je me suis entraîné et je me suis vraiment senti. Je sais pas, j'étais fait pour ça. Et chez moi, je me suis dit, putain, et ce jour-là, je me suis vraiment dit, je pense que ce marabout voulait parler de ce sport.
1: Wow.
0: Et je l'ai rencontré cette histoire le jour même à Eric, et il m'a un petit peu pris pour un fou. Et...
1: Mais je trouve ça beau. En même temps, peut-être que cet homme a dit la même chose à plein de personnes qui ne sont pas aujourd'hui championnes du monde
0: exact.
1: Dans leur catégorie de poids en boxe, mais peut-être qu'il l'a nourri plein de rêves. La petite salle de boxe dont vous parlez, dans la ville de Montargis, elle a maintenant votre nom. Ça vous
0: exact.
1: A fait quoi de recevoir cet honneur?
0: C'était vraiment, c'était beaucoup d'émotions. J'étais très très content, très très fier. Et c'est vrai que la petite, je me disais que le petit Christian Billy qui a commencé la boxe à l'âge de 15 ans, qui a poussé cette porte plus ou moins par hasard, et que quasiment, 12 ans, ouais, ça fait mal, 11 ans plus tard, la salle porte mon...
1: Mais c'est ça, c'est que c'est allé très vite. Vous avez monté les échelons super rapidement. Vous étiez encore en boxe amateur quand un entraîneur montréalais vous a remarqué. Comment vous avez réagi quand Marc Ramsey est entré en contact avec vous, Christian Billy?
0: C'est assez rapide. Pour revenir en arrière,
1: ouais. Il
0: faut savoir que j'ai commencé la boxe à 15 ans. 6 mois plus tard, je devenais... troisième français. Moins d'un an plus tard, j'ai intégré l'équipe de France. Et ça s'enchaîne assez rapidement. Je suis devenu champion d'Europe junior, champion d'Europe senior, et jusqu'au jeu.
1: En 2016 à Rio.
0: Et Marc, qui est un entraîneur très réputé mondialement, je crois l'un des meilleurs entraîneurs au monde, il a l'habitude de suivre et de repérer ses boxeurs dans le monde amateur. Et quand je me suis qualifié pour les Jeux 2016, quand je suis devenu champion d'Europe en 2016, il m'a écrit sur les réseaux sociaux en me disant « Ah, Christian Billy, j'espère que ça va bien, ça fait plusieurs années que je suis ta carrière chez les amateurs, je suis très intéressé par ton profil, si tu veux passé professionnel. » Et j'étais super content, mais vraiment content, parce qu'il faut savoir que j'ai connu Marc avec la carrière de Jean-Pascal.
1: Oui.
0: Et Jean-Pascal, je le suivais à l'époque. Je l'admire encore, mais j'ai beaucoup admiré Jean-Pascal, sa manière de combattre. Là, il a fait des énormes combats dans le milieu de la boxe. Et je disais à tous mes amis, à tous mes collègues de l'équipe de France, il y a l'entraîneur de Jean-Pascal qui m'a écrit, qui aimerait que je fasse partie de son équipe chez les professionnels. Et j'étais vraiment très, très content. Et il faut savoir que Marc m'avait laissé après les Jeux pour prendre la décision, mais ma décision était quasiment
1: était déjà prise.
0: Déjà prise.
1: Donc, en septembre, tout de suite après les Jeux, vous êtes venu à Montréal, voir de quoi avaient l'air les installations. Vous allez signer un contrat. Pourtant, l'offre que vous acceptez à Montréal, c'est pas la meilleure sur le plan monétaire. Qu'est-ce qui a donc guidé votre choix, Christian?
0: C'est vraiment horrible. Il a fallu convaincre la famille que je prenais la meilleure décision. J'ai vraiment suivi mon instinct. J'ai toujours pris mes décisions à l'instinct. Quand Marc m'a contacté, quand je suis venu au Québec, j'ai eu ce feeling que c'est ici que ça allait se passer. C'est ici que j'allais avoir une grosse carrière. C'est vrai que j'ai craché, je suis pas mal d'argent d'offres en France, parce qu'on a vraiment, été l'équipe, je dirais l'équipe olympique à faire le plus de médailles. On a fait beaucoup fait parler et j'ai dû refuser pas mal d'argent, mais j'ai vraiment suivi mon instinct parce que moi j'étais persuadé qu'à long terme j'allais être champion du monde et j'allais faire plus d'argent que ce que j'ai perdu à la signature après les Jeux Olympiques.
1: Quand votre entente avec votre premier promoteur, le groupe Yvon Michel, s'est terminée, vous êtes devenu agent libre, vous avez choisi de rester au Québec.
0: Exact.
1: Parce que vous êtes encore convaincu que c'est ici que les choses allaient se passer?
0: Ça s'est passé, ça a été compliqué, d'autant plus que c'était pendant la pandémie un petit peu. Forcément, j'ai remis ma vie un peu en question. Est-ce que j'ai pris les bonnes décisions? J'étais à deux doigts de repartir en France. Parce que c'est sûr que l'hiver, c'était compliqué.
1: Faut dire que vous aviez visité Montréal en septembre. Vous êtes arrivé pour vous établir en janvier.
0: Douche froide. Une douche très très froide et c'est vrai que à l'époque j'étais en négociation avec encore la France, j'étais en négociation avec un manager américain, Eglis Limaz, et j'étais en négociation avec Camille. Encore une fois, quand j'ai rencontré Camille
1: Estéphane
0: Avotager, j'ai senti cette énergie, je me suis dit non, je pense que c'est avec Camille que mon avenir va le mieux se passer.
1: C'était clairement une bonne idée.
0: C'est
1: un bon choix de promoteur.
0: Exact.
1: Parce que là, vous avez obtenu le titre de champion du monde des super moyens de la WBC. À quoi vous attribuez cette progression-là?
0: Déjà, c'est sûr, à mon travail et à un gros travail d'équipe également. Il faut savoir que c'est sûr qu'on a un sport individuel, mais il y a un gros travail d'équipe derrière. Que ça soit Marc, l'équipe d'entraînement, le préparateur physique, que ça soit la promotion, Camille et Stéphane qui fait un travail incroyable avec les fédérations. Il faut savoir qu'en boxe, il y a beaucoup la politique qui comptait aussi.
1: Ah oui?
0: Énormément de politique. Je dirais même, moi, j'ai même tendance à pas exagérer. Je dirais qu'en boxe, il y a 40% des résultats sur le ring, il y a 60% de politique qui joue sur une carrière.
1: La politique est faite par le promoteur?
0: Le promoteur, auprès des fédérations, auprès des télés, pour essayer d'aller pousser son poulain en dire que on fait partie des favoris, on est les meilleurs. Et malheureusement, moi ça a été un peu une douche froide pour moi quand je suis arrivé dans le monde professionnel de découvrir ça. Parce que moi, je pensais qu'il suffisait de péter la gueule à ses adversaires et on va être le meilleur. Mais non, c'est vraiment très, très politique, la boxe. Je tiens encore une fois à remercier mon équipe qui font un travail formidable là-dessus et je suis vraiment très, très chanceux.
1: Est-ce que la politique va jusque dans le choix des athlètes qui vont s'affronter?
0: Effectivement, ça va jusqu'au choix des boxeurs, ça va jusqu'au choix qui va être champion du monde et ça va jusqu'au choix des classements même. Faut savoir qu'il y a des gens qui sont classés, mais il y a des gens qui sont pas classés, mais qui ont le niveau d'être champion du monde. Et malheureusement, ça fait un peu partie des mauvais côtés de notre sport.
1: Donc, vous allez défendre votre titre. J'espère que la politique n'a pas trop eu rapport là-dedans, mais vous allez le défendre.
0: Ça a eu beaucoup de rapport,
1: finalement.
0: On a été favorisé, je pense, également, même si ça fait longtemps qu'on court après ce combat. Parce que
1: Saúl Canelo Álvarez,
0: exactement, parce que ça fait longtemps que je suis classé challenger obligatoire. Et la politique a beaucoup joué pour essayer de nous écarter pendant 3 ans. Pendant 3 ans, j'étais challenger. Il faut savoir qu'en boxe, il y a 4 fédérations. Et j'étais challenger obligatoire dans quasiment 2 à 3 fédérations. Donc ça fait longtemps qu'on aurait dû avoir ce combat si on suivait les classements, si on suivait les règles de la boxe en général. Mais ça a pris du temps parce que la politique, parce que le combat n'arrangeait pas financièrement les parties prenantes. Mais maintenant, grâce à mon travail et grâce au travail de mon équipe, et on a réussi à avoir ce combat, enfin.
1: Donc, contre ce Saúl Canelo Álvarez, dont l'affiche en 20 ans de carrière est de 63 victoires, dont 39 par knockout, 3 défaites, 2 combats nuls. Comment vous vous sentez confronté à l'idée d'enfin l'affronter après 3 ans d'attente?
0: J'ai hâte, mais il faut savoir que le combat a été décalé dernièrement. Normalement,
1: cette semaine,
0: et j'ai hâte d'être sur le ring, j'ai hâte de prouver que je suis numéro un, que je suis la prochaine tête d'affiche de la division. C'est sûr que j'ai vraiment hâte, incroyable.
1: C'est votre mois, Christian Mbili, parce qu'on vient d'annoncer enfin ce grand combat pour octobre prochain en Arabie Saoudite. Et il y a un livre jeunesse qui raconte votre histoire, qui vient d'être publié. Lequel des deux va vous rapporter le plus d'argent, vous pensez?
0: Bonne question.
1: Mais en plus, elle est populaire, la série Raconte-moi.
0: Elle est populaire, mais en plus, d'ailleurs, je vois Noé Cloutier qui est de l'autre côté là-bas, qui
1: a écrit le livre.

0: Je tiens à le féliciter pour ce chef-d'œuvre incroyable, mais
1: ben, belle
0: on n'a
1: manière
0: pas,
1: de pas répondre à ma question.
0: On n'a pas parlé des revenus qui va m'être distribué du pourcentage d'ailleurs.
1: Et là, vous le fixez en régie. Et moi, je ne voudrais pas être fixé avec une telle intensité
0: peut-être
1: par un champion du monde.
0: Peut-être un sparring après, je ne sais pas. Mais...
1: Pour terminer, vous avez 31 ans. On le sait, la carrière de boxeur n'est pas toujours très longue. Vous avez même déjà dit que vous pensiez à la retraite pour 2028 ou 2029.
0: Exact.
1: C'est très proche. Est-ce que c'est toujours le cas?
0: C'est toujours le cas. Il faut savoir que je me suis toujours dit que l'un de mes objectifs, c'est de finir la boxe avec moi, le moins de séquelles possible. J'ai d'autres projets après ma carrière et j'ai d'autres projets que j'aimerais faire et j'aimerais pas me définir uniquement en tant que boxeur. J'aimerais faire autre chose de ma vie. J'ai beaucoup d'autres projets entrepreneuriat. Je suis en plein dedans actuellement. Je vis actuellement entre Montréal, France et Dubaï où j'ai beaucoup de projets immobiliers et j'aimerais vraiment faire autre chose et ne pas me définir uniquement en tant que boxeur parce que j'ai toujours l'impression qu'on a toujours ce défaut en tant que sportif ou en tant que boxeur de se définir uniquement en tant que ça. Et quand on arrête notre discipline, on finit dans des excès, alcool, drogue, dépression, tout ce qui va avec. Et ça a vraiment été ma phobie. C'est toujours ma phobie d'arrêter ma carrière et passer à autre chose. Et se dire, OK, ma carrière, c'est fini. Maintenant, il est temps de passer à autre chose de ma vie.
1: Oui, c'est une étape qui est difficile pour beaucoup d'athlètes.
0: Exactement.
1: C'est un récit qu'on entend souvent.
0: Exact.
1: Donc, vous vous méfiez de cette transition.
0: Je me prépare petit à petit. Mais c'est sûr que moi, j'aimerais passer à autre chose assez rapidement. Une fois que j'aurai atteint mes objectifs dans ma carrière sportive.
1: Mais je vous souhaite de les atteindre. C'est vraiment intéressant de vous écouter. Merci beaucoup, Christian. Billy, la date de votre combat de championnat contre Saúl Canelo Álvarez à la fin du mois d'octobre prochain à Riyad en Arabie Saoudite reste à confirmer.
0: Exact.
1: Super. Je vous souhaite qu'il n'y ait pas d'autres délais.
0: J'espère aussi.
1: Si là, on peut découvrir votre histoire dans un nouveau titre de la série Raconte-moi, publié chez Boomerang Éditeur, disponible en librairie. C'est écrit par Noé Cloutier, qu'on salue en régie. Merci encore. Après le bulletin de nouvelles, on va discuter de la santé des hommes avec deux médecins, tabous, mythes, faits. On est là pour vous aider, nous autres.
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6: Bonsoir, ici Marc-Antoine Leblanc. Voici les informations. Le service de police de la ville de Montréal a lancé des mandats d'arrestation contre 11 personnes dans le cadre de son enquête sur les circonstances entourant la mort de Nouran Rezaï, le 21 septembre dernier. Le SPVM avait été mandaté pour mener une enquête sur les événements ayant précédé la mort de l'adolescent de 15 ans, abattu par un policier de Longueuil. Les personnes visées par des accusations étaient toutes mineures au moment des faits. 5 d'entre elles ont déjà été arrêtées. L'ex-directeur général adjoint de la Sûreté du Québec, Marcel Savard, explique le contexte de cette enquête parallèle.
7: Rappelons-nous, il faut se rapporter au moment des événements. Il y a eu quelques brides d'informations qui sont sorties à l'effet que dans l'appel 911, des gens qui avaient parlé de présence d'armes, de masques. Donc, les policiers disent, OK, on a un appel. Est-ce que l'appel est complet en soi ou il faut aller plus loin dans la compréhension de ce qu'était l'appel?
6: Les jeunes sont notamment accusés de complot d'enlèvement et de port d'armes dans un dessin dangereux. Les autorités de santé publique lancent un appel à la vigilance en raison de l'arrivée d'une vague de chaleur intense dans le sud-est du pays. Des températures élevées se font déjà sentir dans le sud de l'Ontario et elles s'étendront au Québec dès demain. Dans la région de Montréal, les températures devraient se situer juste en dessous des 33 degrés, ce qui ne sera pas suffisant pour lancer une alerte de chaleur extrême. Le directeur médical adjoint à la Direction régionale de santé publique de Montréal, David Kaiser, insiste néanmoins sur l'importance de sensibiliser la population sur les effets de la chaleur.
8: C'est le temps de ne pas commencer à s'entraîner pour le demi-marathon. C'est le temps de respecter les consignes de base, boire de l'eau, éviter

0: de passer trop de temps à la chaleur sans prendre un répit.
1: Les aînés et les personnes en situation d'itinérance font partie des catégories les plus vulnérables. Et la chaleur intense et le temps plus sec alimentent aussi les feux de forêt dans plusieurs régions du pays. Le Manitoba est la province la plus touchée avec plus de 130 brasiers non maîtrisés. Des ordres d'évacuation ont également été lancés au territoire du Nord-Ouest et une interdiction de faire des feux est en vigueur pour la capitale Yellowknife. Les villes de Labrador City au Labrador et de Fermont au Québec sont aussi sur un pied d'alerte. Un incendie a d'ailleurs provoqué la fermeture de la seule route qui relie Fermont au reste de la province. La porte-parole de la SOPFEU, Karine Pelletier, parle d'une situation critique.
2: Mais actuellement, l'incendie il est à 500 mètres de la route. Donc, c'est évidemment le secteur où on priorise puis où les avions citernes vont travailler. Est-ce qu'il pourrait passer en journée? Tout dépend des vents, mais oui, c'est possible. Pour l'instant, c'est pas arrivé encore, mais on suit la situation de près.
1: Au total, plus de 600 feux sont en activité au pays et la grande majorité ne sont pas maîtrisés. Il y a 5 ans, la communauté de Lytton, en Colombie-Britannique, était ravagée par un violent incendie. Aujourd'hui, les résidents qui ont choisi de demeurer dans le village d'une centaine d'habitants et d'y rebâtir leur maison peinent à reprendre une vie normale. La reconstruction est lente et les gens n'ont toujours pas accès à des services de base comme une épicerie. Francis Plourde a préparé ce qui suit.
3: Le 30 juin 2021 reste gravé dans la mémoire de Dean Allen, un des rares sinistrés à être revenu s'installer à Lytton après l'incendie qui a ravagé la communauté.
4: The day of the fire, it was windy, blowing hot, and it was 49.7.
3: Alimenté par des vents violents au lendemain de records de chaleur de 49,6 degrés, une première au Canada, le feu a tout détruit en quelques minutes. 90 % du village a brûlé et 2 personnes ont perdu la vie. L'état d'urgence local a duré 2 ans et la reconstruction connaît plusieurs retards. Depuis 5 ans, la région a connu plus d'une dizaine de feux de forêt. Sur les quelques 200 résidents qui habitaient Lytton avant l'incendie, seulement une centaine, comme Dean Allen, sont revenus. Il n'y a plus de commerce et on doit se déplacer en ville pour faire l'épicerie, déplore-t-il. La pharmacie et les services médicaux demeurent dans des installations temporaires.
5: It's still very, very slow, but I'm optimistic.
3: La mairesse de Lytton, Denise O'Connor, se dit optimiste face à l'avenir de sa localité.
5: Things are in the works. It's going to take time.
3: La reconstruction est bien entamée, dit-elle, même si ça va prendre du temps. Ici Francis Plourde, Radio-Canada, Vancouver.
1: Mark Carney reconnaît que les récents reculs de son gouvernement en matière d'environnement vont mener à une hausse des émissions de gaz à effet de serre du Canada. Le premier ministre a publié une vidéo dans laquelle il affirme que le plan climatique du gouvernement sous Justin Trudeau n'était pas viable à long terme, aurait coûté trop cher aux Canadiens et aurait divisé le pays. Depuis le début de son mandat, le gouvernement Carney a annoncé un nouveau projet de pipeline, l'abolition de la tarification carbone pour les consommateurs et l'abaissement des normes pour les entreprises. Et en terminant, la Cour suprême des États-Unis a accepté d'entendre lors de sa prochaine session annuelle des recours concernant l'interdiction de certains fusils d'assaut. Le plus haut tribunal du pays se penchera sur des recours déposés par des amateurs d'armes à feu qui contestent des réglementations adoptées par certains États. Une de ces causes concerne une loi du Connecticut, adoptée après la tuerie de Sandy Hook en 2012, afin d'interdire certains fusils semi-automatiques. La Cour devra déterminer si ces mesures contreviennent au deuxième amendement de la Constitution qui garantit le droit au port d'armes. Voilà, c'était le bulletin d'information. Merci d'être à l'écoute. 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Merci et passez une excellente soirée.

0: 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Je m'appelle Rosemie Autonne-Témorin et je vais maintenant poser plein de questions sur la santé des hommes parce que j'en connais plusieurs, mais surtout parce que le mois de juin qui se termine aujourd'hui, c'est celui de la santé des hommes. Le gouvernement fédéral est d'ailleurs en train de préparer sa première stratégie canadienne en matière de santé des hommes et des garçons. Sa publication est prévue pour l'automne. Nous, on veut faire notre part de sensibilisation en réunissant deux médecins. Le docteur Benoît Eppel, médecin de famille, qui est dans notre studio à Sherbrooke, et le docteur Guillaume Lacombe, urgentologue et toxicologue à l'hôpital de Joliette, qui est en studio avec moi. Salut, messieurs.
1: Bonjour.
2: Bon matin.
0: On va faire un état des lieux avec vous. On veut aussi encourager les hommes et les garçons à aller chercher de l'aide s'ils en ont besoin. D'ailleurs, est-ce que vous constatez que le rapport des hommes et des femmes à leur santé est différent, docteur Benoît Eppel?
2: Ben évidemment, en préambule, Rosemée, je pense qu'on va parler beaucoup de on va faire des grandes généralités là,
0: bien
2: aujourd'hui.
0: Sûr. Hein,
2: on s'entend, là, on est presque dans le stéréotype, donc il y a une petite précaution ici à pour notre
0: oui,
2: auditeur.
0: Oui, et ce sera très binaire, là, c'est le mot de la santé des hommes.
2: C'est ça, exactement. Mais reste que c'est vrai qu'on observe des différences entre les hommes et les femmes. Je ne veux pas toutes les mettre dans le même bateau, mais si on avait à tracer un grand portrait des hommes et de leur façon de consulter, ils le font très, très différemment des femmes. Et les hommes vont souvent consulter beaucoup plus tardivement et ont une grande tendance à minimiser leurs symptômes. Mmh. Et un exemple de ça, moi, je vois ô combien de patients dans mon bureau d'hommes qui viennent en me disant ceci: je serais pas venu, mais ma blonde arrête pas de m'achaler pour que je vienne. Fait que je viens. Fait que dans le fond, rassure-moi, on va dire que c'est correct. Ou encore la femme ou la conjointe dans le bureau qui dit, ben là, dis-y. Et ouais, un homme qui dit, ben non. Et une femme qui insiste. Donc, les hommes, tardivement, vont consulter et ils minimisent. Ils vont souvent être incités de consulter. Ils le font parfois, malheureusement, trop tard.
0: Ben ça, c'est intéressant parce que je me disais, entre femmes, on se recommande parfois, par exemple, en gynécologie, d'aller à un rendez-vous accompagné. Parce que c'est intimidant, parce qu'on a des craintes légitimes ou pas. Est-ce que les hommes gagneraient à être accompagnés lorsqu'ils voient un médecin?
2: Ben parfois oui, là, je dis pas, il faut pas tous les mettre dans le même bateau, mais certains, s'ils n'avaient pas été accompagnés, il y a des choses auxquelles je me serais pas attardé parce qu'ils minimisent.
0: Wow.
2: Certains vont minimiser. Et parfois, j'ai des exemples concrets dans ma tête où le homme dit ben non, puis la madame insiste, puis je finis par faire quelque chose et trouver des choses très significatives sur leur santé, des maladies. Alors oui, des fois, ça vaut la peine. Mais ça vaut la peine aussi d'en parler soi-même si on a une inquiétude ou une inquiétude d'un proche.
0: Docteur Lacombe?
1: Oui, bien, en fait, je pense que c'est super intéressant ce que vous dites. Puis le fait d'arriver avec quelqu'un, ça peut nous pousser à consulter. Par contre, il ne faut pas que les hommes s'empêchent de consulter parce qu'ils sont accompagnés. Des fois, il y a peut-être des problématiques qui peuvent les rendre un peu plus mal à l'aise, qu'ils ne veulent pas aborder avec des gens autour d'eux. Fait que je pense que c'est important aussi que les hommes puissent aller chercher de l'aide par eux-mêmes. Parce que des fois, peut-être que quand il y a quelqu'un d'autre dans notre pièce ou quelqu'un d'autre dans le bureau du médecin, mais on peut se priver un petit peu ou on peut se limiter dans ce qu'on va dire ou dans ce qu'on va aller chercher comme aide.
0: Fait
1: que je pense que dépendamment de la raison, je pense qu'il faut vraiment trouver la place. Puis dans les deux situations, ça peut être intéressant, là, effectivement, là, d'aller chercher de l'aide.
0: Puis à l'urgence, qu'est-ce que vous observez, docteur Guillaume Lacombe, sur la manière dont les hommes voient leur santé?
1: Mais en fait, c'est super intéressant ce que Dr. Eppel dit parce que je vais le voir aussi à l'urgence, cette problématique-là, ou du moins cette situation-là, des gens qui vont consulter de manière tardive. Malheureusement, souvent à l'urgence, quand les gens vont se présenter, on est dans des situations qui peuvent être catastrophiques ou vraiment dépassées. Donc, malheureusement, là, je vous dirais que c'est quelque chose de quotidien ou du moins que je vois à chaque semaine, des hommes qui vont consulter pour des cancers qui n'auront pas été pris en charge. Puis parfois, c'est des patients qui ont des symptômes depuis des années, qui n'osaient pas consulter, qui ne veulent pas aller chercher de l'aide. Malheureusement, dans ces situations-là, bien souvent, on est un peu dépassé puis nos ressources sont un peu limitées parce que plus on attend, plus les options thérapeutiques ou plus le pronostic peut être faible dans ces situations-là.
0: Docteur Eppel?
2: Moi, j'ai des exemples récents ou certains plus anciens. J'en ai perdu, moi, des patients hommes, dont d'un cancer, Docteur Lacombe l'a dit, moi, un patient qui, l'image va me rester toute ma vie, là, qui vient dans le bureau avec sa femme puis qui minimise, puis que 10 jours après, il est mort de son cancer. Puis lui, et un autre, entre autres, les maladies coronariennes, des hommes qui ne vont pas consulter, qui ont visiblement de l'angine là, qui augmente, là, crescendo, qui ont un entourage, qui ont une femme qui leur dit vas-y, puis ils vont pas, puis qui en décèdent, qui finissent par avoir une mort subite. Là. Moi, j'en ai perdu des patients comme ça parce qu'ils ne voulaient pas ou qu'ils avaient pas. Bien, on pourrait parler des raisons, là, je pense qu'il y en a plein, mais qui n'ont pas consulté.
0: En 2023, au Canada, près de 75 000 hommes sont morts prématurément, donc on dit avant l'âge de 75 ans. Ça équivaut à 44 % des hommes décédés au cours de cette période-là. Donc, ce que vous observez est quand même documenté. Si on y va avec là, des généralisations en rafale, pour placer le sujet, c'est rare que je dis ça, ça me ferait. Est-ce que vous pensez que le rapport des hommes à leur santé diffère selon la génération dans laquelle ils se trouvent?
1: Je pense que oui. Je pense qu'il y a aujourd'hui, en 2026, je pense que les plus jeunes sont peut-être plus prêts à les consulter.

plus ouverts à en parler, il y a moins de stigmatisation. Vous savez, il y a encore le rôle paternel du père, de l'homme. Hein? Si on pense aux hommes des années 50, 60, où est-ce qu'on est un peu la figure marquante de la famille, donc on veut pas avoir peur de

0: on va être plus actif. Donc, ça, je pense que c'est en train de changer tranquillement.
1: C'est beau comment vous adaptez le discours à toute personne. Donc, si jamais on sent qu'on a vraiment une responsabilité de d'être le père avec un grand P, ben pour s'occuper de ses enfants, il faut être en santé et vivant. Docteur Eppel, vous voyez une différence entre les générations?
2: Clairement. Il a tout à fait raison, Docteur Lacombe. Les plus jeunes vont plus consulter, entre autres, les problèmes de santé mentale. Ça, c'est les plus jeunes. Les plus vieux, c'est très rare qu'ils vont le manifester. Moi, l'archétype que je vois souvent, c'est l'agriculteur. C'est l'agriculteur qui a été agriculteur toute sa vie, là, qui a eu mal toute sa vie, qui a travaillé fort toute sa vie, qui ne s'est jamais arrêté. Et lui, quand il vient à 75 ans, là, puis qu'il dit « j'ai mal », il a mauditement mal. Lui, il n'a jamais écouté son corps, il n'a jamais écouté ses symptômes. Fait que quand il les entend, là, c'est parce que le symptôme crie vraiment fort et il faut le prendre au sérieux. Donc, c'est une génération, effectivement, qui n'a pas consulté, qui ne s'est pas plaint. C'est une génération aussi qui a vécu une époque pas si facile toujours. Là.
1: Ben non.
2: Tu sais, nos 85, 90 ans, là, ils ont vécu un peu, pas tous, là, mais certains ont vécu la misère, là, le Québec d'une autre époque. Alors, T'sais, la souffrance, l'anxiété, la dépression, là, c'était pas une priorité une fois que tu mangeais.
1: Ben justement, je me demande, est-ce qu'il y a des différences aussi selon les classes sociales?
2: Ah oui, définitivement. Les gens plus éduqués vont consulter, plus aller chercher l'aide plus facilement, plus être à l'écoute de leurs besoins, de leurs symptômes, plus renseigner aussi, vont plus se renseigner, puis vont plus lire, vont plus
1: être informés. On paye plus le temps aussi d'aller à l'hôpital, c'est pas donné à tout le monde.
2: Tout à fait. Et des gens, effectivement, plus vulnérables, vont parfois se retrouver aussi vulnérables sur le plan de la santé, sur le plan de leur consultation, tout à fait.
1: Docteur Lacombe?
0: Puis c'est quelque chose qu'on va voir aussi avec le type d'emploi. T'sais, si les gens qui vont travailler beaucoup plus manuel ou des emplois qui sont plus physiques, souvent, on va avoir tendance à moins consulter parce qu'on part de se faire mettre en arrêt de travail puis de ne pas être capable d'assouvir ou du moins de soutenir l'entourage autour d'eux. Fait qu'il y a encore ce rôle-là, puis je reviens encore au rôle d'espèce de chef ou
1: de pourvoyeur
0: de la famille. Puis ce rôle-là, puis on va vraiment le voir. C'est fréquent à l'urgence de les gens qui vont s'être blessés au travail, qui vont se présenter comme une semaine plus tard, puis là, ben finalement, ils ont une fracture, ils ont une plaie qui est infectée. Puis souvent, je vais leur dire, vous devriez dû venir plus tôt. T'sais, les gens ont peur de la CSST, ils ont peur d'être mis en arrêt de travail, mais ultimement, c'est pour le bien d'être capable de bien travailler par la suite.
1: Pour terminer notre ronde de généralisation, est-ce que vous voyez des différences selon la culture également chez les hommes par rapport à leur santé?
0: Ben définitivement, il y a des enjeux, notamment avec certaines populations. Si on peut aller dans les populations autochtones, dans les populations...
1: Oui, vous travaillez à Joliette, donc près de communautés autochtones.
0: Oui, effectivement. Donc, il y a des enjeux de santé masculine qui sont propres à certaines communautés. Puis, je veux faire vraiment bien attention parce que toutes les communautés autochtones ne sont pas tous identiques. Là. Donc, il y a une très grande hétérogénéité. Mais il y a notamment dans la problématique d'accès aux soins qui va être beaucoup plus difficile. L'autre chose, c'est qu'il y a souvent une peur. On parle de gens qui ont vécu dans des périodes où est-ce qu'ils étaient toujours un peu suspicieux de l'aide qui leur a été apportée. Donc, beaucoup de gens vont éviter de consulter, vont éviter d'aller à l'hôpital. Pour beaucoup de gens, là, moi, je parle, par exemple, de la communauté, je suis près de la communauté de Manouane à La Naudière. Il y a beaucoup de gens qui ont peur d'aller à l'hôpital parce que souvent, quand les gens vont à l'hôpital, ben, il y en a beaucoup qui finissent par décéder. Fait que pour certains, c'est un peu associé au risque de ça.
1: Puis si on pense à la communauté de Manouane, ben, on pense à Joyce Echaquan aussi. Puis il y a des choses terribles qui sont survenues dans le cadre hospitalier.
0: Définitivement. Fait que c'est sûr que ça ajoute une couche de suspicion, une couche d'anxiété, une couche de peur qui va s'ajouter aux autres barrières qu'on a parlé un peu plus tôt.
1: OK. Quels sont les problèmes de santé courants chez les hommes auxquels ils devraient vraiment jeter un œil, à votre avis, puisqu'on veut prendre soin de leur santé en cette dernière journée du mois de sensibilisation à la santé des hommes et des garçons? Docteur Eppel, ça peut être des problèmes qui sont soit très courants ou qui passent peut-être trop souvent sous le radar?
2: Mais je pense que les problèmes de santé mentale chez l'homme sont clairement sont là, là. Ils passent pas sous, ils sont tellement gros qu'ils peuvent même pas passer sous le radar. Là, il y a plus de place. Mais il y en a beaucoup. Il y en a beaucoup. Puis ils sont, c'est l'image. Là, mais c'est il y en a beaucoup. Puis les hommes vont beaucoup ravaler, vont beaucoup minimiser. Et quand ils vont consulter, il est tard. Souvent, ils ont enduré longtemps. Il y a beaucoup de souffrances accumulées. Quand un homme va se présenter avec des troubles anxieux, avec des dépressions, moi j'en vois là. Puis, les bras me tombent, mais je me dis, mais ça fait des années que vous êtes comme ça, je le dis dans ma tête, mais ça fait des années que vous êtes comme ça. Comment se fait-il? Vous avez vécu comme ça. Alors, donc, les problèmes de santé mentale, puis on a souvent tendance à questionner les femmes là-dessus, beaucoup moins les hommes, et les hommes vont moins s'ouvrir. Il y a plus de tabous, mais tous les enjeux autour là, du rôle du père, de la séparation,

0: des enjeux au travail, c'est beaucoup moins abordé chez l'homme et c'est aussi souffrant chez l'homme que c'est chez la femme, c'est aussi fréquent. Et la preuve que les hommes vivent avec cette souffrance-là, c'est regardons les taux de suicide. Les taux de suicide chez les hommes sont astronomiques. Alors, ça, il faut l'adresser, puis ils vont pas toujours le faire par eux-mêmes. Il faut gratter là, souvent longtemps pour réussir à avoir quelque chose.
1: Le suicide est une des cinq causes expliquant le plus grand nombre d'années de vie perdues chez les hommes, avec les maladies coronariennes, les maladies pulmonaires obstructives chroniques, le cancer du poumon et le cancer colorectal. Je vous entends bien. Je pense qu'il y a plein de personnes qui viennent d'entendre ça aussi, qui ont un homme en tête, un homme qui ne veut pas consulter. Comment on amène un homme en détresse à parler de son problème?
0: C'est une bonne question. Il y a pas de solution facile. Je pense qu'il faut déjà ouvrir la porte. Hein. Déjà, quand on ouvre la porte, qu'on dit aux gens, tu sais, il y a des ressources, tu peux consulter. Il y a des ressources aussi spécialisées pour les hommes dans plusieurs régions. Moi, il y en a ici en Estrie, des ressources spécialisées qui vont que rencontrer des hommes. Des fois, c'est plus facile d'aller vers un intervenant masculin dans un organisme qui s'intéresse à la santé mentale, psychologique des hommes. Ça peut être une façon. Il faut que les tabous tombent pour que les hommes consultent. Et non seulement ils consultent tard, c'est que moindrement, ils vont un petit peu mieux, ils arrêtent souvent le suivi. Donc, tard et moins longtemps. Donc, il faut en parler. Je pense que c'est d'en parler qui va faire que des hommes vont se sentir moins seuls et plus normal de vivre avec des affaires. Qui sont pas tout seuls.
1: Docteur Lacombe?
2: Oui, bien, je pense qu'il faut actuellement que le système de santé soit capable de s'adapter aux hommes aussi. Donc, tu sais, on a un système de santé actuellement, on le sait, à chaque année, environ 85 % des femmes vont consulter un médecin en comparativement à environ 50 % des hommes.
1: Donc, l'écart est très grand.
2: Oui, l'écart est très grand, puis les hommes sont peut-être pas appelés à les consulter pour plusieurs raisons, comme on a parlé, une question de vocabulaire aussi, une question d'accès aux soins, une question de le message qui ne passe pas nécessairement. Puis avec, bon, espérons, là, la stratégie de Santé Canada là, sur l'accès des soins de santé aux hommes qui veulent mettre en place, je pense que c'est une bonne manière de détecter quels sont les éléments sur lesquels on peut travailler, quelles sont les barrières à diminuer. Mais je pense qu'ultimement, il faut essayer de trouver des manières d'aller chercher les hommes, d'aller les toucher, d'avoir un vocabulaire ou des outils qui vont être adaptés à eux. Parce que c'est pas vrai que les outils qu'on utilise chez les femmes peuvent être automatiquement applicables chez les hommes qui vont aller les rechercher nécessairement.
1: En attendant de grands changements, je veux juste rappeler à tout le monde que le 988 partout au Canada qui est une ligne d'aide en cas de crise ou d'idées suicidaires. Donc, n'hésitez pas, c'est ouvert 24 heures sur 24, 7 jours sur 7, 988. Vous parlez de ces femmes qui consultent davantage, Dr. Lacombe. En même temps, les femmes, on a souvent des suivis gynécologiques quand on est des bébés ou pas. Donc, on est appelé à voir plusieurs fois un médecin, ne serait-ce que pour des rendez-vous de suivi. Est-ce que ça existe autant chez les hommes? J'ai l'impression que non.
2: Pas vraiment. C'est pas quelque chose qu'on va voir autant. T'sais, on sait en 2026 que les suivis de routine n'en sont plus nécessairement des choses qu'on va vouloir faire. T'sais, le rendez-vous annuel pour les gens en bonne santé, c'est pas nécessairement quelque chose qu'on va vouloir faire en 2026. Par contre, c'est sûr que chez les femmes, ben, pour des raisons, comme vous l'avez mentionné, que ce soit des problématiques gynécologiques ou juste des suivis de grossesse, les femmes sont plus habituées d'aller voir un médecin. Tandis que les hommes, ben, je veux dire, on connaît tous des gens que dans la vingtaine, des hommes qui n'auront jamais vu un médecin, puis ils arrivent à 30 ans, puis ils n'ont pas de problème de santé. Mais ça ne veut pas dire que des problèmes ne sont pas présents.
1: Des moyens contraceptifs, c'est renouvelable à deux ans maximum. Je pense qu'on est obligé de voir un médecin.
0: En fait, les femmes, on les voit parce que justement, il y a les grossesses puis tout ça, mais tu sais, beaucoup la contraception qui les amène jeunes là, dans la vingtaine, dans la trentaine, dans nos bureaux. Alors que les hommes, eux, s'ils n'ont rien, qu'ils obligent à consulter, ils viennent pas.
1: Donc, on a parlé évidemment de la détresse psychologique. Docteur Lacombe, j'aimerais vous entendre aussi. À quoi les hommes devraient jeter un œil sur le plan de leur santé?
2: Bien, je pense qu'il y a tout ce qui est la santé cardiovasculaire puis la prévention primaire en lien avec ça. Parce qu'il faut se rappeler quand même que, tu sais, on dit qu'environ un décès sur cinq au Canada est attribuable à des problématiques de santé cardiovasculaire. Puis je pense que, heureusement, en 2026, on est beaucoup plus ouvert à discuter d'alimentation, de sédentarité, de tabagisme. T'sais, on sait que les taux de tabagisme ont diminué énormément dans les dernières années. Donc, on parle depuis tantôt de choses un peu négatives, mais il faut être dans le positif.
1: Oui, il y en a des choses positives.
2: Les gens sont beaucoup plus ouverts à discuter de leurs habitudes de vie. Et ça, je pense qu'on doit mettre en place des éléments qui vont amener les hommes à changer leurs habitudes de vie, qui vont les amener à perdre du poids, à rester en meilleure santé. Et ça va avoir un gros impact sur la santé des hommes au Canada.
1: En général. Docteur Eppel?

0: Je fais du pouce sur les habitudes de vie. Il y a une chose que les hommes vont parler plus que les femmes et qui est pourtant délétère pour les hommes et qui est très fréquente chez l'homme, c'est la consommation d'alcool.
1: Alors, les hommes sont moins gênés que vos patientes. N'importe
0: quelle consommation, les hommes en général vont beaucoup plus librement nous parler de leur consommation.
1: Ah, ouais.
0: Pourtant, je pense que d'un autre côté, socialement, ou en tout cas du point de vue des hommes, j'ai l'impression que la surconsommation est moins mal vue. Donc, on la voit moins dans nos bureaux et donc on a moins tendance à jouer là-dessus parce que c'est un facteur de risque important pour beaucoup de maladies. C'est pas rare, moi, les hommes qui me disent « je prends, je consomme de l'alcool, 3-4 bières, là, tu sais, le soir quand je rentre, là, je prends 2-3 bières. » Mais c'est beaucoup, là, c'est beaucoup trop. Là. Mm-hmm. Alors que ils vont le dire comme ben, « c'est normal, là, tu sais, j'ai quand même une grosse journée, là, je travaille sur la construction, fait que je prends 2-3 bières, 4 bières le soir, puis la fin de semaine, ben on se tape la face au moins une fois dans la fin de semaine. Fait que c'est comme normal, puis c'est comme pas stigmatisé que c'est un problème. Donc, ça aussi, c'est un problème qu'on adresse moins chez l'homme que chez la femme, même si on l'entend.
1: Mais ça relève de la culture.
0: Ça relève de la culture, c'est certain. C'est comme ça. C'est normal. Ouais. C'est plus normal. Les femmes, beaucoup plus difficile de savoir si elles consomment trop. Tu sais, je prends ma petite bouteille de vin tous les soirs. Il faut gratter pour le savoir, mais c'est aussi un petit peu mal vu, fait que c'est plus secret.
1: Exactement. Docteur Lacombe, toxicologue.
2: Oui, ben, je vous dirais que c'est un peu le même principe parfois avec l'utilisation des drogues. C'est sûr que ça va varier beaucoup, là. Mais les hommes, c'est beaucoup moins stigmatisé de parler de leur consommation qui pourrait être exagérée, là, que ce soit la consommation d'alcool ou de drogue, vont davantage le dire que les femmes qui vont avoir tendance à un peu le cacher un petit peu plus. Mais ultimement, comme le dit le docteur Eppel, ça peut être des consommations qui sont à risque, sur lesquelles on peut travailler, sur lesquelles on peut faire de la prévention, sur lesquelles on peut dire parler au patient puis lui dire, ben tu sais, là peut-être que sa consommation d'alcool dans la prochaine année, elle sera pas problématique, mais dans 10 ans, ben on va arriver avec des problématiques de santé physique grave. Je vous dirais, moi, dans les pires patients que je vois à l'urgence, c'est les patients les plus malades, c'est les patients cirrhotiques, là. C'est des gens qui ont des problèmes de santé là qui s'accumulent, qui sont très fragiles à toutes sortes de problématiques. C'est quand même triste de voir des hommes qui vont se présenter, par exemple, des fois après plusieurs années de consommation, qui n'ont jamais rencontré un médecin, puis qui vont finalement avoir une cirrhose avancée, pour lesquelles on peut malheureusement, bien souvent, à peu près rien faire.
1: Mon Dieu. J'ai tellement de questions et si peu de temps, je suis en train de gérer ça dans ma tête. OK, allons-y avec les aspects plus positifs, parce qu'on ne va quand même pas finir l'émission en parlant de choses aussi tragiques. Qu'est-ce qui vous donne espoir, Dr Lacombe?
2: Quand on voit, dans les dernières 20 ans, la différence d'espérance de vie entre les hommes et les femmes, c'est raccourci. Donc, en 2000, il y avait à peu près 6 à 7 ans de différence d'espérance de vie. C'est quand même notable, hein? 6 à 7 ans d'écart.
1: Ben oui, c'est notable.
2: C'est beaucoup. Mais là, on est rendu à peu près à 4 ans. OK, dépendamment de quelle statistique on regarde. Fait que 4 ans, ça s'améliore. Donc, je pense que c'est quand même une preuve que, ou du moins, c'est un reflet des améliorations qui ont eu lieu dans les dernières 10, 20 ans, notamment chez la santé des hommes, qui font qu'on rétrécit l'écart puis on se rapproche de quelque chose qui est plus proche.
1: OK. Un conseil aux hommes qui nous écoutent, Dr Eppel, qui se disent, ouais, peut-être que, en même temps, le système de santé... J'ai peut-être pas de médecin de famille, j'ai peut-être pas le temps d'aller à l'urgence.
0: Ben, il faut pas aller à l'urgence pour rien. Mais effectivement, mais moi, je pense que ça vaut la peine de consulter. Il faut pas trop être à l'écoute de son corps non plus. Là, ça, je dis ça à tout le monde.
1: Là, t'sais, c'est quoi ce conseil pas clair?
0: C'est OK. Donc, tu sais, s'il y a des inquiétudes, il faut consulter. Puis moi, le conseil que je donnerais, c'est que je vois beaucoup d'hommes, dans le fond, qui consultent pas parce qu'ils sont inquiets. Dans le fond, c'est comme ils disent, ben c'est parce que si je consulte puis qu'il faut, ils vont trouver de quoi. J'aime mieux pas le savoir.
1: Si je le vois pas, ça existe pas.
0: Mais c'est pas, tu sais, je veux dire, on sait que ça marche pas de même. Fait, de laisser baisser les inquiétudes puis de consulter puis parfois le faire précocement, ça va. Même si on trouve quelque chose, ça va peut-être être moins grave là que plus tard. Donc de laisser tomber cette barrière d'anxiété qui fait que je me mets la tête dans le sable puis je fais semblant que ça existe pas. Je pense que ça serait un frein que les hommes pourraient lever pour consulter davantage. Donc, quand je dis être à l'écoute de son corps, je dis oui, si vous avez quelque chose qui vous inquiète, il ne faut pas se rendre fou non plus avec nos symptômes.
1: OK, si on y va dans la sensibilisation, nous aussi, est-ce que vous pouvez compléter la phrase suivante à tour de rôle? Docteur Lacombe. Oui, monsieur, c'est normal de... Compléter la phrase. Rassurer des gens de notre auditoire. Oui, monsieur, c'est normal de...
2: D'être fatigué puis d'avoir des moins bonnes journées.
1: J'aime ça. Donc, est-ce qu'on vous consulte quand même?
2: Ben, c'est quelque chose qui avait... En fait, ultimement, moi, ce que je dis souvent aux gens, c'est est-ce que ça a un impact sur votre fonctionnement au quotidien? Sur votre emploi, sur vos relations amoureuses, interpersonnelles, sur vos enfants? Est-ce que... c'est normal d'être fatigué. On est tous fatigués. Mais est-ce que vous êtes capable d'avoir des bons moments avec vos proches, avec votre famille?

0: famille, est-ce que vous êtes fonctionnel au travail? Ça, je pense que c'est l'impact que ça a sur la vie qui est le plus important.
1: Oh, ça donne des bons indices pour savoir si on doit consulter ou non. Docteur Eppel, complétez la phrase. Oui, monsieur, c'est normal de...
2: Ben, je vous dirais de moins bien dormir, parce qu'en vieillissant, tout le monde dort moins bien un petit peu, puis notre sommeil change, puis tout le monde s'attend à ce qu'on dorme comme quand on avait 8 mois, tu sais, genre 12 heures par jour, mais ça change. Puis les fois, les gens nous consultent en disant « mais je dors plus comme avant ». Ben non, c'est ça le vieillissement. Donc, c'est normal.
1: J'ai beaucoup aimé cette dernière ronde de sensibilisation. Vous êtes fatigué, vous dormez mal, ben oui, c'est ça.
2: Regardez ma face.
1: Merci beaucoup pour ces conseils, Dr Benoît Eppel, médecin de famille, et Dr Guillaume Lacombe, urgentologue et toxicologue. C'était super intéressant de vous entendre. Merci beaucoup à vous aussi, chers auditeurs, d'avoir été avec nous ce matin. Demain, on découvre comment se faire des amis grâce au bénévolat. On reçoit la chimiste et vulgarisatrice scientifique Miss Derme. Vous pouvez déjà nous envoyer des questions si vous en avez par rapport aux produits de beauté que vous achetez aux fameuses légendes sur la crème solaire, par exemple. On va aussi plonger dans la culture pop et pour la fête du Canada, on va orchestrer un combat musical sur l'identité canadienne entre Stephen Guilbeault, Lynn Beauchamp et Brandon Kelly. Merci aux collègues recherchistes qui donnent vie à ces drôles d'idées. On va aussi lancer notre chaire de recherche en soins des animaux avec le vétérinaire Jean Gauvin. Là encore, vous pouvez nous envoyer vos questions sur la bulle de conversation sur l'application Radio-Canada Audio ou par courriel pointderepere@radio-canada.ca. Merci beaucoup. À demain.
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9: Cet amour si vrai, cet amour si beau, si heureux, si joyeux et si dérisoire, tremblant de peur comme un enfant dans le noir.
10: Comme on aime une femme, à grands coups de douceur et d'intempéries.
11: Roméo, oh Roméo, pourquoi donc es-tu Roméo?
12: Mon bel amour, mon cher amour, ma déchirure.
13: Aimons toujours, aimons encore. Quand l'amour s'en va, l'espoir fuit.
14: J'aime, que tu t'avances, ma ravie, frileuse.
15: Je suis de sueur inondée, tout mon corps se met à trembler.
16: Il n'y a pas d'amour heureux, mais c'est notre amour à tous deux.
17: Oui, je le veux, oui, je le veux.
7: C'est un amour raffiné qui correspond aux valeurs des habitants de la cour. Une passion parfois brûlante qui se vit en cachette, entre plaisir et souffrance. Car la femme désirée est la plupart du temps inaccessible, de rang supérieur à l'homme qui la convoite ou prise par le mariage. Pour la conquérir, le chevalier devra non seulement savoir manier l'épée, mais aussi le verbe et les bonnes manières.

Cette pré-Renaissance, qui s'étend du Moyen-Âge à la Renaissance, est une période de transition dans la condition féminine. Simone de Beauvoir constate que l'amour courtois, selon certains, aurait amené une amélioration du sort de la femme. Ce qui est certain, dit-elle, c'est qu'en face d'Ève pécheresse, l'Église a été amenée à exalter la mère du Rédempteur. Son culte est devenu si important qu'on a pu dire qu'au XIIIe siècle, Dieu s'était fait femme. D'autre part, poursuit la romancière, les loisirs de la vie de château permettent aux dames nobles de faire fleurir autour d'elles le luxe de la

0: conversation, de la politesse, de la poésie. Des femmes lettrées comme Béatrice de Valentinois, Aliénor d'Aquitaine et sa fille, Marie de France, attirent et pensionnent les poètes. Il y a dans le Midi d'abord, puis dans le Nord, un épanouissement culturel qui revêt les femmes d'un prestige nouveau.
1: L'extrait de l'émission « Mémoire de femmes », c'était en avril 1966 à notre radio. Pour nous parler de l'amour au Moyen-Âge, mon invité est Francis Gingras, il est médiéviste, professeur titulaire à l'Université de Montréal avec nous en studio. Bonjour.
2: Bonjour.
1: L'invité évoque les loisirs et la vie de château, le luxe de la conversation et de la poésie. Alors, parlons d'abord du contexte historique. On est au 11e siècle. Pourquoi cette période-là est propice à l'apparition de ce qu'on va appeler l'amour courtois?
2: Alors, le 11e siècle, en fait, la période qui va du 11e à peu près jusqu'au 14e siècle, est une période de prospérité relative en Occident, de croissance démographique, de paix relative également. C'est une période sans grande pandémie. C'est la période pendant laquelle se développe ce qu'on a appelé l'amour courtois.
1: Oui.
2: Alors, ça se développe dans le Midi, dans le sud de la France, où il y avait une haute noblesse qui était relativement aisée et dans un contexte qui était moins centralisé que dans le Nord, où donc les différentes cours connaissaient une certaine émulation entre elles. Donc, ces cours engageaient des poètes ou parfois des nobles de cette cour-là. Ça donnait à une poésie particulière qui va donner naissance à un nouvel art d'aimer. Donc, ça s'inscrit dans un contexte culturel et linguistique aussi particulier. Donc, dans le sud de la France, on parle l'occitan.
1: Oui, oui, oui.
2: Et c'est cette langue qui est en marge du latin, qui est la langue de l'Église, qui est la langue officielle. C'est dans cette langue que cette poésie va émerger. Donc, c'est un contexte particulier du point de vue linguistique. Puis, du point de vue idéologique aussi, c'est un contexte qui reste marqué par le christianisme. Mais le christianisme a justement amené une certaine réflexion sur l'amour. On a opéré un certain nombre de distinctions dans le vocabulaire entre l'amour qui est le désir, hein, Eros, qui est l'amour des hommes, qui est un amour fini, qu'on va distinguer de l'amour de Dieu, qui est la charité, qui lui est un amour infini. Donc on va faire cette distinction entre deux formes d'amour. Et il y aura un amour humain pour une dame humaine.
1: Oui, oui, oui.
2: Qui pourra aussi se transposer sur un amour extraordinaire pour une dame qui est d'un autre ordre, qui est Notre-Dame. Et c'est pas un hasard qu'elle s'appelle Notre-Dame dans la culture médiévale. On a calqué ce modèle-là et on a même parfois repris des poèmes qui s'adressaient à une dame bien terrestre pour les adresser à celle qu'on considère comme la mère de Dieu.
1: Oui. Donc, l'amour courtois, parce que ce qu'on dit en occitan, hein, c'est le fin amour. On l'a entendu au début, mais c'est quoi l'amour courtois?
2: Ce n'est pas simple et c'est d'abord une expression forgée par un médiéviste au 19e siècle, donc à la fin du 19e siècle. Donc, ce n'est pas une expression médiévale, mais c'est une expression qui rend assez bien ce que l'on essaie d'exprimer à travers fin amour et à travers ce qui vient autour, notamment dans le reste de l'Europe, puisqu'on a dit que c'était parti du sud de la France, mais ça va se répandre très rapidement dans l'ensemble de l'Europe occidentale. Donc, cette vision de l'amour courtois est associée non seulement à un milieu, celui de la cour, d'où le choix de l'adjectif courtois, mais également à une éthique, à une façon de se comporter, la courtoisie. Eh bien, l'adjectif courtois pour amour courtois a cette double dimension, à la fois sociale et éthique. Alors, la poésie des troubadours du sud de la France, donc, a contribué à développer cet idéal amoureux qu'on appelle dans leur langue la fine amour, c'est-à-dire l'amour parfait, l'amour épuré, comme on dit, de l'or fin. Et c'est l'idée de purification des métaux qui est derrière. Hein, cette idée que l'amour, ce n'est pas un état stable, mais c'est plutôt un événement qui provoque la transformation de celui qui aime.
1: Mais en même temps, c'est un amour un peu adolescent, non? Brûlant, mais timide. C'est un peu maladroit. C'est pas pleinement assumé, souvent, l'amour courtois, non?
2: Et difficilement pleinement assumable, ou du moins, a besoin d'une certaine dose de secret.
1: Ouais.
2: D'abord, parce qu'il repose sur un écart entre celui qui aime et celle qui est aimée. Il y a une dimension socio-économique qui est derrière tout ça, mais c'est une relation de pouvoir inversé. La dame, c'est un mot qui est issu du latin « domina ». Donc c'est la femme du Seigneur. Et celui qui aime n'est pas du même rang que la dame. Donc elle est non seulement inaccessible parce qu'elle est mariée, c'est la femme du Seigneur, mais elle est aussi dans une relation hiérarchique de supériorité à l'égard de celui qui aime, qui est généralement un jeune chevalier ou un jeune amant. Et c'est la logique qui est derrière la fine amour, c'est que à partir du moment où le désir est comblé, ben il tombe.
1: Ah.
2: Donc on met à l'épreuve celui qui aime, et on le met notamment à l'épreuve de son désir. Et ça peut aller jusqu'à cette image qui a beaucoup frappé, qu'on appelle la sague,

0: qui est la mise à l'épreuve de l'amant poète qui doit coucher tout nu à côté de celle qu'il aime, mais sans la toucher.
1: Ah oui, hein? On voit que cette définition-là, elle est pas simple. Puis, vous avez dit marié. Est-ce que c'est nécessairement une relation adultère?
0: C'est ce qu'on considère dans les principes de l'amour parfait au départ, dans la poésie des troubadours, et même dans des traités, comme un traité qu'on va trouver à la fin du 12e siècle, qui s'appelle Traité de l'amour courtois, où André Le Chapelain, l'auteur, dit « Il est impossible d'aimer dans le cadre du mariage ».
1: Ah, carrément.
0: Oui.
1: Mais bon, pour en revenir à cette fameuse définition qui est pas simple puis qui peut varier parfois, on va écouter celle d'un autre historien, grand médiéviste bien connu français, Jacques Le Goff.
2: La femme se présente pour l'amant courtois, comme une forteresse. C'est une forteresse qu'il faut prendre, mais en respectant les règles du jeu militaire, et qui sont des règles rationnelles, qui sont des règles d'honneur, et qui excluent, au contraire, toute violence. Mais ce qu'il faut dire aussi, c'est que l'amour courtois, véritable, me semble-t-il, va jusqu'au bout de la conquête de la femme, jusqu'à la victoire, c'est-à-dire qu'elle va jusqu'à la consommation sexuelle.
1: Ah, me semble-t-il. Hein? Mais bon, dans ce cas-ci, lui dit qu'il faut aller jusqu'à la consommation sexuelle, mais on a entendu bon nombre de définitions et souvent ça varie. Mais dans tous les cas, il y a une chose qui est sûre, c'est que l'amour est souffrance. C'est pas un amour facile, c'est un amour qui est brûlant, mais qui fait mal.
0: Bien, c'est qu'il faut distinguer la pratique de l'amour au Moyen-Âge, qui forcément allait jusqu'à la consommation, et son idéalisation à travers la littérature. Parce que ce qu'il ne faut pas oublier, c'est que la fin amour, l'amour courtois, c'est une invention de la littérature. C'est un jeu littéraire d'abord et avant tout. Après, pour ce qui est de la dimension sociale, la fin amour, l'amour courtois, à laquelle Jacques Le Goff faisait allusion, elle concerne ici plutôt une classe de personnes qu'on appelle les jeunes, qui au Moyen-Âge est plutôt une classe sociale qu'une classe d'âge. En fait, être jeune, c'est ne pas être encore marié.
1: Oui, oui.
0: Et alors, ce sont ces jeunes qui trouvent dans cette poésie, dans cet idéal d'affinamour, une façon de vivre en société, de faire leur preuve à la cour où ils résident, et de ce que disait Jacques Le Goff, de en contrôler en quelque sorte aussi un peu la violence qui pourrait émerger dans ces sociétés où d'avoir une femme et une terre, c'est très important dans le système féodal.
1: Oui, ben oui, c'est ça. Mais bon, il faut faire preuve de courtoisie, de bonne manière. Hein, ça fait partie également du contrat. Puis quand je parlais d'amour pas facile, souffrance, passion brûlante, un exemple ici, un des plus grands troubadours de l'époque, on va y revenir, Bernard de Ventadour s'est tiré de l'émission Mémoire de femme en avril 66 à notre radio, et on l'entend ici, il souffre, le pauvre.
3: Je garde bel espoir, mais à quoi bon? Comme nef sur l'onde, je suis ballotté par l'amour. Je ne sais où fuir pour échapper au chagrin que j'endure. Toute la nuit sur ma couche, je me retourne et m'agite. Elle est mon plus grand souci sur la terre. L'entends-je nommer? Alors je tourne mon cœur vers elle et mon visage s'éclaire. Quoi qu'on me dise, il vous semblera que je sois prêt à rire, mais mon amour pour elle est si parfait que souvent aussi j'en pleure, car les soupirs ont pour moi une plus douce saveur que la joie. Cours, messager, va trouver la plus belle dame du monde et dis-lui la peine, le tourment, le martyr que j'endure.
1: Le martyr que j'endure. Bernard de Ventadour, né en 1125, mort vers 1200, certainement un des plus célèbres troubadours. Ce qui m'amène à vous poser la question, ce sont qui les troubadours?
0: Pour ce qui est des troubadours, ce sont très souvent des gens d'une certaine noblesse, même parfois relativement importants. Par exemple, Guillaume IX d'Aquitaine, qui est le premier troubadour connu, et le grand-père de la reine Aliénor d'Aquitaine, qui sera reine de France et reine d'Angleterre.
1: Oui,
0: donc ça
1: nous
0: donne une idée là où on se situe. Ces personnages créent donc cette poésie dans un milieu de cour pour des pères, et puis progressivement, ça va se répandre à d'autres couches de la société occitane. Ce qui est intéressant aussi de noter, c'est qu'il y a également ce qu'on appelle des trobaïrites, c'est-à-dire des femmes troubadours.
1: Ah oui?
0: Oui, donc dès le 12e siècle, on a des femmes qui écrivent des poèmes dans la logique de la fine amour, mais en prenant donc la voix de la dame, donc de l'objet du désir. C'est plus rare qu'on ait des dames qui se présentent comme

0: celle qui désire.
1: Ah oui, oui, oui. Ouais. En même temps, ça, l'amour courtois, c'est intéressant parce que ça, ça change aussi l'idée qu'on se fait de la femme. Le troubadour, on l'entendait ici, il se soumet à la dame.
0: Tout à fait, et même dans le vocabulaire, ouais. On reprend exactement le vocabulaire vassalique. Mais ce qui mérite d'être noté, c'est que cette dame-là reste une dame un peu fantasmatique. Mm-hmm. C'est un écran sur lequel le poète projette ses propres fantasmes. Hein. Ouais. Ce n'est pas des pouvoirs qui sont réellement octroyés à la dame. Donc, dans son lit, comme le disait Bernard de Ventadour, il rêve de cette dame qui a tous les pouvoirs sur lui. Dans la réalité, les pouvoirs qui étaient laissés aux femmes étaient évidemment moindres. Ouais. Encore que, là encore, dans la période qui nous intéresse ici, la place que les femmes pouvaient avoir dans la société était relativement importante à plein d'égards, que ce soit en termes de métiers qu'on leur permettait d'exercer ou même de rôles qu'elles pouvaient exercer politiquement.
1: Je dis, l'amour courtois, hein, bon, c'est pour les nobles. Mais qu'en est-il pour les autres? Les roturiers, ceux qu'on appelait à l'époque les vilains, hein, le peuple. C'est pas tout le monde qui se promenait en se prenant pour un troubadour, là, j'imagine.
0: Non, mais tout le monde a en quelque sorte vécu les conséquences de ce nouveau discours amoureux.
1: Oui.
0: C'est un discours qui s'est répandu un peu partout et qui a touché également des classes qu'on qualifierait aujourd'hui de paysannes, donc de roturières. Ces exemples de mariages d'amour dans des classes moins nobles, c'est plus difficile évidemment de les connaître parce qu'on a moins de témoignages. Mais oui, on en a quelques-uns, notamment à travers l'Inquisition. Et dans les rapports d'Inquisition, on voit qu'il y avait des mariages d'amour dans les villages. Alors, l'étude la plus célèbre est celle d'Emmanuel Leroy-Ladurie sur le village de Montaillou. Et dans cela, il parle de ces mariages d'amour. Et on raconte aussi comment l'idée de faire la cour se développe dans les milieux populaires. Alors là, évidemment, le flirt va se faire à la taverne. On va fréquenter la maison de l'aimé. On a même des témoignages de pots de vin qui sont versés à la belle-mère pour pouvoir, évidemment, gagner le cœur de l'aimé.
1: Donc ça change le rapport amoureux.
0: Complètement.
1: L'amour courtois.
0: Complètement. Ouais. Et de manière assez radicale, puisque ça va même avoir une incidence sur l'institution du mariage. Hein, tout ce discours amoureux qui se met en place à partir du 11e siècle et qui se développe encore jusqu'au 13e siècle, ça va contribuer à l'inscription du mariage au sein des sacrements de l'Église catholique.
1: Mmh,
0: hein, ouais. Le mariage existait évidemment depuis l'Antiquité. On avait, dans le Haut Moyen-Âge aussi, des mariages. Mais c'était d'abord une alliance économique, parfois politique, entre deux familles. Ça va devenir un sacrement à la fin du 12e siècle. Et c'est à partir de là que se marier, ce n'est plus juste une histoire de contrat. Hein. C'est un geste qui se fait devant Dieu. Donc, et qui est un geste public. Mmh. L'idée aussi que le mariage est indissoluble. Si ce n'est plus un contrat, vous ne pouvez plus décider que vous révoquez le contrat si ça ne fait plus votre affaire.
1: Ah oui,
0: et la question aussi qui est intéressante pour nous, vue d'aujourd'hui, la question du consentement des époux devient cruciale.
1: J'en reviens à l'amour courtois, qui est très, depuis le début on l'entend, c'est assez chaste quand même, c'est très pur, très, très prude.
0: Oui, alors comme je vous le disais, il y a cette dimension-là qui est cultivée avec l'idée que le désir doit être attisé et non pas satisfait.
1: Ouais.
0: Mais il y a aussi son contre-pied au sein même de la littérature dite courtoise. Alors, on a en fait une littérature grivoise qui existe dans le cadre même de cet amour idéalisé. Donc, on retrouve en fait des textes très, très grivois dans des domaines qui sont de la poésie qui s'adresse à l'aristocratie, mais aussi dans des textes qui ont probablement un plus large public, qui s'adressent sans doute aussi aux clercs, certains qu'on appelle par exemple les fabliaux.
1: Oui, hein, qui sont des histoires populaires, hein, c'est ça?
0: Ben, populaires, mais qui ont quand même un certain niveau d'exigence qui laisse croire aujourd'hui que le public était quand même plus savant qu'on l'a longtemps dit.
1: Ouais.
0: Donc
1: là encore, on est loin des idées reçues sur le Moyen Âge. On imagine une période très très chaste, sombre, obscure. Puis on se rend compte à la lecture de ces textes-là que c'est plutôt, en tout cas dans certains cas, on était dans le très très très grivois. Hein. Un exemple ici, puis ça nous rappelle qu'on n'a rien inventé. Bon, là, je vous préviens, c'est assez chaste esprit, bouchez vos oreilles. C'est un texte qui a pour titre La tension des seigneurs montants et la donna. Donc on pourrait dire la la discussion quoi, entre le seigneur Montant, le débat entre le seigneur Montant et la Donnan. Texte donc a été publié.

0: autour du XIIe siècle.
1: Et moi, dame, je viens à vous les bras baissés avec un vif plus gros que celui d'un âne en rute. Et je vous baiserai avec une telle impétuosité que vous devrez tordre les draps le lendemain. Vous constaterez alors qu'ils ont bien besoin d'aller à la lessive. Et je ne partirai pas d'ici sans vous avoir tant fait que vous j'irez pâmer.
2: Puisque vous m'avez si bien menacé de me foutre, je voudrais vérifier, Seigneur, ce qu'il en est de vos fanfaronnades. Car j'ai fort bien armé ma porte pour supporter votre ardeur. Et après, je me mettrai à faire de telles ruades que vous ne pourrez plus vous retenir aux crins de devant, de sorte qu'il vous faudra recommencer par derrière.
3: Oui, ben on l'entend, c'est très grivois, c'est même assez explicite. Puis la terminologie, elle est intéressante. Les façons de décrire l'acte sexuel sont très imagées au Moyen-Âge. Hein. Je disais quelque part, battre l'enclume, enfoncer la porte, mettre en perce le tonneau. On a souvent des images comme ça.
4: Ah oui, puis on pourrait ajouter, hein, il y a des images plus horticoles, robiner le guéret, trouver et mettre sa fleur. Donc, il y a beaucoup de réflexions sur le vocabulaire érotique, sexuel. Et on va même en faire un enjeu de la littérature. Elle-même.
3: C'est-à-dire?
4: Dans un certain nombre de textes, on va travailler cette question de ce qu'on peut dire ou pas. Il y a un fabliau très connu qui s'appelle « De la demoiselle qui ne pouvait entendre parler de foutre ». Alors, l'enjeu du fabliau, c'est que la jeune fille ne supporte pas d'entendre le mot, bien qu'elle adore faire la chose. Et donc, on évidemment se moque un peu de cette double entente, ce double discours. Et donc, la possibilité de dire ou pas quelque chose, c'est au cœur même de la réflexion sur l'amour et sur le vocabulaire pour parler des choses de l'amour dans la littérature médiévale.
3: Oui, et la sexualité est question de sémantique. Il y a aussi la symbolique. Hein? Mm-hmm. Parce que pendant le Moyen-Âge, plus tard, on voit paraître le cœur tel qu'on le dessine aujourd'hui, là, dès le début du 14e siècle. Ce qui nous amène à la Saint-Valentin. Pourquoi la Saint-Valentin est née au Moyen-Âge?
4: Alors, ces deux éléments-là sont en effet des héritages, en quelque sorte, de l'amour courtois, de ce nouveau discours amoureux qui se développe à partir du 11e siècle. Eh bien, au 14e siècle, d'abord, si on revient sur le cœur lui-même, c'est une image qui est empruntée à la feuille de lierre. Hein, si vous regardez le cœur anatomique, il a peu à voir avec l'image du cœur tel qu'on le dessine. Eh bien, ce cœur qu'on dessine comme une feuille de lierre, c'est en référence à ce lien qui se fait entre l'arbre et le lierre qui l'entoure. En référence, par exemple, aux amants Tristan et Iseut, qu'on représentait comme le chèvrefeuille qui s'enroulait autour du coudrier. Le rouge va devenir la couleur du sang, de la passion amoureuse, donc dans la même logique. Et c'est dans cette veine, sans mauvais jeu de mots, que l'on va retrouver la Saint-Valentin comme fête des amoureux, à partir du 14e siècle également, bien que dès le 5e siècle, le pape a essayé de mettre fin à une fête qui était une fête païenne, qui s'appelait les Lupercales, qui remonte à l'Empire romain. Cette fête va devenir la fête d'un saint martyr qu'on appelle Valentin, et sa date est le 14 février. Mais c'était une fête chrétienne qui gardait des relents de fêtes païennes pendant tout le Moyen-Âge. Ce n'est cependant qu'au 14e siècle que ça devient clairement la fête des amoureux et que, à la cour d'Angleterre d'abord, puis dans différentes cours européennes, on va se mettre à écrire des poèmes pour son Valentin ou sa Valentine.
3: Ah oui.
4: Et ce n'est sans doute pas un hasard que ça se produise en ce milieu du 14e siècle, dans un cadre où la vie est beaucoup moins facile qu'elle l'était dans les cours des 11e ou 13e siècle qu'on a décrites plus tôt. On est ici dans une période post-pandémique, d'instabilité, de peste noire qui a ravagé une partie de l'Occident, une guerre qui a fait des ravages, la guerre de 100 ans. Donc dans ce monde un peu instable, un peu inquiétant, on essaie de faire valoir la possibilité d'un peu de lumière en plein cœur de l'hiver. Mmh. Et les poèmes de Saint-Valentin appellent un printemps hâtif. Ils disent, on est en plein février, mais l'amour fait revenir le soleil, fait reverdir les prés. Et dans cet univers sombre, on peut espérer des jours meilleurs
3: une façon
4: à l'amour.
3: Oui, de garder l'espoir. Hein. Ben, comme quoi, le Moyen-Âge, loin des idées reçues, c'est une période qui dure quand même 1000 ans. Donc, il y a toutes sortes d'époques également. Il y a des changements durant le

0: Moyen-Âge. Mon invité, Francis Gingras, médiéviste, professeur à l'Université de Montréal et directeur scientifique des presses de l'Université de Montréal. Merci beaucoup d'avoir été là.
1: Merci.
0: Merci également à toute l'équipe d'Aujourd'hui l'Histoire. Demain, on poursuit notre série spéciale sur l'amour, le libertinage à la cour des rois. Ici Maxime Coutier, merci d'avoir été là. Bonne soirée, à demain.

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1: Ici Amélie Gosselin à Moncton. J'anime à la radio l'émission de Retour à la maison, l'heure de pointe, qui est diffusée en semaine partout au Nouveau-Brunswick, en direct des studios de Radio-Canada Acadie. Il y a vraiment des gens qui font une différence par leurs actions. Et je vous parle aujourd'hui d'un homme qui met son cœur, et je vous dirais surtout ses jambes, au service des enfants. Des jeunes qui se présentent à l'école trop souvent le ventre vide, et on lui a trouvé un surnom à celui qui a voulu changer justement quelque chose pour ces jeunes. Un surnom très sympathique, tout à fait approprié, Pépère Boîte à lunch. Pépère Boîte à lunch, c'est Ronald Cormier. Il a 70 ans. Depuis 2016, il participe à des marathons pour ramasser des fonds. Il court au Nouveau-Brunswick. Il est aussi régulièrement passé par New York, Boston. Et tout l'argent qu'il recueille en commandite ou en don de gens de la communauté, c'est remis ensuite aux écoles du sud-est du Nouveau-Brunswick. Son objectif, c'est d'offrir des repas aux élèves dans le besoin. Pépère Boîte à lunch, il se souvient du moment précis où est-ce qu'il a senti le besoin de faire quelque chose pour les enfants de sa région.
2: Depuis ma jeune âge, quand je commence à avoir faim, je peux plus me concentrer. Puis moi, comme chevalier de colon, à une réunion mensuelle, la directrice de l'école avait venu faire une demande d'urgence à notre organisme pour aider à défrayer les coûts d'urgence pour les jeunes qui n'avaient rien ou presque rien à manger à l'école. Et moi, ça m'avait tellement touché. Je finissais d'être accepté de courir le marathon de New York à l'époque. J'ai dit à mes collègues et à mon épouse, j'ai dit, si je vais à New York, puis je pourrais peut-être ramasser des fonds, tu sais, là. Donc, j'ai fait faire un costume de course qu'on voirait de me voir à une grande distance, un costume d'un beau jaune, puis de banane, tu sais. En tous les cas, ça a fonctionné. J'ai eu à New York, quelques semaines après, j'ai récolté 750 $.
1: Et on s'entend qu'aujourd'hui, il a largement dépassé ce montant initial. Près de 10 ans plus tard, il a remis au-delà de 200 000 $ à différentes écoles du Nouveau-Brunswick. Un fait peut-être assez inusité, Ronald Cormier, il a acheté sa première paire d'espadrilles, il avait 58 ans. Et son premier marathon, il l'a couru à 61 ans. En plus d'aider les jeunes et aussi les familles dans le besoin, il veut encourager les gens à être actifs, peu importe l'âge ou la condition physique.
2: T'es jamais trop vieux pour faire quelque chose. En autant que tu fasses quelque chose, que tu grouilles, regardez, restez pas assis sur vos chaises. Tu sais, marcher, courir, danser.
1: Le fier Acadien de Grandigue, dans le sud-est du Nouveau-Brunswick, a même été honoré récemment à l'Assemblée législative de la province par le député Robert Gauvin.
3: C'est aussi un homme qui n'hésite pas à aider les gens. Excusez le mauvais jeu de mots, mais si tu as besoin d'aide, il arrive en courant. Donc, je demanderai à tous les gens dans cette chambre de féliciter M. Cormier. On a besoin de plus de gens comme vous. Vous êtes un exemple à suivre. Merci, M. le Président.
1: Ronald Cormier souhaite poursuivre son œuvre encore longtemps. Il dit que tant qu'il va courir un marathon sous les 4 heures, il va continuer à enfiler son fameux maillot jaune banane pour aider à sa façon les enfants à avoir le ventre plein à l'école.
4: Je m'appelle Marie-Christine Trottier, animatrice sur Ici Musique et Ici Musique Classique. Quand je pense à la version de l'Ave Maria du contre-ténor Daniel Taylor et du pianiste Alain Lefebvre, je pense à ma fille Adèle qui me l'a fait découvrir lors d'un concert de fin d'année au secondaire.

Un vrai mystère, cette chanson. L'auteur, Vladimir Vavilov, a fait croire qu'elle parvenait des temps anciens, qu'elle était de Giulio Caccini, alors que c'est lui-même qui l'aurait composée dans les années 1970. Le monde, avec ses guerres et sa misère, a besoin de chants pacifiques comme celui-ci. Deux mots seulement qui font effet en matière de réconfort. Ave Maria.

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7: Rebecca Kwan, voici les informations. Au Québec, le service de police de la ville de Montréal a annoncé le dépôt d'accusations criminelles contre 11 personnes dans l'enquête entourant la mort du jeune Nouran Rezaï, abattu par un policier de Longueuil le 21 septembre dernier. Ces personnes, qui étaient toutes mineures au moment de l'opération policière, âgées de 13 à 17 ans, vont comparaître en cours de la jeunesse pour des accusations telles qu'attroupement illégal, complot d'enlèvement et port d'armes dans un dessein dangereux. Il fera très chaud dans le sud de l'Ontario et du Québec cette semaine. La première vague de chaleur de la saison amènera des températures entre 30 et 33 degrés Celsius au Québec et de 28 à 32 en Ontario. Et comme l'explique Mathieu Massé, la prévention est de mise pour éviter les problèmes de santé.
8: Certains l'attendaient, plusieurs le redoutaient. Le premier épisode de chaleur intense de l'été est à nos portes. Simon Legault, météorologue à Environnement Canada.
9: Ça va être chaud, ça va être collant. On va devoir s'acclimater à ça.
8: Malgré tout, à Montréal, pas de déclenchement du plan d'urgence. Les conditions? Une température moyenne de 33 degrés Celsius pendant 3 jours et des nuits au-dessus de 20 degrés Celsius ne sont pas atteintes. La mairesse Soraya Martinez-Ferrada affirme malgré tout que la ville ne prend pas les choses à la légère.
10: On travaille sur des mesures de fraîcheur, surtout pour les personnes en situation d'itinérance.
8: Même son de cloche à Laval, le maire Stéphane Boyer.
11: On a une multitude d'investissements, de projets qu'on fait dans les quartiers pour que les gens puissent à la fois se rafraîchir dans l'eau, mais aussi pouvoir profiter de plus de verdure dans nos quartiers.
8: Dans toutes les régions touchées, ceux qui le peuvent sont invités à se réfugier dans les endroits climatisés, à la maison ou au travail, et à éviter les activités épuisantes à l'extérieur.
12: C'est le temps de ne pas commencer à s'entraîner pour le demi-marathon.
8: Le docteur David Kaiser de la Santé publique de Montréal rappelle qu'il est important d'avoir un plan chaleur pour savoir où aller pour se rafraîchir, mais aussi de penser aux autres plus vulnérables.
12: Qui dans votre entourage qui pourrait avoir besoin d'aide? Si vous avez la clim, si vous avez une piscine, c'est qui que vous invitez chez vous?
8: Et pour les citoyens accablés par la chaleur, piscine, jeux d'eau et solutions alternatives.
13: Manger de la crème glacée, faire tout ce que tu peux.
8: Ici Mathieu Massé, Radio-Canada, Montréal.
7: Plusieurs régions du pays sont aux prises avec des incendies de forêt. Au total, plus de 600 brasiers sont en activité au Canada. Les territoires

0: Les territoires du Nord-Ouest sont particulièrement touchés avec un total de 110 feux non maîtrisés. La vague de chaleur des derniers jours s'est toutefois estompée pour donner un répit aux pompiers, même si les résidents évacués ignorent quand ils pourront rentrer chez eux. Thomas Etier fait le point.
1: Yeah, we're kind of hoping and praying for rain.
2: Mel Sabourin, résident de Fort Simpson, prie pour de la pluie. Comme des centaines d'autres évacués, il a parcouru environ 10 heures de route en pleine canicule pour atteindre le centre d'évacuation de Yellowknife.
1: Well, I'm keeping my fingers crossed and trying to remain optimistic.
2: Il dit avoir bon espoir que tous les efforts seront déployés pour protéger Fort Simpson, où plus de 100 pompiers et 8 avions-citernes sont en poste. Le feu qui s'étend sur 10 000 hectares s'est rapproché lundi à 500 mètres d'un quartier résidentiel avant de diminuer en intensité. Pour la première fois depuis dimanche, les conditions permettent le déploiement de l'équipe au sol. Forrest Tower est agent d'information sur les feux de forêt des territoires du Nord-Ouest.
3: By no means is this over.
2: Le feu est loin d'être maîtrisé, mais le fait qu'il se soit approché de la communauté offre un meilleur accès aux équipes au sol pour freiner sa propagation. À environ 220 km, au nord-ouest, un autre feu qui couvre environ 13 000 hectares prend de l'ampleur à 12 km de Wrigley. Ceux qui ont choisi d'évacuer par la route lundi ont été bloqués par un autre feu et ont dû rebrousser chemin pour être évacués par avion. Mais là aussi, le temps s'est rafraîchi, le feu a diminué en intensité et la visibilité permet désormais aux avions-citernes de parcourir la zone. Ici Thomas Etier, Radio-Canada, à Yellowknife.
0: En terminant, Mark Carney réitère qu'il vaut mieux ne conclure aucun nouvel accord commercial avec les États-Unis que de se retrouver avec une mauvaise entente. Le premier ministre était de passage à Koudjouak, au Québec, pour y rencontrer des leaders inuits et discuter notamment de la sécurité de l'Arctique. Lors de son point de presse, il a été questionné sur l'état des discussions sur l'avenir de l'accord de libre-échange Canada-États-Unis-Mexique à la veille de la date butoir, soit le 1er juillet, pour lancer sa révision. Yasmine Mehdi suit le premier ministre.
4: À son arrivée à Koudjouak, Mark Carney a été applaudi. Le village n'avait pas reçu la visite d'un premier ministre depuis Stephen Harper en 2008.
5: And we're taking full responsibility for our security and sovereignty in the Arctic.
4: Le premier ministre Carney a profité de sa visite pour faire le point sur une de ses priorités, la souveraineté de l'Arctique, qui passe, dit-il, par un partenariat avec les Autochtones.
5: On a fait beaucoup de progrès, mais on a appris beaucoup de leçons.
4: Mais à la veille du 1er juillet, le premier ministre a aussi dû répondre à des questions sur la révision de l'ACEUM, un dossier pour lequel il modère les attentes en affirmant qu'il ne s'attend pas à signer un accord avec Washington.
5: Ça va prendre plus de temps, c'était évident depuis longtemps.
4: Une déception, selon le député bloquiste Gabriel Sainte-Marie.
6: C'est un constat qui est réaliste, qui est pragmatique, mais c'est insuffisant de s'arrêter là. Il faut mettre en place des mesures pour soutenir nos entreprises.
4: L'autre priorité du premier ministre, la question de l'unité nationale, à quelques mois d'un référendum sur l'avenir de l'Alberta. Mark Carney passera d'ailleurs la soirée du 1er juillet dans cette province, après avoir assisté aux célébrations de la fête du Canada à Ottawa, plus tôt dans la journée. Ici Yasmine Mehdi, Radio-Canada, à Koudjouak.
0: C'était les informations.

Aujourd'hui à l'émission, Lisa Leblanc nous présente le premier extrait de son nouvel album à venir, elle qui répète présentement pour son spectacle de la Fête du Canada demain à Moncton. Parlant de fête nationale, Kim Lévesque, Lisa, te vient nous donner un cours 101 du discours patriotique après en avoir ému plusieurs avec le sien la semaine passée à Laval. Mike Clay nous présente un auteur-compositeur-interprète français qui nous prouve son talent, notamment à travers une surprenante reprise de Francis Cabrel. Et puis Jessica Barker est allée voir Les Misérables avec ses deux filles. Question de voir si c'est efficace pour les faire décrocher des écrans. Je m'appelle Julien Poirier-Malo. Bienvenue à l'heure d'été.

0: De congés pour certains un peu partout au pays. Peut-être que vous allez en profiter pour sortir ce soir si la météo le permet. N'hésitez pas à nous écrire pour nous raconter vos plans. On aime toujours vous lire par courriel, par texto, via l'application audio, évidemment. Jessica Barker, Mike Clay, nos amis du mardi. Salut à vous deux.
1: Salut!
2: Voilà, bonjour.
0: Mike Clay, je comprends que tu reviens de Saguenay. Festival en fin de semaine?
2: Petit festival. Moi, je dirais un petit gros festival.
0: Petit gros festival.
2: Petit gros festival, mais surtout une petite grosse soirée.
0: Ouais?
2: Oui, oui.
0: Festival de jazz, donc.
2: Festival de jazz.
0: Oui. Ça a bien été?
2: C'était incroyable.
0: Ouais.
2: Oui, oui, oui. Il annonçait de la grosse pluie, puis finalement, bam, soleil pétant, la rue pleine à Chicoutimi. C'était fou, plein de gens qui dansaient la samba avec moi. Quel
0: et là,
2: beau
0: qui, Saguenay qui se prépare pour la noce en plus, là.
2: OK, oui.
0: En
2: okay,
0: plus,
2: oui.
0: Je ne sais pas si vous allez vous y rendre. Jessica, de ton côté, là, je comprends que toi, tu te prépares à cette vague de chaleur qui va balayer tout l'est du pays.
1: Absolument, mais. Mais bon, c'est ça l'été aussi.
0: C'est ça l'été.
1: Il faut comme accepter cet état de fait. Ça vient avec ça. Mais je sais que ça va être difficile pour beaucoup de monde. Parce que moi, j'ai une grande privilégiée que la clim. C'est nouveau dans ma vie. Je suis encore impressionnée.
0: Tu dis c'est nouveau dans ta vie. Puis c'est pour ça que j'étais contente de t'entendre là-dessus. Parce que j'ai toujours une pensée, évidemment, quand il fait très chaud comme ça. Pour ceux qui travaillent dehors, entre autres,
1: absolument.
0: On sait que c'est difficile. Et pour les jeunes parents.
1: Je sais.
0: Qui ont des jeunes enfants, qui essaient d'endormir un bébé qui pleure. Puis là, il fait 35.
1: Puis qui a tous les cheveux mouillés. Puis qui braille. Puis il n'y a pas de solution dans ce temps-là. Tu prends la poussette puis tu vas te promener. Il faut lâcher prise.
0: C'est ça. Il n'y a pas vraiment d'échappatoire. Et là, on a suivi avec beaucoup de fascination. Dans le mauvais sens du terme, ce qui s'est passé en Europe dans les dernières semaines, même que ça a commencé même au mois de mai dans plusieurs pays. Bref, ça n'a vraiment pas été facile là-bas. Là, effectivement, grosse vague de chaleur qui commence là, aujourd'hui, demain, pour une bonne partie de l'Est du pays. Ce ne sera pas un cadeau, mais donc, on se souhaite bon courage hein, dans tout ça. Comme tu dis, ça fait partie de l'été, mais on espère que pour vous, ce soit pas trop difficile. Je le disais, elle sera en spectacle... demain soir, donc, à Moncton pour la Fête du Canada, concert qui sera diffusé en direct sur les ondes d'ici télé à partir de 20h. Et elle sort aujourd'hui même le premier extrait d'un éventuel nouvel album à venir 4 ans après Shag Disco qui est sorti en 2022. On la joint justement à Moncton au Nouveau-Brunswick, qui est Lisa Leblanc. Salut!
3: Allô tout le monde!
0: Lisa, très contente d'avoir avec nous aujourd'hui. J'ai envie là que, sans attendre, on se lance dans ce nouvel extrait, nouvelle chanson qui s'appelle Whole Lot of Talkin'.

0: oui, c'est un beau son, le silence. Une chanson qui traite d'une situation que tout le monde a déjà connue, être pris dans un coin avec quelqu'un qui arrête jamais de parler sans réaliser que ça nous intéresse pas trop. Lisa Leblanc, est-ce que tu pensais à quelqu'un en particulier en écrivant cette chanson-là?
1: Il y a eu plusieurs situations, on va le dire.
0: Mais c'est une situation du quotidien que tu as voulu comme dénoncer d'une certaine façon.
1: J'ai voulu dénoncer ça, oui. Et là, ben, c'est un gros, gros dénonceur.
0: Dans ton vidéoclip, je trouve ça drôle, le vidéoclip réalisé par Alexandre Pelletier, les dites personnes trop jasantes sont représentées, entre autres, par des marionnettes. J'imagine que c'était pour éliminer tout lien possible avec des vrais humains qui auraient pu se sentir visés.
1: Oui. Totalement, oui. On a utilisé des marionnettes. Puis ils sont beaux, là, pour de ça. C'est mon band. Ils s'appellent les Yappin' Surfin' Puppets. Sont vraiment gossants. Puis à part la bonne, c'est ma chum.
0: T'as tellement l'air de t'amuser dans ce vidéoclip-là, en plus, Lisa Leblanc.
1: Oui, j'ai l'air gossé. Puis c'était ça, le monde était comme, ah ouais, tu vas acter. J'étais comme, ben c'est pas vraiment du acting. Vous me disiez juste d'avoir l'air gossé par du monde qui parle trop. J'étais comme, ben c'est facile, là, il n'y a pas de trouble.
0: ça m'a fait rire quand même, ce thème-là, Whole Lot of Talking, parce que, ben oui, le se faire pogner dans un coin par quelqu'un qui nous parle trop. T'as déjà écrit dans le passé sur le fameux gossip qui est au Tim Horton, sur la procrastination. Cette espèce de quotidienneté, ça continue de t'inspirer dans tes textes.
1: Ben oui, tout le temps, là, c'est complètement inspiré du quotidien. C'est des conversations, c'est des affaires qui popent dans mon cerveau, qui tout d'un coup, j'ai une toune qui parle de te faire peinturer dans un coin par quelqu'un qui parle trop, là, mon cerveau est comme youhou! Fait que c'est ça.
0: Et là, ce qui frappe avec ce nouvel extrait-là, c'est que, bon, on était vraiment dans le disco, avec chaque disco, il y a 4 ans, là, tu nous emmènes vers quelque chose de pas mal plus rock, sonorité années 60 un peu.

0: Est-ce que c'est la ligne directrice de ton prochain album? Est-ce que c'est annonciateur de la suite?
1: Ça va être une surprise. Ah. J'en dis pas plus.
0: OK, mais t'as envie d'aller vers des terrains que t'as moins défrichés jusqu'à

0: à m'imposer de ce côté-là?
1: Pas nécessairement. C'est comme les tunes, ils viennent un peu random. Puis dans le cas de cette tune-là, c'est sorti en anglais, mais ça aurait facilement pu être une tune en français. J'aime vraiment utiliser les deux. Puis je trouve qu'en français, ben, il y a comme une swing aussi, surtout comme mettant quand j'utilise le chiac, là. C'est comme c'est un grand terrain de jeu. Fait que les deux fonctionnent, mais j'avais vraiment eu du fun à le refaire en anglais. Ça faisait longtemps. Puis c'est de quoi qui me vient quand même naturellement. Puis, on dirait que je peux essayer différentes voix avec l'anglais. Vu que c'est quelque chose qui est un petit peu plus universel, entre guillemets, que mettant comme un chiac en français. Je peux comme tester des affaires puis explorer ces deux. C'est ça, ces deux façons de travailler complètement différentes.
0: Mike Lee, toi qui écris autant en français qu'en anglais, tu passes de l'un à l'autre facilement, très souvent dans tes textes, ça te rejoint, j'imagine.
2: Ça me rejoint à fond. Puis Lisa, j'ai une question pour toi. Est-ce que tu trouves que tu as une différente personnalité d'écrivaine dépendant de la langue que tu choisis?
1: Oui. Dans la voix, des fois, ça s'entend. Puis oui, dépendamment des personnages. Mais ça, c'est parce que vu que le français, c'est ma langue première, mais là, c'est sûr qu'il va y avoir un naturel puis quelque chose comme qui va être plus facile d'une façon. Mais avec l'anglais, c'est ça. C'est comme c'est plus travaillé, on dirait. C'est comme là, on tombe dans des grandes influences puis comme plus que j'écoute, c'est comme en anglais.
2: Puis quand tu dis que ta langue première, c'est le français, est-ce que ta narration de la vie, quand tu gambades dans ce grand monde, ta narration mentale, est-ce qu'elle est en français?
1: Ah, ben oui.
2: Ah, ouais, incroyable. OK, cool.
0: Tu rêves en français aussi, Lisa Leblanc? C'est toujours un bon indicateur, ça.
1: Ah, oui, c'est certain. Je rêve en chiac.
2: Je rêve en chiac. Quelle belle phrase.
0: Ben, j'ai hâte d'entendre où tu vas nous emmener avec ce nouvel album-là. Est-ce qu'on a déjà une date, saison, mois, semaine approximative? C'est pour quand tu travailles là-dessus en ce moment?
1: Là, c'est une surprise, les chums. Là. C'est une surprise.
0: On est gossant.
1: Là.
0: Est-ce que tu travailles beaucoup là-dessus cet été ou tu as le temps de te reposer un peu? Parce que je vois, bon, je le disais, tu vas être au spectacle de la Fête du Canada demain soir. Oui. Tu seras à la Fête nationale de l'Acadie au mois d'août, à Québec un peu après. Quel genre d'été t'as devant toi, Lisa Leblanc?
1: Quand même assez tranquille comme été, puis ben c'est ça, là, c'est comme de l'écriture, des affaires, mais pas beaucoup de show. On se prépare.
0: Est-ce qu'il faut prévoir un pas pire party à Moncton demain?
1: Oui! Ça va être vraiment le fun! Ben oui, c'est super cool line-up. C'est les Hey Babies puis Half Moon Run. Ça va être vraiment le fun. Ça va être downtown. C'est tout le temps un good time. Puis le spot est le fun. Puis ben, les Hey Babies, c'est de mes bonnes amies. Puis j'adore tout le temps les voir jouer live. Puis Half Moon Run, je pense pas que je les ai ever vus. Fait que j'ai bien hâte de voir.
0: Ils sont tellement bons. En fait, autant les Hey Babies que Half Moon Run, c'est de la bombe sur scène. Ben, on les suit en direct à Moncton ou sur les ondes d'ici télé pour ceux qui peuvent pas se rendre sur place. C'est à compter de 20h demain. Lisa Leblanc, bonne préparation, puis à bientôt.
1: Merci, bonne émission.
0: Dans un instant, on reste dans le thème de la fête nationale avec l'ABC d'un bon discours patriotique. On fait ça avec Kim Lévesque-Lisotte qui en a prononcé un. Très beau quand même à Laval la semaine dernière. En musique d'abord, voici Pierre Lapointe et Voyou avec « Fallait pas nous inviter ».

0: Et voilà, vous êtes toujours à l'écoute de l'heure d'été. Julien Poirier-Malo avec vous. Fallait pas nous inviter Pierre Lapointe et Voyou sur les ondes d'ici première. Ben oui, on est entre les deux fêtes nationales du Québec et du Canada. On a voulu s'intéresser aujourd'hui à l'art du discours patriotique. C'est un exercice, on se l'imagine, qui est assez difficile, autant dans l'écriture que dans la livraison, mais qui peut engendrer une communion assez exceptionnelle quand il est bien fait devant une foule. Rappelez-vous, l'an dernier, dans l'histoire récente, le discours d'Antoine Bertrand le 24 juin à Montréal avait marqué les esprits. Ce discours-là qui était rédigé à partir de paroles de chansons d'ici pour souligner les 50 ans de Jean du Pays de Gilles Vigneault. Ça avait été un très, très beau moment. Et là, cette année, il y a celui, le discours de la scénariste et autrice Kim Lévesque-Lisotte, prononcé devant autour de 30 000 personnes à Laval le 23 juin, qui a aussi ému beaucoup de monde. Allô, Kim?
1: Il y avait 30 000 personnes.
0: Hey, c'est pas rien quand même.
1: Personne me l'a dit.
0: C'est ça, faut pas le savoir avant.
1: Ouf, oui.
0: Écoute, Kim, avant de se plonger dans la discussion, j'aimerais qu'on commence avec le tout début de ton discours.
1: Oh non!
2: Parce que je me souviens d'un Québec blanc d'hiver. Blanc de neige. Blanc de poudrerie. Blanc de frette. Blanc de champs endormis. Blanc des draps sèches dehors sur la corde à linge. Blanc de lait des berlingots sur les pupitres. Blanc de mémoire. Blanc de nos silences, blanc de notre histoire arrachée. Mais je me souviens d'un Québec rouge d'amour. Jaune de l'été.
0: Écoute, Kim, Lévesque-Lisotte, tu commences en disant « Je me souviens d'un Québec blanc d'hiver ».
1: Oui.
0: Une phrase qui, si on retire le dernier mot, a été vue sur une banderole dans une manif raciste le mois passé, disons-le. C'est pas un hasard. T'as voulu donc la détourner, cette phrase-là, puis changer le sens pour commencer ton discours. Là.
1: Oui, c'est comme si j'avais voulu me réapproprier un moment malheureux pour qu'on se le réapproprie pour quelque chose d'heureux et de pacifique. Et moi, j'avais fait le discours patriotique il y a 2 ans à Laval, puis il y a eu de la pluie, la caméra n'a pas marché. Donc, Inès Talbi, qui est la metteur en scène, elle m'a dit, c'est comme un rendez-vous manqué, reviens. Puis j'ai dit oui. Mais au début, quand j'ai réécrit mon discours patriotique, je me suis dit, mon Dieu, on dirait que j'ai tout dit la première fois. Puis j'avais l'impression de ne pas être capable d'écrire un aussi bon discours que la première fois que j'ai fait avec du monde sous la pluie, des parapluies. Puis quand cet événement-là est arrivé, j'ai réécrit à Inès, puis j'ai fait, j'ai complètement tout réécrit. Là. J'ai réécrit le début, j'ai réécrit toute la mini. Oui, exactement. Là, il y avait comme, c'est comme si ça, c'est venu me rappeler, c'est vraiment, mais bizarrement, c'est un événement que j'ai trouvé extrêmement malheureux, qui m'a choqué, mais qui est vraiment venu m'inspirer pour la suite du discours. Qu'est-ce que j'avais envie de dire? Qu'est-ce que j'avais envie de dire que j'avais pas envie qu'on devienne? Ce que, pour moi, ce qu'on n'était pas, ce qu'on devait pas. Ça fait que c'est vraiment venu tout me retrouver la flamme de mon premier discours. Parce que la première fois qu'on en écrit un, on a toute notre vie derrière nous pour l'écrire. Il y a comme
0: des décennies de recul.
1: Toutes les décennies de qu'est-ce que j'ai envie de dire, c'est quoi mon rapport au Québec, c'est quoi mon rapport au territoire, c'est quoi mon rapport aux autres. Je suis une souverainiste affichée depuis toujours, cette espèce d'amour-là de cette province-là qui est pour moi un pays. Fait que tu sais, c'était plus, je l'avais comme plus garroché la première fois. J'avais comme sorti de moi, puis là, j'étais comme, comment je retourne là? Et là, c'est des événements malheureux, en fait, qui sont vraiment venus me faire en sorte que j'ai retrouvé des mots qui sont venus justement me réveiller, m'inspirer. Ça m'arrive souvent, ça, quand il arrive des choses malheureuses. Comme à l'élection de Trump, j'avais écrit justement une lettre à ma fille qui a beaucoup,

0: qui a beaucoup été partagé, puis aussi...
1: Qui a fait beaucoup de bien quand tu l'as écrit.
0: Oui, c'est ça. Parce qu'on souffrait tellement. Monde, ouais. C'est ça, c'est un peu... Mais c'était dans la même lignée que ça. Je me suis dit, comment qu'on peut prendre quelque chose d'aussi violent, puis d'en faire quelque chose, de se le réapproprier pour en faire quelque chose de beau. Puis se rappeler que je finissais ma tirade en disant, et je me souviens d'un Québec où existent toutes les couleurs de peau possibles, et c'est ce qui en fait sa beauté. C'était pour justement comme clore ça pour moi.
2: Fait que pour faire un bon discours patriotique, ça prend des grandes émotions vives, ça prend de la grande joie, ça prend de la grande fierté, puis ça peut prendre de la grande colère aussi, si je comprends bien,
0: ben oui.
2: En ce qui te concerne.
0: Ben ça vient réaligner. Ben c'est parce que ça sert à... à susciter des émotions, à faire émerger des émotions chez les gens. C'est sûr que ça sert à ça. Puis si c'est pas ça qui arrive, le discours y est raté.
2: On parle pas juste à la tête.
0: Oui, on parle au cœur. Donc, faut que ça vienne nécessairement, je crois, là, parce que là, tout le monde a sa démarche personnelle pour faire un discours, mais faut vraiment que ça vienne d'une place où l'émotion cohabite avec la sincérité. Puis aussi, ça parle beaucoup de valeurs. Qu'est-ce qu'on a envie de partager? Qu'est-ce qu'on a envie d'éveiller chez les gens? Donc, c'est vraiment... C'est pas quelque chose qu'on peut faker, en fait, je pense.
2: Puis c'est pour ça que tu dis que d'écrire, c'est plus facile de livrer un discours qu'on a soi-même écrit. Il y en a arrivent à être de très bons orateurs sur un discours qui est écrit par quelqu'un d'autre et vice-versa. Mm-hmm. Toi, tu as besoin de l'écrire pour le sentir puis le livrer.
0: Oui, oui, oui, sinon je suis pas bonne. Sinon c'est comme, alors, bonsoir tout le monde!
2: On n'en parlerait pas aujourd'hui si ça avait été ça, j'imagine.
0: Je suis pas une interprète, mais je pense que les deux se peuvent. Je pense que tout peut coexister. Tout peut. Tu sais, je suis sûre qu'il y a des grands rédacteurs de discours. Il y en a, là, d'ailleurs. Là. Il y en a dans l'histoire. Qui ont écrit des grands discours qui ont été repris par des grands politiciens et que ça, c'est comme un match de feu, une équipe qui fait en sorte que ça fait des grands discours enflammés. Mais moi, je serais très frustrée d'être que l'un ou l'autre.
2: Que l'un ou l'autre. Mais comme tu dis, c'est une démarche qui est très personnelle, puis ça, c'est ton cas à
0: Mais
2: toi.
0: Mais je pensais pas tant avoir la verve pour être capable d'enflammer les troupes.
2: C'est vrai?
0: Là. Je pense que ce qui m'a donné confiance en moi, je pense que ce qui... Quand on me l'a demandé... Je pense que parce que j'ai vu Léane Labrèche d'Or le faire avec brio 2 ans avant, ça m'a donné envie de le faire. Parce que les grands discours patriotiques ont souvent été faits par les hommes, là.
1: Oui, oui, c'est intéressant que tu dises ça. Puis on a toujours notre angoisse, les femmes, de notre petite voix qui monte quand on s'énerve.
0: Oui, oui, c'est
1: qu'on
0: ça.
1: Se sent moins crédible.
0: Oui, c'est que les gens
1: Pourquoi
0: fassent comme
1: on sait qu'elle fait là. Ouais.
2: Ben c'est entre autres pour ça, j'imagine que t'as. Puis on te connaît, on sait d'où tu viens, Kim Levac-Lizotte, tes positionnements féministes, on les connaît bien. T'as fait quand même une très belle place aux femmes qui ont marqué le Québec dans ce discours-là.
3: Chez nous, les femmes sont à l'image de notre culture, sont fortes, sont fières, sont résistantes. Elles changent la société par leur simple existence. On les reconnaît à leur simple prénom. Dodo, Elisapi, Clémence, Marjo, Célène. Et surtout, Jeannette. Jeannette, droite comme un chêne du haut de ses 101 ans, qui est passée de la grande noirceur à la révolution tranquille, à aujourd'hui, et qui encore nous fait avancer. Je me souviens que je peux voter grâce à Thérèse Cassegrain, envoyer ma fille dans une garderie à 7 places grâce à Pauline Marois et que je pourrai mourir dans la dignité grâce à Véronique Yvon.
2: C'est intéressant de t'entendre revenir dans l'histoire autant récente que plus ancienne, j'ai envie de dire, avec toujours la même importance. Tu disais ce discours-là, il y a beaucoup de discours qui sont d'abord tournés vers le passé. Mm-hmm. T'as rendu hommage au passé, mais tu dis que c'est un discours que tu voulais d'abord tourner vers l'avenir, entre autres grâce à ta fille qui était là ce soir-là, ta fille.
0: Oui, mais c'est vraiment important. Ah, puis qui s'en foutait complètement de mon discours, là, à un niveau, là. Mais tu sais, elle était impressionnée par la réaction des gens. Elle était comme, mon Dieu, les gens, ils ont l'air
2: dingues.
0: Mais qu'est-ce qu'elle dit? C'est pas si intéressant. Mais tu sais, il y a comme... Tu sais, les enfants nous ramènent rapidement sur Terre.
2: Oui, c'est vrai.
1: Elle, c'est son quotidien de t'entendre parler comme ça dans la cuisine.
0: Vraiment.
4: C'était ma question en t'écoutant. Moi, ça m'a fait des frissons. Est-ce que tu l'as pratiqué dans la cuisine chez toi, devant elle?
0: Oui, je l'ai quand même pratiqué à la maison. Est-ce qu'elle m'a entendu un petit peu, mais pas tant. Mais il y a comme... Elle a encore une espèce de candeur d'enfant qui fait que... Mais en plus, elle est très touchée par les injustices du monde, mais il y a des trucs par rapport à sa géolocalisation. Je l'ai amené j'ai fait un panel pour Oui Québec où il y avait comme, c'était un panel le souverainisme avec le féminisme. Elle a rien compris de ce qui se passait.
2: À sa défense, elle a 8 ans.
0: Oui, c'est ça. Mais c'est quoi déjà la question? Ah oui, mais parce que je pense que le danger, Oh mon Dieu, je vais faire comme si j'en avais fait 172, là, le discours. Le danger avec les discours patriotiques de la Saint-Jean, je crois que c'est de tomber seulement dans la nostalgie, dans la révolution tranquille, puis bing, bada, bing, bada, bing, bing, bang. Puis tu sais, c'est comme, faut laisser les gens sur on s'en va où. Puis c'est vraiment important pour moi. Mais dans tout, je pense, dans tous mes textes, dans toutes mes chroniques, il y a toujours une espèce de. Puis pas finir sur de l'espoir d'un monde meilleur, mais vraiment un truc de. Puis cette fois-ci, c'était vraiment gardons ce qu'on a déjà de bon. Mmh. Notre démocratie, notre filet social, la fierté de notre langue, on a déjà du bon. On a des bons papas, on a des femmes fortes. C'est comme ça, on l'a, on peut-tu pas le perdre? Fait que c'est là-dessus que je voulais fermer le discours en faisant on a déjà beaucoup de beau. Ça serait bon de pas le perdre, ce beau-là, puis de le faire reculer, puis de le faire avancer, puis de se rappeler de la fierté qu'on a eue, puis qu'on a au Québec d'être progressiste, d'être sur l'autre. On s'est tellement vanté souvent de notre ouverture aux autres, puis que nos femmes sont fortes. Mais là, si on laisse ça aller, c'est comme gardons-le, ça.
2: T'sais. C'est des acquis qu'on peut perdre.
0: Exactement.
2: Faut se le rappeler. Ta fille aussi, parce que j'écoutais ton discours, j'en ai écouté d'autres, je me plongeais dans la réflexion, je me disais, pour poser la question un peu simplement, est-ce qu'il y a un âge minimal pour prononcer un discours patriotique? Parce que je me dis, à un moment donné, ça te prend un certain recul, ça te prend une certaine sagesse.
0: Ouais.
2: Puis bon, Kim Levac-Lisotte, t'es pas vieille, mais j'ai l'impression que d'avoir un ou des enfants, ça nous en donne toute une dose de sagesse, puis ça nous fait vieillir d'un coup, ça nous ramène les valeurs aux bonnes places un peu.
0: Ah oui, mais parce que ça inspire beaucoup pour les textes, justement, les textes sur les textes et les chroniques sur l'avenir, le futur, ce qu'on est, parce que moi, il me reste 40 ans à vivre, c'est fini. Là. Au pire, je finis dans le bois avec un gun. Pis...
2: Et là, là.
0: Je fais comme... Je vais être correct, là, même si c'est l'apocalypse. Mais quand t'as un enfant, tu fais comme... Non, ça peut pas s'arrêter là. Ça peut pas s'arrêter au fatalisme, au cynisme, à la fin de tout ça. Puis j'ai souvent retrouvé mes réponses des réponses par rapport à garder mon espoir dans l'histoire. L'histoire a vu pire. L'histoire a vu... vu des catastrophes avant nous. Nous, est-ce qu'on va choisir...
2: Ouais.
0: Exactement. Est-ce que nous, en ce moment, on va choisir la catastrophe? On va choisir de survivre à travers la catastrophe? Mais j'aimerais que ma fille puisse grandir dans un monde plus pacifique où le danger n'est pas au... Le danger n'est pas au quotidien.
2: OK. On est tous pour l'espoir.
0: Oui.
2: Personne n'est contre la tarte aux pommes, comme on dit. D'un autre côté, quand tu écris, est-ce que tu te retiens? Est-ce que tu te censures? Est-ce que dans certains choix de mots, tu te dis « Ah, ça, j'ai l'impression que ça va déranger. Ça, je vais me mettre du monde à dos. » Ça reste un exercice d'équilibrisme difficile,
0: on dirait que j'y ai pas pensé. On dirait que j'y ai pas pensé parce que la Saint-Jean, il y a comme une espèce de consensus, même, je pense, les fédéralistes comme les séparatistes, comme les Québécois d'ici, comme les gens issus de la diversité. Il y a comme une espèce de... On dit mon pays, mon Québec, puis il y a comme une espèce de... C'est correct aujourd'hui, on peut le dire.
2: Le public est un peu acquis, d'une certaine façon,
0: on est un peu plus acquis, puis il y a un peu plus de... Il y a peut-être des petites choses où je me suis dit... Tu sais, cette année, je l'ai fait un peu moins, justement, patriotique, mon discours. Je l'ai fait un peu moins sur la souveraineté,
2: la liberté, la patrie.
0: Vraiment moins, parce que je sentais qu'on n'avait pas besoin de ça en ce moment. Puis qu'on avait vraiment plus besoin d'être ensemble, puis de se rassembler, puis d'ouvrir nos cœurs, peu importe. Tu te situes où sur l'échiquier politique? Puis j'ai plein d'amis fédéralistes que j'aime.
2: Ben écoute.
0: Puis j'avais envie justement de pas faire on est meilleur, on est. Puis rentrer là-dedans. J'avais juste envie de célébrer ce qu'on a. Fait qu'il y a une espèce. Peut-être que je me suis censurée. Je me censure tout le temps, en fait. Je me censure en ce moment. Mais plus on vieillit, plus on choisit ses batailles.
2: Écoute, tu me tends la perche en parlant de fédéralisme. On est le 30 juin. Demain, c'est la fête du Canada.
0: Oui.
2: Il y a un spectacle. On a vérifié auprès des organisateurs du spectacle La Fête du Canada. Il n'y a pas de discours patriotique demain.
1: Non, jamais.
0: Comment ça, non?
1: C'est pas dans l'habitude.
2: Il y en a déjà eu dans le passé. Cette année, il n'y en a pas. Là, je me disais, en plus, dans le contexte géopolitique actuel, avec les Américains, avec le mouvement sécessionniste qui en Alberta aussi, qui a beaucoup d'écho dans l'actualité, avec même la situation au Québec aussi, on se disait, hey, ça pourrait encourager les organisateurs à... livrer un discours patriotique. Toi, trouves-tu que le discours le plus prudent est celui qu'on fait pas? Est-ce que c'est une occasion manquée, à ton avis?
0: Ah ben oui, c'est une occasion manquée. Ben, c'est une occasion manquée pour le Canada. Moi, j'ai habité en Ontario pendant 2 ans, puis c'est sûr que j'ai jamais entendu un discours patriotique sur la fierté d'être en Ontario. Et je suis pas en train de dire « Ah, nous, on l'a, eux, l'ont pas ». Je leur souhaiterais. Je souhaiterais au Canada cette fierté-là qui nous habite pour notre propre culture. Mais parce que eux, c'est sûr qu'ils sont dans une espèce de culture culture qui est tout le temps en comparaison avec les États-Unis. Donc, la difficulté de s'identifier par rapport à ça. Puis surtout, l'espèce de mouvement séparatiste en Alberta, il est beaucoup plus économique que culturel. Donc, mais je pense que le défi qui serait beau, c'est de trouver quelqu'un qui croit au Canada, qui croit au fédéralisme, puis qui est capable de faire un discours qui rallie toutes les provinces. Puis qui...

0: Puis, tu sais, ça serait beau. Moi, je verrais ça comme un beau défi. Mais c'est sûr,
1: quand
0: même.
1: En tant que rédactrice de discours.
0: C'est ça, ouais. Exactement. Mais surtout en ce moment, à cause de ce qui se passe aux États-Unis, comment on se différencie? Puis comment qu'on peut. Ça serait une belle occasion de faire justement nous ne sommes pas le 51e État.
2: Mais
0: ils veulent pas le faire, ils ont trop peur.
1: Est-ce que ça t'intéresse toi pour l'an prochain si je monte appel?
3: Malheureusement, j'ai pas sans moi l'appel de parler du Canada, nos amis, les voisins là qu'on a déjà rencontrés quelque part, mais je trouve qu'effectivement c'est une occasion manquée dans le contexte actuel. Écoutez, je trouve que t'as vraiment raison, ouais. Kim.
1: On trouvait important de le mentionner, ouais. Quand même, parce qu'on se disait comme c'est demain, on voulait savoir, ouais. C'est quoi l'approche qu'on prenait du côté de ce spectacle de la fête nationale. Alors voilà pour ça. Kim Lévesque, Lisotte, autrice, scénariste, on peut te voir évidemment à l'émission Bonsoir, Bonsoir en semaine sur ICI Télé.
0: Oui.
1: Merci beaucoup d'avoir été
0: plaisir.
1: Là. Dans un moment, le coup de cœur musical de Mike Clay, mais d'abord la voix de Miel de Montagne sur les ondes d'ICI Première. Bon mardi.

0: L'auteur-compositeur-interprète français Miel de Montagne, à l'heure d'été, vous êtes toujours à l'écoute d'ici première, avec à nos côtés Mike Clay, qu'on accueille pour un deuxième mardi en ta compagnie. Mike, autre coup de cœur musical de ta part aujourd'hui.
1: Ok, oui, bon après-midi tout le monde, une deuxième date radio-canadienne. Pour moi, ça doit vouloir dire que ça s'est bien passé la première fois. Je vais essayer de parler un petit peu moins vite. Cette fois-ci, ma maman va être bien contente. Aujourd'hui, je vous parle d'un de mes artistes favoris de tous les temps. Mais juste avant, on fait un tout petit détour, on tourne à gauche pendant un petit bout pour aller en Australie. Pour moi, ce pays-là, ça a été une randonnée de 3 mois qui s'est transformée en voyage de 2 ans. J'ai mon sac à dos, ma brosse à dents et surtout, ma première vraie guitare. Là, je vous situe, je suis dans un house party à Alice Springs. C'est un tout petit village en plein milieu de l'Australie. Imaginez-vous être en plein milieu de la Saskatchewan, mais au lieu de voir des champs à l'infini, c'est des dunes de sable rouge. Un énorme rocher. Apparemment que cet énorme rocher-là, c'est le cousin éloigné du rocher percé. Il se parle plus trop, mais ça, c'est une autre histoire. Tout ça pour dire qu'à date, dans ce house party-là, ça se passe bien pour moi. Je joue la carte de « Je suis un Canadien français d'Amérique, poète ambulant, je me promène et je suis le vent » avec mes 3 accords que je connais sur ma guitare. Heureusement pour moi, personne ne semble remarquer que je sais où je vais. Je sais pas où je vais dormir ce soir. Quelque chose qui m'arrivait régulièrement en voyage. Il y a une Australienne un peu plus grande que moi qui m'explique qu'elle surfe depuis qu'elle sait marcher, puis elle me promet de montrer comment ça marche si je la rejoins sur la côte ouest du pays dans quelques semaines.
0: Oh, OK.
1: Julien, le rêve.
0: Oui.
1: Le rêve, vraiment. Ça, oui. Mais évidemment, mesdames et messieurs, que c'était trop beau pour être vrai. C'est pile au moment où rentre un jeune homme. Appelons-le Colin. C'est son vrai nom d'ailleurs, Colin. On le salue. Bam! Blond, yeux bleus avec un petit accent meilleur que le mien quand il parle anglais. Il porte un cristal en forme de logeance sur une chaîne autour du cou. Il y a des tatouages mystiques et des bagues des quatre coins du monde. Un Jack Sparrow qui sort de nulle part.

Lui aussi, là, c'est un poète ambulant, mais version 2.0. Tout à coup, là, il y a un Québécois de trop dans la pièce. Il s'assoit à côté de nous et... Alors que l'Australien est en train de m'écrire son courriel, parce que oui, Jessica, j'avais pas de téléphone à l'époque, c'était la belle vie. Du coin de l'œil, je vois ce Colin prendre ma guitare et qui dit avec un anglais brisé, « I just write this little song, I will play for you. » Là, il part, là, il fait, « Moi, je n'étais rien, et voilà qu'aujourd'hui, schling, je suis le gardien du sommeil de ces nuits, schling, je l'aime à mourir. » Puis là, il me regarde en chuchotant, puis il fait, « Je l'aime à mourir. » Laissez-moi vous dire que l'Australien n'a jamais fini d'écrire son courriel. Colin et moi, on a fini par traverser un petit morceau de l'Australien ensemble, puis après quelques semaines, j'ai réalisé que c'était littéralement la seule chanson qu'il savait jouer à la guitare. Je l'ai vu refaire son numéro de « Je l'aime à mourir », un vrai magicien, ce Colin. Ça fonctionnait à chaque fois. Et moi, chaque fois que j'entendais du Francis Cabrel de pluie, j'ai des énormes flashbacks. Mais ça, c'est seulement jusqu'à ce que j'entende cette reprise. Mesdames et messieurs, je vous présente Big Aranx avec son extrait de « Petite Marie ». Petite

0: On est presque 50 ans après la sortie de l'original. Elle nous fait taper du pied différemment, celle-là. Ouais.
1: Vraiment, mais tu sais, pour moi, c'est ça, une reprise réussie. Ouais. C'est quelqu'un qui fait découvrir une chanson à quelqu'un qui ne l'aimait pas initialement. Puis en tout cas, Big Aranx, là, c'est vraiment un champion. C'est une belle petite reprise de Petite Marie. Je vous annonce en grande pompe que Big Aranx va être à Montréal au MTLUS le 24 octobre. Ça semble à des années-lumière en plein milieu de l'été en ce moment avec la canicule qui s'en vient. Mais l'automne, ça s'en vient plus vite que vous pensez.
0: Et c'est son seul spectacle au Canada en plus, le MTLUS à Montréal, donc c'est là qu'on peut l'attraper.
1: Il traverse l'océan juste pour venir nous voir à Montréal. Ah, c'est français. Big Aranx, a.k.a. Telly Del Mundo, il rentre dans l'équipe de ceux que je qualifie de cadets de l'espace. Les cadets de l'espace, c'est des artistes qui sont dans une classe à part par le simple fait qu'ils vivent sur leur propre planète de A à Z. Puis sérieux, quand je vois l'actualité, là, je les comprends, je me dis que je serais peut-être bien de les rejoindre. Je pense notamment à d'autres ajouts récents dans la grande équipe des cadets de l'espace, comme les charmants Catriel et Paco Amoroso ou Angine de Poitrine, qu'on pourrait nommer comme les capitaines après leur apparition au Festival de Jazz. Dit, ouais. À ce que je sache, parce qu'il est assez mystérieux, notre cher Big Aranx, c'est lui en grande partie qui produit, chante, compose et qui s'occupe des visuels de l'univers qu'il a baptisé le Vapor Dub. Un vrai chef d'orchestre, ce cosmonaute. Imaginez un mélange des mélodies iconiques de la chanson française, un genre de non, rien de rien, dans le même cocktail que la basse énorme des sound systems jamaïcains, le dub des petites îles remplies de palmiers qui rencontrent les beats low-fi des sous-sols enfumés en France. C'est charmant comme portrait,
0: c'est charmant, oui.
1: Avant tout, moi, ce qui m'attire chez Big Aranx, c'est sa capacité à dénicher des vérités de la vie, des grands concepts intouchable, puis de les transformer à sa manière en phrases toutes simples. Puis laissez-moi vous dire, mesdames et messieurs, que c'est un art vraiment chirurgical. Je dis ça en tant que songwriter et diplômé de la cohorte de 2026 de l'Université des grandes phrases de Verdun. Je vous promets que c'est plus difficile que ça en a l'air. Big Aranx, c'est le genre de soundtrack qu'il ne faut pas que j'écoute en m'entraînant parce que ça me fait prendre 2 minutes. Je vous lance une phrase là, que lui, il lance tout simplement comme ça en début. Encore un avion dans le ciel qui se prend pour une étoile qui aimerait voler toute la Cassiopée. Aïe, que du lourd, comme disent les Français. Sur ce, allons le visiter du haut de sa montagne. Encore un...

0: l'excellence de moi. J'écoutais récemment justement quelqu'un qui monte et qui descend beaucoup de montagnes. Le fameux Jay du Temple,
1: ah, ben oui,
0: au balado de Nicolas Ouellet. Il parlait de son admiration pour la désinvolture, l'aise avec laquelle certains athlètes, artistes, les grands penseurs y opèrent dans leur habitat naturel. Puis moi, c'est exactement ce que je ressens quand j'écoute Big Aranks toaster sur ses rhythms concoctés à la main. C'est de la poésie en mouvement. J'ai vraiment l'impression de voir un surfeur marcher sur une espèce d'énorme vague titanesque. Puis pour lui, ça a l'air aussi facile que pour moi et toi, celui de respirer. Parlant de surf, c'est pendant mon dernier voyage en Amérique centrale que je tombe sur Rain Shine. Ça, c'est le dernier album de Big Aranks. Faut dire que l'Internet en Amérique centrale, c'est un peu comme les rues à Montréal. Mais bon, tout est une question de perspective parce qu'au lieu de laisser l'algorithme choisir la trame sonore de mon trip, je me suis retrouvé à écouter en boucle les mêmes 7-8 albums que j'avais téléchargés. Pour ceux qui ne connaissent pas, là, c'est comme écouter des vinyles du début à la fin. Je ne sais pas pour vous, mais ce n'est pas la même chose d'écouter un morceau au compte-gouttes que d'écouter un album au complet. Ça me donne la même satisfaction comme si je lisais un livre du début à la fin, de l'ouvrir à une page au coin plié plutôt que de sauter au hasard d'un chapitre à l'autre.
1: Ça a plus quelque chose d'un rituel.
0: C'est la chorégraphie. Pour moi, ça fait partie de l'écoute. En tout cas, le récit de Big Aranks dans Rainshine, il tombait à point pour moi parce qu'entre la pluie tropicale et le soleil fracassant, il parle de l'obsession d'être aimé, de la mortalité sur Never Take, où il partage le micro avec le regretté Naaman, des chemins qui se croisent et se séparent. Grosso modo, là, Big Aranks, c'est un philosophe des temps modernes. Il parle de la place de l'humain sur cette petite bille bleue, mais il réussit à le faire sans que ça soit lourd ou pédant. T'sais, moi, je repense à mes cours de philo au cégep.
2: C'est ça que j'allais dire. J'avais les mêmes images. C'était... Ces cours de philo qui nous ont tous traumatisés.
0: Aïe. C'était l'heure de la siesta. Pour moi, on les salue, ces profs de philo. Ils sont honorables. Pour moi, Big Aranks, c'est doux comme un dimanche matin, rempli de lumière. On a l'impression d'être dans un journal intime, mais qui fait hocher la tête. T'sais, c'est des moments d'introspection. Et moi, voilà, qui s'est lancé dans un moment d'introspection. Ça nous oblige à danser avec nos propres démons. On est loin de Serge Gainsbourg qui chante la version de la Marseillaise en reggae en 1979.
1: Oh là là, ouais.
0: Si vous ne l'avez pas entendu, ne faites pas le détour. Avant de vous parler de cette dernière chanson de Big Aranks, j'aimerais ça l'inviter à mon studio quand il passe à Montréal le 24 octobre. Moi, je me dis qu'on ne sait jamais, je tends une perche, peut-être qu'il y a quelqu'un qui connaît quelqu'un en France en ce moment qui est à l'écoute. Je vous en redonne des nouvelles. D'ici là, venez me dire allô sur les réseaux à All Day Jam si vous avez des suggestions du genre. Sinon, on fait-tu un tour dans la villa Aston de ce fameux Big Aranks?
1: Oh, ça serait le fun, on se laisse là-dessus.
0: Allez hop, on y va.
1: Mike Lee. Ciel.

0: J'en perds ma casquette, mon Dieu,
1: oh,
0: c'est l'émotion.
1: C'est un beau moment.
0: Bigarangs sur les ondes d'ici première. Vous êtes toujours à l'écoute de l'heure d'été. Julien Poirier-Malo avec vous. Maclé, merci beaucoup pour cette belle suggestion
2: musicale. Ça fait
0: plaisir. Là, on s'en va dans un autre univers complètement.
1: On
0: Jessica
1: est ailleurs.
0: Jessica Barker, après avoir mis la table la semaine passée, tu commences officiellement à nous suggérer des activités et des trucs pour garder les enfants loin des écrans pendant l'été. Tu commences avec une sortie culturelle que tu as faite avec tes deux filles. Justement, vous êtes allés voir Les Misérables, donc actuellement présenté à l'Espace Saint-Denis. Ils s'en vont à Québec après au Grand Théâtre de Québec au mois d'août, pour le moment à Montréal.
1: La comédie musicale la plus populaire au monde. C'est quand même pas pire. En partant, vue par 130 millions de spectateurs, 22 langues, 53 pays. On écoute un extrait.

0: La chair de poule est manifeste, Jessica
1: Alerte
0: Parker.
1: Alerte aux frissons, là, de la tête aux pieds. 40 interprètes sur scène, des musiciens, un spectacle qui est en scène, qui est toujours en train d'être à Londres depuis le 8 octobre 1985. Ça, c'est la date de la création anglophone au Barbican Center. C'est la comédie musicale qui est à l'affiche depuis le plus longtemps. C'est quand même incroyable de dire ça.
0: La comédie musicale de tous les records, là, ouais.
1: C'est fou. Mon mari est éditeur musical. Fait que là, on parlait de ça, puis là, il a fait un petit calcul rapide, là, tu sais, pour savoir combien les deux auteurs compositeurs... Oui, c'est ça! Hein? Toi, tu le sais, hein, Mike? On est dans 950 millions et plus à deux depuis qu'ils ont fait ça. Même probablement milliards, là, tu sais.
0: En bon français, ça te claire une hypothèque, ça.
1: Je dirais que ces deux hommes, Alain Boublil et Claude Michel Schoenberg, ils sont vraiment très à l'aise au niveau du budget, mais c'est quand même grâce à leur succès incroyable. J'étais surprise de découvrir que Claude Michel avait aussi composé cet immense succès de mon enfance.

0: Hey, pourquoi s'en priver, hein?
1: Ça rend heureux.
0: Ça rend tellement heureux.
1: Quand tu me fais clair, on veut tout le temps qu'elle soit là. Fait que là, je lui dis, ça n'a pas rapport, mais je le mets dans ma chronique, puis je mets un extrait. C'est vraiment comme ça que j'ai eu cet élan-là, parce que je capotais, j'étais là, ah oh, oui, il a écrit des chansons pour Martine Sinclair. Fait que, tu sais, on est vraiment dans un mode années 80, là, tu sais. Mais ce que je trouvais intéressant, c'est qu'on n'est pas non plus dans, tu sais, quelque chose de trop ancien. Là. On n'est pas dans Victor Hugo. Là.
0: Non, c'est ça, c'est
1: 100
0: jour,
1: ans
0: ouais.
1: après. Il ouais. y a quand même quelque chose d'actuel. Puis il y avait vraiment une espèce de surprise pendant la soirée. C'est ce que je raconte à Mike tantôt. C'est comme un show rock, Les Misérables. Les gens applaudissent, se lèvent, crient des bravos après chaque numéro qui est un peu plus spectaculaire, alors qu'ils sont presque tous spectaculaires, je te dirais. Mais ça, c'est quelque chose qui m'a surpris puis qui arrive rarement. Fait que ça donne un rythme, ça donne un mood. On sent pas que tout le monde est en train de cogner des clous, là. Au contraire.
0: C'est une célébration.
1: Tout le monde est au bout de sa chaise, tout le monde est excité, puis tout le monde est vraiment en train d'en profiter. C'est une nouvelle mise en scène. Le metteur en scène est français, il s'appelle Ladislas Chola. Puis lui, il a vraiment décidé de rendre ça super épuré. Il veut vraiment mettre de l'avant l'histoire, le texte. Puis il a vraiment travaillé sur... J'ai entendu des entrevues. Il est obsédé par le fait que ce soit un jeu sobre. Puis ça, c'est vraiment réussi. Parce que sincèrement... ça peut devenir un peu fromager, là, Les Misérables.
0: Ben, c'est ça que j'ai envie de dire. On n'associe pas Les Misérables à une mise en scène puis à un jeu sobre, au contraire. Là.
1: Exactement.
0: Bon, c'est comme ça qu'on a voulu la moderniser. Là.
1: C'est comme ça que ça a été fait. Puis c'est vraiment Debbie Lynch White, qui joue Madame Thénardier, a dit à quel point là, le travail du metteur en scène était précis. Puis il y avait une espèce d'obsession de la vérité. Puis ça, là, ça fonctionne vraiment bien. Bon, c'est un immense succès en France. Ils ont gagné un Molière. Puis c'est vraiment quelque chose qui fonctionne vraiment bien. Mes enfants, maintenant.
0: Oui, parce que là, rappelle-nous, 9 et 14 ans, tes filles?
1: 9 et 14 ans. Et je te dirais,

0: que c'est quand même... La comédie musicale est un genre qu'elles aiment. Elles ont été élevées avec Disney. La Reine des Neiges a été la trame de fond de leur enfance à l'une et l'autre. Alors,
1: on ne vous la fera pas entendre, d'ailleurs.
0: Non, c'est pas dans mes extraits. Non, mais on n'a pas le droit de faire ça à aucun parent au Québec. Là. Ça, c'est une interdiction. Là. Ça n'arrivera jamais, je te dirais, Mike. Mais il reste qu'il y a quelque chose dans cette façon de raconter des histoires en chanson qui leur plaît.
1: Donc, avant même d'arriver, tes filles étaient déjà dans l'ouverture, je dirais.
0: Ils étaient vraiment contents de le voir. Ils étaient vraiment excités. Alors, Joséphine, 9 ans, vraiment grande surprise. En général, elle s'endort. Faut que je sois honnête, là, parce que le show dure 3 heures. Là. Fait que c'est quand même épique.
1: C'est important de le rappeler.
0: Oui, elle n'a pas dormi une seconde. Puis, à 14 ans, elle était vraiment dans l'histoire. Elle était vraiment en train de bien analyser ce qui se passait. J'ai développé une technique avec Joséphine qui me vient d'une sortie à l'Orchestre métropolitain. Parce qu'à un moment donné, l'enfant, là, il se demande, il y en a pour combien d'heures à être pris dans un moment qu'il aime mais qu'il n'aime pas. Parce que moi, je sais que c'est pas toujours des moments faciles pour les enfants et j'apprécie que ce soit un effort. Je suis ce genre de mère-là.
1: Parce qu'au-delà de la qualité de l'œuvre, c'est, je veux dire, on est face à une génération qui est habituée d'être surstimulée, donc on a beau leur présenter quelque chose de magnifique, ils ne sont pas habitués d'être assis sur une chaise devant quelque chose qui n'est pas un écran pendant 3 heures.
0: Exactement. Bon. Alors, il y a le programme qui est pour elle un assistant et un élément pour la rassurer. Elle voit les chansons, elle voit les titres, elle voit la structure. Oh, l'acte 1, il est vraiment long, maman. Il y a beaucoup de chansons dans l'acte 1. Oh, l'acte 2, il va être vraiment plus court. Fait qu'on dirait qu'à partir de ce moment-là où elle sait qu'est-ce qui se passe, là, elle sait à quelle heure ça va se terminer, ça la rend heureuse. Bon, là, c'est sûr que ça tapait ses nerfs à sa grande sœur quand elle disait tout le temps, il reste 7 chansons.
1: Ah, ça, il reste 6 chansons.
0: Là, à un moment donné, j'ai fait, là, faut que t'arrêtes de dire, là. Elle est vraiment tannée de t'entendre, là.
2: C'est comme un GPS.
0: Oui, mais c'est vraiment ça. Je te jure que Joséphine, c'est le GPS pendant la comédie musicale, c'était vraiment ça. J'ai croisé lors de la soirée Eve Landry, qui est une maman aussi, oui, de 2 jeunes enfants, et j'ai fait un suivi de dossier le lendemain. J'ai dit, puis ça a-tu dormi? Ça a-tu pogné? Comment ça s'est fait? Ils ont adoré. Elle m'a dit, personne n'a dormi une seconde. Ma fille était sur le bout de sa chaise et surtout, jouait à la barricadée le lendemain. Ça, c'est cute quand même. Fait qu'ils sont rendus à jouer aux misérables. Fait que là, dans ce temps-là, tu dis, ah oh, ben, c'est réussi.
1: Il y a quelque chose de réussi.
0: Alors, le spectacle est présenté par Juste pour rire. C'est une équipe québécoise au complet. Et là, il y a des moments là pas possibles de la soirée. Là, avec, la scénographie est incroyable. Il y a 2 toiles, une derrière, une devant. Puis à un moment donné, on se retrouve sur un ciel étoilé. On dirait que c'est en 3 dimensions. Il y a des mouvements. Il y a Javert qui chante seul, qui est interprété par Dominique Côté, qui fait un Javert tellement bouleversé parce qu'il est pris entre ses valeurs puis qu'est-ce qu'il doit faire. C'est vraiment un personnage qui peut des fois être un peu caricatural, qui est juste un méchant. Mais là, il devient beaucoup plus introspectif avec des questions. C'est vraiment le comédien qui a fait la différence. Puis sûrement le metteur en scène, comme je disais, qui voulait tellement que ce soit vrai et pas fromager. Donc ça, c'est un des moments qui m'a le plus bouleversée. Je te dirais que tout le monde s'est levé à ce moment-là. Fait que là, tu sens qu'il se passe quelque chose. Il y a un autre moment aussi, c'est Éponine, qui est jouée par Kenza Nejmi. Elle fait une Éponine tellement touchante. Sa voix est profonde, basse, envoûtante. Elle est follement amoureuse de Marius. Mais Marius, lui, il aime Cosette, puis il l'aime pas, puis il l'utilise pour aller porter des lettres.
2: Évidemment.
0: C'est toujours comme ça. Mais c'est tellement beau. On l'écoute.
3: Oui,

0: Mike Clay.
1: Je suis ému, surtout surpris par la prouesse vocale. Pour ceux qui font de la musique, il n'y a pas de auto-tune là-dessus, il n'y a pas de correction, c'est de l'humain pur et dur, j'adore.
2: Et seul sur scène, moment très touchant, c'est une grande interprétation.

0: Donc, c'est absolument bouleversant. Je veux aussi parler de Clara Martel-Laroche. Elle a fait Fantine. Elle est tellement touchante. Et là, la twist, là, c'est Alex Gaumont qui joue Jean Valjean, ce comédien québécois qui n'avait jamais joué à Montréal de sa vie. Il est à Londres depuis toujours. C'est la première fois qu'il est
1: retour
0: sur scène.
1: Au Bercail.
0: Et ben allez-y, allez-y. Les billets sont chers.
1: Les billets sont chers. C'est pas pour toutes les bourses. C'est vrai, faut le dire. C'est 70, 75 $ pour les billets les moins chers. Donc, c'est une sortie spéciale. On sait que le prix des sorties culturelles en général, gros sujet de discussion.
0: Mais ça vaut la peine.
1: Ça vaut
0: vraiment
1: la peine avec tes filles 9 et 14 ans qui ont beaucoup aimé. Jessica Barker, toujours un plaisir de t'avoir à table. Mike Clay, même chose. Merci beaucoup à vous deux.
2: Merci à toi.
1: Demain, 1er juillet, on fait relâche, émission spéciale pour la fête du Canada. On se retrouve jeudi avec notamment l'été formidable de Michel Jean. Dans un instant, c'est Passion politique avec Marie-Louise Arsenault qui reçoit Bob Rae, ancien député, ambassadeur et premier ministre de l'Ontario. Moi, je vous dis à jeudi et bon mardi sur les ondes d'ici première.
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7: Ici Rebecca Kwan, voici les informations. Au Québec, le service de police de la ville de Montréal a annoncé le dépôt d'accusations criminelles contre 11 personnes dans l'enquête entourant la mort du jeune Nouran Rezaï, abattu par un policier de Longueuil le 21 septembre dernier. Ces personnes, qui étaient toutes mineures au moment de l'opération policière, âgées de 13 à 17 ans, vont comparaître en cour de la jeunesse pour des accusations telles qu'attroupement illégal, complot d'enlèvement et port d'armes dans un dessein dangereux. Il fera très chaud dans le sud de l'Ontario et du Québec cette semaine. La première vague de chaleur de la saison amènera des températures entre 30 et 33 degrés Celsius au Québec et de 28 à 32 en Ontario. Et comme l'explique Mathieu Massé, la prévention est de mise pour éviter les problèmes de santé.
8: Certains l'attendaient, plusieurs le redoutaient. Le premier épisode de chaleur intense de l'été est à nos portes. Simon Legault, météorologue à Environnement Canada.
9: Ça va être chaud, ça va être collant. On va devoir s'acclimater à ça.
8: Malgré tout, à Montréal, pas de déclenchement du plan d'urgence. Les conditions? Une température moyenne de 33 degrés Celsius pendant 3 jours et des nuits au-dessus de 20 degrés Celsius ne sont pas atteintes. La mairesse Soraya Martinez-Ferrada affirme malgré tout que la ville ne prend pas les choses à la légère.
10: On travaille sur des mesures de fraîcheur, surtout pour les personnes en situation d'itinérance.
8: Même son de cloche à Laval, le maire Stéphane Boyer.
11: On a une multitude d'investissements, de projets qu'on fait dans les quartiers pour que les gens puissent à la fois se rafraîchir dans l'eau, mais aussi pouvoir profiter de plus de verdure dans nos quartiers.
8: Dans toutes les régions touchées, ceux qui le peuvent sont invités à se réfugier dans les endroits climatisés, à la maison ou au travail, et à éviter les activités épuisantes à l'extérieur.
12: C'est le temps de ne pas commencer à s'entraîner pour le demi-marathon.
8: Le docteur David Kaiser de la Santé publique de Montréal rappelle qu'il est important d'avoir un plan chaleur pour savoir où aller pour se rafraîchir, mais aussi de penser aux autres plus vulnérables.
12: Qui dans votre entourage qui pourrait avoir besoin d'aide? Si vous avez la clim, si vous avez une piscine, c'est qui que vous invitez chez vous?
8: Et pour les citoyens accablés par la chaleur, piscine, jeux d'eau et solutions alternatives.
13: Manger de la crème glacée, faire tout ce que tu peux.
8: Ici Mathieu Massé, Radio-Canada, Montréal.
7: Plusieurs régions du pays sont aux prises avec des incendies de forêt. Au total, plus de 600 brasiers sont en activité au Canada. Les territoires du Nord-Ouest sont particulièrement touchés avec un total de 110 feux non maîtrisés. La vague de chaleur des derniers jours s'est toutefois estompée pour donner un répit aux pompiers, même si les résidents évacués ignorent quand ils pourront rentrer chez eux. Thomas Etier fait le point.
14: Yeah, we're kind of hoping and praying for rain.
15: Mel Sabourin, résident de Fort Simpson, prie pour de la pluie. Comme des centaines d'autres évacués, il a parcouru environ 10 heures de route en pleine canicule pour atteindre le centre d'évacuation de Yellowknife.
14: Well, I'm keeping my fears crossed and trying to remain optimistic.
15: Il dit avoir bon espoir que tous les efforts seront déployés pour protéger Fort Simpson où plus de 100 pompiers et 8 avions-citernes sont en poste. Le feu qui s'étend sur 10 000 hectares s'est rapproché lundi à 500 mètres d'un quartier résidentiel avant de diminuer en intensité. Pour la première fois depuis dimanche, les conditions permettent le déploiement de l'équipe au sol. Forest Tower est agent d'information sur les feux de forêt des territoires du Nord-Ouest.
2: By no means is this over.
15: Le feu est loin d'être maîtrisé, mais le fait qu'il se soit approché de la communauté offre un meilleur accès aux équipes au sol pour freiner sa propagation. À environ 220 km au nord-ouest, un autre feu qui couvre environ 13 000 hectares prend de l'ampleur à 12 km de Wrigley. Ceux qui ont choisi d'évacuer par la route lundi ont été bloqués par un autre feu et ont dû rebrousser chemin pour être évacués par avion. Mais là aussi, le temps s'est rafraîchi, le feu a diminué en intensité et la visibilité permet désormais aux avions-citernes de parcourir la zone. Ici Thomas Etier, Radio-Canada, à Yellowknife.
7: En terminant, Mark Carney réitère qu'il vaut mieux ne conclure aucun nouvel accord commercial avec les États-Unis que de se retrouver avec une mauvaise entente. Le premier ministre était de passage à Koudjouak, au Québec, pour y rencontrer des leaders inuits et discuter notamment de la sécurité de l'Arctique. Lors de son point de presse, il a été questionné sur l'état des discussions sur l'avenir de l'accord de libre-échange de Canada-États-Unis-Mexique à la veille de la date butoir, soit le 1er juillet, pour lancer sa révision. Yasmine Mehdi suit le premier ministre.
16: À son arrivée à Koudjouak, Mark Carney a été applaudi. Le village n'avait pas reçu la visite d'un premier ministre depuis Stephen Harper en 2008.
17: And we're taking full responsibility for our security and sovereignty in the Arctic.
16: Le premier ministre Carney a profité de sa visite pour faire le point sur une de ses priorités, la souveraineté de l'Arctique, qui passe, dit-il, par un partenariat avec les Autochtones.
17: On a fait beaucoup de progrès, mais on a appris beaucoup de leçons.
16: Mais à la veille du 1er juillet, le premier ministre a aussi dû répondre à des questions sur la révision de l'ACEUM, un dossier pour lequel il modère les attentes en affirmant qu'il ne s'attend pas à signer un accord avec Washington.
17: Ça va prendre plus de temps, c'était évident depuis longtemps.
16: Une déception, selon le député bloquiste Gabriel Sainte-Marie.
18: C'est un constat qui est réaliste, qui est pragmatique, mais c'est insuffisant de s'arrêter là. Il faut mettre en place des mesures pour soutenir nos entreprises.
16: L'autre priorité du premier ministre, la question de l'unité nationale, à quelques mois d'un référendum sur l'avenir de l'Alberta. Mark Carney passera d'ailleurs la soirée du 1er juillet dans cette province, après avoir assisté aux célébrations de la fête du Canada à Ottawa, plus tôt dans la journée. Ici Yasmine Mehdi, Radio-Canada, à Koudjouak.
7: C'était les informations.
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26: Ici Marie-Louise Arsenault, bienvenue à Passion politique, notre série d'entretiens avec des femmes, avec des hommes qui ont consacré leur vie à la politique. Aujourd'hui, on vous propose une rencontre avec Bob Rae. Bob Rae a été premier ministre de l'Ontario entre 1990 et 1995. Il a été chef intérimaire du Parti libéral du Canada de 2011 à 2013. Il a été élu au Parlement fédéral et au Parlement provincial à 11 reprises entre 1978 et 2013, autant pour le NPD d'ailleurs que pour le Parti libéral. Il a aussi eu une très importante carrière de diplomate, notamment à titre d'ambassadeur du Canada à l'ONU de 2020 jusqu'à tout récemment, puisqu'il a quitté son poste en novembre 2025. Bienvenue parmi nous, Bob Rae.
27: Merci beaucoup. C'est un grand plaisir de pouvoir vous joindre.
26: Oui, on est content que vous ayez accepté notre invitation. Vous êtes venu à Montréal pour nous voir parce que vous vivez à Toronto. Alors, Bob Rae, au cours des dernières années, lors de votre mandat comme ambassadeur de l'ONU, on vous a attribué le surnom de Hurricane Bob ou encore de Bob l'ouragan, je traduis en français, parce que vous aviez parfois tendance à dire le fond de votre pensée, à ne pas prêter la langue de bois. Vous faisiez des commentaires sur X, notamment par rapport à l'actualité. Est-ce que Hurricane Bob est avec nous aujourd'hui?
27: Oui, probablement.
0: Un peu.
27: Une tempête même peut-être plus sévère. Je suis là, non? Je suis un peu plus libéré. Mais j'avais la chance de servir le Canada et M. Trudeau, au moment qu'il m'a demandé de faire, il a dit « be yourself ». Alors, c'est ça que j'ai essayé de faire.
0: Vous allez être avec nous aujourd'hui en tant que vous-même entier, comme vous l'avez toujours été sur X, hein, c'était votre plateforme de prédilection. Vous avez, dès le début de l'invasion russe, traité Poutine de Staline. En mai 2025, il n'y a pas très longtemps, vous avez comparé l'insistance du président américain Donald Trump à ce que, souvenons-nous, hein, il voulait que le Canada contribue financièrement à son fameux projet de dôme d'or, là. Vous avez, contre une garantie de protection, hein, vous avez dit que c'est une forme d'extorsion. Lors de votre départ en novembre, vous aviez dit, je vous cite dans un entretien que vous avez accordé à Émilie Bergeron de la Presse canadienne, « Je suis comme Édith Piaf. Je ne regrette rien.
27: Bon. » Non.
0: Oui, bon.
27: Je ne regrette rien.
0: Ça, on sent le musicien qui n'est jamais très loin en vous, là. Bon, alors, en quoi c'est utile d'être, on pourrait dire, lapidaire? C'est un beau mot, lapidaire, quand même, expéditif, franc du collet. En quoi c'est utile, Bob Rae?
27: Je pense que c'est... Pour ma part, je pense que les gens veulent avoir des conversations réelles. Ils veulent avoir des vrais échanges. Pas seulement des échanges, disons, trop polis, où on essaie de ne pas dire les choses qui sont vraies. Mmh. C'est pas toujours facile. Il faut... On doit être prudent, disons, des quelquefois. Mais pour moi, je pense que, parce que j'étais et je suis assez bien connu, ce serait pas possible pour moi d'éviter de même essayer de répondre à une question. Il y a des temps que je ne réponds pas et on me pose la question, pourquoi est-ce que vous répondez pas? Je dis pas, parce que je ne peux pas. Et peut-être après le week-end, je pourrais, mais maintenant, je peux pas. Alors même quand on évite les questions, il faut être assez direct. Oui. C'est ce que je pense,
0: oui,
27: en tout cas.
0: Ça peut être étonnant parce que bon, vous avez étudié à Oxford.
27: Oui.
0: Vous êtes un littéraire, un intellectuel même. Vous avez publié plusieurs ouvrages. Vous êtes un pianiste accompli. Est-ce que la rhétorique des diplomates s'est moulé un peu à celle de Donald Trump? Est-ce que ce langage de Donald Trump fait en sorte que ça a une incidence sur la rhétorique des diplomates? Est-ce qu'on devient plus direct parce que c'est ça que ça prend? C'est comme ça qu'on parle? Bob Rae?
27: Oui, j'étais direct avant Donald Trump, mais quand même, je crois qu'avec lui, tout le monde essaie toujours de trouver le moyen de comment répondre.
0: Il faut répliquer.
27: Il faut répliquer, il faut être clair. Mais on doit faire attention aux conséquences. On peut pas seulement suivre nos impulsions. Il faut regarder la situation. Parce que M. Trump, c'est un homme, franchement, très difficile, qui, à mon avis, n'est pas complètement tout à fait normal dans la façon dans laquelle il agit avec les gens. Ils veulent contrôler toute situation. C'est lui qui doit être en charge. Peut-être si c'était mon petit enfant, je pourrais l'expliquer, mais avec quelqu'un de son âge et de son expérience, je ne peux pas l'expliquer.
0: Oui, il reste un mystère, hein,
27: oui.
0: pour tous les gens qui l'ont côtoyé, qui ont eu à travailler de près ou de loin avec lui. Vous, durant votre mandat à l'ONU, on peut dire que vous avez fait face beaucoup à de nombreuses crises, Bob Rae, la pandémie de COVID-19, bien sûr, la prise de pouvoir des talibans en Afghanistan, l'invasion de l'Ukraine par la Russie, le conflit entre Israël et le Hamas, qui mène, vous le savez très bien, à ce que l'ONU ou le Human Rights Watch considèrent comme un génocide à Gaza, où au moins 72 000 personnes ont perdu la vie là, depuis le 7 octobre 2023. Ce sont des exemples de situations très complexes au point de vue humanitaire, très tragiques au point de vue humanitaire, des situations qui perdurent d'ailleurs. Comment vous expliquez un tel désordre mondial, Bob Rae?
27: Je crois que la chose la plus simple, peut-être l'explication la plus simple, c'est que s'il n'y a pas une force crédible qui peut arrêter la violence va continuer et va devenir même plus fort et plus difficile. S'il n'y a pas de police sur l'autoroute qui dise, ben écoute, allez 100, 130, 150, 170, ça marche pas. parce que ça va créer encore des problèmes pour tout le monde. Et le problème que nous avons, et c'est pas nouveau, mais le problème qu'on voit directement maintenant, c'est qu'il n'y a pas de force crédible

0: la situation dans le monde aujourd'hui. C'est du chaos et ça cause énormément de problèmes pour les gens et ça cause énormément de peur pour beaucoup de gens, beaucoup de jeunes personnes, beaucoup de et les gens qui sont vraiment dans des conditions de vulnérabilité, ce sont des choses qui peuvent causer leur mort.
1: Oui, des dizaines de millions de déplacés voilà. sur la planète.
0: On a plus de 140 millions déplacés dans le monde aujourd'hui.
1: Oui.
0: On a plus de personnes qui sont dans les camps de réfugiés ou dans les camps des gens déplacés qu'on a eu depuis 1945. Alors, c'est une situation épouvantable. Et pour moi, la grande crainte que j'ai, et c'est quelque chose que je vois dans la politique de mon pays et d'un autre pays, ils disent qu'à côté, si on va couper des dépenses, c'est là qu'on va couper, parce qu'ils n'ont pas une présence, ils ne peuvent pas voter. Alors, moi, et c'est ce qu'ils font tous.
1: C'est l'électoralisme, on s'intéresse aux gens qui vont aller voter.
0: Tous les pays en Europe, ils sont en train de couper. Monsieur Trump, il est en train non seulement de couper, mais de détruire des institutions. Et malheureusement, le Canada a décidé récemment de faire ses propres coupures qui coûtent cher et qui coûtent franchement les vies. Et nous devons comprendre pourquoi c'est une situation tellement difficile et moi je dirais inacceptable. Mmh. Et ça, c'est un aspect du problème que nous avons à présent.
1: Oui, vous avez dit le 5 mai dernier, dans une entrevue que vous avez accordée à Louise Maudrioux, Souci du devoir, je vous cite, « Nous vivons actuellement une crise de manque d'empathie ».
0: Voilà.
1: C'est intéressant quand même. Pourquoi le manque d'empathie? Comment vous l'expliquez?
0: Well, pour moi, l'empathie, c'est une émotion absolument primordiale pour les gens de pouvoir vivre ensemble. Si vous n'avez pas, si ça n'existe pas dans votre cœur, vous n'êtes pas capable de comprendre le monde où vous vivez. C'est tout simplement une question d'une manque. C'est pas seulement un manque de sympathie, mais c'est un manque d'empathie. Qu'est-ce que ça veut dire, l'empathie pour moi? Ça veut dire que vous pouvez mettre vos pieds dans le soulier de quelqu'un oui. d'autre et vous pouvez vous mettre dans sa position et mieux comprendre sa situation. Et pour moi, c'est l'émotion qui donne le pouvoir à la justice. Parce que si on n'a pas un sens d'émotion envers comprendre les situations, les défis qui quittent la vie de beaucoup de personnes dans le monde, vous n'êtes pas capable de lutter pour la justice. Et pour moi, lutter pour la justice et lutter pour l'intérêt des autres, c'est le commencement d'une vie morale.
1: Oui, puis c'est le moteur de votre vie, hein, de votre engagement politique. D'ailleurs, quand vous vous embrassez une carrière politique à la fin des années 78, on est en pleine guerre froide. Il faut le rappeler quand même, c'est intéressant. Est-ce que vous vous doutez à l'époque de l'émergence du monde actuel? Est-ce qu'on peut déjà entrevoir ce que ça va devenir, le monde, Bob Rae, ou est-ce que...
0: Non.
1: Ah oui, vous aviez aucune idée que ça prendrait la tournure actuelle.
0: On ne sait pas. Mm. C'est une chose qui est difficile à prédire, je dirais même possible, c'est l'avenir. Parce que c'est l'avenir. On ne sait pas ce qui peut arriver. On peut voir où est-ce qu'on pense les choses vont aller. Moi, je compte toujours sur les possibilités de changement et des possibilités que les choses peuvent améliorer. Mais franchement, ça ne veut pas dire que je vais rester silencieux face aux choses que
1: silencieux.
0: Je vois qui sont oui. silencieuses. Voilà.
1: Oui.
0: Mon français n'est pas parfait.
1: Ah, votre français, il est merveilleux. D'ailleurs, vous l'avez appris en Suisse à l'époque où votre père est diplomate.
0: Oui.
1: On va y revenir. Mais parlons de votre amour de George Orwell. D'où ma question. Vous qui avez lu George Orwell,
0: oui.
1: À tel point que vous vous considérez un peu comme un spécialiste, son fameux roman 1984, paraît l'année de votre naissance, le 1948.
0: Oui.
1: Beaucoup d'analystes et même le cinéaste Raoul Peck qui vient de consacrer un formidable documentaire à ce roman-là.
0: 2+2
1: exact.
0: Égale 5.
1: Voilà. Beaucoup de gens considèrent qu'on vit dans la dystopie qu'il a imaginée à l'heure actuelle, George Orwell. Qu'est-ce qu'il dit Orwell sur notre monde actuel, Bob Rae?
0: Il y a plusieurs choses qu'il dit que je crois que c'est important. D'abord, comprendre que nous vivons dans une période post-empire. Et on ne peut pas comprendre le monde si on ne comprend pas les dégâts les excès de

0: de l'impérialisme. Deuxième point, c'est qu'il a reconnu l'importance de connaître la vraie économie, l'économie des gens ordinaires, ceux qui sont déplacés, ceux qui sont des chômeurs, ceux qui cherchent quelque chose. C'était une des choses qu'il a écrit des bords dans sa vie. Et puis ensuite, que l'engagement politique, c'est essentiel, non seulement pour comprendre le monde, mais pour le changer. Et il avait ce sens, il est allé en Espagne. Mais quand il était en Espagne...
1: Lors de la guerre civile.
0: Oui, lors de la guerre civile en Espagne, il a trouvé que c'était pas seulement le fascisme qui était l'ennemi, c'était aussi le stalinisme. Parce que il était, lui, personnellement, il était victime d'une guerre interne dans les partis socialistes en Espagne. Et lui, il était une victime des excès du stalinisme. Alors, quand il est retourné en Angleterre, il avait une idée différente du problème du monde. C'est pourquoi il a parlé d'un monde totalitaire, d'une politique totalitaire. C'était ni seulement fasciste, ni communiste, mais même pire que ça. Et ensuite, avec Animal Farm, et puis 1984, il a commencé à discuter la propagande, les mensonges, comment changer l'histoire, comment nier l'existence de la vérité. Alors, ce sont toutes les choses que Orwell a complètement compris. Pour moi, c'est un héros, je dirais. Je sais pas beaucoup d'héros, mais quelqu'un qui vraiment comprend les difficultés du monde et qui, au même temps, essaie de changer les choses. Il reste toujours engagé. Il n'est jamais déçu.
1: C'est vrai.
0: Il n'est pas seulement pessimiste. Il est quelqu'un qui croit que le monde peut changer. Et voilà, c'est ce que je pense moi aussi.
1: Vous êtes né Robert Keith Bob Ray le 2 août 1948 à Ottawa.
0: Oui.
1: Votre père Saul Ray a été diplomate. Il a été en poste à Washington, à Genève.
0: Oui.
1: C'est là que vous apprenez le français, à New York, à Mexico, à La Haye. Votre frère John a longtemps été le conseiller de Jean Chrétien. Qu'est-ce que vous avez appris de votre père, Bob Ray?
0: L'amour de la musique, l'amour de la vie et l'amour de rire. C'était un vrai comédien, lui, personnellement. Il faisait des blagues toujours.
1: Il était drôle.
0: Il était très drôle. Il était un homme merveilleux, beaucoup d'énergie positive. Le mariage avec sa mère était parfait parce que elle était anglaise, un peu plus réticente. Un peu plus sage dans les moments, et je me souviens toujours de dire, oh, Saul, il faut pas. C'était comme ça qu'il agit. Mais j'étais très, très chanceux d'avoir un père parce que même avec son amour de la comédie, il était un homme sérieux.
1: Oui.
0: Parce que il a vécu avec ma mère, ils ont vécu dans la période de la Grande Dépression. Il n'avait pas beaucoup d'argent, n'avait pas d'argent du tout. Il était comédien à l'âge de 5 ou 6 ans parce qu'il a dû gagner la vie pour sa famille.
1: Comme Charlie Chaplin.
0: Voilà, c'est ce qu'il a dû faire. Mm. Et c'est ce qu'il a fait. Il avait un groupe, il était membre d'un groupe qui s'appelait The Three Little Rays of Sunshine. Non, il faut comprendre, les rays, ça veut dire...
1: Les rayons.
0: Les rayons, oui. Autant que les rays. Alors, c'était ce qu'elle a fait avec
1: ben oui,
0: mon oncle
1: c'est un jeu de
0: et
1: mots
0: ma tante.
1: Sur la famille.
0: Voilà.
1: Est-ce que vous avez l'impression d'avoir eu une enfance privilégiée? Vous dites, eux, ils étaient pauvres, mais vous, quand même, là, vous voyagez à travers le monde, vous êtes dans l'élite politique.
0: Oui.
1: Est-ce que vous avez l'impression d'avoir été privilégié?
0: Oui, dans un sens important, absolument.
1: Oui.
0: Et j'ai jamais oublié jusqu'à quel point, j'ai jamais oublié aujourd'hui jusqu'à quel point je suis chanceux dans ma vie. Je suis très chanceux. Et peut-être c'est parce que je sais que je suis chanceux que j'ai décidé de faire une vie où j'ai essayé d'améliorer les choses pour tout le monde.
1: Le sort des autres.
0: Voilà.
1: Oui,
0: et ça m'a donné un engagement politique important aussi.
1: Parler français. Parlez bien français.
0: Oui.
1: Quel avantage ça vous a apporté comme personnage politique, ça?
0: Beaucoup.
1: Lesquels? Quels avantages?
0: D'abord, je crois que je suis ouvert à non seulement à parler le français, mais aussi à faire un effort de vraiment comprendre le Québec,

0: qui n'est pas tout à fait facile, parce que c'est pas toujours compréhensible exactement.
1: Ah non, mais, vous trouvez qu'on est quoi, mystérieux, même... complexe? Qu'est-ce qui est difficile à comprendre sur le Québec, Bob Ray? Je vous vois aller, là. Vous avez dit que vous alliez répondre à nos questions. Hurricane Bob. Qu'est-ce qui est difficile à comprendre sur le Québec?
0: Non, sérieusement.
1: Allons-y, c'est intéressant quand même.
0: Je pense que le Québec, la culture du Québec est tellement riche. Mais c'est une province qui est aussi plurielle que singulière, et que c'est pas seulement simple de dire on est Québécois, et puis j'ai dit oui, on est Canadien, oui. On a deux identités au moins, si on est chanceux. Et pour moi, j'ai vu dans ma vie toute une évolution de la pensée politique au Québec, tout un changement institutionnel au Québec. La révolution tranquille, qui n'était pas toujours tranquille, mais quand même une révolution importante.
1: Oui, la montée du nationalisme.
0: Et maintenant, on voit encore une fois où les Québécois ont un choix dans la prochaine élection. Alors, on ne sait jamais ce qui va arriver.
1: C'est vrai.
0: Mais pour moi, pouvoir écouter, essayer d'écouter autant que de parler. Alors, quand vous dites, vous parlez français, oui, je parle français. Mais la chose même plus importante, c'est que j'essaie d'écouter en français et de mieux comprendre qu'est-ce que pensent les gens. Même chose en France, parce que c'est là à Genève, juste à côté de la France, que j'ai appris. Et je suis un peu un étudiant de la politique française depuis 15 ans. Alors, voilà.
1: Oui, c'est sûr que ça aide à créer des liens aussi, bien entendu.
0: L'émotion.
1: Ah oui. Ça passe par la langue, l'émotion, c'est clair. Vous avez fait des études en histoire moderne à l'Université de Toronto. Pendant vos études, vous avez été bénévole pour la campagne à la direction du Parti libéral de Pierre-Elliott Trudeau. On est justement en 1968, c'est une année charnière dans le 20e siècle, dans l'histoire du 20e siècle. C'est mai 68, bien sûr, en France. La guerre du Vietnam, la contestation aux États-Unis, la montée du nationalisme au Québec. René Lévesque va créer le Parti québécois en 1968. Vous avez 20 ans. Quel genre de jeune homme vous êtes? Quel genre de jeune homme de 20 ans vous êtes, là? Pendant que vous êtes bénévole?
0: Un peu trop sérieux, je pense, probablement.
1: Vous étiez sérieux?
0: Probablement. Mais j'adorais le Canada. Je suis arrivé d'Europe où j'ai eu la chance de rester avec mes parents. J'étais à l'école internationale qui m'a beaucoup affecté. Une école où les gens venaient de partout. Ça exigeait un sens de curiosité pour vraiment comprendre la qualité. Je suis toujours ami avec beaucoup de jeunes qui étaient là.
1: Vous êtes resté proche de ces
0: gens-là? Oui, on est resté proche. Il y a tout un groupe sur Facebook et puis toutes les médias sociaux, on discute les choses. Et c'était un événement pour moi, c'était un moment de ma vie de grande importance. Je suis retourné au Canada, étudiant d'histoire, et j'étais très frappé par M. Trudeau, senior. J'étais très...
1: Au point de devenir bénévole pour sa campagne.
0: De bénévole pour sa campagne. J'ai travaillé dans un comté où a gagné M. Charles Katcher, qui était le député pour plusieurs années après. Et puis, je suis allé en Angleterre pour étudier.
1: Oui, à Oxford. Vous êtes boursier de la Fondation Rhodes.
0: Oui.
1: C'est très prestigieux. Vous deviez être bon à l'école parce qu'il faut avoir d'excellentes notes pour être boursier de la Fondation. Et puis là, vous complétez là des études de maîtrise en sciences politiques. À votre retour au pays, vous obtenez votre diplôme de la Faculté de droit de l'Université de Toronto en étant 77. Et on dit que votre travail dans une clinique d'aide juridique à Londres pendant que vous êtes à Oxford va être une expérience qui va transformer complètement le regard que vous portez sur la société. Qu'est-ce qui se passe exactement? Vous allez revenir transformé de ça.
0: Oui. Il y a deux choses qui ont arrivé. Vous n'avez pas mentionné, mais je vais le dire très clairement pour le public. J'ai eu une crise, psychologique. Quand j'ai quitté Oxford, je savais pas où aller ou quoi faire. J'étais déprimé. J'avais un problème d'anxiété, de dépression. J'ai reçu l'assistance d'une psychologue qui m'a beaucoup aidé, des amis qui m'ont aidé. Et éventuellement, mes amis m'ont dit, écoute, Bob, quand tu étais impliqué dans les choses, quand tu faisais des choses d'un

0: importance. Vous étiez OK, vous étiez en bonne forme. Il faut retourner à ça. Alors, un peu, j'ai découvert que seulement étudier, seulement être seul dans une bibliothèque, ouais. c'est pas la vie qui vraiment m'aide à aller plus loin. Alors, j'ai décidé de prendre les pas, comme on dit, de prendre les pas humains, avancer. Alors, j'ai travaillé dans une clinique au nord de London, de Londres, et j'ai décidé de retourner à Toronto pour faire mes études légales, mais aussi pour continuer de faire mon travail pour la justice sociale.
1: Exact. Alors,
0: j'ai travaillé pour le syndicat Les Métallos pour 3 ans et demi, et j'ai travaillé dans une clinique pour les travailleurs blessés au travail. Alors, ça m'a donné un peu un retour et un sens de que j'ai trouvé mon métier.
1: Ouais.
0: Et ça a pris beaucoup de temps, mais voilà, c'est ce qui est sorti de tout ça.
1: Ouais. Et vous allez vous engager en politique assez rapidement. En
0: oui.
1: 1978,
0: oui.
1: vous gagnez d'ailleurs à l'occasion d'une élection partielle dans la circonscription torontoise de Broadview. Vous avez 30 ans.
0: Oui.
1: Ouais. Qu'est-ce qui vous amène à vous lancer en politique pour le NPD, d'ailleurs, et
0: oui.
1: pas pour le Parti libéral, bien
0: non.
1: que vous ayez milité auprès de Pierre-Éliott Trudeau, là.
0: Mais
1: qu'est-ce qui se passe?
0: 10 ans avant.
1: Oui, quand même.
0: Ben, c'est...
1: Ouais.
0: Ben,
1: tout a changé.
0: Tout a changé.
1: Vous êtes un virage plus à gauche.
0: Un peu plus à gauche, ouais. mais pour moi, Stephen Lewis qui vient de mourir. Stephen était, à cette époque, il était chef du Parti néo-démocrate en Ontario. Et il m'a beaucoup affecté avec sa détermination, sa passion, sa conscience. La période où j'étais en Angleterre m'a affecté aussi parce que l'Angleterre, c'est une société très divisée, même plus divisée que le nôtre. Mais il y a un système de classe,
1: oui.
0: Un système aussi. L'accent vous identifie tout de suite de où venez-vous ou qu'est-ce que a fait votre père. Et tout ça. Alors, pour moi, j'ai choisi de supporter le Parti travailliste à cette époque.
1: En Angleterre.
0: En
1: oui.
0: Angleterre. Et puis, je suis retourné. C'est ça qui m'a donné. Mais pourquoi est-ce que j'ai choisi de me présenter? Une raison très simple. Un bon ami de moi, M. Gilbert, a quitté la politique pour devenir juge. Il m'a téléphoné et dit, Bob, demain, il sera annoncé que je vais devenir juge. Je pense que c'est toi qui devrais me succéder. Et je dis, écoute, j'ai même pas fini mes classes. Je suis toujours 29 ans, etc. Il dit, non, allez-y. Je crois que c'est une bonne idée d'aller. Et il dit une autre chose. Il sait, des opportunités ne viennent pas souvent. Et lorsqu'ils viennent, il faut les prendre.
1: Il faut saisir sa chance. Hein?
0: C'est ce que j'ai fait.
1: Ouais. Vous êtes réélu lors de l'élection fédérale de 79 et vous devenez porte-parole du NPD en matière de finances. Là, il y a quelque chose d'intéressant qui se passe. Oui, ça vous fait rire. Vous allez être un acteur majeur des bouleversements de l'échiquier politique canadien parce que vous allez déposer une motion de non-confiance contre le budget qui va faire tomber le gouvernement minoritaire de Joe Clark.
0: Oui.
1: Oui, le gouvernement progressiste-conservateur oui. de Joe Clark. On est en 1979. Est-ce que vous avez conscience de la portée de votre geste?
0: Pas tout à fait. Non, vraiment. En pensant, vous dites toujours...
1: Quelque chose quand même.
0: Est-ce que
1: là.
0: Vous êtes certain
1: oui.
0: qu'il y aurait un vote et le vote serait en faveur de... Non, on ne savait pas. Le débat qu'on a eu, parce que moi, j'ai pensé qu'il y avait une chance... qu'il y avait beaucoup de libéraux qui ne... Parce qu'il ne faut pas l'oublier. M. Trudeau avait annoncé qu'il quittait la politique.
1: Oui.
0: Il y a des gens qui... Il y aurait une course de leadership avec Donald McDonald et John Turner, etc. Et je pensais que les libéraux diraient, ben écoute, on est en pleine campagne interne. C'est pas possible de faire des fêtes.
1: De faire tomber le gouvernement.
0: Voilà, et puis,
1: c'était pas un bon moment.
0: Non, non. Mais quand même, c'est ça qui est arrivé. Et voilà, c'est comme ça qu'arrivent les choses dans la politique. Si on pense que c'est tout clair et c'est toute une transparence des gens qui comprennent exactement les conséquences de ce qu'ils sont en train de faire, non, c'est pas mon expérience. Il y a des choses qui arrivent
1: oui.
0: qui sont un peu surprenantes.
1: Merci Bob Ray d'être avec nous. Merci beaucoup.
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1: Alors, il va se passer autre chose d'assez spectaculaire. En 1982, vous faites le saut au provincial.
0: Oui.
1: Pour le NPD, mais en Ontario. Pourquoi vous faites ça? Vous passez du fédéral au provincial. Pourquoi?
0: Compliqué, combinaison de raisons. D'abord, je me suis marié avec Arlene. On avait une jeune fille, Judith, qui est née. Je pensais que je ne voulais pas avoir une vie d'aller en retour de Toronto à Ottawa, toujours. C'était important. Et la deuxième raison, c'est que j'ai pensé que je pourrais gagner et que, possiblement, on pourrait changer des choses directement en Ontario.
1: Un pouvoir de proximité, quelque chose de l'ordre de la proximité, c'est ça qui vous intéresse?
0: Oui, mais je pense que les choses dans la politique provinciale, on est très proche des questions, des problèmes qui sont importants pour les familles. Mais la réalité pour moi, c'est que le moment que j'ai fait la décision, j'étais pas certain que c'était la bonne décision. Parce que dans un certain sens, j'étais un natural, comment dire en anglais, j'étais très naturel dans la politique fédérale. Politique provinciale, pas tellement. C'était plus difficile.
1: Quelle est la différence? Parlons-en, parce que vous avez connu les deux paliers à deux reprises, d'ailleurs, parce que vous allez retourner au fédéral après.
0: Oui.
1: Quelle est la différence? Vous dites que vous étiez plus naturel au fédéral, moins au provincial.
0: Oui,
1: pourquoi?
0: Écoute, c'est le moment où la télévision était introduite dans la Chambre des communes. Oui. Alors, je suis devenu rapidement quelqu'un qui était sur la télévision, les gens me connaissaient, etc. Il y a des opportunités de parler de l'international, ce qui m'intéresse beaucoup.
1: Oui.
0: M'a toujours intéressé.
1: Au fédéral.
0: Au fédéral. Oui. Et là, c'est le domaine. Et il y a beaucoup de mes collègues à Ottawa qui m'ont dit, il ne faut pas quitter à ce moment. Il faut rester. Monsieur Chrétien, par exemple, Bob, vous êtes fou. Pourquoi vous quittez? Vous savez, c'est comme ça qu'il parlait avec moi. Éventuellement, j'ai dit, OK, je suis là, j'ai fait la décision, on va pas changer d'avis, on va continuer sur la voie. Et éventuellement, je suis devenu premier ministre de l'Ontario.
1: Bon, mais c'est ça, c'est quelque chose quand même, parce que la décision va être payante, parce qu'après quelques années au pouvoir, c'est-à-dire dans le contre-pouvoir, vous allez devenir premier ministre. On est le 6 septembre 1990 quand vous êtes élu premier ministre. Il y a une journaliste, une collègue de la CBC qui vous interview. Et d'ailleurs, c'est une élection surprenante, inattendue.
0: Oui.
1: Encore une fois, on est dans l'inattendu,
0: voilà.
1: Bob Ray,
0: c'est
1: votre karma.
0: Voilà.
1: Alors, elle vous demande comment vous vous sentez devant cet inattendu? On écoute.
3: How does the name Premier Bob Ray sound?
4: I'm having difficulty getting used to it. Just Bob sounds fine to me, but
3: how about Premier Bob?
4: Well, it's an enormous responsibility, and I don't think anyone could have seen this election as we have without realizing that the public support can never be taken for granted, and I just think we've just got to do the best we can to keep on trying to earn it.
1: Alors, elle vous dit comment on se sent quand on est premier ministre, premier Bob Ray, là, comme on dit en anglais, là. Puis vous dites, c'est une énorme responsabilité. Ça vous tombe dessus? Vous vous attendiez pas à gagner?
0: Non, je n'attendais pas. On savait pendant l'élection que les choses changeaient, parce qu'on a des sondages, on a des moyens de parler avec les gens.
1: C'est moins raffiné qu'aujourd'hui,
0: moins raffiné qu'aujourd'hui, absolument.
1: Ouais.
0: Mais on avait une idée que nous pourrions gagner la pluralité des sièges, ou peut-être, mais être premier ministre, non, c'était pas pour moi, c'était pas garanti.
1: 37% des votes, 37%.
0: Voilà, alors, on a été chanceux. Je pense.
1: Oui, il y a les circonstances, il y a le contexte. Quel genre de premier ministre vous avez été?
0: Je pense au commencement, j'étais très préoccupé par un sens de défi. Mm. D'abord, l'économie, qui était très difficile.
1: Oui, c'est désastreux, hein?
0: Désastreux, oui, c'est pas trop fort. On a perdu 300 000 jobs industriels. Après l'accord du libre-échange, Et avec les taux d'intérêt à très haut.
1: Oui, vous êtes contre l'accord du libre-échange à l'époque, d'ailleurs.
0: J'étais contre. Oui. Et pour la simple raison que je pense que

0: je pensais qu'on n'était pas prête pour le changement. Et deuxième, je pensais que les Américains, au fond, n'accepteraient jamais la notion d'avoir un tribunal qui pourrait décider en faveur du Canada face à l'opinion publique aux États-Unis. Et franchement, je crois que j'avais, en ce cas, en cette situation, j'avais raison.
1: Oui.
0: Mais le deuxième problème, c'était la crise constitutionnelle. Parce qu'il faut se souvenir, c'est 1990, c'est la défaite de Lac-Meach,
1: oui.
0: C'est tout le chaos qui est sorti de ça, et de grandes difficultés constitutionnelles. Alors, ça, c'est préoccupant, disons, hein, parce que moi, j'étais toujours très intéressé et très impliqué dans toutes les discussions constitutionnelles qui ont lieu depuis 1978. Alors, je savais bien que ça retournerait encore devenir le centre, un aspect très important de mon travail. Et puis, le troisième point, c'était, j'étais pas prête, si vous voulez, psychologiquement, parce que être dans l'opposition et penser que vous serez toujours dans l'opposition.
1: Vous avez passé 8 ans quand même, c'est long.
0: Oui,
1: hein?
0: Et ça n'aide pas à vous donner le sens de qu'est-ce qu'on fait quand on n'est plus dans l'opposition. Hmm. Alors, il avait un manque d'expérience de gouverner et mes collègues, c'était le même problème. Alors, ce sont trois grands problèmes à résoudre. Alors, la première année n'était pas facile, pas du tout. Les sondages sont tombés comme sérieusement. On vivait dans une situation d'impopularité. Et j'ai eu des discussions très émotionnelles avec ma famille. Pour dire, écoute, c'est beaucoup plus difficile que j'avais pensé. Qu'est-ce que je vais faire, etc.
1: Ça avait une incidence sur votre vie familiale?
0: Oui.
1: Oui.
0: Et ma femme m'a dit, écoute, Bob, la pire chose qui pourrait t'arriver, c'est que tu ne seras pas réélu. Et c'est pas la fin du monde, hein. Alors, faites le mieux qu'on peut faire et faites les décisions qui sont basées sur ce que vous pensez est le meilleur pour la province et le meilleur pour le pays.
1: Oui, vous avez essayé de mettre en place ce que vous avez appelé la loi du contrat social en 1993.
0: Voilà.
1: Pour contrer les difficultés économiques, là.
0: Oui.
1: Oui. En quoi ça consiste? Il y avait les Ray Days.
0: Oui.
1: Oui.
0: Je pense que je suis probablement le seul premier ministre qui a eu des journées nommées après lui.
1: Ben oui.
0: Ah ben, c'est déjà quelque chose.
1: On pense dans la culture populaire dans la mémoire collective.
0: La chose intéressante, c'est quand j'arrive, si je suis dans un aéroport maintenant, il y a des personnes assez jeunes, à 30, 35, 40 ans, qui disaient, Bob Ray, oui, je vois, hey, Bob, j'étais à l'école pendant les Ray Days, on les aimait.
1: Qu'est-ce que c'était les Ray Days?
0: Ray Days, c'était des journées ou de vacances qui étaient, disons, obligatoires et sans paie. Et c'était pour sauver les jobs, c'est ce qu'on a fait.
1: Ouais.
0: Mais on a dit que si vous gagnez moins de 30 000, et en 1990, c'était beaucoup, vous ne seriez pas affecté. Alors, je peux justifier la raison pour laquelle on l'a fait et le fait qu'on a sauvé beaucoup de jobs. Mais le problème, c'est que politiquement, ça a divisé mon parti.
1: Mm.
0: Complètement divisé.
1: Mm.
0: Et ça reste toujours le cas. Et c'était là le commencement du moment où j'étais conscient que le parti néo-démocrate au pouvoir, dans cette situation en Ontario, avait difficulté à accepter les coûts du pouvoir, les difficultés du pouvoir, qu'on doit faire des décisions qui ne sont pas toujours gagnantes. Et comme j'ai dit, je blâme personne. Mais pour moi, je suis sorti de cette période avec un sens que gouverner, c'est choisir. Et on doit faire des décisions difficiles. Et quelquefois, ça donne la peine au mouvement que vous avez supporté.
1: Oui, dont vous avez représenté
0: l'image
1: pendant...
0: Alors, pour moi, c'était vraiment un problème émotionnel. Mais je pense que les gens comprennent un peu, je pense, la position que j'ai prise. Et c'est là...

0: que quand je suis sorti de la politique, après l'élection, j'ai décidé de prendre ma retraite.
1: Oui, les conservateurs vont revenir au pouvoir en 95.
0: Voilà,
1: là.
0: Voilà.
1: Et puis vous allez quitter, vous allez redevenir avocat, vous allez recommencer à enseigner. Mais parlons de la gauche, tiens, profitons-en. Le NPD, c'est un parti de gauche. Là. Est-ce que, et la gauche ne gouverne pas au Canada. Vraiment, pas, alors, le NPD de Webcam News, c'est pas un NPD de très à gauche,
0: non,
1: Bob Rae.
0: Non,
1: là.
0: Non.
1: Alors, qu'est-ce qui se passe? Comment vous expliquez ça?
0: Et le parti que j'ai mené,
1: oui.
0: Ce n'était pas vraiment un parti de gauche. C'était un parti plutôt centriste. Comme j'ai dit avant, je ne suis pas socialiste, je suis social-démocrate.
1: Oui.
0: Et franchement, je suis toujours social-démocrate, autant que libéral. J'ai décidé, 10 ans plus tard, encore une fois, de retourner à la politique en 2006 pour le leadership libéral.
1: Mais oui, là, vous repassez au Parti libéral, au fédéral.
0: Mais
1: là.
0: Ça a pris du temps. C'était pas quelque chose d'immédiat. Je me suis pas soulevé un matin. J'ai dit maintenant je suis libéral. C'est pas comme ça que ça arrive.
1: Alors qu'est-ce qui s'est passé?
0: J'avais le sens depuis quelques années. J'écrivais des livres sur la politique et beaucoup de gens m'ont dit écoute Bob, c'est clair que vous êtes sur un voyage politique qui peut-être va vous prendre dans une autre direction. Les néo-démocrates, mes amis néo-démocrates, avaient peur que j'ai perdu la foi, si vous voulez.
1: Oui, puis vous allez les critiquer, les néo-démocrates, là, dans un texte que vous faites paraître en 2002-2003 dans le National Post, là, critique virulente, la politique étrangère notamment.
0: Oui.
1: Donc vous vous séparez de ce parti-là, symboliquement quand vous écrivez ce texte-là aussi, Bob Rae. Vous êtes très dur.
0: C'était un des moments décisifs dans ma décision, mais pour moi, à la fin, je pense que j'ai vu une opportunité de servir comme chef du Parti libéral.
1: Oui.
0: Ouais, c'est beaucoup. C'est beaucoup de dire, je ne suis pas un membre de votre parti, mais je veux le mener. Ah ben, ça c'est... Ça,
1: me ça, voici.
0: C'est,
1: oui.
0: Ça c'est beaucoup, c'est quelque chose. Mais je voulais vraiment dire que je retourne à la politique parce que je crois dans la politique. Et j'ai beaucoup aimé la politique. Et je pense que je suis plus proche au Parti libéral que je suis au Parti néo-démocrate et conservateur, forget it. Mais...
1: c'est clair. Oui,
0: c'est
1: on comprend.
0: Clair.
1: Alors, vous revenez, vous annoncez votre candidature le 24 avril 2006 pour la course à la chefferie que vous allez perdre. Hein?
0: Oui, j'ai perdu?
1: Oui.
0: Ah, ben c'est dommage.
1: Oui.
0: Je savais pas. J'ai cru que j'ai gagné. Ben,
1: d'ailleurs, quand vous vous lancez, quand vous lancez votre campagne, vous dites j'ai commis des erreurs avant d'être en politique. J'ai commis des erreurs en politique. J'ai commis des erreurs quand j'étais premier ministre. Je peux seulement vous dire que j'ai appris de ces erreurs et que je n'en suis que plus sage.
0: Oui.
1: Quelle erreur majeure vous avez faite lorsque vous étiez premier ministre, lorsque vous étiez député du NPD en Ontario?
0: Non, l'erreur que j'ai faite, c'est, je crois, fondamentale.
1: Quelle leçon majeure vous avez appris?
0: Fondamentalement, c'est que avec le contrat social, j'ai divisé le parti.
1: Oui.
0: Et si vous voulez rester dans le pouvoir politique, vous devez comprendre que la chose la plus fondamentale que vous devez faire, c'est de garder l'unité du pays, l'unité du parti. Et effectivement, j'ai choisi de faire quelque chose qui, théoriquement, était bon, parce que de bonne politique, oui, ça a sauvé des jobs, etc. Mais du point de vue politique, pas tellement pragmatique. Et je crois qu'un sens de pragmatisme, c'est toujours essentiel. Et même si ça aurait été difficile, Je ne sais pas si je ferai. On me dit, est-ce que vous auriez fait la même chose encore une fois? J'ai dit non, probablement pas dans le même sens ou
1: dans la
0: même façon.
1: Est-ce que c'est possible? La question est théorique, mais elle est intéressante. Est-ce qu'on peut être pragmatique, rassembleur dans un parti, bien calculé, bien être stratégique et avoir comme priorité le bien de ses citoyens?
0: Oui.
1: Est-ce que c'est possible?
0: Oui, c'est l'essentiel. Les politiciens qui ont vraiment réussi à rester au pouvoir, que c'est quelque chose que j'ai pas fait.
1: Comme Jean Chrétien, par exemple.
0: Oui.
1: Ou comme Pierre-Éliott Trudeau.
0: Oui.
1: Oui.
0: Voilà.
1: Ils ont réussi ça, à votre avis?
0: Oui. Clairement. Et si on veut être leader, si on veut être chef

0: Il faut avoir des gens qui vont vous suivre. Vous pouvez aller plus loin que les gens veulent que vous alliez. Alors, ça, c'est un aspect du problème, un aspect de la réalité de la situation. Et la deuxième chose que j'ai dû apprendre et que je dois toujours apprendre, c'est la nécessité d'agir avec humilité, oui, mais plus que ça, c'est vraiment d'écouter des gens qui essaient de vous dire, vous êtes sur une position, vous suivez un pas qui ne peut pas marcher pour vous, ni pour le parti. Alors, vous devez accepter la nécessité de changer. Et j'ai pas écouté ces voix-là. Et c'est pourquoi je dis toujours aux gens que pouvoir écouter est beaucoup plus important que pouvoir parler. Et les gens qui ont réussi, ce sont des gens qui écoutent.
1: Mikhaïl Ignatieff va démissionner comme chef en 2011. Il est chef du Parti libéral à l'époque. D'ailleurs, ça a été votre colocataire dans votre jeunesse.
0: Oui.
1: C'est fou quand même. Et c'est là que vous allez devenir chef intérimaire du Parti libéral jusqu'en 2013, jusqu'à l'arrivée de Justin Trudeau. Vous avez donc essayé d'être chef à plusieurs reprises. Ça n'a jamais fonctionné. Et surtout, premier ministre. Ouais.
0: Oui.
1: Oui. Oui. Est-ce que vous avez des regrets de jamais avoir été premier ministre du Canada, Bob Rae? Parce que c'est ce que vous souhaitiez, on imagine, à cette époque-là de votre vie.
0: Oui, naturellement, j'ai un regret, mais ce n'est pas profond. Je ne dirais pas que c'est un regret qui cause la dépression ou n'importe quelle chose.
1: L'amertume?
0: Non, pas d'amertume, pas du tout. La raison pour laquelle je regrette, c'est parce que je crois que j'aurais pu faire des choses avec l'expérience que j'ai eue, avec l'expérience de savoir jusqu'à quel point d'écouter. Et je crois que dans beaucoup de domaines, j'aurais pu faire une différence. Mais franchement, c'était pas là pour moi. Et c'était pas quelque chose qui est arrivé. Et c'est pourquoi je dis que je ne regrette rien, parce que je ne regrette pas que j'ai essayé.
1: C'est vraiment comme Edith Piaf.
0: Je regrette que j'ai... J'ai pas gagné, mais écoute, je suis toujours très heureux dans mon mariage. J'ai une famille merveilleuse, des filles vraiment fabuleuses et 6 petits-enfants. J'ai des amis, j'ai toute ma famille, mon frère, mon sœur, tout le monde est là. Et alors, je ne peux pas avoir des vrais regrets. Ni amertume. Je crois que ça, c'est important.
1: C'est beau ce que vous dites. En 2013, vous allez présenter votre démission comme député, puis vous retournez à la pratique du droit en devenant notamment médiateur auprès des Autochtones du nord de l'Ontario. C'est Justin Trudeau qui va devenir chef, là. Quel genre de premier ministre il a été? C'est lui qui va vous nommer, d'ailleurs, ambassadeur de l'ONU en 2020. Là. Quel genre de premier ministre il est, Justin Trudeau?
0: Alors,
1: vous le connaissiez depuis longtemps, là.
0: Avec la décision qu'il a faite de me nommer comme... ambassadeur, c'est un premier ministre fabuleuse.
1: On vous exclut de l'équation. Êtes-vous capable de le critiquer, Justin Trudeau? Est-ce que vous avez cette liberté-là?
0: Oui.
1: Alors?
0: D'abord,
1: il a été longtemps au pouvoir.
0: Il était là
1: même,
0: longtemps au pouvoir.
1: Ans, hein?
0: Oui, il a été longtemps au pouvoir. Il a une capacité émotionnelle extraordinaire. Mm. Il a une énergie vraiment remarquable.
1: C'est vrai.
0: Comme personne.
1: Oui.
0: Que j'ai beaucoup admiré. Il avait la capacité de... je ne dis pas, une certaine intelligence émotionnelle qu'il avait. Non, j'ai connu aussi son père. Son père n'avait pas beaucoup, je dirais, pas tellement d'intelligence émotionnelle, mais intelligence intellectuelle,
1: oui
0: absolument.
1: Oui.
0: Justin, la seule chose que je peux dire en critiquant, c'est que c'est même qu'il a fait éventuellement, mais il n'a pas vu le moment de quitter.
1: Oui.
0: Et la politique est dure. Et les jugements des gens dans la politique sont durs. Mais le moment arrive où la politique, où les gens ont décidé quelque chose. Et M. Trudeau a resté très longtemps, même quand il était impopulaire. Et à mon avis, il aurait pu sauver un peu lui-même, mais aussi peut-être pas même le parti s'il avait décidé de quitter plus tôt. Mais les décisions qu'il a prises, La seule avec laquelle j'étais pas tellement heureux, c'était qu'il a pris trop longtemps à décider d'aller plus loin avec les questions de défense et de sécurité, et puis aller jusqu'au 2%. Je crois qu'il aurait pu commencer quelque chose que M. Carney a dû arriver quand il est venu pour faire tout de suite. On verra les conséquences de cela.
1: Oui.
0: Mais j'ai toujours beaucoup, beaucoup de respect et je dois dire, j'ai beaucoup d'affection pour Justin.
1: Mais bien sûr, on comprend, mais il y a quand même quelqu'un qui va entrer en scène, M. Carney, vous venez de le nommer, qui dirige de façon complètement différente de Justin Trudeau. Là. Comment vous expliquez ça?
0: Eh bien, le Parti libéral, la raison pour laquelle le Parti libéral a réussi, c'est parce que il y a une flexibilité dans le parti qui est remarquable. Ils ont une capacité de changer et une capacité de dire, oui, on était là, mais maintenant on est là.
1: Oui, plus à gauche, là, maintenant plus à droite,
0: clairement. Si on doit
1: faire, hein?
0: Voilà. Ils disent, oui. Eh bien, des gens, des critiques disent, mais ils sont pas un parti qui est théologue dans sa pensée. Pas du tout. Et pour réussir dans la politique, il faut avoir un sens de cela, une capacité de changer face au changement. Et c'est le grand succès du Parti libéral historiquement au Canada. Et même pas seulement au Canada, mais partout dans le monde, il n'y a pas beaucoup de partis qui ont réussi aussi bien que le Parti libéral à rester au pouvoir. Et à garder la confiance d'un bon nombre de citoyens. Monsieur Carney, il est en face de problèmes très difficiles, très sévères. On a des problèmes avec Monsieur Trump, etc. Mais je crois que la bonne majorité des Canadiens sont en train de l'appuyer pour la simple raison qu'ils pensent qu'il est le meilleur de ceux qui sont proches de la position.
1: Oui, moins par rêve, moins par vision de l'avenir ou emballement idéologique, plus par pragmatisme. En fait, on est à une époque de pragmatisme dans les démocraties. Puis on est à une époque où on voit monter des pouvoirs autoritaires. Vous êtes bien placé pour le savoir.
0: Oui.
1: Il y aura des élections présidentielles l'an prochain en France.
0: Oui.
1: Le Rassemblement national a de fortes chances de l'emporter. En Angleterre, on voit monter l'extrême droite. Ou si je prends ces deux exemples-là, on pourrait dire que bon, c'est la droite dure qui est au pouvoir en Italie. Est-ce que on craint aussi l'érosion de la démocratie?
0: Oui.
1: C'est de moins en moins une priorité pour les citoyens.
0: Oui.
1: Oui. Est-ce que vous craignez l'érosion de la démocratie?
0: Naturellement.
1: Oui.
0: Et c'est une lutte qui devient de plus en plus importante dans ma vie personnelle. Je pense que la démocratie, c'est une cause essentielle pour une bonne société, pour une société qui est pleine de justice. Et je vois le contraire. Je vois la propagande, je vois un peu le monde qui a décrit George Orwell et je vois pourquoi nous devons continuer de lutter pour la démocratie et de reconnaître les problèmes.
1: Ah ben, comment on fait ça?
0: D'abord, en reconnaissant un problème. Et notre voisin, ils ont un problème, même plus sévère que nous, aux États-Unis, à cause de l'inégalité qui devient plus profonde. Un refus de reconnaître l'importance de prendre soin à chacun. Et le nationalisme est une ethno-politique qui, à mon avis, est complètement malsaine et qui n'a rien à faire avec le bien-être d'une population.
1: Oui.
0: Et c'est ça qui cause... qui me préoccupe maintenant. C'est dans le travail que je fais, dans l'effort que je fais publiquement, les discours que je donne, les choses...
1: Votre implication avec le Cérium, à Montréal, à l'Université de Montréal.
0: Absolument.
1: Oui, vous continuez d'avoir une présence intellectuelle,
0: Avec mes étudiants, avec tout ça, la question de la démocratie devient de plus en plus importante de ma vie. Parce que même plus important que le socialisme, que le libéralisme, n'importe quel isme, c'est la notion d'une vie démocratique qui est au sein de
1: votre démarche,
0: de ma passion à présent.
1: C'est beau, hein, quand même.
0: Oui.
1: Oui. C'est une belle carrière que la vôtre.
0: Et qui continue, madame, c'est pas encore fini.
1: C'est merveilleux, hein?
0: Je suis toujours jeune.
1: Parce que vous êtes curieux. C'est ça qui garde jeune.
0: Voilà.
1: Bob Ray, ça a été un grand plaisir de passer une heure avec vous.
0: Merci beaucoup.
1: Merci énormément d'avoir accepté notre invitation.
0: Grand plaisir. Merci.

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7: Ici Rebecca Kwan, voici les informations. Au Québec, le service de police de la ville de Montréal a annoncé le dépôt d'accusations criminelles contre 11 personnes dans l'enquête entourant la mort du jeune Nouran Rezaï, abattu par un policier de Longueuil le 21 septembre dernier. Ces personnes, qui étaient toutes mineures au moment de l'opération policière, âgées de 13 à 17 ans, vont comparaître en cours de la jeunesse pour des accusations telles qu'attroupement illégal, complot d'enlèvement et port d'armes dans un dessein dangereux. Il fera très chaud dans le sud de l'Ontario et du Québec cette semaine. La première vague de chaleur de la saison amènera des températures entre 30 et 33 degrés Celsius au Québec et de 28 à 32 en Ontario. Et comme l'explique Mathieu Massé, la prévention est de mise pour éviter les problèmes de santé.
8: Certains l'attendaient, plusieurs le redoutaient. Le premier épisode de chaleur intense de l'été est à nos portes. Simon Legault, météorologue à Environnement Canada.
9: Ça va être chaud, ça va être collant. On va devoir s'acclimater à ça.
8: Malgré tout, à Montréal, pas de déclenchement du plan d'urgence. Les conditions? Une température moyenne de 33 degrés Celsius pendant 3 jours et des nuits au-dessus de 20 degrés Celsius ne sont pas atteintes. La mairesse Soraya Martinez-Ferrada affirme malgré tout que la ville ne prend pas les choses à la légère.
10: On travaille sur des mesures de fraîcheur, surtout pour les personnes en situation d'itinérance.
8: Même son de cloche à Laval, le maire Stéphane Boyer.
11: On a une multitude d'investissements, de projets qu'on fait dans les quartiers pour que les gens puissent à la fois se rafraîchir dans l'eau, mais aussi pouvoir profiter de plus de verdure dans nos quartiers.
8: Dans toutes les régions touchées, ceux qui le peuvent sont invités à se réfugier dans les endroits climatisés, à la maison ou au travail, et à éviter les activités épuisantes à l'extérieur.
12: C'est le temps de ne pas commencer à s'entraîner pour le demi-marathon.
8: Le docteur David Kaiser de la Santé publique de Montréal rappelle qu'il est important d'avoir un plan chaleur pour savoir où aller pour se rafraîchir, mais aussi de penser aux autres plus vulnérables.
12: Qui dans votre entourage qui pourrait avoir besoin d'aide? Si vous avez la clim, si vous avez une piscine, c'est qui que vous invitez chez vous?
8: Et pour les citoyens accablés par la chaleur, piscine, jeux d'eau, et solutions alternatives.
13: Manger de la crème glacée, faire tout ce que tu peux.
8: Ici Mathieu Massé, Radio-Canada, Montréal.
7: Plusieurs régions du pays sont aux prises avec des incendies de forêt. Au total, plus de 600 brasiers sont en activité au Canada. Les territoires du Nord-Ouest sont particulièrement touchés avec un total de 110 feux non maîtrisés. La vague de chaleur des derniers jours s'est toutefois estompée pour donner un répit aux pompiers, même si les résidents évacués ignorent quand ils pourront rentrer chez eux. Thomas Etier fait le point.
14: Yeah, we're kind of hoping and praying for rain.
15: Mel Sabourin, résident de Fort Simpson, prie pour de la pluie. Comme des centaines d'autres évacués, il a parcouru environ 10 heures de route en pleine canicule pour atteindre le centre d'évacuation de Yellowknife.
14: Well, I'm keeping my fingers crossed and trying to remain optimistic.
15: Il dit avoir bon espoir que tous les efforts seront déployés pour protéger Fort Simpson, où plus de 100 pompiers et 8 avions-citernes sont en poste. Le feu qui s'étend sur 10 000 hectares s'est rapproché lundi à 500 mètres d'un quartier résidentiel avant de diminuer en intensité. Pour la première fois depuis dimanche, les conditions permettent le déploiement de l'équipe au sol. Forest Tower est agent d'information sur les feux de forêt des territoires du Nord-Ouest.
16: By no means is this over.
15: Le feu est loin d'être maîtrisé, mais le fait qu'il se soit approché de la communauté offre un meilleur accès aux équipes au sol pour freiner sa propagation. À environ 220 km au nord-ouest, un autre feu qui couvre environ 13 000 hectares prend de l'ampleur à 12 km de Wrigley. Ceux qui ont choisi d'évacuer par la route lundi ont été bloqués par un autre feu et ont dû rebrousser chemin pour être évacués.

0: évacués par avion. Mais là aussi, le temps s'est rafraîchi, le feu a diminué en intensité et la visibilité permet désormais aux avions-citernes de parcourir la zone. Ici Thomas Etier, Radio-Canada, à Yellowknife.
1: En terminant, Mark Carney réitère qu'il vaut mieux ne conclure aucun nouvel accord commercial avec les États-Unis que de se retrouver avec une mauvaise entente. Le premier ministre était de passage à Koudjouak, au Québec, pour y rencontrer des leaders inuits et discuter notamment de la sécurité de l'Arctique. Lors de son point de presse, il a été questionné sur l'état des discussions sur l'avenir de l'accord de libre-échange de Canada-États-Unis-Mexique à la veille de la date butoir, soit le 1er juillet, pour lancer sa révision. Yasmine Mehdi suit le premier ministre.
2: À son arrivée à Koudjouak, Mark Carney a été applaudi. Le village n'avait pas reçu la visite d'un premier ministre depuis Stephen Harper en 2008.
3: And we're taking full responsibility for our security and sovereignty in the Arctic.
2: Le premier ministre Carney a profité de sa visite pour faire le point sur une de ses priorités, la souveraineté de l'Arctique, qui passe, dit-il, par un partenariat avec les Autochtones.
3: On a fait beaucoup de progrès, mais on a appris beaucoup de leçons.
2: Mais à la veille du 1er juillet, le premier ministre a aussi dû répondre à des questions sur la révision de l'ACEUM, un dossier pour lequel il modère les attentes en affirmant qu'il ne s'attend pas à signer un accord avec Washington.
3: Ça va prendre plus de temps, c'était évident depuis longtemps.
2: Une déception, selon le député bloquiste Gabriel Sainte-Marie.
4: C'est un constat qui est réaliste, qui est pragmatique, mais c'est insuffisant de s'arrêter là. Il faut mettre en place des mesures pour soutenir nos entreprises.
2: L'autre priorité du premier ministre, la question de l'unité nationale, à quelques mois d'un référendum sur l'avenir de l'Alberta. Mark Carney passera d'ailleurs la soirée du 1er juillet dans cette province, après avoir assisté aux célébrations de la fête du Canada à Ottawa, plus tôt dans la journée. Ici Yasmine Mehdi, Radio-Canada, à Koudjouak.
1: C'était les informations.
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0: Aujourd'hui, ski acrobatique et changement climatique avec la médaillée olympique Marion Thénault. Bonjour.
1: Bonjour.
0: Les Décarbonés, un projet médiatique lancé par Marie-Hélène Dubois et une télé-réalité animée par notre amie Corinne Côté. Bonjour toutes les deux.
2: Bonjour.
0: Les prisons en Alberta passent à l'énergie solaire. On en parle avec la journaliste Laurence Tachereau. Bonjour.
3: Bonjour.
0: Et le potentiel alimentaire insoupçonné des algues, c'est la mission de nos agents doubles, Gabriel Lamontagne-Allée et Julien Lamoureux. Bonjour.
4: Allô.
3: Allô.
0: Feu vert, c'est parti.

0: Dans votre milieu de travail, comment est-ce qu'on tient compte des enjeux environnementaux, si on en tient compte, bien sûr?
1: Mais moi, je travaille à l'Université de Montréal. Il y a un café étudiant, donc on composte. Il y a le recyclage.
2: Je travaille comme comédienne. Ça dépend les plateaux. Il y a des plateaux où je le ressens beaucoup, où il y a vraiment un effort au niveau du zéro déchet, autant que sur d'autres plateaux, malheureusement encore, je sens que c'est pas vraiment pris en considération.
3: Pour le recyclage, il commence à recycler. Bien, ça a pris beaucoup de temps avant qu'on commence à avoir les poubelles adéquates.
0: C'est quel genre de milieu de travail?
3: Un garage de mécanique.
4: Moi, je suis en enseignement. Donc, on a les bacs de recyclage dans les classes.
0: Oui, c'est quel genre de milieu?
5: C'est une entreprise qui s'appelle Alvéole. On installe les ruches sur des toits et on crée des rapports de biodiversité pour les entreprises en milieu commercial.
0: Ben là, je pense qu'on est en plein dedans.
5: Ouais.
0: Et vous?
6: Moi, je plante des arbres.
0: Ah bon? OK. Ben là, vraiment, je suis tombée sur un duo pile dans le sujet. Merci beaucoup.
7: Alors, ça varie tellement, effectivement, dans les milieux de travail. C'est pareil sur les réseaux sociaux. Martin qui dit, on prend ça très au sérieux, si on pollue, les permis d'exploitation sont retirés. Alexandre qui dit, carrosserie auto, on essaie, mais ish, avec beaucoup de H. Stéphane qui dit, vraiment très, très

0: Très peu. L'important, c'est de se concentrer sur la rentabilité, faire le plus d'argent possible en faisant le moins possible. Je suis dans le domaine de l'aviation et juste pour donner un exemple, chaque jour, l'entreprise peut brûler 10 000 litres de kérosène juste en essai de vol. Alors, ça va dans toutes les directions. Marlène parle d'un CIUS au Saguenay-Lac-Saint-Jean qui s'est doté d'une politique, d'un plan d'action au changement climatique. Il couvre plusieurs thèmes, approvisionnement, mobilité, pratique, matière résiduelle. La direction est engagée, plusieurs départements sont impliqués. Vous voyez, ça c'est très variable. Le sujet, ben, il nous a été un peu inspiré par Marion Thénault. Bonjour Marion.
1: Hey, bonjour, je suis contente d'être ici.
0: Marion, qui est médaille olympique en ski acrobatique, qui est sur la bonne ligne de départ pour les prochains Jeux olympiques, même si la sélection officielle n'est pas encore annoncée. Alors, je pense que je vais te le demander à toi, dans ton milieu de travail, qu'est-ce que c'est effectivement ta perception actuelle des efforts qu'on fait pour les enjeux environnementaux? Évidemment, on va en reparler dans quelques minutes plus à fond, là, mais première impression.
1: Ça évolue rapidement. Oui. Ça fait quand même maintenant 4 ans que je suis bien impliquée. Au début, la Fédération internationale de ski, la FIS, était peu active dans ce domaine-là. Maintenant, depuis les 2 dernières années, on voit qu'ils essaient de mettre un cadre, qu'ils essaient d'encourager les événements, à avoir des incitatifs financiers, même à être plus éco-responsables, bon, minimiser leur empreinte. Donc, ça commence.
0: Ça commence. On en reparle dans quelques minutes. Julien Lamoureux?
2: Oui, ben, je travaille chez 1.5, un média qui s'intéresse à l'action climatique. Ouais. Puis ce qu'on a fait, ben, c'est aller chercher beaucoup dans la science comportementale comment nos articles puis nos reportages peuvent vraiment inciter les gens à changer leurs habitudes puis d'éviter un peu le cynisme par rapport au changement climatique. Fait que c'est d'avoir un journaliste de solution, mais qui est ancré dans la science comportementale.
0: Ouais. Corinne Côté, tout à l'heure, je t'ai vu hocher de la tête quand on entendait dans le Vox Pop une comédienne qui disait « ça dépend des plateaux ». Est-ce que c'est ce que tu constates toi aussi?
3: Oui, vraiment. Mais il y a des plateaux qui font beaucoup d'efforts. Sur les décarbonés, c'était des gros efforts, là. Ça, j'étais
0: on
3: très
0: va en
3: fière.
0: Parler parce que ça va avec le mandat de l'émission.
3: Mais même les tournées, je trouve que les efforts au niveau des humoristes sont vraiment bas. Il y a beaucoup d'humoristes qui sont même pas capables de délaisser la bouteille d'eau. Moi, à chaque fois, j'ai le goût de flipper une table, là, mais je peux pas comprendre. Mais les salles, par contre, font des gros efforts. Okay. Il y a beaucoup de salles qui ont mis de l'eau filtrée avec des gourdes. Puis tu as le droit de la garder ou de la remettre là, puis ils les lavent à chaque fois. Il y a des salles de spectacle qui font vraiment un gros effort. Au niveau de la location d'auto, il y a presque pas d'auto électrique. Moi, je me suis ramassée avec des voitures épouvantables en tournée. Donc, il y a vraiment
0: grandes disparités.
3: Dans cette chaîne-là, il faudrait faire des efforts à chaque niveau.
0: Ouais. Marie-Hélène Dubeau, c'est un peu la raison d'être de l'entreprise médiatique que vous avez créée.
4: Effectivement. Donc, justement, donc on essaie de quotidiennement de vivre, mes collègues et moi, de prendre tous les éco-gestes qu'on développe pour les décarboner et de s'y approprier aussi.
0: Ben, c'est ça, hein, prêcher par l'exemple. Puis Gabrielle Lamontagne-Allée qui travaille à Radio-Canada, ouais, mais qui a travaillé ailleurs et qui a déjà été, d'ailleurs, responsable des dossiers environnementaux dans un cégep. T'en as vu plusieurs des milieux de travail, là.
5: Oui, tout à fait. Moi, c'est intéressant, on entendait beaucoup le recyclage puis le compostable revenir dans les réponses des gens que tu as croisés sur la rue. Moi, souvent, ce qui m'intéresse le plus, ce sont les activités principales d'une entreprise ou d'une organisation, ce que les Anglais appellent le core business. Par exemple, ici à Radio-Canada, d'avoir mis à disposition des vélos électriques pour les reporters radio qui ont peu d'équipement à transporter pour aller sur le terrain. Les batteries rechargeables aussi. Nous, on en consomme beaucoup des batteries à Radio-Canada. Donc, de faire cette transition-là, ça tombe sous le sens. Je pense que mon prochain combat, moi, ça serait les enveloppes de tous les colis, les livres qu'on reçoit au service, à la réception. Ça pourrait vraiment être des enveloppes réutilisables. Mais évidemment, il faudrait que les fournisseurs embarquent aussi.
0: Oui, mais voilà, c'est ça. Ouais. Du côté des auditeurs, Carole qui dit qu'à son travail, il y a beaucoup trop d'emballages. Une fois par semaine, un dîner est offert par un service de traiteur. Les poubelles débordent et pour couronner le tout, on offre un kit d'ustensiles en plastique. Parce que même si je fournissais celles en métal, les gens prenaient quand même les autres. Elle a l'air un petit peu découragée en disant « ouf, ouf » en terminant « j'ai démissionné ». Je pense pas qu'elle a démissionné de son emploi, mais de sa mission écologique un petit peu. Loagba qui dit « je viens justement d'en parler et on me dit que je suis négative. Je leur réponds que je parle de la réalité. » Puis parlant de réalité, un dernier commentaire de Sarah sur Blue Sky qui dit « dans le milieu agricole, la météo est au cœur des décisions des entreprises. » C'est pour ça que j'évoque la réalité. Il y a 15 ans, les producteurs agricoles savaient déjà que le climat changeait et aujourd'hui, ces changements s'accélèrent et le milieu cherche des solutions pour s'y adapter. Merci tout le monde. Continuez de nous écrire.
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7: Le temps anormalement chaud des dernières semaines aura eu raison de la Coupe du monde tremblant qui devait avoir lieu.

0: Là, c'est une journée pour célébrer les mesures de durabilité qui s'implantent dans le sport compétitif partout à travers le pays. Puis c'est notre prétexte, bien sûr, pour accueillir cette médaille olympique décidée après ses premiers Jeux olympiques en 2022 de devenir la première athlète carboneutre au Canada. Marion Thénault, t'en es où dans ce projet-là? Est-ce que c'est un projet à long cours pour lequel tu as un échéancier encore de plusieurs années ou les démarches vont plus vite que tu pensais?
1: Ce projet a beaucoup évolué. Je l'ai commencé un peu naïvement, pour être bien honnête. Je savais pas exactement dans quoi je m'embarquais, mais j'ai beaucoup appris. Donc, ce projet-là est un projet de 4 ans. Donc, il va finir à Milan. Puis, le but, c'était vraiment de faire le bilan sur un cycle olympique. Qu'est-ce que j'ai été capable de faire comme réduction? Comment est-ce que je peux adapter mon mode de vie tout en n'impactant pas ma performance? Parce que ça reste quand même mon travail. Donc, ça a été super intéressant. Puis maintenant, ben là, on a un rapport qui vient juste de sortir sur l'année précédente, dont je vais être heureuse de vous parler. Puis il en reste un. Puis après ça, on va voir ce qu'on fait dans les prochaines années, mais je souhaite que ça continue.
0: Mais parlons-en du rapport qui vient de sortir. Qu'est-ce que ça montre et puis comment as-tu pu justement tenir ce compte-là, là, qui n'est pas simple?
1: Oui, donc WSP, mon commanditaire, mon partenaire dans ce projet-là, ont une équipe d'experts. Eux, ils font ça d'habitude pour les grosses entreprises. Là, ils le font pour Marion, donc c'est bien gentil. je leur envoie mes données de déplacement, autant en avion, en voiture, en vélo, etc. Les hôtels dans lesquels je reste et tout ça pour mes entraînements, pour mes compétitions. Puis eux vont calculer, bon, ça fait combien en termes d'émissions de gaz à effet de serre. On fait un baseline, ce qu'on appelle aussi. Donc, on calcule les efforts que je fais, là, mes vraies émissions, mais aussi si je ne faisais pas d'efforts, ça serait quoi les émissions qui seraient associées à mon parcours? Et donc là, on peut comparer.
0: Quand tu dis pas faire d'efforts, ne serait-ce qu'un comportement, disons, moyen, normal?
1: Oui, l'option la plus facile.
0: OK.
1: La plus
0: courante.
1: Facile, c'est peut-être pas le bon
0: couramment
1: mot.
0: Couramment adopté, on pourrait dire?
1: Couramment adopté, exactement.
0: Okay.
1: Donc, je vous donne des exemples. De prendre des petits vols pour des escales qui pourraient se faire normalement peut-être en voiture ou en train ou en bus. Donc, de prendre l'avion. Sinon, de prendre l'automobile pour tous mes déplacements. Donc, dans le baseline...
0: Quand tu vas t'entraîner, par exemple.
1: Ouais, ouais. C'est l'automobile seule pour tous mes déplacements. Ouais. Tandis qu'en réalité, ben, je peux faire du covoiturage avec mon coéquipier. Là, j'ai mon vélo aussi que j'utilise beaucoup l'été. Donc, on peut comparer les deux.
0: Oui, je comprends.
1: Dans la dernière année, j'ai eu une réduction entre le baseline et mes vraies émissions de 27 %.
0: Aha.
1: Donc, c'était vraiment, je trouve, révélateur de voir juste dans les efforts que moi, je fais, je suis capable de diminuer d'un quart mes émissions. Donc, imagine si tous les athlètes le faisaient.
0: C'est vraiment beaucoup parce que dans ces émissions-là, il y en a qui sont absolument incompressible. C'est les déplacements en avion pour aller à l'étranger faire des compétitions. Là, tu peux pas partir à la rame ni en vélo électrique, on s'entend. Et ça, tout ce transport non compressible, il doit représenter un énorme pourcentage de tes émissions annuelles.
1: Oui, donc le transport aérien, c'est 95 % de mes émissions.
0: Immense.
1: Puis initialement, quand on a vu ça dès la première année, j'ai senti un petit sentiment d'impuissance, de comme, tu sais, je vais pas arrêter d'aller à mes Coupes du Monde. C'est ma passion, c'est mon travail. Mais on a d'ailleurs commencer un nouveau projet grâce à ça. On s'est dit, si je peux pas ne pas aller à mes compétitions, on peut quand même optimiser le circuit de compétition. C'est arrivé des années que je devais traverser l'océan Atlantique comme 3 fois dans la même saison. Pour moi, ça fait pas de sens. Est-ce que c'est possible de faire, on fait les Coupes du Monde en Amérique, on fait les Coupes du Monde en Europe, on fait les Coupes du Monde en Asie, puis tout le monde, on minimise nos déplacements. Donc, avec WSP, encore une fois, on a commencé à ramasser des données sur tout le circuit de la Coupe du Monde de ma discipline, donc le ski acrobatique saut. Puis, on est en train de traiter ces données-là. Et avec ça, on va pouvoir présenter à la Fédération internationale de ski, qui sont les gens qui prennent les décisions sur le calendrier de compétition, on va leur présenter l'impact environnemental de ne pas avoir un calendrier de compétition optimal.
0: Si j'ai bien compris, ils ont montré une ouverture. C'est ça que je trouve extraordinaire.
1: Oui, ben là, ça fait maintenant 2 ans qu'ils ont une nouvelle responsable du développement durable. Elle s'appelle Susanna Sieff. Je l'adore.
0: Bonjour, Susanna.
1: On la salue. Puis elle est très ouverte. Puis en fait, j'ai eu des conversations très révélatrices avec elle parce que dans le milieu des athlètes qui s'impliquent en environnement, on entend beaucoup le discours de « mais nous, on peut rien faire, c'est les fédérations nationales et internationales qui ont vraiment un impact. » Et au contraire, quand je lui parlais, elle me disait « oui, je comprends, mais nous, on peut rien faire si les athlètes sont pas d'accord. »
0: Ah.
1: Parce que les athlètes sont au centre de notre travail, puis c'est vraiment, tout tourne autour d'eux. Donc, c'est comme si tout le monde se rejetait la faute. Donc là, je trouvais ça vraiment bien d'avoir un projet de comme, OK, je vais le faire avec WSP, puis eux vont être à l'écoute.
0: Donc, le maillage fonctionne dans ce cas-là.
1: Exactement, ils vont pouvoir prendre mes données, puis faire des vraies actions qui vont, en retour, influencer

0: mes propres émissions.
1: Tes propres émissions, mais potentiellement les émissions de l'ensemble du circuit dans ta discipline.
0: Exactement.
1: Super. À travers tout ça, je l'écoute parler, je me dis, elle fait déjà beaucoup de calculs, elle s'en met beaucoup sur les épaules, mais sachez qu'elle a aussi une vie parallèle. Elle est étudiante en génie aérospatial à l'Université Concordia, rien de moins. Tu vas peut-être être la prochaine Farah Alibé ou la prochaine Laurent Duvernay-Tardif. C'est lequel modèle t'intéresse le plus?
0: Moi, je dirais que Farah Alibé, quand même, là, on est dans les hautes pointures. Là. Mais oui, j'aime l'industrie spatiale. Initialement, c'était mon intérêt. C'est pour ça que je me suis dirigée vers
1: l'industrie spatiale. Alors, il faut que tu m'expliques, parce qu'on s'entend que l'industrie spatiale et aérospatiale, c'est un immense problème d'émissions, justement, qui n'est pas facilement compressible, à moins de, on en a souvent parlé à l'émission, à moins de diminuer la quantité de vols.
0: Ouais.
1: Comment tu vois ça?
0: Ben, c'est une bonne question, puis c'est drôle parce que c'est vraiment des intérêts qui sont développés totalement séparément. J'ai fait mon choix de bac avant de commencer à m'impliquer en environnement et d'apprendre beaucoup et de finalement développer un intérêt pour cette sphère-là aussi. Mais je pense qu'il y a une belle intersection. Moi, ce qui m'intéresse le plus dans ce domaine-là, c'est comment on peut utiliser les technologies spatiales pour améliorer la vie sur Terre. Donc moi, je m'intéresse aussi comme aux données satellites qui sont très utilisées pour voir l'impact des changements climatiques. Mais est-ce qu'on peut faire mieux justement en utilisant ces données-là? Puis pour l'industrie de l'aviation, honnêtement, je n'ai pas de solution, mais j'ai eu un stage à CAE et qui sont également mon partenaire. Puis eux, ils font des simulateurs de vol. Mm-hmm. C'est vraiment intéressant d'entendre leur façon de voir parce qu'ils disent le plus d'heures qu'on peut faire en simulateur, ben c'est des heures que les pilotes n'ont pas besoin de faire en avion. Donc, c'est une avenue. Puis eux sont très impliqués aussi dans la réduction de l'impact environnemental de l'industrie de l'aviation. Oui. C'est pas parfait, évidemment, mais c'est vraiment encourageant de voir qu'il y a des gens qui sont investis dans cette transition-là.
1: Absolument. Et on le salue, effectivement. On s'est trouvé à parler de ça. Il y a beaucoup de choses qu'on peut faire dans la technologie, dans les carburants et tout. Mais il y a le fameux effet rebond que tu dois connaître, c'est-à-dire qu'il faut en parallèle faire ce que tu fais dans ta discipline, c'est-à-dire rationaliser les déplacements pour qu'il y ait une véritable diminution.
0: Mais je pense qu'il faut changer la façon dont on fait les choses au quotidien. Là. En fait, c'est comment on pense nos actions. T'sais. Moi, c'est rendu au centre de mes décisions, c'est de minimiser les ressources. Comment je minimise les ressources pour atteindre mon but. Mais il y a beaucoup de gens ou d'athlètes même qui pensent que pour optimiser la performance, il faut maximiser les ressources pour que l'athlète soit le plus reposé possible. Mais je pense pas que c'est vrai, honnêtement. Moi, je pense qu'un athlète engagé et connecté à ce qu'il fait va être un athlète qui va bien performer, même mieux performer. Donc, faut changer les manières de penser. Mais encore une fois, moi, je vois beaucoup de sens dans ce que je fais. Ça me permet de rencontrer des athlètes aussi qui sont très impliqués. Mais ce que j'aime voir aussi, c'est la collaboration entre les fédérations nationales, internationales absolument. Et les athlètes. Puis je pense que c'est comme ça, c'est tous ensemble qu'on va être capable de faire une différence. Mmh. C'est pas en donnant le blâme à un ou à l'autre.
1: Mmh. Puis quand tu parles de changer les mentalités, ça peut commencer très, très jeune. Tu fais aussi des conférences en milieu scolaire.
0: Oui, donc là, je suis dans l'Alliance d'athlètes de Protect Our Winters, qui est une organisation nationale très impliquée. Il faut du lobbying au gouvernement aussi. Je suis allée une fois à Ottawa avec eux pour présenter un projet. Puis dans les écoles, on parle de changement climatique, mais on parle surtout d'action climatique. Puis c'est quelque chose que j'ai trouvé vraiment intéressant parce que les élèves sont au courant. Les élèves connaissent les changements climatiques. Je leur apprends rien, mais je leur parle d'action climatique, puis je leur parle aussi de comment ça influence ta vie, puis comment ça peut être positif pour toi. Pas le voir comme une tâche ou quelque chose de difficile, mais comme une opportunité d'apprendre puis de te sentir plus connecté à ton milieu. Donc, j'ai eu des beaux échanges avec les élèves puis je vais d'ailleurs encore une fois les rencontrer ce lundi pour la journée des sports verts.
1: Surtout au niveau secondaire, niveau primaire, un peu des deux?
0: J'ai fait des deux, ouais. J'adapte évidemment, mais avec Protect Our Winters, on est principalement au secondaire.
1: Ouais. Oh, ça compte beaucoup à cet âge-là. Hein? C'est vraiment l'âge où on peut commencer à s'engager dans une action. Marion Thénault, c'est un grand plaisir de t'avoir avec nous aujourd'hui. Je vous rappelle, elle est médaillée olympique en ski acrobatique et on pense bien qu'on va la revoir sur les pentes des prochains Jeux olympiques d'hiver. Ça s'en vient. Là, c'est dans quelques mois.
0: Ça s'en vient.
1: Elle compte les dodos. Merci d'être avec
0: Merci
1: nous.
0: Merci beaucoup.
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0: Réalité, vous avez reconnu sa voix, Corinne Côté. Je me suis beaucoup amusée en regardant les deux premiers épisodes. C'est donc à partir du 16 octobre sur Uni TV et puis bien sûr sur la plateforme TV5 Uni qu'on va pouvoir voir la série. Mais les décarbonés, c'est aussi un modèle d'affaires qui a germé dans la tête de notre invitée Marie-Hélène Dubeau, qui est une stratège en marketing à l'origine puis qui s'est lancée dans ce projet médiatique. Donc, il y a plusieurs volets. La télé-réalité, c'en est un. Corinne, c'était comme taillé sur mesure. Tu aurais pu être une participante au décarboné. Là.
1: Ah oui, vraiment. Il y a une journée où le défi était très difficile, puis ils m'ont donné le droit de participer. C'était ma préférée. J'ai eu le droit de participer au défi, puis j'étais très contente.
0: Non, mais je me rends compte qu'il y a un peu de décarboné dans les agents doubles aussi, parce qu'on t'a lancé dans des missions des fois qui n'étaient pas évidentes, puis tu t'es donné vraiment à fond. Donc là, tu avais tout ce qu'il fallait pour bien fouetter les troupes aussi.
1: Ah, vraiment, j'étais très motivée par ça. Les défis, moi, j'aime beaucoup jouer aussi. Fait que là, on jouait avec l'environnement, avec le désir de réduire l'empreinte carbone. Il y a de quoi d'extrêmement amusant là-dedans et de réel, tu sais. Ouais. Fait que j'ai adoré mon expérience.
0: Ouais. Marie-Hélène, vous avez aussi décidé d'avoir un jury qui est un peu, je dirais, un jury mixte, on va le dire comme ça. Mais ils vont bien ensemble, finalement.
2: Bien.
0: Présentez-nous vos juges.
2: Oui, Louise, qui est la scientifique.
0: Louise Hénault-Étier.
2: Oui, exactement. Alex Perron, également, notre juge de cœur. Donc, c'est vraiment une belle complémentarité de nos juges, vraiment sur l'aspect plus scientifique, en fait, sur les défis. Et en même temps, sur l'aspect participatif, leur leadership, comment ils travaillent ensemble.
0: Parce ça, c'est plus la mission d'Alex, c'est
2: exactement.
0: Ça. La juge Louise Hénault-Étier, elle fait un peu ce que Marion fait dans sa carrière. Là, elle tient les comptes aussi de l'empreinte carbone quand il y a des défis de déplacement, entre autres. Je sais, Corinne, que t'es une personne gentille dans la vie, mais tu t'es amusée des fois à ajouter des petites tranches, des petites touches presque sadiques à certains défis. Hein? À la dernière minute, là, dans les déplacements, genre...
1: Ah, c'était méchant.
0: Je sais pas si je peux le dire.
1: Oui,
0: mais
1: je pense que oui.
0: Genre, ah, je ne vous l'ai pas dit avant que vous choisissiez votre moyen de transport, mais vous allez devoir transporter mon épicerie.
1: Ah, puis tu sais, les moyens de transport, c'est comme, ah, vous avez des vélos ou...
0: une comme une auto.
1: Ouais, mais là, c'est parce qu'il faut la trouver, l'autre, il faut monter les vélos.
0: Puis l'auto électrique, ben, est à moitié déchargée.
1: Ben oui, c'est plate, il faut la charger.
0: C'est plate.
1: Ah ouais, un moment donné, chaque fois que je leur annonçais une nouvelle, à tout fait que je disais, les décarbonés, ils me faisaient tout. Ouais. J'ai un peu de positivisme, tout le monde. Mais c'est en bout de ligne, on le sait que c'est une compétition. Ils l'ont pris tellement au sérieux. Au début, tu sais, c'était plus comme un jeu, mais à un moment donné, on dirait qu'ils ont réalisé à quel point c'était difficile, à quel point ça demandait autant pour le moral que le physique. Ils ont travaillé fort, là. Le transport, là, moi, là, les revoir, traverser le pont Jacques-Cartier en vélo, en criant, essayer de se rendre d'un point A à un point B, en courant. Ils ont couru toute la journée.
0: Oui. Puis avec toutes ces embûches-là, et malgré, on pourrait dire, toutes ces embûches-là, il y a des messages intéressants qui passent. Là. Mm-hmm. D'abord, on se rend compte qu'effectivement, le vélo, là, en termes d'efficacité, autour d'une ville comme Montréal, c'est pas mal ce qui va gagner.
2: Tout à fait.
0: Alors, il y a quand même des messages qui se passent. Mm-hmm. Il y a aussi le premier épisode sur les réparations qui est très, très, très révélateur. Mm-hmm. Qui a imaginé tous ces défis-là,
2: en fait,
0: Marie-Hélène?
2: C'est un autre travail d'équipe. Je vais dire vraiment ça. Là. C'est un autre travail d'équipe avec l'équipe de production de Blimp. Et des sessions de travail, Corinne a participé. On était une bonne équipe réalisateur, producteur et tout ça pour vraiment travailler la conceptualisation de chaque épisode parce que ça se voulait une compétition, un divertissement. Puis en même temps, évidemment, passer les messages qu'on veut bien passer, mais tout en étant dans le plaisir, parce que c'est ce qu'on veut aussi, c'est que les gens aient du plaisir à apprendre, puis se divertissent, puis qu'en même temps, on est capable de leur démontrer
0: des choses qui deviennent évidentes, mais d'une manière très naturelle. Mm-hmm. Corinne, il y avait un risque à doser. C'est que si tu veux faire des défis, il faut pas passer le message que faire quelque chose de positif pour l'environnement, c'est toujours un défi. Mm-hmm. Il fallait doser ça aussi, j'imagine.
1: Oui, exact. Mais tu sais, c'est des défis qui sont réalisables. Juste le premier, comme tu parlais, de réparer des choses, il y en a qui partaient avec une petite longueur d'avance. Mettons, Yvon, il avait déjà réparé souvent. Il a passé beaucoup de temps sur son grille-pain.
0: Oui,
1: sur deux grille-pains même. Désiré, qui n'avait jamais fait ça de sa vie, s'est lancé dans une lampe et un mousseur à lait. Et elle était tellement fière d'avoir réussi.
3: C'est ça qui m'a frappée.
1: Oui,
3: c'est cette, es- cet aspect galvanisant, oui, d'avoir réussi quelque chose, soit

0: même, on le voit, là.
1: Et on voit que ce n'est pas compliqué.
0: Ouais,
1: il y a tellement de réparations qui se sont faites rapidement, faites. J'ai adoré cet épisode-là. Je trouve que c'est un bon premier épisode pour qu'on on comprenne la simplicité de la chose. Mais quand on s'y met, ça fonctionne, puis la fierté qu'on en retire.
2: Mais qu'on ose aussi, hein?
1: Oui.
2: Parce que des fois, on n'ose pas. Ouais. Mais là, d'oser dire, je vais essayer. Je vais essayer.
0: J'ai pas le choix.
3: Moi, j'ai remarqué, aussi, dans mon expérience, là, tu penses que c'est impossible. Finalement, tu le fais, puis t'es comme, Dans le fond, c'était plus le fun que l'alternative.
2: Oui, exact.
4: Tu vois, ça, c'est super important, Marion, effectivement. C'est de ne pas présenter ça toujours comme un sacrifice ou quelque chose. Ça demande un effort, mais c'est tellement meilleur pour la planète. Toi, Marion, justement, quel genre d'effet bénéfique tu trouves des fois dans certains choix environnementaux?
3: Mais l'exemple le plus simple, c'est vraiment... moi, j'habite à 17 km de mon centre d'entraînement. Donc, tu sais, en vélo, c'est quand même un projet.
1: Ouais.
3: Mais j'ai trouvé des amis pour m'aider à rendre mon vélo un vélo électrique. Donc là, on l'a converti ensemble, puis j'ai pu utiliser mon vélo tous les matins pour aller à l'entraînement.
4: Wow.
3: Puis maintenant, ben, si j'attends ce moment-là, j'ai hâte à ce moment-là, parce que c'est mon petit 30 minutes à moi sur mon vélo. Puis tandis que quand je prends l'auto, on dirait que ça rend de mauvaise humeur après. Donc, c'est un exemple simple, mais au quotidien, là, on le ressent.
4: Ouais, c'est vrai que c'est des changements des fois qui donnent une nouvelle réalité, une nouvelle dynamique dans une vie. Alors, les décarbonés, Marie-Hélène Dubeau, c'est la télé-réalité, bien sûr, ça va beaucoup faire parler de, du projet Les Décarbonés, mais c'est autre chose aussi.
2: Oui, balado, qui vont être lancés la semaine prochaine également sur Cogeco Média. Et également, on est dans Le Devoir à tous les deux samedis, dans le cahier plaisir. Puis c'est volontaire aussi qu'on soit dans le plaisir, parce que de notre côté, ce qu'on veut vraiment, puis c'est ce que tu mentionnes, c'est chaque effort, chaque petit geste, il faut que ça amène un bénéfice personnel.
4: Et là, on va le dire, dans Le Devoir, c'est une collaboration avec des contenus commandités.
2: En fait, les deux.
4: Il y a les deux.
2: Nous avons notre page édito. Donc, on a un contenu purement éditorial et on a une deuxième page qui soit commandité ou est publicitaire.
4: Et quand c'est publicitaire, ça va être pour évidemment une entreprise qui s'inscrit dans le mandat des décarbonés?
2: Complètement, oui, tout à fait. C'est souvent des partenaires avec qui on a travaillé pour la télé.
4: Et à ce moment, ça va être un texte informatif, mais qui va parler de quelqu'un qui est un commanditaire.
2: C'est un texte informatif, effectivement, sur une catégorie de l'annonceur, mais qui n'est pas à propos de ses bénéfices.
4: D'accord, on est dans cette fameuse zone un peu de l'infopub.
2: Complètement.
4: On va le dire franchement, mais documenté, puis c'est bien,
2: c'est ça.
4: On le sait.
2: C'est bien écrit.
4: C'est bien écrit, c'est bien identifié.
2: La page édito, elle est purement éditoriale.
4: Ça, c'est
2: pas un commanditaire du tout. C'est un sujet qui va souvent être en lien avec l'émission.
4: Qui va les pages éditoriales?
2: Ça dépend, il y a des journalistes de l'équipe
4: à
2: la pige, exactement, c'est ça, avec qui on collabore.
4: Puis est-ce qu'il va y avoir un lien avec la télé-réalité?
2: Exactement, c'est ça. Donc, le samedi précédent, on va parler, par exemple, le samedi prochain, on va parler de réparation, justement.
4: Vous allez vous ajuster.
2: C'est ça, exactement. Donc, on va parler, justement, de comment on peut faire les réparations pour nous amener à la télé le jeudi suivant.
4: Ouais. Alors, Corinne, dans ton mode de vie, toi, il me semble que tu n'avais plus rien à apprendre. Mais quand même, est-ce que la série t'a appris quelque chose?
1: Énormément. Il y a plein de choses que je ne savais pas. Parce que là, on parle aussi de terrain résilient. Donc là, on a reçu Albert Mondor qui est venu nous apprendre plein de choses sur l'horticulture. Le transport, justement, en le testant, on s'est rendu compte qu'est-ce qui fonctionne le mieux. Mmh. Puis je trouve que ça nous a tout un peu revolé dans la face de voir à quel point le transport en commun n'est pas adapté à l'extérieur de Montréal. J'ai appris aussi avec tous les décarbonés qui étaient là. Ils ont chacun leur champ d'expertise dans leur vie. Tout le monde avait un intérêt commun. Tout le monde faisait un effort. Tout le monde venait en transport en commun, en vélo, tout ça. J'ai appris aussi sur l'animation. C'est fou comment j'ai appris à travers ça. Parce que oui, on a beaucoup de données. Je veux dire, Louise, c'est tout. Ça n'a pas de sens. Le nombre de fois où j'ai fini une prise, j'ai fait, ben voyons donc! Je ne savais pas ça. Donc, on apprend énormément, mais on rit beaucoup aussi en même temps. Et c'est ce que j'ai adoré de la série.
4: Bien sûr. J'ai vu Marion réagir quand on a parlé du fait que les transports en commun, c'est pas évident, que c'est toujours bien adapté aux réalités des gens. C'est quelque chose que tu dois subir de plein front dans tes efforts, toi.
3: Oh, beaucoup. Puis surtout, Montréal, c'est incroyable pour ça, là, mais à l'extérieur de Montréal, ça devient très difficile.
4: Ouais.
3: Mais quand on est en Europe, par exemple, on est dans un autre monde. Mm-hmm. Donc, de pouvoir aussi voir la différence entre l'Europe, la Chine, le Kazakhstan, puis le Québec, on dit, si on peut tous avoir des métros comme à Montréal ou des trains
4: quelque
3: comme en Europe,
4: là,
3: wow! Mon rêve, c'est le

0: Et j'ai vu en Montréal.
1: Ah, ça serait fou.
0: Ça va être incroyable.
2: Un jour.
0: J'ai tellement hâte.
2: Un jour. Ben, merci beaucoup aux Décarbonés. Corinne Côté, l'animatrice de la série La Télé-réalité, qui s'annonce très joyeuse. Et Marie-Hélène Dubeau qui a lancé le projet. Merci à vous deux.
0: Merci.
3: J'aimerais.

0: On va se diriger maintenant vers l'Alberta. Bonjour Laurence Taschereau.
1: Bonjour Catherine.
0: Elle est journaliste à Radio-Canada en Alberta et nous a fait une proposition. Elle a vu passer une nouvelle qui annonçait qu'en Alberta, la moitié des prisons seront bientôt alimentées à 80 % d'électricité provenant de l'énergie solaire. Ben, on s'est dit, voilà, ben, ça va vraiment là, à l'encontre des préjugés qu'on peut avoir envers l'Alberta. On pourrait se dire, ben, c'est une province où il n'y a pas beaucoup d'intérêt pour les renouvelables. Alors, Laurence, on voulait en savoir plus. D'abord, pourquoi les prisons? Est-ce que c'est parce que les prisons, ça consomme beaucoup d'énergie?
1: Oui, ça consomme beaucoup d'énergie, surtout si on compare, par exemple, avec une habitation moyenne. Si on parle, Catherine, du principe qu'on a une belle petite maison détachée, unifamiliale, avec un système de climatisation, mais rien là d'extravagant, pas de piscine, pas de spa, eh bien, ATCO, qui est le principal fournisseur d'énergie en Alberta, indique que la consommation moyenne d'un foyer dans la province est environ 7 mégawatts-heure par an.
0: D'accord.
1: Pour une prison, les chiffres en Alberta, là, on parle d'une moyenne autour de Edmonton, ça va consommer autour de 11 500 mégawattheures par an. Donc, une petite règle de trois facile, là, ça permet de comprendre qu'une prison à Edmonton, en moyenne, c'est l'équivalent de 1642 maisons.
0: Mais il y a combien de prisonniers, par contre?
1: C'est ça.
0: Oui.
1: Dans la capitale albertaine, pour encore une fois, là, ça varie d'un pénitencier à l'autre, mais la moyenne, c'est 1200 prisonniers, donc 1200 détenus. C'est comme si on avait plus qu'une maison unifamiliale par détenu, finalement.
0: C'est vrai que ça semble beaucoup, en effet. Alors, qu'est-ce qu'il y a de si énergivore dans les prisons?
1: C'est ça. J'ai eu la chance de parler avec Clémence Bouchard, qui est avec Prison Insider, qui est une plateforme qui recueille de l'information sur les prisons partout dans le monde. Ils sont basés en France. Ils se sont intéressés à cette consommation énergétique-là. Ils ont fait une étude là-dessus. C'est d'abord, il y a la question des technologies énergivores. On n'a qu'à penser au système de sécurité qui roule en continu, ou encore ces établissements-là qui fonctionnent 24 heures sur 24, 7 jours sur 7, qui accueillent un grand nombre de personnes. Mais vraiment, le facteur numéro un, Catherine, c'est leur vétusté. Donc, ils ont une faible... Ce sont des vieux établissements avec une faible efficacité énergétique. On écoute Clémence Bouchard.
2: Donc, par exemple, ils vont avoir des systèmes de chauffage qui sont souvent obsolètes, avoir une faible isolation. Donc, l'été comme l'hiver, ça va être très compliqué au niveau des températures, avec des températures très chaudes l'été, des températures très froides l'hiver. Peu de lumière naturelle, une mauvaise isolation, une mauvaise ventilation aussi, par exemple. Et des appareils qui vont souvent être très énergivores.
0: Bon, alors je me rends compte que si on électrifie avec du solaire, ça va aider à diminuer l'empreinte carbone. Mais si c'est mal isolé, la consommation d'énergie va rester à peu près la même, par contre.
1: C'est ça. C'est pas l'un ou l'autre. Là, en fait, les institutions devraient d'abord moderniser leurs infrastructures. C'est d'abord ce qu'a trouvé Prison Insider. Ça reste une bonne idée, les panneaux solaires, surtout dans une province qui est surtout alimentée par les combustibles fossiles. Ici, en Alberta, on parle de 85 % de l'électricité qui arrive de combustibles fossiles comme le charbon, le gaz naturel. Oui, oui. On est beaucoup alimenté là, avec les énergies non renouvelables. Donc, le solaire, c'est une bonne idée, mais surtout, c'est ça, commencer par regarder où faire des économies d'énergie. Clémence Bouchard note, par exemple, l'exemple de l'Irlande du Nord, qui n'a pas nécessairement le budget pour changer toutes ses infrastructures, ça coûte cher, mais donc on cible des rénovations

0: précises, par exemple pour limiter là, les courants d'air dans les prisons. À nouveau, Clémence Bouchard.
1: Une meilleure identification des consommations. Parce que déjà, ce que beaucoup d'administrations en fait font dès le départ, c'est se dire « Ok, qu'est-ce qu'on consomme ?» Parce que dans beaucoup d'administrations, en fait, le calcul n'était pas encore fait. Donc, c'est difficile de dire comment est-ce qu'on va faire mieux quand déjà, on ne sait pas exactement ce qu'on consomme en termes d'eau, en termes d'électricité, etc.
2: Donc, effectivement, faire le bilan, puis voir où il faut boucher des trous, là, littéralement, en faisant ce bilan-là. Puis c'est pour le confort des gens qui y vivent aussi, ça va être positif. Est-ce qu'il y a des exemples de pénitenciers qui réussissent à réduire leur empreinte carbone?
0: Ben, je vais laisser la réponse à Clémence Bouchard parce que je lui ai posé exactement cette question.
1: Si vous n'en connaissez pas, c'est assez normal parce qu'ils vont ouvrir ou alors ils viennent juste d'ouvrir. Mais c'est vraiment quelque chose qui est très nouveau parce que la plupart sont encore en construction.
2: Et ils sont où ces établissements en construction qui vont être presque net zéro?
0: C'est ça. Surtout en Europe, là, elle me parlait de, bon, ils ont étudié beaucoup les pays scandinaves. C'est évidemment là où est-ce qu'il va y avoir les meilleurs exemples. Mais on y arrive tranquillement, il y a cette transition-là, cette volonté-là. Puis là, on a parlé beaucoup de la consommation énergétique, mais quand on parle d'empreinte carbone plus largement, Catherine, on n'a même pas abordé la question, par exemple, du gaspillage alimentaire dans les prisons qui, selon Clémence Bouchard, ben, c'est énorme, ou encore le transport. Donc, la question est vaste. Mm-hmm. Mais déjà, j'ai envie de dire bravo à l'Alberta pour ce début de petite transition.
2: Ben oui. On va rappeler la nouvelle de départ, c'est que la moitié des prisons vont bientôt être alimentées en Alberta à 80% d'électricité provenant de l'énergie solaire. Ben merci beaucoup Laurence Tachereau, je rappelle qu'elle est journaliste à Radio-Canada en Alberta. Merci Laurence, bonne journée.
0: Bonne journée.
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5: Parce que nous, ce qu'on veut, c'est la petite algue fraîche qui n'a pas beaucoup de biosalissure, tu sais, qui n'a pas grand-chose qui vit dessus. Donc, on s'est tourné vers l'aquaculture. On les ensemence vers le début octobre. Et je dirais 9 mois après, ils sont déjà là, d'une bonne taille. Là.
2: L'entreprise Salaway qui fait de l'aquaculture d'algues comestibles. Parce que c'est de ça qu'on va parler avec nos agents doubles aujourd'hui, le potentiel alimentaire des algues. Et nos agents doubles cette semaine, c'est Gabriel Lamontagnale et Julien Lamoureux. Julien, qui est vidéojournaliste pour 1.5, qui avait comme mission de tester des façons d'intégrer les algues à son alimentation. Tout ça dans le plaisir autant que possible. Ton enquête en une phrase, Julien?
6: Une mission qui goûtait le bas du fleuve à marée basse.
7: Je m'attendais à rien de moins.
2: Et Gabriel, dont la mission, c'était d'enquêter sur le potentiel des algues pour décarboner notre alimentation. Ton enquête en une phrase?
7: Alors moi, il n'y a pas grand-chose qui m'écœure plus dans la vie que d'accrocher mes pieds dans des algues dans un lac. Mais sur le plan environnemental, je dois avouer que j'ai eu beau leur chercher des défauts, j'en ai pas trouvé.
2: D'accord. Ben, ça partait, c'était une vraie mission. Hein, là.
7: Vraiment.
2: Je comprends bien pour vous deux. Donc, on parle d'alimentation humaine, Gabrielle.
7: Ouais.
2: C'est en ce moment un défi de taille de nourrir une population qui est toujours en croissance là, sur notre planète.
7: C'est ça, on vous apprend rien. Hein. On a un enjeu déjà de destruction d'écosystèmes pour avoir toujours plus de terres disponibles. On sait aussi qu'on doit vraiment réduire les émissions de carbone et la demande en eau de notre agriculture, de notre production alimentaire. Donc, l'algoculture, cette culture des algues, et plus spécifiquement des macro-algues, par opposition aux algues microscopiques qu'on peut appeler aussi les micro-algues, ça pourrait vraiment s'avérer une solution en réponse à ces enjeux-là. Pourquoi? Ben déjà, pas besoin d'eau douce, qui est une rareté de plus en plus sur le globe. Pas besoin de terre, pas besoin d'engrais ni de pesticides. Mmh. Donc, ultimement, de l'eau de mer et de la lumière. Ça génère pas de déchets non plus comme culture. Donc, jusque-là, c'est déjà pas pire. Mais en plus de ça, on parle d'une croissance qui est très rapide. Il y a des espèces de varechs qui peuvent grandir de 60 à 90 cm par jour. C'est énorme.
2: C'est fou, hein? Et on voudrait pas que nos enfants grandissent à cette vitesse.
7: Non, non. Exact. Puis une des raisons, c'est que comme elles sont suspendues dans l'eau, elles n'ont pas besoin de produire des structures de soutien comme les plantes terrestres qui
2: donc,
7: doivent elles
2: soutenir. C'est pour ça que c'est plus rapide.
7: Exactement.
2: Okay.
7: Et ce rythme de croissance-là, ben, lui permet aussi de capter une quantité appréciable de carbone par la photosynthèse, surtout en eau froide. Ça peut aller jusqu'à 3 fois plus en eau froide que dans des eaux plus chaudes. Donc, on parle là, jusqu'à 1 kg de carbone capté par mètre carré d'algues.
2: Bon, alors, dans des déjà, on se rend compte, puits de carbone potentiel, ouais. Ça capte du carbone, ça pousse vite, puis c'est vraiment bon pour la santé, il paraît.
7: Oui, c'est ça, c'est vraiment perçu comme un super aliment. En Amérique du Nord, là, souvent notre

0: consommation d'algues est plutôt anecdotique. Là, ça se limite souvent au sushi. Mais les algues ont vraiment beaucoup à offrir sur le plan nutritionnel. D'ailleurs, les peuples en Asie l'ont compris depuis très longtemps. C'est intégré à leur gastronomie. Elles sont riches en acides aminés, en oméga-3, en fibres, en fer et même en protéines.
1: Oui, ça, c'est une surprise. Hein?
0: Oui, ça peut vraiment être un aliment très intéressant pour tout le marché des substituts de viande qui est beaucoup dominé par la protéine de pois et le soya. Donc, ça permettrait de diversifier les ingrédients. Il y a même une analyse mondiale des zones côtières qui sont propices à l'aquaculture qui avait été publiée en 2022, dans laquelle un océanologue de l'Université de Washington affirmait que la culture des algues avait le potentiel de fournir plus de 100% de la demande mondiale en protéines d'ici 2050.
1: Ah bon?
0: Quand même surprenant.
1: Plus de 100% des protéines dont on a besoin.
0: Ouais, mais de manière géographiquement inégale, par contre.
2: Ça, j'imagine.
1: Puis, ça dépend aussi comment on les cultive, puis j'imagine que là aussi, il peut y avoir des pièges. Là.
0: Oui, c'est ça. C'est intéressant parce qu'il y a des espèces qui peuvent être cultivées en bassin terrestre, comme la dulce, par exemple, que cultive entre autres l'entreprise Les Algues Acadiennes en Nouvelle-Écosse, une des pionnières au Canada. Mais il y a d'autres espèces de plus grand format, si on veut, qui s'y prêtent difficilement. Par exemple, les laminaires, là, ces fameuses algues brunes qu'on retrouve parfois sur les plages que moi j'appelais des lasagnes là, quand j'étais petite.
3: C'est ça, je m'en allais te demander. C'est-tu les lasagnes?
1: C'est les lasagnes, format géant, on va le dire. Ouais. C'est à peu près presque 30 cm de large, puis ça peut mesurer plus d'un mètre.
0: Ah, puis jusqu'à 5 mètres. Oui, c'est énorme. Et donc, justement, ben, le Centre d'action écologique de Halifax, à qui j'ai parlé, ils ont lancé il y a 3 ans un programme pour soutenir la culture en mer de ces fameuses laminaires qui sont trop grandes pour être cultivées en bassin, vous l'aurez compris. Donc, elles poussent le long de cordages qu'on fixe sous l'eau. Et l'organisme, donc, à Halifax, veut vraiment développer le marché alimentaire pour ces algues-là parce qu'on va se le dire, le fait que la consommation soit très basse en Amérique du Nord, ça freine vraiment la croissance de cette culture-là. Mais aussi d'autres marchés, les bioplastiques par exemple, la production de fertilisants pour l'agriculture, les cosmétiques, la pharmaceutique. Parce que ce qu'on me disait, c'est que ça peut vraiment générer des volumes considérables sur des très petites surfaces.
1: C'est vrai, c'est efficace.
0: Et avec des investissements de base qui ne sont pas démesurés par rapport à d'autres secteurs agroalimentaires. Et même, un fait très intéressant, pour l'alimentation animale, il y avait une étude qui avait été faite en 2021 par l'Université de Californie qui avait révélé qu'en remplaçant une partie de l'alimentation des vaches par un type d'algues rouges, on réduisait leur émission de méthane de plus de 80% sans affecter leur santé. Des gastro-intestinales, il faut le mentionner.
1: C'est regrettable que ce ne soit pas encore plus avancé dans la filière. Il paraît que c'est une question de coût. Automatiquement, il y a un coût parce que ce n'est pas encore normalisé, mais tant que ce n'est pas normalisé, le coût ne baisse pas. C'est toujours ce phénomène-là.
0: Ouais.
1: Et donc, on s'en rend compte, ça aurait des bénéfices sur les écosystèmes de remplacer une partie de nos aliments par quelque chose qui se produit facilement et vite dans la mer.
0: Oui, il y a vraiment plusieurs avantages à la culture en mer parce que les algues vont avoir un bénéfice direct sur le milieu dans lequel elles sont cultivées. Ce que me disait Tristan Le Goff, qui est responsable au centre d'expertise en algoculture chez Mérinov, c'est qu'en pratiquant la culture d'algues, souvent sur des fonds sableux, dans des eaux assez calmes, et en permettant pas les activités de pêche commerciale dans ces secteurs-là, ben forcément, on va amener de la vie, en fait. Même si c'est destiné à être récolté, ça va devenir temporairement un habitat pour des petits invertébrés, pour des poissons. Les algues aussi, ça c'est vraiment intéressant. Ils ont la capacité de puiser les éléments nutritifs dans l'eau, même en très faible concentration, ce qui leur permet de lutter, d'être vraiment un outil de lutte contre l'eutrophisation des milieux marins causés par l'excédent de nutriments. Mm-hmm. Donc, quand on a, par exemple, des rejets industriels liés à l'agriculture, des rejets domestiques avec un excédent d'azote, de phosphore dans certains estuaires, ben les algues vont pouvoir rétablir cet équilibre-là en se nourrissant. Tout simplement ces excédents-là.
1: Rapidement, il y a quand même quelques pièges. Il faut faire attention si ça devient une grande monoculture, comme ça se fait en Chine déjà, je pense.
0: Oui, tout à fait. En Chine, en Corée, on a des champs d'algues parfois à perte de vue où on a carrément débalancé complètement cet équilibre-là et on a dû ajouter des engrais. Donc, vous comprendrez que l'effet s'annule un petit peu. De la même façon, on attire à ce moment-là des problèmes de parasites, de maladies. Donc, vraiment, à Halifax, ce qu'on me dit, c'est qu'on pousse pour des petites, moyennes exploitations. Ce serait ça qui serait souhaitable plutôt que de tomber dans le panneau, encore une fois, de la méga-industrie. Là.
1: Puis, on pourra même penser éventuellement que pour capter du carbone, on pourrait carrément aller reboiser des fonds marins.
0: Ça se fait.
1: C'est un drôle de mot, là.
0: Oui, ça se fait notamment au Japon, du reboisement marin avec des algues. Ouais. Il y a des projets expérimentaux aussi dans l'ouest du pays à ce niveau-là.
1: Oui. Et pour que, par contre, il y ait un bénéfice sur la production d'aliments sur Terre, ben, il faut qu'on apprenne à en manger. Et ça, c'est pas gagné instantanément.

0: Julien a décidé, il a accepté la mission.
1: J'ai accepté, oui.
0: De tester. Je pense que c'était plus facile pour toi, les missions à bicyclette, que les missions d'algues.
1: Exact. Ça faisait deux missions de vélo que vous me donniez de suite, qui sont des domaines que je connais un peu mieux.
0: Très naturel, on peut
1: très
0: dire.
1: Très naturel pour moi. Donc, l'algue, j'avais jamais, rarement été confronté à ça, à part autour d'un sushi, là, comme beaucoup de gens. Mais c'était quand même excitant. Là, juste en passant, j'ai préparé des chips pour tout le monde, là, puis vous êtes pas obligé de goûter.
0: Des
1: mais
0: chips d'algues.
1: Les chips de dulce, il y en a au sésame, puis il y en a à l'origan. Donc,
0: non, on fait circuler les sacs.
1: Si vous entendez les bruits à la maison,
0: normal.
1: Mais donc, effectivement, au Québec, c'est pas quelque chose qu'on trouve couramment dans les recettes de Ricardo, par exemple, ou même dans les restaurants, même si ça change tranquillement. Plutôt que... Moi, je partais de rien, là, vraiment, d'à peu près rien. Donc, je me suis rendu dans des commerces pour voir un peu qu'est-ce qui était offert. J'ai commencé chez un herboriste à Montréal et là, je me sentais comme sur le chemin de traverse dans Harry Potter.
0: Ah, oui.
1: Un meilleur endroit pour trouver des cristaux de l'encens ou des huiles essentielles, c'était plus des flocons d'algues qui mettent pas vraiment le produit en valeur.
0: Uh-huh.
1: Donc, je me suis rendu au fameux marché Jean Talon à Montréal, où il y a des poissonneries et des magasins de produits du terroir québécois. Et le premier qu'on m'a recommandé, c'est la dulce. Donc, vous êtes en train de goûter. La dulce qui est aussi connue comme le bacon de mer. Et là, si vous me dites bacon, évidemment, je dis oui, s'il vous plaît. Alors, j'ai accepté d'acheter celle-là. Donc, c'est des longues feuilles. Ça paraît pas en ce moment parce que je les ai recuites, mais mauve foncé qu'on vend séchées, environ 8 $ pour un sac de 75 grammes. Et Gabriel, tu parlais des protéines. C'est à peu près la même proportion en protéines que le vrai bacon, finalement. 2 grammes par portion de 10 grammes. Donc, c'est vraiment majeur. Et c'est aussi fort en sodium, en potassium et en fer. Et c'est vendu par la bannière Varec Forest en Gaspésie. Mais celles-là sont cueillies de manière sauvage au Nouveau-Brunswick, dans la baie de Fundy. Ensuite, je me suis rendu dans un magasin de produits québécois où j'ai trouvé du kombu, qui est une sorte de laminaire, qui vient aussi de la Gaspésie, cette fois-ci de la région de Gaspé, sur une algue qui est un peu plus brunâtre cette fois, et encore une fois, très riche en protéines, à ma grande surprise. Donc, pas besoin des nouveaux cafés boostés aux protéines que vous trouvez chez Tim Hortons et chez Starbucks. Maintenant, aller vers les algues. Je me suis demandé si ça se trouvait frais. À Montréal, c'est à peu près impossible à trouver, mais les algues déshydratées peuvent être simplement réhydratées, comme on va le voir plus loin dans la chronique, en les trempant dans l'eau.
0: Petit commentaire, tout le monde a goûté sa mastic encore dans certains coins. Marion Thénault?
2: C'est bon.
0: C'est bon?
2: Moi, je trouve que c'est bon. Je sais pas si c'est comme je suis la seule qui te réussit.
0: Moi, je trouve ça bon. Mais celle au sésame a un petit quelque chose évidemment de plus. Mm-hmm. Là, c'est plus aromatisé.
1: Ouais, tout à fait.
0: Par contre, elle était pas assez croustillante. On dirait là que ça. Ouais, on a mastiqué. On a travaillé quand même. On a travaillé, Corinne.
3: Ouais, non.
1: Il en reste un morceau sur la table.
0: Tu peux bien parler avec tout ce que tu nous as fait goûter dans les dernières années.
3: Mais c'est pas la recette, c'est l'algue. Mm-hmm. J'aime tellement de choses dans la vie. Mais l'algue, je ne sais pas pourquoi, il y a un goût que je n'arrive pas à aimer.
0: Toi, tu seras une cliente là, quand il y aura des farines d'algues sans odeur que tu pourras intégrer dans tes plats. D'accord. Marie-Hélène Dubois?
4: Moi, j'aime ça, moi.
0: Oui? Ouais. Gabrielle?
2: C'était pas désagréable.
0: Mais tu t'es pas pris les pieds dedans, en tout cas, là?
2: Non, c'est ça. Non, j'aime mieux dans ma bouche qu'autour de mes chevilles, certainement.
0: Puis tu t'es amusée à cuisiner aussi.
1: Exact. Donc là, Corinne, ça, c'était peut-être la plus accessible des trucs que j'ai cuisinés. Donc peut-être, lance-toi pas dans les autres trucs que j'ai faits.
3: Cela dit, les saveurs étaient très bonnes.
1: Merci beaucoup. Je remercie le site mordu.ca pour les recettes.
0: Donc c'est toi qui l'as fait, celle qui est au sésame.
1: Oui, c'est ça. J'ai obtenu la dulce déshydratée. Je l'ai réhydratée. Je l'ai mise au four avec sel et sésame, tout simplement, pendant une dizaine de minutes. Puis l'autre, j'ai essayé origan, mais je pense que le goût était pas assez prononcé.
0: Je suis
1: un peu perdu. Donc, la première chose que j'ai voulu faire, c'est une salade pour mettre en valeur vraiment l'algue. Et je l'ai réhydratée, donc le kombu, qui est celle que vous n'avez pas goûtée, de la manière qui était indiquée sur l'emballage, c'est-à-dire 30 minutes dans l'eau tiède. Et là, c'est là que ça s'est gâté. Là, vous savez, l'hiver s'en vient. Là, on parle de la guédille au nez. Là. C'est un peu ça, la texture de ce qui enrobait sans vouloir dégoûter l'auditoire.
0: Donc, il y avait quelque chose, une espèce de substance un peu gluante à la surface
1: visqueuse,
0: de l'algue.
1: Je dirais visqueuse, que j'ai essayé d'éponger, mais ça s'en allait pas tout à fait. Bon, j'ai persisté quand même, donc une petite salade avec du kimchi que j'ai fait maison aussi, d'ailleurs, je tiens à le mentionner.
0: Bravo.
1: Et de la carotte et une petite vinaigrette, vinaigre de cidre, sauce tamari. C'était assez bon, considérant la texture. Si on exclut la texture, là, puis là, je pense que c'est la première fois que ma copine regrettait que j'ai accepté une mission de feu vert quand je l'ai forcé à goûter ça. Le goût était bon, mais effectivement, les textures, c'est pas pour tout le monde, je pense. Donc, de la réhydrater. Je pense que j'ai peut-être fait les laisser trop longtemps aussi. Peut-être une réhydratation dans l'eau pendant 5 minutes, 10 minutes. Mais c'était pas ce qui était sur l'emballage. Donc, la prochaine fois, peut-être que je ferais juste un petit bouillon d'hachi, là, ce fameux bouillon japonais qu'on trouve dans la soupe miso, entre autres, et qui est fait à partir de

0: kombu. Par la suite, j'ai préféré l'algue sous sa forme séchée avec un club sandwich où j'ai remplacé le bacon par le bacon de mer cette fois-ci. Donc celle-là, j'ai juste pris la dulce, je l'ai réhydratée, je l'ai mise au four pendant une dizaine de minutes. Ensuite poulet, mayonnaise, laitue, tomate et dulce. Et honnêtement, c'est bien parce que le petit goût marin reste, mais le petit goût de brûlé ou de grillé, du fumé, du bacon se retrouve là dans le bacon de mer. Le croquant aussi, c'est moins, c'est ça, c'est plus mince, donc le croquant est moins prononcé, mais quand même. Et je dirais que c'était une tentative réussie parce que ça se fondait bien avec le reste des goûts. Plus simple que ça, on peut même faire un BLT, donc un DLT, dulce, laitue, tomate. Et voilà, puis en terminant, ben c'est ça les chips que je vous ai déjà présentés, que c'est tout simple aussi, une dizaine de minutes au four après les avoir réhydratés dans de l'eau froide, tout simplement. Et j'ai pris note d'autres recettes que je pourrais essayer, donc le dashi que j'ai mentionné, un pesto aux algues ou le tartare que vous aviez vous-même essayé, Catherine,
1: c'était pour le temps des fêtes, on avait fait un tartare de thon, c'était une recette qui nous venait d'un chef.
2: Oui, c'est vrai, j'étais là.
1: Alors, donc, beaucoup de choses à essayer, mais je pense que la version qui pourrait trouver le plus d'adeptes le plus rapidement, c'est tout simplement ça. Les croustilles d'algues faites maison, en aromatisant comme on veut, comme des gens font avec le kale, finalement.
2: Oui, une collation protéinée.
1: Ça se fait facilement. Alors, à essayer à la maison. Vos feux en terminant, Gabrielle?
3: Ben, feu rouge tombé dans le panneau des méga exploitations en monoculture qui respectent pas la capacité des milieux naturels et peuvent nuire au profil génétique des algues aussi. Feu jaune au potentiel de séquestration des algues, mais attention, qui viendra jamais à bout de compenser notre niveau d'émissions de gaz à effet de serre actuel. Et feu vert, faut en manger plus des algues si on veut que la filière locale se développe et heureusement certains y travaillent d'arrache-pied.
1: Julien?
0: Feu rouge à la viscosité en général. Feu jaune à penser que l'algue est seulement bonne autour d'un sushi et qu'elle vient uniquement d'Asie. Et feu vert à expérimenter avec des produits locaux dans notre cuisine.
1: Merci beaucoup.
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0: Chloé Daft Punk qui chante One More Time, comme on dit en France, pour parler pour parler d'un projet qui a aussi un nom très français, Leasing.
1: Voilà.
0: Leasing social.
1: Le leasing social qui est de retour en France, Catherine. C'est une initiative qui permet en fait d'obtenir une aide financière pour louer un nouveau véhicule électrique. Ça avait été lancé pour la première fois début 2024 et ça avait été un succès écrasant. Le gouvernement avait dû mettre fin au programme plus tôt que prévu, tellement la demande était forte. Et ce programme est de retour depuis mardi cette semaine. Alors, qu'est-ce que ça fait? En fait, ça vous permet donc d'avoir une aide pour louer une voiture neuve, une aide qui peut atteindre 11 000 $ canadiens, sans obligation d'achat à la fin. Il y a des critères à respecter, un revenu fiscal inférieur à 26 000 $ par an, un trajet entre le domicile et le travail de plus de 15 km. Et le but avec tout ça, c'est de soutenir la location d'au moins 50 000 voitures électriques et au moins 10% dans des endroits où la qualité de l'air doit être améliorée. Alors, les concessionnaires s'attendaient à recevoir beaucoup de demandes dès l'annonce du retour de ce programme en juillet. RTL nous confirme que depuis le 2 octobre, il y a déjà eu 30 000 demandes faites en quelques jours à peine. Et ce qui est intéressant quand on regarde le calendrier, c'est de mettre ça en regard avec une autre nouvelle qui nous est rapportée par le New York Times. En fait, mardi, aux États-Unis, c'était la fin d'un programme d'aide gouvernementale. Il y a beaucoup de gens qui se sont précipités pour en fait acheter une voiture avant la fin de ce programme. Quel va être l'impact? On s'attend à une baisse de la production de véhicules électriques sur le marché américain. Mais on se dit que malgré tout, il y aura encore de la demande pour des petits véhicules modernes, efficaces. Ça va être à suivre.
0: Oui, mais c'est, on espère vraiment ce développement-là, effectivement. Grand merci Chloé Zonderforce, qui est la réalisatrice de Feu Vert. À la technique aujourd'hui, c'était Bruno Frigon. La voix à la recherche, Gabrielle Lamontagne-Allée et Alexis Bouliane. Bonne semaine tout le monde, on se retrouve très bientôt. Merci autour de la

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3: Rebecca Kwan, voici les informations. Au Québec, le service de police de la ville de Montréal a annoncé le dépôt d'accusations criminelles contre 11 personnes dans l'enquête entourant la mort du jeune Nouran Rezaï, abattu par un policier de Longueuil le 21 septembre dernier. Ces personnes, qui étaient toutes mineures au moment de l'opération policière, âgées de 13 à 17 ans, vont comparaître en cours de la jeunesse pour des accusations telles qu'attroupement illégal, complot d'enlèvement et port d'armes dans un dessein dangereux. Il fera très chaud dans le sud de l'Ontario et du Québec cette semaine. La première vague de chaleur de la saison amènera des températures entre 30 et 33 degrés Celsius au Québec et de 28 à 32 en Ontario. Et comme l'explique Mathieu Massé, la prévention est de mise pour éviter les problèmes de santé.
4: Certains l'attendaient, plusieurs le redoutaient. Le premier épisode de chaleur intense de l'été est à nos portes. Simon Legault, météorologue à Environnement Canada.
5: Ça va être chaud, ça va être collant. On va devoir s'acclimater à ça.
4: Malgré tout, à Montréal, pas de déclenchement du plan d'urgence. Les conditions? Une température moyenne de 33 degrés Celsius pendant 3 jours et des nuits au-dessus de 20 degrés Celsius ne sont pas atteintes. La mairesse Soraya Martinez-Ferrada affirme malgré tout que la ville ne prend pas les choses à la légère.
6: On travaille sur des mesures de fraîcheur, surtout pour les personnes en situation d'itinérance.
4: Même son de cloche à Laval, le maire Stéphane Boyer.
7: On a une multitude d'investissements, de projets qu'on fait dans les quartiers pour que les gens puissent à la fois se rafraîchir dans l'eau, mais aussi pouvoir profiter de plus de verdure dans nos quartiers.
4: Dans toutes les régions touchées, ceux qui le peuvent sont invités à se réfugier dans les endroits climatisés, à la maison ou au travail, et à éviter les activités épuisantes à l'extérieur.
8: C'est le temps de ne pas commencer à s'entraîner pour le demi-marathon.
4: Le docteur David Kaiser de la Santé publique de Montréal rappelle qu'il est important d'avoir un plan chaleur pour savoir où aller pour se rafraîchir, mais aussi de penser aux autres plus vulnérables.
8: Qui dans votre entourage, qui pourrait avoir besoin d'aide? Si vous avez la clim, si vous avez une piscine, c'est qui que vous invitez chez vous?
4: Pour les citoyens accablés par la chaleur, piscine, jeux d'eau et solutions alternatives.
9: Manger de la crème glacée, faire tout ce que tu peux.
4: Ici Mathieu Massé, Radio-Canada, Montréal.
3: Plusieurs régions du pays sont aux prises avec des incendies de forêt. Au total, plus de 600 brasiers sont en activité au Canada. Les territoires du Nord-Ouest sont particulièrement touchés avec un total de 110 feux non maîtrisés. La vague de chaleur des derniers jours s'est toutefois estompée pour donner un répit aux pompiers, même si les résidents évacués ignorent quand ils pourront rentrer chez eux. Thomas Etier fait le point.
10: Yeah, we're kind of hoping and praying for rain.
11: Mel Sabourin, résident de Fort Simpson, prie pour de la pluie. Comme des centaines d'autres évacués, il a parcouru environ 10 heures de route en pleine canicule pour atteindre le centre d'évacuation de Yellowknife.
10: Well, I'm keeping my fingers crossed and trying to remain optimistic.
11: Il dit avoir bon espoir que tous les efforts seront déployés pour protéger Fort Simpson, où plus de 100 pompiers et 8 avions citernes sont en poste. Le feu qui s'étend sur 10 000 hectares s'est rapproché lundi à 500 mètres d'un quartier résidentiel avant de diminuer en intensité. Pour la première fois depuis dimanche, les conditions permettent le déploiement de l'équipe au sol. Forest Tower est agent d'information sur les feux de forêt des territoires du Nord-Ouest.
12: By no means is this over.
11: Le feu est loin d'être maîtrisé, mais le fait qu'il se soit approché de la communauté offre un meilleur accès aux équipes au sol pour freiner sa propagation. À environ 220 km au nord-ouest, un autre feu qui couvre environ 13 000 hectares prend de l'ampleur à 12 km de Wrigley. Ceux qui ont choisi d'évacuer par la route lundi ont été bloqués par un autre feu et ont dû rebrousser chemin pour être évacués par avion. Mais là aussi, le temps s'est rafraîchi, le feu a diminué en intensité et la visibilité permet désormais aux avions citernes de parcourir la zone. Ici Thomas Etier, Radio-Canada, à Yellowknife.
3: En terminant, Mark Carney réitère qu'il vaut mieux ne conclure aucun nouvel accord commercial avec les États-Unis que de se retrouver avec une mauvaise entente. Le premier ministre était de passage à Koudjouak, au Québec, pour y rencontrer des leaders inuits et discuter notamment de la sécurité de l'Arctique. Lors de son point de presse, il a été questionné sur l'état des discussions sur l'avenir de l'accord de libre-échange de Canada-États-Unis-Mexique.

0: électrique à la veille de la date butoir, soit le 1er juillet, pour lancer sa révision. Yasmine Mehdi suit le premier ministre.
1: À son arrivée à Kuujjuaq, Mark Carney a été applaudi. Le village n'avait pas reçu la visite d'un premier ministre depuis Stephen Harper en 2008.
2: And we're taking full responsibility for our security and sovereignty in the Arctic.
1: Le premier ministre Carney a profité de sa visite pour faire le point sur une de ses priorités, la souveraineté de l'Arctique, qui passe, dit-il, par un partenariat avec les Autochtones.
2: On a fait beaucoup de progrès, mais on a appris beaucoup de leçons.
1: Mais à la veille du 1er juillet, le premier ministre a aussi dû répondre à des questions sur la révision de l'ACEUM, un dossier pour lequel il modère les attentes en affirmant qu'il ne s'attend pas à signer un accord avec Washington.
2: Ça va prendre plus de temps, c'était évident depuis longtemps.
1: Une déception, selon le député bloquiste Gabriel Sainte-Marie.
3: C'est un constat qui est réaliste, qui est pragmatique, mais c'est insuffisant de s'arrêter là. Il faut mettre en place des mesures pour soutenir nos entreprises.
1: L'autre priorité du premier ministre, la question de l'unité nationale, à quelques mois d'un référendum sur l'avenir de l'Alberta. Mark Carney passera d'ailleurs la soirée du 1er juillet dans cette province après avoir assisté aux célébrations de la fête du Canada à Ottawa plus tôt dans la journée. Ici Yasmine Mehdi, Radio-Canada, à Kuujjuaq.
0: C'était les informations.
4: Alors, je vais commencer l'émission ce soir en vous lisant le premier paragraphe de la description d'un projet de recherche. Et je vous le dis, c'est une parfaite métaphore. Je pense que tout le monde va comprendre ce dont on va parler ce soir avec notre invité. Donc, le projet de recherche s'intitule « Biodiversité fongique des forêts d'Esquerre », donc D'ESKER. Alors, ça va comme suit. Imaginez que depuis votre plus tendre enfance, vous viviez dans une belle maison que vous connaissez sur le bout de vos doigts. Vous croquez la vie à pleines dents. J'aime ça, c'est bien écrit. Quand soudain, vous découvrez l'existence d'une trappe qui vous mène vers le sous-sol de votre maison. Et quelle ne fut pas votre stupeur de vous rendre compte que ce sous-sol est peuplé de millions de personnes et vous n'étiez même pas au courant. Alors, de quelle personne parle-t-on? Le suspense est à couper au couteau. On va l'apprendre dans quelques secondes à moteur de recherche.

Et ce soir, Amateurs de recherche, une émission qui répond à vos questions en sciences, santé, technologie, environnement, consommation. Pourquoi devient-on irritable quand on a faim? Si la Lune disparaissait, que se passerait-il avec les marées? Dans la lutte contre les centres de données, les citoyens font-ils le poids contre les géants de la tech? Et finalement, peut-on cartographier, et oui, on va révéler ce dont on va parler avec notre invité, les champignons

0: parle de millions de personnes. En fait, il serait plus juste de parler de millions d'un genre de personnes. Ah. Parce que quand on parle de champignons, là, les millions, généralement, c'est des espèces. Parce que là, si on compte la ménagerie au complet, là, je pense qu'on n'a pas assez de millions de milliards de milliards de milliards parce qu'il y en a vraiment, vraiment beaucoup. Et on va découvrir que dans ce grand décompte des champignons de la Terre, nos forêts laurentiennes font vraiment très bonne figure parce qu'il y en a ici du champignon, vraiment beaucoup. On va en discuter d'ailleurs ce soir. Je vous le présente d'emblée, notre invité du jour. Il s'appelle Jonathan Casabonne. Il est doctorant en écologie et aménagement des écosystèmes forestiers. Il est à l'Université du Québec en Abitibi-Témiscamingue. Il est cofondateur et président du collectif Mycosphera, qui est un organisme à but non lucratif qui a pour principale mission de faire avancer la conservation des champignons au Québec et au Canada. On le joint en Abitibi. Bonsoir, Jonathan Casabonne.
1: Bonsoir, merci de m'accueillir.
0: Ben, c'est un grand plaisir de vous accueillir, surtout que le sujet dont vous allez nous parler, je pense que, en fait, la métaphore des millions de personnes, elle est très bonne, mais est-ce qu'il ne faudrait pas, à la place, parler de multitudes d'étoiles ou de galaxies tellement c'est un monde énorme et vraiment très, très peu connu.
1: Exactement, tu as vraiment tout dit là. Toutes ces métaphores sont vraiment très bonnes à prendre. Et c'est, comment dire, on parle d'un monde qui est tellement diversifié que même des fois, des métaphores, ça peut être compliqué à se représenter à quel point c'est gros ce qui se passe dans le sol, du coup, sous nos pieds. Et quand on parle de millions, par exemple, juste pour vous donner quelques chiffres, pour vous donner un peu l'ordre de grandeur de ce qu'on est en train de parler. Par exemple, actuellement, en termes de nombre d'espèces de champignons, par exemple, sur la Terre, on en connaît environ 155, 157 000. Mais il y a des scientifiques qui se sont posé la question, oui, mais combien il existe vraiment d'espèces de champignons partout sur la planète? Alors, les estimations varient là, selon les études, mais en moyenne, on va de 2,5 millions. Il y a des études même qui font des estimations à plus de 10 millions d'espèces de champignons qui auraient sur la planète.
0: C'est incroyable. C'est 10 millions d'espèces. Ouais, puis là, ça, c'est les espèces, mais là, on ne parle pas des individus. Alors, on imagine là, qu'il y en a partout, partout, partout. Et on va y revenir tout à l'heure. Et je suis très content d'entendre votre accent du sud de la France parce qu'on a une grosse représentation du sud de la France ce soir. Parce que là, on va regarder sous nos pieds avec vous, Jonathan, et on va regarder dans le ciel avec Olivier Hernandez. Olivier, vous êtes de Aix?
2: Aix-en-Provence, oui.
0: Bonsoir, Olivier.
2: Tout à fait, bonsoir, ouais, Mathieu. Ouais. Oui.
0: Et Jonathan, vous êtes de plus à l'ouest, je crois.
1: Toulouse, la ville de Toulouse.
0: Alors voilà, Aix et Toulouse, deux très belles villes. Ouais, on est très, très heureux villes. D'être représentés.
2: Si je peux me permettre, moi je pensais pas du tout aux champignons. J'avais dans la tête en fait les rats. Et non mais parce que j'ai été perturbé.
3: C'est une bonne nouvelle, au final.
0: Oui, effectivement.
2: Mais j'étais très perturbé par un film que j'ai vu quand j'étais très jeune qui s'appelle Ben, qui était avec Michael Jackson, avec des rats, et c'est un film d'horreur. Et
0: j'ai encore ça dans
2: la tête.
0: Bon, ok.
2: Et à chaque fois, je pense
0: pas
2: à ça.
0: Du tout.
2: On parle de sous-sol, ça me fait peur.
0: Ah, ok, ben, ça manquait à ma culture. Bonsoir, ouais, voilà. Mathieu.
3: Bonsoir, Mathieu.
0: Rive-Sud.
3: Oui,
0: alors,
3: Rive-Sud,
0: on est sud de la France, Longueuil.
3: Après Toulouse et Aix, Longueuil.
0: Voilà.
2: C'est bien aussi.
0: Vous êtes exotique à votre manière. C'est pour ça qu'on vous aime. Et on a aussi Sandrine Geoffrion avec nous. Bonsoir, Sandrine.
4: Bonsoir, Mathieu.
0: Est-ce qu'il y a un sud quelque part dans votre vie?
4: Je ne sais pas si la Gaspésie, ça compte, mais je vais l'improviser pour vrai cette fois-ci.
0: C'est au sud du Groenland.
4: Oui, c'est ça. Voilà. C'est au sud de quelque part.
0: Voilà. Justement, on va commencer avec cette grande question. Je ne sais pas si vous êtes, selon l'expression consacrée, vous n'êtes plus du monde lorsque vous avez faim.
3: Absolument.
0: Ah oui?
3: Ah oui, oui, moi, c'est absolument moi.
0: Ah oui, ah oui.
3: D'ailleurs, en ce moment, c'est
0: limite. Ah, OK, parfait. On va se dépêcher d'aller vers votre chronique. Catherine, mais avant, faut passer par Sandrine.
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0: Gabriel Le Valiquette qui nous envoie justement ceci. Pourquoi lorsque j'ai faim, je deviens irritable facilement? On en parle avec Sandrine Geoffrion qui vient de la Gaspésie au sud du Groenland, nutritionniste, illustratrice, conjoint chez elle. Rebonsoir, Sandrine.
4: Rebonsoir, Mathieu.
0: Alors, est-ce que c'est le cas de tout le monde là, ou bien il y a d'autres gens que Catherine là, qui sont encore...
4: Catherine et Gabriel.
0: Catherine et Gabriel qui sont encore du monde, parlables quand elles ont faim, ces personnes?
4: Ben, en fait, si on regarde dans la culture populaire, j'ai envie de dire qu'il y a des indices qui nous disent que c'est assez socialement répandu, là. Je sais pas si vous vous rappelez, mais dans le début des années 2010, on avait les classiques publicités d'une barre de chocolat bien connue avec son slogan « T'es pas toi quand t'as faim ». D'ailleurs, plusieurs étant quand même assez sexistes, là, quand on les regarde 13 ans plus tard avec nos yeux contemporains, là. Mais bref, le concept, c'est une personne, souvent une femme, qui est irritable et désagréable, par exemple, dans un déménagement. Quelqu'un lui fait remarquer, lui offre une barre de chocolat, la personne la mange puis redevient elle-même, souvent un homme plus calme et posé. Donc, oui, ça fait rire. J'espère que j'ai pas besoin de préciser là, que c'est pas la barre chocolatée qui fait des miracles sur l'humeur, c'est tout simplement le fait de manger. Mm-hmm. On a aussi d'autres indices pour nous dire que c'est peut-être socialement répandu. Là, c'est l'arrivée dans le dictionnaire Oxford en 2018 du terme anglophone « hangry », qui est une contraction des mots « hunger », « faim » et « angry », être en colère. Donc, on voit qu'il y a vraiment une volonté de trouver un terme là, pour décrire quand on se sent de mauvaise humeur, ouais. Quand on a faim.
6: Ouais. Mais est-ce que c'est bien scientifiquement établi?
4: Ah, ben là...
6: c'est le diable est dans les détails.
4: Oui, mais de façon surprenante, il y a quand même assez peu de recherches qui ont déterminé directement dans quelle mesure là, la relation entre la faim et les émotions négatives est assez robuste. Ce qu'on a comme données, en fait, une des premières études classiques sur la restriction alimentaire et la faim est celle de l'Université du Minnesota qui a été dirigée par Ansel Keys durant la deuxième.

Deuxième Guerre mondiale et publiée en 1950. Elle est connue sous le nom de la Minnesota Starvation Experiment. Puis, elle a été faite dans un contexte assez particulier. Donc, à cause de la guerre, il y avait beaucoup de personnes qui avaient vécu la famine.

0: contrôlant strictement leur alimentation. Donc, sans surprise, les résultats, c'est que ça a causé un impact assez négatif sur l'humeur des participants, là. Ils étaient super irritables, ils étaient impatients les uns envers les autres, ils se mettaient en colère pour des broutilles, puis les auteurs ont quand même souligné que c'était quand même mieux de pas argumenter avec eux.
1: Ah oui, carrément. Donc, mais on peut le penser, parce que là, c'était des restrictions sévères.
0: Oui, c'est ça. Ça, c'est des cas extrêmes de famine. Puis, en parenthèse, là, c'est des devis de recherche qu'on pourrait plus reproduire aujourd'hui, là, des raisons éthiques assez évidentes. Ouais. Donc, voilà. Mais maintenant, pour ce qui est des cas de faim plus normales, la première étude que j'ai trouvée, là, qui a tenté de définir les sensations de faim date de 1967. On parle de 603 États-Unis blancs de classe moyenne, hommes, femmes, garçons et filles. Là, on leur a fait passer un questionnaire avec des questions à choix multiples pour que les participants puissent décrire, entre autres, leurs sensations physiques et leur humeur quand il y avait faim. Donc, ils ont donné des réponses à plusieurs moments de la journée, par exemple, un peu avant le repas, juste avant de manger, une fois que bouchée avait été prise. Puis, bon, encore une fois, on trouve un lien entre la faim et des sentiments d'agitation, de nervosité et d'irritabilité. Et là, on va faire un saut dans le temps. Le plus gros des études qu'on a sur l'impact de la faim sur l'humeur, ça nous vient aux alentours des années 2020. Donc, c'est super récent. On n'a pas des grosses méta-analyses ou des revues systématiques, mais les conclusions des études contemporaines qu'on a nous dit que la faim peut affecter négativement l'humeur via des émotions comme la colère, le stress, l'irritabilité, la nervosité. Mais c'est pas toutes les études qui démontrent un lien avec des émotions négatives, donc ça nous laisse présager qu'il y aurait une certaine variabilité entre les individus. Mm-hmm. Puis, il y a une nuance super importante, c'est qu'il y a d'autres études qui ont souligné des émotions inverses chez certaines populations, par exemple les personnes qui souffrent d'anorexie ou de boulimie. Dans ces cas-là, ouais, c'est super intéressant parce que la sensation d'avoir faim pourrait plutôt être associée à des émotions positives. Parce que la faim serait perçue comme une preuve d'être mince. Puis, tandis que manger puis se sentir plein, là, ça serait associé à des sensations négatives via la perte de contrôle, la peur de reprendre du poids. Ah, ouais. Là, c'est vraiment particulier à ces populations-là. Mm-hmm,
1: mm-hmm. Mais mettons que ça existe, là, que Catherine a raison.
2: La réputation est en jeu, là, s'il vous plaît.
0: Les données donnent quand même raison.
1: Qu'est-ce qui se passe dans le corps de Catherine pour qu'elle développe cette irritabilité?
0: Oui,
1: bien,
0: encore une fois, il n'y a rien de simple. Donc, il y a plusieurs hypothèses qui existent. Il n'y a pas un consensus là, sur la raison exacte pour laquelle la faim affecte négativement les émotions. Mais si on penche sur l'angle physiologique, ce qu'on sait, c'est quand les concentrations de sucre dans le sang chutent, donc quand on a une baisse de glycémie, notre estomac va libérer la ghréline, l'hormone qui signale la faim. Puis la ghréline va à son tour déclencher une cascade d'hormones, dont le cortisol, qui est l'hormone du stress puis de l'adrénaline. Puis ces hormones-là agissent à leur tour sur le système nerveux sympathique, qui va provoquer des sensations corporelles déplaisantes comme l'irritabilité puis l'agressivité. Il y a aussi d'autres chercheurs qui ont trouvé, qui ont regardé plus les régions du cerveau, qui le cortex singulaire antérieur, l'insula, l'amygdale, qui présentent une activation accrue pendant qu'on a faim, qui sont aussi activés pendant certaines émotions. Donc, ça suggérait qu'il y a des processus neuronaux similaires qui pourraient être impliqués dans la faim puis dans certaines émotions. Et là, il y a des études récentes en psychologie qui ont développé une hypothèse super intéressante que l'impact de la faim sur l'humeur, ça serait pas juste une question de réponse physiologique, donc pas juste une baisse de glycémie. En 2026, là, c'est quand je dis que c'est récent, donc on a fait une étude en contexte de vie réel et pas en laboratoire. Donc pendant quatre semaines, les chercheurs ont suivi 90 participants qui avaient munis de capteurs de glucose en continu. Puis là, leur envoyaient des alertes texto deux fois par jour pour leur poser des questions par rapport à leur humeur, leur sensation de faim. Mm-hmm. Puis résultat, comme prévu, participants qui avaient faim rapportaient une humeur plus basse, puis la faim était associée à des niveaux de glucose plus bas. Mais ce qui est intéressant, c'est que les individus présentant une plus grande précision interoceptive, donc une meilleure capacité à être à l'affût de ces signaux de faim, ils connaissaient moins de fluctuations de leur humeur. Donc, ce que ça veut dire, c'est que la conscience de son propre corps, ça peut agir comme un régulateur de l'humeur. Puis ça, il y a d'autres chercheurs qui le suggéraient déjà. Donc, le fait de pouvoir étiqueter nos émotions négatives, par exemple, « Hey, je me sens irritable, ça se pourrait-tu que j'aie faim? » Ça pourrait nous permettre de donner un sens à nos expériences, puis ça pourrait également nous aider à adopter des meilleures stratégies pour qu'on diminue ces sentiments négatifs-là. En disant, « Ben, hey, il faudrait peut-être que je mange.
1: »
0: Donc, tu sais, message à retenir, on n'est pas physiologiquement obligé de nous transformer en Hulk quand on a faim. Je sais que c'est pas toujours facile là, de reconnecter avec nos signaux de faim et de satiété, mais déjà qu'on identifie...
1: Et qu'on le nomme, plus... c'est ça. Oui, c'est quand ça. On le nomme, déjà, on en est plus conscient.
0: Comme on peut avertir. Catherine qui le fait, c'est un premier pas. Donc,
1: voilà.
2: Mais vous savez, moi, j'ai trois enfants. Et il y en a, mais c'est parce que c'est intéressant, c'est un laboratoire, ils ont tous le même âge. Puis il y en a juste un des trois qui a vraiment ce même symptôme-là que moi. Et quand je le sens, là, fâché, irrité par à peu près tout ce qui bouge, oh, ben on va.

0: on va aller prendre une petite collation, ah, veux-tu?
1: Et voilà.
0: Donc, je sens vraiment que c'est rattaché.
2: C'est des triplés. Il y a même des différences
0: absolument
2: individuelles.
1: Oui, ah, oui, ouais. Puis, ça, c'est super important parce que la meilleure stratégie là, pour diminuer quand on se sent irritable, quand on a faim, ben, il n'y en a pas mille, c'est de manger. Bon. Donc, c'est vraiment super gagnant de faire ça.
0: J'ai fait le bon choix.
2: Voilà,
1: oui,
2: voilà.
1: Tout à fait.
2: Mais bon, il y a aussi des aspects négatifs, puis vous l'avez mentionné. Dans certains cas, le fait de glorifier le fait d'avoir faim, ça peut être très problématique, Sandrine.
1: En fait, c'est qu'on a un discours actuellement, les nutritionnistes, mes collègues, moi-même, c'est d'encourager les gens à écouter sa faim. Puis, c'est comme à contre-courant de certaines tendances actuelles là, sur les réseaux sociaux. Je sais pas si vous avez entendu parler de Skinny Talk et compagnie. Puis, ce qui est fâchant là-dedans, c'est que notre corps a mis un système en place pour qu'on se sente inconfortable, qu'on a faim, pour justement nous faire réaliser que c'est le temps de manger. Puis, il y a certaines personnes qui nous font croire qu'il faudrait se battre contre ça. Mm-hmm. Donc, par exemple, j'ai vu la semaine passée une influenceuse qui encourageait à manger moins de 800 calories par jour. Là, puis ça, c'est même pas suffisant pour combler les besoins de base d'enfants de 2 ans. Là.
2: Terrible.
1: Donc, moi, j'ai une petite réflexion. Comment on peut faire quoi que ce soit de productif dans la vie, de bienveillant, d'épanouissant, si on est constamment fâché parce
2: absolument
1: qu'on a faim?
2: Absolument. Mm-hmm. Qu'on soit irritable ou pas. Mm-hmm. Parce qu'effectivement, au niveau de l'énergie qu'on peut donner, ça peut devenir assez problématique. Puis quand on parle même pas des nutriments, puis de la dénutrition à long terme.
1: Oui, c'est ça. Ben, voilà. Je parle juste de l'humeur.
2: T'sais. Ben oui, effectivement. Effectivement.
1: Donc,
2: merci.
1: Si vous êtes en mesure de le faire, mangez, s'il vous plaît, quand vous avez faim.
0: Ben, ça donne faim, cette chronique.
2: Oui, effectivement. Surtout à l'heure où on l'a fait. Effectivement,
1: voilà.
2: On va se dépêcher de finir cette émission. Sandrine Geoffrion, merci beaucoup d'avoir répondu à cette question de Gabrielle Valiquette.
1: Ça fait plaisir.
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4: On vient enfin de cartographier le réseau mondial de champignons. Et c'est beaucoup plus important qu'il n'y paraît. Plus de 400 scientifiques et 96 partenaires, originaires de 79 pays, ont échantillonné plus de 2,8 milliards de séquences d'ADN fongiques provenant de 130 pays différents. Résultat, voici la première carte interactive et haute résolution prédisant la biodiversité fongique mycorhizienne de la Terre. Bien plus que des outils scientifiques, ces cartes vont permettre d'orienter les futurs efforts de conservation et, on l'espère, d'enfin tirer parti des super-pouvoirs des champignons.
2: Alors, on vient d'écouter un extrait d'une vidéo qu'a vue notre auditrice Hélène Saint-Gelais et ça lui a donné le goût de nous envoyer une question. Elle dit « J'écoute moteur de recherche religieusement et grâce à vous, alors là, c'est tout le monde qui est ici en studio et les autres, je ne cesse d'épater mon entourage. » Alors voilà, hein, gardez-le pour vous. Aujourd'hui, je suis tombé sur une vidéo sur les réseaux sociaux qui explique qu'il existe une façon de cartographier tous les réseaux de champignons de la Terre. Je me demande, est-ce que ce réseau existe vraiment, ou c'est une métaphore? On en discute avec Jonathan Casabonne, qui est doctorant en écologie et aménagement des écosystèmes forestiers. Ça, c'est à Lucat, à Rouen. Il est cofondateur et président du collectif Mycosphera, qui est un organisme à but non lucratif qui a pour principale mission de faire avancer la conservation des champignons au Québec et au Canada. On le joint justement à Rouen. Rebonsoir, Jonathan Casabonne.
5: Bonsoir.
2: Alors, Jonathan, ce réseau mycorhizien, est-ce que c'est une métaphore ou bien c'est un vrai de vrai réseau?
5: Non, c'est vraiment un vrai de vrai là, dans le sens que ça existe vraiment. Et c'est ça, on parle vraiment de champignons mycorhiziens. Donc c'est en fait c'est des champignons qui forment une association donc symbiotique à bénéfice réciproque avec les racines des plantes. Donc c'est dans les deux sens, c'est-à-dire que le champignon il est dans le sol et il va aller puiser dans le sol donc des nutriments, soit du phosphore, de l'azote, mais aussi de l'eau. Mais ça ne se fait pas gratuitement, dans le sens ces nutriments sont ensuite échangés avec les plantes et en retour, ces plantes elles vont fournir aux champignons des composés carbonés. Donc en fait, c'est de l'énergie là pour le champignon, des sucres, des lipides, etc. Et tout ça, c'est produit par la photosynthèse. Donc c'est dans les deux sens. Et là, on parle justement dans cette vidéo d'une cartographie mondiale de la diversité, des points chauds notamment de diversité des champignons mycorhizien. Alors, en l'occurrence, c'est deux types de champignons mycorhiziens, parce qu'en fait, il y a différentes manières d'être un champignon mycorhizien. Myco, c'est champignon, hérisien, c'est pour les racines. On a d'un côté ce qu'on appelle c'est les champignons mycorhiziens à arbuscules, et l'autre, c'est les champignons ectomycorhiziens. Alors, ça paraît des mots un petit peu compliqués, là, mais au final, vous allez voir, c'est pas si compliqué que ça, en fait. Ceux qui sont les mycorhizes à arbuscules, là, donc, qu'on peut voir dans cette carte prédictive, c'est des champignons, en fait, qui poussent à l'intérieur des racines.

0: des plantes et qui produisent des sortes de structures ramifiées qu'on appelle justement des arbuscules. C'est assez beau à voir justement au microscope. Et c'est là où en fait les transferts de nutriments se font. Et d'un autre côté, donc les ectomycorhizes, elles forment plutôt une sorte de gaine, une sorte de chaussette autour de la racine, avec des filaments qui vont ensuite se développer entre les racines. Et en fait, au final, beaucoup d'entre nous, en fait, on connaît des champignons ectomycorhiziens, puisque pas mal d'espèces produisent des fructifications qui sont comestibles et qu'on peut ramasser en forêt, par exemple. On peut penser, je sais pas moi, aux chanterelles, aux russules. Ça, c'est des champignons, par exemple, ectomycorhiziens.
1: Ouais,
0: Et c'est ça. Oui.
1: oui, pardonnez-moi, mais est-ce que
0: non.
1: nous, notre vision des champignons, justement, elle n'est pas un peu déformée par le fait qu'on associe un champignon, justement, au fait que, ben, il y a une fructification, c'est le fameux pied avec le chapeau et tout ça, quand, d'une certaine manière, c'est un peu l'exception, si je comprends bien, dans le monde des
0: Oui.
1: champignons, ce qu'on connaît.
0: Oui. Exactement. En fait, ce qu'on appelle fructification et qu'on voit à l'œil nu, par exemple, dans les sols forestiers, en fait, c'est que la partie émergée de l'iceberg, dans le sens, le champignon, ce qu'il est vraiment, c'est un réseau de filaments qu'il y a dans le sol. Et donc, en fait, c'est qu'une petite partie, et dans le sens, la grande majorité de toutes les espèces de champignons qu'on peut trouver, par exemple, dans les sols, en fait, elles sont en grande partie microscopiques. En fait, on ne les voit pas. C'est ça l'enjeu, en fait, quand on étudie ces champignons-là. Et une manière de contourner ce problème, dans le sens, tu sais, genre, on les voit pas la majorité, donc on peut se dire, mais comment on fait pour les cartographier si on ne les voit pas? Mais en fait, on contourne un peu le problème, on arrive à les détecter, à savoir les espèces de champignons mycorhiziens qu'il y a dans le sol, via leur ADN, en fait. On contourne le problème, et c'est notamment via cette méthode que les chercheurs, donc, de la SPOON, c'est la Société pour la protection des réseaux souterrains, ceux qui ont produit cette fameuse carte qu'on voit dans la vidéo. C'est cette technique qu'ils ont utilisée là. Ils sont allés récolter du sol, ils ont extrait l'ADN des champignons qu'il y avait dans le sol, et c'est à partir de ces données-là qu'ils ont pu avoir une idée de ben, c'est quoi les espèces de champignons mycorhiziens qu'il y a dans ce sol-là, et faire leur carte prédictive après. C'est comme
1: Ben,
0: ça
1: c'est
0: qu'ils les ont
1: ça.
0: étudiés.
1: Parce que on voit avec notre ami Olivier, lui, il utilise des outils qui en jettent, là. Parce que là, quand on parle d'astronomie, c'est des télescopes, c'est des fusées, c'est des sondes, c'est des télescopes spatiaux et tout ça. Et on se rend compte qu'à chaque fois qu'on développe des nouveaux instruments, là, on est capable d'avoir un degré de détail dans l'espace qui est incroyable. Vous, vos télescopes, Jonathan Casabonne, ils s'appellent l'ADN moléculaire?
0: L'ADN environnemental, on
1: Pardonnez-moi,
0: appelle ça.
1: l'ADN
0: Ouais, non, c'est
1: environnemental, oui,
0: ça.
1: c'est ça?
0: C'est ça, en fait, c'est l'ADN qui est laissé par les êtres vivants dans des échantillons environnementaux. Là, on parlait de sol, par exemple, mais on peut très bien aller chercher l'ADN, par exemple, dans des échantillons d'eau, par exemple. Il y en a même qui font ça dans des échantillons d'air aussi. C'est possible, on peut avoir accès à l'ADN, par exemple, des champignons qu'il y a dans l'air, dans l'eau, dans des tissus de plantes, d'animaux, enfin, tout l'environnement. Là où il y a de l'ADN laissé par des champignons, on peut y avoir accès maintenant grâce à des technologies de séquençage qui nous permettent de lire cet ADN-là et qu'on ne voit pas. Et ça nous a ouvert vraiment des champs, des possibles vraiment extraordinaires, puisque avant ça, ben, comme on en a parlé, on se basait vraiment sur ce qu'on voyait.
1: Ouais, et on ne les voit pas. Souvent ces espèces-là, vous ne les détectez que grâce à l'ADN environnemental, n'est-ce pas?
0: Alors, c'est ça, justement, dans toutes les études d'ADN environnemental qui se font dans le monde, en fait, on est confronté à quand même un fort enjeu, c'est qu'en fait, ben, on sort beaucoup de séquences. Dans le sens, dans le sol, c'est vraiment des milliers, des milliers, des milliers de séquences qu'on peut sortir de champignons, par exemple, et pas que, on peut faire ça aussi avec les bactéries et d'autres. Mais c'est qu'en fait, beaucoup de ces séquences, des fois, ça peut aller à plus de 50% de toutes les séquences qu'on peut trouver dans un sol, ben, en fait, on n'arrive pas à dire à quel champignon ça appartient vraiment. Dans le sens, à dire quelle espèce c'est.
1: Mais justement, écoutez, question
2: Ça ressemble à la matière sombre.
1: Oui, mais effectivement, mais question
2: Mais
1: de très néophyte que je suis, comment vous faites pour savoir que c'est justement de l'ADN de champignons et non pas de l'ADN de toutes sortes d'autres bibites et de plantes qu'on retrouve dans ces milieux-là?
0: Non, exactement, parce que ça, dans le sol, tu sais, il y a aussi des bactéries, il y a plein d'autres affaires là. Donc, ce qu'on fait, en fait, quand on fait des études d'ADN environnemental, pour cibler un groupe d'organismes particuliers, nous, les champignons, en fait, on cible une toute petite zone de leur génome, ce qu'on appelle l'ITS pour les champignons. Et en fait, c'est en ciblant cette toute petite zone qu'on va arriver à avoir accès, entre guillemets, qu'au signal des champignons, on va dire. Par exemple, d'autres personnes qui veulent étudier dans le sol, par exemple, je sais pas, les invertébrés, les plantes, les bactéries.

0: bactéries, eux, par exemple, vont utiliser d'autres types de marqueurs, ce qu'on appelle, c'est des marqueurs moléculaires dans des petites régions du génome que le séquençage va cibler, en fait. En fait, on regarde que ça pour détecter, par exemple, les champignons. Donc, c'est comme ça qu'on fait, en fait.
1: Pourquoi ces organismes-là, entre guillemets, là je mets beaucoup de guillemets, mais ressentent le besoin de vivre en réseau? Qu'est-ce que ça leur donne à ces champignons-là de s'organiser de cette manière-là?
0: Ah, alors, ben, c'est sûr que quand on parle d'un point de vue évolutif, des fois, il n'y a pas forcément
1: Oui,
0: d'intentionnalité là, dans ce
1: absolument,
0: qui se
1: mais
0: passe
1: c'est pour ça que je mettais
0: dans la
1: beaucoup
0: nature.
1: de guillemets, là, ouais.
0: Exactement, c'est pour ça. Oui, mais en fait, c'est ça. Donc, il n'y a pas dans le sens, ben, là, je l'ai dit au début, par exemple, dans le sens, la nature même des champignons mycorhiziens, ils ont besoin de s'associer, par exemple, à des plantes. C'est dans leur nature. Donc, cette association, elle est autant vitale pour le champignon qui en a besoin, mais comme je l'ai mentionné tantôt, c'est également vital également pour les plantes. Et en fait, au-delà juste d'un point de vue champignon, qu'est-ce que ça lui apporte, ça également, ça a quand même beaucoup de conséquences au final sur le fonctionnement, au final des écosystèmes dont on dépend directement, parce que cette association, par exemple, ben, si la plante en a besoin, ça veut dire que justement les champignons mycorhiziens aident les plantes à grandir, à s'installer dans des environnements un petit peu contraignants, par exemple, à faire face à différents stress environnementaux. Et ce qui est très intéressant avec les champignons mycorhiziens, et ça fait un lien avec cette fameuse carte prédictive, c'est qu'on se rend en fait de plus en plus compte que ces champignons mycorhiziens-là ont aussi un rôle à jouer dans le stockage du carbone au final, et donc potentiellement dans la régulation du climat. Et juste pour vous donner justement quelques chiffres, pour qu'on se rende compte également de ce qu'on parle, justement, il y a des études qui ont montré, par exemple, qui ont estimé que, par exemple, pour les champignons mycorhiziens, par exemple, arbusculaires, ectomycorhiziens, c'est environ 13 milliards de tonnes de carbone qui sont transférées chaque année des plantes vers les champignons mycorhiziens. C'est environ à peu près au tiers des émissions mondiales annuelles liées aux combustions fossiles. Donc, c'est vraiment
1: C'est
0: considérable
1: énorme.
0: et c'est un tout nouveau champ de recherche, justement,
1: C'est
0: ce
1: fascinant.
0: lien entre
1: Écoutez,
0: champignons, stockage de carbone.
1: et il nous reste pas beaucoup de temps, mais je m'en voudrais de ne pas parler du fait que nos forêts boréales, il paraît que c'est vraiment un eldorado de ces champignons mycorhiziens-là, davantage que dans les forêts tropicales. Est-ce qu'on sait pourquoi?
0: Alors, ben, on sait pourquoi, ben, c'est ça. Ben, d'abord, je commencerai à répondre à la question en disant que ben, c'est, ben, je ne sais pas pour vous, mais c'est quand même contre-intuitif au
1: Absolument.
0: final, puisque très souvent, quand on parle de patrons de diversité, on s'attend à ce que ce soit ben, les forêts tropicales qui abritent la plus grande diversité d'espèces. Pour les animaux, les plantes, c'est souvent le cas. Mais en fait, pour les champignons ectomycorhiziens, spécifiquement, en fait, c'est l'inverse. Ce sont les forêts boréales, notamment, et notamment ici au Québec, qui sont l'un des gros points chauds de diversité, et notamment parce que, par exemple, dans nos forêts boréales, les conifères sont associés justement à ces champignons-là, et on a énormément de conifères, on a de très grandes étendues de forêts boréales, de vieilles forêts boréales, qui sont associées à ces champignons et qui en dépendent justement pour s'établir et avoir le paysage qu'on peut avoir au Québec.
1: Ben écoutez, ça met la table, Jonathan Cassabonne, pour d'autres discussions, je l'espère. J'espère qu'on aura d'autres questions pour continuer à discuter de ça, parce que on le dit souvent, vous savez, les étoiles, bon, ça nous fascine, on le sait, mais ça, cet aspect-là, il est dur à voir et il est extrêmement diversifié. Il nous aide à vivre aussi, comme vous nous l'avez bien dit. J'espère qu'on aura d'autres questions pour continuer à en discuter. En tout cas, on remercie Hélène Saint-Gelais de Québec de nous avoir permis de discuter avec vous. Jonathan Cassabonne, je rappelle que vous êtes doctorant en écologie et aménagement des écosystèmes forestiers. Ça, c'est à LUCAT, à Rouen. Vous êtes cofondateur et président du collectif Mycosphera, un organisme à but non lucratif qui a pour principale mission de faire avancer la conservation des champignons au Québec et au Canada. Vous en êtes un excellent porte-parole également. J'espère qu'on se reparle très bientôt. Merci beaucoup, Jonathan Cassabonne.
0: Merci beaucoup.
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1: Alors, on va maintenant parler de millions d'années, beaucoup, beaucoup de millions d'années, en fait 550 millions d'années. Et ça, c'est en lien avec un très beau livre de vulgarisation scientifique qui vient tout juste d'être publié, qui s'intitule « The Universe in Verse ». J'aime beaucoup ça, puis ça se francise très bien. L'univers en vers. C'est la curatrice hyper populaire Maria Popova qui tient le magnifique site web Brain Pickings. On trouve donc dans ce livre-là un chapitre intitulé « La pieuvre et l'inconnu ». Et qu'est-ce que c'est que cet inconnu? Le chapitre est consacré à un des aspects les plus particuliers.

de la vie, l'évolution de la vie sur Terre, soit le fait que la conscience aurait pu apparaître par plein de chemins différents. Donc, on appelle ça l'évolution convergente, quand on arrive à la même solution, mais dans des branches complètement diverses. Notre plus vieil ancêtre commun, donc avec la pieuvre, remonte à plus de 550 millions d'années. Et pourtant, selon de plus en plus d'études, on a de très bonnes raisons de croire que la pieuvre est consciente d'elle-même et pourrait même ressentir des états qui se rapprochent de ce que nous nommons, entre guillemets, émotion. Vous savez que la déclaration de Cambridge sur la conscience animale qui a été signée en 2012 par 13 grands neuroscientifiques de plein d'instituts, institut très prestigieux, l'Institut Max Planck, MIT, Caltech notamment, dans cet énoncé sur la conscience des animaux non humains qui serait beaucoup plus répandue qu'on ne croyait jusqu'ici. On souligne d'ailleurs comment la pieuvre pourrait faire partie de ce grand champ de la conscience, même si elle est un céphalopode, donc très très loin de nous dans l'arbre de la vie. Mais est-ce qu'elle ressent? Ce qu'elle ressent, ça ressemble à ce que l'on ressent. Peter Godfrey est lui-même neuroscientifique, il est philosophe de la conscience, professeur à l'Université de Sydney en Australie et il est aussi plongeur. Il a un blog qui s'appelle Metazoa sur lequel il raconte bon nombre de ses rencontres avec des pieuvres lors de plongées. Il explique aussi sur son blog qui est très scientifique, là, c'est vraiment fort intéressant, les nombreuses hypothèses auxquelles il tente de répondre pour cerner cette conscience dont il dit qu'elle peut paraître à la fois très étrangère et très familière, donc celle de la pieuvre. Il cite d'ailleurs le cerveau de la seiche, hein, qui est le céphalopode ayant le plus gros cerveau relatif à son corps, à sa taille, et qui, comme la pieuvre, démontre un comportement que nous savons reconnaître, la curiosité. Dans une entrevue au magazine scientifique Nautilus, il mentionne, donc Peter Godfrey, comment il est singulier de travailler avec ces animaux qui portent attention à tout ce qui se passe autour d'eux. Tu as vraiment l'impression qu'ils te regardent, qui regardent leur environnement. Ils ont aussi la capacité à reconnaître des individus, des chercheurs qui se sont déguisés en autres chercheurs et les seiches les reconnaissaient. Même avec pas les mêmes habits. Donc, ils reconnaissent les visages. Des comportements dont on dit qu'il est difficile de les plaquer intégralement, évidemment, sur les nôtres, comme s'il s'agissait de la même pièce de casse-tête, mais qui démontrent néanmoins qu'il se passe, entre guillemets, quelque chose. Il mentionne ceci et dit « Je pense effectivement, Peter Godfrey, qu'être une pieuvre doit être une expérience particulière. Pour le scientifique, la question qui vient ensuite est celle-ci. Que se passe-t-il, le cas échéant, non pas dans sa tête, mais plutôt dans ses tentacules qui contiennent donc les deux tiers de ses 500 millions de neurones? Ça veut dire que la pieuvre, ses neurones sont dans ses bras, sont pas dans sa tête en grande majorité. Le reste des neurones de la pieuvre est contenu dans les lobes qui entourent son œsophage et qui se trouvent donc derrière ses yeux. C'est d'ailleurs ce qui a fait dire à la journaliste de Nautilus, donc qui interview Peter Godfrey, que manger un tentacule de poulpe, c'est en quelque sorte manger son cerveau.

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1: Thème quand même. Hein?
2: Quel thème?
1: Cosmos, oui. 1999. Il y a un lien, évidemment. Olivier,
2: série,
1: et tout est moustillé.
2: C'était mon enfance.
1: Ah oui, hein?
2: C'était mauvais, mais tellement mauvais que c'était bon.
1: Ouais, effectivement. Ça a marqué son époque, de manière générale. Il y a Alain Tourangeau qui veut savoir si la Lune venait à disparaître, parce que c'est ce qui se passe dans Cosmos 1999. Que se passerait-il avec les marées hautes ou basses? Puis notre ami Richard Leblanc de Saint-Damien de Brandon qui dit quelles en seraient les conséquences sur la vie sur Terre, les animaux, la faune, les humains. Effectivement, c'est une expérience de pensée, d'ailleurs.
2: Exactement.
1: Bonsoir, Olivier Hernandez. Parce que, disons que déplacer la Lune de son orbite, il faut se lever de bonne heure.
2: Il faut se lever de bonne heure. En fait, c'est la première partie de la question est toujours très intéressante. Si jamais ça disparaissait, mais comment est-ce possible que ça disparaisse? Et ça, c'est une super bonne question aussi.
1: C'est un peu épeurant aussi.
2: C'est un peu épeurant.
1: Parce que si ça se passe.
2: Oui, et puis c'est. On n'est pas dans les années 70 avec ce chef-d'œuvre qui est Cosmos 1999, là. Parce que malheureusement, c'est impossible à l'échelle humaine. Hein. Non pas qu'on ne puisse pas le faire, mais on n'a pas suffisamment d'énergie pour pouvoir faire.

0: quitter l'orbite, enfin la Lune de son orbite. Donc, pour arriver à cette fin, il faudrait environ, en faisant un calcul rapide, la Fermi, là, vous savez, mon mathématicien préféré, mon grand ami, là, il faudrait environ entre 10 milliards et 10 000 milliards de mégatonnes de TNT. Une tonne de TNT, c'est 4 gigajoules. Et puis, ce sont des chiffres qui sont extrêmement spectaculaires et ça équivaut, en fait, à 1,5 million de fois tout l'arsenal nucléaire mondial. Donc, on ne l'a pas, cette énergie-là.
1: Bon, d'accord, ouais, ça, c'est une bonne nouvelle. on va s'anéantir avant de faire bouger la Lune.
0: Oui,
1: bon,
0: exactement.
1: Bonne nouvelle, mais, on le sait, il y a toutes sortes de patentes qui se promènent dans l'espace, des gros corps célestes.
0: Oui, et ça peut arriver. Ouais. Ça, effectivement, il pourrait y avoir un énorme astéroïde qui est relativement gros, là, qui pourrait, avec le bon angle, avec une très, très grande vitesse, arriver à peu près
1: à désorbiter
0: la Lune. Mais bon, bien sûr, on parle en termes de probabilité, c'est très, très, très, très faible. Surtout que tous les gros astéroïdes, en fait, de plus de 1 km, on les connaît quasiment tous, en fait. On sait, puis je les ai recensés, en fait, il y en a 873 de plus de 1 km en date du 19 juin, le moment où j'ai préparé cette chronique-là. Donc on sait où ils sont, on sait à peu près ce qu'ils sont et ils viendront pas nous embêter. Ils sont pas dangereux en ce moment pour la Terre ou pour la Lune, donc ça n'arrivera pas. C'est une question très très hypothétique que de dire que notre satellite naturel va disparaître.
1: L'autre chose qu'il faut se poser, et là c'est une expérience de pensée qui, je parlais d'évolution tout à l'heure là, en fait qui nous force à considérer la Lune comme co-créatrice de la vie sur Terre.
0: Exactement.
1: Aussi. Et ça, on n'en parle pas assez.
0: Non, on n'en parle pas assez parce qu'en fait, on peut se dire, mais à quoi sert la Lune en fait? Qu'est-ce qui peut se passer si effectivement elle n'était pas là? C'est une question tout à fait légitime. La première réponse est, sans la Lune, pas de chronique ici.
1: On serait pas là.
0: Pas de moteur de recherche, pas d'équipe de rêve ou quoi que ce soit là, parce que la vie telle qu'on la connaît, elle n'existerait pas, probablement pas, on peut dire en fait. Et la raison provient essentiellement en fait de l'orientation de l'axe de rotation de la Terre. La Lune sert à stabiliser cet axe-là, aux alentours de 23,5 degrés, là, entre 24,5 et 22. Là. Et cette variation très petite en fait, permet à la Terre d'avoir un climat relativement stable, avec les glaciations près, bien sûr. Là. Et puis ça a favorisé l'apparition de la vie. Sans la Lune, l'axe d'inclinaison pourrait varier presque de 70 degrés environ sur des échelles de temps géologique très très grandes, environ 100 000 ans.
1: Donc moins de stabilité.
0: Beaucoup moins de stabilité.
1: Pour la vie, c'est plus difficile de se développer sur le long terme.
0: Exactement. Puis la dynamique des flux de chaleur ne serait pas la même que celle qu'on vit actuellement. Là, le climat serait grandement affecté et donc la vie qu'on connaît en fait, ne se serait pas développée de la même façon. En fait. Donc la stabilisation de l'axe d'inclinaison de la Terre est due à la Lune est très, très, très importante.
1: Ouais. Maintenant, pour les marées, ça, c'est un autre aspect qui est en lien. On en a tellement parlé d'ailleurs ici à l'émission, avec plein de formes de vie qui en bénéficient.
0: Exactement.
1: De ça.
0: Oui.
1: Là, ça serait fini ou presque.
0: Ce serait presque fini. En fait, c'est difficile d'imaginer correctement ce qui pourrait se passer parce que la Lune n'est pas toute seule à créer les marées. Hein. Le Soleil participe environ à un tiers à l'effet de marée sur les Lunes. Donc, sans la Lune, on perdrait une bonne partie de l'amplitude en fait de ces marées, mais on les gardait en version, je dirais, économique. Hein. Elles seraient beaucoup plus faibles, beaucoup moins spectaculaires. On ferait moins de surf aussi pour ceux qui aiment le surf, là, comme moi. Donc moins de courant, moins de brassage, moins de grandes zones qui sont découvertes sur les côtes à marée basse. Donc pour tous les écosystèmes littoraux qui vivent au rythme de ces va-et-vient, ce serait vraiment un sacré chamboulement.
1: Très intéressant ça.
0: Et voilà. Puis c'est pas tout en fait. C'est parce que ce jeu de traction entre la Terre et la Lune aussi ne soulève pas uniquement les océans. Il agit aussi comme un frein sur la rotation de la Terre. À long terme, ça change carrément la durée de nos journées. Là.
1: Carrément.
0: Oui.
1: Donc, sans Lune, on aurait quel genre de régime circadien?
0: En fait, c'est difficile à dire. Mais ce qu'on peut dire, c'est qu'au moment de la formation de la Lune, lorsque la Lune s'est formée avec l'impacteur géant Theia, qui faisait à peu près la taille de Mars, qui s'est retrouvé en collision avec la Terre, les journées de la Terre, à peu près à cette époque-là, étaient d'environ 6 heures. Et la Lune a tranquillement ralenti, en fait. Et chaque année, on ralentit d'environ 2,3 millisecondes pour arriver actuellement à 24 heures, à peu près, pour une rotation complète de la Terre. Et le corollaire de cette chose-là aussi, c'est que tranquillement, comme on ralentit la Terre, la Lune, en fait, s'éloigne un petit peu plus de la Terre, donc de 4 cm. Et ça va avoir pour effet dans quelques millions d'années, en fait, à plus avoir d'éclipse totale. Ce sera impossible.

0: parce que la Lune sera beaucoup trop loin de la Terre pour pouvoir correctement cacher le Soleil.
1: Ah, une journée de 6 heures.
0: Ouf, oui.
1: Merci la Lune. Cette expérience de pensée-là, oui. À toute fin pratique, c'est de la science-fiction. C'est intéressant, ça nous oui. permet aussi de se comprendre, c'est ça, de oui. comprendre l'évolution de la vie.
0: Exactement, c'est de la fiction scientifique. Uh-huh. Là. Moi, je préfère parler de ça que...
1: La fiction scientifique.
0: Oui, que de la science-fiction, parce qu'on pense tout de suite aux petits hommes verts et tout ça. Là, dans la fiction scientifique, et puis on peut imaginer toutes sortes de choses. Alors, par exemple, on peut anticiper que les écosystèmes seront bien différents, qu'il y aura une vie différente avec différents autres repères. Là, beaucoup d'espèces, en fait, utilisent la Lune comme repère pour pouvoir avoir un repère biologique. Ben, ce ne sera plus le cas. Il faudra trouver autre chose, donc des espèces seront différentes. Mais on peut aussi penser, par exemple, à des phénomènes astronomiques qui se passent, comme les aurores boréales seraient affectées par une absence de Lune. Pourquoi ? Pourquoi ? Parce que, en fait, la Lune est responsable de la rotation interne au moment de sa formation, de la rotation interne du noyau de la Terre, et donc de la formation du champ magnétique de la Terre. Et donc, le champ magnétique participe à la création des aurores, et donc...
1: Et il nous protège
0: aussi.
1: Non, mais pas de champ magnétique,
0: On se retrouverait comme Mars.
1: Ben non.
0: Sans aucune vie, en fait. Les radiations viendraient détruire toutes les vies sur la planète. Donc, la Lune a un rôle important. A des conséquences en fait et un rôle très très important sur la stabilisation de la vie sur Terre en fait.
1: Ouais. Bon, puis l'autre chose, probablement qu'on verrait mieux les étoiles.
0: Oui, ça, en c'est cas, un avantage.
1: Si on avait réussi à être là, mais ça vous l'avez dit, c'était pas gagné d'avance. Mais on verrait plus le ciel.
0: Alors, on verrait mieux les étoiles parce que la Lune ne serait pas là pour amener sa pollution lumineuse. Donc, en phase de pleine Lune, on verra en permanence tout le temps le même ciel étoilé. En fait, pas tout le temps le même ciel étoilé, mais on n'aurait pas la Lune qui vient nous perturber. Donc ça, c'est un avantage incroyable. Mais par contre, on n'aurait plus d'éclipses. D'éclipses, c'est quand même un peu plate de perdre les éclipses de Lune et surtout les éclipses de Soleil, surtout qu'il y en a une dans à peine un mois.
1: Vous auriez moins de travail.
0: Mais aussi, on perdrait une grande partie de notre imaginaire. Et ça, c'est vraiment dommage parce que toutes les légendes, les loups-garous, les vampires, les sorcières, E.T., imaginez, E.T. sans la Lune, sans le passage d'E.T. devant la Lune,
1: passé.
0: Ça ne marche pas, ça. Hein. Toutes les formes d'art... Où sont les clairs de lune
1: sonates,
0: le clair de lune à Maubeuge.
1: Effectivement.
0: Il serait reporté peut-être sur d'autres astres, sûrement, mais lesquels?
1: C'est plein de questions hyper intéressantes. Effectivement, ça aurait changé comme l'année de Cléopâtre.
0: Je n'ai pas parlé de la géopolitique, mais imaginez un monde sans course à la Lune, le bonheur.
1: Ouais, effectivement. Peut-être que,
2: Il y aurait une course à autre chose.
0: Oui, c'est ça.
1: Ouais. On trouverait des moyens de se chicaner. Voilà, merci. Très bonne question. Richard Leblanc de Saint-Damien-de-Brandon, ainsi qu'Alain Tourangeau. Merci d'avoir soumis cette belle expérience de fiction scientifique
0: exactement.
1: À notre ami Olivier Hernandez, avec qui c'est toujours un plaisir de faire de la radio. Merci
0: plaisir
1: beaucoup, Olivier.
0: Partagé. Merci.
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1: D'une question de fiction à une qui n'en est pas une du tout. Mm-hmm. Catherine Mathis, rebonsoir.
4: Rebonsoir, Mathieu.
1: Alors là, on va être dans la grande actualité parce qu'il sera question du ressac qui commence à se faire sentir un peu partout autour de la Terre.
4: Il y a la marée, ça bouge excellent.
1: Et tout ça. Et là, c'est le ressac face à la construction des centres de données pour l'intelligence artificielle générative. Et là, on nous demande, est-ce que les citoyens font le poids contre ce rouleau compresseur alimenté par des centaines de milliards de dollars?
4: Alors, la réponse est oui et non. Alors, je veux simplement vous ramener à un soir de septembre 2025, le 9 septembre 2025 pour être plus précis. Là, on est dans une salle municipale bondée. Mathieu, on est dans le comté de Rocky View, en Alberta, nord-est de Calgary. Et là, sur place, on a beaucoup de monde. Là, des éleveurs, des agriculteurs, des familles, tout le monde est là pour combattre un projet de centre de données de 453 hectares. Et là, on est en pleine Coupe du Monde. Là, je vais vous donner une analogie. C'est l'équivalent de 650 terrains de soccer.
1: Hey, c'est
4: okay? c'est énorme. Tout ça rempli de serveurs, vous l'aurez compris. Eh bien, imaginez-vous donc que ce soir-là de septembre, après évidemment plusieurs heures d'audience publique, là, les élus locaux du conseil de Rocky View County ont rejeté le projet gargantuesque de Kineticor. Et donc ça, c'est une décision qui est devenue un symbole d'espoir. Là, parce qu'évidemment, on l'imagine bien, ce soir-là, David a réussi à faire reculer Goliath. C'est pas rien. Et c'est pas anecdotique. Là. C'est arrivé là.
1: Il y en a de plus en plus.
4: Il y en a de plus en plus, effectivement.
1: Oui, effectivement. On va y revenir d'ailleurs là, sur des expériences même outre-mer. Qu'est-ce que les gens reprochent à ces installations?
4: Alors ça, c'est une excellente question. On peut répertorier les reproches un peu en trois temps. Là. D'abord, l'énergie. Hein, première chose, ces centres-là consomment l'équivalent d'une petite ville en termes d'énergie. Là. Par exemple, en Ontario, les demandes de raccordement ont bondi de 70 % en deux mois. Là. On atteint 6 000 mégawatts. Ça, c'est la consommation de 5 à 6 millions de foyers. Là. C'est énorme. Donc ça, d'abord, l'énergie. Ensuite, l'eau. Là, évidemment, vous l'imaginez, on en a déjà discuté. Là. Un seul gros centre de données peut avaler jusqu'à 5 millions de gallons par jour. C'est faramineux. Et troisième reproche qui revient très souvent, l'emploi, Mathieu. Et ça, c'est un paradoxe très cruel parce que, évidemment, ces complexes-là coûtent une fortune en fonds publics.
1: Qui travaille là-dedans.
4: Exactement. Ça crée très, très peu d'emplois permanents. Donc, on subventionne massivement quelque chose qui, finalement, consomme énormément et embauche très, très peu.
1: Oui.
4: Donc, c'est ça un peu qui est le cœur de la colère. Puis, je veux juste vous la décrire, cette colère-là, parce qu'elle est répartie un peu partout. Là. Il y a, selon un sondage Angus Reid, là, qui a été publié début mai par TVA Nouvelles, près de 7 Canadiens sur 10, là, 68 % s'opposent à la construction d'un grand centre de données près de chez eux. Là. Et chez nous, au Canada, donc le Manitoba, c'est la province la plus réfractaire, suivie de la Colombie-Britannique, de l'Alberta, de l'Ontario. Puis nous, au Québec, imaginez-vous donc que nous n'est pas si opposés que ça, finalement. On est, non, mais c'est, je sais que c'est étonnant, on est opposés quand même, vous en faites pas là, 61 % d'opposition, mais disons qu'on est la province la plus ouverte au Canada, probablement par notre rapport historique à l'hydroélectricité.
1: Il y a une chose qu'on pourrait rajouter aussi, c'est le bruit de ces centres-là. Moi, je suis pas sûr qu'il y aurait 60 % du monde, en fait, le 40 % du monde là, qui serait d'accord d'avoir ce bruit-là, parce qu'il y a des... Il y a beaucoup, beaucoup, beaucoup de films qui existent sur les gens chez qui ça s'est construit pas loin.
4: Sur papier, ça peut sembler une bonne idée. Mais c'est pas toujours le cas, effectivement.
1: On sait qu'il y a des endroits dans le monde où on se bat beaucoup, notamment en Irlande. Et là, c'est pas Goliath, c'est pas David qui a gagné. Goliath.
4: Ouais. Effectivement. Alors, oui, la mobilisation ne gagne pas toujours, c'est exact. Il y a un article du Quotidien qui nous a amené en Irlande, dans le comté de Clare. Et là, on nous raconte cette histoire de trois retraités scientifiques qui se sont battus cinq ans contre un projet de centre de données. Ils ont fait, écoute, ils ont tout fait ce qu'ils pouvaient. Ils ont été jusqu'à la haute cour irlandaise. Ils ont trouvé des erreurs de calcul dans les documents des promoteurs. Ils ont démontré que les impacts climatiques étaient sous-estimés. Ils ont vraiment fait leur devoir, là. Et ils ont perdu, là. C'est un jugement de 64 pages. Il y en a un d'entre eux qui était un enseignant jadis qui a dit, moi, je suis sidéré par la qualité de ce rapport-là. Là. Moi, j'aurais renvoyé l'étudiant à son travail. Donc, bref, ça, c'est quelque chose qui n'a pas fonctionné. Mais ça ne veut pas dire que ça ne fonctionne pas ailleurs. Hamilton, Ontario, ça, c'est un autre cas de succès. On a eu des centaines de résidents qui ont fait reculer le promoteur Slate Asset Management là, sur son projet Steelport. Puis même qu'il y a un comité municipal qui recommande un moratoire. Ça serait une première au Canada, ça. Donc, vous voyez, il arrive là, des moments où on voit ce genre de manifestation là, avoir faire un mouvement, parce que, et si on revient à ce premier exemple d'Alberta que je vous ai donné, là, la question, elle est là. Et c'est pour ça qu'ils ont gagné en Alberta, là. C'est que personne n'a pu leur dire qui, de l'agriculture ou du centre de données, aurait priorité sur l'eau en cas de pénurie.
1: Oui, puis ça, c'est une récrimination qui arrive partout dans le monde. Je sais qu'au Mexique, au Chili également, c'est revenu souvent. Mais là, vous avez mentionné l'Irlande. Ça, c'est une chose qu'on connaît peu ici. Il y en a beaucoup des centres de données en Irlande. Et la quantité d'électricité que ça va chercher sur le total consommé dans le pays, c'est énorme.
4: C'est incroyable. Et puis, je pense qu'il faut prendre l'Irlande un peu comme un cas précurseur. Il faut essayer de prendre ce cas-là comme étant un avertissement, finalement, parce qu'effectivement, les centres de données avalent déjà 22 % de toute l'électricité du pays. Et quand on se rapproche de Dublin, là, c'est 50 %. Écoutez, 50%, c'est incroyable d'y penser. Exactement. Ben oui, ben oui. Alors, c'est sûr que c'est un scénario qui fait peur. C'est là que ça mène là, une croissance qui n'est pas encadrée. Alors, nous, ici, quand on accueille ce genre de projet-là, là, avec notre hydroélectricité,

0: électricité bon marché, notre climat un peu plus froid. Bien sûr qu'on a des atouts qui attirent ces géants-là. Alors, il ne faudrait pas non plus devenir cette petite Irlande en puissance.
1: Cela dit, il faut faire la distinction, puis on l'a déjà fait il y a quelques semaines ici à l'émission, entre les centres de données classiques et les fameux hyperscale qui servent notamment à l'intelligence artificielle générative. On n'est pas dans le même registre.
0: Là. On est d'accord, parce que effectivement, et vous faites bien de le mentionner, on a déjà beaucoup de centres de données au Québec. Là, on en a 82. Mais c'est pas de ça dont je vous parle. Je vous parle pas d'installations ordinaires, celles qui hébergent des sites web, des serveurs de banque, de ministères, etc. Ça, effectivement, ça existe depuis longtemps. C'est relativement discret. Il y a personne qui va descendre dans la rue pour ça. Ce qui nous préoccupe ici, c'est une toute autre bête. Effectivement, vous l'avez dit, les centres hyperscale, les méga-centres, ceux-là sont faits pour faire tourner l'intelligence artificielle. Donc, vos chats GPT, vos Claude, ont besoin de ça. Et eux, à eux seuls, consomment autant qu'une petite ville. Le seuil, c'est généralement 100 mégawatts et plus. Il y a une étude de l'Université York à Toronto qui en recensait de 50 mégawatts, même pas 100, donc 5 au Canada en avril, mais il y en aurait une centaine d'autres qui seraient annoncées ou en construction. Donc, la vague, elle arrive, et c'est peut-être ça qui va changer l'équation.
2: Ouais. Et puis, ce qu'on veut mettre dans l'espace, qui est une aberration totale,
3: c'est une autre chose.
2: C'est en tout cas.
3: Mais d'ailleurs, de toute façon, la technologie ne fonctionne même pas, on veut d'ailleurs les mettre. Mais bien, ça, c'est un autre truc. Rapidement, en terminant, Catherine, il y a quand même de plus en plus d'États aux États-Unis qui commencent à mettre en place des moratoires pour éviter de se faire gober.
0: Effectivement, je vous le mentionnais tantôt, on en aura peut-être un ici aussi au Canada. Pour le moment, on n'en a pas, mais là-bas, oui, les moratoires ont vraiment commencé à se faire entendre. Au moins 11 États ont des projets de loi de moratoire actifs. Le Maine a voté une pause de 18 mois. New York va peut-être devenir le premier État à imposer un moratoire sur tout son territoire. Là, on attend juste la signature de la gouverneure. La Virginie, qui héberge à elle seule 14% des centres de données du monde, a adopté 15 lois en 2006 pour encadrer le secteur. Bref, vraiment, il y a une grogne locale qui est en train de se transformer en loi, qui est en train de se transformer en moratoire. Alors non, le citoyen ne fait pas toujours le poids, mais parfois, ce genre de mouvement-là réussit, à faire renverser la vapeur. Mais
1: imaginez la valeur de votre maison quand vous ouvrez votre porte patio, puis ce que vous entendez, c'est... Je veux dire, la santé mentale, c'est terminé. Là. En tout cas, bref, si on n'a pas fini d'en parler, Catherine Mathis, encore une fois, merci beaucoup.
0: Avec grand plaisir.
4: Les onglets de nos collaborateurs.
1: Sandrine, la série La Voix du Tablier, c'est l'adaptation d'un manga en série animée.
5: Oui, je trouvais que c'est une bonne série pour l'été. Là, c'est très léger. Ça raconte l'histoire d'un ex-yakuza, le dragon immortel, qui se retire des affaires pour devenir un homme au foyer idéal. Donc, c'est vraiment très drôle. Il y a plein de quiproquos.
1: Yakuza, c'est un peu un Hells Angels, mais au Japon.
5: Oui,
1: c'est ça. Alors, on comprend l'idée. La voix du tablier. Olivier, éclipse de soleil partiel bientôt.
2: Oui, à Montréal, le 12 août, sur tout le Québec, le Canada, c'est partiel. J'ai compris pourquoi Donald Trump voulait absolument le Groenland, parce qu'elle est totale au Groenland, en Islande et en Espagne.
0: C'est la vraie raison,
2: c'est ça. 12 août, on va recycler vos anciennes lunettes d'éclipse de 2024. Ça va vous servir, parce que c'est 18% à Montréal.
1: Merci beaucoup, Olivier. Merci de nous écouter. À bientôt. Bye-bye.
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12: Rebecca Kwan, voici les informations. Au Québec, le service de police de la ville de Montréal a annoncé le dépôt d'accusations criminelles contre 11 personnes dans l'enquête entourant la mort du jeune Nouran Rezaï, abattu par un policier de Longueuil le 21 septembre dernier. Ces personnes, qui étaient toutes mineures au moment de l'opération policière, âgées de 13 à 17 ans, vont comparaître en cours de la jeunesse pour des accusations telles qu'attroupement illégal, complot d'enlèvement et port d'armes dans un dessein dangereux. Il fera très chaud dans le sud de l'Ontario et du Québec cette semaine. La première vague de chaleur de la saison amènera des températures entre 30 et 33 degrés Celsius au Québec et de 28 à 32 en Ontario. Et comme l'explique Mathieu Massé, la prévention est de mise pour éviter les problèmes de santé.
13: Certains l'attendaient, plusieurs le redoutaient. Le premier épisode de chaleur intense de l'été est à nos portes. Simon Legault, météorologue à Environnement Canada.
14: Ça va être chaud, ça va être collant. On va devoir s'acclimater à ça.
13: Malgré tout, à Montréal, pas de déclenchement du plan d'urgence. Les conditions? Une température moyenne de 33 degrés Celsius pendant 3 jours et des nuits au-dessus de 20 degrés Celsius ne sont pas atteintes. La mairesse Soraya Martinez-Ferrada affirme malgré tout que la ville ne prend pas les choses à la légère.
15: On travaille sur des mesures de fraîcheur, surtout pour les personnes en situation d'itinérance.
13: Même son de cloche à Laval, le maire Stéphane Boyer.
16: On a une multitude d'investissements, de projets qu'on fait dans les quartiers pour que les gens puissent à la fois se rafraîchir dans l'eau, mais aussi pouvoir profiter de plus de verdure dans nos quartiers.
13: Dans toutes les régions touchées, ceux qui le peuvent sont invités à se réfugier dans les endroits climatisés, à la maison ou au travail, et à éviter les activités épuisantes à l'extérieur.
17: C'est le temps de ne pas commencer à s'entraîner pour le demi-marathon.
13: Le docteur David Kaiser de la Santé publique de Montréal rappelle qu'il est important d'avoir un plan chaleur pour savoir où aller pour se rafraîchir, mais aussi de penser aux autres plus vulnérables.
17: Qui dans votre entourage qui pourrait avoir besoin d'aide? Si vous avez la clim, si vous avez une piscine, c'est qui que vous invitez chez vous?
13: Et pour les citoyens accablés par la chaleur, piscine, jeux d'eau et solutions alternatives.
18: Manger de la crème glacée, faire tout ce que tu peux.
13: Ici Mathieu Massé, Radio-Canada, Montréal.
12: Plusieurs régions du pays sont aux prises avec des incendies de forêt. Au total, plus de 600 brasiers sont en activité au Canada. Les territoires du Nord-Ouest sont particulièrement touchés avec un total de 110 feux non maîtrisés. La vague de chaleur des derniers jours s'est toutefois estompée pour donner un répit aux pompiers, même si les résidents évacués ignorent quand ils pourront rentrer chez eux. Thomas Etier fait le point.
19: Yeah, we're kind of hoping and praying for rain.
20: Mel Sabourin, résident de Fort Simpson, prie pour de la pluie. Comme des centaines d'autres évacués, il a parcouru environ 10 heures de route en pleine canicule pour atteindre le centre d'évacuation de Yellowknife.
19: Well, I'm keeping my fingers crossed and trying to remain optimistic.
20: Il dit avoir bon espoir que tous les efforts seront déployés pour protéger Fort Simpson, où plus de 100 pompiers et 8 avions-citernes sont en poste. Le feu qui s'étend sur 10 000 hectares s'est rapproché lundi à 500 mètres d'un quartier résidentiel avant de diminuer en intensité. Pour la première fois depuis dimanche, les conditions permettent le déploiement de l'équipe au sol. Forest Tower est agent d'information sur les feux de forêt des territoires du Nord-Ouest.
21: By no means is this over.
20: Le feu est loin d'être maîtrisé, mais le fait qu'il se soit approché de la communauté offre un meilleur accès aux équipes au sol pour freiner sa propagation. À environ 220 km au nord-ouest, un autre feu qui couvre environ 13 000 hectares prend de l'ampleur à 12 km de Wrigley. Ceux qui ont choisi d'évacuer par la route lundi ont été bloqués par un autre feu et ont dû rebrousser chemin pour être évacués par avion. Mais là aussi, le temps s'est rafraîchi, le feu a diminué en intensité et la visibilité permet désormais aux avions-citernes de parcourir la zone. Ici Thomas Etier, Radio-Canada, à Yellowknife.
12: En terminant, Mark Carney réitère qu'il vaut mieux ne conclure aucun nouvel accord commercial avec les États-Unis que de se retrouver avec une mauvaise entente. Le premier ministre était de passage à Koudjouak, au Québec, pour y rencontrer des leaders inuits et discuter notamment de la sécurité de l'Arctique. Lors de son point de presse, il a été questionné sur l'état des discussions sur l'avenir de l'accord de libre-échange de Canada-États-Unis-Mexique à la veille de la date butoir, soit le 1er juillet, pour lancer sa révision. Yasmine Midi suit le premier ministre.
22: À son arrivée à Koudjouak, Mark Carney a été applaudi. Le village n'avait pas reçu la visite d'un premier ministre depuis Stephen Harper en 2008.
23: And we're taking full responsibility for our security and sovereignty
3: in the Arctic.
22: Le premier ministre Carney a profité de sa visite pour faire le point sur une de ses priorités, la souveraineté de l'Arctique, qui passe, dit-il, par un partenariat avec les Autochtones.
3: On a fait beaucoup de progrès, mais on a appris beaucoup de leçons.
22: Mais à la veille du 1er juillet, le premier ministre a aussi dû répondre à des questions sur la révision de l'ACEUM, un dossier pour lequel il modère les attentes en affirmant qu'il ne s'attend pas à signer un accord avec Washington.
3: Ça va prendre plus de temps, c'était évident depuis longtemps.
22: Une déception, selon le député bloquiste Gabriel Sainte-Marie.
4: C'est un constat qui est réaliste, qui est pragmatique, mais c'est insuffisant de s'arrêter là. Il faut mettre en place des mesures pour soutenir nos entreprises.
22: L'autre priorité du premier ministre, la question de l'unité nationale, à quelques mois d'un référendum sur l'avenir de l'Alberta. Mark Carney passera d'ailleurs la soirée du 1er juillet dans cette province après avoir assisté aux célébrations de la fête du Canada à Ottawa plus tôt dans la journée. Ici Yasmine Média Radio-Canada, à Coudjouac.
5: C'était les informations.
23: Bonsoir tout le monde, c'est Jean-Philippe Plot qui vous parle à partir du studio 44 à Montréal. En face de moi, Micheline Langteau. Salut camarade.
24: Salut Jean-Philippe.
23: Ce soir, on va réfléchir au surnaturel. Pouvez-vous croire ça?
24: Oh là là.
23: Puis d'entrée de jeu, j'ai envie de mentionner que tu m'as raconté cette semaine que tu t'es acheté un chalet récemment, puis qu'en entrant dans la place, tu t'es dit « Je le sens, les gens qui ont vécu ici ont été heureux. » Est-ce que tu as un sixième sens, coudonc?
24: Peut-être. Quel mystère. Je ne suis pas la seule. Je pense que la plupart des auditeurs qui ont déjà pénétré dans une maison ont ressenti quelque chose, c'est-à-dire ce qu'on appelle communément l'esprit des lieux.
23: Ouais.
24: Je ne sais pas à quoi c'est dû, mais c'est certainement les vibrations qui ont été laissées sur place par les habitants. Des fois, ça remonte à plusieurs générations.
23: C'est ça, on sent qu'il y a une présence, mettons. Ouais.
24: Il y a une absence.
23: Ouais, une absence, une présence dans l'absence. Le surnaturel, c'est un thème très, très large. Puis ça inclut, bien sûr, les miracles religieux puis les manifestations divines ou sataniques. Là, déjà en 1974, on constatait que ces phénomènes étaient de moins en moins fréquents. Voici pourquoi, selon cette analyse de l'époque, évidemment, c'est par le biais d'un archive.
25: Il n'y a pas justement cette espèce de point de vue-là qui fait que plus la psychiatrie avance, moins il y a de manifestations sataniques et moins il y a de miracles.
26: Oui, justement, c'est pour ça d'ailleurs que, disons, pour vous parler de miracles à Lourdes, si on calcule qu'il y a peut-être 700 miracles par année, les médecins qui se penchent sur la question, car il y a un bureau médical à Lourdes, n'en retiennent parfois aucun et parfois n'en retiennent que deux ou trois dans l'année. Ils disent pas des miracles, mais des choses absolument inexplicables par la science actuellement, en tous les cas. Alors, c'est la même chose pour les possessions diaboliques. Ça n'existe presque plus, les exorcismes. Parce que la plupart du temps, les prêtres, les évêques vont dire à la personne, ben, allez donc voir un psychiatre.
25: Cependant, vous avez rencontré, on le rencontrera à votre
23: émission. C'était un extrait de l'émission de radio Feu Vert, diffusé le 5 avril 1974. Toi, Micheline, on va le voir ce soir. T'as un esprit assez ouvert, je dirais, face au surnaturel. Puis là, ça me donne envie de te demander si t'as déjà été témoin d'un miracle ou encore d'un exorcisme.
24: D'un miracle, non. Okay. D'un exorcisme, c'est-à-dire d'un miracle, oui, peut-être, mais pas directement témoin. Okay. C'était à la Place des Arts, il y avait un congrès d'évangélistes et il imposait des mains puis il faisait marcher du monde qui marchait pas. Mais c'est pas des visous, là. C'est pas quelque chose que j'ai constaté. C'était, on voyait les gens sortir en faisant des manifestations « Jesus loves you » et tout ça. Des exorcismes, non.
23: Okay.
24: Je trouve ça extrêmement curieux. Il y a tellement
23: c'est fascinant, ça.
24: Ouais, de cas dans l'histoire de possession, que ce soit... c'est sûr que dans le cadre de la religion, c'est une possession démoniaque.
23: Ouais.
24: Mais ça peut être une transe. Les chamans ont des transes. Ils sont possédés par des esprits.
23: C'est ça, on va le voir ce soir. C'est assez complexe, tout ça. Puis ça peut être une projection humaine aussi. On le verra. Donc, on sent ton intérêt, Micheline, pour ce sujet-là. Salutations aux fantômes dans le studio 44, si jamais il y en a. J'espère qu'ils seront tranquilles quand même tout au long de l'émission. Allez, c'est reparti tout le monde.
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23: Salut. Dimanche 5 octobre 2025 avec Micheline Langteau. On se demande quel rôle joue le surnaturel dans nos vies.

Bon, tout d'abord, je vais assumer que ce sujet-là me sort pas mal de ma zone de confort. Oui, enfant, j'ai eu envie d'être visité par des extraterrestres, mais bon,

0: c'est jamais arrivé. Aujourd'hui, devant ce qui s'apparente à du surnaturel, je mets ma casquette de sociologue et je cherche surtout à comprendre ce que ça dit de nous comme société, tout en restant ouvert à la possibilité que ça existe pour vrai. En effet, hein, sait-on jamais. Selon le dictionnaire Larousse, le surnaturel, c'est ce qui semble en dehors de l'expérience et qui échappe aux lois de la nature. Or, c'est justement grâce à des expériences humaines dont les gens font le récit qu'on a accès, hein, à toutes sortes de témoignages concernant des manifestations surnaturelles. Vite de même, j'ai envie de dire que je trouve ça un peu paradoxal. Cela dit, en réunion, Micheline Langteau m'a dit « Je crois pas aux fantômes, mais j'en ai fait l'expérience. » Sur le coup, ça m'a évidemment surpris. En fait, je me suis demandé comment est-ce qu'un esprit scientifique comme le sien explique le fait d'avoir été visité par des fantômes. Micheline a ajouté que la science parviendra peut-être un jour à élucider de tels phénomènes, mais que d'ici là, le mystère reste entier à son avis. Et là, elle a ajouté, est-ce que ce sont des phénomènes subjectifs? Par exemple, Spinoza dit des fantômes qu'ils sont des projections humaines, ou est-ce que c'est des phénomènes objectifs? Ben, d'après moi, on va pas régler cette question-là ce soir. N'empêche que dans d'autres sociétés qui tiennent moins la mort à distance qu'on le fait dans la nôtre, les vivants entretiennent davantage un dialogue avec les non-vivants, et ce, de toutes sortes de manières. Ce qui me fascine, c'est l'effet souvent positif, hein, que ça a sur les gens. Ça peut les apaiser, les maintenir en relation avec leur mort, mais aussi, ça contribue à perpétuer leur mémoire, parce que la vraie mort, c'est l'oubli, hein? Par ailleurs, le philosophe Jacques Derrida lui disait que les archives radio jouent un rôle surnaturel. Et ça, ça me touche pas mal. Parce qu'aujourd'hui, quand j'entends la voix de Serge Bouchard, je sais évidemment qu'il est mort. Mais sa voix continue d'avoir un effet sur moi et de me transformer. Est-ce que c'est ça, un pouvoir surnaturel? Ben, pour nous écrire, passez par la bulle de conversation de l'application audio ou écrivez-nous à réfléchir@radio-canada.ca. Sur ce, voici une archive surnaturelle, je dirais, tiré de l'émission Métro Magazine en 1964. Merci d'avoir choisi de passer votre dimanche soir avec nous.
1: Voilà que les esprits sont pris en filature. Ou plutôt, ce serait encore plus juste de dire que ce sont eux qui pourchassent leurs victimes. Ces jours derniers, les Montréalais ont eu la stupeur d'apprendre qu'au modeste logis de M. et Mme Wilfrid Péfert, des êtres invisibles faisaient chaque nuit un tel tintamarre qu'ils troublaient leur sommeil de même que celui de leurs trois enfants. Le célèbre sergent Léo Plouf, reconnu pour son extrême habileté à désamorcer les bombes, a passé une nuit entière au logis hanté. Ses conclusions le lendemain étaient désarmantes. C'est une farce. Un journaliste, M. Antonio Boisclair, lui, ne conclut pas si vite. Pour M. Boisclair, au siècle où on se demande si les pingouins ne se parlent pas comme vous et moi, il souhaite que les enquêtes se fassent plus sérieusement. Et il dit pourquoi à Métro Magazine.
2: J'en disais, M. Boisclair, que vous, contrairement au sergent Plouf, vous croyez aux fantômes.
3: Je ne répondrai pas directement à cette question-là, que je considère absolument du rapport des incidents qui sont survenus, mais je crois positivement à la possibilité de phénomènes mystérieux qui, d'un point de vue scientifique, seraient explicables, mais dont l'explication n'est peut-être pas encore trouvée aujourd'hui.
0: Alors, si tu avais été une journaliste à l'époque, Micheline, je pense que tu aurais pu tenir les mêmes propos que M. Boisclair. Hein? Bref, tu serais restée ouverte à la possibilité qu'il y ait eu des esprits, j'ai l'impression.
4: Absolument. Ben, j'en ai fait l'expérience, ouais, comme tu le disais tantôt. Et c'est pas avec toute la rationalité dont je suis capable et le questionnement scientifique qui m'est habituel. Ouais. J'ai quand même vécu dans une maison où il y avait une maison hantée.
0: Tu dois être en lutte contre toi-même, ton esprit scientifique, contre cet esprit-là qui est ouvert au surnaturel, quand même.
4: Pas vraiment, parce que si j'ai beaucoup, beaucoup potassé des trucs de physique quantique, puis de cosmologie, de tout ça, et on est vraiment dans le domaine de l'infinie possibilité. Ouais. Et ça me laisse croire, un peu comme M. Boisclair disait, que... Pour l'instant, on peut pas expliquer choses.
0: Mais il y a de plus en plus de scientifiques, justement, qui, avec les avancées de la physique quantique, qui sont un peu de ton bord, pour le dire comme ça. Puis évidemment, ce soir, on aura l'occasion de se demander ce que ce genre de manifestation-là surnaturelle naturel disent de nous comme individus puis comme société aussi. Mais avant d'entrer dans le vif du sujet, j'aurais envie que de nommer une chose. Moi, je trouve ça beau que tu sois pas gêné de nommer ton ouverture face au surnaturel. Est-ce qu'on se moque parfois du fait que tu es intéressé par ces phénomènes-là? J'ai l'impression que dans notre société aujourd'hui, c'est quelque chose qui peut passer comme saugrenu. En tout cas, je suis curieux de savoir
4: oui, mais comme j'avais

0: personne une à côté de l'autre, s'il y a un fantôme dans la pièce, il y en a un qui va le sentir, l'autre qui le verra pas, puis qui va penser que c'est du bullshit, tu sais. Je veux tout de suite dire d'emblée que le mot croire au fantôme m'apparaît comme une aberration.
1: Comme M. Boisclair, en fait. On reste ouvert à, je sais pas, ça peut être
0: la foi, ça ferme.
1: De forme de présence.
0: Absolument. Parce que ça, la foi peut refermer. La foi referme l'esprit parce que ça devient tout de suite, ça devient du domaine du dogme.
1: Ouais.
0: Alors, tant qu'on veut rester l'esprit ouvert, il faut se dire, il y a des possibilités. Et combien, on ne sait pas, on n'est pas au courant des statistiques, mais il y a des possibilités d'univers qu'on ne connaît pas, comme on ne connaît absolument rien sur la conscience. C'est quelque chose de totalement mystérieux, et ça se peut très bien que tous ces phénomènes-là paranormaux soient issus de la conscience, mais on ne sait pas.
1: Puis c'est pas ce soir qu'on va régler cette question-là, ça c'est clair. Je ne sais pas si les phénomènes surnaturels sont plus ou moins présents qu'avant dans la vie des gens, comparativement à il y a 40, 50 ans, mais clairement dans la culture, en tout cas, le paranormal est partout, dans les podcasts, dans les livres, dans les séries télé, les films aussi. L'anthropologue des apparitions, Grégory Delaplace, a d'ailleurs cette belle formule. Il dit « À défaut de faire apparaître des fantômes, on fait apparaître la culture ». C'est beau ça, hein? C'est tiré d'une entrevue au journal Le Monde en 2023, puis il ajoute aussi que les fantômes, puis on va y arriver à qu'est-ce que c'est un fantôme selon nous, mais sont souvent enracinés dans leur époque. Par exemple, en temps de guerre, les gens qui voient des fantômes disent que leur apparition de fantômes sont des soldats. Qu'est-ce que ça dit de nous comme société, ça, que nos fantômes soient liés à leur culture puis à leur époque?
0: Ben là, on rejoint un petit peu Spinoza à l'idée que c'est des projections humaines et que chaque humain de chaque époque projette dans son entourage des esprits, entre guillemets, qui sont liés à leur époque, probablement. C'est effectivement un phénomène culturel, je pense, beaucoup.
1: Puis qui évolue dans le temps.
0: Puis qui évolue à travers les siècles, oui. Mais ça a toujours été là, de tout temps. Je veux dire, les premières manifestations de civilisation, c'était les rituels funéraires.
1: Ouais.
0: Et on parlait d'un au-delà, des esprits qui revenaient, des mânes, etc., etc. Donc, ça a toujours fait partie de la civilisation humaine.
1: Mais justement, donc, ça me donne envie de nous poser une question que je pensais jamais qu'on allait se poser un jour à cette émission-là, réfléchir à voix haute. Puis cette question-là, c'est un fantôme, c'est quoi au juste? Évidemment, il n'y aura pas de réponse très précise, mais avant de te laisser répondre, moi, je pense aux réflexions de Jacques Derrida sur le sujet que j'ai pu lire cette semaine. Pour lui, puis je le disais dans l'intro, un fantôme, ça peut être la voix enregistrée d'une personne décédée, voix qui, quand on l'écoute après son décès, continue d'avoir un effet sur nous. Moi, je trouve ça très intéressant, ça. Avant l'émission d'aujourd'hui, je me disais, j'ai un gros doute par rapport au surnaturel, mais vu comme ça, si les archives peuvent être des fantômes, ça me parle, puis je peux être ouvert à ça. Mais évidemment, dans cette perspective-là, c'est très large, un fantôme. On pourrait même, j'ai l'impression, considérer que les livres d'auteurs et d'autrices décédés sont un peu des fantômes à leur manière.
0: Que les personnages de fiction sont des fantômes.
1: Ben, c'est ça. Pour toi, qu'est-ce que c'est, un fantôme?
0: Ben, c'est pas un drap avec deux gros trous, ça, c'est certain.
1: Ah bon? Phew, OK.
0: Pour moi, c'est quelque chose d'immatériel.
1: Ouais.
0: Ça peut être n'importe quoi. Mm. Comme je disais tantôt, l'univers des possibles dans ce domaine-là est infini. Alors, ça peut être une voix, ça peut être un souvenir, ça peut être une présence, ça peut être un signe, ça peut être...
1: Ça peut-tu être la synchronicité, là? Je pense à Jean Désy ici.
0: Absolument.
1: Un événement qui arrive en même temps qu'un autre, puis là, tu te dis, ah ben, il y a sûrement un signe, faut que je creuse derrière ça. Qu'est-ce qu'il y a? Qu'est-ce qui se trouve là?
0: Oui, ça se pourrait, mais on a tendance, dès qu'on ne comprend pas quelque chose, on a tendance à étiqueter ça comme un phénomène spirituel ou paranormal.
1: Ouais.
0: La compréhension humaine est assez limitée à ce niveau-là. Fait que le fantôme peut prendre énormément d'aspects.
1: De forme. Le philosophe Valentin Husson, dans Philosophie Magazine, écrivait en juillet dernier ceci, puis ça fait un très beau lien, je trouve, avec ce qu'on disait à l'instant. Je me permets de le citer. Au fond, la question fondamentale de la vie et qu'incarne la question du fantôme, c'est qu'est-ce qu'hériter? Par exemple, qu'est-ce qu'hériter d'une histoire qui peut tout aussi bien ne pas être la sienne? Qu'est-ce qu'hériter de secrets inavoués d'aïeul que l'on n'a pas connus, d'angoisses ou de névroses qui n'étaient pas les nôtres, ça me parle, mais celles de nos parents, d'un passé qu'on n'a pas vécu, d'un bilan qui n'est pas le sien. Bref, nous ne sommes jamais seuls, des présences, des esprits sont là autour de nous, il faut apprendre à vivre avec. Parviens-tu à bien vivre avec tes fantômes, puis avec leur héritage, disons?
0: Oui, je trouve ça un peu étonnant.

0: Maintenant qu'on on accole toujours quelque chose de négatif aux fantômes, ou en fait, dans la plupart des cas, ce qui n'est pas nécessairement le cas. Ça a été démontré, d'ailleurs, parce que scientifiquement, c'est démontrable, que l'ADN transporte, nos gènes transportent un héritage, transportent, tu sais, il y a des traumatismes multigénérationnels qui se transmettent d'une génération à l'autre par le biais des gènes.
1: Oui, puis on peut penser à l'épigénétique aussi, là, qui fait des avancées
0: Absolument. Il paraît qu'on change moléculairement, on change à tous les 7 ans totalement, qu'on n'a plus les mêmes molécules 7 ans plus tard. Alors, il se peut très bien qu'on ait dans nos... les cellules du fœtus de la mère migrent dans le corps de la mère et reste dans le corps de la mère quand le bébé naît. Ça, c'est quelque chose de récemment démontré en science. Donc, c'est sûr qu'à travers ces cellules-là, il y a une mémoire quelque part, il y a quelque chose qui subsiste du passé avec lequel on doit vivre, on doit... Et pourquoi ça serait négatif? Je vois pas que ça serait
1: apprendre à composer
0: négatif.
1: Positivement avec cet héritage-là, peu importe la forme qu'il prend.
0: Absolument.
1: Puis une manière de nommer les fantômes, tiens, qui nous habitent, ou dit autrement, tous ces gens qu'on a aimés, qui nous ont manqué, qui nous ont marqués, en fait, puis qui sont disparus, c'est peut-être de dire, comme justement Husson, toujours dans Philosophie Magazine, puis je trouve ça très, très beau, « Nous vivons depuis cet autre qui vit en nous ». Moi, je trouve ça magnifique, ça m'émeut même, puis je devine, pour te connaître assez maintenant, Micheline, que c'est un peu ce que tu ressens face à la présence dans l'absence de gens très proches.
0: Oui, ben notamment de mon conjoint qui est décédé il y a 2 ans, qui Marshall, est très, très présent.
1: Ouais.
0: Sauf qu'à chaque fois que j'entame un dialogue avec lui, j'ai toujours l'impression, je sais pas si c'est moi qui écris ses réponses ou si c'est lui qui me parle vraiment.
1: Donc, tu te demandes si c'est pas ta voix intérieure qui te répond, donc c'était pas en dialogue avec toi-même plutôt qu'avec lui.
0: Exactement, mais il est très présent. Sa présence est palpable, des fois très fortement. Est-ce que c'est moi qui projette? Est-ce que je suis spinoziste jusqu'au
1: jusque-là,
0: bout?
1: Jusque-là,
0: Ou si, effectivement, il y a une présence réelle et il me parle véritablement. Je n'ai aucune idée de le savoir, ni de le prouver ou de le démontrer de quelque façon que ce soit.
1: Visiblement, ça ne te fait pas peur, ça te nourrit,
0: non?
1: C'est ce que je comprends.
0: Oui, moi, j'ai un rapport très affectueux avec le fantôme de Marshall.
1: Je m'étais noté cette citation-là de l'essayiste français Emmanuel Berle sur les fantômes. Je trouve ça très pertinent. Il dit « Bien sûr, je crois pas aux fantômes, mais je doute aussi que mon imagination suffise à les inventer. Ne deviens pas fantôme qui veut, ça me semble indéniable. En fait, Berle disait même que le mode d'existence du fantôme, c'est pas un mode d'existence plein, c'est plutôt un sentiment de présence qui demeure incertaine ici et là. Mais j'ai l'impression que penser ça dans notre société, qui est une société qui garde la mort à distance puis qui nous encourage à faire nos deuils très, très rapidement, ça peut être mal vu. Grégory de Laplace, que j'évoquais tantôt, lui dit « Dans une société saine, la question des fantômes devrait pouvoir être abordée sainement, sans créer de soucis. » Est-ce que tu es de son avis?
0: Oui, absolument.
1: Mais comment on fait ça?
0: Je sais pas pourquoi le monde a peur des fantômes. C'est pas, c'est toute cette espèce de marchandisation de l'Halloween, qui a finalement perverti l'idée qu'on peut se faire d'un fantôme. C'est sûr, il y a des esprits malveillants. J'en ai fait l'expérience. Il y a des esprits bienveillants aussi.
1: Puis ça, tu me dis ça sérieusement, là?
0: Oui, je te dis ça très sérieusement. J'ai fait l'expérience d'une maison hantée. C'était une bizarre, vraiment une chose bizarre qui m'a obsédé pendant des années parce que c'est une personne rationnelle.
1: Ouais, c'est ça, je pense à toi qui est très rationnel puis qui me tient en même temps ce discours-là. On dirait que je suis en pleine dissonance cognitive.
0: Oui, mais j'ai un dessin chez moi qui illustre exactement ça, c'est-à-dire que j'ai dessiné la maison où j'étais sans dessiner le côté gauche.
1: OK.
0: Et tout ce qui était de malveillant dans la maison était du côté gauche.
1: OK.
0: Je ne sais pas pourquoi. C'était comme ça. Et bon, je n'ai pas creusé la chose parce que je n'étais pas capable de rester dans la maison. J'allais toujours m'installer dehors dans un fauteuil.
1: Donc, il y a une présence dans cette maison-là.
0: Il y avait quelque chose de malveillant. Ça ne me faisait pas peur. Ça me mettait juste mal à l'aise. Et je ne vois pas pourquoi. Il faut apprivoiser le monde de l'esprit, le monde des esprits, en fait. Je pense, parce que justement, on s'est trop éloigné des morts. Et il y a, pour le peu que j'ai eu à côtoyer des morts, Il y a vraisemblablement quelque chose qui, en anglais, linger, qui reste, qui subsiste quand quelqu'un décède.
1: Puis dans d'autres sociétés, même sur le plan métaphorique, il y a des cultures qui entretiennent des relations avec leur mort, alors que nous, on a vraiment coupé notre rapport avec nos morts.
0: On a peur. On a peur des morts.
1: On a peur de ça. En même temps, je vais me faire le sociologue du diable, si tu me permets, Micheline. Dans une société où la vérité est mise à mal, si on ouvre davantage la porte aux discussions sur les fantômes puis au surnaturel, est-ce qu'on court pas le risque qu'il y ait des gens qui prennent une tangente encore plus ésotérique, disons, ou obscurantiste, puis qu'on finisse par plus voir clair, c'est-à-dire qu'on perde le contrôle sur la réalité, la vérité?
0: On est déjà en train de perdre le contrôle avec l'intelligence artificielle. Est-ce que l'intelligence artificielle va nous guérir de notre appréhension des esprits ou pas? Je ne le sais pas, mais non, moi, je pense qu'au contraire, on gagnerait à vivre dans une dimension plus spirituelle.
1: Davantage nos morts dans notre société, pour le dire comme ça.
0: Absolument. Les morts ont quelque chose à nous apprendre, fût-ce que ne pas avoir peur de la mort.
1: Ouais.
0: C'est une grande, grande angoisse chez les gens, c'est la peur de la mort. Et quand on voit quelqu'un mourir, je sais que quand Marshall est décédé, je suis resté, j'ai pris la main, je l'ai embrassé. J'ai pas eu de réflexe, de dégoût, de peur devant ce qui était ni plus ni moins qu'un sac en chair entouré du linge. Une fois qu'il est parti, mais c'est quelque chose avec quoi on a perdu contact. Ouais.
1: Mais c'est drôle parce que dans le dossier cette semaine, le sociologue Bruno Latour, je lisais ça, disait on a beau garder la mort à distance, en même temps, on leur donne une valeur politique par le biais des notaires, les dernières volontés, tout ça. Ça existe quand même, c'est juste qu'on n'y pense pas ou on le voit pas. Qu'est-ce que tu penses qu'on gagnerait à inclure ou à faire davantage société avec nos morts ou avec nos non-vivants, pour le dire comme ça?
0: Une dimension.
1: Ouais.
0: Je pense que c'est ça surtout. Je pense que c'est une dimension, c'est une façon d'appréhender l'univers qui est un peu moins marchande, consumériste. Une dimension qui nous force à aller vers quelque chose qu'on ne comprend pas.
1: La poésie, peut-être.
0: Oui, qui relève peut-être d'une attitude poétique devant l'univers, je sais pas, mais c'est sûr que la fréquentation des morts nous amènerait ailleurs. Et dans la société dans laquelle on vit, je trouve que c'est un plus. Je pense qu'on gagnerait à fréquenter un univers plus spirituel, moins matérialiste, plus mystérieux.
1: Ouais.
0: Parce que le mystère, c'est au cœur de la vie. Et je pense que c'est ça qu'on gagnerait si on acceptait la présence des morts dans nos vies.
1: Ben, écrivez-nous, chers auditeurs, chères auditrices, réfléchir@radio-canada.ca. On est curieux de vous lire. Dans le dossier, Kim avait glissé une entrevue avec la sociologue Fanny Charas, autrice du livre Le retour du monde magique. Puis elle, ce qu'elle fait remarquer, c'est qu'on a souvent tendance à trouver très charmante les expériences surnaturelles quand elles surviennent dans des cultures très éloignées, comme des pratiques magiques, par exemple, dont on va dire que l'effet placebo est bénéfique là-bas, mais selon Fanny, quand des gens des grandes villes témoignent des mêmes expériences ou des mêmes pratiques surnaturelles, on va les juger sévèrement, puis je m'inclus là-dedans, puis là, je vais faire un lien, si tu me permets, Micheline.
0: Je le savais.
1: Toi, t'as déjà consulté, je fais la liste, une voyante, une astrologue, une chiromancienne, tu t'es déjà fait tirer au tarot. Quel rôle jouaient pour toi ces consultations-là? Puis est-ce qu'on t'a déjà jugé aussi pour ça?
0: Jugé probablement, parce que j'en fais pas mystère, puis pour moi, c'est pas quelque chose de qu'il faut cacher. J'ai été voir une astrologue à 18 ans qui m'a fait une célèbre astrologue à Montréal, Madame Irsig, tout le monde la consultait. Elle m'a fait une charte qui était assez, à mon avis, assez fidèle. Ma mère, qui croyait absolument pas à ça, ni l'astrologie, rien de ça, quand j'y ai fait lire ma carte du ciel, puis elle a fini par dire « Ouais, ça te ressemble. » Mais c'est comme toi, avec beaucoup de scepticisme.
1: Oui, parce que souvent, on va se dire c'est tellement général que ça correspond à un peu à tout le monde. En même temps, pour avoir parlé de ça avec toi hors d'onde cette semaine, je comprends que c'est pas le côté prédictif qui t'intéresse.
0: Pas du tout,
1: c'est comme un mode de connaissance de toi.
0: C'est un mode de connaissance. Pour moi, c'était une façon de court-circuiter la norme, la platitude de la psychologie conventionnelle.
1: Puis on d'essayer va rester poli à l'égard des psychologues.
0: Mais d'essayer d'aller un petit peu plus loin, d'essayer de me connaître par d'autres moyens, avec un autre langage, d'autres images, d'autres symboles, d'autres métaphores. Et ça m'a été utile, vraiment. Tout ce qui est ésotérique ou qui... Ben, faut dire que j'ai eu des expériences un peu étranges quand j'étais ado.
1: Ça t'a prédisposé socialement, pour le dire comme ça.
0: Ben oui, puis en plus, comme mon professeur de chant m'avait dit que j'étais une médium née, que j'étais médiumnique. J'avais des prédispositions médiumniques. Donc, j'ai dû très tôt connecter avec... j'avais une vie intérieure très riche parce que j'étais un enfant assez solitaire, puis j'imaginais beaucoup de choses.
1: Tu flyais, puis tu...
0: Pour moi, c'était juste une extension de l'imagination. Mmh. C'était d'aller vers un univers qui n'était pas nécessairement accessible par la raison, puis qui pouvait apporter quelque chose, une connaissance, un élément d'une révélation, un insight, comme disent les psychologues.
1: Là, je ne veux pas faire ta psychanalyse en nombre, mais je vais déposer cette idée du psychologue Renaud Évrard, s'est tiré du monde en 2023. Il disait que certains traumatismes de l'enfance vont engendrer une certaine porosité psychique qui se traduit par une hypersensibilité aux signes surnaturels.
0: Je suis totalement d'accord.
1: Ah bon? OK.
0: J'ai eu quelques traumatismes dans mon enfance et effectivement, la porosité psychique, c'est un très joli mot.
1: Je trouve que ça
0: décrit très bien l'attitude qu'on peut avoir devant des phénomènes qu'on ne comprend pas. C'est-à-dire qu'on est traversé par quelque chose. Ouais. C'est pas volontaire, c'est pas délibéré. On est traversé. Moi, j'ai un ami qui voit des entités. On est traversé par quelque chose sans le vouloir et si on reste ouvert d'esprit, ça peut nous apporter quelque chose. C'est pas nécessairement mauvais ou niaiseux ou ridicule. Pour moi, je reste vraiment ouvert à ce genre de choses-là à cause de ma fréquentation de la physique quantique qui dit que tout peut arriver.
1: C'est très... Je suis dans ton équipe de ce point de vue-là. Je pense qu'il faut rester l'esprit ouvert quand même. J'ai envie de faire un lien entre le surnaturel et le sacré parce que c'est une phrase qui m'a beaucoup touché aussi dans le dossier. C'est de Marcel Gauchet, il dit « le sacré, selon lui, c'est la conjonction tangible du visible et de l'invisible. Bref, la rencontre matérielle entre le naturel puis le surnaturel. » Moi, j'aime beaucoup ce lien-là entre le sacré puis le surnaturel. Puis j'ai l'impression que là où les deux se rejoignent, c'est dans leur caractère énigmatique qui défie la raison. Puis dans le dossier, il y avait un très bel exemple classique, c'est celui du Saint-Suaire. Même si des scientifiques estiment que c'est peut-être juste une œuvre d'art puis que ce serait pas vraiment l'impression du corps de Jésus, ça enlève pas la fonction sociale que le Saint-Suaire joue depuis tant d'années. Bref, le linceul tisse du lien social. Donc, je trouve ça intéressant de garder l'esprit ouvert face à ça parce que ce soit vrai ou pas, ça fédère des gens, il y a une fonction là.
0: C'est tout le principe de la religion puis du sacré, c'est religare, c'est de réunir les gens ensemble. Le problème, c'est évidemment, pour moi, c'est toujours le problème du dogme.
1: Ou le fanatisme.
0: Qui amène le fanatisme. Mais dans l'idée de se relier à travers un geste sacré, on fait ça depuis 400 000 ans, il y a une nécessité de l'homme... À cause du mystère de l'existence, il y a une nécessité d'aspirer vers de sacraliser des choses qu'on comprend pas.
1: Et ça se fait par le biais d'objets,
0: ça peut se faire par le biais de n'importe quoi, que ce soit un rituel écuménique ou la prière ou que ce soit n'importe quoi. C'est un besoin, je pense, qui est vital.
1: T'sais, récemment, je jouais au théâtre chez Duceppe à Montréal, puis à chaque représentation de Rue du Plessis, moi, je vivais vraiment une expérience sacrée, voire surnaturelle. À un moment donné, dans la pièce, on entendait la voix de Serge Bouchard. Puis après ça, je déposais une réplique du chapeau de Serge en avant de la scène. Puis chaque fois, j'entendais 20-30 personnes qui chuchotaient en même temps. « Oh, c'est son chapeau! » Puis là, je sentais que les 800 personnes réunies devenaient très, très émues. Moi, je trouve que ça résume bien ce qu'on a dit jusqu'ici. Le chapeau de Serge jouait le rôle de fantôme. Ça créait du lien social. Ça faisait communier les gens. Même si c'était pas son vrai chapeau.
0: C'est ça
1: qui est surnaturel dans ce genre de rituel-là, moi, je trouve.
0: Ben oui, c'est le sacré, c'est la sacralisation du chapeau.
1: Oui, c'est ça. Puis donc, je le dis maintenant, c'était pas son vrai chapeau, mais ça jouait quand même une très grande fonction. Micheline, j'ai pas entendu de fantôme encore dans l'émission Anishka Date, mais on va aborder le fait que des gens semblent en rencontrer, comme toi. On va faire ça avec l'auteur Vincent Brault dans quelques instants, qui a publié en 2023 un livre intitulé « Où les ombres familières ». C'est un récit qui contient le témoignage de 90 personnes qui auraient vécu une expérience avec des fantômes.

0: Mais tout juste avant, voici une archive qui remonte au 23 octobre 1967. Vous écoutez Réfléchir à voix haute avec Micheline Langteau et Jean-Philippe Plot pour nous écrire réfléchir@radio-canada.ca.
1: Vous avez vu la Sainte Vierge?
2: Ah bien, ça fait.
1: C'est délicat les questions comme ça, parce que vous pouvez me répondre. Moi, si vous me le demandez, je vous dis je ne l'ai jamais vu.
2: Je peux vous dire, en tout cas, que j'ai eu des manifestations surnaturelles, que je...
1: Ça peut se représenter comment?
2: C'est difficile de dire de quelle manière.
1: Vous avez entendu des voix, quoi?
2: Il faut l'expérimenter, oui. J'ai entendu des voix et j'ai vu différentes choses qui doivent se dérouler. Et qui, déjà à date, se sont déroulées.
3: Dites, si c'était vrai tout cela, je dirais oui. Ou sûrement, je dirais oui. Parce que c'est tellement beau tout cela, quand on croit que c'est vrai.
4: En conclusion, David Drouin.
0: On était plongé ici à l'émission de radio Présent, édition nationale en 1967, et c'est le frère Jean de la communauté des apôtres de l'amour infini qu'on entendait, suivi d'un extrait de poème de Jacques Brel. On va maintenant accueillir un auteur qui s'intéresse aux fantômes, assez du moins pour avoir publié un recueil d'histoires de fantômes. Vincent Brault, salut, bienvenue à l'émission.
5: Salut.
0: Devant moi, tu auras reconnu la co-animatrice du moment, Micheline Langteau, Vincent. Tu as publié en 2023 chez Héliotrope « Les ombres familières », qui est un livre donc dont le résultat, c'est une enquête, c'est-à-dire c'est un livre qui est le résultat d'une enquête où 300 personnes t'ont raconté des histoires de fantômes. Mais avant d'en parler davantage, qu'est-ce qui te passait par la tête en entendant cette archive-là? Puis quand on s'intéresse au surnaturel, est-ce que le fait de savoir si c'est vrai ou pas, c'est important.
5: Mais oui, en fait, l'intervenant finit par dire « Et si c'était vrai? »
0: Ouais.
5: Et je pense que ça change tout quand on considère que ça puisse être vrai dans notre perception, mais aussi dans peut-être notre intérêt qu'on peut avoir face aux fantômes.
0: Ça nous garde l'esprit ouvert, comme Micheline l'a visiblement. C'est ce qu'elle nous démontre depuis le début de l'émission ce soir. Micheline et moi, justement, on se demande quel rôle joue le surnaturel dans nos vies. Toi, à partir de 300 histoires de fantômes que les gens t'ont racontées, t'en as sélectionné, je pense, 90 pour ton livre « Les ombres familières ». Je vais adapter notre question de ce soir pour toi. Après avoir mené cette enquête-là, parce que c'est une enquête, quel rôle jouent les fantômes dans la vie des gens, selon toi?
5: Ben, au fond, je pense que les fantômes, ils sont là pour nous permettre de se raconter. Et de raconter surtout des choses qui ont pas de place dans la société, c'est-à-dire, ou peu de place. C'est-à-dire des histoires de deuil, des histoires de perte. J'ai demandé à donc plus que 1000 personnes partout au Québec de me raconter des histoires. Moi, j'étais un étranger pour eux, pour elles.
0: Et donc, ils se permettaient d'aller à des endroits, je présume, où ils ne vont pas normalement avec les gens, quoi.
5: Oui, je pense que j'ai eu accès à une sorte d'intimité qui, autrement, justement, est difficile à partager. C'est comme si on oubliait qu'on me racontait son deuil pour me raconter son histoire de fantôme avec une sorte d'excitation, d'humour. Puis c'est ce qui...
0: comme un intermédiaire, finalement, le fantôme, c'est ce que je comprends.
5: C'est peut-être sa place ultime, c'est-à-dire c'est l'être de l'entre-deux.
0: Ouais.
5: Entre les vivants et les morts, qu'est-ce qu'il y a? Le fantôme.
0: Une espèce de médiateur. Je te cite, Vincent Brault, « Les histoires de fantômes ne sont pas toujours effrayantes. Sur les 350-400 que j'ai récoltées depuis 2018, une ou deux seulement sont horrifiques. » Mais là, si elles font pas peur, ces histoires-là, quel qualificatif pourrais-tu leur donner?
5: Ben ça, je pense que l'imaginaire qu'on a lié au cinéma ou à la littérature, peut-être ce qu'on a fait ressortir, c'est des histoires d'horreur. On m'a dit que mon livre faisait peur, mais il n'y a aucune histoire là-dedans. Ben je pense qu'il y en a une ou deux qui font un peu peur. Mais peut-être ce dont on a peur, c'est l'inconnu. C'est peut-être de se retrouver finalement face à notre grand-mère décédée qui revient nous visiter. Mais si vraiment elle revient nous visiter, à ce moment-là, dans les témoignages que j'ai reçus, c'est plutôt un sentiment d'apaisement.
0: Est-ce que ça va jusqu'à la consolation?
5: Oui, tout à fait. La consolation, l'apaisement. Notre grand-mère, elle revient pas pour nous faire du mal. Elle revient pour nous dire... qu'elle nous aime, qu'elle aurait aimé nous dire un dernier au revoir. J'ai reçu des témoignages issus de la COVID où les personnes âgées sont décédées seules à l'hôpital et sont revenues voir les vivants. Et donc, c'était réellement pour la personne qui a cette expérience-là, une expérience consolatrice.
0: Et là, ça, on peut imaginer qu'ils reviennent en rêve, qu'ils reviennent en toutes sortes de formes. Ça peut être une présence qu'on sent dans une pièce, ça peut être...
5: Ben, toutes sortes de choses. Ils peuvent revenir en rêve, peuvent revenir physiquement. Au Québec, on a surtout des histoires de revenants, donc des personnes qui reviennent avec leur corps. Je pense que c'est parce que dans notre imaginaire collectif, la résurrection du Christ.
0: Oui, c'est ça. Donc, ça a teinté notre imaginaire jusqu'à nous faire penser les fantômes dans cette perspective-là.
5: Je pense que oui. Comme au Japon, par exemple, il n'y a pas de revenants. Ou en général, il n'y en a pas. Il peut y en avoir dans certaines occasions. Mais en général, il n'y a pas de revenants. Pourquoi? Parce qu'ils font la crémation des cadavres là-bas. Et donc, j'ai dit, il n'y a pas de revenants. Ils peuvent revenir, mais à l'intérieur d'objets, des objets familiers ou certains animaux, comme les renards, les chats, les tanuki, qui sont une sorte de blaireau au Japon.
0: Donc, ce que tu nous dis, c'est que, clairement, les fantômes s'inscrivent dans les cultures où ils apparaissent. Ils sont teintés de la vision des gens de l'époque et tout ça, là.
5: Oui, exactement. Au fond, les fantômes sont, à mon avis, une sorte de manière de parler de la culture sans qu'ils n'y paraissent. On n'a pas l'impression de raconter quelque chose de culturel quand on raconte son histoire personnelle, le fantôme, mais il y a quelque chose de très collectif dans le fait de voir ou de percevoir ou de ressentir des fantômes.
0: La difficulté, justement, avec les fantômes, j'ai l'impression que c'est qu'on s'attend à ce qu'on puisse les photographier, puis qu'on puisse les toucher, bref, qu'ils existent concrètement comme un objet, une table, une chaise. Mais pour citer Bruno Latour, qui est un sociologue que j'aime beaucoup, c'est pas ça leur mode d'être. Les fantômes, puis là, c'est très Jean Kélévitch aussi, je sais que t'es prof de philo, les fantômes, ils apparaissent, puis ils disparaissent. Ils sont des apparitions disparaissantes, comme l'amour, finalement. Pourquoi est-ce qu'on a de la difficulté à accepter leur mode d'existence particulier comme ça?
5: Ben, je pense qu'en effet, Bruno Latour, il souligne quelque chose de super intéressant puis important, parce que chaque chose dans notre univers existe selon un mode. Puis si on demandait aux fantômes d'exister sur le même mode que les tables, les chaises, ce micro devant moi.
0: Évidemment, la discussion s'arrête là.
5: Ben, c'est-à-dire qu'ils ne pourront jamais atteindre ce mode d'être-là, puisqu'ils n'existent pas selon ce mode. L'amour n'existe pas selon le même mode que le nombre pi. Ouais. Le nombre pi n'existe pas selon le même mode que mon corps. Et les fantômes, c'est la même chose. C'est-à-dire que leur mode, je pense, leur substrat, c'est le doute. C'est-à-dire que un fantôme, comme tu le disais, qu'on photographie, c'est pas un fantôme. Le fantôme qu'on a photographié, la photo est nécessairement disparue. Pour que le doute subsiste, la plupart des histoires de fantômes qu'on m'a racontées commençaient par « moi, je crois pas aux fantômes
0: ».
5: Mais il faut que je te dise, mais t'es arrivé une fois, je suis une scientifique ou un scientifique, puis je sais pas trop comment l'expliquer, peut-être que je rêvais, peut-être que j'étais éveillé,
0: Le doute est au cœur du mode d'existence. Là.
5: Oui, je pense qu'en effet, quand il n'y a pas de doute, il n'y a pas de fantôme.
6: Ça rejoint ce que je disais sur la foi.
0: Ben, c'est ça.
6: Quand on y croit, on exclut la possibilité de l'existence. On fait un dogme de cette chose-là.
0: Ouais. Je pense que vous étiez faite pour vous rencontrer. Il y a quelque chose de surnaturel ici, là.
5: Mais je pense qu'il y a quand même quelque chose d'assez différent entre la foi et la croyance aux fantômes, dans la mesure où, peut-être dans certaines fois, ne permet pas le doute. Peut-être on essaie de convaincre, peut-être. Mais rares sont les personnes qui m'ont raconté une histoire et qui ont essayé de me convaincre de leur histoire. Ils remettaient sans cesse en doute leur expérience. Et c'est ce qui fait en sorte que c'est si, à mon avis, intéressant, riche, sensible, particulier.
0: Je lisais dans le dossier préparé par notre recherchiste que dans notre société très rationnelle, assumer qu'on s'intéresse aux fantômes puis qu'on garde l'esprit ouvert face au surnaturel, ça peut parfois entraîner des moqueries. J'ai posé la question tantôt à Micheline de savoir si on se moquait d'elle parfois pour son intérêt pour les fantômes et le surnaturel. Toi, est-ce qu'on se moque du fait que tu accordes un intérêt à ces histoires-là, du moins assez pour les raconter dans un livre?
5: Si on ne sait pas qu'il y a des anthropologues, des centaines d'anthropologues qui s'intéressent à cette question, des philosophes, des sociologues, peut-être que de manière assez naïve,

0: on pense, on voit une sorte de
1: personne.
0: Ben, au fond, on imagine un fantôme en dessous d'un drap blanc, puis on dit, ben, pourquoi est-ce qu'on s'intéresse à ça?
1: C'est ça, même deux trous.
0: mais même si cette vision-là, elle est aussi culturelle, dans la mesure où de quoi est-ce qu'on on recouvre les cadavres en Occident? Mmh. Eh bien, d'un drap blanc, les fantômes apparaissent, les cadavres apparaissent avec leurs derniers vêtements. Dans ce cas-ci, un drap blanc, ce qui n'arrive pas au Japon. Il n'y a pas de représentation de ce type-là dans l'imaginaire fantomatique japonais.
1: J'ai envie de te poser une question un peu plus personnelle. Est-ce que tu es quelqu'un qui a peur des fantômes? Pis si oui, comment gères-tu cette peur-là quand on te raconte des apparitions, des histoires d'apparitions d'esprits?
0: Ben, je dirais que j'ai plutôt peur des fantômes.
1: Pour vrai?
0: Ben, oui. J'écoute pas de films d'horreur, par exemple.
1: OK, là, tu me surprends. Je m'attendais pas à ça.
0: Et je pense que j'aurais peur à lire mon livre si c'était pas moi qui l'avais écrit. C'est peut-être assez étonnant. C'est que, finalement, ce qui ressort dans les histoires de fantômes en général, puis celle que j'ai recueillie, c'est l'intimité. Puis ça m'intéresse. Ouais. Ça permet de partager des deuils. On a tous vécu des deuils, j'en ai vécu aussi. Et faut se mettre aussi en contexte où il est midi, je rencontre quelqu'un pour la première fois dans un café, et puis là, il me raconte son histoire de fantôme. Il me raconte pas ça dans le fin fond du bois.
1: Non, c'est ça.
0: Donc, il y a tout un contexte qui est quand même assez rassurant. J'ai aussi une sorte de contrôle sur la situation. Et le fait est que j'ai pas été effrayé une seule fois par rapport aux histoires qu'on m'a racontées.
1: Mais je retiens que tu as quand même peur des fantômes.
0: Tout
1: c'est l'élément important. Vincent Brault, c'est un vrai plaisir de parler avec toi du surnaturel puis des fantômes. J'ai lu que tu étais aussi prof de philo. Je l'ai dit tantôt, je pense qu'on va te réinviter à l'émission pour un autre sujet éventuellement. Je rappelle que tu as fait paraître en 2023 chez Héliotrope, l'ouvrage Les ombres familières, donc un livre qui te ferait peur si tu le lisais puis que tu l'avais pas écrit, qui est le récit de 90 témoignages d'apparitions de fantômes. Merci beaucoup, puis je te souhaite une belle soirée.
0: Merci beaucoup à toi.
1: Pour nous écrire, c'est simple, vous pouvez nous envoyer un message par la bulle de conversation de l'application audio, sinon réfléchir@radio-canada.ca.
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1: Regarder la télé et prendre en feu. Je venais de manger mon dîner à la cafétéria de mon école secondaire. Comme plusieurs de mes amis, je m'étais préparé ce jour-là un sandwich au beurre de peanut sur du pain blanc de marque Gailuron. Se trouvait aussi dans ma boîte à lunch un jus au raisin embouteillé dans un contenant en plastique transparent. Pour le boire, il fallait percer le couvercle fait d'aluminium fin avec une paille. Quand j'y repense, ce jus ne goûtait pas le raisin du tout, mais une saveur surnaturelle, bleue, fabriquée en laboratoire, et dont la compagnie avait jugé que ça se rapprochait, mettons, du goût du raisin. Mon lunch contenait aussi un pudding au chocolat, 4 toasts Melba et 2 biscuits de marque Socialité. Depuis quelques jours, j'avais une nouvelle habitude. Dès que j'avais terminé de manger mon repas, je ne rejoignais plus mes amis pour aller discuter dans le gymnase, marcher dehors ou jouer aux cartes. Non. Je me rendais en vitesse à la bibliothèque dans le sous-sol de l'école pour lire. C'est que la semaine précédente, un ami m'avait montré le livre qu'il était en train de lire et ça avait piqué ma curiosité. Il portait sur les OVNI, acronyme de l'époque pour désigner les objets volants non identifiés. Depuis quelques années, l'acronyme OVNI a été remplacé par celui de PAN, utilisé pour nommer les phénomènes aérospatiaux non identifiés. Dans mon cœur, un OVNI restera toujours un OVNI. Au même moment, à la télévision communautaire de Drummondville était diffusée une émission hebdomadaire intitulée « Ésotérisme expérimental » animée par Richard Glenn. Le caractère mystérieux et surnaturel du contenu présenté dans le cadre de cette émission-là piquait ma curiosité et me donnait envie, moi aussi, d'être témoin d'une visite d'extraterrestres, de pouvoir léviter ou encore d'avoir la capacité de voler. L'animateur avait une moustache spectaculaire, roulait ses airs et parlait avec autorité de sujets fascinants dont la profondeur échappait aux gens à qui j'en parlais, dont mes professeurs. Un jour, un invité de l'émission a évoqué une expression surprenante, la

0: combustion humaine spontanée. Il a par la suite longuement expliqué que c'était peu fréquent, mais qu'il arrivait que des humains prennent subitement en feu, devant la télévision par exemple, sans qu'aucune source de feu extérieur contribue à la combustion soudaine de l'individu en question. Je me souviens de la sensation qui m'a alors traversé le corps. Je me suis mis à avoir chaud. Très chaud. Est-ce que j'allais être victime de ce phénomène-là au moment même où j'en apprenais l'existence? Avouez que ça aurait été une pas pire mise en abîme, hein? Le lendemain, après avoir mangé cette fois un sandwich au radis, quelques carottes, un Joe Louis et du blanc mangé, que ma mère appelait du blanc mange, je me suis de nouveau précipité à la bibliothèque de l'école, mais cette fois pour faire des recherches sur le phénomène de combustion humaine spontanée. Après avoir constaté que Madame Alix, ma bibliothécaire préférée, était occupée, je me suis dirigé vers les classeurs qui contenaient les fiches de la section C, avec l'idée de repérer quelques livres sur les combustion spontanée. Il y en avait deux. Un était emprunté. Et je me souviens de m'être dit qu'il me fallait trouver qui était cette personne-là. Je me suis ensuite dirigé dans l'allée où se trouvait le livre et je me suis assis pour le lire. En fait, pour regarder les photos, surtout. Elles étaient si saisissantes et captaient toute mon attention. Des cadavres étaient photographiés devant des téléviseurs, laissant croire que ces gens-là s'étaient enflammés alors qu'ils regardaient leur émission préférée seuls. Certains avaient été victimes d'une combustion si puissante qu'ils étaient réduits à l'état de squelette. D'autres n'avaient vu que leur bas du corps prendre en feu et être transformé en cendres, ce qui donnait des photos encore plus lugubres. J'ai réussi à détourner mes yeux des images pour lire quelques pages et les informations donnaient froid dans le dos. On y expliquait que chaque fois le feu prenait sa source à l'intérieur de l'humain, sans source combustible extérieure et le tout de manière expéditive. Les plus vieux témoignages de ce phénomène remonteraient au 16e siècle. Des gens de l'époque affirment que des victimes de combustion spontanée auraient même craché du feu, tellement l'incendie qui leur consumait l'intérieur était intense. Dans le dictionnaire de médecine usuelle paru en 1849, le docteur Lagaski énonce ainsi la définition de la combustion humaine spontanée. Accident rare, mais avéré, dans lesquels, sans la présence d'une matière quelconque en ignition, le corps humain, plein de vie et de santé, s'enflamme, se brûle partiellement ou se consume en presque totalité. Pour l'écriture de ce texte-là, j'ai à nouveau fait quelques recherches sur le sujet. Il semble que depuis 30 ou 40 ans, le phénomène a presque disparu. Les réseaux sociaux et la qualité des techniques d'expertise pour déceler le vrai du faux seraient une des pistes d'explication de l'éradication de ce phénomène surnaturel. Je me souviens plus pourquoi, mais j'ai fini par perdre mon intérêt pour le phénomène de la combustion humaine spontanée. Ah! J'y repense. Je crois que j'ai cessé de m'y intéresser en raison de Julie, qui a fait son apparition soudaine dans ma vie. On passait beaucoup de temps devant la télé, tous les deux, et heureusement, on n'a jamais été attaqué par le feu, autrement que par celui de l'amour. Salutations à Julie, si jamais elle est à l'écoute.
1: Elle est peut-être combustionnée depuis.
0: Fais là. Micheline, je suis évidemment curieux d'avoir une réaction de ta part au texte que je viens de lire. Considérant tes expériences et ton intérêt pour le surnaturel, est-ce que tu as déjà été témoin de combustion spontanée? Du moins, avais-tu déjà entendu parler de ce curieux phénomène?
1: Oui, moi, je me rappelle très bien de l'engouement pour le phénomène de fin des années 70 ou dans ce
0: début
1: coin-là,
0: des années 80. Oui.
1: Puis je me rappelle avoir pensé qu'il y avait peut-être derrière ça une explication scientifique, étant donné qu'on est des usines électrochimiques qui avaient peut-être, effectivement, une possibilité. Ouais. Comme je te dis, moi, c'est l'esprit ouvert à tout.
0: Moi, je me souviens d'un livre, en fait, le livre dont je parle dans le texte, j'ai retrouvé le titre et tout ça cette semaine, c'est « Le feu qui vient du ciel ». C'est paru chez Albin Michel en 1980. Étude de la combustion spontanée chez les êtres humains, la nature du feu surnaturel.
1: Inversement, il y a des gens qui coupent le feu, hein? Y a des gens, si tu as une brûlure quelque part, tu appelles quelqu'un qui coupe le feu, il met sa main, puis tu n'as plus de douleur, puis même la cloque disparaît. Il
0: faudrait peut-être mettre en contact ces gens-là avec
1: combustions spontanées.
0: En même temps, là, est-ce qu'on peut vraiment survivre aux combustions spontanées? Telle est la question.
1: Non, c'est assez lugubre, effectivement,
0: ouais,
1: les images.
0: C'est ça. Ça fascinait en tout cas les jeunes de mon âge dans les années 80 et 90. Avant de se laisser jusqu'à dimanche prochain, je nous fais entendre une dernière archive. C'est un extrait de l'émission de télévision intitulée « Église vivante ». Puis c'est le sociologue Fernand Dumont qui, en 1958, présente les résultats de différentes études sur le surnaturel. Puis la personne qui répond à sa question, c'est un élève à l'époque qui fréquentait le Collège Saint-Denis à Montréal. Malheureusement, l'élève en question n'est pas identifié. On l'écoute.
2: Et voici sans doute la question la plus intéressante, la plus caractéristique. Qu'est-ce qu'on entend par la vie surnaturelle?
3: Pour moi, monsieur, la vie surnaturelle, c'est ce besoin d'absolu que l'on trouve dans chaque homme. Je veux dire par là que Dieu nous a créés pour qu'on aille vers lui. Fait que ce besoin, on est attiré vers Dieu, c'est inné dans nous, ça. Et puis, ce besoin qu'on a de Dieu, c'est ce qui engendre la vie surnaturelle. Vous me dites, ben, franchement, moi, je ne crois pas que ça existe, un athée.
2: Très caractéristique, donc, cette réponse. La vie surnaturelle est définie de façon purement psychologique, de façon contradictoire, puisqu'on en fait un simple besoin. Et à cette naturalisation de la religion, on la note très fréquemment dans toutes ces enquêtes que j'ai évoquées tantôt.
0: C'était le sociologue Louis-Fernand Dumont, 1927-1997, dans un extrait d'émission de télé Église vivante en 1958. Je trouve que c'est une archive très à propos, considérant ce qu'on se demandait ce soir, quel rôle joue le surnaturel dans nos vies. Ici, M. Dumont finit par dire que la vie surnaturelle semble jouer pour les gens une fonction psychologique. En fait, je me suis demandé si pour Dumont, la vie surnaturelle, c'était pas un peu l'équivalent de la culture, c'est-à-dire une production par l'humain pour se rassurer. Mais surtout la phrase qui m'a frappé, c'est l'élève en question qui dit « Je ne crois pas que ça existe, un athée. »
1: Oui, ça, je trouve ça intéressant, vraiment. Mais ça rejoint Spinoza, hein, parce que pour Spinoza, Dieu est la nature.
0: C'est ça, Dieu
1: exact. N'est pas le personnage qu'on imagine avec la barbe blanche. Et effectivement, la dimension sacrée de l'homme tendrait à prouver qu'on a besoin de cet absolu-là. Donc, effectivement, qu'il n'y aurait pas d'athée, qu'on aurait tous cette inclinaison vers ça.
0: L'élève va même jusqu'à dire que ce serait inné. Le sociologue que je suis a perdu sa calotte quand j'entends ça. Je remercie la précieuse équipe derrière cette émission. Kim Leblanc à la recherche, Jacinthe Mayotte au choix d'archives, Dominique Réaume est la chef de contenu de Réfléchir à voix haute. Co-animation Micheline Langteau, animation et pesage sur les pitons Jean-Philippe Plot. Ce soir, je laisse le mot de la fin au sociologue français Robert Escarpi, 1918-2000. Le surnaturel est ce qui n'est pas naturel, mais que votre curé trouve naturel. C'est une belle boutade sociologique, ça. Sur ce, à dimanche prochain, tout le monde. D'ici là, prenez soin de vous et des autres. Bonne semaine, Micheline.
1: Bonne semaine, Jean-Philippe.
0: Salut.
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0: Ici Étienne Leblanc. À ça nous regarde ce soir.
1: Ça va être chaud, ça va être collant.
0: Grand coup de chaleur en Ontario et au Québec. Le mercure s'emballe. Les autorités de santé publique sont sur un pied d'alerte.
2: C'est le temps de ne pas commencer à s'entraîner pour le demi-marathon.
0: À Toronto, on dessine les contours d'un droit à la fraîcheur. La ville veut

0: réglementer la chaleur dans les logements.
1: Très, très difficile. C'est vraiment un problème de santé publique.
0: Puis, naviguer en eau inconnue pour éviter la rue.
2: Je suis vraiment triste de quitter mon appartement. Je l'aimais énormément.
0: À la veille du 1er juillet, le parcours éreintant d'une citoyenne qui a perdu son logis.
2: Je me sens quand même assez seule dans mes démarches.
0: Aussi à l'émission, notre série d'été sur l'histoire des Coupes du Monde se poursuit. Gros plan sur le premier mondial en terre africaine, cap sur l'Afrique du Sud en 2010. Un tournoi disputé dans un pays alors traversé par de profondes tensions raciales et sociales. Bon mardi soir à tous. Il fera chaud dans l'est du pays. Il fait déjà chaud. En fait, ça a déjà commencé. La première vague de chaleur de la saison amènera des températures entre 30 et 33 degrés Celsius. Ça, c'est au Québec. Et en Ontario, il y a Ontario qui vit sa deuxième vague de chaleur de la saison. La température oscille entre 31 et 37 degrés avec un humidex dépassant 40. Donc, c'est très chaud. Environnement Canada prévoit que ce climat va se poursuivre jusqu'à la fin de la semaine. Je joins à Toronto ma collègue Catherine Brulotte. Bonsoir, Catherine.
3: Bonsoir.
0: Alors Catherine, la ville a mis en place là, des mesures pour aider les citoyens à se rafraîchir. On voit ça de plus en plus. Puis on le sait, hein, les épisodes de canicule sont de plus en plus fréquents. C'est un phénomène qui est lié au changement climatique. Et la ville de Toronto cherche des moyens pour mieux protéger ses résidents.
3: Parce qu'évidemment, un épisode de chaleur à la fin juin, début juillet, c'est pas nécessairement exceptionnel, c'est attendu, mais ces températures-là que vous avez mentionnées, surtout la durée possible de cette vague de chaleur-là, ça peut avoir un réel impact sur la santé, pas seulement des gens malades ou à la santé fragile, nous disent les autorités de santé publique. Oui, ces personnes sont plus vulnérables, mais ce sont vraiment des avertissements qui sont lancés pour tous les résidents. Les risques d'insolation, de coups de chaleur sont élevés lorsque les températures comme c'est prévu, demeure plusieurs jours au-dessus de 30 voire 35 degrés Celsius. Et les activités extérieures sont évidemment prévues dans la métropole. Il y a le FanFest de la Coupe du Monde de la FIFA qui se poursuit. Reste encore un match, le Portugal, la Croatie jeudi. Et les festivités, évidemment, de la fête du Canada demain. La ville a mis en place ses mesures actuelles, habituelles. Des piscines publiques ouvertes jusqu'à minuit, des centres de rafraîchissement. Mais elle souhaite maintenant trouver des solutions à long terme. Il y a un pas qui a été franchi cette semaine vers la mise en place de réglementations qui obligeraient les propriétaires de logements à assurer que la température à l'intérieur ne dépasse pas, par exemple, 26 degrés. Des mesures qui vont toutefois prendre un certain temps à mettre en place, comme vous pouvez le voir dans le reportage qui suit.
4: Vous faites entrer?
3: Allez. L'appartement de Fabien Marconi au nord du centre-ville de Toronto est situé au deuxième étage d'un édifice construit il y a une cinquantaine d'années.
4: Pour l'instant, je peux encore laisser ouvert, ça aère l'appartement, c'est bien.
3: Les fenêtres principales du logement font face à l'ouest.
4: Et l'après-midi, c'est comme ça, je ferme la porte, bloque la chaleur. Ça s'est fermé.
3: L'appartement est spacieux, n'a pas de voisin immédiat à l'arrière et est soumis au contrôle des loyers.
4: Oui, le loyer est bas, je suis bien où je suis, mais il fait chaud. Je lutte contre la chaleur, mais je la ressens quand même.
3: L'immeuble est bien entretenu, mais n'est muni que d'un système de chauffage central et d'aucune climatisation. Partout dans la ville, des locataires qui vivent dans ces appartements non climatisés ne s'en sortent pas toujours aussi bien, selon Léo Jordan, bénévole pour le syndicat des locataires de Toronto.
1: On voit des gens qui ne peuvent pas dormir, qui ne peuvent pas se concentrer. C'est très, très difficile. C'est vraiment un problème de santé publique complètement.
3: Un problème auquel la ville tente de s'attaquer depuis près d'une décennie.
5: Extreme heat can cause serious health issues.
3: La mairesse de Toronto, Olivia Chow, tente de faire adopter un règlement qui limiterait la température intérieure des logements locatifs à 26 degrés Celsius.
5: We have a target date set and we will get there.
3: Depuis le 1er juin, les espaces communs des immeubles climatisés doivent être maintenus sous 26 degrés, mais la ville s'est donnée jusqu'en 2027 pour rédiger une proposition de règlement qui s'appliquerait aux espaces privés.
6: I think it's the right thing to do.
3: Un pas dans la bonne direction, selon la directrice du laboratoire sur l'énergie des habitations de l'Université de Toronto, Marianne Tucci.
6: I think everyone needs equitable access to safe and healthy accommodations.
3: Du même souffle, la professeure au département d'ingénierie souligne qu'il subsiste de nombreux obstacles techniques à la climatisation des espaces, en commençant par la capacité électrique de certains bâtiments.
6: A lot of these buildings have fairly limited electrical capacities.
7: Beaucoup des immeubles plus anciens ont été construits dans les années 50, 60, 70.
3: Marielle Ossac, directrice des affaires réglementaires et de la politique à la Fédération des fournisseurs de logements locatifs de l'Ontario, partage ses préoccupations.
7: La climatisation centrale, c'était même pas quelque chose à quoi on pensait nécessairement. Et donc, c'est important de comprendre que le système électrique, le système de ventilation n'est pas nécessairement dans l'infrastructure de l'immeuble.
3: Les membres de la Fédération, environ 2000 propriétaires d'immeubles locatifs en Ontario, demandent que toute réglementation soit élaborée en considérant les enjeux entourant les infrastructures vieillissantes.
7: Il y a certains coûts majeurs qui sont inclus là-dedans. Il faut déterminer qu'est-ce qui est possible, à quel coût, puis selon quel échéancier, afin que ça soit vraiment réaliste d'implémenter ça.
3: Mais le temps presse, selon l'Association canadienne des infirmières pour l'environnement.
8: We're here today to mark the fifth anniversary of the deadliest day of the deadliest weather event in Canadian history.
3: Le groupe de pression dirigé en Colombie-Britannique par Agnès Black rappelle que plus de 600 personnes sont mortes lorsqu'en 2021, sa province s'est retrouvée sous un dôme de chaleur.
8: These were preventable deaths.
3: Des décès pour la plupart survenus dans des maisons incapables de protéger leurs résidents, déplore-t-elle.
8: The vast majority died indoors in homes that couldn't keep them.
3: La ville de New Westminster, en banlieue de Vancouver, est devenue cette année la première au Canada à avoir adopté un règlement limitant la température intérieure des logements. Le groupe espère que d'autres villes puissent mettre en place de telles mesures de protection des locataires, comme celle aussi envisagée par Toronto. Si Fabien Marconi aimerait bien un peu plus d'air frais, il ne voit pas comment son vieil immeuble pourrait lui en fournir.
4: C'est bien, moi, en tant que consommateur, je vais peut-être être content, mais il y a aussi la question de comment faire, quel est le coût en augmentation éventuelle du loyer.
3: En attendant, il compte sur les rideaux opaques dans ses fenêtres pour le garder à l'abri de cette vague de chaleur. Ici Catherine Brulotte, Radio-Canada, Toronto.
0: Il y a un autre phénomène qui est lié au climat, parce que depuis quelques jours, le nombre de feux a bondi au Québec, notamment dans la zone nordique où la foudre a allumé plusieurs dizaines de foyers. Près d'une centaine de feux sont présentement en activité au Québec. Un nombre important quand même atteint la dernière fois en juillet 2023. Souvenez-vous, c'est l'année de tous les records pour les feux au Québec. Une grande partie de ces incendies se trouve dans la région de la baie James et sur la côte nord. Fermont, par exemple, est en état d'alerte. Le feu a fermé l'accès à la route 389 là, qui la relie au reste du Québec. Les autorités de cette ville ont d'ailleurs décrété les mesures d'urgence de façon préventive. Elles se préparent à toute éventualité. La ville de Labrador City, pas très loin de là, a aussi déclaré l'état d'urgence. Et à l'autre bout du pays, en Colombie-Britannique, on souligne aujourd'hui le 5e anniversaire du fameux incendie de forêt qui avait détruit une partie de la ville de Lytton. Souvenez-vous de ça. 5 ans plus tard, cette localité qui est située à 5 heures de route de Vancouver peine à se relever. J'en parle avec mon collègue qui avait couvert tout ça à l'époque, Francis Plourde, qui est à Vancouver. Bonsoir, Francis.
9: Oui, bonsoir, Étienne.
0: Francis, rappelez-nous d'abord les événements du 30 juin 2021. Là, 5 ans plus tard, on en est où?
9: Oui, bien, peut-être vous rappeler d'abord ce qui s'est passé là en fin de journée, le 30 juin 2021. La région venait de subir 3 jours de chaleur extrême. La veille, Lytton, donc, qui est située dans une vallée, avait enregistré la température la plus chaude de l'histoire du pays, 49,6 degrés Celsius. Donc, le temps était sec, il y avait des vents violents. Les conditions étaient toutes réunies pour qu'un feu se propage à une vitesse importante. Et c'est ce qui s'est passé. Les flammes avançaient à un rythme qui pouvait aller jusqu'à 150 à 230 mètres par minute. Et donc, les quelques 1000 habitants de la région n'ont eu que quelques minutes pour fuir en laissant tout derrière. Les images, elles étaient apocalyptiques, les dommages catastrophiques. 90 % du village de Lytton a été réduit en cendres. Et de façon tragique, là, 2 personnes ont perdu la vie dans le brasier. À ce jour, la cause exacte demeure inconnue. L'enquête criminelle n'a pas ciblé de suspects. Mais les citoyens pointent du doigt les activités ferroviaires. Un recours collectif collectif a été autorisé contre les compagnies CN et Canadien Pacifique. Le procès, lui, est prévu pour 2027.
0: Bon, Francis, je m'excuse, je vous ai devancé un peu, mais je vous demandais, 5 ans plus tard, on en est où, là?

0: en 2026?
1: Oui, ben le village n'est plus en ce moment que l'ombre de ce qu'il était. Le village est passé de plus de 200 habitants en 2021 à près d'une centaine en 2026. Et ça a été long avant de pouvoir y retourner. L'état d'urgence local a duré 2 ans. C'est le temps que ça a pris pour décontaminer les sols. Ensuite, bon, l'État était construit sur un ancien village autochtone, donc des fouilles archéologiques ont été nécessaires. Donc, ça a retardé la reconstruction. Et au milieu de tout ça, il y a l'enjeu financier. Les aides fédérales, provinciales se sont avérées insuffisantes. Beaucoup de sinistrés n'étaient pas non plus assurés. Si bien qu'après 5 ans, des citoyens comme Karen Kimball se disent très frustrés par la lenteur de la reconstruction. On l'écoute.
2: Still, there's nothing built. There's nothing. Well, there's a few homes, but like we still don't have a store. We still don't have a bank in town. I mean, our bank is over.
1: Donc,
2: there.
1: Elle dit qu'il n'y a toujours rien à Lytton à part quelques maisons. Il n'y a pas de commerce, pas de banque ou de bureau de poste permanent. C'est frustrant parce qu'à ce moment-ci, ça devrait être reconstruit, mais les résidents vivent toujours au jour le jour. Et il y a 2 semaines, leur anxiété a été ravivée parce qu'il y a eu un incendie à proximité. C'était le 13e incendie de forêt majeur dans la région depuis 5 ans. Malgré tout, la mairesse Denise O'Connor se veut optimiste. On l'écoute.
3: Although we have temporary services set up, we still lack a number of services here. So, as I said, it's still very, very slow.
1: Elle dit qu'il y a quand même plusieurs services qui sont encore temporaires, que ce soit la pharmacie, les services médicaux. C'est très, très lent, mais elle se dit quand même optimiste. Elle dit regarder vers l'avenir et pense que les choses vont revenir, mais ça prend du temps. Cela dit, il y a quand même un avenir à Lytton. Elle en est convaincue.
4: Est-ce qu'ils ont tiré, Francis, des leçons pour la reconstruction de la ville?
1: Oui, plusieurs leçons. Bon, il y a eu un rapport de l'Institut de prévention des sinistres catastrophiques qui a démontré que Lytton avait été détruite par un mur de flammes venu de la forêt plutôt que en fait pas par un mur de flammes, mais par une pluie de braise transportée par le vent. Et ça aurait pu être évité si on avait repensé l'aménagement sous les principes intellifeux. On écoute Tessa Thorpe, c'est une résidente sinistrée. Elle a rebâti en suivant ces principes.
5: We built back fire resistant. I have a concrete house. We looked at it as if we were building a castle that we needed to defend from an enemy.
1: Donc, elle dit avoir rebâti sa maison comme une forteresse, des murs en béton isolant, un revêtement en ciment, un toit en métal, des gicleurs et des clôtures de métal. Son terrain a été réaménagé en suivant le programme de reconstruction résiliente où on exige là une zone non combustible de 1,5 mètre autour de la maison, qu'il n'y ait pas de conifères à moins de 10 mètres. Aucun paillis de cèdre ou bois de chauffage contre les murs. Toutes sortes de trucs utilisés qui aident. Là. Et c'est un enjeu économique parce que, toujours selon ce rapport de l'Institut de prévention des sinistres catastrophiques, en investissement dans des trucs comme ceux-là, ça peut coûter peut-être 5 $ le pied carré, mais ça permet d'économiser 30 $ pour chaque dollar supplémentaire investi en cas d'incendie dans le secteur. Des leçons quand même importantes puisque c'est une communauté isolée de petite taille en territoire autochtone. Ouais. Plusieurs des communautés les plus à risque sont comme celle de Lytton. Et c'est là aussi où la reconstruction peut prendre le plus de temps, pose le plus de défis, parce que contrairement à des villes comme Jasper, Fort McMurray, qui sont mieux organisées, qui ont davantage de capitaux, Lytton, lui, le village semble avoir été laissé à lui-même.
4: Francis Plourde, merci pour ce compte-rendu. Vous étiez à Vancouver.
1: Je vous en prie.
4: Et je vous invite à rester à l'écoute parce qu'un peu plus tard à l'émission, on va vous expliquer en quoi ces événements météorologiques extrêmes peuvent avoir un impact sur vos primes d'assurance. En la facture pour les événements comme des feux de forêt dont on vient de parler ou des inondations, cette facture devient si importante que certains la jugent insoutenable. Donc, ce sera en deuxième partie de l'émission.

C'est un développement important qui est survenu cet après-midi. Ça, c'est dans l'enquête entourant la mort du jeune Nouran Rezaei, ce jeune homme abattu par un policier de Longueuil le 21 septembre dernier. Le service de police de la ville de Montréal, donc, qui était chargé d'enquêter sur cet

0: Affaires a annoncé le dépôt d'accusations criminelles contre 11 personnes. Elles étaient toutes mineures lors de ces événements. Et c'est mon collègue Jean-Philippe Robillard qui a suivi tout ça cet après-midi. Bonsoir Jean-Philippe.
1: Bonsoir Étienne.
0: Alors les accusations

0: adolescents qui étaient cagoulés et armés dans le quartier de Longueuil. Alors donc, après plusieurs mois d'enquête, il y a 5 personnes qui ont été arrêtées. Il y en a 6 autres qui ont reçu des sommations à cet effet. Et elles font face à plusieurs accusations criminelles, dont notamment de complot pour enlèvement, de complot pour séquestration et également de possession d'armes. On écoute David Shane du service de police de Montréal.
1: Il fallait aller au fond des choses pour savoir qu'est-ce qui s'était passé avant. Mais évidemment, la conclusion sur le avant est complètement indépendante de la prise de décision sur l'intervention policière. Alors, c'est pour ça qu'on dit qu'elle est parallèle, elle est totalement indépendante, et ça peut être deux conclusions complètement différentes.
2: Jean-Philippe, est-ce que la famille de Nourane Rizaï a réagi?
0: Oui, par la voix de son avocat, Fernando Belton, qui trouve, Étienne, qu'on n'a pas appris grand-chose aujourd'hui, que ce qu'a dit la police de Montréal ne permet pas, selon lui, de mieux comprendre ce qui s'est réellement passé.
3: Le SPVM parle de l'importance de la recherche de la vérité. Mais dans cette recherche de vérité-là, bien, vous comprenez que cette information-là, savoir qu'est-ce que les policiers savaient, est-ce qu'ils ont adapté leur conduite ou pas par rapport à lorsqu'ils sont arrivés sur les faits et qu'ils ont rencontré ces jeunes qui étaient en train de courir, bien, comment ils se sont comportés, on reste à ce jour sans réponse, puis c'est ça la vérité.
0: Je vous rappelle qu'il y a 6 membres de la famille du jeune adolescent qui ont intenté une poursuite de plus de 2 millions de dollars contre la ville de Longueuil et les policiers qui ont été impliqués dans l'intervention qui a mal tourné.
2: Et dans tout ça, Jean-Philippe, il y avait aussi le Bureau des enquêtes indépendantes qui menait aussi une enquête, et là, il l'a terminée, cette enquête, donc elle portait sur l'intervention policière comme telle.
0: Oui, c'est pour ça tantôt que je vous disais que l'enquête du service de police de Montréal, c'était une enquête parallèle à celle du PEI. Donc, le Bureau des enquêtes indépendantes a maintenant remis son rapport. Le rapport, donc, qui est maintenant entre les mains du directeur des poursuites criminelles et pénales, qui doit décider si des accusations seront portées contre le policier qui a battu l'adolescent à Longueuil. Et ça, c'est vraiment l'enquête principale, Étienne. On écoute Marcel Savard, qui a été déjà directeur adjoint à la Sûreté du Québec.
4: Le BEI, son mandat, c'est vraiment d'enquêter sur les circonstances de blessures graves ou de décès dans une opération policière. Et lui, eux vont arriver avec des constats et ils vont aussi soumettre au DPCP le résultat de leur enquête pour que ce dernier regarde s'il y a matière à accusation criminelle envers les policiers.
0: Et il y a une troisième enquête qui est en cours dans ce dossier-là. Celle-là, c'est une enquête administrative qui a été déclenchée à la demande du ministre de la Sécurité intérieure, Yann Lafrenière, sur la façon dont le service de police de Longueuil a géré ce dossier-là au départ. Et concernant les personnes accusées, elles devraient comparaître devant la Chambre de la jeunesse à la fin du mois d'août, au début du mois de septembre, parce que même s'il y en a qui ont maintenant atteint l'âge de la majorité, au moment des faits, toutes les personnes qui sont visées par les accusations, Étienne, étaient mineures. Elles avaient de 13 à 17 ans. Et c'est ce qui fait qu'aujourd'hui, on n'a pas beaucoup de détails encore dans cette affaire-là.
2: C'est ça. Donc, 3 enquêtes, c'était pas si simple, mais vous avez bien expliqué tout ça, Jean-Philippe Robillard. Merci.
0: Merci, au revoir.

0: 100 000, c'est le nombre de logements qui seraient inoccupés à la grandeur du Québec, selon une nouvelle analyse de Radio-Canada. Et pendant ce temps, plus de 2 000 ménages de la province demandent de l'aide pour se trouver un toit à la veille du 1er juillet, hein, cette date traditionnelle, là, jour de déménagement au Québec. Et face donc à cette crise du logement, de plus en plus de personnes se retrouvent face à l'inconnu après avoir perdu leur logis. Et bien que les gouvernements multiplient les annonces, pour de nombreuses personnes, eh bien, la survie se joue au jour le jour, souvent dans la solitude, laissée à elle-même, malgré toutes les ressources qui sont offertes. Ma collègue Catherine Dib a rencontré une Montréalaise contrainte de quitter son appartement et qui se heurte aux limites d'un filet de sécurité, parfois effiloché. Écoutez ça.
1: Héloïse Emery scelle ses dernières boîtes en vue de son déménagement.
2: On en a compté 60 en tout. Plus 12 bacs pour emballer toute ma vie, si on peut le dire comme ça.
1: Ce départ, bien que prévu depuis quelques mois, s'impose comme une nécessité douloureuse.
2: Aujourd'hui, c'est ça, c'est une grosse journée assez stressante. J'ai hâte que ça soit terminé, que mes affaires soient au moins stockées quelque part, puis que je puisse commencer à penser à la suite.

0: La jeune femme de 28 ans a vu la vie qu'elle s'était bâtie.
1: Moi, j'ai rien pour l'extro de Catherine, par contre.
0: Quand elle a perdu son emploi. Un événement suivi d'une dépression. Et comme ses revenus avaient beaucoup diminué, elle ne pouvait renouveler le bail de son logement. Face à une recherche d'appartement difficile, Eloïse s'est donc tournée vers les ressources à sa disposition.
2: C'est ça, on reçoit beaucoup d'aide au Québec. Là, il y a comme plein d'aide partout, mais ça ne s'enligne jamais comme parfaitement, on dirait. Faut comme naviguer un peu à travers tout ça.
0: Elle peinait à s'orienter dans le labyrinthe administratif.
2: C'est des listes d'attente. T'sais, on m'a dit qu'il y avait des 3-4 mois d'attente des fois pour des logements. Surchargé partout en ce moment.
0: Bien que la date de départ approchait, sa quête ne portait pas fruit. Jusqu'à ce qu'un coup de pouce sauve la mise pour un temps.
2: J'ai des amis qui m'ont dit finalement, on peut te prendre une semaine chez nous. Puis la même journée, je suis allée à l'OMHM. Puis là, ils m'ont dit que finalement, j'allais avoir une chambre privée. Ils me l'ont offert.
0: Le service d'urgence temporaire de l'Office municipal d'habitation de Montréal, l'OMHM, lui fournit un hébergement qui va durer 60 jours. Mais la suite demeure incertaine. Et cette incertitude lui pèse.
2: Moi, c'est ça ce qui me stresse beaucoup, c'est le fait que j'ai pas de place stable, puis je dois y aller au jour le jour.
0: Les derniers adieux de son appartement lumineux d'Hochelaga Maisonneuve sont plus difficiles que prévu, comme elle le partage dans ce message.
2: Salut Catherine, juste pour te faire un petit suivi. Je suis très émotive. Ce matin, je suis vraiment triste de quitter mon appartement. Je l'aimais énormément.
0: Après la remise des clés au prochain locataire, à son tour de les obtenir pour son logement d'urgence et de prendre connaissance de son nouveau lieu de vie au centre-ville de la métropole.
2: Au niveau du confort, je vais devoir m'adapter un petit peu. T'sais. C'est même pas un et demi, là, c'est vraiment tout petit, tout petit.
3: C'est une chambre.
2: Ouais, c'est une chambre. Un petit frigo, un micro-ondes, un miroir, puis une petite fenêtre, c'est pas mal ça. Mais c'est ça, malgré tout ça, je suis reconnaissante d'avoir cette place-là. Là, j'aurais pu me retrouver dans la rue.
0: Cette expérience la force à revoir toutes ses certitudes.
2: Moi, c'est ça, j'ai réalisé que personne, en fait, était à l'abri de se retrouver dans des situations comme ça. Tu sais, moi, j'ai deux diplômes. J'ai un DEC en design graphique puis un AEC en programmation web. Puis c'est même pas juste une question de trouver un travail. Des fois, c'est juste une série d'événements qui font en sorte que les choses se placent d'une façon... Tu te retrouves dans une impasse.
0: La solitude demeure le plus dur pour elle.
2: Mais oui, je me sens quand même assez seule dans mes démarches, dans le sens que c'est moi qui dois faire un mouvement pour faire quelque chose, pour que les choses avancent, même si je ne sais pas trop quoi faire pour que les choses avancent.
0: Eloïse se déclare malgré tout confiante pour la suite.
2: Ben, j'ose espérer que ça va quand même se placer vite, oui. Mais sinon, c'est ça, moi, je suis prête à rester... Le temps qu'il faut pour trouver autre chose puis me replacer. T'sais, en même temps, dans un genre d'inconfort comme ça, ça pousse à aller chercher des nouvelles choses. Là. Ouais.
0: Un combat pour un logement, mais surtout un combat pour la stabilité, qui, comme pour beaucoup d'autres, ne fait que commencer à la veille du 1er juillet. Ici Catherine Dib, Radio-Canada, Montréal.
1: Oui, on sent tout le désarroi dans la voix de cette femme qui se cherche un logement. Et cette locataire s'est non seulement retrouvée dans l'impasse en perdant d'abord son logement, mais elle avait peu de ressources, là, on l'a bien compris, vers lesquelles se tourner au moment de la fin de son bail. Merci pour ce reportage, Catherine Dib.
0: Merci, Étienne.
1: Alors, quel suivi a-t-elle fini par obtenir?
0: En fait, c'est vraiment au dernier moment, hein, comme on l'a entendu, que l'Office de l'habitation lui a proposé de l'aide. Et c'est malheureusement qu'on se retrouve vraiment au bord du gouffre que cette aide vient dans le milieu du logement. On écoute là-dessus Évelyne Couturier, chercheuse à l'IRIS.
1: Donc, on n'a pas l'extrait sonore, malheureusement, Catherine. Donc, qu'est-ce qu'on y entendait?
0: Pas de souci. Bien, en fait, ce qu'elle dit, c'est que souvent, cette personne, en fait, Eloïse, selon Évelyne Couturier, est en fait au début d'une démarche, d'un parcours de potentielle itinérance. Et souvent, il y a beaucoup plus de services pour les personnes en situation d'itinérance que pour les gens qui ne sont pas encore, mais qui sont au bord de l'aide, exactement. Et Eloïse m'a aussi confié qu'elle souhaite le suivi d'un professionnel en santé mentale, mais que les listes sont bien trop longues. Elle trouve donc dommage qu'il n'y ait pas de coordination entre les ressources d'aide au logement et le système de santé, alors que selon les intervenants avec qui j'ai discuté, ce sont des services qui devraient être assez intimement liés. Je ne sais pas si là on a l'extrait avec Carl Lafrenière du Front d'Action Populaire.
1: Ouais,
0: on me le confirme, on l'écoute.
4: C'est effectivement un peu une roue qui tourne dans la mesure où c'est sûr que dans son cas précis, c'est pratiquement impossible d'envisager qu'elle va faire des recherches d'emploi alors qu'elle ne sait pas où elle va dormir demain.
0: Bref, selon les deux intervenants, il faudrait des réponses beaucoup plus structurantes à la crise.
1: Catherine Dib, merci beaucoup.
0: Je vous en prie.

0: do think that this has been grossly abused in recent years. It's become a tourism, birthing tourism, they call it.
1: Le droit du sol a encouragé le tourisme de naissance. Ça, c'est le président de la Chambre des représentants, Mike Johnson, qui disait ça ce matin. Il réagissait à la toute dernière décision de la Cour suprême des États-Unis. Le plus haut tribunal de ce pays a donc infligé ce matin un revers à Donald Trump en invalidant un des premiers décrets qu'il avait promulgué en début de mandat, donc le droit du sol. L'administration américaine voulait empêcher les enfants de résidents temporaires ou d'immigrants clandestins qui sont nés aux États-Unis d'obtenir donc la citoyenneté américaine. Pour parler de tout ça, je joins notre correspondant à Washington, Hugo Lavallée. Bonsoir, Hugo.
2: Bonsoir, Étienne.
1: Donc, Hugo, la Cour suprême ce matin a estimé que le décret, ce décret présidentiel là, que M. Trump a promulgué au début de son mandat, viole la Constitution.
2: Oui, une décision qui a été prise à 6-3. Donc, ça signifie qu'il y a 3 des 6 juges de l'aile conservatrice de la Cour qui se sont joints aux 3 juges de l'aile progressiste pour bloquer le décret. Les juges majoritaires, donc, se sont appuyés sur le 14e amendement de la Constitution, un amendement qui a été ratifié en 1868, qui stipule très clairement que toute personne née aux États-Unis est citoyen des États-Unis. Alors, l'administration Trump faisait valoir que cet amendement-là ne s'appliquait pas aux enfants des immigrants clandestins ni aux enfants des résidents temporaires, qu'on avait plutôt en tête au moment de son adoption les descendants des esclaves. Un argument qui n'a pas convaincu une majorité de juges, selon qui, ben, si on veut apporter ce genre de nuances, de modifications à la Constitution, bien, il faut adopter un amendement constitutionnel. Mmh. Alors, un coup dur, évidemment, pour Donald Trump qui a fait de la lutte contre l'immigration sa grande priorité. Sur Truth Social, le président parlait d'une décision coûteuse et injuste. Il a pressé le Congrès d'agir pour adopter une loi pour contrer la décision. Son chef de cabinet adjoint, Stephen Miller, est allé encore plus loin en parlant, je cite, d'une des décisions les plus destructrices et scandaleuses de la longue histoire de la Cour suprême. Il a aussi parlé d'autodestruction nationale. Ça s'ajoute donc à ses arguments sur le tourisme de naissance évoqué par Mike Johnson. Alors, on verra à partir de maintenant si le Congrès décide ou pas d'agir. Ça risque d'être assez difficile parce qu'adopter un amendement constitutionnel, ben, ça nécessiterait l'accord du 2/3 des sénateurs et des représentants. On est loin du compte côté républicain. Puis pour ce qui est de l'adoption d'une simple loi, ben, il semble pas que ça satisferait la Cour suprême, là, si tant est qu'on ait les voix pour adopter une telle loi. Alors, quoi penser de cette décision? Jusqu'à quel point doit-on s'en étonner? Je vous invite à écouter Olivier Piton, avocat spécialisé en droit américain basé à Washington.
3: Ça n'est pas non plus une surprise. La Cour suprême est certes conservatrice, mais elle n'est pas trumpienne, contrairement à ce que l'on pense souvent. Et là, on a un cas de figure absolument éclatant où la remise en cause du droit du sol, qui est vraiment un droit fondamental aux États-Unis et d'une manière générale dans les Amériques, était quelque chose de tellement énorme qu'il y avait très peu de chances qu'ils l'obtiennent. Le 14e amendement s'applique. Toute personne née sur le territoire américain est américaine.
1: Et Hugo, dans une autre cause, dans une autre affaire, parce que la Cour suprême est dans une espèce de sprint là pour rendre plusieurs décisions qui étaient attendues. Donc, la Cour suprême, elle a donné gain de cause aux États qui ont adopté des lois pour empêcher les femmes trans de participer à des compétitions sportives féminines.
2: Oui, et dans ce cas-ci, c'est une décision qui a été très bien accueillie par l'administration Trump. Ça met fin à une situation ridicule, s'est réjoui le président sur Truth Social. Alors, dans ce cas-ci, la Cour était appelée à se prononcer sur des lois adoptées en Virginie de l'Ouest et en Idaho. Des lois donc qui réservent les compétitions sportives féminines aux personnes qui sont nées femmes. Mais il faut dire qu'il y a plus de la moitié des États américains qui ont déjà adopté des lois semblables. Alors, selon les juges majoritaires, invalider ces lois-là, ben, ça brimerait l'équité sportive, ça exposerait les filles et les femmes à des risques de blessures accrues. Une décision qui a été dénoncée par plusieurs militants des droits des personnes trans, dénoncée aussi par les trois juges progressistes de la Cour suprême qui estiment que la majorité s'est basée, je cite, sur des suppositions plutôt que sur des faits.
1: Et là, la Cour suprême va suspendre ses travaux pour l'été. Après avoir rendu, je le disais, là, plusieurs décisions d'importance, quel bilan, Hugo, peut-on faire là, des derniers mois de la Cour suprême?
2: Ben, si on tient compte de l'ensemble des décisions qui ont été rendues, disons que le bilan est assez mitigé pour le président Trump. Dans la colonne des victoires pour son administration, on compte, outre cette décision sur les athlètes trans là, dont on vient de parler, la décision qui a été rendue hier au sujet des agences réglementaires. Donc ça, c'est une décision en vertu de laquelle le président peut congédier à sa guise les dirigeants de plusieurs agences qui relèvent du gouvernement fédéral. Ça va permettre à Donald Trump de mettre à sa main certaines de ces agences-là. Il y a aussi eu la décision qui a été rendue par la Cour au printemps au sujet des districts électoraux dans l'État de la Louisiane. Ouais. Ça, c'est une décision en vertu de laquelle les démocrates risquent de perdre un avantage électoral dans certains États. Par contre, il y a des revers assez nombreux. Le droit du sol, on vient d'en parler. Aussi, la décision rendue hier au sujet du vote par correspondance. Les juges qui ont dit qu'il n'y a rien qui empêchait les États là, de continuer à compter les votes, même après le jour du scrutin, si leur loi le permette. Défaite aussi du président dans sa capacité à écarter des membres de la Fed, la Réserve fédérale, une institution à laquelle la Cour suprême, en quelque sorte, a conféré un statut particulier. C'est sans oublier la défaite de février au sujet des tarifs douaniers, la Cour suprême qui avait invalidé la plupart des tarifs imposés par l'administration Trump. Décision qui a coûté très cher au Trésor américain. Décision qui avait très, très mal digéré le président Trump.
1: Oui, on s'en souvient. Très clair tout ça, Hugo Lavallée à Washington. Merci, Hugo.
2: Il n'y a pas de quoi.
1: Restez à l'écoute. Plus tard à l'émission. Depuis le temps qu'on en parle, c'est demain que commence officiellement la renégociation de l'accord de libre-échange nord-américain. À quoi peut-on s'attendre à partir de maintenant? Mais d'abord, on va poursuivre aujourd'hui notre série sur la Coupe du Monde et puis on va revenir sur le tournoi de 2010, tournoi qui s'était tenu pour la première fois sur le continent africain, en Afrique du Sud, un mondial qui avait été marqué notamment par la fierté justement de l'Afrique du Sud qui voulait se montrer à la hauteur de cet événement.
4: Notre pays n'a pas été aussi uni depuis des années. Alors un événement comme ça, ça me donne l'impression que nous devons tous nous unir derrière notre pays que nous aimons.
5: Ça signifie tellement parce que vous voyez, il y a beaucoup d'enfants ici qui appuient les Bafana Bafana. Ça signifie beaucoup. L'esprit est là. À partir de maintenant, nous allons de l'avant.
1: Ah, vous entendiez des témoignages qui avaient été recueillis par l'ancien journaliste à Radio-Canada, mon ex-collègue adoré, ancien animateur Franck Dessort. Bonsoir, Franck.
6: Oui, ça fait drôle de dire ancien, il n'y a pas si longtemps. Ouais, merci beaucoup.
1: À la retraite, mais toujours bien actif. Donc, vous aviez passé, Franck, 3 semaines en Afrique du Sud en 2010 pour cette Coupe du Monde. Très intéressant. J'aimerais ça qu'on revienne sur le contexte parce que c'est vrai qu'avec ce tournoi, l'Afrique du Sud avait beaucoup de choses à montrer, à prouver au monde. C'était la première Coupe du Monde sur le continent africain. Rappelez-nous le contexte politique dans lequel s'est déroulée cette Coupe du Monde.
6: Ben, c'est important pour le continent africain de montrer effectivement que l'ensemble des pays africains étaient capables d'organiser un événement de cette ampleur-là, ouais. International. Mais pour l'Afrique du Sud, effectivement, ça avait une signification particulière parce qu'on était quoi? À peine 20 ans après la fin de l'apartheid, des premières lois anti-apartheid, 15 ans après les premières élections vraiment démocratiques et multiraciales en Afrique du Sud. Donc, on voulait projeter une image de modernité, en fait, finalement, pour l'Afrique du Sud, montrer à quoi ressemblait cette nouvelle Afrique du Sud avec cette coalition arc-en-ciel, cette Afrique du Sud démocratique. Et certains ont même dit que ça avait une signification telle que c'était peut-être l'événement le plus important pour l'Afrique du Sud à ce moment-là depuis la libération de Mandela. Bon. C'est tout dire.
1: Alors, l'Afrique du Sud a investi beaucoup dans cette Coupe du Monde. On a construit des stades. Est-ce qu'on peut dire avec le recul que ça a été un succès pour ce pays?
6: Ben, écoutez, le déroulement a été quand même assez correct. Il n'y a pas eu de problème majeur. Il y avait beaucoup d'appréhension, hein, parce que quelques mois même avant la tenue de la Coupe du Monde en question, on pensait que l'Afrique du Sud n'y arriverait pas parce que la logistique n'était pas nécessairement au rendez-vous. La commande était très grande. Hein. Il fallait construire de nouveaux stades. Je pense que c'était quoi? 5 nouveaux stades en Afrique du Sud. Ça coûtait $1 milliard. C'est considérable. Il y avait même un plan B pour déménager éventuellement l'organisation de la Coupe du Monde vers le Brésil, c'est tout dire.
1: Ah oui, et finalement, si ça ne fonctionnait pas.
6: Ouais, c'est ça. Mais finalement, les infrastructures ont été tout à fait au point. Les stades également, les routes et tout ça. Et il y avait un

0: grand enjeu de sécurité.
1: Ouais.
0: Parce que vous le savez, évidemment, l'Afrique du Sud, c'est un des pays les plus violents au monde, avec le plus inégalitaire aussi. Écoutez, je pense que je regardais les chiffres à l'époque, là, entre 20 et 25 000 homicides par année en Afrique du Sud. Ça, c'est plus de 50 homicides par jour. C'est vous dire que donc il y avait un grand stress par rapport à ça. Moi, j'ai encore le souvenir de maisons qui étaient vraiment des camps retranchés avec des barbelés. Donc, il fallait déployer beaucoup d'éléments de sécurité. Je pense qu'il y avait quelque chose comme 200 000 policiers, je pense, qui avaient été déployés à ce moment-là. Le double d'agents de sécurité privés. Mais finalement, il n'y a pas eu d'événements majeurs, négatifs.
1: Et justement, vous parliez d'inégalité. Donc, c'est vrai que c'était le contexte de cette Coupe du Monde dans un pays qui était vraiment marqué par ça. Mais il y a eu aussi des effets positifs peut-être sur la population de cette Coupe du Monde. Je prends pour exemple le township de Soweto au sud-ouest de Johannesburg. Vous étiez allé, on va écouter un extrait d'un de vos reportages.
2: Alors, il y a plein ici de partisans blancs, de rugby qui sont réunis, qui sont sur les terrasses des restaurants, qui défilent dans la rue, qui vont visiter la maison de Nelson Mandela qui se trouve juste ici à côté.
3: Oui.
2: Ça aurait été inconcevable, ça, il y a peu de temps encore.
3: Oui, en fait, c'est inconcevable. Même 2 ans, ou même 1 an.
1: Reportage diffusé le 14 juin 2010. Qu'est-ce qui vous a marqué, Franck?
0: C'est un moment très, très émouvant. Ouais. On était dans une cantine assis avec Israël Noko, donc sud-africain, de Soweto. Et tout à coup, un autobus arrive et là, il y a des jeunes gens blancs qui débarquent en grand nombre. C'était des joueurs de rugby. Et ils me regardent et disent, on vit un moment historique, là. Tu t'en rends peut-être pas compte, mais c'est ça. Il dit, c'est inconcevable. Ici à Soweto, ça, ce qui est en train de se produire, c'est absolument formidable. Et c'est dire qu'il y avait beaucoup de chemins qui a été parcouru. C'est dire aussi que le sport, c'est un élément très très fédérateur. C'est un lieu commun, mais là on le voyait très bien. C'est vrai pour le rugby, mais c'était vrai aussi pour le football, parce que moi je me souviens de voir tous ces jeunes gens en vert et jaune sous les couleurs de la République sud-africaine, leur fierté de soutenir justement l'équipe des Bafana Bafana. Ça a été un truc considérable à ce moment-là.
1: Et puis on va entendre, Franck, un autre extrait d'un autre de vos reportages. Donc, vous êtes allé dans le bidonville de Malawi. Ça, c'est près de Cape Town. On va entendre Martial, que vous aviez rencontré sur place. C'était le 17
4: juin 2010. Il y a des déchets partout. Les jeunes jouent ici. Notre gouvernement nous humilie et humilie notre jeunesse. Il y a plus de 1000 jeunes qui vivent ici et il n'y a pas de terrain de soccer pour eux. Alors, quand vous les privez de sport, qu'est-ce que vous pensez qu'ils vont faire? S'enfermer dans leur maison, devenir fous ou bien devenir criminels? Je loue une génératrice d'électricité tous les vendredis pour les jeunes et je le paye de ma poche. Comme ça, ils peuvent regarder les matchs à la télévision et écouter de la musique plutôt que de traîner dans la rue. Sinon, sans électricité, comment voulez-vous qu'ils voient la Coupe du Monde?
1: Alors, Franck, vos impressions sur ce reportage, donc dans le bidonville de Malawi.
0: Un magnifique souvenir. Malawi, qui est en fait un township près de Cape Town, peuplé par des colored, des métis, et dans une condition vraiment déplorable. C'est des jeunes gens qui étaient vraiment très défavorisés. Et il y a une organisation locale qui avait décidé d'organiser des matchs de soccer, comme ça, sur un terrain qui était un ancien dépotoir. Et le soir, on réunissait tout ce monde-là pour regarder des matchs à la télé dans un espèce de hangar assez vétuste, assez sordide. Mais c'est-à-dire les écarts, l'exclusion sociale.
1: C'est ça.
0: C'est ça, parce que... là, à quelques pas de ce terrain de football, là, il y avait le stade de soccer de Cape Town qui était là, qui était un stade hyper moderne, mais qui finalement a été laissé un petit peu à l'abandon par la suite. C'est un stade de 68 000 places, mais finalement qui a été laissé un petit peu pour compte en quelque sorte.
1: En tout cas, moi, j'ai trouvé très intéressant les reportages justement sur ces aspects politiques et économiques que vous avez fait sur place. Après tout ce temps, donc 15-16 ans après, est-ce qu'on peut comprendre les leçons qu'a tiré l'Afrique du Sud de ce tournoi, de cet événement?
0: Ben écoutez, moi je pense qu'il y a une leçon très positive parce qu'il y a des retombées formidables pour l'unité nationale, malgré même si ça a été relativement court, là, finalement, ces effets positifs, des retombées économiques aussi assez intéressantes. Mais il y a, je pense, des leçons quant aux abus que la FIFA justement perpètre. Je pense il y a un gouffre financier qu'a laissé l'Afrique du Sud à ce moment-là. Ouais. Je pense que ça a coûté quelque chose

0: 4 ou 5 milliards de dollars pour un pays qui avait des besoins, notamment en logement et en santé, considérables. Ça a laissé vraiment un goût assez amer. Et plus tard, 4 ans plus tard, au Brésil, il y a eu des manifestations justement pour dénoncer ces abus-là. Et encore aujourd'hui, je pense que les gens prennent conscience maintenant que il y a vraiment des pratiques qui sont absolument inacceptables, même si ça se poursuit, malheureusement.
1: Ouais, tout à fait. Témoignage très intéressant. Donc, vous nous parliez de cette Coupe du Monde de 2010 que vous avez couverte comme reporter à l'époque. Franck Dessort, journaliste à la retraite de Radio-Canada. Merci d'être passé dans notre studio.
0: Merci beaucoup, Étienne.
2: L'économie avec Yannick Lepage.
3: Nous sommes contents avec le statu quo par rapport à une mauvaise accord. Cela dit, c'est une priorité d'atteindre une nouvelle accord.
1: C'est la voix de Mark Carney, vous l'avez reconnu, qui souhaite régler le différend commercial avec les États-Unis, oui, mais pas à tout prix. Hein, le premier ministre canadien a réitéré sa position à la veille du 1er juillet. Ça, c'est la date du lancement officiel de la révision de l'accord Canada-États-Unis-Mexique, la CEUM, donc c'est demain. C'est une première rencontre qui est prévue demain entre les trois pays partenaires pour discuter de l'avenir de l'entente de libre-échange nord-américain. Un dossier, on le sait, d'une importance capitale pour l'économie canadienne. Et j'en parle ce soir avec mon collègue Yannick Lepage. Bonsoir Yannick.
4: Bonsoir Étienne.
1: Donc Yannick, d'abord à quoi on peut s'attendre là, à la rencontre de la rencontre de demain?
4: Ben, à pas grand-chose, parce que ce sera une rencontre virtuelle. Mark Carney a dit aujourd'hui qu'il s'attendait à des échanges cordiaux, pas de prise de bec, mais qu'il ne cherchait pas son crayon. Autrement dit, personne ne s'attend à ce qu'une entente soit conclue demain. Par contre, et c'est important de le mentionner, Étienne, même sans accord au 1er juillet, la CEUM demeure en vigueur. La journée de demain est surtout importante parce qu'elle marque le début du processus de révision qui était prévu 6 ans après l'entrée en vigueur de l'accord de libre-échange. Les trois pays signataires auraient pu s'épargner ce processus s'ils avaient tous signifié leur désir de prolonger l'accord pour une période de 16 ans. C'est ce qu'ont fait le Canada et le Mexique, mais pas les États-Unis. On le sait, Donald Trump critique régulièrement la CEUM, dit que c'est un mauvais accord, même si c'est lui qui l'a négocié, que les États-Unis seraient en meilleure posture s'ils abandonnaient la CEUM. On peut certainement y voir une stratégie de négociation. Mais tout de même, là, ça démontre le climat tendu dans lequel s'amorce la révision de cet accord, qui est vraiment la pierre angulaire du commerce nord-américain.
1: Oui, donc pas de grand drame, mais quand même un jour très important. Quels sont, Yannick, les scénarios possibles à l'issue de cette révision?
4: Ben, le premier scénario, c'est celui que je viens d'évoquer, le prolongement de l'accord sans modification importante. C'est évidemment celui que préféreraient les entreprises canadiennes, mais ce n'est pas le plus probable compte tenu des doléances de l'administration Trump. À l'autre bout du spectre, et c'est probablement le scénario un peu catastrophe, là, c'est celui où l'un des membres, présumément les États-Unis, déciderait de se retirer de l'accord de libre-échange. Ça nécessiterait un préavis de 6 mois et vraisemblablement l'appui du Congrès qui est de plus en plus défavorable aux mesures protectionnistes du président. Alors encore une fois, un scénario jugé très peu probable. En fait, plusieurs observateurs pensent que c'est carrément impossible qu'on se rende là. Ça nous laisse deux options, Étienne. Celle où on n'arrive pas à conclure une entente. On amorcerait alors un cycle de révision annuel où tous les 1er juillet, les trois pays partenaires réévalueraient les modalités de l'accord de libre-échange. Ça aurait le bénéfice de laisser en place l'exemption tarifaire accordée aux produits qui sont conformes à la CEUM. Par contre, on serait appelé à revivre le psychodrame actuel à répétition, l'incertitude qui persisterait. Ouais. Et surtout, les tarifs sur l'aluminium, l'acier, le bois d'œuvre et les véhicules resteraient en place. Ça nous mène au dernier scénario, celui d'une renégociation vraiment en profondeur dans lequel le Canada et le Mexique pourraient être appelés à faire des concessions, possiblement en échange d'une réduction des tarifs sectoriels.
1: Bon, si Yannick, le Canada choisit cette dernière option que vous venez de décrire, celle donc de s'embarquer dans une renégociation en profondeur, est-ce qu'on sait quelles concessions les Américains pourraient faire, pourraient tenter d'obtenir?
4: Ben, le représentant américain au commerce, Jamieson Greer, a présenté une liste d'une dizaine d'enjeux qui touchent le Canada et qui, selon lui, doivent être résolus dans la révision qui s'amorce. Ça comprend des irritants assez simples à corriger, notamment le retrait des alcools américains des tablettes dans certaines provinces, mais aussi des questions plus épineuses, là, comme l'accès des produits laitiers américains au marché canadien, et également les fameuses règles d'origine qui déterminent quelle proportion d'un produit doit être fabriqué en Amérique du Nord pour se conformer à la CEUM, des règles que les États-Unis pourraient tenter de modifier à leur avantage. Je m'entretenais ce matin avec Jean Simard, il est président de l'Association de l'aluminium du Canada, également membre du comité consultatif mis sur pied par Mark Carney en vue de la révision de la CEUM. consortium. Et selon lui, là, il n'y a aucun irritant soulevé par les États-Unis qui ne peut être résolu. On peut l'écouter.
5: La majeure partie de tout ça est facilement réglable. Je suis à 90 % certain que ce qui va se passer, c'est qu'à un moment donné, le président va passer la commande à ses équipes, à Jameson Greer et compagnie, de négocier l'entente. Puis ça va se passer à la 11e heure, à minuit moins 5, comme c'est arrivé la dernière fois d'ailleurs.
4: L'autre point de vue, Étienne, et c'est celui de certains experts qui estiment que le statu quo est de loin la meilleure option, qu'il ne faudrait surtout pas céder aux demandes de Donald Trump, faire des concessions. C'est le cas de Geneviève Dufour, elle est professeure de droit à l'Université d'Ottawa, experte du commerce international.
6: Je vois l'avantage du Canada de jouer dans ce jeu-là, parce que si on le fait et qu'on a un deal avec M. Trump, qu'est-ce qui nous assure qu'il va respecter ce deal-là? Sans blague, on entend constamment depuis des mois les gens nous dire ben, « on a besoin de prévisibilité, faisons un deal avec M. Trump, donnons-lui ce qu'il veut ». Mais ce n'est pas parce qu'on fait un deal qu'on va avoir de la prévisibilité. À chaque fois qu'on donne quelque chose, nous, on respecte la parole donnée, donc on le donne, lui prend, mais il ne donne jamais et il enlève constamment.
4: Alors, des discussions qui s'amorcent officiellement demain, ça risque de nous tenir en haleine pour un certain temps.
1: Elle est très lucide, Geneviève Dufour. C'est très intéressant ce qu'elle nous a dit. Yannick Lepage, merci beaucoup.
4: Merci, au revoir.
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1: La situation en Cisjordanie, l'autre territoire palestinien, a été repoussée dans l'ombre par les événements dans la bande de Gaza depuis octobre 2023. On n'a pas beaucoup parlé de ce territoire, la Cisjordanie. Pour autant, ce territoire occupé par Israël a connu, toute proportion gardée, une escalade de violence sans précédent depuis près de 3 ans. Par exemple, un adolescent palestinien a été tué hier par l'armée israélienne, pas trop loin de Ramallah, là, dans le centre de la Cisjordanie occupée. Et ça, c'est selon le ministère de la Santé de l'Autorité palestinienne. Bonsoir, François Brousseau.
8: Bonsoir, Étienne.
1: Alors, François, ce genre d'événement violent est devenu, on pourrait dire, presque monnaie courante là, en Cisjordanie.
8: Oui, littéralement, ce sont devenus des événements quotidiens. Hein. Le 3 juillet sera le 1000e jour depuis le 7 octobre 2023, le jour du massacre perpétré par le Hamas qui avait déclenché cette guerre massive de représailles d'Israël à Gaza. Depuis, il y a eu, bien sûr, les 70-75 000 morts de Gaza, mais aussi plus de 1100 Palestiniens tués en 1000 jours durant la même période, donc en Cisjordanie. Donc, plus d'un par jour en moyenne dans ce territoire palestinien, oui, un peu oublié, mais où se déroule depuis quelques années une prise de contrôle graduelle, systématique par l'armée israélienne, par les colons juifs armés, sans oublier des actions législatives à Jérusalem qui s'apparentent à une annexion rampante, plus des déplacements forcés de population. Les Palestiniens tués en Cisjordanie étaient en grande majorité des civils, même s'il existe aussi de petits groupes armés dans ce territoire, certains inspirés par exemple par le djihad islamique basé de l'autre côté à Gaza, qu'on peut qualifier de combattants. Mais dans leur vocabulaire, les Israéliens préfèrent dire terroristes.
1: Et François, il y a beaucoup de rapports qui sont produits sur la situation en Palestine et en Israël. Est-ce que détaille les nouveaux rapports disponibles, c'est le sort réservé aux enfants et aux adolescents de ce territoire?
8: Oui, c'est un thème qui émerge dans quelques rapports récents au cours des dernières semaines. Donc, je rappelle que plusieurs instances liées ou non à l'ONU, Organisation de défense des droits, Amnesty International, mais aussi à l'intérieur d'Israël, ont publié, donc depuis, je dirais, janvier-février, toute une série de rapports alarmants, accablants, sur les violences subies par la population civile palestinienne en Cisjordanie, avec un nouvel angle, oui, sur les mineurs ciblés et tués. D'abord, il y a eu la semaine dernière le Bureau pour la coordination des affaires humanitaires de l'ONU, selon lequel 235 de ces 1100 personnes tuées donc depuis le 8 octobre en Cisjordanie avaient moins de 18 ans au moment de leur mort. C'est 22 % du grand total, fait à souligner, et qui montre cette incroyable accélération des événements depuis 2-3 ans. Le chiffre des décès violents en Cisjordanie, eh bien, ce chiffre est presque exactement le même pour les 32 derniers mois, donc depuis octobre 2023, que pour les 17 années précédentes, donc de 2006 à 2022, avec, au fait, exactement la même proportion de mineurs tués, 22 % dans les deux périodes, selon l'ONU.
1: Et sur la Cisjordanie, François, il y a également eu Amnesty International qui a parlé de nettoyage ethnique.
8: Oui, en juin, c'était je crois le 10 juin, Agnès Callamard, la secrétaire générale d'Amnesty, qui est une des bêtes noires d'Israël, qui a employé des termes extrêmement sévères. Elle a parlé de génocide à Gaza, ça c'est pas nouveau pour Amnesty, et de nettoyage ethnique en Cisjordanie, en présentant ce rapport, c'est ça, du 10 juin, sur la Cisjordanie. Et on y décrit la situation comme en Cisjordanie, comme

0: un projet politique mené par l'État israélien consistant à déplacer de force des communautés pour étendre les colonies, effacer la présence palestinienne. L'organisation a également qualifié ces déplacements forcés de crimes contre l'humanité. On retrouvait des évaluations semblables dans un autre rapport en février dernier par le Haut Commissariat des Nations Unies aux droits de l'homme, encore un autre machin de l'ONU, lequel évoquait en Cisjordanie des pratiques s'apparentant à un nettoyage ethnique. On parlait aussi de ces colons qui tirent sur des Palestiniens. Le tout dernier de ces rapports accablants, ben, il vient d'Israël même. C'est celui de B'Tselem, une importante ONG israélienne de défense des droits fondée en 1989 et qui milite pour la fin de l'occupation israélienne de la Cisjordanie et de Gaza.
1: Que dit donc ce rapport de B'Tselem?
0: Donc, ce rapport aux chiffres de l'ONU que je viens de citer, qu'on connaissait, vient de s'ajouter maintenant, et ça c'est la nouvelle du jour, des détails supplémentaires troublants, pas seulement des chiffres, révélés par cette organisation B'Tselem sur les enfants et adolescents tués par l'armée israélienne et les modus operandi lors de ces événements violents. Alors, par exemple, le rapport documente, il y a 2-3 pages là-dessus, la mort de 54 mineurs tués par l'armée israélienne en Cisjordanie depuis janvier 2025 et détaille ce qu'il appelle l'impunité dont bénéficient les soldats de Tsahal. Par exemple, un enfant qui envoie une pierre puis qui ensuite reçoit une balle. Par exemple, B'Tselem a identifié 12 exemples d'adolescents, mais aussi d'enfants, 12-13 ans, grièvement blessés par balle par des soldats, ça c'est durant l'année 2025, puis laissés sans soins, parfois, et je cite, plusieurs dizaines de minutes, laissés sans soins sans que des secouristes soient autorisés à intervenir. Et tous sont finalement morts, écrit B'Tselem. Pratique corroborée par l'ONU, je retourne à l'ONU, et de nombreuses autres sources palestiniennes. Depuis le 7 octobre 2023 en Cisjordanie, l'armée israélienne aurait empêché ou ralenti effectivement les secours à 240 reprises après avoir touché par balle des Palestiniens.
1: Oh. Que répond François Israël à toutes ces accusations sur la Cisjordanie?
0: Alors, Israël rejette catégoriquement les accusations de nettoyage ethnique en Cisjordanie. Face aux rapports publiés par toutes ces organisations, par les experts de l'ONU et même par une ONG israélienne, ben, la position officielle israélienne consiste à dire que non, les enfants ne sont pas ciblés, ces accusations sont diffamatoires. Les déplacements de population, ben, ça résulte de la complexité des zones administratives, des différences juridiques liées à des constructions illégales, parce que pour Israël, faut-il le rappeler, la Cisjordanie est un territoire contesté et non pas occupé, comme le dit l'ONU. Quant à l'utilisation de la force, ils disent qu'elle est justifiée par le terrorisme palestinien, par le fait qu'il y a des jeunes qui prennent les armes. Les violences contre civils sont soit la faute des terroristes qui s'abritent dans des familles, soit le fait de bavures isolées sur lesquelles nous enquêtons, etc., etc. Plus généralement, Israël estime être la cible d'accusations injustes, systématiques, d'un parti pris hostile de la part des ONG, de l'ONU et puis des médias occidentaux.
1: François Brousseau, merci.
0: Au revoir.

0: C'est l'heure de la chronique environnement maintenant avec mon collègue David Savoie. Bonsoir David.
1: Bonsoir Étienne.
0: Le monde des assurances est bouleversé, on le sait, par le climat. Et on le voit d'ailleurs, hein, les primes augmentent en raison des extrêmes de la météo à travers le pays. Des chiffres récents montrent une augmentation importante de la facture à payer pour des feux de forêt, par exemple, ou pour des inondations. Un problème tel que plusieurs estiment la situation insoutenable. Mm-hmm. Donc, David, on a maintenant un portrait quand même assez clair du coût de certains événements météorologiques.
1: Voilà, Étienne, des chiffres qui ont été dévoilés récemment dans une étude de Statistique Canada sur les événements des dernières années. Alors, par exemple, une tempête de grêle qui a causé plus de 3 milliards de dollars de dégâts à Calgary, ça c'était en 2024. Des inondations de plus de 2 milliards de dollars au Québec l'année dernière. Alors, pour vous donner une idée, là, pour 2024, l'ensemble des réclamations s'élevait à un peu plus de 9 milliards de dollars. L'année dernière, en tout, s'il y a eu moins d'événements extrêmes, les réclamations sont restées à peu près aussi élevées. Selon Statistique Canada, chaque année, entre 2020 et 2025, c'est classé parmi les 10 plus coûteuses de l'histoire du pays en matière de sinistres. Et puis, l'agence gouvernementale ajoute que les données, en fait, sous-estiment l'ampleur des coûts qui sont associés aux catastrophes naturelles. Évidemment, qui dit plus d'événements extrêmes veut aussi dire plus de demandes d'indemnisation. On parle d'une hausse de 115% au cours des 7 dernières années.
0: 115% quand même. Est-ce qu'on sait, David, quelles sont les provinces les plus touchées?
1: Oui, tout à fait. Entre décembre 2005 et décembre 2025, c'est en Alberta que la hausse des primes a été la plus élevée, avec une augmentation, tenez-vous bien, de 392%. La grêle et les orages convectifs là-bas font beaucoup de dégâts, d'ailleurs, selon le rapport. L'accumulation de désastres au troisième trimestre de 2024 a été telle qu'il y a certains assureurs de la province qui étaient tout simplement pas rentables à cette période-là. Au second rang des

0: L'augmentation les plus importantes, la Saskatchewan, avec une augmentation de 284%. En Ontario, 185% d'augmentation en 20 ans. Puis le Québec, qui s'en tire à bon compte, avec l'augmentation la moins importante du pays, 81%. Évidemment, un élément qui vient jouer dans ces hausses de coûts, c'est, et Statistique Canada l'indique, la hausse des prix des maisons, entre autres, et l'augmentation aussi des prix de coûts de remplacement. On pense, entre autres, aux matériaux, le bois. Tout ça contribue évidemment à la hausse des primes d'assurance, mais les conditions météorologiques sont devenues une des forces dominantes de la transformation du marché de l'assurance d'habitation. Les organismes environnementaux parviennent à une espèce de coût net, là, disons. Là. Pour eux, c'est 500 $ supplémentaires chaque année pour l'assurance habitation.
1: J'imagine, David, que les assureurs qui ont des actuaires et bien du monde pour calculer tout ça, qu'ils ont réfléchi à une solution.
0: Oui, parce que pour plusieurs, vous l'avez dit un peu plus tôt, là, la situation est intenable. Des coûts qui cessent d'augmenter, des primes qui continuent de grimper. Effectivement, ça semble difficile à soutenir dans le temps. Pour le Bureau d'assurance du Canada, le BAC, et des experts financiers, la crise ne se réglera pas uniquement avec des calculs financiers, mais aussi, évidemment, de l'adaptation structurelle. Entre autres, les exemples qu'on donne, c'est moderniser les codes du bâtiment. On parle d'adapter les normes de construction, utiliser des matériaux qui sont plus résistants aux éléments. Le Bureau d'assurance du Canada qui prône aussi la création d'un programme national d'assurance inondation pour protéger celles et ceux qui vivent dans des zones à risque plus élevé d'inondation, évidemment. Le principal risque de cette crise-là, ça pourrait se traduire, potentiellement, on n'est pas encore là, mais le désengagement des assureurs de certaines régions qui sont jugées trop risquées. C'est un phénomène déjà qu'on voit aux États-Unis, comme en Floride ou en Californie.
1: Et quel rôle, David, pourrait jouer Ottawa ou les provinces dans toute cette situation?
0: Ben, Étienne, qui dit mesure d'adaptation dit également investissement. Donc, dans un rapport publié au début de l'année, l'Institut climatique du Canada a incité les gouvernements à mettre de l'argent, donc investir dans les infrastructures pour les adapter au changement climatique. Selon l'Institut, ça permettrait de réduire les coûts de près de 9 milliards de dollars. Mais l'Institut relevait aussi dans un rapport qui était publié l'année dernière qu'Ottawa envisage de construire 275 000 logements dans des zones qui sont en risque. Donc, à ce chapitre-là, il faudrait un changement de cap.
1: Oui.
0: Même au chapitre municipal, il y a des efforts qui sont faits. Par exemple, on parlait de l'Alberta un peu plus tôt. Donc, à Calgary, le maire, Jeremy Farkas, envisage de ramener une subvention pour remplacer des toitures par des matériaux plus résistants. Il aimerait quand même un partenariat avec le gouvernement provincial dans ce dossier-là. Mais toute cette crise de l'assurabilité au Canada, ça met quand même en lumière un certain transfert de risque. Les assureurs se protègent en augmentant les prix ou en se retirant dans certaines zones, ce qui laisse les propriétaires et les gouvernements à absorber une facture climatique qui ne cesse de grimper.
1: Oui, et ce n'est pas une situation qui va aller en diminuant, ça va s'aggraver. On est pas mal certain de ça. David Savoie, merci.
0: Au revoir.
1: Et c'est comme ça que se termine votre édition quotidienne d'information. C'est férié demain, donc nous, on n'est pas là. Bonne fête du Canada à tout le monde. On vous revient jeudi. Bonne soirée.
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4: Bonjour, ici Samy Rebaïne et voici les informations. En ce 1er juillet, jour traditionnel des déménagements au Québec, plus de 3000 ménages cherchent toujours un logement dans la province, un nombre en forte hausse par rapport à l'an dernier. Pourtant, dans certaines régions, le taux d'inoccupation frôle le seuil d'équilibre, mais le coût des loyers demeure un obstacle pour de nombreux ménages. Une analyse de Radio-Canada révèle d'ailleurs que près de 100 000 logements sont inoccupés au Québec. La porte-parole du Front d'Action Populaire en réaménagement urbain, Véronique La Flamme, tente une explication.
5: Selon les secteurs, l'explication peut différer, mais oui, dans le milieu du logement, autant les avocats, avocates en droit du logement que les comités logement des différents secteurs soupçonnent que dans certains cas, c'est des logements laissés volontairement vacants puisqu'ils sont assez en bon état pour pouvoir augmenter les prix après cette période de 12 mois actuellement prévue là, dans le bail, dans le Code civil, pour lequel il faut indiquer les prix payés par les anciens locataires.
4: L'analyse de Radio-Canada se base sur les données d'Hydro-Québec sur la consommation d'électricité. Développement important dans l'enquête entourant la mort du jeune Nouran Rezaï, abattu par un policier de Longueuil le 21 septembre dernier. La police de la ville de Montréal dépose des accusations criminelles contre 11 personnes qui étaient toutes mineures lors des événements. Les détails avec Amélie Desmarais.
6: Le service de police de la Ville de Montréal a été mandaté par le Bureau des enquêtes indépendantes pour faire la lumière sur les événements qui ont précédé la mort de Nouran Rezaï, qui a été abattue par un policier du service de police de la Ville de Longueuil. C'était dans l'arrondissement Saint-Hubert le 21 septembre 2025. Je vous rappelle que les policiers avaient été appelés sur les lieux concernant un groupe de jeunes supposément armés dans un quartier résidentiel. Or, on nous a révélé les résultats de cette enquête. Notamment, il y avait eu des perquisitions en février dernier qui ont permis de viser 11 suspects qui feront éventuellement face à une kyrielle d'accusations. Il y a 4 hommes et 7 adolescents parmi eux, mais ils étaient tous âgés de 13 à 17 ans au moment des événements. On peut écouter l'inspecteur-chef du service de police de la Ville de Montréal, David Shane.
7: Des chefs d'accusation autorisés par le Bureau des affaires de la jeunesse du directeur des poursuites criminelles et pénales varient selon les individus visés. Ils comprennent notamment complot d'enlèvement, complot de séquestration, complot de voie de fait, port d'un déguisement dans un dessein criminel, possession d'armes dans un dessein dangereux, attroupement illégal et non-respect de diverses ordonnances.
6: Rappelons qu'une seule arme à feu a été trouvée sur les lieux de l'intervention, celle du policier qui a fait feu sur Nouran Rezaï. Par ailleurs, les perquisitions menées plus tard n'ont pas permis de saisir d'armes à feu. Une enquête du Bureau des enquêtes indépendantes est toujours en cours, ainsi qu'une enquête administrative. Ici Amélie Desmarais, Radio-Canada, Montréal.
4: Des journées chaudes et humides sont prévues pour plusieurs régions du sud du Québec et dans presque l'ensemble de l'Ontario. Environnement Canada a émis une alerte orange près des Grands Lacs en raison du lent épisode de chaleur qui se poursuit. Les météorologues préviennent que l'indice Humidex devrait franchir 40 dans plusieurs secteurs. Voici le reportage de Mathieu Massé.
8: Certains l'attendaient, plusieurs le redoutaient. Le premier épisode de chaleur intense de l'été est à nos portes. Simon Legault, météorologue à Environnement Canada.
9: Ça va être chaud, ça va être collant. On va devoir s'acclimater à ça.
8: Malgré tout, à Montréal, pas de déclenchement du plan d'urgence. Les conditions? Une température moyenne de 33 degrés Celsius pendant 3 jours et des nuits au-dessus de 20 degrés Celsius ne sont pas atteintes. La mairesse Soraya Martinez-Ferrada affirme malgré tout que la ville ne prend pas les choses à la légère.
10: On travaille sur des mesures de fraîcheur, surtout pour les personnes en situation d'itinérance.
8: Même son de cloche à Laval, le maire Stéphane Boyer.
11: On a une multitude d'investissements, de projets qu'on fait dans les quartiers pour que les gens puissent à la fois se rafraîchir dans l'eau, mais aussi pouvoir profiter de plus de verdure dans nos quartiers.
8: Dans toutes les régions touchées, ceux qui le peuvent sont invités à se réfugier dans les endroits climatisés, à la maison ou au travail, et à éviter les activités épuisantes à l'extérieur.
12: C'est le temps de ne pas commencer à s'entraîner pour le demi-marathon.
8: Le docteur David Kaiser de la Santé publique de Montréal rappelle qu'il est important d'avoir un plan chaleur pour savoir où aller pour se rafraîchir, mais aussi de penser aux autres plus vulnérables.
12: Qui dans votre entourage qui pourrait avoir besoin d'aide? Si vous avez la clim, si vous avez une piscine, c'est qui que vous invitez chez vous?
8: Et pour les citoyens accablés par la chaleur, piscine, jeux d'eau et solutions alternatives.
13: Manger de la crème glacée, faire tout ce que tu peux.
8: Ici Mathieu Massé, Radio-Canada, Montréal.
4: Enfin, Mark Carney réitère qu'il vaut mieux ne conclure aucun nouvel accord commercial avec les États-Unis plutôt que d'arriver à une mauvaise entente. De passage à Coudjouac, au Québec, le premier ministre a été interrogé sur la date butoir du 1er juillet pour l'accord de libre-échange Canada-États-Unis-Mexique. Les trois pays doivent faire savoir s'ils ont l'intention de renouveler l'accord. Ottawa et Mexico ont déjà indiqué qu'ils voulaient le prolonger pour un autre 16 ans. Le président américain n'a pas encore pris de décision officielle, mais il a récemment indiqué qu'il ne voulait pas renouveler l'accord. Dans son état actuel, voici Mark Carney.
14: Nous sommes contents avec le statu quo par rapport à une mauvaise accord. Mais cela dit, c'est une priorité d'atteindre une nouvelle accord ou une mise à jour. C'est plus correct parce que c'est impossible avec le processus américain d'avoir une nouvelle accord sans l'approbation du Congrès. Là.
4: Peu importe la décision de Washington, l'accord continuera de s'appliquer tant qu'une nouvelle entente n'aura pas été négociée. Voilà, c'était les informations.
15: Il est 6h06, nous sommes le 1er juillet, c'est la fête du Canada. Et où que vous soyez à l'île du Prince-Édouard, bienvenue au réveil.

Bonjour à toutes et à tous, bonne fête du Canada, c'est Laurent Rigaud au microphone. Mère McLise à la mise en onde, on est avec vous en ce jour férié jusqu'à 9h. On va bien sûr parler de la fête du Canada à plusieurs reprises voilà, au cours de cette émission. On va recevoir à 7h15 le maire de Charlottetown, Philip Brown, qui viendra nous parler des festivités de la journée. On lui demandera aussi comment on fait pour créer une fête qui soit inclusive pour tout le monde, alors que les visages changent à l'île du Prince-Édouard. Il y a beaucoup de nouvelles communautés, de nouvelles cultures, de nouvelles personnes qui arrivent. Comment on fait une fête qui parle à tout le monde? On recevra également Vichten, le groupe au complet sera avec nous à 8h35. Emmanuel Leblanc, Pascal Mius, Megan Bergeron viendront nous parler de leur concert de ce soir à Charlottetown, concert gratuit pour la fête du Canada. Ils ne seront pas les seuls sur scène, mais c'est nos représentants de la culture acadienne et francophone pour cette fête-là. On ira aussi à Summerside. Il y a Chemisère qui sera sur scène. Kellyanne Gallien nous en parle.

0: On parlera également des Jeux de l'Acadie, encore une fois. Alors pourquoi ? Parce que les jeunes de l'île du Prince-Édouard sont revenus dans la province avec des médailles, 13 médailles au total, 3 en or. Et il y a eu des surprises, il y a eu des performances à noter quand même, notamment en soccer, en vélo de montagne également. La voix des groupes, le concours de musique a été remporté par l'île du Prince-Édouard, médaille d'or. Bref, c'est Jocelyne Arsenault, la chef de mission de l'île du Prince-Édouard pour cette 45e finale des Jeux de l'Acadie, qui sera avec nous à 7h35 pour faire un bilan de cette édition-là. Raphaël Caron aussi viendra nous parler de quoi ? De politique aujourd'hui. Pourquoi il nous parle de politique ? Parce que cette partielle dans Cornwall Meadowbank arrive bientôt. Ce sera le 13 juillet. Et c'est une partielle, oui, mais il y a quand même des enjeux, notamment pour le Parti libéral de l'île du Prince-Édouard qui joue gros. Le chef Robert Mitchell essaye de se faire élire pour la deuxième fois. Lui qui n'a pas de siège. Donc, il va nous en parler, il va nous faire un bilan de ces enjeux-là, nous présenter les candidats pour Cornwall Meadowbank. En première heure, on parlera aussi de la crise de l'assurabilité au Canada avec les changements climatiques. Il y a des zones où on n'assure plus rien. Pourquoi ? Ou alors ça coûte trop cher. Et je vous parlerai aussi de NAV Canada qui rejoint le programme de gestion d'approvisionnement, le programme de modernisation du trafic aérien de l'Union européenne. Mermac Lise est avec moi ce matin. Oui, joyeuse fête du Canada.
1: Merci. et toi aussi.
0: Merci. J'ai fait ma première plage hier l'année.
1: Ouh.
0: J'étais tout content. Brackley Beach.
1: Oui.
0: C'était bien. Il faisait
1: beaucoup
0: chaud.
1: Beaucoup de monde.
0: Stationnement quasi plein. Là,
1: oui, mais... le jour est bon hier.
0: Oui, mais un peu de vent aussi, mais c'était agréable. Ah. On a passé vraiment toute l'après-midi là-bas.
1: Ah,
0: très,
1: cool.
0: Très bien. C'est ça quand on finit tôt.
1: Yay.
0: On va rejoindre Halifax.
1: Oui.
2: Bonne fête du Canada.
0: Bonne fête du Canada, Halifax. Comment
1: toi
0: ça va
1: aussi.
2: Ah, bah, très bien.
0: Adrien Blanc. Zachary Feltham, bonjour.
3: Salut.
0: Et Émile Nau aussi à Saint-Jean-de-Terre-Neuve. Allô Émile.
4: Bonjour, bonne fête du Canada.
0: Merci, il y a Mère Maclise avec moi.
1: Allô.
2: Bonjour Mère et bonjour Laurent Rigaud.
0: Merci. Je suis de super bonne humeur aujourd'hui.
2: Ben oui, moi aussi.
0: J'ai un grand seul. Ce matin quand je me suis réveillé, j'étais là, dormir. Et là, je sais pas, je suis super en forme. Ça doit être c'est comme on dit souvent avec Mère, c'est le kick de 6 heures là.
1: Oui, exactement.
0: Ouais, après 9h02, on sera là pour dormir.
1: La seule personne dans le studio aussi. Ça, c'est...
0: Oui, il n'y a personne dans la salle de nouvelles. On est tout seul.
2: Donc vous pouvez faire la fête, vous pouvez chanter, danser, vous promener pieds nus.
0: Voilà. Radio-Canada vous accompagne aujourd'hui. CBC sont en vacances. Gna gna gna.
2: Pour une fois qu'on est plus nombreux à la station que les gens de CBC.
0: Oui, c'est vrai. C'est vrai, ça arrive pas souvent. On va en profiter, on va mettre de la house music dans toute la salle de nouvelles.
2: Ouais. Et là, des chansons en français.
0: Voilà, c'est ça, on va essayer de trouver de la house en français.
2: Je sais pas, la fête pour moi c'est aussi l'occasion de se retrouver. Je sais pas, il y a un aspect

0: C'est plus l'aspect humain, moi, que j'aime à la fête du Canada. On prévoit de voir plein de monde, de faire des choses ensemble. Donc, je sais pas, ça fait plaisir.
1: Ouais, ce matin, oui, excusez-moi,
2: non, vas-y,
1: Laurent. Ben, je disais que ce matin, j'étais surpris parce qu'il y avait beaucoup de voitures dans les rues, des gens qui se préparaient,
2: oui.
1: Je pense, à partir en voyage. D'habitude, quand je conduis à cette heure-là, il n'y a jamais personne. C'est un peu désert. Et là, j'étais vraiment surpris. J'ai même dû regarder l'heure une deuxième fois. Je me suis dit, est-ce que je me suis trompé? Puis il est une heure plus tard. Et non, il y avait vraiment de l'activité. On sentait en fait que les gens se préparent à partir en vacances très tôt. Là. On prend la route assez tôt, sûrement pour faire une longue route, puis profiter de la longue fin de semaine.
2: Je trouve ça ici aussi.
1: Ah oui?
2: Même chose, oui. Je vois comme 5-6 voitures à 5 heures dans le matin.
1: Oui, c'est ça, c'est rare.
0: Alors qu'il y a des gens qui sont partis en fin de semaine dernière, dès que l'école était terminée. Mmh. Mais c'est, on va dire, c'est la deuxième vague, là, peut-être, de ceux qui partent en vacances.
2: La deuxième vague sur la vingtaine de vagues de cet été. Il y avait déjà beaucoup de monde, je le disais en introduction, à la plage hier, parce que après le travail, vers 13h, là, je suis allé à Brackley Beach, au nord, là, de l'île du Prince-Édouard. Et puis, le stationnement était déjà bien plein à cette heure-là, et puis ça a fait que grossir au cours de la journée. Et il y avait du monde là déjà, alors qu'on n'était même pas en juillet hier. Il y en avait déjà beaucoup.
0: Dès que les beaux jours sont là pour de bon.
2: Ouais, c'est ça. Mais en tout cas, je comprends ce que disait Adrien là sur le côté un peu communautaire. On rencontre des gens. Ici, on n'a pas besoin de faire exprès de rencontrer les gens puisque cet après-midi au parc Victoria, je sais que je vais avancer, je vais m'arrêter tous les 10 mètres en disant hey, salut, comment ça va. C'est qu'un gros village.
0: Ouais. Puis ça y est, vous êtes suffisamment installé à l'île du Prince-Édouard que vous pouvez plus passer incognito maintenant, Laurent Rigaud.
2: Ouais, c'est ça. Oh, c'est Laurent Rigaud.
0: Ça, vous devez porter des lunettes de soleil, une casquette.
2: Je vais mettre des lunettes avec des gros drapeaux Canada.
3: Oui.
0: Ah là là. Eh bien, avec tout ça, il faut redevenir un peu sérieux.
2: Il faut quand même parler des nouvelles.
0: Oui, c'est ça. Et ouais. Donc, Émile, on fait le point justement sur la situation au Labrador où il y a un important feu de forêt. L'ordre d'évacuation est maintenu alors que les pompiers continuent de combattre les incendies.
1: Oui, c'est ça. On fait un peu une mise à jour là, au Labrador. Donc, l'incendie de la rivière Walsh a traversé la voie ferrée à quelques endroits hier après-midi, mais on dit que sa progression a été freinée par une zone qui était déjà brûlée, en fait, par un incendie en 2024. Alors, tout ça, c'est des mises à jour qu'on a reçues hier en soirée. Il y a un autre incendie qui, lui, a atteint la côte nord de la route translabradorienne, mais les équipes ont dit oui, qu'elles avaient réussi à l'empêcher de traverser la chaussée, ce feu. La route demeure ouverte dans ce secteur sous surveillance policière et les opérations vont reprendre aujourd'hui avec l'aide notamment d'un avion de reconnaissance du Nouveau-Brunswick.
0: La GRC de la Nouvelle-Écosse enquête sur la mort suspecte de deux hommes dont les corps ont été retrouvés lundi dans une maison à Fall River.
1: Oui, Fall River, c'est au nord d'Halifax, là, et les policiers s'étaient initialement rendus sur les lieux pour le signalement d'un premier décès avant de découvrir finalement un second corps dans une autre pièce de la résidence. Alors, on considère que c'est une mort suspecte. Les enquêteurs travaillent en ce moment avec le bureau du médecin légiste de la Nouvelle-Écosse pour déterminer les causes exactes des décès et la police invite toute personne qui possède des informations à communiquer avec elle dans ce dossier.
2: À l'île du Prince-Édouard, la province a annoncé un plan de soutien aux aînés et on trouve dans ce plan-là des services de santé mobile et davantage d'options de logement.
1: Oui, c'est un plan quinquennal, donc sur 5 ans, là, qui a été lancé en début de semaine, lundi, et on retrouve 79 recommandations pour aider les aînés à devenir plus autonomes dans la province. Alors, le plan recommande notamment un programme pilote qui vise en fait à offrir aux personnes âgées des services mobiles, par exemple des examens de la vue ou des soins dentaires, et aussi la mise en place d'un service de soins primaires à domicile. Donc voilà, c'est donner plus d'autonomie aux aînés finalement dans ce plan quinquennal qui est lancé.
0: Et puis en soccer, je ne sais pas si vous avez regardé le match d'hier de la France contre la Suède.
2: Et 2. Et 3.
1: Et 3, c'est beau.
0: J'ai chanté la même chose dans ma tête. Ils ont eu du mal quand même à marquer le premier but, les Français, même s'ils étaient favoris. Ouais. Mm-hmm. Ouais, il y a eu un peu beau poteau. Ouais. Puis il y a eu des belles tentatives, mais voilà, oui. ça a traîné. Bon, c'était pas la seule chose à suivre, Émile.
1: Oui, non, c'est ça. Il y avait d'autres matchs, mais en effet, ce match de la France, il était attendu. On voulait voir si la France allait maintenir son statut de fait partie des favoris. Même, je pense qu'elle fait partie, c'est maintenant le favori, là, pour la Coupe du Monde, après cette phase de groupe qui a été bien gérée.

Et cette victoire, donc hier, 3-0 contre la Suède, c'était assez propre, sans bavure, on va dire, là, doublé d'Mbappé encore, qui rejoint Messi en tête des meilleurs buteurs de la Coupe du Monde, de cette Coupe du Monde, avec 6 réalisations.

0: Azteca. Donc, c'était à Mexico City directement. Et ils ont gagné devant leurs spectateurs contre l'Équateur, 2-0. Et aujourd'hui, à suivre, eh bien, l'Angleterre, qui est aussi l'une des favorites. On va voir si elle peut confirmer contre la République démocratique du Congo. Il y aura aussi un choc entre la Belgique et le Sénégal qui risque d'être intéressant. Et enfin, les Américains, les États-Unis, là, qui devront confirmer devant leur public aussi et qu'on essaie de continuer de passer au tour suivant, eux qui sont également un pays hôte. Ça sera contre la Bosnie-Herzégovine.
1: Zachary Feltham, est-ce que je dois sortir mes côtes de porc du congélateur parce qu'on va faire des grillades ou est-ce que ça sera plutôt un ragoût au four à l'intérieur parce qu'il va pas faire beau?
2: Moi, je pense que c'est au moins Halifax, c'est une journée acceptable de cuire dehors. Là. Je pense que c'est une journée acceptable pour ça. Il y a certaines régions où ce qui va pleuvoir, mais Halifax, on a une alternance de soleil et de nuages toute la journée. Il fait 16 degrés et puis cet après-midi, ça va être un maximum de 24 avec l'humidex 29. Donc, quand même assez chaud.
1: Ah oui.
2: Au sud de la province, par contre, c'est des risques d'averses toute la journée. Donc, un peu moins une température pour du barbecue, quelque chose comme ça. 16 degrés en ce moment, puis dans les prochaines heures, ça va commencer à pleuvoir un peu. Un maximum de 22 degrés cet après-midi, 27 avec l'humidité. Au nord de la province, au Cap-Breton, encore des petits risques d'averses présentement, mais ça va se dégager dans les quelques prochaines heures. Et puis, ils vont recevoir une alternance de soleil et de nuages pour le reste de la journée aussi. 14 degrés en ce moment, 24 maximum cet après-midi. À Charlottetown, il est indiqué qu'il y a encore des petits risques d'averses pour la prochaine heure, mais que ça va se dégager rapidement. Puis, Charlottetown, il est prévu avoir une alternance de soleil et de nuages, aussi comme le Cap-Breton. Donc ça va être comme ça toute la journée. 16 degrés présentement, ça va monter jusqu'à 24-28 avec l'humidex. Stephenville part au port. Ce matin, une alternance de soleil et de nuages, il fait 15 degrés. Et puis cet après-midi, il va commencer à pleuvoir. Puis ça, ça va continuer jusqu'à demain. 24, c'est le maximum aujourd'hui cet après-midi. 26 avec l'humidité. Et à Saint-Jean, à l'autre côte de Terre-Neuve, généralement ensoleillé toute la journée. 14 degrés présentement. Ça va monter jusqu'à 23-25 avec l'humidité. Pour la circulation, j'ai rien vraiment rapporté. On est la fête du Canada aujourd'hui. Il y a pas beaucoup de monde qui vont au travail. Donc, la péninsule est pas mal libérée présentement. Il n'y a pas de trafic à rapporter. Sydney non plus. Saint-Jean non plus. Ça roule tout rapidement aujourd'hui. Charlottetown, même chose. Je vois qu'il y a un tout petit peu de trafic sur St. Peter's Road à Charlottetown. Mais c'est pas très long. Donc, il y a juste un peu de trafic dans cette région-là. Et puis, Laurent Lepont.
3: Le pont est libéré aussi. Il n'y a pas de problème. Tout va bien sur le pont de la Confédération. Belle visibilité aujourd'hui. Et puis, j'étais en train de regarder là, ce petit ralentissement là, sur St. Peter's. Oui, c'est drôle. C'est rouge. Je ne sais pas ce qui se passe. Ouais. Il y a peut-être un chat qui traverse la rue ou des oies. Ça m'arrive régulièrement en vélo. Vous allez rire, mais quand j'arrive au travail en vélo le matin, je passe par le sentier de la Confédération et après je rejoins une route et ça passe au milieu de deux étangs. Et là, ça m'est arrivé deux, trois fois ces dernières semaines où je dois m'arrêter en vélo pour laisser passer la famille Oua. Et il y a les adultes Oua là, qui me regardent avec un air méchant, qui sont au milieu de la route et qui bloquent le... Et si j'essaie de passer, elles vont bouger à droite, à gauche, pour m'empêcher de passer le temps que les bébés Oua traversent.
0: Elles peuvent être agressives en plus, je pense.
3: Elles peuvent être agressives, oui. Donc je me tiens à l'écart. J'essaye pas de les doubler, mais c'est assez rigolo de les voir. Et puis, c'est notre famille Oua qui vit à l'arrière de la station ici. Je vous enverrai une photo, vous verrez de quoi je parle.
4: Oui. J'ai vu un renard aujourd'hui juste à côté de ma maison.
3: Oh. Mais... Moi, j'ai une moufette dans le jardin et mon fils la regarde tous les jours en disant « Papa, papa, elle est là, la moufette !» Je fais « Oh !»
2: Ah, mais vous avez toutes des histoires d'animaux.
4: Oui.
2: Chanceux.
5: Moi, c'est le chat du voisin qui vient utiliser notre cour arrière comme ses toilettes. Je ne sais pas pourquoi, il se sent confortable.
3: En plus, l'urine de chat, ça pue après. C'est...
2: Je pense que moi, c'est mon chien qui pense qu'il y a quelque chose dehors, mais il n'y a rien dehors.
5: Bon, cette fête du Canada, évidemment, il faut qu'on mette à jour nos connaissances sur notre pays. Donc, j'avais pensé à vous poser...

0: Des questions sur du questionnaire de citoyenneté, c'est toujours amusant à faire entre amis parce que c'est assez compliqué. Il y a beaucoup de chiffres, des noms de personnages historiques, etc. C'est amusant à faire entre amis, mais les réponses sont pas forcément amusantes. C'est plus des réponses d'histoire ou de géographie. Donc, on va plutôt faire un questionnaire sur la fête du Canada elle-même ou sur les symboles du Canada, et on va voir si vous avez bien étudié à l'école. Si vous l'avez étudié, parce que je ne sais même pas si on en parle vraiment à l'école.
1: Faites-moi réviser.
0: On va commencer avec les 10 symboles officiels du Canada. Est-ce que vous pouvez aller en citer 3?
2: Il y en a 10.
3: Il y a 10
0: Ouais.
3: symboles officiels
0: Selon
3: du
0: le site
3: Canada.
0: officiel du gouvernement du Canada, il y a 10 symboles officiels du Canada.
2: Est-ce qu'on y va chacun notre
3: Wow.
2: tour?
1: Parce qu'il y en a un par province ou...
0: Non. Il faut penser visuel, faut penser
1: La
0: histoire.
1: feuille d'érable?
4: La feuille d'érable, oui.
0: L'érable, ouais.
5: Un castor?
0: On va le compter. Le castor, très bien.
2: L'orignal?
0: Il n'y a pas l'orignal, non?
1: Le jais bleu?
0: Non?
5: Le blue nose?
2: L'outarde.
0: Il y a un autre animal, mais c'est pas forcément lequel vous pensez. Donc, c'est pas l'outarde.
5: Le blue nose, c'est-tu un symbole?
0: Le bateau blue nose,
5: Ouais.
0: non.
4: Oh!
0: Ouais, c'est dommage.
5: Ben, ça se trouve sur notre
0: Sur nos.
5: dessous.
0: Ouais.
4: Oui.
0: Le castor se trouve sur nos pièces. D'ailleurs, le castor était sur nos sous avant d'être un symbole officiel du Canada.
4: Oh,
1: ouais, c'était
4: wow. Un ours?
1: Un ours?
4: Polar bear?
0: Non.
4: Non? OK.
1: Oh.
4: Wow.
0: Un animal qui était très utile aux premiers colons du
1: Un
0: Canada.
1: castor? Non.
0: Un castor était sûrement utile, mais non. C'était pas la loutre non plus. Un animal qui a été amené de Nouvelle-France.
4: Non.
1: Alors
2: Est-ce
1: là,
2: que cet animal vole?
0: Non.
1: Un cheval?
0: Oui, c'est un cheval.
5: Oh.
0: Le cheval national du Canada.
1: Incroyable.
0: Il a été reconnu en 2002. Et selon le site officiel du gouvernement, le cheval canadien, ses origines remontent à 1665, quand le roi de France, Louis XIV, a envoyé quelques-unes de ses meilleures juments et étalons des écuries royales en Nouvelle-France. Il y avait diverses espèces, diverses races de chevaux. Mais au fil du temps, le cheval s'est adapté au Canada, sa géographie, notamment à son climat. Et c'est ainsi que s'est créée cette race du cheval canadien. On nous dit qu'il se caractérise par sa force, son endurance, son intelligence et son calme. Il fait preuve d'une grande adaptabilité, malgré sa petite taille. On le surnomme le petit cheval de fer. Donc, bravo pour les animaux. Du côté des sports, ça c'est
1: Le
0: peut-être
1: hockey.
0: le hockey. Il y en a un autre.
5: La crosse?
0: Oui, la crosse.
5: Oh, ouais.
0: Bravo.
4: Le basket?
1: Non.
0: Non.
5: Je pense que c'est juste ces deux-là.
0: C'est juste ces deux-là.
5: Ouais.
1: Mais après, est-ce qu'en symbole, on parle aussi genre drapeau, hymne, ce genre
0: Voilà.
1: de choses? Ouais.
0: Drapeau, hymne. Bravo, Laurent Rigaud. Et il nous en reste deux.
2: La poutine.
0: Symbole. La quoi? La poutine.
4: Poutine.
1: La poutine
0: Non,
1: nationale.
0: On devrait militer, je ne sais pas, monter un groupe
2: Oui.
0: pour que ça devienne un symbole national. Bon, c'est peut-être un peu plus difficile. Il y a les couleurs nationales. Donc, le blanc et le rouge sont reconnus comme des symboles par eux-mêmes. Le blanc de la neige et le rouge de la feuille d'érable. Et puis, il y en a un dernier qui est porté par nos joueurs de cornemuse, certainement pendant la fête du Canada.
2: Le kilt?
0: Alors, c'est sur le kilt, c'est représenté sur le kilt et sur l'écharpe, mais on appelle ça comment?
1: Le tartan?
0: Le tartan, voilà.
5: Ah!
0: Le tartan de la feuille d'érable, inspiré des couleurs que prennent les feuilles d'érable au fil des saisons. Donc, le vert en été, l'or à l'automne, le rouge aux premières gelées et le brun en hiver.
1: On en a passé du temps sur ces symboles.
0: Ouais,
1: Faut qu'on révise.
0: voilà. Mes 10 questions étaient posées, c'est terminé. Maintenant, quelle est la devise du Canada? Alors, unis dans la diversité, désirantes meliorem patriam, amari usque ad mare, ou e pluribus unum.
2: Le deuxième, moi je dirais.
1: Moi je dirais le troisième.
5: Moi je vais dire le
0: Alors,
5: quatrième.
0: donc, donc Émile dit désirantes meliorem patriam, qui signifie ils aspirent à une meilleure patrie. C'est bien visé parce que même si ce n'est pas la devise du Canada, ça figure sur nos armoiries. Si on regarde les armoiries.

0: Moiri du Canada, on voit cette devise-là. Laurent a dit la troisième et Laurent a raison. D'un océan à l'autre, amari usque ad mare. Et puis, et pluribus unum, c'est en fait
1: des États-Unis.
0: Des États-Unis.
2: Ah, ok. Bon, voilà. Ben moi, je voulais juste être différent, là. Ça. J'ai essayé, une chance sur quatre.
0: Quel est le seul pays au monde, à part les États-Unis, qui a le privilège de partager une frontière terrestre avec le Canada? La France, le Danemark, la Russie ou le Royaume-Uni?
1: La France.
2: Le Danemark.
0: Pourquoi?
2: Il y a une île entre le Groenland puis nos îles au nord qui est divisée entre les deux.
0: Ben, j'ai pas un petit son là à faire jouer, mais c'est
3: bravo.
0: En effet, il y a l'île. Il faut que je la retrouve, la Hans. Comment elle s'appelle? L'île Hans, ouais. Îlot inhabité d'1,3 km² au centre du canal Kennedy, à égale distance du Groenland et du Canada, de l'île d'Ellesmere au Canada, qui faisait l'objet d'une guerre du whisky pendant près de 50 ans, où chaque armée de chaque pays allait planter son drapeau et enterrer une bouteille de whisky. Et finalement, c'est en 2022 que le Canada et le Danemark sont parvenus à un accord pour tracer une frontière sur cette île. Et donc, c'est une frontière terrestre entre le Canada et le Danemark.
3: J'étais en train de regarder, c'est un caillou, en fait. Y a rien.
0: Ah oui, oui.
2: Oui, il n'y a vraiment pas grand-chose là, mais...
0: Mais bon.
3: C'est une frontière.
0: Un petit dernier pour la route. Le Parlement du Canada a adopté en 2009 une loi sur la présentation d'excuses. Vrai ou faux?
3: En quelle année?
0: En 2009.
2: Ah, c'est vrai. Je pense que c'est vrai.
0: Et pourquoi est-ce qu'on aurait adopté une loi, une telle loi?
3: Est-ce que ça a à voir avec la réconciliation avec les peuples autochtones?
0: Non.
2: Je pense que c'est plutôt... les Canadiens sont juste habitués à dire comme désolé qu'ils ne veulent pas être capables de l'utiliser contre nous.
0: Bravo, Zachary.
2: Wow. OK.
0: La loi de 2009 qui s'intitule Loi sur la présentation d'excuses dit que la présentation d'excuses par une personne ou en son nom dans toute affaire n'emporte pas en droit aveu express ou implicite de faute ou de responsabilité de sa part dans l'affaire.
3: Ah. Donc si on dit je suis désolé d'avoir fait ça, ça ne veut pas dire qu'on l'a fait.
0: Ouais. Donc vous pouvez vous excuser autant que vous voulez, il n'y a aucun problème.
3: Intéressant.
0: Bon ben, désolé pour ce quiz qui n'était pas le meilleur.
4: C'était très bien, merci Adrien.
0: Bonne fête du Canada,
3: merci.
0: Bonne émission.
3: Bonne émission. Bonne émission. Bonne émission.
5: Bye. Bonjour, ici Émile Nau. Voici vos informations. Au Nouveau-Brunswick, les gouvernements provincial et fédéral déploient les fonds d'aide pour les secteurs touchés par les tarifs américains. L'Institut de recherche sur les feuillus nordiques se voit accorder près de 484 000 $ pour élaborer des cours, des formations en ligne, des conférences destinées aux employeurs et salariés du secteur forestier de la province. L'industrie représente dans la province 24 000 emplois et 2,8 milliards d'exportations annuelles. Les Néo-Brunswickois ont désormais accès depuis hier à une nouvelle plateforme de soins de santé en ligne. La province lance officiellement Soins virtuels NB, qui vient remplacer l'ancien service e-Visit NB. Christina Cormier explique.
6: La nouvelle plateforme Soins virtuels NB permet de prendre rendez-vous avec une infirmière praticienne en ligne pour traiter des problèmes de santé non urgents. Le service permet aussi de renouveler des ordonnances, faire des suivis ou des demandes d'analyse en laboratoire. La plateforme est accessible tous les jours entre 8h et 20h pour un rendez-vous le jour même ou quelques jours après, selon le ministre de la Santé, John Dornan. Le rendez-vous ne sera peut-être pas immédiat. Il pourra avoir lieu dans quelques heures ou, si le problème n'est pas grave, peut-être dans quelques jours. Ces rendez-vous sont offerts par téléphone, par clavardage ou par vidéo, en français et en anglais. On peut y accéder en allant sur la page Web Soins virtuels NB, en appelant le 811 ou sur le site Web Ma Santé NB. Il faut passer par le vérificateur de symptômes en ligne pour inscrire ses informations personnelles et son problème de santé. Tous les patients peuvent utiliser ce nouveau service qui est notamment destiné aux Néo-Brunswickois qui n'ont pas de fournisseur de soins primaires ou qui n'y ont pas accès immédiatement. Les dossiers médicaux accumulés sur l'ancienne plateforme e-Visit NB ne seront toutefois pas transférés. Les seules conditions à respecter, être au Nouveau-Brunswick pendant le rendez-vous et avoir sa carte d'assurance maladie.

0: a dit. Ici Christina Cormier, Radio-Canada, à Moncton.
1: Lors de l'audience d'un homme accusé d'avoir poignardé un policier à Moncton l'année dernière, la défense a présenté un rapport sur l'impact du racisme historique. Son avocat a fait valoir que le racisme historique et les traumatismes vécus par Edva Mascari, d'origine haïtienne, expliquaient sa méfiance envers l'autorité. La couronne réclame 5 ans de prison, tandis que la défense suggère un maximum de 3 ans. La défense précise que le passé de Mascari n'excuse pas la violence de l'attaque. La sentence sera rendue le 23 juillet. L'ordre d'évacuation est maintenu au Labrador alors que les pompiers continuent de combattre les incendies de forêt. L'incendie de la rivière Walsh a traversé la voie ferrée à quelques endroits hier après-midi, mais sa progression a été freinée par une zone déjà brûlée en 2024. Un autre incendie a atteint le côté nord de la route translabradorienne, mais les équipes ont réussi à l'empêcher de traverser la chaussée. La route demeure ouverte sous surveillance policière. Les opérations reprennent aujourd'hui avec l'aide d'un avion de reconnaissance du Nouveau-Brunswick. L'arbre du danger a été inauguré hier dans le nord de la France. Un arbre symbole du sacrifice de centaines de Terneuviens qui ont péri lors de la bataille de Beaumont-Hamel le 1er juillet 1916. Marie-Ève Dussablon nous donne les détails.
2: Avec le temps, les survivants et les récits des soldats ont commencé à appeler cet endroit l'arbre du danger.
3: Le 1er juillet 1916 marque le début de l'une des batailles les plus meurtrières de la Première Guerre mondiale. En moins de 30 minutes, le régiment de Terre-Neuve est pratiquement anéanti lors de la première journée. L'arbre du danger est devenu ainsi un lieu de mémoire et de sacrifice. Pendant la bataille, l'arbre servait de point de repère dans le No Man's Land, l'espace entre les deux fronts. Mais l'armée allemande avait délibérément aménagé une brèche dans son dispositif défensif pour canaliser les troupes alliées vers cet endroit et d'y concentrer ses tirs, ce qui a coûté la vie à des centaines de jeunes hommes. Au fil des décennies, l'arbre d'origine s'est détérioré. Il a été remplacé à plusieurs reprises et pour souligner le 110e anniversaire, on a décidé d'en produire une réplique plus robuste. Margot Keenan, guide avec Anciens combattants Canada sur le site même de la bataille en France, explique.
4: C'est l'endroit le plus loin qu'un soldat terneuvien est parvenu cette journée-là. C'est aussi un endroit que beaucoup de soldats terneuviens sont morts.
3: C'est l'Université mémoriale de Terre-Neuve et Labrador qui a eu le mandat de concevoir une nouvelle version de l'arbre du danger. Fabriquée en fibre de verre, la réplique a été conçue à partir d'une photographie d'archives de l'arbre d'origine. Pour Marco Keenan, l'arbre est important pour l'héritage terneuvien.
4: On doit être fier d'être terneuvien et terneuvienne et apprendre un petit peu plus de ce qui s'est passé avant nous.
3: Lors du 1er juillet, les terneuviens fêteront la fête du Canada, mais se souviendront d'abord de ces soldats morts au combat. Ici Marie-Ève Dussablon, Radio-Canada, Saint-Jean-Terre-Neuve.
1: La GRC de la Nouvelle-Écosse considère comme suspectes les morts de deux hommes dont les corps ont été retrouvés lundi après-midi dans une maison à Fall River. Les policiers s'étaient initialement rendus sur les lieux pour le signalement d'un premier décès avant de découvrir un autre corps dans la résidence. Les enquêteurs collaborent actuellement avec le bureau du médecin légiste de la Nouvelle-Écosse afin de déterminer les causes exactes des décès. Des services de santé mobile et davantage d'options de logement sont prévus dans le plan de soutien aux aînés de l'Île-du-Prince-Édouard, un plan quinquennal lancé lundi qui compte 79 recommandations pour aider les aînés à devenir plus autonomes dans la province insulaire. Le plan recommande notamment un programme pilote qui vise à offrir aux personnes âgées des services mobiles, par exemple des examens de la vue ou encore des soins dentaires. La mise en place d'un service de soins primaires à domicile est également prévue. Voilà, c'est ce qui conclut votre bulletin d'information. Retrouvez la suite de votre émission matinale.
5: h 36, après les nouvelles d'Émile Nau, on est de retour au réveil entre nous. Et comme tous les matins, je vous propose de commencer cette demi-heure avec une suggestion d'entrevue à aller réécouter sur audio. Hier, on a parlé du programme canadien pour des maisons abordables plus vertes qui a été annoncé par le gouvernement fédéral. Et souvenez-vous, il y a quelque temps, il y avait le programme pour les maisons plus vertes, mais là, c'est pour des maisons abordables plus vertes. Et ça a été lancé au Québec, en Colombie-Britannique, en Nouvelle-Écosse et à Lille. On en a parlé avec le directeur et cofondateur d'Éco-Habitation, Emmanuel Cosgrove. Je lui ai demandé comment Ottawa justifiait le fait que seules 4 provinces de tout le pays bénéficient de ce programme.
6: Ben, c'est un arrangement avec des programmes existants. Donc, il y a toujours une portion de l'investissement qui va venir des organismes publics qui livrent

0: des programmes déjà en place. Il y en a peut-être qui connaissent le programme d'isolation gratuite à l'île du Prince-Édouard. C'est simplement une expansion de programmes déjà existants et bien établis dans ces quatre provinces-là. Donc, il y a des provinces qui n'avaient pas de programme en place et certainement que les annonces devraient pas tarder pour les accords avec les organisations publiques qui livrent des nouveaux programmes dans les provinces manquantes.
1: Donc, en fait, avant ce programme pour les maisons plus vertes, ça finançait ou ça vous aidait à financer plutôt? Il y avait une partie de subvention, une partie de prêt à taux zéro, des rénovations comme des panneaux photovoltaïques, de l'isolation, ce genre de choses. Là, en fait, c'est le programme provincial d'aide pour l'isolation des logements qui a été bonifié à travers ce programme canadien pour des maisons abordables plus vertes. Et la nouveauté, c'est donc que c'est pour les propriétaires qui gagnent moins de 55 000 dollars par an. En fait, leur isolation de maison est refaite gratuitement. Entièrement, donc un programme beaucoup plus généreux, mais sur un scope, on pourrait dire, un peu plus réduit et aussi un programme plus ciblé pour les familles, les propriétaires plus modestes. Ça concerne aussi les locataires qui peuvent faire refaire toute l'isolation de leur logement gratuitement. N'hésitez pas à aller voir sur le site du gouvernement provincial pour avoir tous les détails.

0: Canada aujourd'hui à 7h15. On parle de la programmation à Charlottetown avec le maire Philip Brown. À 8h35, on reçoit Vichten au complet. Et à 8h20, Kylian Gallien nous parle de la programmation à Summerside. Mais pour le moment, à 6h39, je vous emmène dans l'espace. Parce qu'en fait, hier, pendant près de 7 heures, les astronautes de la NASA, Jessica Meir et Chris Williams, ont été à l'extérieur de la Station Spatiale Internationale pour tenter de réparer ce qu'on appelle le Canadarm 2. En fait, c'est le fameux bras robotique canadien de la Station Spatiale Internationale. Marie-Michèle Limoges, qui est directrice scientifique de l'éducation et des collections au Cosmodôme de Laval, en a discuté à l'émission Midi Info avec mon collègue Mathieu Bellumeur.
1: Donc, ils sont en train de changer l'articulation défectueuse. Ils sont rendus là. Pour y arriver, ils ont dû travailler fort. Donc, vous l'avez dit, là, depuis environ 8h35 ce matin, qu'ils sont au travail, ils ont dû carrément démonter le bras canadien. Alors, l'articulation défectueuse, elle est au niveau de ce qui pourrait être le poignet, là, si on fait l'analogie du bras canadien, du bras canadien avec un vrai bras. Et là, ils ont dû enlever, si vous voulez, la partie de la main qui s'appelle pour vrai un effectueur de verrouillage. Donc, ils l'ont enlevé. Et avant ça, ils avaient été chercher l'articulation de change. Et là, ils sont carrément travaillé à enlever l'articulation défectueuse. Puis pour le reste, là, jusqu'au milieu de l'après-midi, ils vont travailler à mettre l'articulation fonctionnelle et remettre la partie de la main. Et ensuite de ça, quand ils auront tout fini ça, ils vont devoir aller, ils retournent au SAR, ce qui n'est pas très loin. En fait, ils sont chanceux, là, leur espace de travail est quand même assez près du SAR. Ils retournent à l'intérieur et là, les astronautes à l'intérieur, donc Sophie Adonneau et Jack Attaway, vont pouvoir mettre sous tension puis vraiment faire fonctionner le bras canadien pour voir si la réparation a fonctionné.
0: Ce fameux bras canadien, il a été lancé en 2001 déjà. Il compte plusieurs articulations dont certaines avaient en fait déjà largement dépassé leur espérance de vie.
1: Le bras canadien, il a surpassé de 10 ans sa durée de vie utile prévue. Oui. Alors, on dit qu'il vieillit très bien. et c'est, de ce que j'ai compris, c'est un problème là, électrique dans le moteur de cette articulation-là. Donc, on s'est rendu compte là, du bris le 27 mai. Et là, il faut carrément changer l'articulation. Mais ces choses-là étaient prévues au point que les pièces de rechange étaient déjà installés sur la station spatiale. Donc, ils n'ont eu qu'à étudier la procédure, là, mais ensuite, juste, en guillemets, aller chercher l'articulation défectueuse et faire le remplacement.
0: Alors, peut-être que vous avez vu des images de cette réparation à la télévision. Les astronautes, les deux astronautes, là, c'est assez impressionnant. Ils sont seuls dans l'espace lors de la réparation, juste attachés à la station. Mais ils ne sont pas tout seuls en vrai. Ils sont entourés d'une équipe qui assure le bon déroulement de cette sortie extra-véhiculaire.
1: Premièrement, pour comprendre le problème et prévoir la solution, tout ça, c'est sûr que l'Agence spatiale canadienne avait été impliquée. Pour ce qui est de les supporter par des astronautes, il y a les deux astronautes américains, Sophie Adonneau et Jack Attaway, qui les aident à partir de la station spatiale. Ils vont entre autres bouger le bras canadien, ceux qui l'ont apporté et qui vont le faire bouger par la suite. Donc, ils sont là en support. Et au sol, on a l'astronaute de l'Agence spatiale canadienne, Jenny Gibbons, qui est CAPCOM. Alors, le CAPCOM, c'est la personne qui fait le relais entre le centre de contrôle des missions et les astronautes. Donc, c'est comme la voix du sol aux astronautes. Et c'est toujours un astronaute. Et dans ce cas-ci, c'est une astronaute canadienne. Alors, on a la chance d'avoir encore travaillé, là, elle qu'on avait vue aussi comme CAPCOM durant la mission Artemis 2.
0: C'était Marie-Michèle Limoges, directrice scientifique de l'éducation et des collections du Cosmodôme de Laval. Elle était invitée à l'émission Midi Info hier.

0: 6h44 maintenant, on va parler d'assurance. Pourquoi ? Le monde des assurances est bouleversé par le climat et on le voit en fait à travers le pays, les primes augmentent en raison des extrêmes de la météo. Des chiffres récents montrent une augmentation importante de la facture à payer pour des feux de forêt par exemple ou pour des inondations. Un problème tel que plusieurs estiment que la situation est ou va devenir insoutenable. Mon collègue David Savoie a fait le point sur les dernières données disponibles à l'émission Ça nous regarde hier soir avec Étienne Leblanc. Ils ont discuté de ces derniers chiffres.
1: Les chiffres qui ont été dévoilés récemment dans une étude de Statistique Canada sur les événements des dernières années. Alors, par exemple, une tempête de grêle qui a causé plus de 3 milliards de dollars de dégâts à Calgary, ça c'était en 2024. Des inondations de plus de 2 milliards de dollars au Québec l'année dernière. Alors, pour vous donner une idée, là, pour 2024, l'ensemble des réclamations s'élevait à un peu plus de 9 milliards de dollars. L'année dernière, en tout, là, s'il y a eu moins d'événements extrêmes, les réclamations sont restées à peu près aussi élevées. Selon Statistique Canada, chaque année, entre 2020 et 2025, c'est classé parmi les 10 plus coûteuses de l'histoire du pays en matière de sinistres. Et puis l'agence gouvernementale ajoute que les données, en fait, sous-estiment l'ampleur des coûts qui sont associés aux catastrophes naturelles. Évidemment, qui dit plus d'événements extrêmes veut aussi dire plus de demandes d'indemnisation. On parle d'une hausse de 115% au cours des 7 dernières années.
2: 115% quand même. Est-ce qu'on sait, David, quelles sont les provinces les plus touchées?
1: Oui, tout à fait. Entre décembre 2005 et décembre 2025, c'est en Alberta que la hausse des primes a été la plus élevée, avec une augmentation, tenez-vous bien, de 392%. La grêle et les orages convectifs là-bas font beaucoup de dégâts d'ailleurs, selon le rapport. L'accumulation de désastres au troisième trimestre de 2024 a été telle qu'il y a certains assureurs de la province qui étaient tout simplement pas rentables à cette période-là. Au second rang des augmentations les plus importantes, il y a Saskatchewan avec une augmentation de 284%. En Ontario, 185% d'augmentation en 20 ans. Puis le Québec, qui s'en tire à bon compte avec l'augmentation la moins importante du pays, 81%. Évidemment, un élément qui vient jouer dans ces hausses de coûts, c'est, et Statistique Canada l'indique, la hausse des prix des maisons, entre autres, et l'augmentation aussi des prix de coûts de remplacement. On pense, entre autres, aux matériaux, le bois. Tout ça contribue évidemment à la hausse des primes d'assurance, mais les conditions météorologiques sont devenues une des forces dominantes de la transformation du marché de l'assurance d'habitation. Les organismes environnementaux parviennent à une espèce de coût net, là, disons. Là. Pour eux, c'est 500 $ supplémentaires chaque année pour l'assurance habitation.
2: J'imagine, David, que les assureurs qui ont des actuaires et bien du monde pour oui. calculer tout ça, qu'ils ont réfléchi à une solution.
1: Oui, parce que pour plusieurs, vous l'avez dit un peu plus tôt, là, la situation est intenable, des coûts qui cessent d'augmenter, des primes qui continuent de grimper. Effectivement, ça semble difficile à soutenir dans le temps. Pour le Bureau d'assurance du Canada, le BAC, et des experts financiers, la crise ne se réglera pas uniquement avec des calculs financiers, mais aussi, évidemment, de l'adaptation structurelle. Entre autres, les exemples qu'on donne, c'est moderniser les codes du bâtiment. On parle d'adapter les normes de construction, utiliser des matériaux qui sont plus résistants aux éléments. Le Bureau d'assurance du Canada qui prône aussi la création d'un programme national d'assurance inondation pour protéger celles et ceux qui vivent dans des zones à risque plus élevées d'inondation, évidemment. Le principal risque de cette crise-là, ça pourrait se traduire, potentiellement, on n'est pas encore là, mais le désengagement des assureurs de certaines régions qui sont jugé trop risqué. C'est un phénomène déjà qu'on voit aux États-Unis comme en Floride ou en Californie.
2: Et quel rôle, David, pourrait jouer Ottawa?

0: ou les provinces dans toute cette situation?
1: Ben, Étienne, qui dit mesure d'adaptation dit également investissement. Donc, ouais. Dans un rapport publié au début de l'année, l'Institut climatique du Canada a incité les gouvernements à mettre de l'argent, donc investir dans les infrastructures pour les adapter au changement climatique. Selon l'Institut, ça permettrait de réduire les coûts de près de 9 milliards de dollars. Mais l'Institut relevait aussi dans un rapport qui était publié l'année dernière qu'Ottawa envisage de construire 275 000 logements dans des zones qui sont en risque. Donc, à ce chapitre-là, il faudrait un changement de cap.
0: Ouais.
1: Même au chapitre municipal, il y a des efforts qui sont faits. Là, par exemple, on parlait de l'Alberta un peu plus tôt. Donc, à Calgary, le maire, Jeremy Farkas, envisage de ramener une subvention pour remplacer les toitures par des matériaux plus résistants. Il aimerait quand même un partenariat avec le gouvernement provincial dans ce dossier-là. Mais toute cette crise de l'assurabilité au Canada, ça met quand même en lumière un certain transfert de risque. Les assureurs se protègent en augmentant les prix ou en se retirant dans certaines zones, ce qui laisse les propriétaires et les gouvernements à absorber une facture climatique là, qui ne cesse de grimper.
2: C'était David Savoie, notre collègue journaliste, qui était en entrevue à l'émission Ça nous regarde avec Étienne Leblanc.

0: 6h48 maintenant. On a appris avant-hier que NAV Canada, la société privée responsable de la gestion de la navigation aérienne du Canada, va resserrer sa collaboration avec l'Europe. Elle décroche une place au sein du programme de modernisation de la gestion du trafic aérien de l'Union européenne, ce qu'on appelle le César 3 Joint Undertaking. Donc ça semble assez compliqué tout ça, mais on va décortiquer ça. Quel est le but de ce partenariat entre NAV Canada et l'Europe? Développer l'automatisation de la gestion du ciel en Europe, fournir des routes optimisées pour réduire la pollution atmosphérique et intégrer aussi les drones et les avions taxis dans le trafic aérien. Donc ça semble être de la science-fiction, mais ça s'en vient, hein, les avions-taxis. Hier, notre collègue Amélie Gosselin à Moncton a abordé ce sujet plus en détail avec John Gradec, maître de conférence au sein du programme de gestion de la chaîne logistique et d'aviation de l'université McGill. Il a commencé par expliquer ce que c'est en fait NAV Canada.
1: Ce sont eux qui sont vraiment les responsables de la navigation canadienne. C'est les contrôleurs, c'est tous les installations de radar qu'on a au Canada pour le contrôle de navigation. Il s'occupe de tout le territoire canadien, incluant l'Arctique et incluant l'océan Atlantique à l'est, à l'ouest du Groenland. D'abord, on a une ligne qu'on crée sur l'Atlantique et puis à l'ouest, c'est le Canada et à l'est, c'est les Européens qui gèrent ce espace. Mmh. Mais des avions, c'est des avions ne voient pas la ligne. Ils croisent la ligne des milliers de fois par jour. Et puis, il y a une coordination assez intense entre l'Europe et le Canada, avec NAV Canada, pour mieux gérer l'espacement et puis le contrôle de l'espace aérien sur l'Atlantique.
2: Donc, quel est le but, l'objectif de ce partenariat annoncé ce matin?
1: Ah, c'est vraiment une question de mieux gérer l'espace aérien global. Je pense que NAV Canada a été un observateur sur le processus de recherche de CSUR. Mais maintenant, on devient un partenaire plutôt que seulement observateur. D'abord, ça veut dire qu'on aura accès à la technologie, aux procédures, aux méthodes de gestion de l'espace aérien que les Européens ont créé pendant les dernières années. CSUR a 59 participants. Ils ont des contrôleurs, ils ont des compagnies aériennes, ils ont des aéroports. C'est vraiment une organisation bien établie en Europe. Et NAV Canada est la première organisation à être inclue dans cette organisation au niveau de l'expansion de la disponibilité de ces technologies et vraiment les nouveaux procédures. Ouais. On a une pression au Canada. Des systèmes de gestion d'espace commercial est bien établi au Canada. C'est pas qu'on a une lacune, mais le problème, c'est qu'on a d'autres technologies de l'aviation qui veulent rentrer, qui veulent opérer, soit les drones, soit les aérotaxis, comme on l'appelle. Malheureusement, ces jours-ci, on n'a pas la capacité technique pour s'assurer une opération de haute sûreté. On a des procédures pour minimiser l'interaction entre le

0: commercial et ses drones et robotaxis d'abord.
1: D'accord.
0: L'industrie est prête à rentrer, mais malheureusement, notre technologie n'est pas prête pour les accommoder.
1: On dit aussi qu'on pourra bénéficier de routes optimisées pour réduire la pollution atmosphérique.
0: Oui.
1: Donc ça, c'est ce partenariat qui va permettre finalement à l'aviation canadienne d'être plus efficace au niveau de l'environnement?
0: Oui, absolument. C'est vraiment la question. Si on regarde la façon que les contrôleurs opèrent ces jours-ci, c'est les avions opèrent dans des corridors. Les corridors sont bien établis. Si on s'en va en direction est, on opère dans les altitudes qui sont paires. Si on va vers l'est, on opère dans des altitudes impaires. Et on a un espacement d'environ 12 à 15 kilomètres entre les avions. Mais c'est des corridors bien spécifiques. Et pour atteindre ces corridors, il y a des détournements, des contournements qu'on fait pour s'assurer. Avec la nouvelle technologie, c'est vraiment des trajectoires qu'on crée selon la destination de l'appareil. D'abord, c'est vraiment des lignes directes qu'on fait plutôt qu'aller dans un corridor, et la technologie est capable vraiment de réduire l'espacement et d'avoir une liaison directe pour réduire la consommation du kérosène, réduire les gaz nocifs et s'assurer qu'on a vraiment une utilisation de l'espace d'une façon bien plus efficace que maintenant.
1: Ouais. Est-ce que vous êtes surpris de ce partenariat où on savait que ça s'en venait ou ça va de soi?
0: C'est quelque chose sur laquelle moi je me posais la question que quand est-ce que ça va se concrétiser. NAV Canada, ça fait quelques années qu'ils sont observateurs. D'abord, ils savent vraiment la direction que CSAR prenait. Maintenant, avec cette entente, c'est vraiment on concrétise la relation et on met le Canada à l'avant-garde vraiment dans une nouvelle technologie de contrôle aérien. D'abord, ça accélère de beaucoup l'introduction de nouvelles technologies et nouvelles procédures pour le Canada.
2: C'était John Gradec, maître de conférence à l'Université McGill, spécialiste en aviation, au micro d'Amélie Gosselin à Moncton, à l'émission L'Heure de Pointe.

0: C'était Sortir du bois de Sébastien Dole, originaire de Clare en Nouvelle-Écosse.
1: Et il sera demain, le 2 juillet, au site historique national de Port-Royal en Nouvelle-Écosse, donc pour un concert, Sébastien Dole. 6h57, merci Mel. Il y a pas mal de perturbations de circulation aujourd'hui, bien sûr, en raison de la fête du Canada. Par exemple, Ring Road à Grand Tracadie est fermé toute la soirée pour le feu d'artifice. Le pont de Cardigan aussi est fermé à Cardigan pour la soirée jusqu'à 23h. North Rustico, il y a Hilltop Avenue, la route 6, Harbourview Drive et Churchill Avenue qui sont fermés toute la matinée. Bien sûr, des perturbations aussi certainement à prévoir à Charlottetown autour de Victoria Park. Le pont de Park Corner aussi en direction de Seaview sur la route 20 est fermé à toute circulation jusqu'à la fin de l'année là pour des travaux. Il y a certains habitants qui vont recevoir vendredi une aide financière de la province dans le cadre d'une nouvelle allocation qui s'appelle Island Essentials. Tous les résidents âgés de 19 ans et plus qui remplissent une déclaration d'impôt sur le revenu recevront entre 175 et 365 dollars pour l'année. Le montant, en fait, dépend du revenu annuel et de la situation familiale. Les personnes aux revenus les plus élevés recevront une somme forfaitaire unique en novembre. Les autres, ce sera 4 versements à compter donc de vendredi. C'est une version élargie des aides précédentes, selon le Premier ministre Rob Lentz. Island Essentials remplace le crédit d'impôt sur les ventes et le programme de remboursement des dépenses énergétiques. Il y a environ 95 000 habitants qui vont bénéficier de cette nouvelle aide sous une forme ou une autre. Donc attendez-vous à recevoir soit un virement, soit un chèque. Enfin bref, à recevoir un peu de sous de la part du gouvernement. Il y a les producteurs de pommes de terre qui disent que le temps pluvieux, c'est un défi, alors qu'ils tentaient de mettre leur récolte en terre ce printemps, enfin leur semis. Ça a pris plus de temps que d'habitude, ce qui a entraîné des dépenses supplémentaires pour les agriculteurs. Greg Donald, c'est le directeur général du Conseil des producteurs de la pomme de terre. Je vous propose de l'entendre.
2: If soil is too wet and planting, it can, when it dries out, it clumps and that can cause issues throughout the growing season.
1: So il dit si le sol est trop humide au moment de la plantation, en fait, ça risque en séchant de former des mottes, ce qui peut poser des problèmes tout au long de la saison de croissance. Il faut un sol de bonne qualité et dans l'idéal, pluvieux, mais pas trop, hein, évidemment. Il explique que les semis se sont prolongés donc jusqu'à la fin du mois de juin pour certains producteurs. Beaucoup subissent encore les conséquences de la sécheresse aussi de l'année dernière, où les rendements avaient baissé d'environ 30%, ce qui s'est traduit par une baisse des recettes d'environ 90 millions de dollars sur l'ensemble de l'île en 2025. Voilà ce qui retient l'attention ce matin pour l'actualité. Vous allez entendre maintenant les nouvelles nationales et internationales. Et on se retrouve dans 10 minutes environ à 7h10.
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4: En ce jour de déménagement au Québec, plus de 3000 ménages cherchent toujours un toit.
5: Il faut appeler à l'aide, sinon, hein, on craint que ces gens-là ne tombent à travers les mailles du filet.
4: Il fera chaud de l'Ontario jusqu'au Nouveau-Brunswick.
6: C'est quand même une vague de chaleur qu'on doit faire, on doit prendre au sérieux, là.
4: Et date butoir pour le renouvellement de l'accord Canada-États-Unis-Mexique, Mark Carney modère les attentes.
7: Ça va prendre plus de temps, c'était évident depuis longtemps.
8: Bonjour, ici Marie-Michèle Bordua. Bienvenue à ce Radio-Journal. C'est parti pour la valse des camions de déménagement, comme chaque 1er juillet au Québec. Et ça aura lieu cette année sous une chaleur extrême. Nous joignons Greta Juris dans le quartier Hochelaga-Maisonneuve à Montréal. Bon, Greta, il est encore tôt. C'est calme d'ailleurs à cette heure?
9: Oui, en ce moment, les rues sont tranquilles ici dans le quartier Hochelaga-Maisonneuve, connu pourtant pour être un des arrondissements de la métropole pour son haut taux de déménagement. Et puis, comme vous le disiez, en cette journée de température extrême, les autorités sanitaires mettent en garde, entre autres, contre les coups de chaleur qui peuvent provoquer des étourdissements, ce qui peut mettre les gens à risque de chuter ou et d'encourir des blessures. Le centre hospitalier de l'Université de Montréal presse donc les déménageurs d'ailleurs de bien s'hydrater avant, pendant et après les déménagements. Aussi, les professionnels de la santé recommandent à ce que les boîtes ne pèsent pas plus que 15 kg afin de réduire les risques d'autres blessures, surtout celles au dos.
8: Et Greta, il faut dire que cette année encore, des milliers de Québécois sont à la recherche d'un logement.
9: Oui, selon la Société d'habitation du logement du Québec, plus de 3000 ménages québécois sont toujours à la recherche d'un logement, une situation attribuable surtout à la pénurie de logements abordables. Cependant, la porte-parole du Front d'action populaire en réaménagement urbain, Véronique Laflamme, encourage tous ceux qui cherchent toujours à demander de l'aide auprès de leur municipalité. On peut l'écouter.
10: Il faut contacter les services d'aide à la recherche de logement, même si on est dans une municipalité, parce qu'il y en a encore ou il n'y en a pas. Le gouvernement a annoncé que les offices d'habitation sont la porte d'entrée à cette date-ci. Il y a le numéro 1-800 de la Société d'habitation du Québec. Donc, il faut appeler à l'aide. Sinon, on craint que ces gens-là ne tombent à travers les mailles du filet.
9: Actuellement, à Montréal, la majorité des ménages à la recherche d'un logement, soit plus de 2000, sont accompagnés activement afin d'éviter qu'ils se retrouvent dans la rue.
8: Merci Greta.
9: Je vous en prie.
8: Et on le disait, le temps chaud et humide prévu aujourd'hui va rendre la tâche des déménageurs plus difficile. En fait, les avertissements s'étendent de l'Ontario jusqu'au Nouveau-Brunswick. L'épisode de chaleur touche particulièrement la péninsule ontarienne. Catherine Brulotte.
11: Même si les Torontois ont plusieurs occasions de faire la fête avec les festivités de la Coupe du monde, de la FIFA et celle de la fête du Canada, les conditions météo pourraient rendre les prochains jours périlleux.
6: C'est très classique, en fait, là, d'avoir une vague de chaleur comme celle-là.
11: Jean-Philippe Bégin est météorologue pour Environnement Canada.
6: C'est une chaleur qui provient donc du Texas, du centre des États-Unis et de l'humidité en provenance du Golfe du Mexique. Donc tout ça, c'est quand même une vague de chaleur qu'on doit prendre au sérieux. Là.
11: Bien que les personnes âgées, les jeunes enfants et les personnes souffrant de maladies respiratoires soient plus vulnérables aux effets de la chaleur prolongée, Chris Schmidt, directeur de l'éducation pour l'organisme Ambulance Saint-Jean en Ontario, suggère que tous redoublent de prudence.
12: People don't heed the warnings and they don't recognize the signs and symptoms of either heat exhaustion or heat stroke.
11: Selon lui, les signes d'une insolation ou d'un coup de chaleur sont trop souvent ignorés. La ville de Toronto a mis en place ces mesures pour offrir des points de rafraîchissement, notamment en ouvrant certaines de ses piscines publiques jusqu'à tard en soirée, jusqu'à ce que le dôme de chaleur quitte la région. Environnement Canada prévoit qu'il faudra attendre la fin de la semaine. Ici Catherine Brulotte, Radio-Canada, Toronto.
8: C'est une date butoir importante pour l'accord Canada-États-Unis-Mexique. Les trois pays avaient jusqu'à aujourd'hui pour signifier leur intérêt à renouveler l'entente. Ottawa et Mexico ont confirmé leur intention, mais pas Washington. Les négociations vont tout de même se poursuivre. Hier, le premier ministre Mark Carney a répété qu'il vaut mieux ne pas conclure de nouvel accord que de se retrouver avec une mauvaise entente. Il l'a fait lors de son passage à Couchouac, au Québec. Yasmine Mehdi y était.
13: À son arrivée à Couchouac, Mark Carney a été applaudi. Le village n'avait pas reçu la visite d'un premier ministre depuis Stephen Harper en 2008.
14: And we're taking full responsibility for our security and sovereignty in the Arctic.
13: Le premier ministre Carney a profité de sa visite pour faire le point sur une de ses priorités, la souveraineté de l'Arctique, qui passe, dit-il, par un partenariat avec les Autochtones.
14: On a fait beaucoup de progrès, mais on a appris beaucoup de leçons.
13: Mais à la veille du 1er juillet, le premier ministre a aussi dû répondre à des questions sur la révision de l'ACEUM, un dossier pour lequel il modère les attentes en affirmant qu'il ne s'attend pas à signer un accord avec Washington.
14: Ça va prendre plus de temps, c'était évident depuis longtemps.
13: Une déception, selon le député bloquiste Gabriel Sainte-Marie.
15: C'est un constat qui est réaliste, qui est pragmatique, mais c'est insuffisant de s'arrêter là. Il faut mettre en place des mesures pour soutenir nos entreprises.
13: L'autre priorité du premier ministre, la question de l'unité nationale, à quelques mois d'un référendum sur l'avenir de l'Alberta. Mark Carney passera d'ailleurs la soirée du 1er juillet dans cette province, après avoir assisté aux célébrations de la fête du Canada à Ottawa, plus tôt dans la journée. Ici Yasmine Mehdi, Radio-Canada, à Couchouac.
8: Le Québec rejoint le Manitoba parmi les régions les plus touchées par les feux de forêt au pays. Les deux provinces comptent plus de 140 brasiers actifs. La menace persiste près de Fermont sur la côte nord et de Labrador City à Terre-Neuve-et-Labrador. Et dans les territoires du nord-ouest, une accalmie météo offre un répit aux pompiers. Thomas Etier fait le point.
16: Yeah, we're kind of hoping and praying for rain.
17: Mel Sabourin, résident de Fort Simpson, prie pour de la pluie. Comme des centaines d'autres évacués, il a parcouru environ 10 heures de route en pleine canicule pour atteindre le centre d'évacuation de Yellowknife.
16: Well, I'm keeping my fingers crossed and trying to remain optimistic.
17: Il dit avoir bon espoir que tous les efforts seront déployés pour protéger Fort Simpson, où plus de 100 pompiers et 8 avions-citernes sont en poste. Le feu qui s'étend sur 10 000 hectares s'est rapproché lundi à 500 mètres d'un quartier résidentiel avant de diminuer en intensité. Pour la première fois depuis dimanche, les conditions permettent le déploiement de l'équipe au sol. Forest Tower est agent d'information sur les feux de forêt des territoires du Nord-Ouest.
18: By no means is this over.
17: Le feu est loin d'être maîtrisé, mais le fait qu'il se soit approché de la communauté offre un meilleur accès aux équipes au sol pour freiner sa propagation. À environ 220 km au nord-ouest, un autre feu qui couvre environ 13 000 hectares prend de l'ampleur à 12 km de Wrigley. Ceux qui ont choisi d'évacuer par la route lundi ont été bloqués par un autre feu et ont dû rebrousser chemin pour être évacués par avion. Mais là aussi, le temps s'est rafraîchi, le feu a diminué en intensité et la visibilité permet désormais aux avions-citernes de parcourir la zone. Ici Thomas Etier, Radio-Canada, à Yellowknife.
8: Le policier tué lors de la fusillade survenue à Montréal la semaine dernière sera honoré lors d'une cérémonie commémorative au Centre Bell prévue le 7 juillet. Mohamed Lamine Ben Redouane, 34 ans, a été inhumé le 24 juin. Il a été tué dans l'exercice de ses fonctions dans un échange de tirs avec un homme de 25 ans dans le quartier Côte-des-Neiges. La fusillade a fait une autre victime, un citoyen de 68 ans. Le tireur présumé a été abattu. Des célébrations sont prévues un peu partout au pays aujourd'hui en cette fête du Canada. À Ottawa, les festivités officielles seront lancées à midi avec une cérémonie qui va souligner les moments marquants de l'histoire du pays. En soirée, un grand spectacle en direct de la capitale fédérale va réunir des artistes dont Diane Dufresne, Isabelle Boulay, Lisa Leblanc, Pierre Lapointe et Thibault Béliveau. Ces événements seront diffusés à la télévision sur notre site web et sur la chaîne YouTube de Radio-Canada. Enfin, le chanteur du groupe Village People, Victor Willis, n'est plus.

C'est l'épouse du chanteur disco qui en a fait l'annonce sur les réseaux sociaux. Elle précise qu'il a succombé à une courte maladie, mais agressive. Le musicien du Texas avait 74 ans. Il était le co-auteur des plus grands succès du groupe, dont le célèbre YMCA que l'on entend sorti en 1978. Voilà, c'était le Radio-Journal. Allez, on se laisse sur ce succès populaire du groupe Village People.

Bonjour à toutes et à tous, bienvenue au réveil, c'est Laurent Rigaud au microphone, Mère MacLise à la mise en onde. Bonne fête à toutes et à tous, on est le 1er juillet et dans cette deuxième heure, on va parler de la fête du Canada. On va en parler tout d'abord avec la programmation à Charlottetown. C'est Philip Brown, le maire de Charlottetown, qui sera avec nous dans quelques instants. On parlera également de la 45e finale des Jeux de l'Acadie. C'est fini et la chef de mission pour l'île du Prince-Édouard, Jocelyne Arsenault, sera avec nous dans quelques instants. Ce sera à 7h36.

0: Raphaël Caron sera là aussi pour l'actualité. Il est déjà d'ailleurs autour de la table. Bonjour Raphaël.
1: Bonjour Laurent.
0: Comment ça va ce matin? Bonne fête du Canada.
1: Ça va bien, merci. Bonne fête du Canada à toi aussi.
0: Quiz, c'est quoi les symboles du Canada?
1: Les symboles...
0: Il y en a 10.
1: Qu'est-ce que tu veux dire, les symboles?
0: Les symboles. Okay. C'est une question pour la citoyenneté. Il faut citer les symboles du Canada, quelques-uns.
1: Castor.
0: OK, ça fait un.
1: Orignal.
0: Non.
1: Non, OK. Sirop d'érable.
0: Non.
2: Érable.
0: Érable.
1: Ah, ben érable d'abord.
0: Voilà.
1: Le hockey.
0: Ça fait trois.
1: Hockey sur glace, excuse, pas sur gazon.
0: Voilà,
1: je dois, ça fait trois. Je dois spécifier apparemment. Hein. est-ce que la crosse?
0: La crosse, oui. Quatre, bravo.
1: Est-ce que le... Pas de curling?
0: Non.
1: Non, ça c'est trop. J'en ai quatre. Hey, il faudrait que j'y pense.
0: Un autre animal?
1: J'ai dit castor déjà, j'ai... Un autre animal?
0: Mm-hmm.
1: Je me sens comme c'est super évident puis que je sais juste
0: non,
1: pas.
0: Non, c'est super difficile.
1: Pour le vrai?
0: Ouais.
1: C'est quel type d'animal? Un oiseau? Un...
2: Non, pas du tout.
0: Pas du tout.
1: Non, un mammifère?
0: Oui.
1: OK.
2: Grand.
1: J'ai dit orignal.
0: Aussi grand qu'un orignal.
1: Mm-hmm. Aussi grand? Caribou?
0: Oui. Non.
1: Chevreuil?
0: Non.
1: Ours? Un ours?
0: Non.
1: Non? Un ours, pas un ours polaire?
0: Non. On va retirer la citoyenneté.
1: Ouais, non, vraiment. Je peux même pas avoir 40% sur le quiz. Poutine.
0: Non, pas la poutine.
1: Mais c'est pas un animal.
0: C'est pas un animal.
1: Non, même pas une poutine.
0: Non, même pas la poutine. Quelle honte. Hein.
1: Hey, je déménage. c'est quoi?
0: Ben, en France, on sait jouer au soccer.
1: Ouais, c'est ça.
0: C'est le cheval.
1: Le cheval?
0: Ouais, le cheval national.
1: C'est quoi le cheval national?
0: C'est un cheval. En fait, c'est des chevaux qui avaient été envoyés par Louis XIV en 1665 pour... Il avait envoyé des meilleurs juments et étalons des écuries royales de la Nouvelle-France.
1: Mmh, c'était mon prochain guest, les chevaux nationaux.
0: Le cheval canadien se caractérise par sa force, son endurance, son intelligence et son calme, sa grande adaptabilité malgré sa petite taille.
1: Mais c'est quoi les autres? D'abord, il m'en manque 5?
0: Ah, il manque pas mal de symboles. En fait, il y a les armoiries.
1: Ah, OK.
0: Le drapeau. Le castor, tu l'as dit. Il y a l'hymne national.
2: Les couleurs.
1: Ah, OK,
0: la crosse, le hockey, l'érable, le cheval, le tartan de la feuille d'érable et les couleurs nationales, le blanc et le rouge.
1: J'aurais pas deviné ça.
0: Et voilà.
1: Tu m'as eu.
0: Voilà, mais Raphaël est bon en politique. Et on va donc parler de politique ce matin. On parlera aussi un peu de sport.
1: Ouais, politique et sport.
0: Et on va parler certainement de soccer. À la météo, rapidement, c'est une alternance de soleil et de nuages aujourd'hui. Maximum 24, ressenti 28. Ce soir, il pourrait pleuvoir au cours de la nuit. On parle même d'orage, minimum 18. Et demain, jeudi, le matin, en tout cas, des averses, orages. Mais ça va se dégager ensuite à la mi-journée, maximum de 28, ressenti 36 à l'Humidex. Oui. Sur les routes, tout va bien. Sur le pont aussi, dans le Détroit également. Il est 7h14.

0: C'était Chica Paré du groupe Tu Misère, un groupe acadien de 6 musiciens originaires de la région à Moncton-Dieppe.
1: Et ils sont ce soir pour la fête du Canada à Summerside, à Spinnaker's Landing, aux côtés de Alan Doll, Matt Mays, de Fabulously Rich et Broken Brad, Kristen Cameron, entre autres. Il y a beaucoup d'autres artistes qui sont aussi à Summerside. Et beaucoup d'artistes aussi à Charlottetown. C'est la fête du Canada. Et à Charlottetown, tous les ans, les familles ont rendez-vous au parc Victoria dès ce matin pour le triathlon et à partir de midi pour des amusements, de la musique. Il y a beaucoup de choses au programme. Et le maire de Charlottetown, Philip Brown, est avec nous en studio pour nous en dire plus. Bonjour, monsieur le maire.
2: Bonjour, Laurent, et bonne fête Canada.
1: Merci à vous aussi. Voilà. Zone d'amusement familial cet après-midi, des châteaux gonflables, il y a des concerts aussi à partir de 14h, des activités pour, aussi par les communautés autochtones. Qu'est-ce qu'il y a de nouveau cette année?
2: C'est nouveau pour moi. Premièrement, j'aimerais dire, si vos écouteurs visitent notre site web charlottetown.ca, Canada Day, ou c'est comme Mac Canada Day, on trouve toutes les informations. Mais comme quel est nouveau pour moi cette année, c'est la fête de Canada, c'est une célébration qui où il y a beaucoup de musique, beaucoup de nourriture, beaucoup d'amusement pour les enfants, et à la fin il y a les grands artificiaux
1: feux d'artifice là. Oui. Ça c'est à 10h ce soir.
2: À 10h ce soir. Mais pour moi c'est une autre chose pour la cérémonie officielle d'ouverture. La cérémonie d'ouverture de cette année comprendra également une lecture de poèmes de la cadre de projet national de poésie de l'organisation des capitales canadiennes. Le poète laureate à l'île de Prince-Édouard, Bren Simmers, a écrit un poème qui sera partagé et il sera présenté par Kelly Buster. Pour moi, c'est une partie de littérature, mais une autre partie, c'est la célébration que Charlottetown est le berceau d'une nation et c'est une bonne place de célébrer la fête du Canada ce soir. Au Canada.
1: Donc, il y a aussi le régiment de l'île du Prince-Édouard qui va faire un salut avec des 21 coups de fusil.
2: C'est ça.
1: La Family Fun Zone, hein, je l'ai dit, cette zone d'amusement familial avec beaucoup de châteaux gonflables, de la bouffe aussi.
2: Et n'oubliez pas des vendeurs locaux. Proposant des mettre inspirés de Canada, de Mexique, de Nigeria, de la Jamaïque, des Philippines, et beaucoup des autres pays qui vont servir la nourriture de notre nationalité.
1: Justement, j'avais envie de vous poser une question sur ça. Il y a beaucoup de nouveaux arrivants à l'île du Prince-Édouard, beaucoup de nouveaux visages dans Charlottetown. Pour beaucoup de gens, ce sera certainement leur tout premier 1er juillet ici à Lille, leur toute première fête du Canada. Comment on fait pour que ce soit une fête qui soit pour tout le monde finalement?
2: Bon, pour les nouveaux Canadiens, les nouveaux arrivants, c'est un jeu de très très spécial. La semaine passée, le dimanche passé, il y a le festival Diversité. Et il y a beaucoup des personnes qui représentent le Mexique, la Colombie, la Ukraine. Et ils présentent les danses ou ils présentent la musique. Aujourd'hui, il y a, dans le cadre de programmation, il y a la scène de, comme la scène de l'ambiance côtière. Il y a ça s'appelle un tambour des provinces de tambour et un direct grâce au tambour de la fête du Canada.
1: Oui. C'est comme, je vois sur votre t-shirt, là, il y a marqué ça. Canada Day Drumming. Il y a comme un événement de tambour d'un bout à l'autre du pays en même temps, c'est ça?
2: Oui, c'est ça. Et c'est une initiative qui relaie les communautés à l'échelle nationale d'une célébration coordonnée de tambour de océan.

0: et l'autre. Et j'ai un exemple. Ah ouais, c'est ça? Et monsieur, j'ai laissé un t-shirt pour vous qui dit le tambour de Canada.
1: Donc là, on va taper sur des tambours en même temps d'un océan à l'autre.
0: C'est ça.
1: Donc c'est ça. Ça, c'est les communautés, par exemple la communauté chinoise.
0: La communauté de Asie, c'est ça.
1: Asie, voilà.
0: Parce que c'est les Chines, les Vietnamaises, les autres pays dans la région ou dans le continent d'Asie.
1: Donc on inclut en fait les communautés dans cette célébration avec des événements culturels ou des activités culturelles comme cette activité de tambour.
0: Ouais.
1: Qu'est-ce qui fait la spécificité de la fête du Canada à Charlottetown par rapport au reste des Maritimes?
0: Pourquoi c'est
1: spécial à Charlottetown, plus spécial qu'ailleurs?
0: Comme j'ai dit en avant, le Charlottetown, la ville de Charlottetown, c'est le berceau de Confédération et ou de Nation. Mais Laurence, l'autre chose spéciale de Charlottetown, comme vous avez dit, c'est une ville qui est pleine de diversité, pleine de nationalités de partout de monde. Mais pour moi, c'est comme les autres communautés partout du Canada, même à Summerside, même à Trois-Rivières. C'est le temps de célébrer le pays qui est très, très fort et que je suis très, très fier d'être une Canadienne aujourd'hui. Mais dernièrement, pour le transport, il y a tous les services de transport Tétois, et c'est gratuit. Mais une autre chose, il faut visiter www.tétoistransit.ca et trouver le horaire pour le système de le transport public entre le parc Victoria et les autres parties de Charlottetown. Et dernièrement, il y a un service gratuit de protéger des vélos au parc victorien, même les planches roulettes, même les poussettes.
1: C'est-à-dire qu'il y a comme un service où on peut laisser son vélo et c'est surveillé pour la journée?
0: Oui, toute la journée. Juste après les feux artificiels, ce soir à 10 heures.
1: Le feu d'artifice à 10 heures. Le 1er juillet, c'est aussi le coup d'envoi de la saison touristique. Il y a eu plus d'1,8 million visiteurs l'an passé à l'île du Prince-Édouard. Beaucoup de ces visiteurs passent par Charlottetown. Je voulais finir en parlant de ça, c'est le lancement là, et on le voit, j'étais à la plage Brackley hier, c'était déjà très plein, très rempli. Est-ce que nos infrastructures, nos commerces, nos transports à Charlottetown sont prêts à absorber cette nouvelle vague qui sera certainement au moins aussi grosse là en termes de tourisme que l'an passé?
0: C'est comme partout du Canada, dans les grandes villes, les petites villes, et surtout une ville comme Charlottetown ou l'île de Prince-Édouard. C'est une province et une ville qui est pleine de touristes. Il faut trouver la patience, mais aussi il y a un système de le transport public. Il faut chercher dans l'Internet et trouver la route de le transport public. Mais comme j'ai dit, quand je visite Halifax ou à Moncton, Montréal, dans l'été, il y a beaucoup de personnes. Moi, mon avis, il faut trouver la patience et prendre votre temps quand vous conduisez ou faire de bicyclette, n'importe quel type de transport.
1: Être patient.
0: Patience, bien sûr, mais aujourd'hui...
1: Parce que ça coince hein, déjà à Charlottetown.
0: Oh, oui, Charlottetown, c'est une petite ville comme l'infrastructure de roues et chemins, mais comme dans les grandes villes, il y a beaucoup des autos, beaucoup des camions. Il faut trouver un système où, comme j'ai dit, patience, restez calme.
1: Quel message pour finir pour la fête du Canada? Je vous parlais des nouveaux arrivants qui sont là pour leur tout premier 1er juillet. En tant que maire, quel message vous voulez adresser aux nouveaux qui sont là, aux nouvelles figures, aux nouveaux visages qui composent Charlottetown?
0: Le Charlottetown, c'est une ville qui est très, très fière de notre passé, notre histoire. Charlottetown est pleine de personnes qui représentent partout du monde et aussi, j'aime beaucoup que je suis Canadienne. Je suis très fière d'être Canadienne. C'est pourquoi le Canada est le meilleur pays dans le monde.
1: Et Charlottetown, la meilleure ville?
0: C'est
1: sans
0: ça.
1: Doute.
0: C'est ça. Plus que les autres villes, mais je ne dis pas.

0: je n'existe pas dans les autres villes.
1: Merci, monsieur le maire Philippe Merci Brown. Beaucoup. Et ne manquez pas donc cette célébration de la fête du Canada à Charlottetown. Il y aura des artistes cet après-midi de Souche, Ineco, Logan Richard, Ryan May, Winter Sleep et Vichten à 17h. Vichten qu'on recevra dans une heure, 7h28. On a deux petites minutes pour parler de sport avec Raphaël. Pour commencer, Raphaël, quels sont les scores à la Coupe du Monde?
2: Ouais, ben comme tu le sais probablement, Laurent, surtout toi, la France a gagné 3-0 hier contre la Suède et le Mexique a gagné 2-0 contre l'Équateur et la Norvège a gagné 2-1 contre la Côte d'Ivoire.
1: Kéliane, bonjour.
3: Bonjour.
1: Tu as quelques résultats en patinage?
3: Oui, ben c'est pas vraiment des résultats, mais c'est une grosse nouvelle dans le monde du patinage, c'est que ça fait longtemps depuis les Olympiques 2022 que les Russes sont bannis en cause de trop de tests positifs pour des substances, mais aussi en cause de la guerre entre la Russie et l'Ukraine. Donc, ça a été annoncé officiellement hier que les Russes vont pouvoir revenir en compétition et au Grand Prix, mais avec un statut neutre, le drapeau russe ne pourra pas être représenté. Mais là, il y a une question qui se pose en ce moment, c'est Kamelia Valieva et Alexandra Trusova, qui étaient les deux petites Russes dans le temps, qui avaient 16 ans, 15 ans, aux Olympiques de 2022, qui avaient testé positif, puis ça avait fait un gros scandale. Est-ce qu'ils vont avoir le droit de revenir? Ça va être à suivre.
1: Merci, Kéliane. Parlons rapidement de l'échange pour les Raptors dans la NBA.
2: Oui, c'est un moment nostalgique pour les partisans des Raptors. Kawhi Leonard fait son retour pour un deuxième séjour avec l'équipe. Lui qui a été échangé hier pour plusieurs joueurs et plusieurs choix de repêchage.
1: Merci à tous les deux pour ces nouvelles sportives rapides aujourd'hui. Et puis, on retrouve Émile Nau maintenant pour les nouvelles à 7h35. On va parler de sport. Encore une fois, on fera le bilan de la 45e finale des Jeux de l'Acadie avec la chef de mission de l'Île-du-Prince-Édouard, Jocelyne Arsenault.

0: Bonjour, ici Émile Nau. Voici vos informations. Un accident de la circulation a entraîné un déversement de carburant hier matin sur la route 1 près de Saint-Jean au Nouveau-Brunswick. L'accident a impliqué un gros camion et un SUV à proximité du centre commercial Lancaster Mall. Les causes de l'accident font toujours l'objet d'une enquête. Les équipes ont été dépêchées pour nettoyer le diesel qui s'est échappé et du sable est également utilisé. Malgré la présence de zones humides à proximité, le ministère de l'Environnement a indiqué qu'aucun impact n'avait été constaté pour le moment, mais le ministère continue de surveiller la situation. Les pluies abondantes du printemps après près d'un an de sécheresse n'ont, semble-t-il, pas suffi à remplir les nappes phréatiques dans la péninsule acadienne. De nombreux résidents ont été obligés de faire appel à des puisatiers pour creuser de nouveaux puits artésiens d'eau potable par peur d'en manquer. Réal Fradette.
1: La foreuse creuse à la recherche d'eau dans la cour de Carole Frigo, à quelques mètres seulement de la maison située à Maisonnette, dans la péninsule acadienne.
2: Étant donné les grandes sécheresses qu'on a eues dans les dernières années, on a peur de manquer d'eau éventuellement.
1: Il a plu beaucoup ce printemps dans la péninsule acadienne. Selon les données de la station de Bacaraquet d'Environnement Canada, il est tombé 253 mm de pluie entre le 1er mai et le 23 juin. C'est 106 mm de plus que la normale. Cependant, depuis un an, la station observe un déficit de plus de 340 mm d'eau dans la région. Carole Frigo est loin d'avoir été la seule à faire creuser un nouveau puits dans la péninsule acadienne, selon le puisatier Sacha Noël.
3: Ça a été vraiment l'année la plus occupée pour sûr qu'on n'a jamais eu. On n'a jamais arrêté l'hiver.
1: À peine a-t-il terminé un chantier qu'il doit se diriger au prochain.
3: Surtout l'île, sur l'île Lamèque, un peu partout la péninsule aussi, là.
1: Sa machinerie a dû parfois creuser à plus de 30 mètres de profondeur afin de trouver de l'eau.
3: Ça n'a juste jamais arrêté depuis le mois de mai l'année passée, disons, là. Ça a été une année intense, là. Due à la sécheresse, ça c'est sûr.
1: Sacha Noël s'attend à un été très chargé car les gens voudront prévenir les coups.
3: Hein, parce qu'il y a quand même beaucoup de monde qui fait faire des puits en préparation d'une, peut-être une prochaine sécheresse.
1: Ici Réal Fradette, Radio-Canada, Maisonnette.
0: L'historien et ancien fonctionnaire Clarence Le Breton, originaire de Caraquet, a été nommé au sein de l'Ordre du Canada par la gouverneure générale Louise Arbour. Il est le seul néo-brunswickois des 61 personnes à avoir reçu cette distinction. Il a contribué notamment à la fondation du village historique acadien dans les années

0: 1970. Le syndicat Unifor annonce qu'il est parvenu à une entente avec Marine Atlantique, évitant ainsi un conflit de travail qui risquait de perturber le seul service de traversier reliant l'île de Terre-Neuve et la Nouvelle-Écosse. Les parties ont pu parvenir à un accord sur les principales questions en suspens, annonce le syndicat par voie de communiqué. Le syndicat représente environ 650 employés et promet de continuer à travailler avec le médiateur spécial nommé au dossier, William Kaplan. Grâce à cette entente, il n'y aura pas d'interruption de service, indique de son côté Marine Atlantique. Dans l'est de l'île du Prince-Édouard, les candidats de la circonscription de Cornwall-Meadowbank se préparent pour l'élection partielle du 13 juillet. Ce scrutin vise à remplacer le poste du député Mark McLean, décédé le 17 mars dernier à l'âge de 56 ans. Raphaël Caron a des détails.
1: Massothérapeute agréé et bénévole dévoué, Callie McDonald fait son entrée en politique comme candidate du Parti progressiste conservateur.
2: If I need a nut or a bolt, maybe I'm able to buy that at a hardware store that's maybe in Cornwall or...
1: Elle souhaite le développement d'infrastructures commerciales pour les résidents qui doivent souvent quitter la municipalité pour des achats courants. De son côté, le chef du Parti libéral, Robert Mitchell, se retrousse à nouveau les manches pour gagner un siège, cette fois-ci dans une circonscription historiquement libérale.
3: What is lacking in this district is some commercial business, you know, in the downtown heart of Cornwall.
1: Sa priorité est aussi d'attirer et de développer des nouvelles entreprises dans la communauté. Le Parti vert mise quant à lui sur Tate Willows, une employée de santé du Prince-Édouard, pour remporter le siège dans cette circonscription en pleine croissance démographique.
4: Je crois que c'est important que notre infrastructure, nos écoles, nos rues sont capables de supporter cette change. Et je ne vois pas cette vision maintenant dans le gouvernement.
1: Craig Nash se présente de son côté comme le candidat idéal pour faire entrer le NPD à l'Assemblée législative pour une première fois depuis 2000. Les candidats pourront croiser le fer le mardi 7 juillet lors d'un débat organisé par la Chambre de commerce du Grand Charlottetown. Ici Raphaël Caron, Radio-Canada, Cornwall-Meadowbank.
0: Santé Canada a émis un rappel pour des huîtres de la marque Five Star Shellfish distribuées notamment en Nouvelle-Écosse. Ces produits pourraient être contaminés par la bactérie Salmonella. Les autorités de santé publique demandent aux consommateurs, restaurateurs et distributeurs de ne pas consommer, vendre ou servir les produits visés. Les produits spécifiques touchés par ce rappel sont certaines huîtres Malbec et Conway Pearls de la marque Five Star Shellfish. Et enfin, on continue avec le retour d'un programme fédéral qui permet à certains résidents de l'île du Prince-Édouard de faire isoler leur maison sans débourser. Géré par la province, le programme prend en charge le volet administratif ainsi que l'embauche des entrepreneurs. Pour être admissible, les demandeurs doivent être propriétaires occupants et afficher un revenu familial inférieur ou égal à 55 000 $. Le programme est également déployé en Nouvelle-Écosse, au Québec et en Colombie-Britannique. Voilà, c'est ce qui conclut ce bulletin d'information. Retrouvez la suite de votre émission matinale.
5: Maintenant, les jeunes de l'île du Prince-Édouard sont revenus de la 45e finale des Jeux de l'Acadie qui s'est déroulée à Edmundston toute la fin de semaine et lundi au Nouveau-Brunswick. Ils sont revenus avec 13 médailles, 3 d'or, 5 d'argent, 5 de bronze. Il y a eu des performances en athlétisme chez les filles, chez les garçons. Il y a aussi eu des performances en soccer, aussi bien masculin avec la médaille de bronze, chez les filles avec la médaille d'argent. Vélo de montagne, relais par équipe aussi, médaille d'argent pour Lille et de l'or pour Gabi Arsenault en poids féminin, en lancer de poids pour Mila Dallaire en 2000 mètres aussi dans la catégorie 14-15 ans et en musique avec la voix des groupes, c'est l'or pour l'île du Prince-Édouard. On va faire le bilan de cette 45e finale avec la chef de mission pour l'île du Prince-Édouard, Jocelyne Arsenault, qui est avec nous au téléphone. Bonjour Jocelyne.
6: Ah non, parce que j'ai pas retrouvé ma voix encore.
5: Vous avez trop crié pendant la fin de semaine.
6: Ça a l'air à ça.
5: Avant de parler des médailles, là, c'était quoi l'ambiance au sein de l'équipe de Lille? Comment nos jeunes ont vécu cette expérience là-bas?
6: Ah, ça s'est tellement bien passé. On avait tellement des bons jeunes. Ça a un super bon groupe. Puis l'ambiance à Edmundston était tellement bonne. Une finale tellement organisée. C'était incroyable.
5: Qu'est-ce qui vous a le plus marqué?
6: Je pense que vraiment la performance de nos jeunes. Nos équipes ont tellement bien performé. On était vraiment bien préparés, bien encadrés aussi. C'était juste

0: c'était incroyable. On avait des frissons à qu'est-ce qu'on faisait.
1: Et c'est quoi les exploits de l'île du Prince-Édouard à Edmundston? C'est quoi qui peut nous rendre le plus fier cette année en termes de performance sportive?
0: Ah, nos deux équipes de soccer étaient juste incroyables à surveiller. Le talent sur ces équipes-là était incroyable. Les entraîneurs étaient juste... Ils avaient tellement bien préparé. Notre groupe de musique, ça fait quand même plusieurs années maintenant qu'on touche le podium. Puis à chaque fois, ça fait passer des frissons aussi. Et notre équipe de vélo aussi. J'étais là pour la course de médaille d'argent. Puis ils ont pris tellement fort. Juste tout, ils ont tellement bien fait. C'était juste tellement le fun à voir.
1: On a reçu un jeune de l'équipe de soccer chez les garçons lundi qui a dit « On avait l'habitude de perdre, les équipes avaient l'habitude de nous battre, là, 14-0, ce genre de choses. Oui. » Et cette année, on a montré que c'est fini, là. L'île est là en soccer masculin.
0: Oui, je pense avec quelques années qu'on est en croissance avec nos équipes de soccer. Cette année, ils étaient vraiment bien prêts. On est vraiment capable de garder la tête avec les autres équipes maintenant, puis ça fait du bien.
1: Est-ce que, d'un autre côté, il y a eu peut-être des déceptions aussi dans certaines disciplines?
0: Ah, je dirais pas des déceptions. On était quand même... Les équipes qui ont peut-être pas fini ici au classement, on était prêts, on va dire. On avait des équipes qui étaient moins fortes en partant, mais une équipe, exemple, on l'a juste mis ensemble quelques semaines avant la finale, mais on était très contents de les avoir avec nous. Il y a eu tellement de plaisir.
1: Les Jeux de l'Acadie, c'est du sport, bien sûr, mais c'est aussi une communauté rassemblée autour du français. Justement, ce jeune qui était là lundi de l'équipe de soccer nous disait que son plus grand plaisir, c'était de pouvoir faire du sport en français, parce que ça n'arrive pas souvent, en fait, ici. Qu'est-ce que les Jeux de l'Acadie, ça change sur le sentiment d'appartenance pour les jeunes?
0: Je pense que ça les fait réaliser qu'ils sont pas tout seuls et que c'est tellement une grosse communauté. Comme tu l'as dit, ils ont pas la chance de faire des sports en France à Lille. Puis on le voit quand on dit des matchs. Parfois, il y avait de la difficulté à parler en français, mais des petits rappels, puis c'est comme, OK, oui, on est capable de faire ça. Comme, ça juste les fait réaliser qu'ils sont pas les seuls.
1: Et tout le monde vit en milieu minoritaire hein, dans notre région. Donc, ça aussi, ça fait réaliser que tout le monde vit de l'insécurité linguistique d'une certaine façon.
0: C'est ça, oui, même juste avoir des entraînements, puis tout en français, c'est un gros change pour eux.
1: Comment ils se sont comportés sur le plan de l'esprit sportif avec les autres délégations? Est-ce qu'il y a beaucoup d'esprit de compétition, là, ou c'est plutôt une grosse fête pour tout le monde?
0: C'est un bon mélange des deux. On a une belle bannière d'esprit sportif au volleyball masculin, qui est notre équipe qui a été mise à pied un petit peu dans les minutes, fait que c'est le fun de voir. C'est très compétitif, mais quand même un gros esprit. Une fois le match terminé, pendant le match, là, l'exemple, en fait, il y a Ultimate Frisbee aussi, c'est un sport avec pas d'arbitre. C'est tellement le fun d'aller voir. Ils font un jeu après chaque partie, puis l'esprit est toujours très, très présent.
1: J'ai entendu beaucoup de bien aussi de l'organisation. Vous l'avez dit un petit peu avant que c'était très bien organisé. Qu'est-ce qui était les points forts, disons, des organisateurs à Edmundston?
0: Oh, le tout était incroyable. La bouffe est toujours le gros test. on a très bien mangé. Mais tout, comme il réagissait tellement bien à des situations. Tu sais, on a fait face à des orages pour le soccer. Puis, ils ont tourné le plan très tellement vite, puis très accommodant. La présidente du COVJ, une ancienne chef de mission, fait qu'elle connaît très bien ça, puis c'était incroyable. C'était une finale qui était incroyable, vraiment.
1: Sur quel sport on peut avoir des espoirs de médailles pour le futur? Est-ce que vous avez vu des jeunes là où vous vous dites, eux, la prochaine fois, c'est sûr, ils gagnent?
0: Je pense que le soccer, les deux équipes vont continuer à grandir. On a des équipes... on a plusieurs joueurs qui vont revenir. Le mini handball aussi, ils ont tellement bien performé. Ils ont une défaite crève-cœur en semi-finale de 4 points. Je pense qu'on a assez de joueurs qui retournent. Là. Fait que je pense en général, nos équipes sont en croissance. Puis c'est vraiment le fun.
1: Et on va bien sûr pouvoir surveiller ça l'année prochaine. La 46e finale des Jeux de l'Acadie sera dans la municipalité régionale de Tracadie pour la première fois depuis 2007. Donc c'est au cœur de la ville de Tracadie qui aura cette finale-là l'an prochain. Bien sûr, le soccer à Lille, on va surveiller. Je rappelle qu'il y a une médaille de bronze pour les garçons, une médaille d'argent pour les filles. Beaucoup de médailles aussi en athlétisme. Il y en a 4 en bronze en athlétisme, si je ne dis pas de bêtises. 4 en argent. Non, 3 en argent aussi pour l'athlétisme et une en vélo de montagne par équipe. Et bien sûr, de l'or. Je rappelle que c'est Gabi Arsenault en lancé de poids, Mila Dallaire en 2000 mètres et le groupe de musique pour la voix des groupes qui ont remporté des médailles d'or pour cette 45e finale des Jeux de l'Acadie. Jocelyne.

0: Jocelyne Arsenault, merci beaucoup.
1: Merci.
0: Et puis, soignez bien votre voix après cette finale-là. Bonne journée.
1: Bonne journée.
0: Bye. C'était la chef de mission hein, de l'île du Prince-Édouard pour cette 45e finale des Jeux de l'Acadie, Jocelyne Arsenault. Bravo à tous les jeunes qui ont participé et à ceux, bien sûr, qui ont remporté des médailles. 13 en tout pour l'île. 7h43.

0: C'était la pitama de Chris Béliveau qui jouait aujourd'hui à Moncton à l'occasion de la fête du Canada. Et Chris est sur scène avec Lisa Leblanc et les Hey Babies.
1: Beau concert en perspective, oui, à Moncton avec Lisa Leblanc, les Hey Babies,
0: c'est
1: Chris
0: gratuit,
1: Béliveau.
0: Et
1: gratuit en plus.
0: Oui.
1: Mais soyez à Charlottetown ou à Summerside. Il y a des beaux concerts aussi. Hein. Je rappelle qu'à Summerside, les têtes d'affiche, c'est Matt Mays et
0: Alan Doyle,
1: voilà.
0: The Great Big Sea.
1: Oui. La pita marque, Chris Béliveau. Merci, Mère. 7h47 maintenant. On se rappelle que le Premier ministre a déclenché il y a quelque temps une élection partielle dans la circonscription de Cornwall Meadowbank. Roblands l'avait annoncé il y a quelques semaines et elle est prévue prochainement. C'est le 13 juillet. Les candidats se préparent pour le grand jour. Raphaël Caron est allé leur rendre visite sur le terrain pour cette élection partielle. Rebonjour Raphaël.
2: Bonjour Dara.
1: Alors tout d'abord, est-ce que tu peux nous rappeler pourquoi on a cette élection partielle dans cette circonscription?

0: Ben, cette élection partielle vise à remplacer le député Mark McLean, qui est décédé le 17 mars dernier à l'âge de 56 ans. Le gouvernement avait jusqu'au 17 septembre pour déclencher cette élection partielle. Puis il s'agira de la cinquième élection partielle depuis le scrutin provincial de 2023. On sait qu'il y avait Matt McFarlane le 7 février 2024, le chef du Parti vert.
1: Qui a été élu.
0: Carolyn Simpson et Kent Dollar le 12 août l'année dernière qui ont été élus. Carolyn Simpson avec le Parti libéral, Kent Dollar avec le Parti progressiste conservateur. Il y avait Brandon Curran le 8 décembre dernier pour le Parti progressiste conservateur, puis on va en revenir un peu plus tard à celui-là. Et maintenant, on a l'élection partielle du 13 juillet. Ça a été annoncé le 16 juin, puis ça donne environ 26 jours de préparation aux candidats.
1: Justement, tu as eu l'opportunité de rendre visite à chaque candidat. On commence avec le Parti progressiste conservateur et sa candidate.
0: Oui, c'est Callie McDonald qui tentera de conserver cette circonscription dans le giron du Parti progressiste conservateur. Je l'ai rencontrée au bureau temporaire du parti à Cornwall. Elle est massothérapeute agréée depuis 20 ans dans son quotidien, mais aussi elle s'implique comme bénévole auprès de plusieurs organismes sportifs de Cornwall. Elle m'a nommé notamment North River Hockey comme étant un des organismes, donc majoritairement dans les sports. Et maintenant, ben, elle s'embarque dans le monde des politiques pour la première fois.
2: I could see myself doing this as a dedicated volunteer in this area. It just seemed like the next step or the next way that I could give back to District 16.
0: Elle se voyait bien le faire parce qu'en tant que bénévole dévouée, ça semblait être la suite logique, la meilleure façon de rendre service à la circonscription. Et elle, son objectif, c'est d'aller rencontrer le plus grand nombre de résidents possible dans la circonscription. Puis c'est en passant une stratégie partagée par ses adversaires. Tout le monde veut visiter toutes les portes. Il y a beaucoup de portes à portes. C'est sur le terrain que ça va se gagner. C'est un peu son impression de cette élection partielle. Puis en termes de projet, ben, elle voulait pas tout révéler ses plans. Par contre, elle m'a dit que lorsqu'elle fait du porte-à-porte et préoccupations des électeurs, c'est principalement en lien avec le système de santé, le coût de la vie. Puis également, il y a le manque d'infrastructures à Cornwall.
2: I would love to be able to live here, work here, and thrive here. For me, what that looks like is, you know, if I need a nut or a bolt, maybe I'm able to buy that at a hardware store that's maybe in Cornwall.
0: En tant que résidente qui vit juste à l'extérieur de Cornwall, elle aimerait pouvoir vivre là, travailler là et prospérer là. Donc, elle dit que si elle a besoin d'un écrou ou d'un boulon, elle aimerait ça pouvoir acheter ça dans une quincaillerie à Cornwall parce qu'il y a plusieurs résidents qui doivent sortir de Cornwall pour aller se procurer leur essentiel.
1: C'est une banlieue, là. Il n'y a pas forcément beaucoup de choses sur place.
0: C'est quand même une banlieue aussi avec plusieurs résidents.
1: Hein. C'est une grosse ville. Oui, bien sûr. Un nom aussi à surveiller maintenant du côté du Parti libéral, c'est évidemment Robert Mitchell.
0: Ouais, ben originalement David Mitchell, qui a aucune relation à Robert Mitchell, à ce que je sache, a sollicité l'investiture libérale, mais il a cédé sa place à Robert Mitchell, qui est le chef du parti. Lui aussi, je l'ai rencontré à son bureau temporaire pour les élections, qui est situé au centre communautaire de York Point, donc un peu plus loin, pas nécessairement dans la municipalité de Cornwall, mais c'était plus loin un peu je voudrais pas dire région rurale, mais c'était plus loin. Il n'occupe pas actuellement de siège, puis on sait qu'il a été défait par 105 voix lors de l'élection partielle de Georgetown Pownall en décembre dernier. Je disais qu'on en parlerait encore, c'est à cause que c'était un des candidats dans cette élection partielle. Et cette fois-ci, Laurent, il se retrousse les manches et mise sur son expérience politique, cette fois-ci dans une circonscription qui est historiquement libérale.
3: It's got a tradition of 40 years of liberalism inside the boundaries of this district. And I think that's a good fit for me to come in here and carry on with that.
0: Il y a une tradition libérale depuis 40 ans dans cette circonscription. Il pense que c'est une bonne occasion pour lui de venir ici et de poursuivre dans cette voie au cours des prochaines années. C'est son message. Quand on parle de circonscription historiquement libérale, il y avait Heath McDonald qui était là comme représentant, maintenant qui est au fédéral, comme on le sait. Puis il y avait aussi Ron McKinley qui était là pendant très longtemps. Donc c'était une circonscription libérale. Donc il veut vraiment capitaliser sur ça. Et durant son porte-à-porte, lui aussi a constaté que les préoccupations des résidents sont similaires à celles dont Callie McDonald a entendu. Et c'est lié aux mêmes enjeux que lors de la dernière élection partielle. Ici, on parle d'éducation, coût de la vie, des soins de santé. Puis lui aussi, il souligne la croissance démographique rapide de la circonscription qui mérite, selon lui,

0: plus d'infrastructures.
1: What is lacking in this district is some commercial business, you know, in the downtown heart of Cornwall. And I will be supportive of trying to attract and bring more business into this community.
0: Ce qui manque à cette circonscription, ce sont des commerces en plein cœur de la ville de Cornwall ou de la municipalité de Cornwall. Il soutient qu'il veut soutenir les efforts pour attirer et développer davantage d'entreprises dans la communauté. Et plus tard dans nos discussions, lui aussi a cité l'exemple d'une quincaillerie. Donc peut-être c'est quelque chose qu'ils ont vraiment
2: tout
0: besoin.
2: Tout le monde veut être bricoleur à Cornwall.
0: Ouais, c'est ça. Et pas pour gâcher le secret, mais on remarque que les infrastructures, c'est un des thèmes communs dans cette élection partielle, surtout en termes des commerces. C'est un thème que chaque candidat m'a mentionné.
2: Alors allons voir le Parti vert maintenant, qui vise également sur un visage familier dans cette circonscription, Tate Willows.
0: Oui, lors des élections provinciales en 2023, Tate Willows avait terminé en deuxième position derrière Mark McLean, puis elle tentera de nouveau sa chance pour représenter la circonscription où elle réside. Et Laurent, Tate Willows a accepté de me parler en français. Donc, je vais, au lieu que ce soit moi qui la présente, je vais vous laisser écouter ce qu'elle dit.
3: Je travaille dans la santé maintenant et j'ai commencé dans le mental health and addictions dans la communauté avec le CMHA. Ça, c'est où mon cœur reste avec les individus qui ont besoin d'aide et leurs familles qui veulent les supporter. Avec cette association et avec le département de santé et maintenant Health PEI, mon travail est pour développer les communautés et développer les programmes qui peuvent supporter les individus. J'ai attendu UPEI pour plusieurs années, pour mon undergrad et mon master's. J'ai 3 enfants, un chien.
0: Donc, c'était une présentation de Tate Willows en français. Puis, elle aussi, elle m'a parlé de ses enjeux et ce qu'elle espère apporter à la circonscription.
3: Je vais présenter à Cornwall Meadowbank une option pour la future. Quelqu'un qui veut actionner un plan, pas seulement parler d'à peu près un plan. En Cornwall, nous sommes une communauté qui grandit. Beaucoup de personnes veulent move here. et je crois que c'est important que notre infrastructure, nos écoles, nos rues sont capables de supporter cette change. Et je ne vois pas cette vision maintenant dans le gouvernement et je crois que c'est important pour Cornwall Meadowbank.
0: Je lui ai demandé aussi pourquoi elle a accepté de me parler en français, même si c'est pas sa langue première. Elle a appris le français en immersion française en passant. Je lui ai demandé. Puis elle croit que c'est important que les résidents puissent s'exprimer dans la langue pour laquelle ils sont le plus confortables.
2: On finit avec Craig Nash, que tu as rencontré aussi. Lui, c'est le candidat du NPD, du Nouveau Parti démocratique.
0: Oui, c'est le seul que j'ai pas rencontré à un bureau d'élection temporaire. J'ai rencontré devant un bar laitier. En 2019, Craig Nash s'était présenté à 2 reprises, d'abord lors du scrutin provincial, puis à l'élection fédérale la même année. Puis ça avait pas fonctionné à ce moment-là, mais il estime maintenant être le candidat idéal pour permettre au NPD d'obtenir un premier siège à l'Assemblée législative depuis 1996.
4: For me personally, it wasn't just coming forward and being another cog in the wheel or being another member of a party. I really want to represent the constituents of the district.
0: Pour lui, il ne s'agissait pas simplement de se présenter comme un rouage dans la machine ou un membre de plus dans un parti. Il souhaite vraiment représenter les électeurs de la circonscription. Puis lui, ses enjeux, c'est l'amélioration des services de santé mentale et l'accès à des logements abordables. Puis également, Laurent, une de ses 3 priorités qui s'est assuré de me mentionner, c'est vouloir attirer un magasin Costco dans la municipalité.
2: Tout le monde veut des commerces, soit Costco, soit des magasins de bricolage, on dirait, à Cornwall. Est-ce qu'il y aura un débat?
0: Oui, il va y avoir un débat. Les candidats vont avoir l'occasion de discuter de leurs idées le mardi 7 juillet. C'est un débat organisé par la Chambre de commerce du Grand Charlottetown au Centre civique de Cornwall. Ça va être à partir de 19h30, mais les portes s'ouvrent à partir de 19h15. C'est certain que ça va être une élection partielle quand même excitante.
2: Oui, c'est intéressant de voir les enjeux, les envies des résidents aussi, et puis surtout de surveiller ce que va faire Robert Mitchell, parce que s'il repère une seconde fois, sa place en tant que chef du parti pourrait être compromise. Merci beaucoup, Raphaël.
0: Merci.
2: 7h57.

C'est le Castor Art Richard qui se produira aujourd'hui à Bathurst à l'occasion de la fête du Canada. On va l'écouter jusqu'au bout et on se retrouve à 8h10 pour la dernière heure de ce réveil du 1er juillet.

0: Canada. 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
4: Des milliers de ménages québécois recherchent toujours un logement en ce jour de déménagement.
5: Il faut appeler à l'aide, sinon, on craint que ces gens-là ne tombent à travers les mailles du filet.
4: L'est du pays sous le coup d'avertissements de chaleur.
6: C'est quand même une vague de chaleur qu'on doit faire, on doit prendre au sérieux.
4: Et les célébrations officielles de la fête du Canada se mettent en branle à Ottawa. Bonjour, ici Marie-Michèle Bordua. Bienvenue à ce Radio-Journal. En ce 1er juillet, fête du Canada, c'est aussi jour de déménagement au Québec. Et les déménageurs devront composer cette année avec la chaleur. Greta Juré s'est allée se promener dans la métropole québécoise. Greta, vous êtes dans le quartier Hochelaga-Maisonneuve. Qu'est-ce que vous constatez à cette heure?
7: Eh bien, ça commence timidement ici dans le quartier qui est pourtant connu, Marie-Michèle, pour son haut taux de déménagement. Il y a toutefois beaucoup de débris et de vieux meubles qui jonchent les trottoirs, signe qu'un bon nombre de gens ont pris les devants et ont déjà déménagé plutôt que de le faire aujourd'hui en ce début de vague de chaleur. Je viens d'ailleurs de rencontrer un jeune homme qui vient tout juste d'emménager dans un logement après avoir passé plusieurs années dans la rue. On peut l'écouter.
8: Ça fait 5 années, j'étais dans la rue. Une équipe qui a aidé moi. Puis je suis tellement contente parce que ça va changer ma vie complète.
4: Et mais Greta, bon, lui a eu de la chance. Il faut dire qu'il y a des milliers d'autres ménages qui recherchent toujours un logement.
7: Oui, selon les plus récentes données de la Société d'habitation du Québec, plus de 3000 ménages québécois sont toujours à la recherche d'un logement. La porte-parole du Front d'action populaire en réaménagement urbain, Véronique Laflamme, presse donc tous ceux qui se trouvent dans cette situation de demander de l'aide auprès de leur municipalité le plus rapidement possible.
5: Il faut contacter les services d'aide à la recherche de logement, même si on est dans une municipalité, parce qu'il y en a encore ou il n'y en a pas. Le gouvernement a annoncé que les offices d'habitation sont la porte d'entrée à cette date-ci. Il y a le numéro 1-800 de la Société d'habitation du Québec. Donc, il faut appeler à l'aide. Sinon, on craint que ces gens-là ne tombent à travers les mailles du filet.
7: Actuellement, la majorité de Montréalais qui cherchent toujours un logement reçoivent de l'aide, ce qui permet d'éviter, selon le FRAPRU, qu'ils se retrouvent justement dans la rue.
4: Merci, Greta.
7: Je vous en prie.
4: Et cette chaleur qui plombera la journée des déménagements va se faire sentir dans une grande partie de l'est du pays. Des avertissements sont en vigueur du Nouveau-Brunswick à l'Ontario. Les météorologues prévoient également un indice humidex de plus de 40 dans certains secteurs.

0: Mathieu Massé.
1: Certains l'attendaient, plusieurs le redoutaient. Le premier épisode de chaleur intense de l'été est à nos portes. Simon Legault, météorologue à Environnement Canada.
2: Ça va être chaud, ça va être collant. On va devoir s'acclimater à ça.
1: Malgré tout, à Montréal, pas de déclenchement du plan d'urgence. Les conditions? Une température moyenne de 33 degrés Celsius pendant 3 jours et des nuits au-dessus de 20 degrés Celsius ne sont pas atteintes. La mairesse Soraya Martinez-Ferrada affirme malgré tout que la ville ne prend pas les choses à la légère.
3: On travaille sur des mesures de fraîcheur, surtout pour les personnes en situation d'itinérance.
1: Même son de cloche à Laval, le maire Stéphane Boyer.
4: On a une multitude d'investissements, de projets qu'on fait dans les quartiers pour que les gens puissent à la fois se rafraîchir dans l'eau, mais aussi pouvoir profiter de plus de verdure dans nos quartiers.
1: Dans toutes les régions touchées, ceux qui le peuvent sont invités à se réfugier dans les endroits climatisés, à la maison ou au travail, et à éviter les activités épuisantes à l'extérieur.
5: C'est le temps de ne pas commencer à s'entraîner pour le demi-marathon.
1: Le docteur David Kaiser de la Santé publique de Montréal rappelle qu'il est important d'avoir un plan chaleur pour savoir où aller pour se rafraîchir, mais aussi de penser aux autres plus vulnérables.
5: Qui dans votre entourage qui pourrait avoir besoin d'aide? Si vous avez la clim, si vous avez une piscine, c'est qui que vous invitez chez vous?
1: Et pour les citoyens accablés par la chaleur, piscine, jeux d'eau et solutions alternatives.
6: Manger de la crème glacée, faire tout ce que tu peux.
1: Ici Mathieu Massé, Radio-Canada, Montréal.
0: Des dizaines de milliers de personnes sont attendues au centre-ville d'Ottawa pour la fête du Canada, en plus des traditionnels spectacles et feux d'artifice. Les orages et la chaleur accablante pourraient se mettre de la partie. Gabriel Lemarquand-Perrault se trouve dans la capitale fédérale. Gabriel, les festivités officielles seront lancées dans quelques heures.
7: Oui, à midi, heure de l'Est, avec une cérémonie qui soulignera les moments marquants de l'histoire du pays. Le tout se passe au Parc des Plaines-le-Breton, ici à Ottawa. Ce sera notamment, Marie-Michel, le dernier spectacle des Snowbirds, l'escadron acrobatique de l'aviation royale canadienne dans la capitale fédérale, parce que les Snowbirds seront cloués au sol après leur saison actuelle, leur saison de vol, jusqu'à l'arrivée de nouveaux appareils. La cérémonie du midi sera animée par Julie Saint-Pierre, mettant en vedette des artistes dont Loud, Alicia Cara et Éléonore Lagacé. Le porte parole de patrimoine canadien, Martin Routier, croit que l'engouement sera aussi grand qu'il a été l'an dernier.
8: On est confiant que les Canadiens sont fiers. Ils vont célébrer comme ils veulent le célébrer, que ce soit en résidence chez eux ou dans les parcs, des choses comme ça. Il y a des festivités dans toutes les provinces. Et encore une fois, les gens peuvent consulter pour savoir où sont les points d'action là, où il y a vraiment des festivités en raison de la fête du Canada.
7: Et puis, vous l'avez dit, la fête du Canada qui s'annonce chaude cette année. Environnement Canada prévoit un maximum de 34 degrés avec un humidex à 46 ici à Ottawa. Ce soir, grand spectacle en direct de la capitale qui réunira plusieurs artistes. Diane Dufresne, Isabelle Boulay, Lisa Leblanc et Pierre Lapointe. Un spectacle qui sera diffusé à la télévision, sur le site web et sur la chaîne YouTube de Radio-Canada. Tandis que Mélanie Boissonneau va animer la version radio de la cérémonie du midi de la fête du Canada en direct partout au pays.
0: Merci, Gabriel.
7: Bonne journée.
0: Date butoir aujourd'hui pour le Canada, les États-Unis et le Mexique. Ils doivent faire connaître leur intérêt à renouveler ou non l'accord entre les trois pays. Ottawa et Mexico ont déjà confirmé leur intention de le faire, mais pas Washington. Les négociations vont tout de même se poursuivre. Hier, le premier ministre Mark Carney a répété qu'il vaut mieux ne pas conclure de nouvel accord que de se retrouver avec une mauvaise entente lors de son passage à Coudjouac au Québec. Yasmine Mehdi y était.
9: À son arrivée à Coudjouac, Mark Carney a été applaudi. Le village n'avait pas reçu la visite d'un premier ministre depuis Stephen Harper en 2008.
10: And we're taking full responsibility for our security and sovereignty in the Arctic.
9: Le premier ministre Carney a profité de sa visite pour faire le point sur une de ses priorités, la souveraineté de l'Arctique, qui passe, dit-il, par un partenariat avec les Autochtones.
10: On a fait beaucoup de progrès, mais on a appris beaucoup de leçons.
9: Mais à la veille du 1er juillet, le premier ministre a aussi dû répondre à des questions sur la révision de l'ACEUM, un dossier pour lequel il modère les attentes en affirmant qu'il ne s'attend pas à signer un accord avec Washington.
10: Ça va prendre plus de temps, c'était évident depuis longtemps.
9: Une déception, selon le député bloquiste Gabriel Sainte-Marie.
11: C'est un constat qui est réaliste, qui est pragmatique, mais c'est insuffisant de s'arrêter là. Il faut mettre en place des mesures pour soutenir nos entreprises.
9: L'autre priorité du premier ministre, la question de l'unité nationale, à quelques mois d'un référendum sur l'avenir de l'Alberta. Mark Carney passera d'ailleurs la soirée du 1er juillet dans cette province, après avoir assisté aux célébrations de la fête du Canada à Ottawa, plus tôt dans

0: la journée. Ici Yasmine Média Radio-Canada, à Coudjouac.
1: Québec autorise l'agrandissement du plus grand lieu d'enfouissement de la province à Terrebonne, dans les Laurentides. Le décret qui échappe exceptionnellement aux évaluations environnementales vise à éviter une interruption de service dès l'hiver prochain en permettant l'ajout d'un million de tonnes de déchets. Si le gouvernement et le promoteur évoquent une mesure temporaire et essentielle, des groupes écologistes déplorent un manque de planification chronique. Les feux de forêt gagnent du terrain au pays. Le bilan grimpe désormais à plus de 660 feux actifs, dont la très grande majorité ne sont pas maîtrisés. Les provinces les plus touchées sont le Québec, le Manitoba et les territoires du Nord-Ouest, qui cumulent plus des deux tiers des incendies. Les vents en changeant menacent de nouvelles infrastructures et la fumée commence à s'étendre sur les provinces voisines. Dans l'est du pays, une centaine de personnes ont dû fuir les flammes à l'ouest de Labrador City au moment où la ville déclare l'état d'urgence en raison d'un feu non maîtrisé. Voici un résident de Labrador City, Michel Caouette.
2: La ville est couverte complètement de fumée présentement ce matin. Un peu de panique. Tout le monde était aux stations d'essence pour faire leur plein en cas d'évacuation. Les gens sont un petit peu stressés, naturellement.
1: Des ordres d'évacuation ont également été lancés au territoire du Nord-Ouest. Au Québec, un incendie a provoqué la fermeture de la seule route qui relie Fermont au reste de la province. Aux États-Unis, la Cour suprême a infligé un revers à Donald Trump. Le plus haut tribunal américain juge inconstitutionnel son décret de janvier 2025 qui visait à restreindre le droit du sol, en vertu duquel les personnes nées aux États-Unis obtiennent automatiquement la citoyenneté. Dans une autre décision rendue hier, le tribunal a toutefois tranché en faveur du président républicain et a validé l'exclusion des femmes transgenres des compétitions sportives, scolaires ou universitaires. Et puis au tennis, en terminant, le Québécois Félix Auger-Aliassime va disputer son match de deuxième tour au tournoi de Wimbledon aujourd'hui. Seul le Canadien rescapé du tableau en simple va affronter le Croate Dino Prigmic. Voilà, c'était le Radio-Journal. Bonne journée.
3: Il est 8h10 maintenant, on est le 1er juillet. Bonne fête du Canada à toutes et à tous et bienvenue au réveil.

0: Bonjour.
1: Bonjour à toutes et à tous, bienvenue dans la dernière heure du réveil, c'est Laurent Rigaud au microphone. Mère McLise est à la mise en onde. Il nous reste 50 minutes à passer ensemble, on va pas mal parler de la fête du Canada encore. On va voir ce qui se passe à Summerside avec Kellyanne Gallien qui a prévu une entrevue avec l'un des groupes qui sera sur place à Summerside. C'est Vichten ensuite qui viendra nous rendre visite. Emmanuel Leblanc, Pascal Mius, Mégane Bergeron seront tous les trois avec nous en studio pour parler de leur concert de Charlottetown plus tard aujourd'hui. Et comme tous les mercredis, on verra ce qu'il y a à lire dans La Voix Acadienne.

0: Kéliane Gallien est toujours avec nous autour de la table. Raphaël Caron aussi. Rebonjour à tous les deux.
1: Bonjour.
0: On a fait un quiz un peu plus tôt à l'émission sur le Canada, les symboles du Canada. J'ai posé la question à Raphaël un peu plus tôt qu'Eliane. J'ai dit, c'est quoi les symboles officiels du Canada? Est-ce que tu sais?
1: Il y en a 10.
0: Il y en a 10.
2: Les symboles?
0: Ouais. Ah. C'est des questions pour la citoyenneté.
2: Je serais pas citoyenne canadienne.
1: Vraiment? C'est question de citoyenneté?
0: Ouais, on pose ce genre de questions.
1: Pas quand tu disais que j'allais faire mon test de citoyenneté.
2: Ah. Genre sur les... Tu sais, comme dans l'armée, où est-ce qu'il y a un cheval, puis ça, ou...
0: Ah! Le cheval! Bravo!
2: C'est lui de la reine, hein? C'est pas de
0: le
2: quoi...
0: Le cheval national du Canada.
2: Ah, ben en tout cas, je sais pas d'où ce qu'il vient, mais je sais qu'il y a un cheval.
0: Ah, quel
2: un castor.
0: Symbole? Un castor, très bien. Eh ben dis donc.
2: Est-ce que je fais mieux que lui?
0: Ah oui.
2: Yes!
1: Ben moi, j'en ai eu 4, je pense.
0: Ah, il en a eu 4.
1: 4 ou 5.
0: Il y en a 2. Autre symbole officiel du Canada.
2: La feuille.
0: De quel arbre?
2: De l'érable, la feuille d'érable.
0: Très bien.
2: No way.
0: Le cheval, l'érable, le castor, quoi d'autre comme symbole officiel du pays?
2: Est-ce que la plume, comme qu'on voit sur les chandails,
0: non.
2: Pour... OK. Shoot. Ils doivent...
0: Un autre animal.
2: Un

0: pas le goose, mais un canard.
1: Non.
0: Ah, OK, ben les goose d'abord.
1: Non.
0: Non. Oh mon Dieu.
1: Symbole de Parc Canada.
0: Qu'est-ce qu'il y a là?
2: Tu l'as dit, Laurent, déjà.
0: Oh, le caribou.
1: Non.
0: Non.
2: Tu l'as déjà dit par accident, tu viens de le dire.
0: Parc Canada?
2: Non, mais tu l'as dit tantôt quand t'as nommé t'as dit trois affaires, mais t'as dit l'animal par accident.
1: Non, elle a dit quoi? Elle a dit le cheval, elle a dit l'érable.
0: Oui. Le castor.
1: Ah!
0: Mais bien. Je l'ai dit.
1: Ah, tu l'as déjà dit, pardon.
2: Ah, tu l'as dit.
0: Ben oui,
2: okay, c'est pardon, mélange, ce jeu. Je devrais tout écrire, moi, pendant que tu parles.
1: Et les sports?
0: Les sports, OK.
1: Ouais. Bravo.
0: Pas le soccer.
1: Non, un de plus, c'est tu barres Raphaël.
0: Non, c'est important. Oh!
1: Un vieux sport.
0: Vieux sport.
1: Pas très connu. Enfin, pas très connu. Connu ici, mais c'est quand même assez spécial là. C'est niche, sport. On va dire que c'est un sport niche.
3: C'est du autochtone.
1: C'est quoi ça?
0: Oh shoot, c'est tellement un sport qui m'intéressait pas au secondaire. Oui, je sais, c'est avec les petits bâtons que tu te swings dessus, puis comme c'est comme du hockey, mais il laisse pas tomber la boule à terre. Genre, ben non, tu peux, c'est... Ah, oh, comment ça... La crosse.
1: Oui, bravo. Officiellement,
0: meilleur que
1: Kéliane avec de l'aide est meilleur que Raphaël. Je rappelle qu'il y a aussi le drapeau.
0: Mais je l'ai dit, non?
1: Non, le drapeau national, l'hymne national, le tartan de la feuille d'érable, les couleurs et les armoiries. Vous connaissez la devise du Canada? Raphaël?
0: Oh, je me souvenais de ça.
2: La devise?
1: La devise officielle du Canada.
2: Au Canada?
1: Non. Ce qu'il y a sur les armoiries, là. Les armoiries, c'est le dessin où on voit un lion, on voit une licorne, on voit des drapeaux aussi, notamment de la royauté française, de l'Angleterre, enfin du Royaume-Uni. Il y a beaucoup de choses sur les armoiries et il y a une devise écrite en latin.
2: Connais pas,
0: oh mon Dieu.
2: Je parle pas latin, non.
1: Non, mais en français.
2: Non, je connais pas.
1: Amari usque ad mare, d'un océan à l'autre.
2: Je me sens comme j'ai déjà entendu ça, mais j'aurais jamais deviné.
1: Ah. Vous voyez tout ce que je dois réviser pour obtenir ma citoyenneté canadienne.
2: Ouais, c'est ça.
1: Il y a tout un livre, hein, d'ailleurs, je l'ai sous les yeux.
0: Non.
1: Il y a tout un document à réviser qui fait, qui fait combien de pages?
2: Ça s'appelle comment être canadien?
1: qui fait, j'arrive même pas à voir le nombre de pages tellement il y en a. Non, ça s'appelle Découvrir le Canada, les droits et responsabilités de la citoyenneté. Et il y a 66 pages.
2: Bah, wow, quand même.
0: Faut que tu les connaisses toutes.
1: Adrien Blanc à Halifax m'a dit que si je connais ça par cœur, je m'en sortirais. Kéliane. Parlons de choses plus simples. On a parlé des festivités de la fête du Canada à Charlottetown. Il y a beaucoup de choses qui se passent à Summerside.
0: Oui, au Spinnaker's Landing, comme Laurent voudrait que je le dise avec l'accent français. Il va y avoir une grosse ambiance à soir qui va vibrer pour la fête du Canada. Ça va être sur le bord de l'eau en plus, ça va être le fun. Ça commence à 14h. Puis en tête d'affiche pour les spectacles, c'est Alan Doyle et Matt Mays. Donc il va y avoir...
1: Doyle,
0: pardon. Il va y avoir plusieurs spectacles tout au long de la soirée, dont un qui va être mon invité plus tard. Est-ce que j'ai le droit de le dire tout de suite?
1: Ben oui, vas-y.
0: Bon, c'est Chet Misère. Donc, ils vont venir... je vais discuter avec une personne du groupe puis de qu'est-ce qu'ils vont nous présenter ce soir. Sinon, il va y avoir des activités pour les enfants, château gonflable, ce qu'on va trouver Laurent plus tard, des jeux d'activités pour tous les âges, mais aussi des promenades en poney. Ça, c'est là où ce que moi, je vais être. En calèche aussi, maquillage pour enfants, restauration. Il va y avoir vraiment plein d'activités pour vous amuser. Puis, en plus de ça, ben à 22h15, il va y avoir les feux d'artifice. Puis ensuite, on peut poursuivre la fête au Bogside Brewing pour ceux qui sont des couche-tard.
1: Merci Kéliane. Et donc, on parle à Chemisère dans un instant, enfin un membre du groupe. Et ne manquez pas ces événements, bien sûr, à Summerside ou à Charlottetown ou partout ailleurs. Il y a des festivités pour cette fête du Canada. À la météo, il va faire beau aujourd'hui. Une alternance de soleil et de nuages. Et chaud aussi. 24 degrés, ressenti 28. Demain, jeudi, en matinée, de la pluie très certainement, même un orage. Mais ça va se dégager demain midi. Et maximum, ce sera 28 degrés, ressenti 30. 36 à l'Humidex pour demain. Pour le reste de la semaine, ensuite, vendredi, une alternance de soleil et de nuages, 28 degrés au maximum. Pareil pour samedi avec 27 et seulement 20 degrés au maximum dimanche. Là aussi, une alternance de soleil et de nuages. Sur les routes, tout va bien. C'est férié aujourd'hui, donc il n'y a pas vraiment de circulation. Sur le pont aussi, rien à dire. Et dans le Détroit, eh bien là aussi, tout

0: Yvan de Chemisère, le groupe qui sera sur scène à Summerside aujourd'hui pour la fête du Canada. Kéliane.
1: Oui, donc l'un des groupes qui montre sur la scène principale, originaire de Moncton au Nouveau-Brunswick, le groupe est composé de 6 musiciens. Puis le groupe a été formé en octobre 2023 avec une mission claire de créer des chansons au message rassembleur et capable de plaire autant aux jeunes qu'aux plus âgés. Et nous avons justement téléphone avec nous pour parler de leur performance de ce soir, Alexis Béliveau, chanteur de Chemisère. Bonjour Alexis.
2: Bonjour.
1: Est-ce que vous pouvez nous parler? Est-ce que c'est la première fois que vous venez à l'île du Prince-Édouard, premièrement?
2: Non, on a été à Charlottetown dans le mois de mars, je crois que c'était, pour un petit blues festival, mais c'est notre deuxième fois cette année, puis on est pas mal excités pour jouer à Summerside, spécialement avec tout le monde sur la line-up à soir. Ça va être vraiment excitant.
1: Puis qu'est-ce qui vous différencie des autres groupes acadiens qui pourrait avoir par ici?
2: Je trouve que nous autres, notre approche plus blues rock nous différencie un peu. Je trouve peut-être nos sujets de chansons aussi, qu'on a, quelqu'un qui fait un petit peu de rap, puis c'était là dans les chansons, notre ami Isaac, qui est dans le groupe, Isaac Thériault. Puis je crois que c'est nous autres, on a du fun, on crée ce qui nous inspire, puis on prend des inspirations de ce qui nous a impacté dans notre jeunesse, puis ça, puis je crois que le fait qu'on est 6, ça emporte beaucoup de différents styles à la band. Puis on écrit ce qu'on vit, puis on espère que le monde peut relier à ça.
1: Puis, à quoi est-ce que les gens, ils peuvent s'attendre justement à soir avec, tu sais, peut-être un peu ce mélange-là que vous avez dans le groupe?
2: Beaucoup d'énergie, puis certainement un good time.
1: Parce que là, vous avez parlé de qu'est-ce qui vous influençait, comme, tu sais, de votre jeunesse, puis ça. Mais comme si vous deviez, comme, essayer de vous présenter, comme, dans la musique, comment vous décrirez, comme, qu'est-ce qui est vos inspirations spécifiquement musicales?

0: Je crois que ça tourne autour beaucoup du blues rock. Moi, j'ai grandi beaucoup sur le blues. On a une couple de gars de la band qui ont grandi beaucoup sur du rock. Et on a grandi sur du country. Puis je crois que quand tu entends notre musique, c'est vraiment une fusion de tout ça. Et je crois que ça peut plaire à plusieurs personnes qui écoutent du rock une journée ou écoutent du country. On dirait d'essayer de trouver un juste milieu là-dedans, puis de faire de quoi digestible, comme ils disent, puis que le monde peut enjoyer.
1: Votre groupe, il a été fait, vous avez commencé en 2023, c'est que ça fait quand même pas si longtemps que ça. Comment est-ce que tout a commencé ensemble?
0: Ben nous autres, on se connaît tous depuis high school. On avait déjà jamais un peu à high school. Puis ça fait à peu près 10 ans passés. Puis beaucoup de nous autres dans la band, on était tous des bons chums à travers ces années-là. Puis nous autres, moi puis Isaac, une couple d'années passées, on s'en regardait, on était comme, tu sais, parce que moi et Isaac, ça fait probablement 7-8 ans qu'on écrit de la musique anglaise, juste ensemble, le fun, avec quelques d'autres amis. Puis là, on s'est dit, pourquoi qu'on prendrait pas tout ça qu'on a appris en anglais, puis l'appliquer en français, puis l'appliquer à la musique acadienne? Spécialement qu'il y avait beaucoup de ces groupes-là, comme 1755, Suroît, Beaujolais, qui est en train de prendre la retraite, puis il y a comme ça demande là pour des jeunes artistes. On a été voir les coupes de boys qu'on jam avec à l'école. Puis on a commencé à juste écrire des tunes. On a écrit des tunes pour à peu près 6 mois sans même avoir un nom. Puis là, on a dit, OK, il faudrait se décider sur un autre band, soit qu'on peut commencer à releaser le stuff. Puis qui est parti, je crois que c'était en 2023 ou 2024, quand on a sorti T. Ivan. Depuis ce temps-là, ça, c'est la balle continue à rouler, puis on a du fun, puis on espère qu'on peut l'emporter le plus loin qu'on peut.
2: Alexis, j'avais juste une question, moi aussi, Kéliane, si tu permets. Vous êtes 6 dans le groupe, c'est une fusion de beaucoup de styles, comme vous l'avez dit. Comment ça se passe, les séances de composition à 6? Comment vous faites pour vous arranger tous ensemble?
0: Ben, c'est, pour la plupart du temps, c'est moi puis Isaac qui va écrire comme la base. Moi, j'écrirai probablement le refrain, j'écrirai mon couplet que je vais écrire. J'aurai une petite mélodie sur la guitare, là, je l'envoierai à Isaac. Isaac va écrire sa partie. Puis là, on va l'emporter au groupe, puis le jammer au groupe, puis c'est ce temps-là que ça vraiment devient, ça évolue, puis ça devient la chanson que t'entends quand on commence à entendre la bass, puis le piano, puis là, on décide de, OK, on va faire un petit breakdown ici, puis tu sais, on peut plus la dissecter, comme qui dit Rélian. Mais ouais, je trouve que comme, moi, quand ça vient à écrire les paroles, ça marche bien en groupe, mais je trouve que des fois, j'ai beaucoup plus d'idées quand je viens à écrire tout seul, juste pour sortir des idées, puis là, j'emporte ça au groupe, puis là, on peut faire des ajustements, puis ajouter du stuff, puis enlever du stuff. So, c'est pas mal comme ça que ça se passe.
1: Puis là, j'ai une dernière petite question, parce que là, justement, vous allez être sur la scène principale de Summerside. Ça vous fait quoi d'être justement sur une grosse scène pour la fête du Canada?
0: Ça me fait vraiment chaud au cœur, spécialement juste notre deuxième fois à l'île des Princes-Étoiles. Puis pour la fête du Canada en plus, je veux dire, c'est la même line-up que Matt Mays et Alan Doyle, c'est pour moi un honneur. On va essayer d'emporter le plus d'énergie qu'on peut, puis pouvoir faire danser le monde de plus qu'on peut, puis juste avoir du fun, certainement.
1: Puis les gens qui vont s'accrocher à vous à soir, est-ce qu'ils auront la chance de vous écouter quelque part d'autre cet été?
0: On joue beaucoup au sud-est. On joue la semaine prochaine à Chidiac, au Nouveau-Brunswick. On joue à Miramichi pour la journée du Nouveau-Brunswick. On joue à Fredericton pour le 15 août, 14 août on a Dieppe. J'oublie quelques dates, mais pas d'autres dates au Asile du Prince-Édouard, mais on espère que dans le futur, on pourra certainement y aller de nouveau.
1: Ouais, bah, vous allez être occupé cet été. Mais merci beaucoup hein, en passant d'avoir pris le temps de nous parler ce matin. Puis on a vraiment hâte de vous écouter ce soir.
0: Bah, merci beaucoup. C'est un plaisir.
2: Merci beaucoup, Alexis. J'avais juste une Alexis Béliveau de Chemisère. Une toute dernière question, à part. C'est quel groupe que vous. Quel artiste que vous avez hâte de voir ce soir, vous, dans le line-up?
0: Moi, c'est. Probablement Mad Maze. Ah. Un bon style. But Alan Doyle, c'est moi, du Great Big Sea. J'ai grandi sur ça. Ça va être pas mal excitant de les voir, là.
2: Oui, j'aimerais bien voir Matt Maze aussi. Je vais voir si je fais le déplacement. Merci beaucoup, Alexis.
0: Il n'y a pas de problème, merci à vous. Là.
2: Bonne journée. Merci, Kéliane.
1: Merci.
2: C'était Alexis Béliveau de Chemisère. Je rappelle qu'à Summerside, il y aura de Chemisère. Il y aura, vous l'avez entendu, Alan Doyle, Matt Maze, les Fabulously Rich, Brooke and Brad, Kristen Cameron et donc Chemisère. C'est rigolo, sur le site de Summerside, ils ont traduit les groupes. J'allais dire les richissimes, mais il n'y a pas de richissimes. C'est les Fabulously Rich.
3: Ça, c'est un band de Tragically Hip.
2: Qui fait des covers de Tragically Hip, mais ils ont traduit les noms des groupes sur le site de Summerside.
1: Quelle misère.
2: Ils ont mis quelle misère. Come on, Summerside. On peut mieux faire. Merci, Kéliane. C'est l'heure des infos.
4: Bonjour, ici Émile Nau. Voici vos informations. Lors de l'audience d'un homme accusé d'avoir poignardé un policier à Moncton l'année dernière, la défense a présenté un rapport sur l'impact du racisme historique. Son avocat a fait valoir que le racisme historique et les traumatismes vécus par Edva Mascari, d'origine haïtienne, expliquaient sa méfiance envers l'autorité. La couronne réclame 5 ans de prison, tandis que la défense suggère un maximum de 3 ans. La défense précise toutefois que le passé de Mascari n'excuse pas la violence de l'attaque. La sentence sera rendue le 23 juillet. Tous les patients du Nouveau-Brunswick ont désormais accès à un nouveau service de soins de santé virtuel. Soins virtuels NB offrira des consultations 7 jours sur 7 dans les deux langues officielles. Le personnel de soins virtuels pourra traiter les soins non urgents ainsi que d'autres problèmes de santé généraux. Ils pourront aussi aider les gens pour le renouvellement d'ordonnances, les suivis et les demandes d'analyse de laboratoire. La docteure Linda Leblanc, radio-oncologue et coprésidente du Conseil des médecins de l'hôpital Georges L. Dumont de Moncton, souligne l'importance avant tout de jumeler les patients avec des médecins.
5: L'idéal, ce serait d'avoir une affiliation avec chaque patient avec une équipe de soins primaires, puis on va dans la bonne direction parce que depuis quelques années déjà, l'accès s'améliore. Si dans quelques années, tous les patients de la province sont affiliés avec une équipe collaborative, mais on n'aura peut-être pas besoin d'un service comme celui-ci. Fait que ça serait géré à l'intérieur des équipes de soins.
4: Le service sera disponible de 8h à 20h par l'entremise du site web de soins virtuels NB, du site web et de l'application mobile Ma Santé NB ou encore de Télésoins 811. La chasse à l'as annuelle du club VTT La Randonnée Nord-Est de Tracadie compte de nouveaux partenaires. Des organismes communautaires, notamment d'aide aux personnes en situation de handicap, bénéficieront des fonds amassés. 6 autres clubs de VTT de la péninsule n'ont toutefois pas été retenus. Lloyd Leblanc, un des organisateurs, est trésorier du club VTT La Randonnée Nord-Est.
6: Ben, cette année, c'est ça. Nous, le club VTT, on a décidé de changer la formule pour essayer d'aider d'autres organismes dans la péninsule acadienne. Les petits organismes, comme on dirait que j'appelle nos voisins, tout seuls, ils n'arriveront pas à se créer une bonne levée de fonds. Ça fait que c'est pour ça qu'ils peuvent embarquer avec nous pour faire des différentes chasses à l'os, ben, ça va être un plus pour la communauté. Cette année, nous avons rajouté l'espace La Fabrique, Otis, Péninsule Acadienne, puis les Chevaliers de Colomb de Sainte-Marie-Saint-Raphaël.
4: Le club VTT Péninsule Acadienne de Saint-Léolin, les clubs de motoneige de Caraquet et Tracadie, la Véloroute ainsi que la radio communautaire CKRO sont déjà partenaires de cette chasse à l'as. La GRC de la Nouvelle-Écosse considère comme suspectes les morts de deux hommes dont les corps ont été retrouvés lundi après-midi dans une maison à Fall River. Les policiers s'étaient initialement rendus sur les lieux pour le signalement d'un premier décès avant de découvrir un autre corps dans la résidence. Les enquêteurs collaborent actuellement avec le bureau du médecin légiste de la Nouvelle-Écosse afin de déterminer les causes exactes des décès. Alors que l'année scolaire est terminée, le Conseil scolaire acadien provincial examine un rapport sur les enfants admissibles à l'école française en Nouvelle-Écosse. Selon ce rapport, presque 2000 élèves qui ont une connaissance du français ne sont pas admissibles à l'éducation dans cette langue. Ces données mettent en lumière le potentiel d'un bassin linguistique francophone au-delà des critères d'admissibilité. Explication d'Éloïse Rodriguez.
7: En Nouvelle-Écosse, environ 10 % des enfants âgés de 4 à 17 ans sont admissibles à l'éducation en français. Ils doivent répondre à un de quatre critères, comme par exemple avoir un parent qui a le français comme langue maternelle ou qui a été scolarisé en français. Et pour les écoles du Conseil scolaire acadien provincial, un autre critère s'applique. L'enfant peut étudier en français s'il a un grand-parent ou un arrière-grand-parent d'ascendance acadienne ou francophone. Or, comme l'explique José Guignard-Noël de l'Institut canadien de recherche sur les minorités linguistiques, Statistique Canada ne compile pas ces données dans son recensement.
8: Mais c'est sûr que pour le CSAP, c'est une donnée manquante. Ça, les données qu'on a donnent à peu près, mais il y a quand même des données qui manquent pour refléter la réalité.
7: Or, toutes ces informations sont importantes pour la planification du conseil scolaire.
8: Avoir ces données-là leur permet de mieux évaluer leurs infrastructures, le besoin d'infrastructures, la taille, les services qui vont en découler.
7: Toujours selon José Guignard-Noël.
8: Il y a des enfants qui ont été classés comme non admissibles, qui devraient être admissibles. En Nouvelle-Écosse, on estime ce nombre-là à environ 1860 enfants.
7: Ceux-ci peuvent être, par exemple, dans une situation de garde partagée avec des parents exogames ou issus de l'immigration et ne correspondent pas aux critères établis, explique la chercheuse. Le CSAP n'avait pas de porte-parole disponible pour commenter le rapport. Ici, Héloïse Rodriguez, Radio-Canada, Halifax.
4: À Terre-Neuve et Labrador augmenteront en moyenne de 2,25 % dès aujourd'hui. C'est la quatrième année consécutive d'augmentation des tarifs au 1er juillet. La Commission des services publics a approuvé la hausse des tarifs début juin dans le cadre d'une proposition faite par Newfoundland Power et Newfoundland and Labrador Hydro. Cette hausse pouvait atteindre 7 % mais a été compensée par une aide provinciale. Et enfin, le retour d'un programme fédéral permet à certains résidents de l'Île-du-Prince-Édouard de faire isoler leur maison sans débourser. Ce programme est géré par la province et prend en charge le volet administratif ainsi que l'embauche des entrepreneurs. C'est ce qui conclut vos informations. Retrouvez maintenant la suite de votre émission matinale.
2: Merci à Émile Nau pour les nouvelles. Émile qui est avec nous depuis Saint-Jean-de-Terre-Neuve pour les bulletins d'information. Il est 8h36 maintenant. On va revenir à la fête du Canada à Charlottetown où il y aura plusieurs artistes en spectacle cet après-midi, dont Vichten. Et d'ailleurs, Emmanuel Leblanc, Pascal Mius, Mégane Bergeron sont tous les trois avec nous en studio. Allô?
9: Allô?
10: Salut Laurent.
2: Merci beaucoup d'être là, d'être venus tous ensemble. Vous avez déjà joué dans pas mal d'endroits, que ce soit ici ou ailleurs. Jouer un jour de fête du Canada devant votre monde, est-ce que c'est un petit frisson supplémentaire?
10: C'est sûr que jouer chez nous, jouer ici à l'île, c'est tout un plaisir. Puis la fête du Canada, mais c'est quand même super, surtout il annonce du beau temps aujourd'hui. De pouvoir jouer ici, puis d'être devant du monde ici de l'île, puis en plein été comme ça, dehors, pas trop tard, comme on va jouer vers 5 heures. C'est le fun de pouvoir faire ça aujourd'hui.
2: Emmanuel?
9: Magnifique, ouais. ouais, super hot à aujourd'hui. Ouais, dans le beau parc Victoria, en avant du monde, on arrive dans quelques spectacles avec Louis Michaud de la Louisiane. Fait qu'on était à Summerside puis à Souris hier soir, puis de venir à Charlottetown. Moi, c'est comme deux blocs de chez nous là. Fait que ça fait du bien de pouvoir jouer vraiment proche puis aussi pour nos amis puis les gens de la ville.
2: Et Megan?
11: Oui, absolument.
2: Pour c'est la fête du Canada, c'est quelque chose de spécial?
11: Oui, c'est le fun de jouer ici pour la fête du Canada, surtout que moi, j'habite à Moncton maintenant, puis à chaque année, c'est souvent que je m'en viens pour la fête du Canada, juste pour la 17, ça fait que jouer aujourd'hui, ça va être spécial.
2: Et alors, à quoi le public doit-il s'attendre? Ça va ressembler à quoi, ce spectacle de ce soir, Emmanuel?
9: On a préparé notre spectacle d'été, fait que on fait du matériel ancien, des anciens albums, mais aussi du nouveau matériel qu'on a commencé à enregistrer pour un album qui va sortir au mois de janvier 2027. Fait qu'on a quelques nouvelles surprises pour le public aujourd'hui.

0: Ouais, on a vraiment travaillé notre son, fait qu'on a, tu sais, un retour avec la guitare électrique, le Rhodes, un nouvel instrument qui s'appelle un snore-on, qui est une percussion de snare qui joue sur un bore-on. On va, ouais, vraiment avoir un set, je pense, festif. Puis, ouais, des bonnes tunes acadiennes, traditionnelles, mais aussi à nous.
1: Et donc, il va y avoir des surprises, c'est-à-dire des chansons que les gens n'ont pas encore entendues?
2: C'est ça. Ouais, oui, une couple de nouvelles chansons. Puis, c'est ça, comme Emmanuel a dit, le snore-on, c'est sa propre invention, un nouvel instrument. Ça fait que c'est pas mal le fun.
1: Et Pascal, on va te voir plus à la guitare électrique alors qu'au violon?
3: Ben, ça fait comme un bout de temps que les derniers shows des dernières années, on n'avait pas la guitare électrique parce que sur l'album avant, puis les tournées qu'on a faites, la guitare électrique était là. Puis c'est vraiment le coup que j'aime apporter dans le son de Vichten. Puis là, elle est revenue. Fait que c'est pas mal moitié-moitié guitare électrique, violon. Fait que ça amène d'autres textures aussi qu'on ramène, qu'on avait déjà faites avec le groupe. Mais là, on regarde pour d'autres choses aussi. Fait que là, c'est vraiment le fun de pouvoir explorer d'autres avenues avec la guitare électrique aussi pour avoir un son un petit peu plus, je te dirais, nouveau, mais pas vraiment, mais électrique.
4: Blues,
3: jazz, c'est ça. On essaie d'explorer un petit peu des nouvelles avenues avec tout ça.
1: Mais on a eu un aperçu de ce son avec la chanson Mon Carmel qui est sortie. Mm. Est-ce que dans l'album, justement, qui vient, ça va être cette sonorité-là?
3: Ben, c'est sûr qu'il va y avoir une grande cohérence entre les chansons avec ce ton-là, comme on pourrait dire. Fait que c'est... je sais pas comment vraiment expliquer le style, mais c'est sûr qu'on peut penser à Americana un peu... C'est ça gravite autour de ce style-là, je te dirais, les autres chansons aussi. Mais c'est des surprises.
1: C'est des surprises. D'ailleurs, il y a eu un visuel qui fait très Americana, là. On vous voit près d'une voiture américaine avec un décor derrière. C'est ouais. Très décor de film des années 50. Ouais. Est-ce que c'est voulu, Megan, ce style-là, un peu Americana, là?
2: Oui, absolument. C'était le fun de... prendre des photos puis faire comme un petit peu plus une vibe du matériel qu'on vient d'enregistrer. Ouais, c'est le fun aussi de juste pouvoir explorer d'autres choses du côté sonore puis visuel aussi.
1: Emmanuel, ça veut dire que on vous voyait plutôt dans le folk, musique traditionnelle, on dit roots souvent, enfin dans les prix que vous gagnez, c'est souvent musique, album roots, ce genre de choses. Est-ce qu'on va vous voir dans des prix album rock peut-être prochainement?
0: Je pense pas.
3: Ça serait cool.
0: C'est vrai qu'on sait jamais. Ouais. Non, je pense qu'on aime toujours comme pousser les frontières puis vraiment être en expansion en musique. Fait que je dirais que c'est quand même folk americana, mais on reste dans nos racines aussi de musique traditionnelle. On essaie de mélanger tout ça. Fait qu'on verra comment ce que ça va se passer. Mais c'est sûr que nous autres, on aime beaucoup la musique. On a commencé à faire les nouvelles musiques aussi. Mm-hmm. Fait que, ouais.
1: Et ça va ressembler à quoi d'ici à janvier? Janvier, sortie de l'album. Donc ça, on peut le noter dans nos calendriers. Mais est-ce qu'il va y avoir des simples qui vont sortir cet été ou à l'automne?
0: Ouais, il va y avoir deux autres simples qui vont sortir d'ici à la sortie. Je pense que le prochain va être peut-être plus autour du mois de septembre, puis il y en aura un autre à l'automne. Fait que, ouais, on va essayer d'alimenter les gens avec la nouvelle musique qu'on a. Puis c'est dur vraiment de s'asseoir sur la musique parce que nous autres, on l'a, puis on aimerait ça tout lancer de suite, mais c'est le fun de pouvoir en lancer une fois de temps en temps pour que le monde découvre vraiment le son de l'album qui s'en vient.
1: Pascal, on le disait, aujourd'hui, vous êtes sur la scène tous les trois pour la fête du Canada, au milieu d'autres artistes. Vous êtes les représentants, finalement, de la culture acadienne et francophone aujourd'hui. Pourquoi c'est important qu'à Charlottetown, on accorde cette place-là aussi?
3: Ben, moi, je pense que c'est super important de pouvoir, justement, c'est la fête du Canada. Le Canada est grand, le Canada a plusieurs cultures, dont la culture acadienne qu'on fait partie, puis on a tout le temps été fiers de représenter. Puis c'est sûr qu'à ces moments-là, à ces fêtes-là, de pouvoir performer, puis de jouer, puis de un petit peu lancer un message qu'on est là, puis on a tout le temps une place qui est super importante ici à Lille par rapport au niveau des Acadiens francophones, puis on se sent supporté par la communauté. Puis ça, mais c'est tout le temps quelque chose qu'on est honoré de faire tout le temps, puis d'être là pour ces gens-là, puis de dire, OK, on est Acadien à travers travers ce grand pays qui est le Canada.
1: Devant un public qui n'est pas le public, disons, de la région évangéline aussi, donc peut-être des gens qui vont vous entendre pour la première fois, qui ne connaissent pas ces sonorités-là. C'est quoi votre secret pour faire danser quelqu'un qui n'a jamais entendu de violon acadien de sa vie, là?
0: Y a-t-il un secret pour ça?
1: On vient aux questions difficiles.
0: C'est ça.
1: Un peu plus tôt, on discutait avec le maire Philip Brown, et justement, je lui disais à Charlottetown, il y a beaucoup de visages nouveaux, il y a des nouveaux arrivants qui viennent du monde entier. Je lui demandais comment on fait une fête qui rassemble tout le monde, qui ressemble à tout le monde. Et là, dans la suite de cette question que je posais à Pascal, où vous représentez en quelque sorte la culture acadienne et francophone dans le line-up là, de ce soir, comment on fait pour justement pour faire découvrir cette musique-là et faire danser les gens qui la connaissent pas?
2: Je pense pas que ça prend vraiment comme une expérience avec cette musique-là pour pouvoir l'apprécier puis danser avec. C'est quand même assez universel, la musique. Et puis, c'est ça, on va juste... Tu sais, on amène notre énergie puis la joie qu'on met dans la musique. Et puis, c'est ça, on espère que le monde va apprécier puis aimer. Puis danser en masse.
1: Oui, justement, ça vous fait quoi quand vous voyez des gens qui viennent de partout et qui commence à taper du pied en vous écoutant là, c'est souvent ça qui arrive.
0: Ouais, c'est vraiment le plus beau cadeau. Quand les gens tapent, puis tu peux voir dans leur visage qu'ils aiment ça, puis si les gens se lèvent pour danser aussi, c'est vraiment super. Ça fait plaisir de voir que le monde apprécie la musique, puis aussi que ça les fait danser. La musique acadienne, disons, au départ, c'était vraiment pour danser, fait que, c'est comme j'ai dit, c'est toujours un cadeau de voir ça.
4: Puis moi, je me demandais, est-ce que vous avez encore le track des fois? Parce que, tu sais, vous performez quand même assez souvent. Est-ce que, comme aujourd'hui, là, c'est un gros événement quand même, là. Mm-hmm. Est-ce que vous avez un peu ce stress-là ou cette petite boule dans le ventre avant d'aller sur le stage?
0: C'est sûr que je pense qu'il y a une partie, qui est quand même là. C'est, on va se présenter et tout ça. Ça dépend des spectacles. Il y en a qui ont plus de, je dirais pas de pression, mais qu'on sent plus excité ou plus nerveux pour. Je ne sais pas, vous autres, êtes-vous nerveux pour aujourd'hui?
3: Oh, j'ai pas dormi de la nuit, moi.
0: Ouais.
3: Non, écoute, je pense qu'avec les années, on vient qu'on pour ma part, on prend de l'expérience, c'est sûr. Ça fait quand même quasiment proche de 25 ans qu'on joue ensemble avec Vichten. C'est sûr qu'il y a certaines occasions que tu viens plus nerveux, mais moi, je pense que c'est une bonne chose d'être un petit peu nerveux parce que ça amène un petit « OK ». C'est une excitation. Te dire que je suis vraiment nerveux, puis c'est pas du côté négatif. C'est du côté positif à pouvoir performer puis exciter de jouer. Fait que c'est plus une excitation, je te dirais, que de la nervosité pour aujourd'hui, pour moi, en tout cas.
1: Ça a l'air toujours tellement facile hein, quand on vous voit changer d'instrument. D'ailleurs, Megan, est-ce que je pense qu'il y avait un nouvel instrument à venir? C'était la dernière fois qu'on s'est parlé. Megan m'avait dit qu'elle apprenait l'accordéon.
2: Oh! Vous n'allez pas voir ça aujourd'hui. Oui, c'est ça. Peut-être un jour, mais ouais, ça, c'est plus pour le fun dans ma cuisine.
1: Donc, toujours au piano?
2: Oui, moi, je suis toujours au piano.
1: Et Emmanuel, un peu à tout?
0: Ben là, j'ai passé de l'instrument que je jouais le plus, c'était la mandoline octave, puis la podorythmie. Mm-hmm. Puis là, c'est rendu avec le snore-on, comme je disais. Fait que ça change vraiment toute la dynamique parce que je suis plus aux percussions, puis debout. Mais je m'assois quand même pour faire de la podo, fait que ça va être plus à la percussion. J'ai été obligée de laisser quelques instruments de côté pour tout de suite, juste pour faire de la place pour ça.
1: Et donc, Pascal, violon, guitare électrique?
3: Violon, guitare électrique, je me concentre sur ces deux instruments-là, puis des harmonies vocales, une chanson, fait que c'est pas mal ça.
1: Après ce concert d'aujourd'hui, on va vous voir où?
0: Demain, on part pour Montréal. On s'en va faire un festival à Saint-Antoine-sur-Richelieu qui s'appelle Chanteviels. C'est un festival de musique traditionnelle. Fait que c'est là où est-ce qu'on va jouer en fin de semaine. Après ça, le prochain spectacle sera aux Îles de la Madeleine. On s'en va au Vieux-Treuil faire deux représentations chez Pascal. Ça va être super le fun. Puis après ça, on va jouer au village acadien à Bertrand, dans le coin Caraquet, puis aussi au New Brunswick Highland Games à Fredericton. Ensuite, ça sera au Festival Rotonze. Puis là, il y a plein de choses qui s'en viennent, là. Ouais.
1: On va bien sûr surveiller ça et on se verra peut-être au Festival Rotonze. On aura peut-être l'occasion de se reparler d'ici là. Mégane Bergeron, Emmanuel Leblanc, Pascal Mius, Vichten, merci beaucoup.
0: Oui, merci à vous.
1: 8h48.

0: Mon Carmel, la dernière chanson de Wichten. Merci à Pascal Mius, Emmanuel Leblanc, Mégane Bergeron d'être venus nous voir. 8h52, on va finir avec ce qu'il y a à lire dans la Voix acadienne cette semaine. Marcia Hellman, la directrice, est avec nous comme tous les mercredis. Bonjour Marcia.
1: Bonjour Laurent, ça va bien?
0: Ça va bien et vous? Bonne fête du Canada?
1: Oui, ben toi aussi.
0: Merci.
1: Et puis je vois que la journée semble ensoleillé déjà, alors
0: oui, ça va être beau et chaud. Et en une de la Voix acadienne, une belle photo de membres de la communauté chinoise. C'était la journée du multiculturalisme à Wellington.
1: Oui, c'était moi qui ai assisté à la célébration dans la région de Wellington pour la journée canadienne multiculturelle. C'était tellement beau, c'était un beau spectacle, principalement présenté par le groupe de culture chinoise qui sont nommés Love Mama Senior Choir. Puis ils viennent des régions de Charlottetown, Cornwall, Stratford. J'ai tellement apprécié la performance comme tout le monde qui était là. Puis le groupe a chanté, ils ont dansé. Il y a un membre du groupe, on nous a avisé avec 91 ans. Et puis il a fait une démonstration du yo-yo chinois. C'était vraiment impressionnant ça aussi. Puis en plus, il y avait d'autres personnes qui se sont présentées sur la scène. Il y avait un groupe de jeunes musiciens, genre de la musique un petit peu autochtone, et aussi une jeune chanteuse qui avait tellement de belles voix. Puis chaque numéro était présenté par pour la partie de la culture chinoise, excuse-moi. C'était Lan Lan qui présentait chaque numéro de danse puis de chant. Alors, elle nous donnait un peu d'explication sur chaque numéro qui avait lieu dans le programme. Puis là, on a mangé des tacos au poulet, puis on a fait faire des tatouages. Puis là, je peux vous assurer que les participants ont reparti avec vraiment des beaux souvenirs de cette belle présentation.
0: Et il y a deux pages à lire dans le journal sur cette journée du multiculturalisme à Wellington. Deux pages également sur l'événement identique à Charlottetown. Dans la Voix acadienne aussi, on parle du quart de siècle déjà de la Belle Alliance.
1: Exact. Alors, en fin de semaine dernière, c'était le tour de la Belle Alliance de tenir son Assemblée générale annuelle. Puis là, on a souligné, comme tu as mentionné, son 25e anniversaire de la coopération. Puis les assises ont débuté avec un panel. Un panel qui a captivé et puis qui a plongé un peu dans l'histoire de l'organisme depuis sa création en 2001. Puis on a présenté comme un peu l'évolution de l'organisation. Puis les moments de partage ont permis aux pionniers, comme aux nouveaux membres, de mieux comprendre tout ce qui concerne les racines de l'organisme. Puis lors de la GA, il y avait deux honneurs qui ont été présentés, si tu veux. Il y avait le prix Isabelle Owen qui a été présenté à Jimmy Wen pour son dévouement exemplaire, pour toujours vouloir porter une main forte dans le cadre des activités qui se passent au Centre de l'Alliance. Puis aussi, il y a eu une distinction à Alexandra Parada. Et puis, c'était pour souligner sa chaleur humaine et son rôle de rassembleuse au sein de la communauté de Somerset. Puis, on a dit que l'avenir demeure positif pour la Belle Alliance. Puis, encore plus, on essaie de plus en plus d'intégrer les nouveaux arrivants. Puis valoriser, si tu veux, l'apprentissage de la langue et la culture française. Alors, ça représente un peu ce qui s'est passé à la GA de la Belle Alliance.
0: Il y a aussi une entrevue dans la Voix acadienne avec l'ombudsman de l'île du Prince-Édouard, qui est Matthew Chapman.
1: Exactement. Matthew a remis son rapport annuel qui couvre juste la période depuis sa nomination qui était en mois d'avril dernier. Puis le rapport présente des exemples de plaintes puis des interventions qui ont eu lieu de la part de son bureau. Et puis le rapport offre aussi tout ce qui est des suivis des interventions Puis on a dit que le tout a été réglé puisque les organismes en question ont accepté de changer ou de corriger la pratique. Puis dans l'article, on mentionne le nombre de plaintes ainsi que le nombre de dossiers, l'augmentation des personnes qui déposent des plaintes auprès de l'Ombudsman. Puis c'est ça, je vais pas répéter toutes les statistiques qu'on nomme dans le journal, mais je vous invite à aller lire cet article quand même intéressant.
0: Et il y a beaucoup de choses dans La Voix acadienne cette semaine, puisque je regardais ces 36 pages que vous propose le journal, parce qu'il y a toutes les photos des graduations, et ça c'est traditionnel dans La Voix acadienne, on peut retrouver tous les diplômés là, des différentes écoles et même du Collège de Lille.
1: Exactement, puis on compte dans ça même la graduation de l'école Saint-Augustin qui est de sixième année. Alors, on a les six écoles, puis le Collège de Lille, comme tu as mentionné.
0: Oui, et puis de belles photos donc à retrouver, notamment de celles et ceux aussi qui ont reçu des prix ou des bourses. Donc tout ça, c'est à lire dans La Voix acadienne cette semaine. Merci beaucoup, Marcia.
1: Ben ok, puis passe une belle semaine, puis bonne fête du Canada à tout le monde.
0: Merci, bonne fête du Canada à vous aussi, à bientôt.
1: Au revoir.
0: 8h58 maintenant, il nous reste à peine 45 secondes pour terminer l'émission. Kellyanne, de quoi on parle demain?
2: On va parler encore de musique avec Laurie
0: Leblanc.
2: Donc, ça va être intéressant, ne pas manquer.
0: Laurie Leblanc qui sera sur la scène de Mont-Carmel cette fin de semaine.
2: Oui, pour la série de spectacles.
0: Pour la série de spectacles avec Tyler Haché et puis aussi des artistes de chez nous. Premier concert de cette série de spectacles traditionnelle aussi, organisé par la coopérative de développement culturel et patrimonial de Mont-Carmel. Soyez à l'écoute demain du réveil à 8h10. C'est demain, hein, je précise. 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Bonne fête du Canada à toutes et à tous et rendez-vous demain dès 6h.
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7: C'est jour de déménagement au Québec, mais des milliers de ménages peinent à trouver un logement.
8: Un peu compliqué, c'est pas très facile de trouver.
9: Ça fait 5 années que j'étais dans la rue, puis je suis tellement contente parce que ça va changer ma vie.
7: Une vague de chaleur déferle sur l'est du pays.
10: C'est quand même une vague de chaleur qu'on doit faire, on doit prendre au sérieux.
7: Et des festivités auront lieu dans la capitale fédérale comme ailleurs au pays pour souligner la fête du Canada. Bonjour, ici Marie-Michèle Bordua. Bienvenue au Radio-Journal. Des milliers de Québécois s'apprêtent à changer de logement comme chaque 1er juillet au Québec. Les camions de déménagement vont prendre d'assaut les routes de la province. Nous joignons Greta Juris qui se trouve dans la métropole. Greta, vous êtes dans le quartier Hochelaga-Maisonneuve. Comment ça se passe autour de vous en ce moment?
11: Eh bien, ça commence à s'activer ici dans le quartier qui est connu pour son haut taux de déménagement. Il semble toutefois qu'un bon nombre de gens ont pris les devants et ont déjà déménagé en raison de la grande quantité de débris, de vieux meubles et de matelas qui jonchent les trottoirs. Ils ont donc évité ainsi de le faire en cette première journée officielle de chaleur extrême. J'ai rencontré un peu plus tôt ce matin un jeune homme qui vient d'ailleurs tout juste d'emménager dans le quartier après avoir passé plusieurs années dans la rue. Et j'ai parlé aussi à un autre homme venu prêter main forte à des amis, on peut les écouter.
9: Ça fait 5 années que j'étais dans la rue. Une équipe qui a aidé moi. Puis je suis tellement contente parce que ça va changer ma vie complète.
8: Un peu compliqué, c'est pas très facile de trouver, mais ils l'ont trouvé. D'accord, les prix, tout ça, ça dépendait des prix aussi. C'était un peu plus loin, Rosemont.
7: Et Greta, la situation est plus difficile pour des milliers d'autres Québécois qui sont toujours sans logement.
11: Voilà, selon les plus récentes données de la Société d'habitation du Québec, plus de 3000 ménages québécois sont toujours à la recherche d'un logement. La porte-parole du Front d'action populaire en réaménagement urbain, Véronique Laflamme, presse donc à tous ceux qui se trouvent dans cette situation de demander de l'aide auprès de leur municipalité.
12: Il faut contacter les services d'aide à la recherche de logement, même si on est dans une municipalité, parce qu'il y en a encore ou il n'y en a pas. Le gouvernement a annoncé que les offices d'habitation sont la porte d'entrée à cette date-ci. Il y a le numéro 1-800 de la Société d'habitation du Québec. Donc, il faut appeler à l'aide. Sinon, on craint que ces gens-là ne tombent à travers les mailles du filet.
11: D'ailleurs, le FRAPRU estime que cette aide est essentielle pour éviter que les gens basculent dans l'itinérance, un phénomène à la hausse partout au Québec.
7: Merci, Greta.
11: Je vous en prie.
7: Et justement, Greta le soulignait, les déménageurs devront faire leur travail dans une chaleur étouffante et un indice d'humidex de plus de 40 aujourd'hui. Les avertissements ne sont pas que pour le Québec, ils s'étendent en fait du Nouveau-Brunswick jusqu'en Ontario. L'épisode de chaleur touche particulièrement la péninsule ontarienne. Les précisions de Catherine Brulotte.
13: Même si les Torontois ont plusieurs occasions de faire la fête avec les festivités de la Coupe du monde, la FIFA et celle de la fête du Canada, les conditions météo pourraient rendre les prochains jours périlleux.
10: C'est très classique, en fait, là, d'avoir une vague de chaleur comme celle-là.
13: Jean-Philippe Bégin est météorologue pour Environnement Canada.
10: C'est une chaleur qui provient donc du Texas, du centre des États-Unis et de l'humidité en provenance du Golfe du Mexique. Donc tout ça, c'est quand même une vague de chaleur qu'on doit prendre au sérieux. Là.
13: Bien que les personnes âgées, les jeunes enfants et les personnes souffrant de maladies respiratoires soient plus vulnérables aux effets de la chaleur prolongée, Chris Schmidt, directeur de l'éducation pour l'organisme Ambulance Saint-Jean en Ontario, suggère que tous redoublent de prudence.
14: People don't heed the warnings and they don't recognize the signs and symptoms of either heat exhaustion or heat stroke.
13: Selon lui, les signes d'une insolation ou d'un coup de chaleur sont trop souvent ignorés. La ville de Toronto a mis en place ces mesures pour offrir des points de rafraîchissement, notamment en ouvrant certaines de ses piscines publiques jusqu'à tard en soirée, jusqu'à ce que le dôme de chaleur quitte la région. Environnement Canada prévoit qu'il faudra attendre la fin de la semaine. Ici Catherine Brulotte, Radio-Canada, Toronto.
7: Plus de 680 feux de forêt ont été recensés à travers le pays, dont un grand nombre ne sont pas encore maîtrisés. Le Québec, le Manitoba et les territoires du Nord-Ouest sont les plus touchés. La situation est particulièrement critique sur la côte nord, dans l'est du Québec, où l'on joint Michel Bouchard. Michel, les opérations de la Société de protection contre le feu, la SOPFEU, ont déjà commencé là près de la route 389.
15: Effectivement, l'équipe de gestion s'est réunie ce matin pour faire son plan de la journée. On va définir les priorités sur les différents secteurs. Donc, on s'attaque à deux feux prioritaires. Le premier, c'est celui qui longe la route 389. C'est une artère vraiment primordiale puisque c'est le seul lien routier entre Fermont et le reste du Québec. Et l'autre secteur prioritaire, c'est justement la ligne d'incendie près de Fermont. Donc, pour l'instant, la ville de Fermont est toujours en état d'urgence, mais ne prévoit toujours pas d'évacuation. D'ailleurs, il y a un peu de pluie qui est tombée cette nuit. Donc ça aide là, avec l'humidité qui est ambiante. Et c'est où je me trouve ici, au relais Gabriel, c'est à 100 km du feu le plus près. Il y a beaucoup de monde. Ce sont principalement des camionneurs qui attendent de voir si le ministère des Transports va rouvrir la route 389. Elle est fermée depuis maintenant 24 heures.
7: Et Michel, il y a eu des évacuations à la mine d'ArcelorMittal.
15: Exactement. La directrice des communications, Annie Paré, confirme que les employés de Fire Lake ont été déplacés par train jusqu'à Port-Cartier. Ils sont partis à minuit. Le trajet s'est fait en toute sécurité. Ils devraient arriver vers Port-Cartier vers 9h30. D'ailleurs, j'en ai rencontré quelques-uns qui rapportent que hier, la fumée était très épaisse à la mine. Ça devenait très difficile de travailler dans ces conditions. Il y en a un qui travaille à la mine depuis 10 ans et selon lui, c'est la première fois qu'elle est évacuée.
7: Michel Bouchard, vous suivez la situation à partir du relais Gabriel. Merci.
15: Merci à vous.
7: Des représentants du Canada, du Mexique et des États-Unis doivent se réunir virtuellement pour discuter de l'accord de libre-échange entre les trois pays. Ce 1er juillet est une date butoir importante pour la CEUM. Les trois pays avaient jusqu'à aujourd'hui pour signifier leur intérêt à renouveler l'entente. Ottawa et Mexico l'ont confirmé, mais pas Washington qui souhaite y apporter des modifications. Même si les États-Unis ne renouvellent pas l'accord dès aujourd'hui, il restera en vigueur et fera l'objet de révisions annuelles. Le Canada s'apprête à célébrer sa fête nationale d'un océan à l'autre. À Ottawa, le coup d'envoi officiel sera donné ce midi avec une cérémonie commémorative qui mettra en lumière l'histoire du pays. Gabriel Marquand-Perrault se trouve au parc des Plaines-le-Breton où va se tenir la cérémonie. Gabriel, qu'est-ce qui est au programme?
16: Eh bien, la cérémonie sera animée par Julie Saint-Pierre, mettra en vedette des artistes dont Loud, Alicia Cara et Éléonore Lagacé. Ce sera notamment, Marie-Michel, le dernier spectacle des Snowbirds, l'escadron acrobatique de l'aviation royale du Canada dans la capitale fédérale, du moins le dernier pour quelques temps. Écoutons à ce sujet le porte-parole de Patrimoine canadien, Martin Routier.
17: On est content de les avoir. Je peux pas vraiment dire quand est-ce qu'on va les avoir, mais au moins cette année, on les a. Ici, ben c'est sûr que on a le côté protocolaire le jour. On va avoir le discours du premier ministre, la gouverneure générale.
16: Le premier ministre Mark Carney qui sera ensuite à Edmonton en fin de journée pour célébrer la fête nationale dans la province en Alberta. Les célébrations de la fête du Canada là-bas sont lancées dans un contexte bien particulier pour les Albertains parce qu'ils seront à place prononcée sur la place de la province au sein du Canada cet automne.
7: Et Gabriel, il y aura aussi des invités spéciaux.
16: L'astronaute canadien Jeremy Hansen sera aussi présent. Il sera accompagné de son frère Rick Hansen. Et on peut écouter à ce sujet le ministre du patrimoine canadien, Mark Miller.
18: Pour moi, c'est M. Hansen, évidemment, avec tout ce qu'il accomplit cette année. Astronaute, il a quasiment touché la Lune. C'est un gars qui travaille fort. Il a osé rêver ce qu'on doit faire comme pays. Et c'est quelqu'un vraiment immensément inspirant.
16: Mélanie Boissonneau va animer la version radio de la cérémonie du midi de la fête du Canada et ce partout au pays.
7: À suivre donc aujourd'hui. Merci, Gabriel. Au tennis, le Québécois Félix Auger-Aliassime va disputer dans quelques heures son match de deuxième tour du tournoi de Wimbledon. Il va affronter le Croate Dino Prijmic. Félix Auger-Aliassime, troisième tête du série de ce grand chelem sur gazon, et Gabriel Diallo sont les deux seuls Canadiens toujours inscrits au tableau en simple. Sur la scène culturelle... On entend ici la célèbre chanson YMCA, sortie en 1978, co-écrite par le chanteur du groupe Village People, Victor Willis, qui est mort à l'âge de 74 ans. Son épouse en a fait l'annonce sur les réseaux sociaux. Le chanteur disco a succombé à une courte maladie. Le musicien était originaire du Texas. Voilà, c'était le Radio Journal. 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Émission spéciale à la radio animée par Mélanie Boissonneau dès midi, heure de l'Est. Voilà, c'était le Radio Journal. 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Bonne fête du Canada.
19: Ici Isabelle Robichaud. Je vous invite à vous installer bien confortablement puisque c'est parti pour une autre Grande Jasette.

Bienvenue à ce tout nouvel épisode de La Grande Jasette. Merci d'être encore fidèle au rendez-vous. Aujourd'hui, notre invitée a été professeure et directrice du département d'information communication à l'Université de Moncton pendant plusieurs années, en plus d'avoir été directrice des communications et relations de presse au sommet de la francophonie de Moncton en 1999. En 2001, elle lance sa propre agence d'artistes, le Grenier Musique. Depuis, elle ne cesse de faire briller nos artistes acadiens un peu partout dans le monde. C'est parti pour une Grande Jasette avec Carole Doucette.

0: Allô, Carole Doucette.
1: Bonjour, Isabelle.
0: Merci d'être là aujourd'hui.
1: Ça me fait plaisir. Merci de l'invitation.
0: On va jaser, puis on va jaser ton enfance pour commencer. T'es originaire de Balmoral. Comment tu décrirais ton enfance là-bas?
1: Ah, j'ai eu une super belle enfance. J'ai la chance de venir d'une famille très unie, très dynamique. Donc, avec plein d'amis, plein de voisins avec qui on faisait plein de choses. Avec mes parents, on faisait beaucoup de camping. Donc, on écoutait beaucoup de musique. Tout partout, je pense que mon amour de la musique vient de mes parents qui écoutaient de la musique dans chaque pièce de la maison, dans la voiture, dans nos road trips, en camping. Ouais, on écoutait beaucoup de musique, puis on faisait beaucoup de camping, donc on était pas mal actifs, en fait.
0: Ouais. Est-ce que c'était de la musique acadienne, entre autres, ou est-ce que c'était de la musique d'un peu partout?
1: Oui, vraiment, mes parents écoutaient de la musique d'ici, de la musique du Québec, de la musique des grands chanteurs de France. Mon père écoutait plus du country, du bluegrass. Donc, on avait vraiment de tous les styles de musique. Moi, je suis la plus jeune de 6 enfants. Donc, mes grands frères et grandes sœurs avaient toutes sortes de goûts musicaux aussi. Donc, ça a été très varié, hein, ce qu'on écoutait, en fait.
0: Puis, de différentes époques aussi, j'imagine.
1: Exact.
0: C'était quoi tes activités préférées quand tu étais petite? Comment t'occupais ton temps?
1: Bien, j'étais quand même très active. Je faisais beaucoup de vélo, beaucoup de natation. Il y avait la rivière juste en face de chez moi, l'autre bord de la rue. Mais il y avait aussi la plage à Charlot, qui était tout proche. On pouvait même y aller en vélo. Mais aussi, on faisait du camping. Puis moi, je faisais beaucoup de ballons volants, de volleyball. Donc, ça a été... J'étais très occupée avec le volleyball tout le temps, tout le long de mon école, en fait.
0: Ouais.
1: Donc, ça a été ça qui était pas mal mon temps. Mais comme je disais, on passait énormément de temps avec les amis aussi à jouer dehors. J'avais de la misère à rentrer dans la maison. Là. Moi, j'étais une fille de bois.
0: Donc, c'était... On l'appelle pour souper, puis c'est pas mal ça.
1: C'était pas mal ça, exactement.
0: Vous semblez, tu l'as dit, une famille tissée serrée. Est-ce que c'est encore le cas aujourd'hui?
1: Ah oui, beaucoup. On est vraiment très, très unis. On est, tu sais, avec les frères et sœurs, avec mes neveux et nièces, et les petits-neveux et petites-nièces. Donc, plusieurs passent par l'université de Moncton ou le campus ou le collège ici à Moncton. Donc, c'est vraiment très cool de... Quand j'étais, justement, les années que j'ai travaillé à l'université de Moncton, j'avais des nièces qui étaient étudiantes. Ça, c'était très cool. Mais maintenant, c'est leurs enfants qui sont étudiants à l'université.
0: Ouais.
1: Donc, je peux passer du temps avec eux aussi. Donc, ouais, c'est ça. On fait beaucoup de rencontres de famille. L'été, on se fait toujours un week-end, une rencontre de famille. À Noël, on passe tout notre temps ensemble. Donc, c'est...
0: Vous faites même des pâtés de Noël à la gang.
1: Ah oui, ça c'est
0: une tradition.
1: C'est sûr. On fait toujours ça. On en fait une centaine qu'on se divise entre nous.
0: Oui. Quel genre de musique, disons, ou qu'est-ce que toi, tu consommais comme culture à l'époque, en termes d'émissions, en termes de musique?
1: Bien, c'était assez varié parce que je dirais que ça dépend des années. Quand j'étais plus jeune, j'écoutais plus la radio. C'était beaucoup la radio, donc le top 40 anglais là, qui venait. Et aussi, on écoutait beaucoup la radio de la Gaspésie. J'ai vraiment connu tous les chanteurs du Québec de l'époque, tu sais, là, parce que c'était la radio qui rentrait bien chez nous, puis il y avait la radio plus commerciale anglophone de Camelton qui jouait aussi chez nous. Puis ensuite, ben, comme je disais, tu sais, au niveau de la musique, ça pouvait aller du classique que ma mère aimait ou de Joe Dassin jusqu'à Paul Simon qui m'a suivi toute ma vie ou quand j'étais plus ado, bon, là, je suis tombée dans les Saturday Night Fever, Bee Gees, etc.
0: Ah ouais,
1: donc, je dormais quasiment avec mes vinyles dans mon lit avec moi, là. Puis ensuite, ben, tu sais, comme ça a continué avec un peu plus tard, tu sais, les beaux dommages et tout. Donc, quand j'ai commencé mes études à l'université, là, je travaillais à la radio étudiante. Donc, là, j'ai découvert encore beaucoup, beaucoup de musique, là, surtout la musique du Québec, je dirais, à ce moment-là.
0: Oui.
1: Puis, ben, tous les groupes acadiens de l'époque, là, 1755, ça a suivi avec Suroy et Beau Soleil, Broussard. J'ai beaucoup, beaucoup écouté ça.
0: On va prendre une petite pause, justement, le temps d'entendre un extrait d'une chanson qui a les plus belles paroles, selon toi. C'est une chanson de Dans le Shed. Est-ce que c'est une chanson en particulier ou c'est pas mal plusieurs chansons de Dans le Shed?
1: Ben, Dans le Shed, c'est un duo de la Gaspésie avec qui je travaille depuis 12 ans, je pense. Puis, c'est tellement des beaux textes. C'est toujours des textes qui touchent, tu sais, qui sont d'actualité ou qui sont... C'est vraiment intéressant. C'est Éric Dion qui est en fait le parolier du duo. Mais c'est lui qui a écrit les chansons, les paroles de toutes les chansons. Puis, je vous ai proposé une chanson très courte, en fait, qui s'appelle Un tank, une bombe, une morte et un chat. C'est un long titre, mais c'est juste pour démontrer qu'en peu de mots, les artistes ils peuvent nous apporter dans un monde. C'est très, ça va toujours rester d'actualité, un texte comme ça, finalement.
0: On écoute un extrait.
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0: C'est beau.
1: C'est très beau, hein?
2: Oui, c'est vrai que c'est beau. Tu as fait ton école secondaire à l'école aux 80 de Dalhousie. Est-ce que tu en gardes de bons souvenirs? Qu'est-ce que, si je te dis adolescence, ça évoque quoi chez toi?
1: Ah oui. Vraiment, comme je dis, je suis très chanceuse. Je suis une personne qui est positive. Puis je pense que ça vient vraiment de toute mon enfance. On a eu beaucoup, beaucoup de plaisir à l'école polyvalente. On avait plein d'activités. Comme je disais, il y avait le volleyball qui nous tenait occupés, mais en même temps, on faisait tellement de choses. Tu sais, j'étais dans les. Tu sais, j'étais impliquée dans plein d'activités étudiantes.
2: Je sais pas pourquoi, mais ça m'étonne pas.
1: J'étais pas du genre à vouloir être élue, tu sais, présidente des étudiants. Moi, j'ai jamais aimé trop être dans les élections, mais j'ai toujours été impliquée d'une manière ou d'une autre à aider avec tous les comités inimaginables à l'école. Puis, ouais, c'était une belle école. On était quand même une belle grosse gang, tu sais, de jeunes. Puis on est beaucoup de l'école qui se sont suivis par la suite à l'Université de Moncton. Mmh. Donc, on a continué à se tenir ensemble, bien sûr.
2: Ouais. Donc, t'étais pas une adolescente timide. Comment tu te décrirais comme adolescente?
1: Ben, je peux pas dire que j'étais timide, mais en même temps, j'étais pas nécessairement celle qui était très publique, si tu veux. J'ai jamais cherché, non, tu sais, comme trop à être
2: à
1: sur
2: flasher,
1: le, à exactement le devant de la scène, mais j'aimais être partout où je pouvais être impliquée.

dans les choses, dans les comités du festival local. T'sais, on a toujours essayé de travailler fort. Puis mes parents ont toujours fait beaucoup de bénévolat, t'sais, dans plein d'activités. Mon père, dans les pompiers du village. Donc, ils ont

0: que, en fait, ce qui est bizarre, c'est que j'ai toujours voulu faire un métier où j'allais écrire, parce que l'écriture avait toujours été ma passion depuis très très jeune, mais je connaissais pas nécessairement le monde des communications, ou même, c'est bizarre à dire, mais je connaissais pas vraiment le monde du journalisme non plus quand j'étais plus jeune. Comme je savais que ça existait, mais de là à penser qu'il y avait des études possibles dans ce domaine-là, c'est fou, mais je ne le savais pas. Puis donc, je m'étais inscrite à l'université de Moncton en psychologie. En fait, je pense que toute la classe d'aux 80 ans s'était inscrite en psychologie. Parce qu'on nous
1: pas la mode.
0: On nous avait dit qu'il y avait juste des jobs là-dedans. Je sais pas trop. En tout cas, c'était un peu bizarre. Puis là, pendant l'été, avant de commencer ma première année de bac, on a reçu le gros répertoire de cours de l'Université de Moncton. Ils nous envoyaient ça pour qu'on puisse faire nos choix de cours.
1: Oui.
0: Puis moi, j'étais vraiment un peu inconfortable avec mon choix de bac. Puis donc, j'ai pris cette brique, là. Avant, c'était imprimé. C'était un gros,
1: j'ai vécu ça
0: aussi.
1: Ouais,
0: c'est ça. Donc, je l'ai lu d'un couvert à l'autre, là. En tout cas, je l'ai feuilleté d'un couvert à l'autre. Puis là, je suis tombée littéralement sur information et communication. C'est un programme qui existait depuis 2 ans, je crois. J'ai lu ça, j'ai dit, ben là, ça fait pas de sens. C'est complètement moi. C'est ce que je veux faire. Personne m'a jamais parlé de ça. Tu sais, comme, je sais pas pourquoi c'était tombé un peu dans un trou de ma vie sans savoir que ça existait. Puis en lisant la description, je me suis dit, c'est ce que je veux faire. Donc là, j'ai appelé à l'université pour faire un changement de programme. C'est comme ça que je suis rentrée dans les communications qui m'ont jamais quittée, en fait.
1: Est-ce qu'il y a eu des gens qui t'ont inspiré, des gens du métier que tu admirais à ce moment-là? Est-ce qu'il y a un journaliste ou une journaliste que tu t'es dit, hey, moi, j'aimerais être comme elle ou comme lui?
0: Ben, en fait, quand j'ai fait mes études en Infocom, en journalisme, j'ai eu la chance d'avoir comme prof de radio M. Guy Leblanc,
1: oui.
0: Qui est un ancien journaliste de Radio-Canada, qui est à la retraite maintenant. Puis je l'ai toujours dit, ça a vraiment été mon mentor.
1: Ah oui.
0: Ça a été mon mentor. C'était un prof exceptionnel. Il était chargé de cours. Donc, il travaillait à Radio-Canada, mais il donnait un cours à temps partiel, notre cours de radio, en fait. Puis c'est lui, puis je lui ai souvent parlé de ça, je le vois encore régulièrement au café le matin. C'est lui qui m'a donné comme le sens du leadership, parce qu'il nous faisait, tu sais, faire une salle de rédaction, des salles de nouvelles, il nous donnait des postes, puis on allait travailler à la radio étudiante à l'université, lui, tu sais, il nous dirigeait là-dedans, puis vraiment, il a eu confiance en moi, alors que moi, je pensais pas que j'allais jamais parler au micro de ma vie, tu sais, c'était pas, je me voyais pas du tout.
1: C'était plus la presse écrite de ton côté.
0: C'était plus l'écriture, plus, tu sais, jamais j'écrivais pour le journal étudiant et tout ça, mais Guy a été une grande influence, puis, tu sais, je l'ai toujours tellement admiré comme journaliste. Puis ensuite, ben, il y a Michel Doucet aussi, qui était à ton poste, en fait, ici,
1: oui.
0: Qui a toujours été mon idole.
1: Ouais, tu l'as dit souvent, ça aussi.
0: Ouais,
1: on le manque beaucoup.
0: Ouais.
1: Parlant de choses un peu, pas tristes, mais il y a une chanson qui te fait pleurer à tout coup ou presque. C'est une chanson de Lucio Dalla. Pourquoi, qu'est-ce qu'elle a de spécial, cette chanson-là?
0: Ben, croyez-le ou non, il y a très longtemps, je conduisais ma voiture, puis j'écoutais la radio étudiante de l'Université de Moncton, puis cette chanson-là a joué, j'avais jamais entendu ça, puis je veux dire, j'écoute pas nécessairement d'opéra ou de musique classique,
1: oui.
0: Mais ça a joué, et puis c'était tellement puissant que j'ai dû arrêter sur le bord du chemin pour l'écouter, puis comme pleurer la chanson, genre.
1: Ah.
0: C'était assez hallucinant. Puis, quand j'ai arrivé de nouveau, je m'en allais à mon bureau, je travaillais à l'université, et puis j'ai appelé à la radio pour voir, pour demander qu'est-ce qui jouait, tu sais, c'était quoi cette chanson-là. On n'avait pas Shazam.
1: Oui, c'est ça, à l'époque.
0: Et puis, là, ils m'ont dit que c'était cette chanson-là, puis écoute, je l'écoute. J'écoute cette chanson-là toujours, toujours, toujours depuis. C'est vraiment une chanson qui me rend direct dans le cœur.
1: Ah, mais pourquoi la réécouter si ça fait pleurer?
0: Ben là, à ça, je la pleure moins, tu sais. C'est comme Sandra, l'écouteur, c'est toujours, t'écoutes une chanson, puis tu, à un moment donné, elle sèche.
1: Oui. Oh, Sandra. Oui, oui, c'est vrai. Bon, on va écouter un extrait de cette chanson de Lucio Dalla. 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

0: Pour ceux et celles qui viennent de se joindre à nous, je vous rappelle qu'on est toujours en compagnie de Carole Doucette pour une grande jasette. Tu l'écoutes encore les yeux fermés,
1: oui,
0: même après tout ce temps-là. Oui. Mais c'est vrai que c'est comme un cri du cœur, cette chanson-là. Donc, tu finis ton secondaire en 83, tu pars aux études. On va parler un petit peu de ton parcours universitaire parce que ça s'est étendu quand même sur plusieurs années. Tu as d'abord obtenu un baccalauréat en Infocom en 87. Est-ce que tu étais une partieuse? Est-ce que tu étais très studieuse? Tu étais quoi comme étudiante?
1: Bon, s'il faut en parler.
0: Ben oui, il faut en parler.
1: J'étais pas une grande studieuse, mais je peux dire que c'était assez facile pour moi de quand même pouvoir passer des notes assez correctes. Mm. Je cherchais pas à avoir des A+ dans tous mes cours. Bon, ce que je cherchais vraiment, c'était de l'expérience. Donc, pendant mes 4 années de bac, dès le premier semestre, en fait, j'étais déjà impliquée dans le journal étudiant, la radio étudiante, ensuite la télé communautaire. Donc, ils nous incitaient à faire plein d'activités, tu sais, à l'extérieur de nos cours.
0: Ouais.
1: Mais j'avais toujours plein d'emplois étudiants, tu sais, comme j'étais dans les polices étudiantes. J'ai travaillé à la radio.
0: Dans les polices étudiantes?
1: Oui, j'étais surveillante. Sécurité? La sécurité étudiante,
0: okay.
1: Exactement. Ouais, on faisait la police dans les parties, de hockey, à l'aréna, toutes sortes de choses. Ouais. Puis ensuite, j'ai travaillé à la radio. J'ai eu des postes d'été aussi à la radio. Puis donc, j'avais toujours plein de choses à faire, c'est sûr.
0: Ouais.
1: Mais oui, j'étais un peu party, mais pas trop parce que on n'était pas très excités. On faisait juste beaucoup d'activités. On allait patiner, on faisait plein d'activités.
0: Oui. La même année que tu as eu ton bac, tu as travaillé comme journaliste au quotidien Le Matin.
1: Oui,
0: un journal produit dans la péninsule, c'est ça?
1: Oui, ben, en fait, non, c'était. En fait, Le Matin, c'était un quotidien provincial à l'époque qui, dans ce temps-là, l'Acadie Nouvelle existait, mais. L'Acadie Nouvelle était un quotidien seulement pour la péninsule acadienne. C'était pas encore un journal provincial.
0: Okay.
1: Le Matin était un journal provincial, mais moi, je couvrais la péninsule acadienne.
0: Ah, je comprends.
1: Donc, quand j'ai terminé mon bac, je suis déménagée à Tracadie. C'est là qu'était mon bureau. Puis, en fait, c'est là que je devais être parce que c'était central, mais le bureau du journal comme tel était à Chipagan. Mm. Mais moi, je couvrais toute la péninsule jusqu'à la Miramichi. Donc, j'ai vécu
0: gros
1: dans ma voiture.
0: Là.
1: Ouais, j'ai vécu dans mon auto pendant longtemps, tu sais. Puis ensuite, ce journal-là, moi, je suis partie juste avant que ça ferme, parce qu'on parlait déjà que le journal allait peut-être fermer. Puis je suis partie juste avant que ça ferme. Puis quand ça a fermé, l'Acadie Nouvelle est devenue provinciale. Ouais.
0: Ça a comme venu remplir cette bible-là.
1: Exactement. Ouais.
0: Ah, est-ce que tu as travaillé longtemps pour ce journal-là?
1: Ben, à peu près un an.
0: C'est ça, avant que ça ferme.
1: Exactement.
0: Ouais.
1: Après un an, puis de là, j'ai pris un poste d'agent d'information à l'Université de Moncton. Donc, je suis revenue à Moncton où j'ai travaillé comme agent d'information au service des communications de l'université.
0: Mais t'as pas fait le Carrefour Beau-Soleil avant? Pour une petite période?
1: T'as raison.
0: Je fais ma recherche.
1: Je suis partie 2 ans à Miramichi, t'as tout à fait raison. Ce temps-là, ça s'appelait Newcastle.
0: Oui.
1: Donc, j'étais agent d'information pour le Carrefour Beau-Soleil. Donc, je m'occupais on avait un magazine qui s'appelle Le Réveil.
0: Oui.
1: Donc, je faisais le magazine mensuel. Je m'occupais de la promotion des spectacles, des sports, de la galerie d'art.
0: Et qu'est-ce qui a fait en sorte que tu as quitté ça pour venir à l'Université de Moncton? C'est une proposition de travail?
1: C'est ça. Il y avait un poste d'ouvert à l'Université de Moncton qui était l'ancien poste de René Légère qui s'en allait travailler à la SNA.
0: Mm.
1: Puis son poste était ouvert comme agent d'information. Puis là, j'ai postulé. Puis, petite anecdote, dans cette période-là, quand je travaillais au Carrefour Beau-Soleil à Miramichi, où j'ai travaillé pendant 2 ans, c'est l'époque où Alan Légère était en fugue.
0: Oh!
1: Ouais, puis c'était vraiment,
0: c'était vraiment
1: difficile. On pouvait pas sortir le soir, on était embarrés chez nous. L'école, le Carrefour Beau-Soleil où on travaillait était barré à clé.
0: Wow.
1: C'était vraiment une période difficile parce que, écoute, il y a été
0: les citoyens étaient terrorisés.
1: Des mois et des mois à la cavale, et durant sa cavale, il a fait quand même 4 meurtres.
0: Ouais.
1: Donc nous, on était dans cette ville-là, on pouvait pas. Il y avait, tu sais, les choses tout fermait très très tôt le soir. Puis je commençais à être un peu tannée. Puis quand j'ai vu le poste à l'Université de Moncton, je me suis dit bon, je pense que c'est le temps que je revienne à Moncton. Je vais essayer d'avoir ce poste-là.
0: Mm.
1: Puis des fois, je raconte ça, c'est un peu drôle, parce que quand j'ai terminé mon interview à Taillon, à l'université, comme les gens font souvent dans les interviews, ils m'ont demandé si j'avais quelque chose à ajouter. Puis, sans réfléchir, comme ça a sorti tout seul, j'ai dit, vous êtes mieux de m'embaucher parce que peut-être que je serai la prochaine victime d'Arlen Légère. Puis je pense que c'est pour ça que j'ai eu la job.
0: Ils ont eu pitié de toi, ils ont eu peur pour toi. Oh, mais c'est quand même... Ils

0: t'en rappelles encore, j'imagine, ces personnes-là aussi.
1: En tout cas, moi, je m'en rappelle. Ça a juste sorti, puis je me suis dit, je peux pas croire, j'ai dit ça. Mais bon. Ouais.
0: Mais tu poursuivais une maîtrise en même temps aussi.
1: En fait, j'ai commencé à travailler à l'Université de Moncton, et puis quelques années après, j'ai pris un congé sans solde pour un an, pour m'en aller à l'Université Laval à Québec faire ma maîtrise. Donc, je travaillais déjà à l'université. Mmh. Ils m'ont accordé un congé sans solde d'un an. Je suis allée à Québec faire ma maîtrise, ma scolarité. Puis là, je suis revenue à ma job. Puis là, l'année et demie qui a suivi les soirs et les fins de semaine, j'ai fait ma thèse. Parce que oui, c'était une année de cours, puis une année où le temps que ça prend de faire la thèse de recherche.
0: Donc, après l'obtention de ta maîtrise, ça, c'est en 94, tu deviens professeur d'information communication. Tu as aussi été directrice du département pendant plusieurs années. C'est quoi le rôle d'un directeur ou d'une directrice de département à l'université?
1: Ben, en fait, c'est un peu un hasard, ça aussi, dans un sens, parce que je travaillais à Taillon, et puis le département d'Infocom, ils sont venus me demander si je voulais aller enseigner pendant un an. C'était pas un plan de carrière de devenir professeur. Donc, j'ai demandé un autre congé sans solde, toujours à mon même employeur, qui me l'ont accordé, pour partir un an à la Faculté des arts. Puis, j'ai finalement quitté mon emploi parce que je suis restée là, c'est quand même 5-6 ans. Mais ce qui est drôle, c'est qu'on m'a demandé d'enseigner. Le journaliste m'écrit surtout, m'occuper des stages et tout ça. Mais quelques mois avant que je commence le poste, on m'a demandé de prendre la direction. Donc, j'ai commencé comme ça. Ah. Parce que la directrice qui était là partait faire son doctorat. Donc, écoute, j'avais à peine 30 ans, j'avais jamais pensé de devenir prof. Ouais. Puis là, tout d'un coup, je deviens prof, puis directrice. Donc, j'ai travaillé fort, mais j'ai beaucoup aimé, tu sais. Il y a beaucoup de gens qui travaillent ici à Radio-Canada à qui j'ai enseigné, tu sais. Ouais. J'ai des beaux souvenirs de cette époque-là.
0: Est-ce que c'était quand même assez facile pour toi de transmettre tes connaissances, d'enseigner justement?
1: Mais la partie la plus intéressante, c'était justement l'enseignement. Quand j'étais devant les étudiants dans la classe, mais je trouvais, puis c'est la raison pour laquelle j'ai pas resté. Il y a toutes sortes de facteurs, mais en fait, je trouvais que c'était lourd de façon administrative, d'être toujours en réunion, beaucoup de planification. Puis moi, j'avais le goût de l'action. C'est pour ça que je pense que ce que j'aimais le plus, c'était vraiment les heures d'enseignement. Là, je sentais que je faisais vraiment une différence. Mais tout le reste du temps où je devais faire beaucoup d'administration, beaucoup de planification, de réunions de comité, je trouvais ça difficile. Ouais. Mais ouais, j'ai quand même beaucoup, beaucoup aimé mes années. J'ai finalement travaillé 10 ans à l'Université de Moncton.
0: Ouais, mais là, en 99, il y a un événement qui va quand même marquer ta carrière, je pense, le sommet de la francophonie à Moncton. C'était quand même un événement d'envergure. Tu étais directrice des communications de la relation de presse. Un beau défi, quand même.
1: Oui, ça, c'est encore une autre chose. C'est que le sous-ministre aux affaires intergouvernementales du Nouveau-Brunswick est arrivé à mon bureau à la Faculté des arts une journée, juste comme ça, sans me prévenir. On savait tous qu'il y avait le sommet qui s'en venait, tu sais, l'année suivante. Puis il m'a dit, je sors du bureau du doyen, ton patron, et puis je lui ai demandé si je pouvais t'emprunter pour l'année.
0: OK.
1: Puis j'ai dit, OK, ça veut dire quoi exactement? Puis là, il m'a expliqué que, bon, tu sais, puis là, j'ai dit, ben oui, mais c'est que moi, qui va s'occuper de mes cours et tout? Il a dit, ben, tu vas rencontrer ton patron, puis vous discuterez, mais je pense qu'il y a déjà un plan qui est en train de se mettre en place. Donc, je suis partie, ça a été comme, en fait, le sommet, c'était à l'automne, en septembre. À partir d'avril, ben là, je suis partie à Fredericton, où j'ai travaillé avec les collègues au ministère des Affaires intérieures pour à peu près 2 mois. Et ensuite, je suis revenue à Moncton ouvrir, si tu veux, le bureau du sommet pour la province qui était dans l'Assomption-Vie. Donc, et là, j'ai bâti mon équipe qui a été faite souvent avec mes collègues avec qui j'avais étudié en Infocom, des agents d'information qui travaillaient dans les différents ministères, qui ont été prêtés de leur côté par le ministère pour venir m'appuyer pour gérer les relations de presse. On avait quand même 800 représentants des médias du monde entier. Tu sais, il y avait 52 pays. Exactement. Donc, ça a été l'expérience de ma vie. J'ai écrit des discours pour Boutros-Ghali. J'écrivais les discours pour le premier ministre.
0: Wow.
1: J'ai géré des conférences de presse avec des centaines de journalistes. Tu sais, c'était une expérience tellement enrichissante et j'ai adoré. Puis on avait justement créé une stratégie culturelle. Donc on faisait beaucoup de promotion des artistes Ah. Le sommet de Moncton est le premier sommet qui n'était pas que politique, parce que c'est en Acadie. L'équipe a vraiment voulu intégrer les jeunes. On a créé une radio jeunesse, puis on a créé une stratégie culturelle où ça se passait devant le collège de

0: Dieppe, on avait fait un gros village où on showcaseait les artistes francophones d'ici, mais de partout dans le monde.
1: Ouais.
0: C'est comme ça que la stratégie culturelle a été créée, en fait.
1: Et puis, est-ce que c'est là aussi que ton désir ou ton vouloir d'aider les artistes acadiens est venu aussi?
0: Oui, parce que tu vois, c'est... Quand j'ai fait ce travail-là, j'ai rencontré plein de gens qui m'ont dit, on aimerait ça que tu nous aides à faire, tu sais, les relations de presse de nos événements. Ben, j'ai dit, moi, c'est impossible parce que, tu sais, j'ai un job à temps plein. J'enseigne à l'Université de Moncton. J'ai pas le temps de faire autre chose que ça, tu sais. Mais la Francofête en Acadie, entre autres, le coordonnateur de l'époque, il insistait. Carole, on a personne, on a besoin de toi pour faire les relations de presse de la Francofête en 99. Mm. J'ai dit, non, je peux pas faire ça. J'enseigne, tu sais. Puis là, en tout cas, à force de discuter, on a fini par trouver un compromis. Promis, j'ai pris ce rôle-là, mais avec mes étudiants. Donc, avec une classe.
1: Les impliqués.
0: C'est ça. C'était un cours de communication promotionnelle de troisième année. On a ensemble bâti, si tu veux, toute la promotion vers l'événement. On a organisé la conférence de presse, on a travaillé sur le programme.
1: Il n'y a pas de meilleure expérience que ça.
0: Exactement. Puis ça a été ma première Francofête en Acadie, justement en 99. Puis durant cette année-là, parce que moi, vu que j'enseignais et j'avais une maîtrise, si je voulais continuer dans ce domaine-là, je devais continuer mes études universitaires.
1: Oui.
0: Pour aller chercher un doctorat. Fait que, il fallait que je me branche. C'est qu'est-ce que je fais? Est-ce que je continue? Est-ce que j'arrête? Est-ce que j'ai appliqué pour les bourses France-Acadie?
1: Oui.
0: Et j'ai obtenu une bourse d'études pour aller en France faire mon doctorat.
1: Ça, c'est un an.
0: Exactement. Donc, c'est ça. Donc, 99-2000, ça a été ma dernière année d'enseignement. Et là, je suis partie en France à l'été 2000.
1: Comment c'était, vivre en France?
0: Ben, j'ai adoré ça. J'étais à Lille, qui est au nord de la France, à la frontière de la Belgique, Université Charles de Gaulle. Mais tu sais, c'est que j'avais tellement aimé mon expérience au sommet, puis que pendant tout l'été, j'ai fait plein de travail en communication parce que j'ai fini d'enseigner en avril, puis je partais aux études en septembre.
1: Ouais.
0: Donc là, j'avais du temps. Et là, j'ai pris plein de contrats de relations de presse. J'ai fait des lancements d'albums. J'ai fait plein de choses, des plans de communication. Donc, je me suis comme fait un fond pour m'en aller étudier, tu sais,
1: ouais.
0: En faisant plein de contrats, puis j'ai vu que c'était possible. Puis j'avais vraiment, vraiment de plus en plus envie de faire des relations de presse événementielles dans le monde culturel, social. Ça fait que je suis quand même partie aux études. Mais dès mon arrivée là-bas, j'ai tout de suite eu une rencontre avec mon directeur de recherche pour lui dire « Je suis ici, mais je suis pas vraiment ici parce que j'ai envie d'étudier, mais en même temps, j'ai pas envie de retourner dans le monde universitaire. Je veux être sur le terrain. » Ça fait qu'on a fait une entente, j'ai fait toute ma scolarité. Donc, en fait, c'était une année de cours, de séminaires.
1: Ouais.
0: Donc, j'ai fait tous mes séminaires, tout ça, tout en sachant que j'allais pas continuer. Mais ça a été, j'ai aucun regret parce que ça a été vraiment une superbe année. J'en ai vraiment profité. J'ai fait des cours super intéressants, rencontré plein de gens, assisté à plein de belles conférences, mais tout en travaillant à monter mon projet d'entreprise.
1: Tu faisais ça par la bande.
0: Ben, tu sais, comme c'était pas, c'est pas comme si j'écrivais nécessairement un plan, mais je réfléchissais au plan. Tu sais, c'est fait que je suis revenue chez moi à Moncton. Je vivais à Dieppe à ce moment-là, donc je suis revenue à Dieppe en juillet 2001 en fait. Puis j'ai commencé directement là à travailler. C'était Sur Roi qui a été mon premier lancement de disque en tant que nouvel entrepreneur, si tu veux, en communication. J'ai vraiment commencé à faire plus des relations de presse.
1: À partir de ce moment-là.
0: Ouais.
1: On va prendre une petite pause musicale pour entendre la chanson qui t'obsède en ce moment. Une chanson de Daran. Ça, c'est un artiste que tu apprécies depuis plusieurs années, je pense.
0: Oui, c'est un artiste que j'aime beaucoup, beaucoup, beaucoup. Puis la chanson Le Hall de l'Hôtel, vraiment, c'est tiré de son disque L'homme dont les bras sont des branches. Et puis, j'ai eu la chance de travailler avec lui justement sur un spectacle dans cette époque-là, sur une petite tournée même. En tout cas, on pourrait en parler longtemps, mais c'est un artiste que j'apprécie beaucoup, que j'ai d'ailleurs revu en spectacle en Belgique en début de cette année. Et cette chanson-là, Le Hall de l'Hôtel, est vraiment incroyable.
1: On écoute un extrait.

0: Daran, ta chanson du moment qui t'obsède. Donc là, tu développes ton entreprise, mais à ce moment-là, c'est toujours de l'événementiel, c'est pas vraiment de la gérance d'artiste.
1: Non, exactement. C'est vraiment au début, j'ai eu assez rapidement plein de clients. T'sais, j'ai pas eu besoin de faire de recherche parce qu'il y avait pas vraiment personne qui faisait ça à contrat. Donc, tu sais, le Festival littéraire Fry, l'ONF, le Studio Acadie, pas longtemps après le Festival acadien de Caraquet. La Francofête en Acadie, bien sûr, et j'en passe. Donc, ils m'ont tous embauché à contrat pour gérer les relations de presse de leur événement. En plus, je faisais des lancements de livres, de disques, de films. J'écrivais aussi comme des stratégies de communication pour toutes sortes de clients, là.
0: Oui.
1: Ça fait que ça a été facile pour moi de bâtir, tu sais, mon entreprise comme ça. Je travaillais, la première année, je travaillais de la maison. Puis ensuite, assez vite, je travaillais avec le graphiste Brian Branch de la péninsule acadienne, avec qui j'ai travaillé, je travaille encore d'ailleurs. Et lui avait un bureau au centre-ville de Moncton. Et puis, pas longtemps après que j'ai commencé mon entreprise, moins d'un an, je pense, je suis déménagée dans ses bureaux. Donc, on a s'est partagé des bureaux ensemble pendant des années.
0: Oui, mais c'est pas un certain Pascal Lejeune qui t'a un petit peu tordu les
1: bras. Oui, vraiment.
0: Comment ça s'est passé?
1: Ouais, Pascal, je l'avais rencontré à la Francofête en Acadie. Il faisait une vitrine. Puis j'avais donné un coup de main. Tu sais, il y avait pas encore d'album à ce moment-là. Puis je faisais un peu la promotion de ce qu'il avait fait pour la Francofête. Puis il m'a approché pour devenir sa gérante, son agente de booking. Puis j'ai tout de suite refusé parce que c'était encore là. J'avais pas jamais planifié de faire ce métier-là. Tu sais, moi, je suis une fille de communication surtout. Puis, en tout cas, disons qu'il a vraiment insisté. Comme beaucoup insisté. Il a dit, c'est facile d'être attaché de presse. On a besoin, en Acadie, de gérants d'artistes.
0: Il avait raison.
1: Ah, il m'a vraiment... Puis, j'ai travaillé avec lui 8 ans. Ça a été le premier artiste avec qui j'ai travaillé. J'ai tout appris, vraiment, le métier que je connaissais un peu à cause de la Francofête en Acadie.
0: Ouais.
1: Parce que là, c'est là que je voyais les agents travailler avec leurs artistes et tout, mais tu sais, je connaissais pas, même pas le vocabulaire. Tu sais, on a commencé à travailler pour enregistrer un premier album. J'ai appris à partir de zéro, tu sais, il fallait choisir un réalisateur et tout ça. C'était vraiment tout nouveau.
0: Ah.
1: Donc, j'ai beaucoup appris pendant ce temps-là. Puis, ça a été, après moins d'un an, 2 ans, j'ai commencé à prendre un autre artiste, un autre groupe. Puis, vraiment, ça a commencé comme ça.
0: Ouais, puis il faut dire que ça a évolué, le Grenier Musique, depuis ce temps-là. En 2013, tu as démarré ton propre label de musique aussi. Est-ce que c'était le premier en Acadie?
1: Il y a souvent eu comme des petits labels qui ont travaillé au fil des années, mais il n'y a pas vraiment de marque de label qui a continué, si tu veux, tellement, tu sais.
0: Puis mais ça manquait quand
1: c'est,
0: même.
1: Ouais, c'est venu vraiment des artistes. Je me souviens, c'est Joseph Edgar en premier qui m'en a parlé. J'étais sa gérante à ce moment-là, puis il me disait, tu sais, Carole, tu devrais lancer un label, tu sais, puis, mais je veux dire, pour moi, c'était un autre monde, un autre. Tellement d'apprentissage à faire. Mais finalement, j'ai décidé de commencer à m'informer. Puis, je suis allée à Montréal, j'ai fait beaucoup de formations sur les droits d'auteur. Je me suis formée encore une fois pas mal tout seul parce que, tu sais, il fallait aller prendre cette expérience-là quelque part. Puis j'ai suivi plein d'ateliers, je suis allée voir des gens.
0: Mais en 2010, si je me trompe pas, tu as aussi été en France pendant 6 mois, justement pour apprendre comment le monde de la musique marchait là-bas. En Europe. C'était quoi le marché européen?
1: Oui, ben c'est que je m'étais rendu compte à ce moment-là, ça c'était comme, moi j'appelle ça l'époque pré-Lisa Leblanc, là,
0: ouais.
1: Où c'était pas mal difficile d'accéder au marché du Québec. Puis moi, tu sais, je faisais du booking pour nos artistes, puis je trouvais que c'était difficile de leur trouver des lieux de spectacle. T'sais, ici en Acadie, on n'a pas tant de festivals, puis de salles. Puis je me suis dit, OK, il faut. Puis là, je voyais, encore à cause de la Francofête en Acadie, je voyais l'intérêt pour l'Europe. Il y avait vraiment. À chaque fois qu'on avait des délégués de l'Europe, des responsables de festivals ou de salles de spectacle qui venaient voir nos artistes,

0: on avait la possibilité de faire des tournées là-bas, puis je me disais que c'est un marché mais tellement immense, mais encore là, c'est compliqué, tu sais. Ça fait que Karl Houchet, qui était un agent dentiste, à ce moment-là, il était l'agent du groupe Vichten. Lui, il avait une agence à Grenoble. Et puis, on a beaucoup discuté, puis j'ai décidé avec lui de m'installer dans son bureau, dans leur bureau, pendant 6 mois. Donc, je suis partie en 2010, justement, de janvier à juillet, je crois. Puis, je me suis installée là pour vraiment apprendre à connaître
1: les rouages.
0: Le monde du spectacle en France. Il m'a apporté dans plein d'événements. J'ai rencontré plein de gens. Je me suis fait énormément de rencontres. Puis, même que des fois, on allait au café ou même dans son bureau, puis il me faisait carrément un cours un peu sur la culture, le développement de marché là-bas. Donc, ça a été vraiment un super apprentissage. Puis, Karl, d'ailleurs, c'est mon collègue. Depuis, je travaille encore avec lui en France depuis tout ce temps-là.
1: Ensuite, il y a eu Lisa Leblanc.
0: Ouais.
1: Que tu as eu depuis quoi, quand elle a gagné à Granby,
0: oui.
1: Jusqu'à ce qu'elle ait son disque d'or. Est-ce qu'on le sait quand on rencontre une artiste puis qu'on a une petite voix qui nous dit elle va aller loin?
0: Ben, Lisa, je l'ai vue pour la première fois sur scène. J'étais jury à l'accro de la chanson. Je me souviens même pas où c'était, je pense que c'était à Négouac, ou en tout cas, je me souviens plus où on était, mais j'étais sur le membre du jury. Et puis, quand je l'ai vue sur scène, cette petite boute de femme-là, j'ai vraiment été impressionnée. Mais croyez-le ou non, un jury, tu sais, on était ces trois personnes.
1: Ouais.
0: Les deux autres, pas du tout.
1: Parce qu'elle n'avait pas gagné cette année-là. Elle a fait, je pense, trois fois avant
0: quand
1: de gagner.
0: Quand on a délibéré, j'étais dans tout mon état, j'étais comme, my God, cet artiste-là était incroyable. Puis les autres étaient comme, pas sûr. En tout cas, puis finalement, elle n'a pas gagné du tout. Du tout. Mais j'ai parlé avec elle après, puis on a discuté longtemps. Puis elle a dit, je vais aller te voir à ton bureau, à ton office. Puis elle est venue me voir. Puis j'ai commencé à l'aider un peu à faire des communiqués de presse pour parce qu'elle s'organisait elle-même des tournées déjà, à un jeune âge. Puis
1: ouais.
0: Après ça, elle m'a demandé de devenir sa gérante. J'ai travaillé avec elle pendant quelques années, jusqu'à temps qu'elle devienne une superstar.
1: Oui.
0: et c'était incroyable parce qu'un jour, elle m'a dit, tu sais, Karol, il faut vraiment que je déménage à Montréal. J'ai comme pas mal le choix. Fait que toi, t'as deux choix. Soit tu déménages toi aussi, ou bien tu restes en Acadie puis tu travailles avec d'autres jeunes artistes. C'est elle, vieille de ses 19 ans à l'époque peut-être, qui me faisait un peu la morale en disant qu'est-ce que tu veux faire dans ta vie, tu sais.
1: Elle te donnait un ultimatum.
0: C'est quasiment ça, ouais. C'est quand même assez incroyable. Puis moi, c'était assez clair que ce que j'aime puis ce que j'ai toujours aimé, c'est travailler avec des jeunes, tu sais, qui commencent, des artistes en début de carrière. Puis c'est ce que j'ai toujours fait, en fait.
1: On va retourner en musique, le temps de découvrir la chanson qui t'inspire. Puis c'est une chanson d'un artiste que tu représentes qui, lui aussi, t'a forcé le bras un peu pour le prendre, Joey Robinché. Je pense qu'il est arrivé chez vous avec sa guitare à un moment donné. T'as chanté une chanson pour te convaincre d'être son agent.
0: Ben ouais, t'es bien informée, Isabelle. En fait, c'est, il est pas venu tout seul. Il est venu avec Éric Cormier. Éric a été directeur adjoint du Centre culturel à Béline pendant longtemps, mais c'est Éric qui avait vu Joey dans un spectacle et qui a dit, faut que tu travailles avec Karol Doucet. Fait que Il a amené Joey à mon bureau avec sa guitare. Joey était il mourait de peur. Là. Tu sais, c'était tellement incroyable. Puis là, il a dit « Fais telle tune. » Fait que là, il m'a fait des chansons. Ouais, c'était assez spécial. Puis Joey, ça fait longtemps que je travaille avec lui. Honnêtement, c'est devenu un de mes meilleurs amis. On est très, très, très proches. Ouais. C'est un artiste, mais absolument incroyable.
1: Absolument.
0: C'est un artiste, lui, il avait un bac en arts visuels. Donc, c'est un artiste des arts visuels. Il fait beaucoup de régie. Il fait énormément de formation auprès des jeunes. Il est très, très leader auprès des jeunes artistes. C'est un artiste vraiment exceptionnel que j'adore.
1: Eh bien, on écoute la chanson qui t'inspire de Joey Robinché. C'est All Right, je pense.

0: All right, de Joey Robin Haché. Comment t'es avec tes artistes? Est-ce que t'es maternelle avec eux? Est-ce que tu les laisses aller? Comment t'es avec tes artistes?
1: Je dirais pas que je suis maternelle. Je suis plutôt accompagnatrice. J'essaie de les suivre un peu dans leurs humeurs, dans leurs états d'âme,
0: dans
1: leurs activités, dans leur disponibilité et leur non-disponibilité aussi, parce que ça, c'est beaucoup de gestion qui est disponible quand et à quel moment ils veulent vraiment tourner ou à quel moment ils veulent plus être chez eux, tu sais, puis combien de temps ils veulent partir, puis quand est-ce qu'ils sont prêts à trouver, tu sais, à faire un album, comment leur aider à trouver du financement. C'est beaucoup à être à l'écoute, c'est beaucoup de psychologie, je trouve, aussi. Tu sais, des fois, je me dis, je suis un peu une maman, mais je suis aussi comme une psychologue avec les artistes.
0: Tu changes de chapeau dépendamment des situations.
1: Oui, aussi.
0: Mais bon, le monde de la musique, Carole, on va se le dire, c'est un environnement qui peut avoir certains excès. Comment tu gères, disons, un artiste qui a abusé des bonnes choses puis qui ne peut pas venir faire ses responsabilités le lendemain?
1: Écoute, il ne faut pas dire que ça m'est arrivé souvent.
0: Oui, ben j'allais te demander, est-ce que c'est arrivé d'abord?
1: Ça ne m'est pas arrivé très souvent. C'est sûr que ça peut arriver, mais ça peut arriver que des artistes, des fois, soient irresponsables pour toutes sortes de raisons. Comme tu dis, parce qu'ils ont tourné une brosse la veille. Je suis assez organisée avec eux dans le sens qu'ils savent où ils doivent être, quand, comment. Et puis, ça, ils savent que j'y tiens. T'sais. Puis, je leur dis tout le temps, si t'es en retard pour ta balance de son puis que tu m'as pas averti, je serais pas contente.
0: Ouais.
1: On doit respecter un horaire. On doit respecter le lieu où on va. Il faut respecter les gens. La relation avec tous les diffuseurs, toutes les salles de spectacle, c'est la chose la plus importante. Si tu vas là et puis que tu fais pas un bon spectacle parce que X, Y raison, t'es pas gentil avec le public ou avec les organisateurs. Ça arrive pas souvent, mais tu sais, ça peut arriver. Ça va nuire non seulement à ta carrière, mais à moi et à tous les artistes avec lesquels je travaille. Parce qu'ils n'auront pas envie de travailler avec nous dans le futur. Alors que ce qui arrive, c'est vraiment plutôt le contraire. Les gens me disent, c'était génial, l'artiste était tellement gentil, respectueux. Puis l'année suivante, ils vont me rappeler, qu'est-ce que tu nous suggères pour notre événement cette année? Parce qu'ils ont envie de continuer à travailler avec nous. Donc, c'est ça qu'il faut faire, en fait.
0: Ouais.
1: C'est d'être gentil. Moi, j'aime la gentillesse, c'est la base.
0: Puis faut dire que tu n'hésites pas non plus à ouvrir les portes de ta maison pour héberger des artistes, des amis qui t'organisent même des spectacles chez toi. Est-ce que ça t'arrive d'avoir besoin d'être seule?
1: Bien, je m'accorde du temps. Comme oui, c'est sûr que je suis une personne très, très sociale, puis que des fois, je me lève le matin, puis là, je me dis, y a-tu quelqu'un? Là, je dis à mon chum, on est-tu toute seule? Je me souviens plus. Il y a tellement de gens qui passent chez nous parce qu'on a une grande maison, puis on a des chambres d'amis, puis on a une salle de répétition pour les artistes et tout ça. Mais j'aime ça.
0: Ouais.
1: J'ai besoin, moi, je suis une hyperactive, ça paraît-tu, tu sais.
0: Bon,
1: mais j'aime organiser, tu sais, j'organise des spectacles l'été, j'organise des concerts maison, j'aime être entourée, mais en même temps, je suis très capable de passer du temps juste pour moi. D'ailleurs, j'ai un grand amour pour la Louisiane, puis là, j'ai commencé, ça fait quelques années, où au mois d'octobre, je pars tout seul. Je pars m'installer à Lafayette, puis je travaille de là-bas. Puis soit que des fois, j'ai des amis, des artistes avec lesquels je travaille qui sont à l'extérieur, donc je prends leur maison, ou bien que je me loue un petit studio et je travaille de là-bas. Donc, je suis capable de prendre du temps comme ça, m'enfermer. T'sais, chez moi, j'ai mon bureau à la maison maintenant depuis quelques années, mais je suis tranquille. Mais en même temps, j'ai besoin souvent d'aller travailler dans un café avec du monde autour. T'sais. Donc, j'ai besoin des deux.
0: Mais est-ce qu'on apprend à... Parce que pour les gérants d'artistes aussi, ça peut être intense quand on est une semaine, deux semaines dans des festivals. Est-ce qu'on apprend à écouter notre corps avec les années?
1: Oui, mais je pense pas que je suis le bon exemple. Je suis pas le bon exemple parce que je travaille trop. Mais tu sais, j'ai quand même, depuis un an et demi, là, j'ai beaucoup réduit le nombre d'artistes. J'ai beaucoup réduit ma tâche de travail. Donc, je suis vraiment contente d'avoir fait ça. Je peux mettre plus de temps dans moins de projets. Puis aussi, surtout, plus de temps aussi avec mes projets avec la Louisiane. J'ai plein de projets que j'aime. Ça me tient tellement à cœur, le développement des artistes francophones de la Louisiane.
0: On va retourner en musique une dernière fois pour la chanson qui te calme, justement. C'est une chanson d'un artiste avec qui tu travailles actuellement, Jacques Surette. Pourquoi cette chanson-là?
1: Ben, tu sais, Jacques, c'est ça, il y a 25 ans, on vient de lancer son quatrième album complet. Ouais. C'est un artiste qui est absolument incroyable. J'ai commencé à travailler avec lui, il était très, très jeune. Et puis, cette chanson-là qui s'appelle Les Carinos, en fait, le premier...

0: Premier album qu'il a fait, il m'avait envoyé cette chanson-là pour un démo. Donc, ça fait longtemps qu'elle traîne dans ses tiroirs, mais jamais, des fois, il l'a fait en spectacle, mais jamais il l'avait mis sur un album, alors que c'est une chanson vraiment merveilleuse. Puis là, quand on a commencé à la préparation de cet album-là qui vient de sortir en octobre, il a dit, je pense que j'aimerais mettre les carinos avec un quatuor à cordes.
1: Ah.
0: Puis là, j'ai dit, un quatuor à cordes? C'est tellement loin de son folk habituel,
1: ouais.
0: Tu sais. Mais c'est ce qu'on a fait, puis c'est vraiment, my God, c'est un bijou. C'est la dernière chanson du dernier album de Jacques Surette, Les Vieux Chapeaux. Puis c'est la dernière chanson de l'album, puis c'est un quatuor à cordes. Wow!
1: Ben, on écoute.
2: Le

0: On est toujours en grande jasette avec Carole Doucette, même s'il reste pas beaucoup de temps déjà. Carole, j'ai l'impression que l'adage « on n'est jamais mieux servi que par soi-même », c'est fait pour toi. Parce que là, t'attends pas pour faire avancer les choses quand il y a des choses qui manquent. Il manquait d'agence d'artiste, t'as créé ta propre agence. Il manquait de label, t'as créé ton label. Mais t'as aussi créé des outils qui ont ensuite servi à beaucoup de monde. Par exemple, t'as créé en 2010 un site web, puis les objectifs, c'était de devenir un outil de référence pour les artistes acadiens qui voulait tourner à l'international. Ça a été repris par la Spazie, ça, après. C'est ça?
1: Oui, exactement. Ça s'appelle le site Acadie Export, qui est plus très actif maintenant, mais où ça a été vraiment très utile au départ parce que ça a fait un peu la connexion entre les artistes acadiens en tournée en Europe et puis tous les diffuseurs européens. Chacun pouvait aller voir, si tu veux, sur ce site-là pour voir qui tournait quand. Puis pour les artistes, c'était... Voici tous les lieux, voici une map de quel festival a lieu, quelle date. Puis c'était vraiment très, très, très utile, ouais. Puis j'ai travaillé là-dessus pendant les 6 mois que je suis partie en 2010. Ça a été comme mon projet, si tu veux, que j'ai fait avec la Spazie qui m'a aidé financièrement à monter ce projet-là. Mmh.
0: Au cours des années, tu as reçu plusieurs distinctions, notamment l'Ordre de Moncton. Plus récemment, tu as été faite chevalière de l'Ordre des Arts et des Lettres remis par la France. Qu'est-ce que ça te fait? Comment tu réagis de recevoir ça? Est-ce qu'on s'habitue?
1: Et c'est vraiment pas facile, je vais te dire. J'ai tellement... c'est toujours un stress, en fait, quand on m'annonce une nouvelle comme ça, parce que, tu sais, moi, je travaille avec des artistes, c'est eux que je veux mettre de l'avant. C'est eux que j'ai besoin de mettre de l'avant. Puis en même temps, tu sais, mon grand idole de ce monde qui est décédé, ça fait maintenant 10 ans, c'est Marc Chouinard. Puis Marc m'avait toujours dit, Carole, si toi... t'es connu, ça va aider tes artistes. Comme, n'aie pas peur d'être mise de l'avant. Il m'a toujours dit ça. Il dit, nous, on a besoin d'être public pour qu'on puisse faire avancer nos dossiers. Puis avec Marc, on travaillait fort. On disait qu'on était une petite patente à nous deux. Là.
0: Ouais.
1: On essayait beaucoup de faire avancer les dossiers dans nos discussions. Puis c'est lui qui m'a fait un peu accepter d'être mise à l'avant-scène. Mmh. C'est même, avant, j'haïssais ça, venir faire des interviews à Radio-Canada ou ailleurs. Puis j'ai souvent refusé. Puis à un moment donné, je me suis dit, garde, c'est important de parler du travail que je fais. Puis tout ça, ça va juste aider ma cause. Ma cause, c'est faire avancer les artistes acadiens dans leur carrière en musique.
0: En terminant rapidement, Carole, est-ce que tu reviendrais en arrière si tu pouvais ou est-ce que tu ferais des choses différemment en 30 secondes?
1: Hey, non, je pense que je suis contente de la vie que je mène. Tu sais, c'est sûr que je me dis, tu sais, j'aurais peut-être avoir su que ça se faisait de cette façon-là plus facilement, j'aurais peut-être travaillé différemment, mais j'ai vraiment toujours appris mon métier, moi, sur le tas. J'ai toujours arrivé dans un travail qui n'était pas vraiment planifié, tu sais, que ce soit l'enseignement ou tout le reste.
0: Donc, c'est les opportunités qui se sont présentées, ça. Puis tu as dit oui.
1: Ouais, puis c'est sûr qu'avoir pu planifier l'avance, j'aurais peut-être pu me former un peu plus tôt,
0: ouais.
1: Mais bon, ça, la vie est faite comme ça.
0: Carole Doucet, ça se termine ici déjà. Merci beaucoup d'avoir passé cette heure-ci avec nous, puis bonne continuation dans tous tes projets.
1: Merci, Isabelle.
0: Alors voilà, c'est tout pour La Grande Jasette cette semaine. Merci d'avoir été là. On se reparle la semaine prochaine et on est aussi en rattrapage sur l'application audio. C'est Isabelle Robichaud qui vous dit ciao!
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2: Bonjour, ici Émile Nau. Voici vos informations. Une docteure de l'hôpital Stella Maris de Kent, au Nouveau-Brunswick, a remporté une victoire partielle en cour face au réseau de santé Vitalité. Suspendue pour 12 mois pour négligence à la suite du décès d'une patiente de 33 ans aux urgences en janvier 2025, la médecin suppléante a vu ses sanctions disciplinaires annulées par la justice. Le document de seulement 3 pages a été jugé trop superficiel pour justifier une telle sanction. L'entreprise du Nouveau-Brunswick Cook Aquaculture annonce avoir conclu un accord en vue d'acquérir les actifs liés à l'élevage de saumon de la société Maui Canada East. L'accord porte sur des sites d'exploitation situés au Nouveau-Brunswick, à l'île du Prince-Édouard et à Terre-Neuve-et-Labrador. La vente comprend des écloseries en eau douce, des sites d'élevage en mer et 2 usines de transformation. Basée en Norvège, la société mère de Maui, cotée en bourse, a généré un chiffre d'affaires record de 5,73 milliards d'euros l'année dernière. Cook se présente comme la plus grande entreprise familiale privée du secteur des produits de la mer au monde, avec un effectif de 15 000 personnes réparties dans 16 pays. L'été est de retour et avec lui les tiques, dont certaines sont porteuses de pathogènes causant une variété de maladies. C'est pour cela que plusieurs Canadiens cherchent à se protéger, dont plusieurs avec un répulsif naturel créé en Nouvelle-Écosse par une mère dont les enfants ont été atteints par la maladie de Lyme. Paul Légère l'a rencontré à son usine dans le village de Blockhouse.
3: La Nouvelle-Écosse est la province la plus touchée par la présence de tiques. Lisa Learning le sait bien, car en 2016, ses enfants ont été infectés par ces bestioles.
4: Both my boys got Lyme disease.
3: Mes deux garçons ont contracté la maladie de Lyme. C'était sévère. Ils avaient les chevilles enflées et ils avaient de la difficulté à sortir du lit. Le plus vieux, âgé de 10 ou 11 ans, ne pouvait même pas marcher. Puisqu'elle tenait à ce que ses enfants puissent continuer à jouer dehors, elle a cherché un répulsif efficace contre les tiques qui ne contenait pas le produit chimique DEET ou autres produits synthétiques. Avec l'aide de la professeure spécialiste d'éthique, Nicoletta Faraone, de l'Université Acadia de Wolfville, elle a réussi à créer un répulsif efficace contre les tiques et les moustiques en utilisant premièrement l'huile de citronnelle avant d'utiliser un autre produit naturel, huile d'eucalyptus citronné.
4: So I started to look for a natural product.
3: Je voulais un produit naturel, mais je ne trouvais rien sur le marché dont l'efficacité était prouvée. J'ai fait énormément de recherches sur les tiques et les huiles essentielles. 10 ans plus tard, son produit, Pure Guard, homologué par Santé Canada, est vendu partout au pays. Jusqu'à présent cette année, elle a vendu plus de 40 000 bouteilles. Ici Paul Légère, Radio-Canada, Halifax.
2: De grands rassemblements gratuits et des activités familiales vont animer les parcs et les centres-villes d'un bout à l'autre des provinces atlantiques à l'occasion de la Fête du Canada. Du traditionnel défilé d'Halifax aux scènes musicales du Nouveau-Brunswick et de l'île du Prince-Édouard, en passant par les célébrations dès l'aube à Signal Hill à Terre-Neuve, la grande majorité des festivités régionales se dérouleront aujourd'hui et se concluront ce soir par des feux d'artifice à 22 heures. À Montréal, le policier tué dans la fusillade survenue la semaine dernière sera honoré lors d'une cérémonie commémorative au Centre Bell prévue le 7 juillet. Mohamed Lamine Ben Redouane, 34 ans, a été inhumé le 24 juin. Il a été tué dans l'exercice de ses fonctions dans un échange de tirs avec un homme de 25 ans dans le quartier Côte-des-Neiges à Montréal. La fusillade a fait une autre victime, un citoyen de 68 ans. Le tireur présumé a été abattu. Le temps chaud et humide prévu aujourd'hui rendra la tâche des déménageurs plus difficile. Les avertissements s'étendent de l'Ontario jusqu'au Nouveau-Brunswick. L'épisode de chaleur touche particulièrement la péninsule ontarienne.

0: Catherine Brulotte.
1: Même si les Torontois ont plusieurs occasions de faire la fête avec les festivités de la Coupe du monde, la FIFA et celle de la fête du Canada, les conditions météo pourraient rendre les prochains jours périlleux.
2: C'est très classique, en fait, là, d'avoir une vague de chaleur comme celle-là.
1: Jean-Philippe Bégin est météorologue pour Environnement Canada.
2: C'est une chaleur qui provient donc du Texas, du centre des États-Unis et de l'humidité en provenance du Golfe du Mexique. Donc tout ça, c'est quand même une vague de chaleur qu'on doit prendre au sérieux, là.
1: Bien que les personnes âgées, les jeunes enfants et les personnes souffrant de maladies respiratoires soient plus vulnérables aux effets de la chaleur prolongée, Chris Schmidt, directeur de l'éducation pour l'organisme Ambulance Saint-Jean en Ontario, suggère que tous redoublent de prudence.
3: People don't heed the warnings and they don't recognize the signs and symptoms of either heat exhaustion or heat stroke.
1: Selon lui, les signes d'une insolation ou d'un coup de chaleur sont trop souvent ignorés. La ville de Toronto a mis en place ces mesures pour offrir des points de rafraîchissement, notamment en ouvrant certaines de ses piscines publiques jusqu'à tard en soirée, jusqu'à ce que le dôme de chaleur quitte la région. Environnement Canada prévoit qu'il faudra attendre la fin de la semaine. Ici Catherine Brulotte, Radio-Canada, Toronto.
0: Ottawa et Québec se sont finalement entendus sur le financement d'une stratégie de protection et de rétablissement du caribou forestier. Le gouvernement fédéral va verser 25 millions de dollars sur 5 ans à la province pour financer l'initiative. En contrepartie, Québec devra rendre compte annuellement de l'utilisation de ces fonds. Les Premières Nations du Québec seront aussi impliquées. Toutes les espèces de caribou sont visées par l'entente. Il est 10h05, 10h35 à Terre-Neuve. C'était vos informations.

0: Salut, vous écoutez Point de repère. Je m'appelle Rosemie Autente-Morin, puis aujourd'hui, on va prendre soin de vous, de votre peau et de vos animaux. En première heure, on apprend à se faire des amis grâce aux bénévoles, puis on lance notre chaire de recherche en soins des animaux avec le médecin vétérinaire Dr. Jean Gauvin. Envoyez-nous vos questions. En deuxième heure, Steven Guilbeault, Lynn Beauchamp et Brandon Kelly s'affrontent dans un combat musical pour la fête du Canada. Puis on reçoit la vulgarisatrice scientifique Miss Derme en studio, d'où la référence à votre peau. On n'est pas encore entièrement une émission de beauté. On va terminer tout ça en discutant de culture pop avec Jean-Michel Bertillon et Malia Kounkou. La solitude est devenue un problème de société. Donc, nous, chaque mardi, on vous propose de nouvelles façons de vous faire des amis. Aujourd'hui, notre solution, c'est le bénévolat. C'est une auditrice qui nous a écrit pour nous suggérer cette idée-là. Elle est avec nous aujourd'hui. Elle sourit, rougit un peu même. Bonjour, Christine Langlois.
1: Bonjour, Rosémie.
0: Bon, mais on est mercredi, mais oui. Laissons à l'oreille.
1: J'osais pas le dire.
0: Ben, tu sais, hein, les congés fériés, oui. Est-ce vraiment une journée? C'est débattable. On a aussi invité deux amis qui se sont rencontrés grâce à Accès Bénévolat. Myriam Grenier, qui est responsable du service d'accueil et d'orientation de l'organisme. Et bonjour. Marie Lauzon, qui est bénévole. Bonjour à vous trois, donc.
2: Bonjour.
0: Christine, merci de nous avoir proposé de parler du rôle du bénévolat dans la création d'amitié. J'y crois beaucoup aussi. C'est une très bonne idée. Depuis quand vous faites du bénévolat, vous?
1: Moi, j'ai commencé à faire du bénévolat quand je... Dans la trentaine à peu près, je travaillais pour Desjardins dans le temps, j'étais en arrêt de travail. J'avais besoin de trouver un peu de sens à ma vie. Donc, pendant mon arrêt de travail, j'ai commencé à faire du bénévolat dans un CHSLD pour aider l'animatrice aux loisirs. Puis, depuis ce temps-là, j'ai pas arrêté d'en faire. Je suis rendue, ça fait 15 ans, en fait, que je suis impliquée. Autant, j'ai fait du bénévolat en CHSLD, chez les grands frères,
0: Les petits frères,
1: oui, c'est ouais. Ça. Donc, j'ai été jumelée, avec une grande amie, quasiment 10 ans à peu près. Elle est décédée la semaine passée, mais c'était...
0: Oh, mes condoléances.
1: Mais c'était vraiment une super belle relation d'amitié qui s'est développée avec cette personne-là. Donc, j'ai voyé toutes les semaines. Fait que c'est une bonne amie aussi.
0: Peut-être pour les personnes qui ne connaissent pas l'organisation, les petits frères font du jumelage en des bénévoles, puis des personnes aînées isolées.
1: Oui.
0: Et donc, des liens se créent. Je suis aussi bénévole pour cet organisme. Ça
1: très
0: fait 6
1: organisme.
0: Ans que j'accompagne ma grande amie. Puis, vous avez fait du bénévolat à la Maison du Père.
1: Oui.
0: Un organisme qui lutte contre l'itinérance. Puis, c'est au sein de cette organisation-là que vous êtes fait le plus d'amis. Pourquoi vous pensez, Christine?
1: En fait, j'en ai fait pendant 5 ans à peu près du bénévolat à la Maison du Père. Puis c'est là que j'ai rencontré mon ami Jérôme, que je salue, et Noémie aussi, et plein d'autres personnes. En fait, je pense que ce qui fait que c'est facile de se faire des amis dans le cadre du bénévolat, surtout dans ce contexte-là, c'est qu'on a le temps d'apprendre à se connaître. T'sais, on travaille ensemble. Nous, on faisait le service alimentaire, donc on donnait les repas aux gars qui venaient à la maison. Puis ça nous permet... on pouvait jaser ensemble, puis en plus, c'est récurrent. Donc, on se voyait toutes les semaines. C'était la même gang qui était là tous les dimanches soirs. On faisait notre bénévolat ensemble. Puis en plus, on soupait ensemble. Donc, ça permet vraiment de développer des amitiés, étant donné qu'on a le temps vraiment d'apprendre à se connaître. Puis au fil du temps, ben on a commencé à faire des activités en dehors du bénévolat. On a fait des sorties au théâtre, des soupers. Puis maintenant, on se voit régulièrement. Donc, je pense que... Puis en plus, ce que je trouve bien quand on fait du bénévolat, c'est qu'on rencontre des personnes qui, veut pas, ont les mêmes valeurs que nous.
0: Qu'est-ce que vous voulez dire?
1: Ben je me dis, si je rencontre quelqu'un qui fait du bénévolat dans un organisme, j'imagine que c'est quelqu'un qui est une bonne personne.
0: C'est un filtre. Vous êtes bénévole, vous êtes une bonne personne.
1: Oui, dans le sens que, tu sais, on a une valeur
0: commune.
1: Méfiez-vous
0: quand même, Christine.
1: Oui, quand même.
0: Mais OK, il y a quand même une volonté de soutenir la communauté, de redonner.
1: Oui, c'est ça.
0: On part d'une certaine base commune.
1: Oui, effectivement.
0: Peut-être. Si j'étais un psychopathe à l'écoute, j'irais tout de suite m'inscrire pour faire du bénévolat après ce que vous avez dit.
1: Je vous rassure qu'il y a souvent des bons responsables de bénévoles qui font des enquêtes. Alors.
0: Ah ben, justement, Myriam, vous êtes responsable du service d'accueil puis d'orientation chez Accès Bénévole.
1: Oui.
0: Moi, je ne connaissais pas l'organisation. Est-ce que vous voulez dire quelques mots
2: Accès
0: au sujet de
2: Bénévolat?
0: Sa
2: Oui. Ah oui, je m'excuse.
3: En fait, c'est le Centre d'action bénévole de l'Est de Montréal. Nous, on s'occupe de jumeler. Les citoyens nous contactent puis disent « Je veux faire du bénévolat, mais je ne sais pas où aller. Je ne sais pas par où commencer. » Puis on aide aussi, on a à peu près 500 organismes qui nous demandent comment je fais pour faire de la rétention de bénévoles, comment je les recrute, etc.
2: Donc, vous travaillez à la fois avec les gens qui veulent aider puis les gens qui ont besoin de bénévoles.
3: Oui.
2: Super intéressant.
3: On fait d'autres choses aussi, de l'accompagnement transport puis Sécuricab.
2: Puis c'est quoi le profil type des personnes qui cognent à votre porte pour faire du bénévolat?
3: Profil type, la moyenne est de 18-34 ans environ.
2: Mais ça, j'en reviens pas. Oui. C'est beaucoup plus jeune que ce que j'imaginais.
3: Oui. Alors, ceux qui nous contactent, c'est vraiment, je veux sortir de l'isolement ou je veux changer de carrière. J'ai besoin de rencontrer des gens, j'ai besoin d'avoir du sens. Je veux me faire, justement, des amis. C'est beaucoup mentionné, la relation, finalement.
2: Chez les jeunes.
3: Oui.
2: Wow.
3: Oui.
2: Pour faire rouler Accès bénévolat, vous avez aussi besoin de bénévoles au sein de l'organisation. Tout ça devient très méta. Ce qui nous amène à Marie, de votre côté, qu'est-ce qui vous a poussé vers le bénévolat?
4: J'étais en deuil. Je venais de perdre mon conjoint, puis je me disais, moi, il faut que je donne. J'avais vraiment besoin de donner aux autres. Mon père a été médecin dans Rosemont pendant toute sa vie, donc j'avais l'impression d'être dans la continuité de ce qu'il avait fait.
2: Dans le même quartier de Montréal.
4: Dans le même quartier où je suis née, puis... Je suis allée sur le web, et la première chose qui est arrivée avec ces bénévolat, donc je suis allée frapper à la porte. Et puis c'est Laura, salut Laura, c'est Laura qui m'a ouvert la porte.
2: Une employée,
4: une autre conseillère, sont deux sur le même plancher, et Laura, on a jasé, ça a été comme, je peux dire, un coup de foudre, là, ça a vraiment été, ça a cliqué là, vraiment bien. Et le lendemain, c'est Myriam que j'ai rencontrée. Deuxième gros coup de foudre. Ça a été instantané, ça a été facile. Et je me suis dit, je vais être bien ici. Alors, c'est comme ça que ça a commencé.
2: Donc, vous êtes liée d'amitié avec Laura, avec Myriam, ses deux collègues. Est-ce que vous attendiez à créer des liens comme ça avec deux femmes qui ont l'âge d'être vos enfants, si je peux me permettre?
4: Oui, moi, je suis la mémé là-dedans.
2: Je n'aurais jamais dit
4: loin ça. Loin de là. Ouais. Non, mais je veux dire, OK, au niveau, dans l'âge, oui, mais je veux dire, il y a rien qui nous sépare dans le sens où on a les mêmes valeurs, on sort ensemble, on tripe ensemble, c'est vraiment, on sent pas de différence du tout.
3: La notion d'âge est pas là.
4: Elle est pas là, on la sent pas. Non. Donc, moi, je la sens pas. Ben, je la sens autrement rendue chez nous, mais là, je la sens pas.
2: Qu'est-ce que vous faites ensemble?
4: Ben, on est allé voir des spectacles, on est allé écouter de la musique, on...

0: On les tue, bars, comme on dit, là, oui. Dans les bars.
1: Ah oui, hein? Oui. Mais tôt. On aime ça, se rencontrer tôt.
0: On fait des parties aussi. On a fait, on est allé chez une, chez l'autre. Et puis, c'est ça. On s'aime beaucoup.
2: Je trouve ça magnifique.
1: Marie est excellente en art visuel. Fait qu'elle nous donne des leçons aussi d'art visuel.
2: Wow! Est-ce que c'est fréquent de voir des relations d'amitié naître comme ça, dans un contexte de bénévolat? Vous en voyez beaucoup, des bénévoles,
1: Myriam?
2: En fait,
1: ça arrive très souvent, oui. Et c'est ce qui nourrit les gens. Les gens pensent qu'ils vont aller donner, qu'ils vont devenir comme ça riches. Et... puis finalement, ils se rendent compte, ben, je me suis fait un lien, je me suis fait des amis. Oui, ça arrive souvent.
2: Comment on explique ça?
1: Je pense que c'est le fait de faire une tâche ensemble. Puis des fois, c'est dans l'urgence. Ça peut être dans l'événementiel. Je travaillais, par exemple, je faisais du bénévolat mondial des cultures, par exemple. Là, il y avait beaucoup de devis techniques à faire.
2: Un festival
1: à Drummondville, Feu Festival. Puis j'ai connu comme ça ma cousine qui est devenue une amie. Après ça, ça a été le Festival de la chanson de Tadoussac. Donc, rencontre d'autres personnes. C'est toujours un lien. Je pense que c'est... l'amour de rendre la tâche, puis finalement, on devient amis.
2: Mais c'est vrai qu'il y a souvent une notion d'urgence ou de graves besoins, de manque de main-d'œuvre. J'ai l'impression qu'il y a bien des milieux bénévoles où il faut se serrer les coudes. Évidemment, ça favorise la création de liens. Puis avec des gens avec lesquels on ne se serait pas nécessairement attendu de devenir amis. Christine, les amis que vous nous avez nommés tantôt ne faisaient pas du tout partie de votre univers.
3: Non, du tout. Puis je pense sincèrement que je ne les aurais jamais rencontrés si ça n'avait pas été de la maison du père, parce qu'on a vraiment des... on n'est pas du même quartier, on n'a pas les mêmes réseaux d'amis, on n'a pas les mêmes travails. Tu sais, souvent, on rencontre des amis au travers de le travail.
2: Dans les réseaux communs, ben oui.
3: Oui, aussi. Puis là, de rencontrer ces personnes-là qui ont vraiment des expériences de vie qui sont complètement différentes de la mienne. Puis comme je dis, mais par exemple, qui ont vraiment... des valeurs similaires, comme je reviens à ce que je disais, le fait que c'est des gens qui veulent s'impliquer, qui veulent redonner, ben c'est super le fun, ça permet de...
2: Mais à l'émission, on aime beaucoup, on cherche à sortir de notre chambre d'écho. Là, ce que j'entends, c'est que je rencontre des gens que j'aurais jamais rencontrés. Je suis devenue amie avec une personne qui n'est pas de ma génération, puis je la vois même plus, la différence d'âge. J'ai l'impression que le bénévolat nous permet d'aller à la rencontre d'un paquet de profils de personnes, puis fait peut-être baisser les barrières.
1: Oui. Tout à fait.
2: Faites-en tout le monde, s'il vous plaît, c'est mon cri du cœur. Christine, à partir de quel moment vous avez réalisé que les collègues avec lesquels vous distribuiez des repas étaient devenus plus que des collègues bénévoles?
3: Je pense que la première fois qu'on est sortis en dehors.
2: C'est un signe qui monte.
3: C'est un signe quand même. Là, on a commencé à faire des soupers, puis on a fait des soupers, puis après on a commencé à s'écrire. On a découvert aussi des intérêts communs. Par exemple, avec mon ami Jérôme, on aime beaucoup aller au théâtre. Donc, on a commencé à aller au théâtre ensemble. Puis de fil en aiguille, c'est sûr qu'on... on apprend à plus se connaître. On se dévoile un peu plus. Et c'est comme ça, je pense, qu'on est devenus... plus amis, mais il y a vraiment le fait qu'il y a la récurrence. Puis, tu sais, je reviens là-dessus, quand on fait du bénévolat de façon hebdomadaire ou quotidienne, là, il y en a qui en font vraiment régulièrement tous les jours, on voit toujours les mêmes personnes. Fait que, veux pas, on développe des relations au-delà de...
2: Mais c'est un point important parce que, Myriam, on peut faire du bénévolat ponctuel, du moins avec accès bénévolat, oui. Ou récurrent. Est-ce qu'il y a des contextes qui sont plus propices à la création d'amitié? Puisqu'il y a des personnes qui vous approchent en disant « moi, je veux sortir de l'isolement ».
1: C'est propre à chaque personnalité. C'est en discutant avec eux, nous, on rencontre un par un. Donc, des fois, les gens aiment rencontrer plusieurs organismes, aiment faire plusieurs tâches diversifiées, rencontrer un espace... où on se fait des amis différents. Mais c'est ça, c'est vraiment selon la personnalité de la personne.
2: D'ailleurs, Marie, vous trompez accès bénévolat, si je ne me trompe pas. Là.
0: Et comment ça?
2: Vous faites du bénévolat pour un autre organisme maintenant?
0: Non, mais
2: je me suis trompée.
0: J'aurais quelque chose à rajouter. Allez-y. Par rapport... C'est qu'en faisant... Moi, je fais des appels aux bénévoles. Et en faisant des appels aux bénévoles, je vois le nom de la personne. Donc, à un moment donné, je vois le nom d'une personne. Je me dis, est-ce que ça serait pas la personne que je connais, que j'ai pas vue depuis 30 ans? Et comme je dois l'appeler, je l'appelle. Et finalement, c'était elle. Donc, on s'est revus à partir de un tableau.
2: Du bénévolat.
0: Du bénévolat, en faisant avec les coordonnées de la personne. Donc, je devais appeler pour voir comment ça va le bénévolat. Est-ce que ça fonctionne bien pour vous? Finalement, on se revoit.
2: Donc, une amitié qui renaît.

0: à tous les jours. Puis je la voyais à toutes les semaines. Puis bon, là, ça me rend très émotive.
1: Oh, je suis désolée.
0: Comme c'est très récent. Puis c'est... mais je pense que justement, dans les derniers mois, je pense que j'ai réalisé aussi toute la place qu'elle prenait dans ma vie, au-delà de... T'sais, pour moi, c'était plus un engagement bénévole. C'est rendu vraiment, je la considérais vraiment plus comme une amie mm-hmm. personnelle que... J'avais pas l'impression que c'était une obligation d'aller la rencontrer. Puis ce qui est bien, c'est qu'en fréquentant cette dame-là, qui aurait eu 90 ans bientôt, puis moi, je vais avoir 45, donc on est vraiment deux générations opposées, bien, ça m'a permis aussi d'apprendre à ralentir un peu. C'est ce que j'ai réalisé. Là. Quand j'étais avec elle, je passais mes dimanches avec elle, c'était très, très relax. c'est un autre beat que quelqu'un de mon âge. Puis aussi, ça m'a permis de rencontrer ses amis à elle.
1: Oh, wow.
0: Donc là, je connais pas mal toutes ses amies aussi qui avaient son âge et tout. Puis comme elles viennent juste de décéder, ben je pense que je recommence une relation avec une de ses amies. On se parle un peu plus régulièrement. Donc,
1: c'est magnifique.
0: Oui, c'est une belle amitié.
1: Encore une fois, toutes mes condoléances. Ça me fait penser à cette idée qui revient souvent de la part de bénévoles. T'sais, moi, je voulais donner, mais finalement, je reçois beaucoup plus que je donne ou je le fais pour moi. Myriam, le bénévolat, on sous-estime peut-être ses vertus sur une vie personnelle.
2: En effet, une des choses qui unit beaucoup, qu'on oublie, c'est la mission de l'organisme. On se rend pas compte, mais le milieu communautaire est là pour soutenir toutes sortes de causes très variées. Fait qu'on sert à ça un peu à expliquer qu'il y a une multitude de possibilités dans le bénévolat. C'est pas je donne de la soupe ou j'aide pendant les repas de Noël. Il y a beaucoup de choses. Fait que peut-être que ça aide beaucoup à créer de l'amitié, justement, parce qu'on a une mission commune. Et le bien commun.
1: Ben justement, on peut même se demander si dans une société où on s'isole beaucoup, qu'on le veuille ou non, ces espaces communautaires ne deviennent pas les lieux où on crée de nouveaux liens.
2: Exactement.
1: Le réseau communautaire sert à pallier bien des trous laissés par le filet social, mais peut-être des petits trous dans notre cœur aussi.
2: Nous, en fait, on dirige les bénévoles vers les organismes, mais ça arrive très souvent qu'ils reviennent sonner chez nous, ne serait-ce que pour dire « j'ai trouvé un logement, merci de m'avoir accueilli au Québec, t'aurais-tu des conseils? »
1: Mais ça, c'est important parce qu'il y a beaucoup de nouveaux arrivants, nouvelles arrivantes qui veulent faire du bénévolat. Oui. Donc, qu'est-ce qu'ils et elles cherchent à travers cette activité?
2: Ils se font conseiller. Alors oui, des liens encore. Beaucoup sont en recherche d'emploi, mais les besoins de base ne sont pas nécessairement comblés. On fait plus que diriger vers du bénévolat. On fait beaucoup de référencement. Mais ils reviennent vers nous et souvent, le bénévolat, ben, ça aide, ne veut pas, à nous découvrir.
1: Mm-hmm.
2: À se faire des amis, oui. Et
1: des expériences de travail pertinentes aussi.
2: Ne serait-ce que comprendre la ponctualité, la grandeur de l'île de Montréal. Si je dois choisir un bénévolat qui n'est pas trop loin de chez moi, ou bon, etc.
1: Et Christine, le bénévolat n'a pas juste changé votre vie amicale, ça a changé votre vie professionnelle aussi?
0: Oui, ça a été... comme je disais, moi, j'ai commencé à faire du bénévolat, je travaillais pour Desjardins, j'étais en arrêt de travail. Et quand j'ai commencé à travailler, le fait que j'aille commencé à faire du bénévolat dans un CHSLD auprès des personnes âgées, d'un, je me suis découvert une très grande affinité avec les personnes âgées qui était pour moi insoupçonnée. Et aussi, quand je suis retournée au travail chez Desjardins, après 2-3 années à continuer de faire du bénévolat, mais j'ai réalisé que finalement, c'est plus ce que je voulais faire, que je voulais que mon emploi allait du sens. Et donc, j'ai décidé de lâcher une job avec les assurances, le salaire, les vacances, pour aller travailler
1: dans le communautaire.
0: Wow. Mais tu sais, autant j'ai peut-être perdu financièrement, mais j'ai gagné beaucoup parce que c'est vraiment un autre environnement de travail, de travailler pour une cause qui te tient à cœur, de savoir que ton emploi fait du sens, que t'es là pour aider les gens, que justement on rencontre des bénévoles qui donnent de leur temps gratuitement puis qui s'impliquent. C'est vraiment, il n'y a plus d'objectif. T'sais, l'objectif, c'est de servir la clientèle, mais de la servir pour qu'elle soit bien, pas pour faire de l'argent. Donc, c'est sûr que ça change complètement. Puis maintenant, j'étudie en gérontologie, puis je travaille avec des personnes
1: âgées. Mais bravo! Wow, quel changement de vie! Je trouve ça super inspirant. Marie, qu'est-ce que le bénévolat vous aura donné, finalement?

0: Moi, j'aime beaucoup l'écoute envers les, pour les bénévoles, parce que je les appelle, je les contacte. Ils ont des vies, des fois, assez difficiles. Et il y en a qui se confient. Donc, beaucoup, beaucoup d'écoute. Et j'ai beaucoup d'empathie pour les gens qui sont sur mon tableau puis que je dois appeler pour voir si eux vont bien, s'ils ont été bien accueillis par l'organisme. Et puis, c'est là qu'ils me parlent un peu de leur vie. Bon. Donc, j'aime beaucoup.
1: Un milieu qui appelle à la confidence. En terminant, Myriam, des conseils pour les personnes qui nous écoutent puis qui sont peut-être gênées d'aller vers les autres, mais qui se disent « Hey, je pense que le bénévolat, ça me tente. »
2: Je pense que tout le monde est gêné.
1: C'est un bon rappel.
2: Le rappel est, c'est je mets le pied, j'ai un élan, posez des questions, soyez curieux, allez voir les organismes près de chez vous, faites juste y aller. En fait, vous allez avoir la piqûre.
1: Hey, vous allez rencontrer des gens comme Christine Langlois, Marie Lauzon et Myriam Grenier. Si ça, ça donne pas envie d'aller cogner à la porte des organismes bénévoles pour se faire de nouveaux amis, je sais pas qu'est-ce qui va motiver les gens. Merci beaucoup d'avoir pris ces minutes-là pour discuter avec nous. C'était franchement inspirant.
0: Merci beaucoup.
2: Merci. Merci.

0: À point de repère, on cherche des outils pour trouver un peu de contrôle dans notre vie. Alors cet été, on vous propose un moment pour poser toutes vos questions à un expert ou une experte sur un sujet donné. Et aujourd'hui, la chaire de recherche Point de repère est vouée à nos amis les animaux. Vous pouvez poser toutes vos questions au docteur Jean Gauvin, médecin vétérinaire et auteur du livre « Mon animal est-il jaloux? Comprendre les émotions canines et félines ». C'est publié aux éditions La Griffe. On le joint dans nos studios à Québec. Docteur Gauvin, bonjour.
1: Bonjour, vos amis.
0: Êtes-vous prêt pour des questions en rafale parce qu'on en reçoit déjà beaucoup sur la bulle de conversation.
1: Je suis un petit peu nerveux là, parce qu'il n'y a pas de parachute. La dernière fois que j'ai fait un exercice comme ça, c'était à 275 à l'eau avec Annie Desrochers.
0: Oh, wow! Ben, d'abord, c'est un honneur de reprendre cette tradition d'une émission si marquante. Ensuite, je rappelle aux gens, bulle de conversation de l'application Radio-Canada Audio, sinon courriel pointdrepere@radio-canada.ca. Vous avez le droit de dire « je ne sais pas, hein, Dr Gauvin, j'accepte vraiment le doute. »
1: Si je ne sais pas, je vais vous le dire. Pas
0: très
1: de problème.
0: Bien, on se lance. J'ai envie de commencer par le titre de votre livre. Est-ce que nos animaux de compagnie peuvent être jaloux? Donc, un chat qui fait pipi sur le chandail du nouveau chum, ça veut dire quoi?
1: Bon, premièrement, ce n'est pas de la jalousie, je vous le dis. Ça, c'est certain. En fait, il y a... Pour ce qui est des chats, on va parler des chats, là.
0: Oui.
1: Il n'y a aucune étude qui a été publiée qui démontre que les chats peuvent être jaloux. Remarquez que faire des études avec des chats, c'est pas toujours facile.
0: Hein?
1: Du côté des chiens, il y a quelques études qui démontrent que, oui, effectivement, les chiens pourraient avoir des comportements jaloux. Alors, pourquoi donc le chat irait faire pipi sur le chandail du nouveau partenaire? En fait, ce que les spécialistes disent, c'est qu'il y a beaucoup de comportements que les chats vont démontrer qui, en fait, sont des signes de stress et qui sont interprétés comme étant de la jalousie. Par exemple, des vocalisations excessives et, par exemple, du marquage urinaire. Mmh. Alors, les chats, ils veulent avoir un accès facile aux ressources essentielles. Les ressources essentielles, c'est la nourriture, mais aussi l'affection de son maître ou de sa maîtresse ou de son parent, OK? Alors, à ce moment-là, le chat, on dirait que c'est de la jalousie, mais en réalité, c'est pas vraiment de la jalousie, c'est un signe de stress.
0: Vous avez dit de son parent, donc c'est correct que je dise que je suis la mère de mon chat, Guy Pop dit jambon.
1: 70% des Canadiens considèrent que leur animal de compagnie fait partie de la famille.
0: Oui, exact.
1: Alors, je vais être franc avec vous, dans mon livre, j'ai utilisé le mot père, mère, parent, effectivement.
0: Je sais, enfin compris.
1: Oui, mais il y a plein d'articles qui ont été écrits par la suite qui pensent qu'on est des fous furieux, mais en tout cas, moi, j'y crois.
0: Ah, je vous aime déjà beaucoup, docteur Jean Gauvin. OK, réglons ça, s'il vous plaît, une fois pour toutes. Un chat, ça va dehors ou pas?
1: 69 % des familles québécoises ne laissent pas aller leur chat à l'extérieur. Et je dois avouer que je fais partie de ce groupe-là. Mon chat que j'ai perdu cette année a toujours vécu à l'intérieur.
0: Ce qui est important,
1: merci beaucoup. Ce qui est important, par contre, si on décide de garder notre chat à l'intérieur pour des raisons environnementales, puis aussi pour des raisons de santé publique, va falloir enrichir son environnement. Si on a un appartement qui est plate à mort, tu sais, j'ai pas de boîte pour se cacher, j'ai pas de sac, j'ai rien, mais là, l'animal peut-être qu'éventuellement va développer des problèmes de comportement à cause de ça. De là, l'importance de l'enrichissement de l'environnement. C'est quoi? Mais ça peut être des arbres à chats, les fameux arbres à chats qu'on peut acheter, où est-ce qu'ils peuvent grimper, des endroits où ils peuvent se cacher, des tablettes près des fenêtres, par exemple, pour qu'ils puissent voir à l'extérieur. Si vous regardez en ligne, vous allez voir, il y a même des genres de tunnels en broche qui se vendent, qu'on peut mettre en arrière si on a un petit jardin, puis le chat peut aller là quand même. Puis, c'est pas grave, même si notre chat, on le laisse pas aller à l'extérieur librement, parce qu'on peut, entre autres, lui montrer à marcher en laisse. Ma voisine fait ça, puis c'est vraiment trippant de la voir faire le matin, qu'elle se promène avec son chat noir et blanc, qui a un harnais, qui est en très sécurité, puis le chat, il a été habitué à ça, donc ça peut se faire, ça aussi.
0: Mais donc, c'est une question de sécurité, puis de s'assurer que le chat...
1: C'est sûr, parce que si...
0: ne va pas faire sa litière dans un bac de sable pour enfants, par exemple.
1: Oui, ça, c'est absolument vrai, à cause, entre autres, des parasites intestinaux.
0: Voilà. Pour ou contre les parcs à chiens?
1: Pourvu qu'on suive certaines règles d'étiquette. La première, c'est si, par exemple, votre chien, c'est un animal qui est très nerveux puis qui aime pas la présence des autres chiens, c'est pas sa place. Si jamais votre chien est agressif envers les autres chiens, c'est pas sa place non plus. Puis là, à ce moment-là, ce qu'on va faire, c'est qu'on va y aller tôt le matin quand il n'y a personne au parc à chiens ou plus tard le soir pour pas qu'il y ait de conflits comme ça. Ça, c'est la première règle. La deuxième règle, c'est qu'il faut qu'il y ait de la supervision. Mmh. Tu sais, tu ne laisses pas aller ton chien n'importe comment puis se battre avec d'autres chiens ou je ne sais pas trop sans vérifier. Moi, j'ai déjà été témoin dans un parc à chiens d'un autre pays où est-ce qu'une madame se faisait harceler par des chiens puis les propriétaires étaient à l'autre bout puis fumaient une cigarette puis buvaient leur café. Comprenez-vous? Non, ça ne marche pas de même. Faut que tu sois attentif à ce que ton chien va faire. Ensuite, autre règle, on va ramasser les excréments. Donc, il faut être attentif à notre chien si on veut ramasser les selles de notre chien. Puis après ça, ben, y a une question de santé. C'est-à-dire qu'il faut que ces animaux-là soient vaccinés pour pas qu'ils transmettent des maladies aux autres chiens. Puis il faut qu'ils reçoivent un traitement antiparasitaire. Tantôt, aux amis, on parlait des chats avec les qui allaient dans les bacs à sable. Oui. Bon, ben, c'est un peu la même chose. Si ton chien est plein de puces puis il est plein de parasites intestinaux, tu veux pas qu'il contamine les autres animaux. Mais autrement, je pense que c'est une chouette idée parce que ça leur permet de se dégourdir les jambes.
0: Ça me fait rire parce que finalement, vous nous parlez que des parents de chiens par rapport au parc. C'est pas du tout une question d'animaux, c'est une question d'est-ce que les parents savent vivre.
1: Il y a un petit peu, oui, mais il y a un petit peu aussi l'animal, c'est sûr et certain.
0: Question de l'auditoire en rafale. Est-ce que c'est bien de faire raser son chat en été ou c'est dangereux pour sa peau?
1: C'est pas bon du tout. En général, on ne fait pas raser ses animaux. C'est drôle parce que je suis chroniqueur dans une autre émission à Québec. C'était le sujet de ma chronique cette semaine.
0: C'est pas vrai.
1: Oui, c'est vrai. Parce que c'est un sujet qui est important. Alors, si, mettons, on rase le chat, puis le chat reste à l'intérieur, ben, je vois pas de souci, là. Tu sais, il y a vraiment aucun problème. Mais si, par exemple, on rase son chien ras à la peau, en période caniculaire, comme c'est le cas en ce moment, ben oui, on va avoir des problèmes. Parce que le poil protège les animaux contre la chaleur. C'est contre-intuitif, mais il y a le concept du manteau chaud, qui est une analogie erronée. C'est-à-dire que quand on a chaud, nous, on enlève notre manteau.
0: Exact.
1: C'est pas vrai avec les animaux. Là. C'est pas comme ça que ça fonctionne. En fait, le docteur Frédéric Sauvé de l'Université de Montréal, là, du CHUV, lui, il dit que c'est comme l'humidité se prend entre les poils, puis avec le vent, ça va faire comme un genre de climatisation. Donc, le poil est important pour la thermorégulation. Dans certains cas, on n'a pas le choix, Rosemée. Si le chat est plein de nœuds ou si le chien est plein de nœuds, là, on est obligé de le raser. Puis il y a les chiens aussi. Je suis en train de refaire ma chronique, c'est bizarre. mais les chiens à poil, à croissance continue. Tu sais, je pense aux caniches, je pense aux changeurs miniatures. Si t'es rase pas, à un moment donné, là, ça a l'air d'une grosse touffe de poils. Fait qu'il faut qu'à un moment donné, qu'il soit taillé. On essaie, si jamais c'est fait en été, on essaie de laisser peut-être un 2 cm pour qu'il y ait une certaine protection. Mais moi, je vous conseille de le faire, surtout au printemps ou à l'automne.
0: Bien, ça démontre bien la pertinence de votre chronique, Dr Jean Gauvin, puisque notre public voulait des réponses à cette question. Je continue avec des questions de l'auditoire. Mon chien allait et tremble constamment en voiture. Il jappe pas, il est pas malade, mais clairement, ça le fatigue. J'ai tout essayé sans résultat. À quoi on peut attribuer ces comportements-là?
1: C'est carrément de l'anxiété, là. C'est vraiment. C'est de l'anxiété, de la peur. L'animal a peur en voiture, il est anxieux, donc il va se mettre à haleter plus. Puis on voit souvent, ils vont être hyper vigilants, puis tout ça. Il y a des exercices qui peuvent se faire. Moi, ma chienne, au départ, quand j'avais ces problèmes-là, j'utilisais même un médicament pour pouvoir la calmer un petit peu. Mais ça, c'est bon quand tu fais des longs voyages. Quand tu fais des courtes distances, l'animal pourrait arriver un petit peu groggy à distance. Tu veux pas ça. Mais il y a des trucs. Par exemple, quand j'ai entraîné ma chienne, j'allais m'asseoir dans la voiture.
0: Ouais.
1: Littéralement. La voiture pas allumée. Les portes toutes ouvertes. Puis le chien avec moi. Puis là, j'allais lire le journal, ma tablette, ainsi de suite. Puis après ça, ben, tu commences à fermer les portes, tu pars le moteur, tu baisses les vitres. Tu sais, des choses comme ça.
0: La désensibilisation.
1: C'est de la désensibilisation avec du conditionnement positif parce que j'avais tout le temps des gâteries aussi que je donnais à ma chienne à ce moment-là.
0: Ah, c'est une très bonne idée. Merci pour ça. Autre question de la part de notre auditoire. Mon chat se mordit la queue en ronronnant aussitôt qu'on la flatte pendant les séances de jeu, lorsqu'elle va sur le balcon. Bref, j'aimerais connaître la raison de ce comportement.
1: J'ai pas de raison spécifique. Est-ce qu'elle se lèche la... Recommencer la question.
0: Elle se mordit la queue en ronronnant aussitôt qu'on la flatte. Est-ce qu'on met ça dans le grand lot des comportements étranges des chats qu'on ne comprendra jamais?
1: Ben là, écoutez, j'ai pas de réponse à lui donner.
0: Aucun
1: pour
0: problème.
1: Ça. Probablement que de toute façon... Les chats, on sait qu'ils vont avoir des comportements reliés au fait qu'ils allaitaient.
0: Ah,
1: fait que ça se peut que ça soit similaire à ça. Mais vraiment, là, c'est chat gauche à ce moment-là.
0: Il y a beaucoup de personnes qui nous écrivent pour parler de coûts chez le vétérinaire, des frais, ouais. des suivis. Évidemment, on n'entrera pas dans les cas spécifiques, mais il y a une question qui englobe bien tous ces soucis. Je crois, là, une personne nous dit qu'elle aimerait comprendre l'évolution des soins vétérinaires au fil des années. Mm-hmm. Autrefois, on ne demandait pas tant de suivi médical. Les chiens voyaient rarement un vétérinaire, étaient peu vaccinés. Mm-hmm. Aujourd'hui, ben là, même pour les chats, on les voit une fois par année. Donc, en quoi tout ça a changé?
1: Ben, ça a changé énormément depuis 1980. J'ai graduellement 80, Rosemée. Puis, on est à un monde de différence avec ce que moi, j'ai vécu au départ. Pourquoi? Pour des raisons simples. C'est que la médecine était à un certain niveau dans les années 80. Puis, la médecine a grandement évolué dans les 40 dernières années. Ça, c'est vraiment, vraiment important. Et l'offre de services aussi est devenue beaucoup plus importante. Par exemple, moi, quand j'étais en pratique, dans les premières années de ma pratique, tout au moins, on n'avait pas de spécialiste pour nous aider. Fait que quand j'avais un cas d'ophtalmo, ben, fallait que je fasse mon cas d'ophtalmo. Si j'avais un cas de dermato, je pouvais pas l'envoyer chez le dermatologue et ainsi de suite. Maintenant, on a des spécialistes dans à peu près toutes les spécialités. Donc, on peut se permettre, si par exemple, il y a un cas qui est plus compliqué, de référer. Mm-hmm. Et pourquoi on fait ça? Ben, en grosse partie, parce que nos clients nous le demandent. Nos clients, maintenant, là, ils arrivent au bureau, ils en connaissent presque autant que nous autres parce qu'ils ont été sur Claude ou ChatGPT, puis ils ont tout lu sur les conditions et ainsi de suite. Et ils s'attendent à avoir la même qualité de service qu'eux-mêmes recevraient dans une clinique.
0: En fait, ça témoigne de notre transformation à notre rapport aux animaux domestiques, de compagnie, pardon.
1: Complètement, complètement, complètement. Puis moi, je pense que, en tout cas, ça, c'est ma théorie à moi, là. Je pense que les années 60 ont fait une grosse différence. Moi, mon père était fermier. Fait que donc, il y avait effectivement des animaux à la ferme. Mais c'était pas des, ils faisaient pas partie de la famille, ces animaux-là. Dans les années 60, la Révolution tranquille, tout ça, ça a commencé à changer de façon importante. Et puis, maintenant, comme je vous disais tantôt, 70% des Canadiens considèrent que les animaux de compagnie, sont des membres de la famille. Je rajoute une chose, Rosemée.
0: Oui.
1: Il y a de la technologie qu'on n'avait pas. Dans les années 80. Moi, là, quand je voyais un chien qui avait de l'épilepsie en 1990, je pouvais pas l'envoyer faire une résonance magnétique. Il n'avait pas. Maintenant, il y en a. Or, selon notre code d'éthique, nous, ce qu'il faut qu'on fasse, c'est offrir au moins le meilleur service à notre client. Si le client ne le veut pas, ben, à ce moment-là, on a un plan B, on a un plan C, un plan D, mais on se doit de le faire. Il y a personne qui va mettre un fusil sur la tempe de quelqu'un qui veut pas faire une résonance magnétique à son chien parce qu'il fait de l'épilepsie. Mais si on veut savoir qu'est-ce qui se passe, c'est rendu essentiel. Puis l'échographie, c'est la même chose. Donc, la technologie a augmenté et cette technologie-là est horriblement dispendieuse. Oui. Et puis, on sait que depuis la pandémie, il y a eu une augmentation, une explosion des prix partout. La nourriture, nos médicaments, les salaires des vétérinaires, tout a augmenté de façon... Et ça explique un peu les changements. Ceci étant dit, moi, je continue à dire que la médecine préventive, c'est la meilleure chose qui ne peut pas arriver à quelqu'un, parce que si vous n'avez pas de parvo, ça ne vous coûtera pas 3 000 $ chez le vétérinaire parce qu'il a été vacciné. Comprenez-vous? C'est pour ça que c'est vraiment tellement important.
0: Je rappelle qu'on est en pleine chaire de recherche sur les soins aux animaux avec le médecin vétérinaire Dr Jean Gauvin. Vous pouvez nous envoyer vos questions. D'ailleurs, je poursuis avec des questions en rafale. Oh, celle-là, je l'aime beaucoup. Mon chat cligne lentement des yeux vers moi. Est-ce que ça veut dire qu'il m'aime?
1: OK, ben c'est... Oui.
0: Yes!
1: C'est un signe de réconfort puis de communication émotionnelle avec le chat. Fait que oui, effectivement, c'est un signe. De là à vous dire, il vous aime, mais il est vraiment heureux en votre présence.
0: OK, autre question de l'auditoire. Mon chien se lèche toujours les pattes. Qu'est-ce que je peux faire?
1: Ben, quand il se lèche les pattes, en général, OK, c'est causé par des allergies. Donc, ça peut être des allergies alimentaires, des allergies environnementales. Donc, qu'est-ce que je peux faire? La première chose, c'est d'aller voir son véto pour savoir bon, à quoi il est allergique. En fait, il faut qu'on élimine. La première chose qu'on doit éliminer chez ces chiens-là, c'est la possibilité qu'il y ait autre chose, là, par exemple, des plaies ou une infection. Ça peut être souvent, il y a souvent des infections là-dedans. Okay. Si vos chiens sentent les Doritos, là, ça veut dire...
0: Oui, ça veut dire quoi?
1: Ça veut dire qu'il y a une infection probablement à levure. Oui.
0: Si on pouvait dire bon matin en français, c'est ce que je dirais. Bon matin, tout le monde.
1: donc, c'est ça. Donc, vérifier. Fait que, et le vétérinaire, ce qu'il va faire, la première chose, il va faire une diète d'éviction la plupart du temps pour s'assurer qu'il n'est pas allergique à quelque chose qu'il mange. Puis après ça, ben, à ce moment-là, on s'enligner vers des allergènes environnementaux, le pollen, des choses comme ça.
0: OK. Pour ou contre se faire lécher par son chien?
1: Arc!
0: Non! C'est un choix personnel ou c'est le médecin vétérinaire qui parle?
1: Il y en a deux. Il y en a deux là-dedans. Bon, c'est sûr que s'il nous lèche une jambe, un mollet, il y a très peu de possibilités qu'il nous transmette de maladie. Mais okay. Moi, ce qui que j'aime pas, c'est vraiment la figure, les muqueuses, le nez, les yeux, tout ça. Rappelez-vous qu'un chien, ça se lèche partout, incluant l'arrière-train. Comprenez-vous? Il y a même des chiens qui sont coprophages.

0: on veut pas se faire lécher, surtout
1: donc,
0: si on a une
1: si
0: plaie.
1: Si je comprends bien, ils mangent des crottes.
0: Ben, il y en a, oui, qui okay. mangent des crottes. Puis, tu sais, ils mangent pas toutes les crottes, là, mais il y en a qui font. Mais ils se lèchent. Puis, vous le savez, comme moi, un chien, ça va partout, ça sniffe, ça lèche tout. Puis là, après ça, tu veux te faire lécher d'en face? Non. Non, on veut pas ça. Puis même les enfants, tu vois souvent les enfants qui sont dans leur poussette, les chiens vont aller les lécher d'en face. Oui. Les gens trouvent ça drôle. C'est pas drôle.
1: C'est pas drôle, OK? Non. C'est dit maintenant.
0: Ouais.
1: Autre question. Mon chien a 5 ans, il tire sa laisse. Est-ce qu'il est trop tard pour lui apprendre à marcher au pied?
0: Non, pas du tout. Pas du tout. Première chose que je vais recommander, parce qu'il va falloir recommencer l'entraînement, c'est au lieu d'avoir une laisse et un collier.
1: Ouais.
0: Parce que ce qui arrive, Rosemée, c'est que les chiens, quand ils tirent, on dit dans le jargon, ils tirent au renard. C'est comme s'ils voyaient un renard puis il veut partir. OK? Plus qu'il va sentir une pression au niveau de sa gorge, mm-hmm. plus qu'il va tirer.
1: Mm.
0: OK? Donc, l'outil idéal pour ça, ça s'appelle un licou. OK? Un licou, vous allez avoir ça chez soit c'est votre vétérinaire, une animalerie, tout ça. Il y a différentes marques sur le marché. Et c'est comme un peu comme une muselière, mais c'est pas une muselière. Le chien peut japper, mordre, manger, boire. Mais sauf que quand il tire sur la laisse, la tête va d'un côté ou de l'autre. Comprenez-vous?
1: Okay.
0: Alors ça vous aide énormément à avoir un bon contrôle sur le chien.
1: Okay.
0: Et à éviter d'avoir des tendinites au niveau du coude. Mais ceci étant dit, ce qu'on va faire, c'est qu'on va prendre le licou, mais on va commencer dans la maison.
1: Mm.
0: On va commencer à la maison, puis on a des gâteries, puis on va marcher dans le salon. Ça a l'air cocon, mais ça, c'est comme ça qu'il faut faire, parce qu'il faut pas... Non, mais il faut pas aller quelque part où est-ce qu'il y a trop de chiens, puis le chien, il voit un écureuil, puis il voit ci, puis il voit ça. Non, on fait ça. Après ça, on peut aller dans la cour, si on a une cour, sinon sur le trottoir, quand c'est un peu plus calme, puis on recommence à lui montrer à marcher.
1: Avez-vous dit ça a l'air concombre?
0: Concombre, oui.
1: Oh, wow! Je dois absolument vous emprunter cette expression, puis la dire le plus souvent possible. Ça a l'air concombre. J'adore. On a reçu une question par courrier. Je rappelle notre adresse, pointdereperre@radio-canada.ca. Question pour mon chat. Pour une absence de 4 jours ou un trajet de 3 heures en voiture, je le fais garder ou je l'amène avec moi, mais je lui donne des médicaments?
0: OK. Si c'est 3 heures, ça dépend du chat, là. Mais oui. 3 heures, pour moi, dans une cage de transport, si l'animal réagit bien, moi, j'ai pas de problème avec ça.
1: OK.
0: Il pourrait avoir besoin d'un léger tranquillisant pour ça, surtout si c'est pour 3-4 jours. Mais mettons les gens qui vont faire des voyages outre-mer, par exemple, pour une semaine, puis qui veulent amener leur chat dans l'avion, moins. Honnêtement, souvent, les compagnies ils peuvent changer d'idée. Envoyer un animal en soute, moi, je suis complètement contre, là, ça, c'est sûr et certain. Fait que, à moins d'être vraiment obligé parce que vous changez de travail ou quelque chose comme ça, moi, je recommande de le laisser, de le faire garder idéalement en milieu familial. C'est ce que j'ai toujours fait avec Gaston.
1: Oh, parlons des animaux en voiture, justement. Est-ce qu'ils doivent être attachés? Est-ce qu'ils doivent être en cage? Est-ce qu'on peut les laisser regarder dehors à travers la fenêtre ouverte?
0: Bon, au Québec, il n'y a pas de loi spécifique pour le chien, ni pour le chat, mais il ne doit pas bloquer la vue naturellement. Donc, un chien...
1: Je me serais attendu à ce qu'il y ait une loi.
0: Non,
1: vous m'étonnez.
0: Y en a pas.
1: Okay.
0: Non, mais si, mettons, par exemple, le chien sur vos cuisses, là, il y a un problème. OK? Mais est-ce que ça veut dire qu'il ne doit pas avoir de ceinture de sécurité? Absolument pas, parce que là, il y a un danger énorme.
1: Oui.
0: Si le chien, si vous freinez sec, le chien peut vous tuer, littéralement. Alors, oui, moi, je suis pour les ceintures de sécurité. Tous mes amis en ont, puis je pense que c'est une chouette idée d'en avoir. Pour ce qui est de la tête en dehors des vitres, je suis contre. OK, pour plusieurs raisons. Pour des raisons de sécurité, de toute évidence, à cause des yeux. Tu sais, il y a du gravier dans la rue. Dans certains temps, il y a du sel. Tu sais, puis il y a des mouches, puis ils peuvent avoir des problèmes oculaires importants. Ça, c'est la première chose. Mais en plus, j'ai vu des photos de chiens, la tête était sortie presque avec le thorax. Mais là, à un moment donné, il y a un char qui va arriver en sens inverse avec un gros... vous savez, des gros miroirs, gros comme ma TV, là.
1: Oui.
0: Bon, ben là, ils peuvent se faire frapper par ça, là. Comprenez-vous? Fait que donc, c'est dangereux. Moi, ce que je recommande, c'est de baisser juste un peu, quelques centimètres la vitre, attacher comme il faut notre chien pour être sûr, parce que ça, c'est l'autre affaire. Il y a des chiens qui sautent. Mettons, ils voient... ils ont senti une femelle en chaleur, n'importe quoi, sautent de la voiture. C'est super dangereux. Il faut qu'ils soient attachés. Puis on baisse la vitre.
1: Parfait. Ben, c'est clair, là. Vous êtes vraiment bon, Dr. Jean Gauvin. D'autres questions de la part de notre auditoire. Est-ce que c'est mieux de faire garder son chat chez quelqu'un qui connaît bien ou de le laisser seul à la maison avec une personne qui va le voir une fois par jour?
0: Moi, mon choix personnel, ça a toujours été de le faire garder par quelqu'un. La personne n'a pas besoin de le connaître. Les chats s'adaptent de façon fabuleuse. On n'a pas besoin de s'inquiéter pour ça. Ça prend quelques jours des fois, mais la plupart du temps, ça va super rapidement. Moi, perso, j'aime mieux ça parce que si, mettons, il arrive un problème de santé aigu, si la personne y va une fois par jour, peut-être elle va y arriver quand le chat est en blocage urinaire puis il est en urémie. S'ils vont plus fois, mettons trois fois par jour, exemple, là, mm-hmm. ça serait différent. Mais en général,
1: qui a un chat, ami surtout, prêt si, mettons, à aller trois fois
0: exact,
1: par jour.
0: Mais moi, j'aime mieux qu'en milieu familial, encore une fois. Fait que si jamais il y a une personne qui est avec le chat, qui voit le chat toujours, le chat va être plus content aussi parce que t'as une stimulation en plus. Là. Les chats s'ennuient. Les gens pensent que les chats, c'est des animaux indépendants. Ils peuvent sembler indépendants, mais c'est pas des animaux indépendants du tout.
1: Dites-moi pas ça, je vais arrêter d'animer puis rentrer chez moi tout de suite. Mon pauvre jambon qui m'attend.
0: Il faut bien qu'il dorme de temps en temps quand même.
1: Il faut bien que quelqu'un paye ses croquettes aussi.
0: Oui, et ça.
1: OK, il y a quelque chose sur Internet que je vois souvent passer parce que mes algorithmes me connaissent bien. Ce sont des chiens qui sauraient parler là, en pesant avec leur museau sur des bébelles qui disent des sons. Est-ce que les chiens peuvent nous parler? Votre visage
0: moi,
1: qui me juge en ce moment.
0: Moi, j'ai jamais vu ça.
1: Non.
0: Moi, en tout cas, Rosemary, je me méfierais si j'étais à votre place.
1: Okay.
0: Mais ceci étant dit, ils peuvent comprendre des mots. On parle un chien moyen autour de 165 mots, à peu près.
1: Mais beaucoup, 165 mots.
0: C'est quand même pas pire. C'est plus que la majorité des ados. Là, fait que c'est vraiment... Non, j'ai pas dit ça. Mais dans le top 20, si on veut, pourcent, ça peut aller jusqu'à 250 mots. Et il y avait un chien qui s'appelait Chaser, qui est un border collie, qui était aux États-Unis, qui connaissait 1022 mots. C'était fabuleux. Si vous voulez changer votre algorithme, là, allez sur YouTube, allez voir Chaser. Vous allez voir, là, vous allez avoir juste des bons algorithmes, des bonnes vidéos.
1: Est-ce que mon chat connaît des mots?
0: Oui, c'est sûr qu'il connaît des mots. Est-ce qu'il en connaît autant? Il n'y a pas eu d'études de la même façon, comme je vous disais, parce que c'est moins facile de faire ce genre d'expérience-là avec les chats.
1: OK, je vais faire des tests, puis je vous reviendrai sur les mots qu'il comprend. OK, on parle beaucoup de chats et de chiens, mais ce ne sont pas les seuls animaux de compagnie mm-hmm. que les Canadiens et Canadiennes ont. Parlons lapin. Est-ce qu'un lapin qui frappe le sol ou tape du pied indique qu'il est en colère, qu'il a peur? C'est quoi?
0: En fait, principalement, on va parler en nature, c'est principalement un avertissement. Donc, pour avertir la communauté, si on veut, si mettons il y a un prédateur ou quelque chose comme ça. Donc, ça, c'est la raison. Mais ça, ils font aussi en captivité, particulièrement quand ils ne sont pas contents. Fait que, mettons, vous l'avez laissé se promener là, dans sa salle de jeu, puis tout ça, puis vous décidez de le remettre dans sa cage. Ça se peut que quand il va être revenu dans sa cage, qu'il frappe du pied.
1: Il est en colère.
0: Parce qu'il est en colère, exactement. Par contre, si vous voyez que votre lapin ne bouge moins que d'habitude, on pense qu'il peut y avoir aussi des questions de douleur. Donc, ça vaudrait la peine à ce moment-là de consulter votre vétérinaire.
1: OK. Si on parle d'oiseaux, mon perroquet s'arrache des plumes. Qu'est-ce que ça veut dire?
0: Ouf, ça, c'est terrible. Il y a plusieurs raisons. D'accord? Il y a des raisons médicales, puis des raisons... En fait, c'est toutes des raisons médicales. En réalité, il y en a que c'est des maladies physiques, puis d'autres mentales. Okay. Mais mettons, la première chose que je vais vous dire, c'est exemple, si mettons le perroquet, par exemple, a une tumeur au niveau du foie. À ce moment-là, ça fait mal, et le perroquet va piquer dans cette région-là. Ça, c'est une possibilité. L'autre possibilité, c'est que les oiseaux, comme vous, moi, mon chien, mon chat, on peut faire des dermatites. Donc, une dermatite pour entraîner de l'automutilation. Ça aussi, c'est une possibilité. Puis, que ce soit des levures ou des bactéries, c'est la même chose.
1: Mais il ne sentira pas les Doritos.
0: Contrairement aux chiens. Les Doritos, si votre chien sent un Doritos, vous savez que vous avez un problème.
1: Mais notre perroquet ne sentira rien.
0: Non, il ne sentira pas, même si c'est des levures. Effectivement, c'est un type de levure différent.
1: Très bien. Okay. Non, mais je voulais vous montrer que je suis.
0: Vous écoutez, là, c'est incroyable. Fait que là, mais malheureusement, Le piquage chronique, mm-hmm. l'automutilation chez les perroquets, c'est une condition qu'on ne rencontre pas en nature.
1: OK.
0: OK. Donc, il y a des oiseaux qui vont bien moins s'adapter à la vie en captivité que d'autres. Mm. Et malgré l'enrichissement de l'environnement, parce qu'une des premières choses qu'il faut faire, c'est consulter son veto pour s'assurer que, bon, ce n'est pas une maladie, comme je vous disais tantôt, mm. mais une fois, mettons qu'on a éliminé la possibilité d'une maladie ou qu'elle a été traitée, mais à ce moment-là, il faut enrichir l'environnement. Je vais vous en parler pendant toute la chronique, mais...
1: Non, mais... Enrichir l'environnement,
0: c'est super important. Puis il y a un truc qui s'appelle l'arbre à fourrager. Les gens vont trouver ça aussi en ligne. C'est vraiment comme... Les gens peuvent l'acheter, mais ils peuvent aussi se le faire en tuyau de PVC. Puis là, ils se montrent comme un genre d'arbre dans leur salon ou dans leur cuisine, n'importe quoi. Puis là, ils vont mettre du tapis par-dessus ça. Puis là, l'oiseau va pouvoir se promener, fouiller, aller chercher sa nourriture, tu sais, qu'il mange, puis qu'il ait une bonne alimentation. Fait qu'on essaye d'enrichir l'environnement au maximum. Mais vous savez, comme un inséparable, sa vie en bande.
1: C'est ça.
0: Fait que là, t'as beau avoir enrichi son environnement au max, c'est sûr qu'il ne sera pas aussi heureux que s'il était en nature ou s'il était, par exemple, dans une cage immense au jardin zoologique avec 72 autres inséparables.
1: Une autre question qu'on a reçue sur notre bulle de conversation, Dr. Jean Gauvin. Mon chat saute sur les jambes en mordant. Qu'est-ce qui explique ce comportement, considérant qu'elle n'a aucun comportement agressif habituellement?
0: Oui, OK. Ça peut être complexe, mais ce à quoi je pense tout de suite, c'est de l'agression de jeu.
1: Ah, il a envie de jouer.
0: Il a envie de jouer. Bon, ça arrive souvent dans les portées de chatons, OK, qui ont été séparés rapidement de la portée. Parce que normalement, quand ils jouent ensemble, les chatons, là, ils se font mal, là, ils crient, ça arrête. On recommence, tu sais. Fait qu'ils apprennent, puis la mère aussi, elle s'implique beaucoup là-dedans. Fait qu'ils apprennent qu'à un moment donné, trop, c'est trop. Mais s'ils n'ont pas appris, là, ils veulent jouer, bien là, à ce moment-là, ils vont te sauter sur un mollet, sur un orteil, n'importe quoi, puis là, ils pensent, ils ont du fun. Parce que c'est... Mais fait qu'il faut juste pas stimuler ce comportement-là.
1: Donc, est-ce qu'on les encourage, puis on se met à jouer avec eux? On les ignore? Non. Qu'est-ce que ça veut dire, ne pas...
0: Ben, on pourrait avoir des balles de ping-pong, par exemple, puis lancer des balles de ping-pong à terre. Puis là, à ce moment-là, le chat va aller jouer avec la balle de ping-pong.
1: Okay.
0: Ça sert à rien de le chicaner pour ça, mais on essaye de changer ses idées vers quelque chose d'autre, par exemple.
1: Je comprends. Mon chat va pas dehors. Est-ce que je dois le stériliser puis le faire vacciner quand même?
0: OK. Je vais commencer par la stérilisation. Après ça, je vais parler des vaccins.
1: Mm-hmm.
0: Pour ce qui est de la stérilisation, un matou, donc un mâle non castré, l'urine sent le swing.
1: Ah,
0: OK?
1: C'est clair.
0: Fait que, mais il y a des gens qui s'en aperçoivent pas parce qu'ils sont habitués tranquillement à ça. Mais quand tu as des amis qui rentrent et qui ouvrent la porte, tu dis « Ah, t'as un chat! » bon, fait que ça, c'est une bonne raison. Puis en plus, les matous ont tendance à marquer leur territoire. Fait que... On n'est pas obligé à 100%, là, c'est pas pour des raisons médicales, mais ça peut être. Pour ce qui est des femelles, quand ils sont en chaleur, là, vous dormirez pas là, pendant 10 jours.
1: Non.
0: C'est vraiment intense parce que l'ovulation est induite. Fait que s'il n'y a pas d'accouplement, ben là, elle va faire sa période de chaleur, il va avoir un break d'une couple de jours, puis elle va recommencer comme ça pendant la saison. Donc ça, c'est assez difficile aussi. Fait que ça, c'est les deux raisons principales pourquoi je pense que les gens, en général, ils font faire la stérilisation. Puis en plus, ben, s'ils vont dehors, naturellement, tu ne veux pas avoir trop de bébés, puis tout ça.
1: OK? Oui.
0: Fait que ça, c'est important. Pour ce qui est de la vaccination...
1: Pour des chats qui ne vont pas dehors,
0: à ce moment-là, il n'y a pas de problème. Tu pourrais les garder stérilisés en dedans.
1: Oui, mais... non, pour la vaccination, je précise.
0: OK, excusez.
1: Sans
0: pour ce qui est de la vaccination, je compte deux histoires. J'ai une de mes clientes... qui habitait encore à Pointe-Claire. Puis, à un moment donné, ils se sont réveillés le matin, il y avait une chauve-souris dans la maison et les chambres, les portes des chambres étaient ouvertes.
1: Ben oui.
0: Fait que là, ça a été tout le branle-bas de combat avec la santé et tout ça. Pourquoi? Parce que la fameuse chauve-souris était porteuse de rage.
1: Oh non!
0: OK. Donc, puis là, on ne sait pas. Si les portes avaient été fermées, ça aurait été une autre chose. Fait que même si votre chat habite à l'intérieur, minimalement, il devrait être vacciné contre la rage pour des raisons de santé publique. C'est une maladie qui est grave. On le sait, la maladie s'en vient vers Montréal en plus. Fait que donc, faut faire attention. Puis, vaccination de base, une autre histoire. Une de mes clientes adore ses chats. Elle a 5-6 chats, les garde à l'intérieur. Mais elle adore tellement les chats qu'elle nourrit les chats à l'extérieur. Elle a rentré le virus à la maison. Tous les chats ont développé la rhinotrachéite.
1: Elle a rentré comment?
0: Le virus. Ben, il y avait des bols, par exemple, qui avaient été contaminés, puis tout ça. Puis, bon. Fait que... Donc, moi, je dirais vaccination de base, là, ce qu'on appelle le RCP. Et la rage, je pense que c'est essentiel, même si les chats restent à l'intérieur.
1: Oh, j'ai pas eu le temps de vous parler de la journée du déménagement qui doit être très inquiétante pour les vétérinaires du pays. Mais merci beaucoup, Dr. Jean Gauvin. C'était passionnant de vous écouter. Je rappelle que vous êtes médecin vétérinaire et auteur du livre « Mon animal est-il jaloux? Comprendre les émotions canines et félines ». Merci d'avoir répondu à autant de questions en une demi-heure.
0: Ça fut un grand plaisir.
1: Reprenez votre souffle maintenant. Nous, dans 6 minutes, on est de retour avec un combat musical pour la fête du Canada. Stephen Guilbeault, Lynn Beauchamp et Brendan Kelly doivent trouver les chansons qui reflètent l'identité canadienne. Bonne chance. On va aussi jaser de cosmétiques, de produits de beauté puis de désinformation avec Miss Derme.

0: Ici Mathieu Bellumeur, mercredi 1er juillet, jour de la fête du Canada. On va faire le point sur les célébrations dans la capitale.
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5: Bonjour, ici Émile Nau. Voici vos informations. Tous les patients du Nouveau-Brunswick ont désormais accès à un nouveau service de soins de santé virtuels. Soins virtuels NB offrira des consultations 7 jours sur 7 dans les deux langues officielles. Le personnel de soins virtuels pourra traiter les soins non urgents ainsi que d'autres problèmes de santé généraux. Il pourra aussi aider les gens pour le renouvellement d'ordonnances, les suivis et les demandes d'analyse de laboratoire. Cette multiplication de plateformes numériques pour la santé est utile, mais la docteure Linda Leblanc, radio-oncologue et coprésidente du Conseil des médecins de l'hôpital Georges Dumont de Moncton, souligne qu'il faut avant tout jumeler les patients avec des médecins.
6: L'idéal, ce serait d'avoir une affiliation avec chaque patient avec une équipe de soins primaires, puis on va dans la bonne direction parce que depuis quelques années déjà, l'accès s'améliore. Si dans quelques années, tous les patients de la province sont affiliés avec une équipe collaborative, mais on n'aura peut-être pas besoin d'un service comme celui-ci. Fait que ça serait géré à l'intérieur des équipes de soins.
5: Le service sera disponible de 8h à 20h par l'entremise du site web de soins virtuels NB, du site web et de l'application mobile de Ma Santé NB ou encore de Télésoins 811. L'Agence canadienne d'inspection des aliments a élargi la liste des produits visés par le rappel de la marque Five Star Shellfish, récolté le 22 juin à l'île du Prince-Édouard. En plus des variétés initiales, le rappel touche désormais quatre types d'huîtres, les Malbec, Conway Pearls, Blackberry et Gooseberry. Ces mollusques distribués notamment en Nouvelle-Écosse pourraient être contaminés par la bactérie Salmonella. Bien qu'aucun cas de maladie n'ait été signalé jusqu'à présent, les autorités demandent de ne pas les consommer, les vendre ou les servir. Les résidents sont toujours sur le qui-vive à Labrador City alors que les équipes continuent de combattre les incendies de forêt à quelques kilomètres de la ville. Linton Mwamba Mukendi, un ingénieur de l'Afrique du Sud qui travaille dans le secteur minier, se dit prêt à toute éventualité.
7: Mais ce qui est sûr en ce moment, mon carburant dans mon véhicule, il est complètement plein. Donc je n'attends qu'un mot de la ville et je suis parti. Donc tout le monde est prêt, tout le monde a déjà son sac bien fait, la famille, les enfants sont prêts à partir.
5: L'indice de danger d'incendie a été rétrogradé d'extrême à élevé. Les autorités locales placent leurs espoirs dans la météo aujourd'hui, alors qu'Environnement Canada prévoit entre 5 et 10 mm de pluie. La fête du Canada est célébrée aujourd'hui aux quatre coins des provinces de l'Atlantique. Au Nouveau-Brunswick, les parcs urbains s'animeront, notamment à Moncton, Fredericton et dans la péninsule acadienne. En Nouvelle-Écosse, Halifax propose son traditionnel défilé du Sobeys Tattoo. À l'île du Prince-Édouard, le parc Victoria de Charlottetown accueillera différentes activités. Et enfin, à Terre-Neuve, la ville de Saint-Jean a lancé les festivités dès l'aube à Signal Hill, combinant la fête nationale avec les commémorations solennelles du Jour du Souvenir. La grande majorité des festivités régionales se concluront ce soir par des feux d'artifice. Le chanteur du groupe Village People, Victor Willis, n'est plus. C'est l'épouse du chanteur disco qui en a fait l'annonce sur les réseaux sociaux. Elle précise qu'il a succombé à une maladie courte mais agressive. Le musicien du Texas avait 74 ans. Il était le co-auteur des plus grands succès du groupe, dont le célèbre YMCA, sorti en 1978. Des célébrations sont prévues un peu partout au pays à l'occasion de la fête du Canada. À Ottawa, des dizaines de milliers de personnes sont attendues pour les festivités officielles qui seront lancées à midi, heure de l'Est, avec une cérémonie qui soulignera les moments marquants de l'histoire du pays. Le porte-parole de Patrimoine canadien, Martin Routier, croit que le public sera au rendez-vous.
8: On est confiant que les Canadiens sont fiers. Ils vont célébrer comme ils veulent le célébrer, que ce soit en résidence chez eux ou dans les parcs, des choses comme ça. Il y a des festivités dans toutes les provinces. Et encore une fois, les gens peuvent consulter pour savoir où sont les points d'action là, où il y a vraiment des festivités en raison de la fête du Canada.
5: Ce soir, un grand spectacle en direct d'Ottawa réunira plusieurs artistes, dont Diane Dufresne, Isabelle Boulay, Lisa Leblanc et Pierre Lapointe. Il sera diffusé à la télévision, sur le site web et sur la chaîne YouTube de Radio-Canada. Et en terminant au tennis, le Québécois Félix Auger-Aliassime disputera son match de deuxième tour sur le gazon de Wimbledon. Seul Canadien rescapé du tableau de simple après une première journée difficile pour le clan unifolié. La troisième tête de série du tournoi affronte aujourd'hui le Croate Dino Prismic pour une place au troisième tour. Je vous souhaite une très bonne journée. C'était le bulletin d'information.

0: je prends ça très au sérieux. Là. C'est un combat, c'est un vrai. J'ai un stylo dans les mains pour prendre des notes. Mon poing est dans les airs. Je vous explique le concept. Chaque année, Barack Obama dévoile sa liste de lecture de chansons favorites. Cette fois-ci, il a plutôt opté pour des chansons qui ont façonné l'identité américaine, selon lui. Ça nous a inspirés. On s'est dit qu'en ce 1er juillet, Fête nationale du Canada, on pourrait réunir un trio pour déterminer quelles chansons ont façonné l'identité canadienne. J'accueille donc un politicien toujours actif, mais plus pour très longtemps, le député Stephen Guilbeault, qui a été ministre du patrimoine, ministre de l'identité et de la culture canadienne. J'accueille aussi une femme politique qui a été active de 1998 à 2012, puis qui a occupé le poste de ministre de la culture et des communications, en plus d'avoir dirigé la station de radio communautaire CIBL au début des années 90, Lynn Beauchamp, et le journaliste Brandon Kelly, qui va ici jouer le rôle de DJ anglophone sympathique.
1: J'aime ça.
0: Ça vous va, c'est tout vous, ça, Brandon. Bonjour à vous trois.
2: Bonjour.
0: On s'est dit, définir l'identité canadienne, c'est dur. Là. C'est un exercice qu'on fait chaque 1er juillet à la radio, à la télé. Ce serait peut-être plus facile de faire ça en chanson. Donc, est-ce que l'exercice a été simple pour vous?
2: Ah non.
3: Non,
2: c'était difficile.
0: Ah ouais.
3: Non, mais c'est difficile à définir. Ouais. Je pense que c'est plutôt, en comparaison de définir l'identité québécoise, je pense que c'est plus facile.
0: Pour
3: mais
0: vous, hein?
3: Canadien, c'est...
0: On va voir comment vous en êtes sorti. Au moins, on vous a soumis 5 catégories. On vous a donné des chances. Je les nomme. Une chanson traditionnelle, une chanson en langue autochtone, une chanson que vous n'osez pas mentionner pour définir l'identité canadienne, mais que vous allez nous mentionner quand même. Une chanson franco-canadienne et la chanson ultime du Canada. On va commencer par la tradition. Comment ça va fonctionner? On va entendre des extraits et vous aurez comme une minute pour défendre votre choix. Donc, pas de place à la nuance, vraiment. Là. Vous vous lancez. On va commencer, Brandon Kelly, en écoutant un extrait de votre choix. 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

0: dans la catégorie tradition, en quoi The Log Driver's Waltz oui. représente bien l'identité canadienne, selon vous, Brandon?
1: Mais premièrement, c'est le groupe qui n'est pas très connu, The Mountain City Four, mais on reconnaît les voix de Kate et Anna McGarrigle. Premièrement, parmi des grands artistes canadiens, ils sont québécois, mais ils chantent en anglais puis en français. Puis c'est une chanson assez spéciale de Wade Hemsworth qui a juste écrit 20 chansons dans sa vie, mais un Log Driver's Waltz, mais c'est tellement connu, en partie à cause de, il y a un court-métrage de l'Office national de films qui est sorti vers la fin des années 70. Puis là, c'est tellement beau, puis ça commence avec des images documentaires, après ça, ça devient l'animation, puis c'est des gens qui c'est le ils descendent le rivière ouais. avec le bilot de bois flottant,
2: puis
1: la trave, c'est mm-hmm. ça, puis il saute de l'un bilot mm-hmm. à l'autre.
2: Mon grand-père faisait ça sur la rivière Saint-Maurice
1: Dieu!
0: Ben, regardez-le gagner des points en parlant de notre grand-père.
1: Je suis le gagnant!
0: Mais oui, en mentionnant l'ONF.
3: Kate et Anna McGarrigles, oui. J'avoue que c'est un bon choix.
0: Non, là, on arrête ça tout de suite. Ici, c'est une compétition.
1: Puis c'est comme une valse, c'est comme une danse.
3: Ça fait juste démontrer la confiance qu'on a ensuite.
0: Oh, j'aime votre attitude, Lynn Beauchamp. D'ailleurs, vous nous entraînez complètement ailleurs dans la catégorie tradition. Je suis

0: OK, un mix des Charbonniers de l'Enfer et de Neil Young. Expliquez-moi ça, Lynn Beauchamp.
1: On voit que Lynn a un peu triché. Moi, je ne voyais jamais ça.
0: La tête en
2: Mais bon, premièrement, donc, c'est les Charbonniers de l'Enfer que j'adore, qui ont décidé de traduire une chanson de Neil Young. En soi, il y a une question donc de transmission entre anglophones et francophones, canadiens, que j'adore. Et honnêtement, on écoute cette chanson-là, qui est plutôt contemporaine, puis on sent qu'elle nous appartient, on sent qu'elle fait partie de notre tradition. Puis pourquoi je l'ai choisie, c'est parce que ça parle de wagons, ça parle de trains, et autant les rivières et la Drave, c'est une image qui nous appartient, mais le chemin de fer fait partie du récit collectif canadien. Et je trouvais que cette chanson-là donc symbolise beaucoup de choses. Puis c'est un récit collectif que on sait là qu'on doit se réapproprier. Tu sais, on connaît les drames qui ont accompagné le développement du chemin de fer canadien.
0: Injustice,
2: l'appropriation des terres des peuples autochtones, l'exploitation de travailleurs chinois. Donc, je pense qu'on doit se permettre de revoir le récit canadien, mais n'empêche qu'il nous appartient. Et voilà. Et je trouvais que cette réappropriation par les Charbonniers de l'Enfer, de si belle façon, je vous invite à écouter la chanson au complet. Et la traduction, elle est parfaite. Et donc, voilà. Pour moi, c'est une chanson maintenant traditionnelle qui illustre l'importance du chemin de fer au Canada.
1: Et en faisant cet exercice-là, une chose dont je me suis rendu compte, c'est l'importance du territoire, tant pour les artistes francophones qu'anglophones.
3: Oui.
1: Qu'on pense à... Ben, en fait, Neil Young, moi aussi, j'ai pensé mettre Neil Young, mais on pense à Gilles Vigneault, on pense à... Mon dernier choix parle aussi du territoire. Donc, c'est quelque chose qui marque, peu importe qu'on soit francophone ou anglophone, ou même autochtone, par exemple, l'importance du territoire.
0: D'ailleurs, Stephen Guilbeault, c'était compliqué là, pour vous. Dès la catégorie 1, tradition, vous pensiez à plusieurs artistes.
1: Vraiment.
0: Vous ne saviez pas où aller. Finalement, votre choix s'est arrêté sur ceci.

0: Notre auditoire au grand complet de bonne humeur. Johnny Mitchell, Big Yellow Taxi, pourquoi dans la catégorie tradition?
1: Bon, d'abord, vous avez été très indulgent avec moi. Est-ce que Johnny Mitchell est une artiste traditionnelle au sens conventionnel du terme au Canada? Je sais pas, mais c'est quand même...
0: Ça se défend.
1: C'est l'une des premières artistes canadiennes à devenir une artiste internationalement connue. Cette chanson-là va marquer plusieurs générations de Canadiens et Canadiennes. C'est une chanson qui a une cinquantaine d'années et déjà on voit chez elle l'apparition du discours écologiste dans la musique. Donc là, on parle spécifiquement de la question des pesticides. C'est pas très longtemps après l'apparition du livre de Rachel Carson sur cette question-là, la chercheure américaine. Donc, pour moi, c'est une chanson qui incarne plusieurs choses et qui m'accompagne depuis très longtemps.
2: Je trouve ça tellement intéressant qu'on avait Neil Young puis Joni Mitchell, deux des plus grands auteurs-compositeurs internationaux depuis 50, 60 ans, tous les deux Canadiens.
3: Et dans la catégorie traditionnelle.
2: Oui,
0: mais ça me semble, j'aime votre vision de la tradition. On va maintenant passer à la catégorie chanson en langue autochtone qui incarne l'identité canadienne. Lynn Beauchamp, vous vous tournez du côté de Jeremy Dutcher. Parlez-nous de votre choix.
3: Bien, premièrement, j'ai eu la chance de le voir sur scène. Je fais partie du conseil d'administration du Centre national des arts du Canada. On a tenu une réunion à Halifax. Ça a été là, génial, un coup de cœur extraordinaire. Donc, Jeremy Dutcher fait partie de la nation Malécite. Il est originaire du Nouveau-Brunswick. C'est un two-spirit, c'est un bispirituel. C'est un grand gaillard qui se gêne pas de porter des talons de 6 pouces et de magnifiques robes. C'est un ténor et qui a une démarche ensuite où il s'est inspiré. Il a retrouvé des documents anthropologiques, on doit le dire comme ça, donc des rouleaux de cire. C'est le grand anthropologue... j'oublie son nom. Mais c'est pas grave.
0: J'aimerais vous aider, mais je connais
3: pas
0: son nom.
3: Non, mais c'est pas grave, ça me reviendra. Et donc, il est reparti de ses chants traditionnels enregistrés au tout début du 20e siècle et il en fait des lieux de... Je vais appeler ça des lieux de rencontre parce que il marie ça avec de l'opéra, avec du classique.
1: Est-ce qu'il n'y a pas une chanson traditionnelle qui a été enregistrée de son grand-père qu'il reprend, j'ai cru, entendre ça
3: mais
1: quelque part?
3: Ce que je vous propose, c'est une chanson qui est une chanson sur la mort, mais que lui a décidé de dire, ben, moi, je vais en faire une chanson de résurrection. Je ne sais pas si je prononce bien, mais c'est quelque chose comme Messinut.
0: Metchinut.
3: Oh, merci.
0: Selon mes recherches.
3: Merci.
0: On va écouter un extrait.
3: D'accord.

0: c'est si beau.
1: C'est trop cool.
0: Oh, merci de nous faire entendre ce Rémi Dauphin. Juste...
2: Ouais. Oui. Non, mais je veux juste dire que ça a permis de faire renaître des mots qui avaient disparu. Ça, c'est important dans sa langue. Puis l'autre chose, c'est que c'est... Moi, je pense pas que Jeremy Dutcher est un défenseur de l'identité canadienne. Mais il est un défenseur d'un territoire qui doit être un territoire, comme tu le disais, Steven, un territoire de rencontre et de dialogue. Mmh. Et à la fin, il dit, ben, pour moi, la salle de spectacle est le lieu ultime de cette rencontre
0: au Canada.
2: Oui, parce
0: que c'est délicat, évidemment, de vous demander de choisir une chanson en langue autochtone qui incarne l'identité canadienne avec toutes les frictions.
2: Je voulais le
0: justifier.
2: Oui, je voulais le dire.
0: Bien mais sûr, c'est, vous faites bien Beauchamp.
2: Allez écouter ça, c'est trop beau.
3: Okay. Oui.
0: Steven Guilbeault, Brendan Kelly, vous avez tous les deux opté pour une pièce de Kashtin, mais pas la même. Steven a choisi Iwashiwan, Brendan Chinautnu. On les a mixés ensemble. Mouka!

0: en nombre de Québécois, Québécoises et de personnes à l'extérieur de la province aussi. C'est leur première exposition à la musique en langue autochtone, d'un point de vue très...
1: Mais c'est vraiment ça. Moi, je me souviens de faire une entrevue avec eux pour la Gazette en 1990, puis c'était complètement nouveau depuis là, puis c'est vraiment fun qu'il y a beaucoup plus des artistes autochtones qui sont très connus, comme Jeremy Dutcher. Mais à l'époque, c'était quelque chose de tellement nouveau.
0: Exact.
1: Puis ce que j'aime bien, je me souviens toujours d'avoir parlé avec Claude McKenzie puis Florent Volant, puis il parlait du fait qu'il aimait beaucoup The Beatles, puis vous écoutez, vous entendez ça dans leurs chansons. C'est très pop, mais mélangé avec des styles autochtones, avec dans la langue innue.
2: Ils ont eu un succès fou en Europe aussi puis leur carrière
1: puis
2: a été brisée.
1: Partout au Canada aussi, c'était très populaire.
0: Et moi, j'ai beaucoup hésité. Il y a une autre chanson que je vous aurais proposée qui est d'Il Sapi. Son avant-dernier album est une reprise de chansons qu'elle écoutait quand elle était jeune.
1: Oui, tellement beau.
0: De chansons très pop, notamment américaines. Et la dernière fois, j'étais au Nunavut, ce qui jouait sur toutes les stations de radio, partout où j'allais, c'était sa reprise de la chanson
2: Out of Glass,
0: de Blondie. Puis tout le monde connaît là-bas, tout le monde connaît Il Sapi. Et c'est cette réappropriation-là de leur langue, de leur culture à travers leur propre histoire.
1: Je pense à la vidéo qui vient avec ces chansons de cet album de Il Sapi avec des images dans Nord, documentaire.
3: Et si on salue Il Sapi quand on
2: fait jouer. Mais pour revenir à Kashtin, je trouve que c'est un choix intéressant quand on parle de l'identité canadienne aussi, parce que leur carrière a vraiment subi un grave coup avec la crise d'Oka et donc incarne aussi le reflet de nos politiques et tensions à travers le pays, ce qui n'est vraiment pas inintéressant.
3: On va saluer le mix de votre collègue Sylvain quand même entre les deux. Vraiment réussi.
2: Et ce n'est pas le dernier mix de mon collègue Sylvain Wood, parce que vous lui avez demandé d'en faire un autre, Lynn Beauchamp, pour la chanson que vous n'oseriez pas nommer si on vous demandait quelle chanson incarne l'identité canadienne, mais que vous allez nous dévoiler quand même. On écoute votre choix.

0: C'est de la triche, mais qui peut vous en vouloir?
1: Quand même.
2: J'ai décidé de vous prendre par les tripes en vous racontant une histoire d'amour canadienne.
1: Oui,
2: Donc voilà, c'est le coup de foudre, Corey Hart, Julie Mas.
1: Wow.
2: Et je trouve que c'est une histoire canadienne parce qu'en plus...
3: On est dans éco-vedette ici.
0: Oui, on adore les potins,
3: ben
0: Brendan.
3: Oui, pourquoi pas?
0: Tous ceux qui datent d'il y a 30 ans.
3: Oui.
2: Et pourquoi pas les belles histoires d'amour? Et ce que je veux dire, c'est que quand on pense à ce couple-là, moi, je me souviens quand il s'est formé, qu'on avait l'impression d'assister quand même à une espèce de mariage de la culture anglophone, francophone.
3: Mais c'est Corey qui produisait l'album de Julie Mas à l'époque, puis ils sont tombés en amour.
2: Oui, et je pense qu'encore aujourd'hui, ils sont comme... porteur ou révélateur d'espèces de valeurs qu'on associe au Canada. On parle de la gentillesse, on parle de la simplicité, même d'une certaine forme de discrétion, parce que c'est un couple qui a choisi aussi de se retirer pour défendre d'autres valeurs. Et voilà. Moi, je me disais, bon, pourquoi pas une histoire d'amour canadienne?
0: Ben, vous n'êtes pas la seule à avoir eu cette idée, parce que Stephen Guilbeault, vous êtes dans l'amour aussi.
1: Aussi.
0: Voulez-vous qu'on écoute un extrait?
1: Absolument.
0: OK, on fait ça.

0: Là, vous gagnez des points. Là. C'est ma version préférée de Pour que tu m'aimes encore, celle des sœurs Boulay qu'on reçoit vendredi.
1: Vous savez, on dit que quand Einstein a entendu à Vienne le prodige israélien, le violoniste Yehudi Menuhin, à la fin du spectacle, il a dit « Now I know that God exists ».
2: Wow.
1: Et quand j'entends les sœurs Boulay chanter cette chanson-là, ça me donne des frissons et j'ai l'impression qu'il y a une connexion divine qui se fait à chaque fois. C'est tellement...

0: tellement une belle chanson et cette reprise-là, elle est tellement extraordinaire. Alors, merci beaucoup, Sœur Bouly.
1: Ah, mais OK, mais l'identité canadienne en 30 secondes est où là-dedans?
0: Ben, Céline, évidemment. OK.
2: Ben, oui, Céline, un mot.
1: C'est premier degré.
0: Que dire de plus?
1: Ça se défend. Très bien. Brendan Kelly, on peut compter sur vous pour aller complètement ailleurs. Oui. Parlez-nous de votre choix avant qu'on en écoute un extrait.
2: Non, mais c'est drôle parce que, puis je pense que je peux dire ça parce que je suis Montréalais, mais comme Canadien anglais aussi, oui. C'est que le rock canadien anglais, des fois, c'est bien plate. C'est comme, c'est plus américain que les Américains. On pense à Taking Care of Business, de Bachman Turner Overdrive, Summer of 69, de Bryan Adams, Working for the Weekend. Des chansons
3: vraiment
2: que...
3: juste lui qui pouvait dire ça.
1: Exactement, ouais, c'est ça. Vous avez raison, Lindo.
2: N'importe quelle chanson de Loverboy.
0: J'ai pensé à Loverboy, moi aussi.
2: Mais Life is a highway. C'est drôle, je joue au hockey. Voilà. Je joue au hockey hier soir. Évidemment, il n'y a rien de plus canadien que ça. Puis j'ai dit que je vais faire ça, puis je vais parler de Life is a highway. Puis je joue avec un Américain, puis il a dit Life is a highway. C'est une chanson canadienne.
1: Il était jaloux.
2: C'est ça. Mais c'est. Puis en plus, la phrase Life is a highway, la vie est une autoroute, c'est.
1: Ça nous représente bien.
2: C'est pas mal canadien, ça aussi. Puis honnêtement, j'adore cette chanson-là, okay. Tom Cochrane.
1: On se fait plaisir.

Brandon a les deux bras dans les airs. OK, on est prêt à passer à la vitesse supérieure. Je veux savoir quelle est la chanson qui incarne l'identité canadienne selon vous. Stephen Guilbeault, vous avez opté pour la stratégie Lynn Beauchamp, c'est-à-dire tricher. Écoutons.

0: Expliquez-nous tout, Stephen Guilbeault.
1: Je ne pouvais pas choisir juste une chanson comme chanson ultime de l'identité canadienne. Évidemment, les Tragically Hip, moi, je les ai vus au début des années 90 dans un bar qui n'existe plus au centre-ville de Montréal. Il y avait peut-être 200 personnes dans la salle.
2: Je pense que j'étais là.
0: Évidemment, Brendan.
2: Ben oui, c'est certain.
1: Et de ça à leur concert d'Au revoir qui a été vu par 12 millions de personnes au Canada. Je veux dire, il y a difficilement un phénomène plus canadien que les Tragically Hip. Et encore une fois, cette chanson-là, Weed Kings, qui parle du territoire, les prairies, un thème qu'on a abordé tout à l'heure. Puis, Diane Dufresne, parce que c'est Diane Dufresne, Donnez-moi de l'oxygène. C'est le début de la révolution féministe au Québec. Puis quand on réécoute cette chanson-là aujourd'hui, il y a certainement un caractère environnemental à ça aussi. Alors, ça rejoint ma première chanson, celle de Joni Mitchell. Donc, comme dirait l'autre, tout est dans tout.
3: La suite dans les idées, Stephen.
0: C'est un très bon choix. Brendan Kelly, on va écouter un extrait de la chanson qui incarne, selon vous, l'identité canadienne.
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0: OK, vous marquez okay. des points parce que c'est la première chanson que tout le monde chante à l'unisson.
1: Ben oui,
0: c'est avec ça. Micro.
2: Mais là, n'importe quel match de hockey dans la Ligue nationale, partout en Amérique, au Canada, on joue ça, le hockey song de Stomping Tom Connors, puis... je suis maniaque de hockey, mais...
0: Vous venez de publier le livre, le CH et son peuple, une promesse, une équipe, une histoire commune aux éditions de l'Homme. Vous avez dit que vous jouiez au hockey hier.
2: Oui, j'ai vu pour la culture puis l'hockey. Puis aussi, j'aimais ça
3: parce... la coupe. Brendan va pour la coupe.
2: Oui, la coupe. Bientôt, dans 2 ans. Mais it's hockey night. It's hockey night tonight aussi. C'est une référence à Hockey Night Canada qui vient de disparaître. Quelque chose, c'est comme le soirée d'hockey, mais pour le Canadien anglais, ça existait depuis 1952 sur CBC. Puis là, ça vient de finir parce qu'il faut que Rogers fait plus d'argent avec leur canon spécialisé. Mais Lucky, puis Stomping Tom aussi, c'est...
0: OK, c'est, la compétition est féroce. Ouais. Lynn, votre chanson est celle de la seule artiste qui revient dans deux de nos catégories, la grande Joni Mitchell.

0: À votre défense, Lynn Beauchamp, j'ai dit à Brandon que tout le monde chantait puis que c'était la seule. Là, il y a du lip sync, mais qui oserait chanter par-dessus? Johnny Mitchell.
1: Vraiment, moi, je fais un lien avec mes deux collègues. Premièrement, c'est une femme auteur-compositeur canadienne. Je salue toute la. Elle a défriché un highway, une autoroute pour bien des femmes. Mais l'autre chose, j'ai choisi cette chanson-là parce que ça parle d'hiver. Hein, c'est quasiment devenu une chanson de Noël. Ça parle de la blancheur de la neige. Ça parle de grandes rivières. Et Brandon, ça parle de patins.
2: Ben, oui, tout à fait. Patinage sur une rivière.
1: Et moi, j'avais hésité entre Au Canada, chanté par Ginette Renault, au Centre Bell. Et j'ai choisi finalement Johnny Mitchell. Mais parce que je suis d'accord pour dire qu'à la fin, là, il y a un vecteur tellement puissant et c'est le hockey.
2: Oui.
1: Et c'est la glace et c'est le patin.
2: C'est pas un pays, c'est l'hiver.
1: C'est ça, le Canada. Cette chanson-là, ce qui est beau aussi, c'est qu'elle était en Californie, en peine d'amour, quand elle l'a écrite. Puis je trouve que c'est beau quand même quand on se dit « Ah, je m'ennuie. Je m'ennuie de mon pays, de mon territoire, de mes rivières, de la glace, du patin. » C'est que voilà, je trouvais que c'était ultimement la belle chanson canadienne.
0: Lynn Beauchamp, on a reçu un message d'une personne qui nous écoute par rapport au choix du couple formé par Corey Hart et Julie Masse. Cette personne nous dit que c'est un couple qui représente bien l'identité canadienne parce qu'il n'accepte pas de vivre sous le climat canadien puis au soleil depuis de nombreuses années.
1: Ouais. Certains aussi diraient qu'il y a peut-être d'autres raisons fiscales derrière le choix.
0: On ne le sait pas. C'était important de parler de l'hiver. Vous l'avez fait. Merci pour ça. Évidemment, on ne voulait pas laisser les francophones du reste du pays de côté. Donc, on s'est gardé pour la fin. On reste avec vous, Lynn Beauchamp. Écoutons votre choix franco-canadien pour définir l'identité de notre pays.

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1: Je viens de réaliser que je me souviens de la chorégraphie qu'on m'a apprise en maternelle pour accompagner un bon chocolat chaud de Carmen Campagne, un choix qui exige des explications, Lynn.
0: Mais pourquoi?
1: Voyons pourquoi. C'est non, la même question que je me pose, mais
2: tous
1: pourquoi?
2: Tous les parents qui ont écouté cette chanson-là en boucle ont maintenant changé de poste.
0: Non, mais exactement. Je voulais dire, essayez de poursuivre vos activités sans avoir cette chanson-là dans la tête. Non, mais Carmen Campagne, Saskatchewan ou Manitoba? Saskatchewan.
2: Saskatchewan, je pense.
0: Et je veux juste dire que, tu sais, l'identité, et notamment l'identité franco-canadienne, mais elle passe par l'enfance. Puis c'est pas pour rien que, par exemple, le ministre de la Culture, Mathieu Lacombe, aujourd'hui dit ça va, faut se tourner vers les jeunes. Et je trouve vraiment que cette chanson-là et le travail de Carmen Campagne, elle a vendu.
1: De la Saskatchewan, je vous le confirme.
0: Merci. Ouais. Elle a vendu des millions d'albums, de cassettes. C'est un lien puissant que nous avons entre francophones canadiens, c'est cette chanson-là. Et même au niveau de la francophonie, parce que ça a roulé en France et tout. Donc, je trouve que l'enfance, on disait, là, c'est un vecteur puissant là, où on se rappelle, on s'identifie à ces tunes-là d'enfance. Et moi, je trouve que Carmen Campagne, là, elle a vraiment participé à nous souder.
1: Donc, c'était pas du tout pour parler de l'industrie laitière au pays. On s'attendait à ce que vous nous ameniez là. Étonnant. OK, le choix de Brendan Kelly maintenant. Oh, les Hey Babies, que j'aime tant. Écoutons un extrait de J'ai vendu mon char.

0: J'adore ce langage-là. Ah, oui. C'est le langage de français de Nouveau-Brunswick, acadienne. J'ai passé une semaine à Caraquet pour la première fois de ma vie l'été dernier, puis j'ai trouvé ça tellement incroyable. C'est tellement drôle de venir de Montréal qui, on dit c'est une ville francophone, mais là, à Caraquet, c'est francophone. Oh, oui. Juste ça et moi. Puis la façon qu'il parle, puis c'est un autre accent. C'est drôle parce que là, quand il parle d'aller à Montréal, c'est comme d'aller à Paris. Pour eux autres, c'est un autre pays, honnêtement. Puis la façon qu'il chante, c'est un peu comme Lisa Leblanc aussi. J'avais pensé à elle, mais c'est juste que je trouve que Lisa, c'est pas mal montréalais maintenant. Non, mais elle vit ici depuis longtemps. Alors, j'ai pensé, le Hey Baby, ils sont encore à Nouveau-Brunswick. Oh,
1: et
0: cette chanson-là, c'est rock and roll. Oh. C'est, ils mettent des, je sais, des gens qui ont des problèmes, des fois, ils mettent des mots en anglais,
2: C'est comme ça qu'ils parlent.
1: Exactement.
2: C'est une autre expression de l'identité canadienne.
1: Voilà. Et j'ai dit, parce qu'il y a quelqu'un qui a choisi Lisa Leblanc. D'ailleurs, Stephen Guilbeault, parlez-nous de votre chanson avant qu'on l'écoute.
2: Moi, je trouve que c'est une des plus belles chansons d'amour du monde. J'ai dansé le plus beau slow de ma vie sur cette chanson-là. Oh, je ne dirai pas avec qui, on va se garder une petite joint quand même.
0: On veut des détails.
1: Mais oui, allez-y. On peut même nommer la chanson parce qu'on va se quitter en l'écoutant. Donc, Kraft Dinner.
2: De Lisa Leblanc.
1: Plus beau, mais là, continuez. Le plus beau slow de votre vie, ça incarne quoi, l'amour?
2: C'est tellement romantique, cette chanson-là.
3: Mais là, je trouve que c'est des arguments, là. Vraiment,
2: c'est la simplicité.
3: C'est exagéré, Stephen.
0: Imagine
3: le beau slow, là.
0: C'est Julie Mass, puis Corey Hart, puis Stephen Guilbeault avec on sait pas qui.
3: Mais toi, Brendan, t'es en amour avec le hockey. C'est pas notre
1: combat. C'est un combat sur l'identité canadienne, pas sur le nombre de que les gens font en nous écoutant, Stephen. Donc, en 15 secondes, Kraft Dinner, en quoi ça représente le Canada?
2: Ben, je rejoins tout à fait Brendan sur et Hélène aussi sur l'importance, parce que souvent, quand on pense au fait français, on pense au Québec, mais la francophonie, elle existe, elle est vibrante partout d'un bout à l'autre du pays. Et parfois, on a tendance à l'oublier, mais on a ces artistes-là qui nous le rappellent de toutes sortes de façons.
1: Donc, ça n'a rien à voir avec le Kraft Dinner, que vous n'associez pas nécessairement à l'identité canadienne?
2: Effectivement, non, ça n'a rien à voir avec ça.
3: C'est très alimentaire aujourd'hui avec l'industrie laitière.
1: Moi, je suis très premier degré, en fait. J'ai peu de profondeur. C'est un si bon choix, Kraft Dinner, qu'on va se laisser là-dessus. Donc, j'imagine que vous gagnez ce combat. Bravo quand même à vous aussi, Lynn Beauchamp et Brendan Kelly. Et bonne fête du Canada à vous trois. Merci de vous être prêtés au jeu. C'était franchement
0: merci.
2: Merci beaucoup.
3: Merci.

0: besoin.
1: Dans l'univers des cosmétiques, où les promesses sont parfois plus grosses que les preuves, ma prochaine invitée s'est donné une mission, remettre la science au cœur de la conversation. Sarah Bélanger, alias Miss Derm, est chimiste en cosméceutique, détentrice d'une maîtrise en sciences pharmaceutiques et vulgarisatrice scientifique. Elle a quitté l'industrie cosmétique pour combattre la désinformation sur les réseaux sociaux, un pari qui lui a quand même valu 2 prix à la plus récente édition du gala Influence Création. Bonjour, Miss Derm.
2: Salut, Rosemary.
1: Merci beaucoup d'être avec nous. On va parler de votre parcours, des mythes sur les produits de beauté, autant que sur la crème solaire, du rapport des enfants aux produits cosmétiques aussi. Je sais que ça préoccupe beaucoup de parents. On va même vous demander de répondre à quelques questions en rafale si on a le temps.
2: Parfait.
1: On se lance tout de suite avec vos débuts dans l'industrie cosmétique. Mm-hmm. Pendant vos études, vous avez travaillé comme cosméticienne. C'est là que vous avez réalisé à quel point la désinformation était répandue, mais répandue au point de vous inquiéter?
2: Vraiment. J'étais très inquiète. Ça n'a pas été long que j'ai commencé à observer que les consommateurs, consommatrices de cosmétiques ne savaient plus trop qui ou quoi croire, vers qui se tourner pour faire leur choix de consommation. Puis aussi qu'ils étaient un peu, en fait, très subjugués par la quantité de choix. Je veux dire, on le sait, c'est étourdissant, dans le fond, quand on arrive dans la section des cosmétiques.
1: Oui. Puis, en fait, on est inondé de choix, mais aussi d'informations contradictoires. Mm-hmm. Je pense que c'est très mélangeant.
2: Oui. Puis avec les réseaux sociaux, encore plus. Oui, avec la publicité qui est présente, mais aussi avec toute la désinformation qui circule. Donc, quand j'étais cosméticienne, j'entendais des choses comme, ben là, tout ça, une crème solaire non toxique, parce que j'ai entendu dire sur les réseaux sociaux que la crème solaire donnerait le cancer.
1: Ouais.
2: Ou encore, la liste d'ingrédients est trop longue sur ce cosmétique-là. T'as-tu quelque chose de moins chimique? Puis là, il faut se rappeler que moi, je commençais mes études en chimie à l'Université Laval à ce moment-là. Donc, je me disais, ouais, moins chimique, il faut se rappeler que tout est chimique. T'sais. Fait que ça n'existe pas, là, un cosmétique qui n'est pas chimique, disons.
1: Puis une crème solaire toxique en vente dans une pharmacie, oui, non?
2: Non, c'est pas ça. Quelque chose qui existe.
1: Donc, on n'est pas super bien outillés pour faire des choix éclairés, peut-être. À quel moment vous avez eu l'idée de mettre vos connaissances au service du grand public?
2: Je pense que ça s'est fait graduellement à partir du moment où j'ai commencé à avoir de plus en plus de connaissances en chimie des cosmétiques, ensuite sur la science de la peau aussi à la maîtrise. Donc, je pense que ça a été une combinaison de mes observations sur le terrain et mon bagage scientifique qui grandissait. Puis aussi, j'avais commencé à suivre d'autres scientifiques qui faisaient un peu ce que je fais maintenant à l'international, notamment une chimiste en Australie dont je parle souvent, Michelle Wang. Il y en a d'autres aussi aux États-Unis, même des dermatologues qui luttent contre la désinformation. Je me sentais très interpellée par leur mission. Puis je pense que c'est tout ça ensemble qui a mené à Miss Derm.
1: Et donc, en 2025, vous avez choisi de vous consacrer à temps plein à la vulgarisation scientifique sur les réseaux sociaux. Un an plus tard, vous avez remporté les prix Découverte et Sensibilisation au gala Influence Création. On va écouter un extrait de votre discours de remerciement pour le prix Découverte.
2: Miss Derm, c'est un rêve qui m'habitait depuis des années. Mes proches, mes parents, mes amis pourraient vous le dire. Ça faisait des années que je leur en parlais, ils m'appelaient toutes déjà Miss Derm, puis j'existais même pas encore. J'avais tellement peur de me lancer, en fait. J'avais tellement de doutes, tellement d'insécurité, au point où j'ai tenté de le fuir, mon rêve. J'ai fait plein d'autres affaires. Je suis allée voyager, j'ai été serveuse, j'ai tenté par mille et un moyens de fuir à ce que mon cœur me disait depuis tellement longtemps de faire. Et j'adore la phrase du livre L'alchimiste de Paulo Coelho qui nous dit que là où sera notre cœur, se trouvera aussi notre trésor.
1: Pourquoi vous avez fui avant de foncer là où se trouvait votre cœur?
2: En fait, c'est assez ironique et contradictoire, mais rester immobile était plus confortable pour moi que de prendre action à ce moment-là. Je pense que j'étais tout simplement très paralysée par la peur. Autant la peur de l'échec que la peur du succès. La peur que ça aille trop vite, que ça... Parce que ça faisait, comme je l'ai dit dans mon discours, des années que j'en parlais à mon entourage, que je voulais me lancer. Puis à chaque fois, je sentais l'excitation chez les gens à qui j'en parlais. Ils étaient comme « Oh my God, on a tellement besoin de ça ». Fait que je sentais le besoin. Fait que je pense que ça me faisait peut-être un peu peur aussi de devenir la première personne au Québec qui prend parole par rapport à ça. Puis de

0: devenir la, un peu le repère des consommateurs, consommatrices de cosmétiques parce que c'est une grosse responsabilité, tu sais, mais que je, qui me tient énormément à cœur, mais c'est beaucoup, tu sais.
1: Ben, c'était une peur légitime parce que c'est allé super vite, Miss Derme, finalement.
0: Ben, finalement, c'est ça qui s'est passé.
1: Est-ce que c'était pire ou moins pire que ce que vous craignez?
0: Ben, en fait, c'est juste que je m'étais pas faite d'attente, tu sais.
1: Vous avez pas fui comment ça allait se par passer. Crainte de succès.
0: Oui, donc, faut quand même le souligner. Ben, c'est sûr que, en fait, ça s'est parfaitement passé. Il y a eu des moments. Puis, tu sais, encore à ce jour, il y a des moments où je suis comme, ouh, là, c'est beaucoup d'un coup. Mais en même temps, ça y va par incrément, tu sais. On dirait que j'atteins toujours un nouveau niveau. Puis, j'ai le temps de m'acclimater quand je suis là. Puis là, c'est tout le temps une coche au-dessus. Fait que, tu sais, c'est une croissance qui est maintenue, mais à laquelle j'ai quand même le temps de m'acclimater. Ouais.
1: Puis, qu'est-ce que cette première année comme créatrice de contenu vous a appris, autant sur les réseaux sociaux en général que sur votre public à vous, Miss Derme?
0: Bien, c'est sûr que ça m'a confirmé le besoin qu'il y a dans la population pour ce que je fais, là, dans le sens où je le vois dans les commentaires que je reçois, les messages en privé. J'aime tellement ça, là, quand je reçois des messages des personnes qui me disent « Hey, merci pour le contenu que tu fais » parce que ça m'a vraiment enlevé une charge mentale, tu sais, ça m'a enlevé une anxiété ou juste des gens maintenant que dès qu'ils voient une vidéo qui sonne un peu comme de la désinformation, ils pensent tout de suite à moi.
1: Oh, wow!
0: Puis aussi, parfois, des parents qui me disent que ça, mon contenu permet d'ouvrir la discussion aussi avec leurs jeunes par rapport à leur usage de cosmétiques. Mm-hmm. Fait que, tu sais, ça va un peu de tout bord, tout côté, mais ça me confirme que je suis en train de remplir ma mission, tu sais.
1: Mm-hmm. Dans votre discours, on y revient au Gala Influence Création, vous avez aussi dit, le savoir, c'est le pouvoir. Ouais. Je comprends ce que ça veut dire pour une consommatrice ou un consommateur de cosmétiques qui, là, a accès à des informations qui aiguillent son choix. Mais vous avez ajouté qu'en redonnant du pouvoir au consommateur, vous vous étiez aussi redonné votre propre pouvoir. Ça, qu'est-ce que ça veut dire?
0: Oui, vous avez bien écouté mon discours. Vous avez bien fait vos devoirs. Qu'est-ce que je voulais dire par là? Ouais, j'ai un peu laissé un mystère planer. Je
1: ben
0: me
1: disais,
0: aux personnes qui l'entendront et qui seront curieux, me poseront la question. Donc, merci de me la poser. Ce que je voulais dire par là, c'est que je ne m'étais pas rendu compte qu'en faisant ce que je fais sur les réseaux sociaux, ça allait un peu réveiller en moi certaines blessures du passé parce que, veux pas, ce que je fais à travers ma mission d'utiliser ma voix pour dénoncer la désinformation, pour remettre les pendules à l'heure, pour mettre de l'avant la vérité. Mm-hmm. C'est pas quelque chose dans ma vie personnelle que j'ai toujours pu faire. Puis j'ai moi-même un peu, dans mon histoire personnelle, été coincée dans un piège de peur qui m'a empêchée de faire des choix éclairés. Et je pense que c'est la raison pour laquelle ça me tient autant à cœur d'outiller les gens pour qu'ils soient en mesure de faire des choix basés sur les faits plutôt que la peur ou juste un brouillard autour de leur choix de consommation. Donc, ça vient vraiment de mon cœur. Puis je pense que justement, c'est un peu comme si je mettais mes tripes sur la table. Tu sais, c'est vraiment moi là, que je mets de l'avant. Puis c'est ça qui me tient le plus à cœur. Oui, c'est ça. Fait que c'est sûr que c'est confrontant. Donc, le fait que ça revienne à la surface, ben ça m'a aussi permis de l'adresser. Dans mon discours découverte de l'année, j'ai dit shout-out à ma psychologue sans qui je serais pas sur cette scène parce que vraiment, c'est ça. Ça a été tout qu'un travail, oui.
1: Oh, je comprends. D'ailleurs, le fait d'exposer votre voix comme ça, ben ça vous expose vous aux critiques. Il y a des gens qui vous accusent d'être financé par Big Pharma. Pourquoi, selon vous?
0: Ben, je pense que c'est un peu la chose qu'on dit à n'importe quel scientifique qui ose prendre parole sur la place publique pour. Ça peut donner l'impression à certaines personnes qu'on défend l'industrie ou qu'on...
1: Pharmaceutique.
0: Ouais, exactement. Alors que, tu sais, dans mon cas, je suis souvent là à critiquer les compagnies cosmétiques pour le marketing fallacieux, justement, qu'ils font. Donc, je reçois absolument pas un chèque de Big Pharma de $1 million par mois. Vraiment, si c'était le cas, ma vie serait différente.
1: Mm-hmm.
0: Mais voilà, donc je pense que c'est juste une accusation qui revient souvent pour les scientifiques qui prennent parole. Après, je me fais aussi souvent accuser de faire de la désinformation, d'être arrogante, etc.
1: Oui, c'est pas une arène simple,
0: non.
1: Le web.
0: C'est vraiment une jungle.
1: Je vous lève mon chapeau d'oser y mener le combat que vous menez contre la désinformation. D'ailleurs, cette désinformation, vous croyez qu'elle atteint davantage les jeunes ou les adultes?
0: Je pense que ça atteint toutes les tranches d'âge, honnêtement. On est tous et toutes susceptibles de tomber dans le piège de la désinformation. Et ce, même si on a nous-mêmes une formation scientifique.
1: Ah oui, vous croyez ça, Sarah Bélanger?
0: Ben oui, absolument. Parce que, bon, déjà, moi-même, en tant que cosméticienne, j'ai souvent... Bon, j'avais pas encore vraiment mon bagage scientifique complet à ce moment-là, mais j'ai moi-même propagé de nombreux mythes là, quand j'étais cosméticienne. Oui, puis je trouve ça important de l'avouer parce que aujourd'hui ces mythes-là, ben je les déconstruis, tu sais. Fait que je pense que
1: par
0: ça...
1: Par exemple?
0: Ah ben par exemple que les filtres minéraux reflètent les rayons UV comme des miroirs, puis les filtres dans les crèmes solaires, les filtres chimiques les absorbent comme des éponges. Ça, c'est un mythe qui est encore perpétué beaucoup dans l'industrie cosmétique. C'est pas si grave que ça comme mythe, mais ça a amené à beaucoup d'autres mythes sur les crèmes solaires minérales versus chimiques.
1: Ok.
0: Mais tu sais, j'ai jamais dit que oui, la crème solaire donne le cancer. Tu sais, j'allais pas jusque là. Mais tout ça pour dire que tu sais, même en tant que scientifique, on peut pas être expert. Probablement que moi en ce moment j'adhère à certains mythes où j'ai entendu des trucs sur, je sais pas moi, l'alimentation, l'entraînement, la santé féminine, je sais pas, ça c'est pas mes domaines d'expertise, puis j'ai besoin moi-même de m'informer auprès de sources fiables, même si je suis une scientifique, là, tu sais.
1: Et il y a tellement d'enjeux dans l'industrie des cosmétiques, de la beauté ou même des produits d'hygiène. Vous avez d'ailleurs mis sur pied une conférence sur le phénomène des Sephora Kids, donc ces préadolescents et préadolescentes surtout, qui développent très tôt des routines beauté. Pourquoi c'est important pour vous d'aborder ce sujet-là en tant que Miss Derme?
0: Parce que le phénomène des Sephora Kids, en fait, c'est du jamais vu. Mais je me sens interpellée parce que j'ai moi-même un peu été l'ancêtre des Sephora Kids. Dans le sens que, tu sais, moi aussi, je me suis sentie interpellée très jeune par les cosmétiques. J'écoutais des vidéos de YouTubeuses américaines. Puis là, ben, chaque produit qu'ils présentaient, ça me donnait tellement envie de l'acheter moi aussi puis de l'utiliser. Par contre, à mon époque, si je peux me permettre, c'était pas autant la mode des cosmétiques qui contiennent des ingrédients actifs, anti-âge, comme de l'acide glycolique, de la vitamine C, du rétinol. Là, c'est beaucoup plus ça qui a été propulsé dans les dernières années, puis qui s'est retrouvé, dans le fond, dans les mains des jeunes préadolescents, préadolescentes qui n'ont, de un, pas besoin de ces ingrédients-là, mais pas du tout. Je veux dire, tout le monde donnerait probablement beaucoup d'argent là, pour retrouver
1: une peau. Ça pour 9 ans.
0: Voilà. donc, c'est assez ironique que les jeunes utilisent ces ingrédients anti-âge. Puis d'une autre part, c'est aussi de l'argent jeté par les fenêtres. Puis surtout, ça pourrait irriter leur peau. Donc, je pense pas qu'il faut réprimer cet intérêt-là chez les jeunes. De toute façon, je sais pas à quel point ça serait possible. La pression sociale est énorme. Mais je pense qu'il faut l'encadrer. T'sais. Il faut éduquer les jeunes par rapport aux besoins de leur peau. Ça ressemble à quoi une routine qui pourrait leur convenir?
1: Est-ce que l'industrie des cosmétiques cherche à séduire les consommateurs de plus en plus jeunes, selon vos observations?
0: Ben oui, selon mes observations, certainement. Là, je veux dire, l'industrie cosmétique tente de recruter des consommateurs de plus en plus jeunes pour capitaliser sur leur peau le plus longtemps possible. Puis c'est pour ça qu'une partie du titre de ma conférence, c'est « On veut votre peau ». Au sens, tu sais...
1: Ça parle, hein?
0: Ouais, ben voilà. On veut capitaliser sur votre peau le plus longtemps possible.
1: Mais comment on protège les jeunes? Il y a vous qui faites votre travail d'information, de vulgarisation scientifique sur TikTok, par exemple, les plateformes là où se trouvent les jeunes, mais c'est un problème collectif. Si on crée des soucis de santé auprès des enfants en leur vendant des produits qui coûtent cher à leurs parents.
0: C'est une problématique qui est vraiment multifacette. C'est sûr que oui, les parents peuvent intervenir en ouvrant la discussion avec leurs jeunes par rapport à, en fait, pourquoi est-ce que, je sais pas, moi, j'ai pas d'enfant, mais quand même, pourquoi se tourner vers tel produit plutôt qu'un autre? Puis au final, ça permet quand même d'ouvrir la discussion sur l'hygiène de base, dans le fond, au niveau de la peau, tu sais. Avoir une petite routine simple, nettoyant, hydratant, crème solaire aussi, de faire la promotion de la protection solaire dès un jeune âge, ça, c'est super. Tu sais, fait qu'il y a pas juste du négatif dans le mouvement des Sephora Kids. Mais après, est-ce qu'il devrait y avoir des mesures comme il y a eu en Suède où est-ce qu'ils ont interdit l'achat de certains cosmétiques aux jeunes de moins de 15 ans? Par exemple, ceux qui contiennent de l'acide glycolique. On pourrait y réfléchir. Est-ce que c'est... la solution, je sais pas, je pense juste qu'il faut explorer les différentes avenues, mais c'est pour ça que de mon côté, j'ai choisi quand même d'ouvrir cette discussion-là avec les jeunes dans les écoles.
1: C'est une très bonne idée, d'autant plus que ils sont probablement de plus en plus exposés au contenu de Miss Derme, donc vous devenez une figure de confiance auprès de cette population-là. OK, il nous reste quelques minutes, puis j'ai beaucoup de questions de type « on veut savoir » qui émanent à la fois de l'équipe de Point de repère, mais il y a aussi des questions qui entrent dans notre bulle de conversation sur l'application Radio-Canada Audio. On pourrait commencer d'ailleurs avec cette question d'une auditrice. Elle nous demande, c'est quoi l'ingrédient important dans une crème visage pour une femme de 70 ans? On est mêlée.
0: Ah oui! Mais je comprends qu'on soit mêlée. Je pourrais passer mon temps à vous parler des ingrédients clés. Là, on les connaît un peu, là, les ingrédients forts dans les cosmétiques qui ont des propriétés anti-âge. La vitamine C, les peptides, le rétinol, le rétinal, l'acide hyaluronique, bref. Puis il y a aussi plein d'extraits naturels. C'est un peu... un univers, les ingrédients actifs, l'acide glycolique et tout. Ce que je trouve qui est le plus pratique là, à donner comme conseil aux consommateurs, mm-hmm. consommatrices, c'est de les outiller au niveau de comment décoder le marketing des cosmétiques. Okay? Donc, parce que le marketing, oui, des fois, il essaie de nous bullshiter, mais des fois, il peut aussi nous informer. Il faut juste savoir comment le lire. Donc, de un, de regarder ben, qu'est-ce qu'on me dit sur la boîte? Quelles sont les propriétés alléguées par rapport au produit? Si on me dit que c'est une crème anti-âge, ben, ensuite, qu'est-ce qu'on me dit en termes de preuve d'efficacité? Est-ce qu'on me dit qu'il y a eu moins 21 % de rides, puis on a testé ça sur 30 femmes pendant 2 semaines? Ça, c'est quand même une preuve d'efficacité. Après, ça se peut qu'on nous dise 99 % des femmes trouvaient que leur peau était plus lisse après avoir utiliser cette crème. Parfait. Ben ça, ça veut dire qu'on a testé la crème auprès de consommatrices. Puis ensuite, par auto-évaluation, ils ont regardé est-ce que ma peau était plus repulpée après 2 semaines. Puis après, on va aussi nous dire parfois des trucs sur ben, les propriétés des ingrédients. Donc, acide glycolique, exfolie la peau, propriétés anti-âge, etc. Donc, tenter de décoder du mieux qu'on peut le marketing des cosmétiques, ça peut quand même nous outiller en tant que consommateur plutôt que de parler d'un ingrédient spécifique. Mm-hmm. Puis c'est aussi important de garder en tête qu'il faut se reconnecter à nos besoins, nos préférences et notre budget. Parce mm-hmm. que de mes observations en tant que cosméticienne, souvent, c'était ça qui se passait. On sait plus trop, on devient perdu. On a besoin d'une boussole intérieure ou de quelqu'un qui va nous aider à reconnecter à ça.
1: Puis est-ce qu'une meilleure crème coûte nécessairement plus cher?
0: Pas nécessairement, c'est ça l'affaire.
1: Ah, ben ça, c'est une bonne nouvelle.
0: C'est une bonne nouvelle, oui. C'est juste qu'il n'y a pas de corrélation directe entre le prix et l'efficacité d'un cosmétique. C'est beaucoup plus complexe que ça. Puis les ingrédients puis le développement d'un cosmétique, c'est pas tant ça qui va le plus influencer le prix d'un cosmétique. Oui, ça peut évidemment avoir un impact, mais il y a beaucoup les frais de distribution, le marketing, ouais. etc. Donc, voilà.
1: J'ai été très excitée en tant que fille qui rougit au moindre rayon de soleil de découvrir une crème solaire avec un FPS de 100. Est-ce que je me suis fait avoir par une campagne marketing ou ça a vraiment une influence sur ma protection?
0: Alors, en date d'aujourd'hui, les nouvelles exigences de Santé Canada, c'est que maintenant, les compagnies écrivent FPS 50+ sur leur crème solaire, même si les tests ont révélé un FPS plus élevé. Toutefois, on peut encore voir sur le marché des FPS plus élevés, oui. soit par droit acquis par le passé ou par demande de dérogation par les compagnies. Bref, c'est un peu complexe, mais ce qu'il faut savoir, c'est que quand même, un FPS de 50-60, okay, va quand même protéger 2 fois plus qu'un FPS 30 parce qu'il y a 2 fois moins de rayons UV qui pénètrent dans la peau.
1: Okay.
0: Mais ça, c'est à condition qu'on mette la bonne quantité de crème solaire. Donc là, votre FPS 100, est-ce que tant qu'on l'utilise pas comme un faux sentiment de protection, puis on se dit « Ah, parfait, FPS 100, je vais être protégée pendant 24 heures, j'ai pas besoin d'en réappliquer », peu importe le FPS, il faut quand même en réappliquer minimalement en 2 heures.
1: OK, puis en 1 minute, c'est quoi le mythe en cosmétique qui vous fait le plus réagir ces jours-ci, Miss Derme?
0: C'est sûr que ces jours-ci, c'est que ça serait pas le soleil qui cause le cancer, mais plutôt la crème solaire.
1: Ah ouais.
0: Je trouve ça excessivement inquiétant comme discours puis qui circule de plus en plus. Si je peux le déconstruire en 30 secondes.
1: Certainement.
0: Bon, alors, ce mythe-là est parti d'une étude où est-ce qu'on avait observé que les gens qui portaient plus de crème solaire avaient plus de cancer de la peau. Mais ce qui s'est passé dans cette étude-là et dans d'autres connexes, c'est que les gens utilisaient un peu la crème solaire comme une permission pour s'exposer au soleil puis n'en mettaient pas assez. Mmh. Donc, qu'est-ce qui s'est passé? C'est qu'ils ont été plus exposés aux rayons UV du soleil. Donc, évidemment, ils ont eu plus de cancer de la peau. Ce qu'on a prouvé, c'est que, au contraire, la crème solaire est une ligne de défense très efficace pour prévenir, pour limiter le développement de cancer de la peau. Donc, c'est pas la crème solaire qui cause le cancer, c'est le soleil. Et ça, on le sait depuis longtemps.
1: Sarah Bélanger, vous êtes essentielle. On peut suivre vos comptes sous le nom de Miss Derme sur Instagram, Facebook, TikTok et YouTube pour continuer à s'informer à vos côtés. Merci beaucoup pour ce que vous faites. Franchement.
0: Merci à vous. Bonne journée.
1: Merci. Dans quelques minutes, on plonge dans les actualités de la culture populaire avec Jean-Michel Berthiaume et Malia Kunku. Revenez-nous après le bulletin de nouvelles.
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6: très exactement 11h à Ottawa, midi à Charlottetown et Halifax, midi 30.

0: À Saint-Jean, je suis Noem Sindjiké à Moncton. Bonjour et bonne fête du Canada. La fête du Canada qui est justement célébrée aujourd'hui aux quatre coins des provinces de l'Atlantique. Au Nouveau-Brunswick, les parcs urbains s'animent, notamment à Moncton, Fredericton et dans la péninsule acadienne. En Nouvelle-Écosse, Halifax propose son traditionnel défilé du Sobeys Tattoo. À l'île du Prince-Édouard, le parc Victoria de Charlottetown accueille différentes activités. Enfin, à Terre-Neuve-et-Labrador, la ville de Saint-Jean a lancé les festivités dès l'aube à Signal Hill, combinant la fête nationale avec les commémorations solennelles du jour du souvenir. La grande majorité des festivités régionales se concluront ce soir par des feux d'artifice à 22h. Au Nouveau-Brunswick maintenant, une juge annule les mesures disciplinaires imposées à une médecin après le décès d'une patiente. L'urgentologue suppléante avait été suspendue après un incident à l'hôpital Stella Marie de Kent dans la municipalité de Grande-Bouctouche. Pascal Rechnog est à Moncton pour Radio-Canada.
1: L'affaire remonte à janvier 2025, lorsqu'une femme s'est présentée à l'urgence de l'hôpital Stella Maris de Kent pendant la nuit. Cette patiente de 33 ans se plaignait de douleurs thoraciques et avait un historique de problèmes cardiaques. La docteure Valérie Anne Cyr, une médecin suppléante qui se reposait dans une pièce tout près, a été contactée par une infirmière. Elle a évalué le cas au téléphone et a demandé que des tests soient effectués. L'état de la patiente s'est par la suite détérioré. La docteure Cyr s'est rendue à l'urgence pour tenter de la réanimer. Sans succès. Après avoir entendu plusieurs témoins, un comité d'enquête a déterminé que la docteure Cyr avait fait preuve de négligence. Le réseau de santé Vitalité l'a suspendue pour 12 mois et a ordonné qu'elle travaille sous supervision à son retour. La docteure Cyr a contesté cette suspension devant les tribunaux et a eu gain de cause il y a quelques jours. Une juge de la Cour du banc du roi a déterminé que le processus disciplinaire n'avait pas respecté l'équité procédurale. Elle note que le rapport du comité d'enquête était tellement court et superficiel que le conseil d'administration de Vitalité n'a pas pu prendre une décision éclairée. Mais la docteure Valérie Anne Cyr ne remporte pas une victoire sur toute la ligne, parce que la juge ne se prononce pas sur la question de la négligence et renvoie le dossier au comité d'examen de Vitalité. Ici Pascal Reichner, Radio-Canada, Moncton.
0: Ailleurs dans l'actualité, certains camps d'été de l'île du Prince-Édouard subissent les conséquences de l'augmentation du coût de la vie. Mathieu Chéricot, directeur des opérations et du développement du camp Triumph à Malpec, affirme que la hausse des coûts d'exploitation oblige à prendre des décisions difficiles pour établir les priorités en matière de dépenses cette année. Il indique que les coûts liés à l'augmentation et au personnel sont en hausse, de même que les primes d'assurance qui pèsent lourdement sur les finances. La situation est telle que la fréquentation du camp est également en baisse compte tenu des difficultés que rencontrent les familles. En Nouvelle-Écosse maintenant, alors que l'année scolaire est terminée, le conseil scolaire acadien provincial examine un rapport sur les enfants admissibles à l'école en français. Selon ce rapport, presque 2000 élèves qui ont eu une connaissance du français ne sont pas admissibles à l'éducation dans cette langue. Ces données mettent en lumière le potentiel d'un bassin linguistique francophone au-delà des critères d'admissibilité. Héloïse Rodriguez et Halifax pour Radio-Canada.
2: En Nouvelle-Écosse, environ 10% des enfants âgés de 4 à 17 ans sont admissibles à l'éducation en français. Ils doivent répondre à un de quatre critères, comme par exemple avoir un parent qui a le français comme langue maternelle ou qui a été scolarisé en français. Et pour les écoles du Conseil scolaire acadien provincial, un autre critère s'applique. L'enfant peut étudier en français s'il a un grand-parent ou un arrière-grand-parent d'ascendance acadienne ou francophone. Or, comme l'explique José Guignard-Noël de l'Institut canadien de recherche sur les minorités linguistiques, Statistique Canada ne compile pas ces données dans son recensement.
3: Mais c'est sûr que pour le CSAP, c'est une donnée manquante. Ça, les données qu'on a donnent un portrait, mais il y a quand même des données qui manquent pour refléter la réalité.
2: Or, toutes ces informations sont importantes pour la planification du conseil scolaire.
3: Avoir ces données-là leur permet de mieux évaluer leurs infrastructures, le besoin d'infrastructures, la taille, les services qui vont en découler.
2: Toujours selon José Guignard-Noël,
3: il y a des enfants qui ont été classés comme non-admissibles qui devraient être admissibles. En Nouvelle-Écosse, on estime ce nombre-là à environ 1860 enfants.
2: Ceux-ci peuvent être, par exemple, dans une situation de garde partagée avec des parents exogames ou issus de l'immigration et ne correspondent pas aux critères établis, explique la chercheuse. Le CSAP n'avait pas de porte-parole disponible pour commenter le rapport. Ici Héloïse Rodriguez, Radio-Canada, Halifax.
0: Le Canada participera pour la première fois au concours Eurovision de la chanson en 2027. Une annonce

confirmé par CBC Radio Canada et l'Union européenne de radio-télévision. L'édition se tiendra en Bulgarie et le Canada prendra part aux demi-finales. Le diffuseur public doit préciser plus tard cette année le mode de sélection de son représentant. Ce concours est suivi par plus de 130 millions de téléspectateurs dans le monde. Et c'est sur cette bonne nouvelle que s'achève ce bulletin d'information. Pour Radio-Canada en Acadie, je suis Nouem Sindjiki à Moncton. Je vous souhaite une fois de plus une excellente fête du Canada. Et puis aussi, bon appétit si vous êtes à table. Je vous dis à plus tard.

0: Vous écoutez Point de repère, c'est l'heure de notre rendez-vous avec la culture populaire et son fidèle au poste, la journaliste Malia Kounkou et le docteur en sémiologie Jean-Michel Berthiaume. Salut à vous deux!
1: Allô, Rosalie!
0: Oh, j'avais vraiment hâte là, de vous parler parce qu'il y a quelque chose qui m'a dérangée sur Internet là, dans les derniers jours. Je pense même pas que vous compreniez à quel point ça m'a dérangée. J'ai besoin d'aide, j'ai besoin de comprendre. Donc, mise en contexte, à la suite de la fusillade qui est survenue à Montréal, il y a un témoignage qui est devenu viral sur Facebook. C'est celui de Lucie, 57 ans, qui travaille dans une petite boulangerie de Côte-des-Neiges, un quartier, évidemment, le quartier dans lequel le drame est survenu. Et là, Lucie, 57 ans, nous raconte son triste 23 juin, mais surtout la façon dont la communauté s'est rassemblée, dont elle a fait preuve de résilience. Elle raconte, par exemple, qu'il y a un petit garçon qui a décidé d'acheter deux biscuits, un pour lui, puis l'autre pour un policier. Il y a même la photo de Lucie, c'est bien touchant tout ça. Dans les commentaires, les gens sont émus. Sauf que tout ça est faux. Lucie, elle n'existe pas. La boulangerie non plus. C'est un témoignage créé par l'intelligence artificielle. Pourquoi? Ça sert à qui? Je suis tellement confuse. Quelqu'un? Des réponses pour moi? Malia Kounkou à l'aide?
1: En tout cas, quand j'ai lu ce texte-là, c'est très drôle parce que j'ai l'impression que vu qu'on est dans une ère où on est tous plongés dans l'IA, on arrive à reconnaître du premier coup d'œil un texte qui est écrit par ChatGPT tout simplement.
0: Oui, il y a des indices qui mentent pas là. Ici, il utilisait Pi d'une manière.
1: Oui, puis, les phrases courtes. Oui. Les phrases aussi sans verbe, les tirés quadratins. Il y a vraiment une certaine façon d'écrire qui est. Et puis aussi les émotions qui sont très très très. On en met vraiment des couches.
0: Oh,
1: puis finalement.
0: C'est sirupeux.
1: Exactement. Donc.
0: Mais vous dites qu'on reconnaît l'IA, Malia, mais ouais. C'est pas vrai pour tout le monde. Ça a été partagé par des milliers de personnes, le témoignage de Lucie, 57 ans. Puis je pense pas que ce sont des personnes qui étaient comme « Wow, l'intelligence artificielle crée vraiment des récits touchants ».
1: Non, ces personnes étaient réellement touchées. Puis c'est vraiment un phénomène qui se cantonne pas juste à Facebook. Moi, c'est vraiment sur LinkedIn que je l'ai vu.
0: Ah oui?
1: Oui, les gens vont annoncer leur départ de poste ou juste leur nouvelle profession avec un long pavé émotionnel, vraiment en expliquant tout leur parcours, limite de la naissance jusqu'à l'obtention de ce poste-là. Donc j'ai vraiment l'impression qu'il y a quelque chose qui se passe avec ça. Est-ce que les gens... est-ce que c'est une volonté de validation, de recherche de validation? Parce qu'effectivement, ces textes sont toujours, ou presque toujours partagés, viraux. Est-ce que c'est de l'engagement? Est-ce que les gens gagnent de l'argent dessus?
0: Oui, c'est ça. Est-ce qu'il y a quelqu'un qui fait de l'argent en créant des récits comme ça? Jean-Michel Berthiaume?
2: Ben, tu vois, c'est ça. Je sympathise totalement avec ta situation parce que depuis que tu nous as envoyé l'extrait, moi, j'ai cliqué là-dessus. Là, mon Internet, mon algorithme a fait « Hey, ça l'intéresse! » Donc, je suis pogné en dessous d'un
0: témoignage de robot.
2: Oh, ça arrête jamais. J'allais fouiller un peu. Une des affaires que je trouvais intéressante, c'est que, bon, c'est quelque chose qui existe depuis quand même assez longtemps. Depuis l'Internet, en fait, on raconte ces espèces d'histoires sirupeuses-là pour générer de l'engagement. Mais une des affaires que j'ai trouvé intéressante, c'est que le 3 juin passé, Matthew Prince a déclaré que l'Internet avait maintenant dépassé le cap des interactions avec les avec les robots conversationnels. Fait que depuis le 3 juin passé, il y a plus de robots qui se parlent sur l'Internet que d'humains.
0: Donc, il y a plus de contenu généré par des robots que par des humains?
2: Et dans la section commentaires aussi.
0: Impossible.
2: Donc, quand on pose la question de qu'est-ce qui est monétisé dans tout ça, c'est que les réponses sont aussi intégrées. Donc, tout le monde qui a commenté, tout le monde qui a partagé, c'est pas nécessairement des humains non plus. C'est des agents de conversation, c'est des bots.
0: Naïve.
2: Donc, c'est ça, toute la section commentaires, ben, tu peux la voir comme étant humaine, mais tu peux aussi comprendre que l'Internet réfléchit beaucoup à ce moment de bascule-là. Et on y réfléchit depuis à peu près 2021, parce qu'on a parlé, puis là, Rose, ça, c'est pour toi, là, la théorie de l'Internet mort.
0: Je la connais, puis je pense que c'est vous qui me l'avez expliqué, Jean-Michel, mais pas en monde.
2: Ben, la Dead Internet Theory, en gros, qu'est-ce que ça dit? C'est que il y a personne d'humain qui interagit sur l'Internet.
0: Exact.
2: C'est tout des robots et c'est tout des partages qui existent, bon, en fait, par rapport à des groupes outre-mer ou des vocations politiques ou des choses comme
0: exact.
2: Ça, mais que l'Internet, essentiellement, il ne faut pas le prendre...
0: pour de la vérité.
1: Façon littérale,
2: exactement,
1: ouais.
2: C'est ça. C'est juste des conversations entre robots et ce, majoritairement depuis le 3 juin passé.
0: Ben, je suis sans mots et terrifiée. Qu'est-ce que ça peut dire, pour terminer, sur nous en tant qu'humains, ce rapport au texte de robot, Malia Kunku? Parce que j'imagine qu'il y a quand même un humain qui a fait la demande à un robot pour créer le texte de Lucie.
1: Oui, puis il y a peut-être eu dans cet océan de bots qui ont répondu, peut-être 3 humains, allez, 4, qui ont vraiment été touchés. Moi, je pense que au-delà de... Peut-être apporter un peu d'optimisme dans ça, au-delà de là, du côté engagé et du côté robot qui se pose la question et puis qui répond à sa propre question, il y a peut-être aussi une recherche de lien humain. Parce que lorsqu'on regarde ces textes qui deviennent viraux sur LinkedIn, sur Facebook, c'est vraiment des textes de récits déchirants, de récits de rédemption, de solidarité, d'espoir. Et puis, encore une fois, ces 4 humains qui ont vu ces textes-là, qui l'ont repartagé, qui ont commenté, ben, je pense qu'ils ont trouvé dedans quelque chose qu'ils ne trouvent pas forcément dans la vie réelle. On en revient à cette épidémie de solitude dont on a déjà parlé quelques semaines plus tôt. Peut-être qu'il y a dedans quelque chose, une émotion qui est vraiment venue les chercher et qui n'arrive pas à trouver dans leur interaction. Je te vois faire une grimace triste.
0: Ma grimace triste vient du fait que cette émotion a été générée par un robot.
2: Ouais.
0: Mais je comprends l'optimisme qui sous-tend votre analyse.
1: On dirait que le robot est un peu une sorte de pansement à la solitude. Donc, est-ce que c'est un bon pansement? Est-ce que c'est un mauvais pansement? Seul le temps et d'autres textes viraux
0: nous
1: diront.
0: C'est congé pour plein de personnes qui nous écoutent en ce moment. Ces personnes auront le temps d'y réfléchir aujourd'hui.
2: C'est beau, ça.
0: Prenez le temps de penser à ça. On va maintenant passer à vos dossiers respectifs de la semaine.
3: Why'd you say
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0: Jean-Michel Bertillon, en cette fête nationale du Canada, vous nous entraînez dans le Canada anglais avec Letterkenny, série dont on vient d'entendre un extrait de la 12e et plus récente saison.
2: Je suis ému de pouvoir parler de ça en nombre.
0: Et moi, je ne connaissais pas ça, Jean-Michel.
2: Et c'est pour cette raison-là que je suis ému. J'aime ça, propager la bonne nouvelle autour de Letterkenny. En fait, j'aime beaucoup cette télésérie-là qui a duré entre 2016 et 2023. Je m'en sers beaucoup dans mes cours de culture canadienne comme clé de voûte pour expliquer le Canada anglais au Québec parce qu'on a rarement cette perche-là, bidirectionnelle, tu sais. Télésérie ontarienne qui vient parler parfois du Québec, même souvent du Québec, ça me sert beaucoup.
0: Ah oui?
2: Oui, puis je me rends compte que Petit Train va loin parce que Letterkenny, en fait, elle est conçue, créée par Jared Kiso, qui est le créateur original, réalisé par Jacob Tierney. Puis Jacob Tierney, c'est exactement le réalisateur de Heated Rivalry. Donc, il y a une ligne entre... Ah, pardon, comment ça s'appelle?
0: Rivalité passionnée.
2: Oh, pop-pick,
0: Mais évidemment, les gens connaissent plus Heated Rivalry et les différentes manières dont on prononce tous et toutes mal le titre au Québec.
2: Mais Letterkenny, en fait, part et tu sais, je dirais, là, je vais encourager les gens, c'est pas tout à fait la même télésérie, là, mais si vous aimez Heated Rivalry, vous pouvez retourner à Shoresy, qui est la télésérie qu'ils ont fait juste avant, puis après ça, utilisez ça comme bon pour vous rendre à Letterkenny. Letterkenny, c'est l'histoire de fermiers en Ontario rural, dans la petite ville de Letterkenny. C'est Wayne, Darryl, Katie et Squirrely Dan, qui passent tout leur temps en face d'une chaque à légumes à avoir des dialogues incohérents, surréalistes, du travail sur le langage, du travail sur la familiarité de l'Ontario rural. Si t'as besoin d'un espèce de cue par rapport au ton, c'est un peu comme si Tremblay devait écrire Les Belles-Sœurs à cause du commérage et tout, mais en utilisant le langage des voisins.
0: Oh!
2: Fait que c'est surréel, banlieusard, campagnard dans ce cas-ci. Et on a toutes les communautés qui sont autour parce que le personnage principal, Wayne, est le plus tough du village.
0: Puis en quoi ça nous renseigne sur le reste du Canada puis sur nous? Parce que vous aviez parlé de bidirection, Jean-Michel?
2: Ben, c'est que j'aime beaucoup l'expression comme quand Rose parle de Jean-Michel, on apprend plus sur Rose que sur Jean-Michel.
0: OK. T'sais,
2: cette
0: comprends.
2: Espèce d'expression-là, oui. Pour comprendre le monde et comment ce qui nous est transmis. Ben, Letterkenny a comme une manière extrêmement intéressante de représenter le Canada. Et quand elle représente le Québec, elle le fait avec une humilité, une gentillesse.
0: Ah!
2: Et aussi une espèce de stéréotype, là, on joue avec ça. Fait que c'est le fun d'écouter quelque chose du Canada anglais qui vient porter un regard franc sur le Québec.
0: Qui nous représente.
2: Exactement. Il nous représente très, très bien. Il y a un épisode que j'aime beaucoup, c'est le 4e épisode de la 3e saison qui s'appelle Les Hicks. Donc pas H-I-C-K. C-K-S, comme un hic, comme quelqu'un de région, mais un hic, H-I-Q-U-E-S. Franciser ce terme-là. C'est qu'en fait, la troupe de Letterkenny veut aller faire de la pêche sur la glace à Québec. It's great. Ice fishing in Québec, qui se dit constamment. Et une fois qu'ils arrivent sur le lac, ben, ils retrouvent exactement le même duo sur le lac, mais un duo de Québécois.
0: Ouais,
2: et là, t'as ce moment de miroir déformant, super intéressant, mais qui, on se reconnaît. Et là, évidemment, il y a d'un côté, on parle en anglais, l'autre côté, on parle en français. Tranquillement, à force de se crier des choses, on se rend compte que certains mots qu'on reconnaît, on reconnaît Céline Dion, on reconnaît Shania Twain. Qu'est-ce que t'as dit contre Céline? Qu'est-ce que t'as dit contre Shania, par exemple? Et là, il y a cet écho de reconnaissance dans le rock qui devient fascinant. Avec cet épisode-là, il y aura de plus en plus de présence québécoise dans la télésérie.
0: Incluant dans la distribution?
2: Oui, exactement. C'est ça. On va avoir une très belle histoire d'amour qui finit quand même un peu mal entre Wayne et Marie-Fred. Marie-Frédérique, qui est interprétée par Magali Lépine-Blondeau.
0: Okay.
2: Et dans la relation, évidemment, on est dans un sitcom, là, on est dans quelque chose de très humoristique et très léger, mais il y a quand même une manière d'apprêter la tendresse. Même à un point qu'on a presque l'impression qu'on ressent le kink des deux solitudes dans la télésérie.
0: Des deux solitudes. Kink comme intérêt là, sexuel.
2: Ouais, exactement. Okay. C'est vraiment attachant de les voir un peu valser dans les différences et dans les reconnaissances, en fait, les similitudes. Puis c'est ça aussi que je trouve qui est une grande richesse. Bon, tu sais, je disais pas trembler pour rien, là. Il y a quand même une grande richesse de langage. On s'amuse à jouer avec la poésie de l'anglais. On joue avec les consonances, on joue avec toutes sortes de trucs. On joue aussi avec le français parce qu'il y a, à quelques reprises, une espèce de sourd-parler qui est une expression théâtrale où est-ce que les gens se comprennent mal, mais se comprennent tout de même et ont une transformation qui mène à des situations, des quiproquos, des choses comme ça. Letterkenny réussit parfaitement bien à synthétiser ça. Mais je veux encore insister sur cette idée-là qu'on est capable de se percevoir à l'extérieur de nous-mêmes,
0: mm-hmm.
2: que je trouve qui est vraiment intéressante parce que le cinéma québécois fait une job extraordinaire, cinéma et télévision et radio, tous médias confondus, fait une très belle représentation du Québec, mais on apprend beaucoup quand c'est quelqu'un d'autre qui parle de nous.
0: C'est
2: vrai. Quand c'est quelqu'un qui en parle avec affection, quand c'est quelqu'un qui nous a étudiés, quand c'est quelqu'un qui veut remettre certaines beautés.
0: Puis on rappelle que Jacob Tierney, réalisateur, a grandi à Montréal. On peut le voir dans Ouattatata.
2: Il est dans Ouattatata?
0: Oui, mais je pense que c'est une rumeur. Là. C'est que je suis dans la section potin de Point de repère. Mais on m'a dit qu'on pouvait le voir dans Ouattatata. Je vais googler ça après l'émission. Mais tout ça pour dire qu'il y a un rapport là, au Québec qui est bien plus que de l'affection. Là. Il a vécu.
2: C'est ça. C'est pour ça que je dis que ça sort pas de nulle part, les archétypes, les stéréotypes, les jeux qu'ils font, c'est que c'est clairement des personnes qui ont passé beaucoup de temps ici et qui s'amusent à jouer avec. Je mentionnais tantôt la télésérie Shoresy, qui est un spin-off, donc une télésérie adjacente à Letterkenny. Ça se passe beaucoup plus dans le monde du hockey. C'est pour ça qu'il y a c'est de Letterkenny à Shoresy à Hated Rivals.
0: Oui, c'est ça. Un hockey un peu moins sexy que celui dans Rivalité passionnée. Je confirme que Jacob Tierney a joué dans 14 épisodes de Ouattatata, Jean-Michel.
2: Wow!
0: Non, mais dans ce segment culture populaire, là, tout le monde peut apprendre des choses.
2: Je retourne dans Shoresy. Oui. Comme je disais, là, j'ai de l'enthousiasme qui déborde de toutes les parts. J'adore cette télésérie-là. Shoresy, c'est une espèce d'actualisation de l'ancien conte rural, un peu à la slapshot, mais encore multiculturel avec des personnages francophones, dont un qui provient de la télésérie Letterkenny, mais qui va avoir une plus grande importance dans Shoresy. C'est un personnage qui s'appelle Jean-Jacques François Jacques Jean, nommé J.J. Frankie J.J., qui est une immense armoire à glace, un grand joueur avec une barbe brune, rousse, cuivrée, qui, tout au long de la télésérie de Shoresy, se retrouve en relation c'est interprété par l'acteur Max Bouffard, mais il va fréquenter Lisandre Nadeau, Catherine Saint-Laurent et Laurence Leboeuf.

0: Letterkenny, Shorzy aussi, puis Rivalité passionnée aussi. Donc, on lève notre chapeau à Jacob Tierney qui jouait Greg dans What the Dog. Malia Kunku, je pense que vous allez maintenant être intéressés par ce qu'une de nos auditrices a à dire sur Internet. On va écouter Alex à qui j'ai demandé ce qui la préoccupe ces temps-ci.
1: Je pense que c'est qu'Internet est devenu, là, que je trouve particulièrement anxiogène. Il y a deux jours, tu sais, il y a quelque chose qui a popé dans mes reels. Puis c'était une petite vidéo, puis je l'ai regardée, puis j'étais comme, ah, tu sais, ça pique ma curiosité. Puis après, j'ai fait une recherche sur l'intervenant, puis c'est un intervenant d'extrême droite. Puis là, depuis deux jours, mon algorithme, il a carrément changé. Je suis rendue avec des vidéos de Charlie Kirk, puis des féministes trans, des affaires comme ça. Puis comme quand je me suis rendue compte de ça, j'ai paniqué. Il suffit d'un mauvais clip pour que tout chire, tu sais. Puis je suis comme, hey, c'est terrifiant, là.
0: Un mauvais clic. Ouais, pour que nos algorithmes nous entraînent pas du tout là où on le veut. Je trouve ça super intéressant. D'ailleurs, on va trouver des petits trucs là pour peut-être essayer de se prémunir de nos algorithmes grâce à vous aujourd'hui. On comprend qu'ils ont un rôle à jouer dans nos opinions, dans nos idées. Ils sont puissants. Vous allez d'ailleurs vous pencher sur le rôle des algorithmes, mais dans le développement de nos goûts, Malia, avant qu'on trouve quelques trucs d'autodéfense.
2: Et même dans la détérioration de nos goûts.
0: Oh, dans la détérioration.
2: Oui.
0: Oh,
2: okay. Ouais, j'annonce la couleur dès le départ parce que aujourd'hui, je vais vous parler du taste slop.
0: Donc, bon, un autre terme populaire que je ne connaissais pas.
2: Il vient d'être
0: bonne
2: inventé.
0: Dame dépasse.
2: Mais non. À votre décharge, il vient d'être inventé par une certaine Emily Segal, qui est directrice artistique créative et à qui on doit aussi un autre terme, normcore.
0: Oh, ça c'est devenu extrêmement populaire, donc voilà. Être vraiment dans la norme.
2: Exactement.
0: Être tout ce qui est de plus banal.
2: Donc c'est elle qui a aussi mis la lumière sur ça. Et là, taste slop, pour le traduire, ce serait bouillabaisse de goût.
0: Ok.
2: En tout cas, c'est la traduction qui me semblait la plus représentative parce qu'on parle ici d'une esthétique de masse qui est guidée par les algorithmes et qui copie le bon goût mais sans vraie profondeur ni authenticité.
0: Intéressant.
2: Donc, dans les faits, et ça peuple de plus en plus les réseaux sociaux, et c'est ce problème dont l'auditrice vient de nous parler. Et dans les faits, de quoi est-ce qu'on parle ? On parle disons, vous êtes sur Instagram, vous allez sur la grille des suggestions.
0: De découverte.
2: Et vous voyez plein de photos qui tournent autour d'un thème et d'une esthétique particulière, spécifique. Vraiment, par exemple, vous voyez des canapés qui sont beige, des vases qui sont organiques, des lits. Beige dans le sens. Oh, beige dans tous les sens du terme.
0: Mais je vois exactement ce que vous me décrivez.
2: Des livres posés en pile, des bougies de luxe, etc. Mais. Il n'y a rien de plus que ça. C'est vraiment juste une esthétique vide parce qu'il n'y a pas de substance derrière, en fait.
0: J'ai aucune idée du pays dans lequel ces photos ont été prises.
2: Exactement.
0: De la culture des personnes qui habitent ces lieux-là.
2: Oui.
0: Ça pourrait être partout parce que ça reprend une esthétique qui est commune à Internet.
2: Mais ça reprend une esthétique qui est commune à une autre esthétique qui est préexistante à cette esthétique. Beaucoup d'esthétiques, beaucoup de liens de cause à effet,
0: ouais.
2: Je m'explique. Partons par exemple de la culture punk. La culture punk a une histoire, c'est un mouvement, il y a vraiment une idéologie derrière, il y a une façon aussi de s'habiller, de se présenter au monde, mais c'est pas une façon qui est vide, c'est pas quelque chose qui est juste pour le plaisir de porter des Vans par exemple. Vraiment, je suis extrêmement caricaturale maintenant.
0: On va recevoir des messages de punk qui sont comme je suis plus qu'une paire de souliers.
2: Je suis de votre bord. Pourquoi? Parce que le mouvement punk si on le prend du côté taste slop, ben ça va juste vraiment être un mood board, donc un tableau de photos d'habits punk, de photos de coiffure punk. Donc les gens vont presque faire leur magasinage en se disant « Oh, aujourd'hui, je vais m'habiller de façon punk. » Mais est-ce qu'ils vont prendre l'idéologie derrière ?
0: Est-ce qu'il y a des valeurs ? Est-ce qu'il y a un message ?
2: Aucunement. Et c'est ça le danger en fait du Taste Lab, c'est que ça prend juste la couverture, ça prend juste l'habillage, mm-hmm. mais la substance est totalement vidée derrière.
0: Et si je comprends bien, donc mm-hmm. Des images deviennent populaires parce oui. qu'elles mettent de l'avant des cultures et des formes d'esthétisme qui nous plaisent, mm-hmm. sans mettre en contexte leurs origines, leurs valeurs, les messages qu'elles sous-tendent.

0: Mettons que moi, je regarde ça, comme les algorithmes se basent sur ce que je regarde, ben, je vais me faire proposer de plus en plus de contenu sans valeur.
1: C'est vraiment le cercle vicieux, en fait, parce que oui, plus une personne interagit avec ce contenu, plus une personne va avoir ce contenu-là sur sa page, sur son fil d'actualité. Puis, est-ce qu'elle va avoir la curiosité de justement, on va encore reprendre cet exemple, de s'intéresser à ce qui fait, ce qui a fait le mouvement punk, ce, mm-hmm. Ce qui l'a créé,
0: tout simplement sa raison d'être. Qui sont ces figures importantes,
1: oui. Exactement. Peut-être pas. La réponse est vraiment un bon gros non, parce que l'algorithme, en fait, aura fait en sorte que le simple point d'intérêt qu'on aura, ce sera comment m'habiller de façon punk.
0: Point parce barre. Que tout tourne autour de l'image. Donc, on se ramasse à observer les cultures davantage qu'à les vivre.
1: Oui, exactement. Puis, c'est un peu est-ce la tragédie. Est-ce que tragédie, c'est un terme un peu trop...
0: Ça dépend comment on se sent aujourd'hui. Notre niveau de sensibilité.
1: Je pense que je me sens théâtrale, donc on va y aller avec tragédie. Parce que la culture, elle se fait en dehors des réseaux sociaux.
0: Voilà.
1: Elle se propage sur Internet, mais elle se crée dans la vie réelle, elle se crée dans la friction. De ce qu'on vit, dans ce qu'on constate, dans les interactions, elle se crée lorsqu'on touche de l'herbe, en fait, dehors. Mm-hmm. Et là, on est dans un cercle presque cannibale où on va se faire proposer des esthétiques qui déjà ont déjà été vidées et on va penser que c'est une nouveauté, mais non, c'est pas une nouveauté, c'est quelque chose sur lequel on a cliqué il y a peut-être quelques jours. Donc, on est dans un cercle où la culture ne se renouvelle pas et peut-être se meurt. Là, peut-être que je suis un peu théâtrale.
0: Non, mais tombons en mode solution, oui. Là, que ce soit pour l'auditrice qui ne veut plus voir des contenus d'extrême droite ou pour la personne qui veut s'éloigner du taste-slop, cette bouillabaisse.
1: Bouillabaisse,
0: oui. Est-ce qu'il y a une façon, en une minute, désolée pour ça, Malia Kunku, de dompter nos algorithmes?
1: Oui, vraiment, de façon très générale, tout simplement adopter une posture beaucoup plus délibérée dans son interaction avec les algorithmes, dans juste son utilisation des réseaux sociaux. Parce que, comme on l'a dit tout à l'heure, plus on va cliquer sur un type de contenu, plus on va voir ce contenu revenir et on n'est pas sorti de l'auberge.
0: Parce que
1: tout
0: parfois,
1: simplement.
0: On clique sur un contenu qui nous choque pour se dire, ben voyons donc jusqu'où ça va aller.
1: Et l'algorithme va se dire, oh, tu aimes Charlie Kirk, et ben voici d'autres vidéos de Charlie Kirk. Donc c'est important de toujours nettoyer ses recommandations, quelquefois même supprimer son historique, marquer certains contenus comme indésirables. On peut le faire sur sa grille de suggestions Instagram. Je le fais très souvent parce qu'il y a beaucoup de contenus que je ne veux pas voir dans ma grille. Aussi, vérifier ses sources. Puis, comme je l'ai dit, réduire vraiment l'exposition passive à certains contenus. Et puis, peut-être préférer des formats qui sont moins qui sont plus longs, qui sont plus choisis. Puis...
0: C'est que c'est simple. Honnêtement, je fonce. J'embarque. Bon, je vois dans votre visage que c'est pas si simple, mais j'ai aimé ces trucs très concrets.
1: C'est progressif,
0: merci,
1: c'est l'habitude à adopter.
0: Merci Jean-Michel Berthiaume. Merci à vous d'avoir été à l'écoute. On se retrouve demain avec plein de sujets vraiment chouettes que j'ai pas le temps de vous nommer.
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0: Bonjour, bon mercredi. Bon mercredi 1er juillet. Bienvenue à cette nouvelle édition de Midi Info. C'est Mathieu Bellumeur au microphone. Bonne fête du Canada. J'espère que vous pouvez en profiter pour vous reposer un peu aujourd'hui, peut-être célébrer les 159 ans de notre pays. Fête du Canada, évidemment, le grand rassemblement, l'événement le plus important se tient à Ottawa, dans la capitale. Et on va s'entretenir dans les prochaines minutes avec ma collègue Mélanie Boissonneau, qui va animer une émission spéciale, justement, avec cette fête du Canada à partir de midi aujourd'hui sur nos ondes. Donc, vous allez comprendre que nous vous présentons aujourd'hui une courte édition de Midi Info. On a 30 minutes ensemble. 1er juillet, ça veut aussi dire déménagement au Québec. Et comme la fête, comme pour ceux qui vont célébrer la fête du Canada à l'extérieur, chaud, très humide dans une bonne partie du pays, dans une bonne partie du Québec également pour les gens qui déménagent. On pense à vous si c'est le cas en ce moment, si vous êtes dans les boîtes, dans les camions de déménagement. Important de bien s'hydrater, ce ne sera pas une journée évidente. Et bien sûr, une pensée, et c'est toujours la même chose, malheureusement, je dirais, année après année, ce sont ces ménages qui sont à la recherche, encore une fois, d'un logement avec l'aide, entre autres, de la Société de l'habitation du Québec. On est, selon les derniers chiffres au Québec, là, à 2600 ménages qui sont à la recherche de logements. Toujours en ce moment. Donc, une grosse journée aussi pour tous ces gens-là. C'est un 1er juillet pas mal occupé, je vous dirais, parce que les États-Unis devraient informer officiellement le Canada et le Mexique aujourd'hui de leur intention concernant l'accord Canada-États-Unis-Mexique. Tout porte à croire que les États-Unis vont laisser passer cette date du 1er juillet sans accepter le renouvellement de l'accord en question. Date butoir quand même aujourd'hui pour manifester son soutien au renouvellement de l'accord. C'est une procédure qui est obligatoire, donc on doit le faire. Est-ce que, donc, s'il n'y a pas de renouvellement, est-ce que si les discussions n'avancent pas plus, tout tombe? Non, mais on va voir un peu quel sera l'impact de cette journée aujourd'hui qui, de ce que je comprends, est plus symbolique qu'autre chose, mais il y a quand même une procédure qui doit s'enclencher. Geneviève Dufour, de la Faculté de droit de l'Université d'Ottawa, sera avec nous pour comprendre les impacts, justement, de ce qui se passe avec l'accord Canada-États-Unis-Mexique. Et puis, on a appris aujourd'hui, c'est certainement pas un hasard en cette fête du Canada, que le pays va pouvoir faire voir ses talents dès l'an prochain dans le plus grand concours de chansons d'Europe. C'est l'Eurovision. Vous avez peut-être déjà entendu ou vous suivez peut-être même ce concours. Alors, CBC, Radio-Canada et l'Union européenne de radio-télévision ont confirmé que le Canada va participer à la prochaine édition du concours en 2027. Une édition qui se tiendra en Bulgarie. Qu'est-ce que c'est que l'Eurovision? Quel est l'impact? Pourquoi le Canada y participe? Il y a d'autres pays qui ne sont pas dans la zone euro qui participent évidemment à ce concours. Donc, on va revenir là-dessus avec un journaliste français qui travaille pour 20 minutes et qui est expert, qui suit de très près l'Eurovision depuis plusieurs années. Mais pour tout de suite, je vous le disais d'entrée de jeu, célébration partout au pays, évidemment pour la fête du Canada. La plus importante des célébrations, c'est à Ottawa. Je retrouve dans la capitale ma collègue Mélanie Boissonneau, qui est aussi l'animatrice de la matinale dans la région d'Ottawa-Gatineau. Bonjour Mélanie.
1: Bonjour Mathieu.
0: Oui, il fait beau, chaud aussi.
1: Il fait chaud.
0: Il va falloir se rafraîchir un peu si on veut suivre les célébrations. Qu'est-ce qui est prévu aujourd'hui d'ailleurs chez vous?
1: Beaucoup de choses. Par exemple, l'an passé, rappelez-vous, on venait d'élire un nouveau premier ministre. On avait notre guerre tarifaire qui nous opposait aux États-Unis. Et on sentait dans la capitale une ferveur et une fierté renouvelée. Mm-hmm. On avait envie de se dire Canadien et fier de l'être. Là, bon, première des choses, ce n'est plus un gouvernement minoritaire, c'est un gouvernement majoritaire. Ça change la donne. Et de cette fierté, oui, il y a plein de gens autour de nos studios et un peu partout dans la capitale en blanc et rouge. Je ne suis pas certaine que je sens la même fébrilité. Mais donc, on va parler de ce sentiment de fierté, de l'unité canadienne aussi, parce qu'on a parlé de Paul Saint-Pierre Plamondon et de son Parti québécois avec un projet de référendum. Mais maintenant, il y a aussi l'Alberta qui aura un référendum sur est-ce qu'on devrait commencer quelque chose comme un référendum. Alors tout ça, on va en discuter avec Geneviève Tellier, politologue, professeur, je peux dire maintenant professeur émérite de l'Université d'Ottawa, parce qu'elle vient tout juste de prendre sa retraite en date d'aujourd'hui.
0: Bravo.
1: Et la collée, oui, ben effectivement, puis en même temps, on l'a fait travailler.
0: Oui,
1: vous direz comment on est ingrat. Et puis la collègue Yasmine Mehdi, correspondante parlementaire, qui hier, imaginez, était à Coudjouac et aujourd'hui à Ottawa. Vous dire l'écart de température, et donc on va parler à la fois de ça, on va écouter ensemble aussi ce discours. Est-ce qu'il sera aussi marquant, le discours de Mark Carney, que celui de Davos? point d'interrogation. Alors, il va falloir rester à l'écoute, évidemment, pour l'entendre. Ce sera dans un petit peu, plus ou moins une heure. On essaie là, d'évoluer et de voir. Il devrait parler vers 12h30. On va aussi entendre le premier discours de Louise Arbour, nouvelle gouverneure générale. Alors, tout ça, j'ai envie de dire, pour ne pas bronzer idiot, mais ça reste que c'est une fête, la fête du Canada. Dominique Fils-Aimé, qui chante ce soir, va venir faire un tour dans notre studio comme Petit Béliveau. Imaginez, Mathieu, si Petit Béliveau chante ce soir dans la capitale, devant le Parlement fédéral et un premier ministre banquier, sa chanson « Income Tax ». Je trouve qu'il y a quelque chose d'audacieux. Alors, je lance ça dans l'univers. On verra ce soir si Petit Béliveau va chanter sa chanson « Income Tax ». Puis sinon, ben, c'est certain, il va être dans nos studios dans la prochaine heure et demie ou à peu près.
0: Oui, parce qu'il y a quand même un côté festif, évidemment, à cette émission et à cette journée. Bon, on parlait de Mark Carney qui est à Ottawa cet avant-midi, mais il sera à Edmonton ensuite. Il doit prononcer un discours là-bas ce soir. Il faut dire, évidemment, puis vous l'avez évoqué dans votre première réponse, mais c'est un peu particulier cette année avec ce référendum à venir sur la place de l'Alberta au sein du Canada.
1: Oui, et on connaît les attaches de Mark Carney dans l'ouest du pays, donc pas complètement surprise, puis ça arrive souvent que le premier ministre doit se démultiplier un petit peu partout à travers le pays pour célébrer la journée. Je peux vous dire que on a aperçu Justin Trudeau sur les plaines Le Breton il y a quelques minutes à peine, donc il est à Ottawa en ce 1er juillet et on va regarder justement ce parcours. Mark Carney est-il encore l'homme de la situation, quand vous le disiez, l'unité canadienne? On va aussi parler de... quelque chose, je ne sais pas si vous êtes familier avec le terme ASEUM.
0: Oui, on va en parler d'ailleurs dans les prochaines minutes. Oui.
1: Ben ça aussi, on va en parler. On va voir aussi ce qu'il va dire. Rappelez-vous hier le devoir qui compilait combien de fois on ne nomme plus Donald Trump et les États-Unis dans le discours de Mark Carney. Alors, il y aura de ça. On va aussi parler des Snowbirds. C'est parmi les derniers passages. En fait, c'est la dernière fête du Canada où on a les Snowbirds tels qu'on les a connus. Ce sera au moins 5 ans avant de les revoir survoler Ottawa parce qu'on change d'avion. Et ça aussi, on va en parler du magasinage qu'on a fait dans la dernière année, magasiner des avions, des F-35 ou des Gripen, magasiner des sous-marins. La défense a pris beaucoup de place. Ça va faire partie de notre émission spéciale là, qui commence dans une vingtaine de minutes ou à peu près.
0: OK, pas mal de contenu. Donc, on vous laisse aller vous finaliser votre préparation. Mélanie Boissonneau qui sera en onde dès midi. Merci Mélanie, bonne émission.
1: Merci, bonne fin d'émission à vous.
0: Au revoir. Mélanie en parlait de cet accord Canada-États-Unis-Mexique. Aujourd'hui, donc, c'est la date limite à laquelle les trois partenaires de cet accord doivent indiquer s'ils souhaitent renouveler donc l'accord Canada-États-Unis-Mexique. Il doit y avoir une rencontre entre les négociateurs des trois pays, une rencontre virtuelle. Qu'est-ce qui va se passer pour les économies des trois pays si l'accord n'est pas renouvelé? Avec nous, Geneviève Dufour, elle est professeure à la Faculté de droit de l'Université d'Ottawa, titulaire de la chaire de recherche en droit du commerce durable, responsable et inclusif. Bonjour, Madame Dufour.
2: Bonjour.
0: À partir de maintenant, essentiellement, et une fois que cette réunion sera terminée aujourd'hui, qu'est-ce qui change? Est-ce que véritablement c'est une date importante? Et si oui, pourquoi?
2: Oui, c'est une date importante parce que dans l'accord de libre-échange, il est écrit que à la date du 6e anniversaire de l'entrée en vigueur, donc 6 ans après le 1er juillet 2020, ça fait aujourd'hui, les trois pays doivent se réunir pour procéder d'une part à un examen conjoint du fonctionnement de l'accord. Donc, ils doivent se poser la question, est-ce que au niveau du fonctionnement, l'accord va bien? Est-ce que on veut faire des petites modifications? Est-ce que nos douaniers comprennent bien? Est-ce que les formules sont conformes? Est-ce qu'il n'y a pas un nouveau sujet qu'on a oublié d'inclure dans l'accord, dans lequel cas il faudrait en parler dans les prochains mois pour peut-être le modifier éventuellement? Donc ça, en date d'aujourd'hui, si on se posait faire ça, c'est ce qui est écrit dans l'accord. Ça ne veut pas dire que c'est aujourd'hui à 9h. Là, ça peut être dans les prochains jours, mais c'est à peu près aujourd'hui. Et l'autre chose qu'il devait faire pour aujourd'hui, c'était indiquer s'il souhaitait, donc chacun des trois, renouveler l'accord pour un autre 16 ans. Mais ça, ça peut porter à confusion. Ça peut laisser croire que si on le renouvelle pas, il se termine aujourd'hui.
0: Oui, c'est ça.
2: Ce qui n'est absolument pas le cas.
0: Parce que les États-Unis ne semblent pas vouloir, en tout cas, renouveler l'accord tel quel. Donc, à partir de ce moment-là, qu'est-ce qui peut se passer? Est-ce que l'accord qui est en vigueur en ce moment, donc, continue, a cours encore?
2: Oui, en fait, l'accord a été conclu pour 16 ans. Donc, à partir de 2020 jusqu'en 2036. Mais comme on veut jamais qu'un accord de libre-échange arrive à échéance rapidement parce que ça enlèverait énormément de prévisibilité juridique, de prévisibilité juridique et économique aux entreprises, aux consommateurs, etc., on a prévu qu'à chaque 6 ans, on le renouvelle pour 16 ans. De telle sorte qu'on n'arrive jamais vraiment en bas d'un délai de 10 ans. Là, en ce moment, il reste 10 ans, l'accord de libre-échange. Mais on aurait voulu qu'aujourd'hui, les trois pays disent, il n'y a pas de problème, on le renouvelle pour un autre 16 ans. Donc, c'est ça aujourd'hui qui semble ne pas très bien fonctionner. Le Canada a souhaité le renouvellement de 16 ans. On a envoyé notre lettre en bonne et due forme il y a un mois. Le Mexique a aussi dit qu'il voulait le renouveler pour 16 ans. Mais les États-Unis, jouent le chaud et le froid, comme d'habitude. Ça devient finalement un instrument de négociation. Mais disons-le, là, dans la réalité, l'accord de libre-échange fonctionne encore jusqu'en 2036. Donc, il nous reste 10 ans, ce qui est énorme, là. Dans 10 ans, M. Trump va avoir quel âge?
0: Oui, il va avoir 90 ans. Oui, c'est ça.
2: 90 ans. Oui, c'est ça. Puis bon, on pense pas qu'il va avoir un autre mandat, là. Constitutionnellement parlant, il peut pas, mais bon, bref, ouais. Tout peut se passer, tout peut arriver, mais il en demeure pour moi qu'en 10 ans, beaucoup de choses peuvent arriver.
0: Mais est-ce que l'incertitude du moment, même si effectivement vous le dites, il y a encore un 10 ans devant nous, est-ce que ça peut pas nuire justement au commerce puis aux affaires?
2: Mais vous avez raison, il n'y a rien de pire que l'incertitude. Mais c'est pas aujourd'hui que l'incertitude est arrivée. L'incertitude est arrivée lorsque M. Trump est rentré en fonction en janvier 2025. Et depuis ce jour-là, on sait qu'on vit l'incertitude et que peu importe, on va vivre l'incertitude. T'sais, disons qu'aujourd'hui, là, par un miracle, M. Trump nous dit « je renouvelle pour 16 ans ». Qu'est-ce qui vous assure que dans une semaine, il ne va pas reculer? Il va pas se retirer de l'accord ou menacer qu'il va se retirer de l'accord. Parce que ce 16 ans-là, là, oui, c'est une chose, mais il y a un autre article dans la CEUM qui prévoit que chaque partie a le droit de se retirer selon son bon vouloir. Un accord de libre-échange, c'est un contrat et avec un délai de 6 mois, un préavis de 6 mois, n'importe quelle partie peut se retirer. Donc, il faut arrêter de voir la date d'aujourd'hui comme une possibilité d'avoir tout à coup une certaine certitude ou de tomber dans l'incertitude. Cette incertitude-là, on la vit depuis des mois. On va continuer à la vivre. Et même si on faisait un nouveau deal avec les États-Unis, là, même si tout à coup, on arrêtait de chagriner M. Trump, là, puis qu'on lui faisait un bel accord, là, ben 2 semaines plus tard, il pourrait être fâché de quelque chose, puis encore nous menacer, encore imposer des droits de douane, continuer à nous faire vivre l'incertitude. C'est son modus operandi. Donc, il faut vivre avec cette incertitude, malheureusement.
0: Est-ce que, Mme Dufour, il y a un scénario qui est possible où les États-Unis déchirent l'entente, disent « c'est terminé, l'entente ne tient plus, puis advienne que pourra, mais nous, on veut faire les choses de notre façon. » Est-ce que ça, c'est dans le domaine du possible même?
2: Bien, juridiquement parlant, oui. Les trois pays ont le droit de se retirer.
0: Ouais, c'est ça.
2: Mais dans la réalité, pensez-y, pourquoi ferait-il ça? Malgré tout ce qu'il dit, il a besoin des biens, des marchandises, des services canadiens et mexicains. Il a besoin de cette intégration nord-américaine. La preuve, elle est dans ce qu'il a fait depuis un an. Il a exempté tous les biens conformes à notre accord de libre-échange des droits de douane qu'il a imposés au restant du monde. Pourquoi il a fait ça? C'est pas pour nos beaux yeux. C'est pas pour garder des belles relations. C'est parce qu'il a besoin que ces biens-là, ces services-là, entrent sur le territoire américain avec le moins d'entraves possible au commerce. Donc, ouais, c'est la preuve qu'il a besoin de l'accord de libre-échange. Après ça, est-ce qu'il va pas nous menacer de s'en retirer? Ben oui, là, j'ai pas besoin d'avoir une boule de cristal pour vous dire qu'il va le faire.
0: Oui, c'est
2: d'ailleurs,
0: ça.
2: Il a déjà commencé à nous dire qu'il en avait pas besoin.
0: Est-ce que la position, comment vous trouvez la position du Canada dans cet accord ou dans ce renouvellement de l'accord Canada-États-Unis-Mexique? On a vu, on a l'impression qu'avec le Mexique, entre le Mexique et les États-Unis, il y a plus de discussions. Le Canada, c'est davantage au point mort. Quelle lecture vous faites de ça?
2: Bien, moi, je trouve qu'on a une bonne attitude dans la mesure où on a un accord de libre-échange qui est en vigueur jusqu'en 2036 minimalement. On peut rien obtenir de mieux en ce moment, compte tenu de la situation, compte tenu du négociateur qu'on a en face de nous. Donc, l'idéal, c'est de faire le mort. C'est de faire, de jouer l'horloge. Hein. On en a parlé, de pas provoquer la négociation parce qu'on n'a rien à négocier. On n'a rien à gagner. Monsieur Trump a parlé un peu de ce qu'il voulait. Il veut ouvrir encore plus la brèche dans notre système de gestion de l'offre. Il veut pouvoir exporter donc plus d'œufs, plus de lait, plus de volailles au Canada, ce qui nous fragiliserait énormément. On a vu là dans les journaux ce matin qu'il veut probablement remettre en cause nos politiques là visant à acheter le plus possible de biens canadiens, mais en respectant nos accords de libre-échange, parce que le Canada est un pays qui tient vraiment à la règle de droit. Donc, on veut le faire. On veut aller prendre toute la part que les accords de libre-échange nous laissent pour essayer d'acheter plus canadien, de construire plus canadien. C'est quand même effarant de voir que Donald Trump, avec le Buy America, Buy American Act, se permet de nous dire qu'on devrait laisser les fournisseurs américains accéder davantage à notre marché. Ouais. On sait qu'il veut d'autres choses là. Il veut qu'il y ait plus de biens, de marchandises américaines dans les voitures qui vont être conformes à la CIUM. Puis je parle pas de marchandises nord-américaines. Donc une voiture devrait, pour pouvoir circuler au Canada, aux États-Unis puis au Mexique, puis avoir les 0% de droits de douane, elle devrait avoir 50% de pièces fabriquées aux États-Unis. C'est pas ça un accord de libre-échange.
0: Non, c'est ça.
2: Donc, l'accord, c'est libre.
0: Oui, d'où l'accord actuel qu'on est mieux de conserver et de voir effectivement dans le temps ce qui va se passer, parce qu'effectivement, vous l'avez bien expliqué, cette date d'aujourd'hui n'est pas butoir. Il n'y a pas la fin de l'accord à partir d'aujourd'hui. On va voir comment tout ça va évoluer, en tout cas dans les prochains mois. Geneviève Dufour, elle est professeure à la Faculté de droit de l'Université d'Ottawa, titulaire de la chaire de recherche en droit du commerce durable, responsable et inclusif. Merci d'avoir été avec nous.
2: Ça m'a fait plaisir. Bonne journée.
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0: Bonjour, Rania.
4: Bonjour, Mathieu.
0: Alors, le président Donald Trump, encore lui, oui, qui a gagné plus $1 milliard grâce à ses activités dans les crypto-monnaies. C'est ce que révèlent des documents officiels qui ont été publiés par le Bureau d'éthique gouvernementale aux États-Unis. Qu'est-ce qui a fait en sorte que Donald Trump a réussi à générer autant de revenus? Parce que tout ça est légal.
4: Légal, oui. Okay. Pourquoi? Parce que Donald Trump, dès son retour au pouvoir, a modifié des lois qui ont rendu justement ces activités-là légales. Il a notamment assouplié des règles qui avaient été mises en place par son prédécesseur Joe Biden pour faire des États-Unis la capitale mondiale des crypto-monnaies, comme il dit. Et donc, une des mesures qu'il a prises au début de son deuxième mandat, c'est d'annoncer que son gouvernement créerait une réserve stratégique nationale de crypto-monnaies. Donc, c'est à partir de Bitcoin qui avait été saisi ou confisqué par le Trésor américain. D'ailleurs, les États-Unis disposent de la plus grande réserve de Bitcoin. Alors maintenant, est-ce que c'est éthique? Parce que c'est là la question. Alors, la Maison Blanche a rejeté toute préoccupation d'ordre éthique. Trump lui-même, il s'est défendu. Il a dit que ce n'est pas lui qui s'occupait de ses propres finances, que sa fortune est placée dans des fiducies et que donc il y a des gens qui font ça pour lui. Mais des critiques, les démocrates en tête évidemment, accusent le président américain d'utiliser sa position pour s'enrichir, lui et sa famille, parce que les activités dans le secteur des crypto-monnaies impliquent non seulement le président Trump lui-même, mais aussi ses fils. Donc, selon les documents officiels qui ont été publiés, on apprend que Donald Trump a reçu près de $550 millions de ses liens avec une start-up qui s'appelle la World Liberty Financial. C'est une plateforme de crypto-monnaie qui a été fondée par ses trois fils, ainsi que le fils de l'émissaire américain pour le Moyen-Orient, Steve Witkoff. Le président américain a aussi généré $635 millions à partir de redevances qui sont liées à une crypto-monnaie qui porte son propre nom. Donc, c'est la Trump, dollar Trump, là, le signe dollar Trump, qui a été commercialisée quelques heures seulement avec son investiture, c'était en janvier 2025. Et donc, au total, ses activités dans le secteur des crypto-monnaies lui ont rapporté $1.2 milliard en 2025. Tout cela a fait en sorte que sa fortune, en fait, a quasiment triplé Depuis 2024, depuis son retour à la Maison-Blanche, la fortune de M. Trump valait 2,3 milliards de dollars en 2024. Aujourd'hui, elle vaut 6,5 milliards de dollars.
0: C'est quand même impressionnant. Bon, il y a les crypto-monnaies, oui, mais pas que, qui ont contribué à faire gonfler la fortune de M. Trump.
4: Non, parce que Donald Trump, on le rappelle, c'est un ancien promoteur immobilier. Donc, une partie de ses revenus aussi vient de ce secteur également, mais aussi de la vente de licences ou bien du droit, en fait, d'utiliser le nom Trump, qui est devenu une marque, pour un projet immobilier. C'était surtout très lucratif dans les monarchies du Golfe. Par exemple, un projet de gratte-ciel aux Émirats arabes unis a rapporté 10 millions de dollars au président, ou bien à sa société. Un hôtel de luxe en Arabie saoudite a rapporté 9 millions de dollars. La Trump Tower à Bucarest, en Roumanie, a rapporté 5 millions de dollars, tout comme un terrain de golf aussi au Qatar. Et en plus de tous ces projets immobiliers, Donald Trump a aussi profité de la vente de plusieurs produits. Ça peut aller de vêtements aux autocollants de pare-choc, en plus de 200 000 dollars aussi qui proviennent de la vente de bibles en partenariat avec un chanteur country, Lee Greenwood. Il a aussi gagné des centaines de milliers de dollars de la vente de parfums. Oui, de parfums qui portent son nom et dont les bouteilles d'ailleurs qui peuvent aller, le prix d'une bouteille qui peut aller de 200 dollars à 250 dollars l'unité.
0: OK, il est aussi donc dans les produits dérivés.
4: Voilà.
0: Melania Trump, sa conjointe, oui. Aussi, elle fait pas mal de gains en 2025.
4: Oui, sa fortune, elle aussi fait partie donc des documents qui ont été publiés concernant son mari. Et donc, elle aurait fait 10 millions de dollars pour un documentaire qui lui a été consacré, qui a été diffusé l'année passée sur Amazon, qui retrace en fait ses premiers jours à la Maison Blanche. Je vous en rappelais. 500 000 dollars aussi de ses mémoires, qui s'appelle Melania. Mais Mme Trump, elle aussi, a fait de l'argent de la technologie, pas des crypto-monnaies, mais des NFT. Ce sont donc, en anglais, le non-fungible token, ou jetons non-fungibles. Donc, ce sont un peu les images numériques là, qui sont vendues en ligne, qui ne peuvent pas être copiées. Donc, une sorte d'œuvre d'art numérique. Okay. Donc, elle a fait 6 millions de dollars avec ça.
0: Merci beaucoup, Rania.
4: Merci, Mathieu.
0: Bonne journée.
4: Salut.

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1: Suivez-vous l'Eurovision, grand concours très, très, très populaire en Europe, concours de chansons. Cette année, l'édition aura lieu en Bulgarie et pour la première fois, le Canada va participer à l'édition 2027. CBC Radio-Canada et l'Union européenne de radio-télévision ont confirmé ce matin cette histoire-là. Première participation donc du Canada à ce spectacle qui est réputé pour ses costumes flamboyants, ses performances grandioses. Il y a tout un côté aussi politique quand même à l'événement. D'ailleurs, je vous rappelle que dans le dernier budget fédéral, il y avait en bas de page une note comme quoi le Canada voulait, par CBC Radio-Canada, devenir partenaire de l'Eurovision. On va en parler avec Fabien Randanne, il est journaliste culturel à 20minutes.fr et il suit de près l'Eurovision depuis plusieurs années. Bonjour, Monsieur Randanne.
2: Bonjour, Mathieu.
1: Rapidement, qu'est-ce que c'est que ce concours d'Eurovision pour les gens qui ne connaîtraient pas trop ça?
2: Alors, le concours Eurovision de la chanson existe depuis 1956 et au départ, il a été créé par l'UER, Union Européenne de Radiodiffusion, qui regroupe donc des diffuseurs majoritairement publics de différents pays. Et en 1956, l'idée, c'était de profiter de ce procédé technique appelé Eurovision et qui permettait de faire des émissions en direct, d'échanger des images d'actualité, etc., en faisant un divertissement. Donc, il y a eu plusieurs projets, comme un concours de cirque, et c'est finalement le concours de chanson qui s'est imposé. Et voilà, depuis, l'Eurovision existe chaque année. C'est devenu, au fil du temps, l'événement non sportif le plus suivi au monde.
1: Ah, ça n'est pas rien. Il y a déjà, le Canada n'y a jamais participé en tant que pays, mais il y a déjà des artistes canadiens, canadiennes qui ont participé à l'Eurovision.
2: Oui, la plus connue, bien sûr, c'est Céline Dion qui a remporté le concours en 1988 pour la Suisse. Et la même année, il y avait également en compétition pour le Luxembourg Lara Fabian, belgo-canadienne, qui avait fini quatrième. Il y a eu pour la France Natacha Saint-Pierre, acadienne, en 2001, qui avait elle aussi fait une belle quatrième place. Plus récemment, Lazara, montréalaise, qui a représenté la France en 2023. Et puis voilà, il y a eu d'autres exemples comme ça avec des artistes anglophones, mais voilà pour les francophones.
1: OK, et donc Eurovision, mais ce ne sont pas que des pays européens. Et l'Australie, je pense, qui a été le dernier pays en liste à entrer dans le concours, et donc l'an prochain, le Canada. Qu'est-ce que vous voyez? Qu'est-ce que ça veut dire pour vous, cette ouverture à cet accueil, disons, du Canada dans l'Eurovision?
2: Eh bien, ça montre la volonté de ce concours maintenant de s'inscrire vraiment dans une dynamique internationale. Alors, l'arrivée du Canada, elle arrive aussi dans un contexte un petit peu compliqué pour l'UER et pour l'Eurovision, puisque l'édition 2025 a été marquée par le boycott de 5 pays, dont l'Espagne, les Pays-Bas et l'Irlande, qui sont des places fortes, hein, on va dire, dans le concours, un petit peu ce que peut être le Brésil pour le football, par exemple. Et donc voilà, il y a eu un coup dur, il y a 35 millions de téléspectateurs qui ont disparu comme ça, sous l'effet de ce boycott. On est aux alentours de 130 millions de téléspectateurs pour l'édition passée, contre 160 millions, un peu plus de 160 millions l'année dernière. Donc, il y a aussi cette volonté, voilà, peut-être de créer une nouvelle dynamique, d'ouvrir le concours à de nouveaux publics. Et puis là, donc CBC, Radio-Canada a rejoint l'UER en tant que membre actif. C'est aussi quelque chose qui permet à votre service public canadien donc de rejoindre cette association des services publics et d'être un petit peu davantage protégé ou soutenu dans un contexte où les services publics un petit peu partout dans le monde peuvent être en train de tanguer ou attaquer de toutes parts avec parfois une défiance croissante.
1: Oui, et puis vous avez parlé du boycottage. Il y a quand même des c'était en raison, si je ne m'abuse, de la présence d'Israël dans la grande finale, un représentant d'Israël. Il y a quand même un volet politique à cette Eurovision.
2: Oui, il y a toujours un volet politique et ça, peut-être que le Canada va le découvrir aussi l'an prochain, puisque l'Eurovision, donc comme je l'ai dit, c'est des millions de téléspectateurs, c'est un événement qui est très suivi et c'est une vitrine pour grand nombre de pays qui peuvent l'utiliser comme un outil de soft power, donc de diplomatie par la douceur, en faisant briller sa culture populaire, ses chansons, et c'est pour l'occasion pour chaque pays participant de se mettre en scène. Et d'ailleurs, il sera intéressant de voir pour le Canada quel artiste va être choisi. Est-ce que ce sera une chanson francophone, anglophone, une chanson bilingue, et que racontera la chanson. Ce sera, je pense, cette entrée en lice du Canada, elle sera particulièrement scrutée.
1: Justement, de quelle façon sont choisis les participants? Est-ce que les gens qui nous écoutent, là, puis qui estiment qu'ils ont une bonne voix pour chanter, peuvent s'inscrire? De quelle façon ça fonctionne, l'accession à ce concours? Comment on peut participer?
2: Alors, il y a deux types de sélections. Il y a les sélections internes, c'est-à-dire que c'est un petit comité au sein de chaque pays, des discussions au sein du diffuseur, en fait, qui décide d'un artiste, qui peuvent parfois contacter les maisons de disques pour savoir si les artistes sont intéressés, si des chansons sont prêtes, ils ont parfois des idées en tête. Et donc, voilà, la sélection se fait comme ça, dans un groupe d'une dizaine de personnes, on va dire. Et il y a aussi les sélections nationales. Donc là, on est plus sur des formats de télécrochet qui sont plus ou moins populaires selon les pays. En Suède, c'est un concours qui s'appelle le Melody Festivalen, qui permet donc chaque année d'élire le candidat de la Suède, ça dure sur 5-6 semaines et c'est des 70% de parts de marché, donc on est sur quelque chose d'assez énorme. En France, voilà, on alterne avec des sélections internes. Ces dernières années, on a eu donc Monroe cette année, l'an passé Louane, l'année d'avant Slimane, et on a eu aussi, il y a 5-6 ans, une sélection, il y a eu Eurovision France, c'est vous qui décidez, où là, c'était sous la forme d'un télécrochet. Donc, CBC Radio-Canada va communiquer prochainement sur les modalités, mais c'est vrai que passer par une sélection interne, ça peut peut-être être pas mal pour commencer à familiariser le public canadien avec ce concours et essayer de créer un petit peu d'enthousiasme.
1: Oui, alors on verra, les détails devraient être annoncés plus tard et on verra quel artiste, effectivement, va représenter le Canada, qui sera donc à cette prochaine édition de l'Eurovision 2027 qui aura lieu en Bulgarie. Fabien Radan était notre invité. Il est journaliste culturel à 20minutes.fr en France. Il suit de très près les activités de l'Eurovision. Merci d'avoir été des nôtres.
2: Merci à vous, Mathieu. Bonne journée.
1: Bonne journée. Voilà pour cette courte édition de Midi Info. Je vous le disais, Fête du Canada oblige, émission spéciale au cours des toutes prochaines secondes animée par Mélanie Boissonneau. On vous retrouve bien sûr demain avec une édition régulière de Midi Info. Bonne journée.
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1: Bonjour, bienvenue dans cet espace radiophonique d'un océan à l'autre, à l'autre. Nous sommes le mercredi 1er juillet 2026 et où que vous soyez au pays ou même à l'étranger, bonne fête du Canada.

0: Édition spéciale diffusée à partir du Studio 11 de Radio-Canada, Ottawa, à un jet de pierre des Plaines-le-Breton, où se déroule la cérémonie du midi. Une émission pour célébrer, bien sûr, pour revenir aussi sur les moments marquants de la dernière année, les bons comme les moins bons coups. Et oui, vous avez peut-être reconnu le groupe qui a marqué l'année en gin de poitrine avec leur pièce Fabienque. Avec moi, encore cette année, la politologue et maintenant professeure émérite de l'Université d'Ottawa, Geneviève Tellier. Bonjour! Et je sais que vous êtes tout juste arrivée à la retraite, 1er juillet, donc très heureuse de pouvoir dire émérite, franchement mérité.
1: Merci.
0: Très hâte de profiter aussi de vos lumières pour ces discours, celui du premier ministre Mark Carney, celui aussi de la toute nouvelle gouverneure générale Louise Arbour. Avez-vous des attentes?
1: Oui, parce que le discours de l'an passé, M. Carney nous avait un peu répété ce qu'on avait entendu en campagne électorale, puis c'était normal, il venait d'arriver dans ses nouvelles fonctions. Maintenant, ça fait un an qu'il est à la tête du pays, beaucoup d'espoir, plusieurs personnes se demandent si on a fait des progrès, alors j'imagine que M. Carney va vouloir le mentionner dans son discours, et peut-être nous amener plus loin dans le futur, alors à quoi s'attendre pour la prochaine année peut-être?
0: Oui, parce que les défis restent entiers pour la plupart, également en studio, celle qui était hier à Coudjouac, dans le nord du Québec, à suivre ce premier ministre qui voyage, ma foi, amplement, notre correspondante parlementaire, Yasmine Mehdi. Bonjour!
2: Bonjour, bonjour!
0: Ça devait être rafraîchissant, comme petit périple.
2: Vous seriez surprise, il faisait chaud à Coudjouac, les gens se baignaient à Coudjouac.
0: Ah, franchement!
2: Oui,
0: parce que, évidemment, de météo, il sera un peu question. Il y a des alertes de chaleur qui couvrent une partie du pays, des alertes aussi de fumée et de qualité de l'air à l'autre bout du pays, mais de votre côté, on va profiter, Yasmine, du fait que vous avez suivi ce premier ministre pratiquement à la trace dans la dernière année. Donc, comprendre de l'intérieur comment s'est façonnée l'année qu'on vient de vivre. Et une des choses qui change la donne, l'an passé à pareille date, nouveau premier ministre en situation minoritaire. Aujourd'hui, il est majoritaire.
2: Oui, et c'est vraiment, ça a été, souvenez-vous, un psychodrame cet été et cet hiver. On ne parlait que de ça, des transfuges, des rumeurs. Ça a vraiment accaparé notre attention. Aujourd'hui, ça semble bien loin parce qu'on en parle moins. Il n'y a pas eu de transfuges récemment, mais quand même, ce tour de force politique, il faut le dire, là, de passer d'un gouvernement minoritaire à un gouvernement majoritaire avec ces 5 transfuges, mais aussi avec les 3 élections partielles qui ont eu lieu en avril. Ça a attiré beaucoup, beaucoup de notre attention et ça a changé le rapport de force sur la colline. Là, on sent un premier ministre qui a les coudées franches, qui ne peut pas blâmer le Parlement ou les partis d'opposition s'il n'arrive pas à faire passer ses projets de loi. Ça risque de changer les choses l'an prochain aussi. Donc, c'était fascinant à voir vraiment cette année en politique. Ça a été un élément marquant là, pour nous.
0: Assurément. Et je le disais, la météo, tous les ans, c'est à peu près pareil. Il fait chaud, humide, sans faire une météorologue de moi-même, ça crée de l'air instable, propice aux orages. Donc, il semblerait que jusqu'à 13 heures passées, peut-être même jusqu'à 14 heures au-dessus de la capitale, ce sera nuageux. Il fait chaud, 32, 43 avec l'humidex, mais pas d'orage en vue. Il y a par contre possibilité d'averse et risque d'orage pendant une bonne partie de l'après-midi. Mais encore une fois, petit miracle, il semblerait qu'à partir de 20 heures, parce qu'il y aura la cérémonie du soir aussi à partir des Plaines-le-Breton, les risques d'orage diminuent et les probabilités de précipitation. On est maintenant à 40 %. Il y a une heure, on était en deçà de 40 %, c'est vous dire comment ça va beaucoup changer. On va rejoindre sur le terrain le collègue journaliste Gabriel Lemarquant-Perrault qui est sur les Plaines-le-Breton. Bonjour, Gabriel. Bonjour, Gabriel. Je pense qu'il y a beaucoup de bruit. il est sur place. Il a sondé un petit peu les gens autour de lui, voir comment on fêtait la chose. Est-ce qu'il fait chaud? Gabriel, êtes-vous là?
3: Oui, je suis là, Mélanie.
0: Et donc, quelle est l'ambiance présentement? Parce que ça vient de commencer. On a les Premières Nations, c'est maintenant la tradition, qui ouvre la cérémonie. Comment vous le sentez sur le terrain?
3: Ben, écoutez, je vous dirais que on sent encore l'engouement nationaliste ici aujourd'hui. C'est un peu différent de l'an dernier. Vous l'avez dit, l'an dernier, on avait un nouveau premier ministre. Mais quand même, cette année, on a une nouvelle gouverneure générale. Donc, c'est la première fête du Canada de la gouverneure Louise Arbour qui va d'ailleurs prononcer un discours ce midi. Et on a eu, au cours de la dernière année, rappelez-vous, plusieurs événements qui ont mis en valeur la culture canadienne. On n'a qu'à penser aux Jeux olympiques.

0: olympique, l'athlète Kim Boutin qui est là également pour la cérémonie ce midi. Mais le voyage autour de la Lune de l'astronaute canadien Jeremy Hansen, ça aussi, ça a marqué les esprits et ça a renforcé en quelque sorte l'unité canadienne. Jeremy Hansen aussi qui est présent pour la cérémonie du midi ici au parc des Plaines Le Breton. Il y a par ailleurs le 55e anniversaire des Snowbirds. Et ça, c'est intéressant, Mélanie, parce que c'est leur 55e anniversaire cette année, mais c'est également, malheureusement, leur dernier survol ici dans la capitale fédérale avant un petit bout, avant 4 ans ou à peu près, parce que les appareils des Snowbirds seront mis au rencard. On va leur donner de nouveaux appareils aux Snowbirds de l'aviation royale canadienne et on prévoit qu'ils seront de retour vers 2030. Alors, c'est quand même spécial d'avoir ce dernier vol aujourd'hui pour la fête du Canada. Je laisse entendre quelques personnes qu'on a rencontrées plus tôt aujourd'hui au Parc des Plaines Le Breton.
1: On ne se vante pas nécessairement d'être mieux qu'un autre, que dire que cet autre pays est inférieur à nous, mais le respect pour tout le monde, c'est un élément fondamental de ce qui me fait fier d'être Canadien.
2: Ça, c'est ma première fois ici à la genre grosse célébration dans l'Ottawa. Alors, je suis tellement hâte d'être ici.
3: On réussit à avoir pas juste une tolérance, mais vraiment une appréciation de la diversité, malgré les différences et les tensions.
4: Il n'y a aucune raison de se diviser. Il faut trouver des raisons de se rallier, puis des fêtes comme la Fête du Canada, c'est toujours une bonne façon de le faire.
3: Tout est bon. Nous sommes vraiment très, très à l'aise. Alors, je ne sais pas pourquoi une personne ne veut pas faire partie du Canada.
5: Pour nous, c'est tout à cause de la soccer. Le football, hein? Va Canada!
0: Ben oui, parce que on l'oublie, mais il y a la Coupe du monde de la FIFA qui se déroule actuellement. Puis ça aussi, ça rassemble les gens, surtout que le Canada poursuit dans ce tournoi de soccer. Donc oui, plusieurs événements là, qui font en sorte que l'unité canadienne est renforcée là, cette année.
6: Oui, et j'ai aperçu Mark Carney, le premier ministre, complet veston, cravate rouge, avec la chaleur qu'il fait, je ne sais pas comment il arrive à tenir. Ce qui est certain, c'est qu'il ne sera pas en ville très longtemps.
0: Ben non, parce qu'il doit prendre un avion tout de suite après la cérémonie ce midi pour se rendre en Alberta. Donc, il va passer la fête du Canada ce soir à Edmonton après avoir prononcé un discours ici lors de la cérémonie ce midi, après avoir assisté à la cérémonie ce midi. Donc, c'est en quelque sorte bon pour aller passer la fête du Canada là-bas. Puis, il ne faut pas oublier, Mélanie, que les Albertains, il y a toute la question indépendantiste en ce moment en Alberta. Il va y avoir un vote là, plus tard.
6: Référendum, oui.
0: Effectivement, sur le sujet, plus tard en octobre. Donc, Mark Carney qui va prononcer, qui va assister à la cérémonie ce midi, ensuite qui va s'envoler pour l'Alberta. Puis, vous le mentionnez d'entrée de jeu, il y a aussi la chaleur. Moi, ça fait longtemps, je pense, que je n'avais pas vécu une fête du Canada aussi chaude. Là. 46 degrés avec l'humidex, c'est ce qu'on prévoit aujourd'hui. Le record, par contre, ce n'est pas le record. Là. Le record, c'est 2018, pardon, où il avait fait 47 avec l'humidex.
6: Oui. Oui, oui, on sera pas loin. On a peut-être pas le record, mais juste de nom. Merci, Gabriel.
0: À plus tard.
6: Gabriel Lemarquant-Perrault en direct des Plaines Le Breton. Mesdames, je commence peut-être par vous, Geneviève. Dans ces temps forts de la dernière année, Yasmine disait devenir majoritaire, entre guillemets, on n'aura pas d'excuses l'an prochain quand on refera le bilan de Mark Carney. Mais sinon, qu'est-ce qui vous a marqué comme politologue?
7: Je vais mentionner le discours de Davos. Ça me semble venir en tête de liste. Ça a marqué la prise de conscience à l'international de la présence de Mark Carney. Quand M. Carney s'est lancé en politique lors de la campagne électorale l'an passé, il y avait un intérêt à l'étranger parce qu'on se disait, oh, un banquier qui devient politicien, c'est pas banal, puis on le connaît quand même comme banquier. Alors, est-ce qu'il va être capable de faire le travail? Mais après, avec Davos, on l'a découvert comme, OK, il y a une pensée élaborée et il est vraiment allé dire des choses, un message que les Européens n'avaient pas entendu. Nous, on l'avait déjà entendu, cette idée de, ben, il faut réduire la dépendance, le monde a changé, c'est plus incertain et tout ça.
6: Mais là, et on était aux premières loges parce que, un, c'est un partenaire économique hyper important, c'est un voisin, la proximité, et on a été les premiers visés, donc on savait un petit peu ce qui attendait le reste du monde.
7: Oui.
6: Il a parlé des puissances moyennes qui ne sont pas impuissantes. Je propose qu'on écoute un très court extrait de ce fameux discours de Davos, une partie en anglais, ça dure 8 secondes, y compris la réaction de la foule. Je vous rappelle qu'on est à Davos, entre banquiers, si je puis dire.
8: The middle powers must act together because if we're not at the table, we're on the menu.
6: Ce bruissement, il disait, si vous n'êtes pas à la table,

0: Vous êtes au menu du genre, vous allez vous faire bouffer. Et on a senti qu'à Davos, ça trouvait un écho. Puis après aussi, ce discours-là a rayonné.
1: Oui, puis les invitations ont commencé à pleuvoir. C'est-à-dire que là, on voulait inviter Mark Carney chez nous. Alors, je parle des autres pays. L'entendre, il reçoit des invitations. Et maintenant, c'est beaucoup plus facile pour le Canada de cogner à des portes puis que les portes s'ouvrent. Ce qui est sans doute différent. Avec Justin Trudeau, oui, les voies ensoleillées, le Canada est de retour sur la scène internationale. Mais les gens avaient été déçus après... Il n'y avait pas eu beaucoup de réalisations. Mais cette fois-ci, on semble qu'il y a un autre souffle. Et oui, on a ce grand intérêt pour M. Carney et le Canada en général. Et c'est ça qui a changé, je vous dirais, durant la dernière année. C'est comment on est devenu un partenaire intéressant et qu'on nous écoute et qu'on nous courtise aussi à plusieurs égards.
0: Oui.
1: on a de l'argent dépensé, puis je pense que ça s'est su à l'international.
0: Oui, Yasmine, justement, de ce moment Davos.
2: Bien, écoutez, c'est Geneviève a tout à fait raison. La résonance que ce discours a eu sur la scène internationale, tous les ambassadeurs de partout dans le monde m'en ont parlé quand on voyageait avec le premier ministre. Je me rappelle, on était en Australie, dans le Parlement australien. On avait invité M. Carney à livrer un discours. Et là, les journalistes australiens venaient nous voir en nous disant « Mais est-ce que ça va être comme Davos? » Puis Davos, c'était...
0: Donc, est-ce qu'il est toujours aussi bon?
2: Ça a vraiment marqué l'imaginaire. Puis c'est vrai que nous, quand on a écouté ce discours ici, on avait l'impression d'entendre des choses qu'on avait entendues en campagne électorale. Mais quand M. Carney, dans ce discours-là, a dit « Il faut arrêter de vivre dans un mensonge, de penser que les superpuissances vont venir à notre rescousse. » Il a dit tout haut ce que plusieurs pays pensaient plus bas, puis avaient peut-être peur de le dire, sachant que Donald Trump écoutait. D'ailleurs, Donald Trump n'avait pas été content là, du discours et de l'ovation debout que Mark Carney avait reçu. Donc, c'est vrai que ça a été un moment marquant. D'ailleurs, même les partis d'opposition n'avaient pas grand-chose de négatif à dire par rapport à Davos en tant que tel. Après, il y a toutes sortes de questions sur qu'est-ce que ça a changé finalement Davos, parce que le Canada a quand même fait des concessions par la suite envers les États-Unis. Donc, il y avait cette question-là aussi là, par la suite.
1: Et je pense que M. McCarney a montré aux Canadiens qu'il avait une idée, une conception. Ça faisait longtemps qu'on n'avait pas vu ça. Je pense qu'il faut retourner à Lester B. Pearson, qui est un ancien diplomate.
0: Monsieur les casques bleus, entre autres.
1: Et on a retrouvé une politique étrangère qui retourne... Alors, on a une rupture avec la dépendance avec les Américains ou la coopération, on va l'appeler comme on veut, et de retourner vers ce multilatéralisme, c'est-à-dire d'être un partenaire avec toutes sortes de pays, d'être la voix de la raison, du consensus, d'accomplir des choses comme l'émission de la paix. Et on a cru entendre ça. Donc, c'est vraiment un premier ministre qui arrive avec une réflexion. Bon, c'est très théorique et ça ne sera pas suffisant. Après, comment est-ce qu'on met ça en place? C'est là que ça devient plus compliqué pour M. Carney. Je dis pas que ça va mal pour l'instant, mais ça risque certainement d'être des enjeux. Et on va vouloir attendre la suite. On va pas se satisfaire de Davos. Il faut qu'il y ait quelque chose qui suive Davos.
0: Et on peut le dire à l'étranger. On pourrait aussi dire, je pense, dans une certaine mesure, la même chose à l'échelle nationale. On avait promis des grands projets. On avait promis de bouger vite. Quand on regarde le bilan, Yasmine, pas tant de choses ont évolué.
2: Ouais. On a créé beaucoup de structures. On a créé beaucoup de bureaucratie. Ça, les partis d'opposition le disent, ils ont raison de le dire, mais concrètement, ce qu'on réalise, c'est que bâtir de grands, grands projets dans le Nord, notamment construire des grosses routes, construire un TGV, ça ne va pas se faire en l'espace de quelques années. Ça va prendre beaucoup, beaucoup de temps. Puis il y a l'aspect du coût de la vie aussi. Puis on a senti que ça préoccupait beaucoup M. Carney dans les derniers mois avec la taxe d'accise sur l'essence qui a été suspendue, l'allocation pour l'épicerie, toutes sortes de mesures que le gouvernement Carney a tenté de mettre de l'avant, parce que ça reste la préoccupation principale des Canadiens. Le coût de la vie, l'inflation, l'essence avec la guerre en Iran, tout ce que ça a provoqué. Donc, il y a des préoccupations immédiates. La crise du logement aussi, ça ne va pas être réglé demain. Puis ça, les Canadiens s'attendent aussi à des résultats sur ces questions-là.
0: Oui, oui. Puis toute cette question du coût de la vie, on comprend que ce ne sont pas que des problèmes, ce sont même des problématiques. Il y a tellement de facteurs qui entrent en ligne de compte. Donc, ça devient difficile. C'est peut-être pas un seul homme. J'ai une pensée pour un certain Barack Obama qui avait tellement soulevé les espoirs. C'est difficile de livrer toute la marchandise. Je ne dis pas que Mark Carney est nécessairement de la même trempe, mais il avait promis, on espérait beaucoup de lui. Ce sera en fait le bilan à faire dans 3 ans ou à peu près, maintenant qu'il est majoritaire, à faire voir ce qu'il aura réussi à accomplir. Je vous propose qu'on se transporte sur les plaines Le Breton pour écouter justement un petit moment musical.

C'est Adrienne Sutherland qui chante « Notaway », on l'a entendu en cri. Vous avez peut-être aussi entendu en filigrane cette soprano Inuk. Donc, on est encore dans ces premières minutes où ce sont les Premières Nations qui sont mises de l'avant, Premières Nations et les Inuits. Il y aura aussi un moment métis dans quelques minutes. Mais je vous propose aussi un petit moment. On se projette ce soir, parce que je vous l'avais dit, cette émission sera aussi festive que critique. Un des artistes qui va fouler la scène ce soir à Ottawa, c'est l'Acadien Petit Béliveau, qui est né en Ontario, où il a encore de la famille, mais il a grandi essentiellement en Nouvelle-Écosse. Il est passé par nos studios ce matin et je suis revenue sur la chanson qui l'a fait connaître, Income Tax.

0: Merci Béliveau. Bonjour.
1: Hello.
0: Et donc, j'apprenais récemment que né en Ontario, et là, vous êtes retourné dans le coin d'où votre père vient?
1: Oui, ça veut dire pour beaucoup d'années, mon père a vécu à Halifax, peut-être plus proche de moi en grandissant. Mais là, ça fait plusieurs années que lui est là-bas. Puis là, bien sûr, mes cousins, mes tantes, puis tout ça, mes grands-parents sont encore là-bas. Puis là, j'avais un show à Gatineau la semaine passée. Là, c'est mon show à soir. La semaine entre les deux, je me dis, je vais aller là-bas visiter.
0: Dans quel coin de l'Ontario?
1: C'est à Fort Frances. C'est la ville que j'étais. C'est comme peut-être sur la frontière de. Quasiment à Manitoba, puis là, direct sur la frontière de Minnesota. Puis toute ma famille vit sur Couchiching, qui est comme la réserve next door, qui jumelle la ville ou whatever.
0: Mm-hmm. Ouais. Et donc, des racines autochtones?
1: Mon père est finlandais, puis Ojibwe, Anishinaabe, et puis là, ma mère est acadienne. Bien sûr, les Acadiens, on a toute une miette de Mi'kmaq et tout, mais là, c'est moins clair. C'est plus. Ça serait longtemps passé, puis ça devient juste partie de le mix des Acadiens, mais avec mon. C'était ma. Mon grand-grand-père était comme 100% Anishinaabe. Mmh. So, c'est point, tu sais. Mmh. Toute ma famille, eux ils habitent toujours là-bas. Ils font toute partie de la culture. Mon père, c'est un leather worker. Il a fait toute son regalia pour le powwow et tout. Il fait du grassland dancing. Toute ma famille. Mon père, Farnak, de me montrer comment faire des mocassins. Puis je m'en ai fait une part. Puis c'est ça qu'on va porter de soir.
0: Ah, donc on va pouvoir voir les mocassins. Mmh. D'ailleurs, qu'est-ce que ça représente? Vous disiez, donc grandi en Acadie, un peu comme les Québécois qui ont le 24 juin. En Acadie, c'est le 15 août. Il y a une fête. Alors, quand vous arrivez le 1er juillet dans la capitale, ça représente quoi de chanter ce soir?
1: Ouais, pour être honnête, je crois que beaucoup d'Acadiens se sentent pas mal fiers le 1er août et tout. Puis moi, je me suis jamais trop senti vraiment Canadien, un peu comme souvent des Québécois.
0: Vous avez dit 1er août, mais 1er juillet?
1: Tu sais, moi, je me sens pas vraiment Canadien. Rien contre le Canada ou les Canadiens, whatever. Puis je suis fier de fêter avec eux. Juste comme que je suis fier de fêter avec les Québécois pour le Saint-Jean, même que c'est pas une journée que moi je fête personnellement, tu sais. Mm-hmm. Puis c'est comme, ou comme tous les fêtes religieuses de toutes les religions, je serais fier de les fêter avec eux, même si je fais pas partie de la religion, comprends-tu ça? Mm-hmm. Moi, ma fête, c'est le 15 août. Ma nation, c'est l'Acadie. Rien contre tout ce bon monde et cet adorateur. Puis c'est vraiment le fun de les voir fêter. Puis je suis là pour fêter avec eux, tu sais.
0: Et je parlais de Income Tax qui vous a fait connaître, vous êtes rentré dans nos oreilles et j'avoue que je ne sais pas ce que vous avez prévu ce soir de chanter, mais de chanter ça dans la capitale, devant le gouvernement fédéral justement qui collecte les fameux impôts, devant en plus un premier ministre banquier, est-ce que ça se peut, est-ce que ça pourrait être un choix audacieux que petit Béliveau chante Income Tax ce soir?
1: Oh, ben c'est sûr que ça a le potentiel de faire rire, but tu sais, c'est rendu là, je veux dire, il y a si tant de détails dans ce show, il y a si tant de mouvements. Moi, je ne me rappelle même plus de la chanson que je joue. Ça, whatever qu'ils l'ont choisi, c'est sûr que ça aurait été un bon choix. C'est vrai que ça aurait été un bon choix si c'est elle qu'on fait. C'est le potentiel de faire.

0: 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Bref, il y aura plein de façons de vous accrocher, de vous entendre, petit Béliveau, et de voir ces fameux mocassins. Merci d'être passé dans nos studios.
1: Ben, merci beaucoup de m'avoir dit ça.

0: Et ça, c'est en direct des plaines Le Breton à Ottawa. Alicia Bloor et Alexandre Douzy-Tétrault, deux violonistes qui nous interprètent un medley, le Caribou Reel, Louis Riel Reel et le Red River Jig. Vous dire qu'on est en plein métissage, hein, ce sont des métis entre les traditions du pays. Un moment qui semble plaire à la foule, même s'il fait, je le répète, très, très chaud sur les plaines Le Breton. Et sinon, Geneviève Tellier, Yasmine Midi qui sont avec moi. Celui qui va s'avancer après ce medley, c'est Mark Miller, ministre de l'Identité, de la Culture canadienne et ministre responsable des langues officielles. Yasmine, l'an passé, c'est Stephen Guilbeault qui était dans ce poste. Stephen Guilbeault qui, depuis, a démissionné.
1: Oui, voilà, qui a quitté le Conseil des ministres cet automne et qui, là, ferme un peu le chapitre de sa vie en politique active depuis quelques mois maintenant.
0: Et... sûrement avec une part de frustration.
1: Oui, exactement. Lui qui, vraisemblablement, ne se sentait plus écouté par son gouvernement, par le premier ministre Carney. Stephen Guilbeault, évidemment, militant écologiste de longue, longue date. Et puis, quand il avait quitté le Conseil des ministres cet automne, il avait dit que l'idée d'un pipeline avec l'Alberta, c'était le compromis de trop pour lui, un compromis qu'il ne pouvait pas défendre. Il faut dire que son départ du caucus libéral s'est fait de manière plutôt élégante. Hein. Il n'a pas tiré dans la chaloupe. On n'a pas entendu vraiment critiquer ouvertement le premier ministre.
0: On n'a pas lavé son linge sale, déchirer sa chemise sur la place publique.
1: C'est resté poli, mais on comprend qu'il ne pouvait pas cautionner le virage de M. Carney, qui a abandonné plusieurs des mesures écologistes de Justin Trudeau, que ce soit l'abolition de la tarification carbone sur les consommateurs, cette possibilité d'un nouveau pipeline, la tarification sur le carbone industriel qu'on a revu à la baisse. Donc, toutes sortes de reculs en matière de lutte contre les changements climatiques. D'ailleurs, hier, sur YouTube, le premier ministre Carney a publié une vidéo dans laquelle il reconnaît pour la première fois qu'à cause de ces reculs, le Canada ne va probablement pas atteindre ses cibles de réduction des GES de 2030, ce qui est assez notable. Bon, M. Guilbeault ne pouvait pas rester dans un gouvernement qui faisait de tels reculs, mais on sait que ce n'est pas le seul au sein du caucus libéral qui ne voit pas ça d'un bon œil, là, ces reculs en matière climatique. Pour l'instant, ça a l'air de s'être réglé. Les gens n'ont pas l'air de s'en plaindre publiquement, mais ça reste un enjeu important pour M. Carney. Là.
0: Complètement. Et dans la perspective de l'unité canadienne, on comprend que ce pipeline, évidemment, c'est un souhait de l'Alberta, qu'il faudra que ce pipeline passe à travers une certaine Colombie-Britannique. Donc, est-ce qu'on a essayé de faire plaisir à l'ouest du pays avec cette décision de Mark Carney? Est-ce qu'on en paiera un prix à un moment donné politique? Toutes des questions qui restent en suspens. Geneviève, sur ce Mark Miller qui nous arrive, avec un dossier chaud, on en a peut-être moins parlé que la CEOM ou autre chose, mais la culture quand même, cette fameuse taxe Netflix, le CRTC qui disait Netflix, Disney+, Amazon et compagnie devraient reverser 15 % de leurs revenus réalisés, évidemment ici chez nous au Canada, dans de la production locale. Finalement, on a fait un gros, gros pas en arrière.
2: Un gros pas après avoir fait un autre gros pas il y a quelques temps avec la taxe. On s'en allait vers une taxe mondiale sur les GAFA. Et on avait dit à M. Trump à l'époque, bon, OK, on ne taxera pas les entreprises. Maintenant, ça, c'était une autre taxe sur les services numériques. Là aussi, on fait un recul. Jusqu'à quel point c'est en phase avec ce que la population canadienne veut, c'est pas clair pour moi encore. C'est très en phase avec ce que M. Trump veut. Puis on sent que les négociations, il va y avoir des gagnants, il va y avoir des perdants. Maintenant, est-ce qu'on veut que la culture canadienne soit des perdants? M. Carney a toujours dit en campagne électorale qu'il allait protéger la culture. Alors, ça sera peut-être le dossier où les gens vont commencer à se poser la question, est-ce qu'on la protège vraiment? Mm-hmm. Puis, dès qu'on parle de taxes, bon, c'est un irritant pour tout le monde. Personne n'aime payer des impôts, ça, j'en conçois. Mais un autre irritant, c'est la question de l'équité fiscale. On veut que les gens payent leur juste part d'impôts. Et au Canada, ça veut dire que les plus riches vont payer plus. C'est un peu ça qu'on a. On n'est pas le seul pays à le faire. Et là, on se dit, bon, on a des multinationales très puissantes qui font mal à notre entreprise, à notre industrie.

0: l'industrie domestique, culturelle. Et en plus, on leur demande même pas de contribuer. C'est là que ça peut devenir agaçant pour bien des Canadiens. Donc, M. Carney, à la toute dernière minute, a dit « Oui, mais nous, on va venir en aide, on va faire quelque chose. » Mais on sent que c'est mal ficelé, c'est mal réfléchi. Et oui, on a l'impression que c'est encore un recul.
1: Mm-hmm, oui, et on verra justement où on peut aller, jusqu'où. J'ai envie de dire, pour avoir longtemps couvert la culture, que quand le milieu culturel se plaint, puis on a vu encore récemment des chiffres comment le salaire moyen des artistes très en vue est vraiment, mais en deçà du seuil de la pauvreté, quand le milieu culturel se plaint, est-ce qu'il est vraiment entendu? Est-ce que c'est une force politique?
0: Et c'est bon d'en parler maintenant parce que c'est quand même le 1er juillet, la fête du Canada, où justement le patriotisme et l'identité culturelle sont mises à l'avant-scène. Donc, il faudrait réfléchir à ces questions-là, puis c'est le bon moment aujourd'hui d'y aller.
2: Oui, parce qu'Ottawa, effectivement, s'est engagé à finalement, entre guillemets, payer la taxe Netflix en donnant 600 millions de dollars au milieu. Avec cette taxe Netflix, si ça avait été les géants qui l'avaient payé, on parlait de milliards en redevances possibles. Donc, il y a une différence importante. Puis même dans l'exercice de communication au lendemain de cette annonce, n'avait pas été très, très clair parce que M. Carney disait, on fait ça pour l'abordabilité parce que personne ne veut voir sa facture Netflix augmenter.
1: Je me rappelle même d'une Geneviève Tellier qui avait souri parce que l'abordabilité, est-ce que c'est un abonnement Netflix à 10 $? C'est un grand point d'interrogation.
2: Et au même moment, Mark Miller disait assez ouvertement, évidemment que c'était un irritant avec la Maison-Blanche et c'est peut-être pour ça qu'on fait ça. D'ailleurs, on avait fait l'annonce au lendemain de la visite du ministre Dominique Leblanc à Washington. Donc, on comprend que ça avait tout à voir avec les États-Unis, pas grand-chose à voir avec le coût de la vie. Mais effectivement, quand on parle de patriotisme, là, le Canada participe à l'Eurovision, on a toutes ces annonces-là. Mais quand on prive le milieu culturel de milliards potentiels, ben effectivement, la question se pose.
0: Mm-hmm, oui, et la question qu'on peut se poser, c'est est-ce que M. Carney est capable de gérer des dossiers autres qu'économiques? Alors, on voit que dans ce cas-ci, c'est le dossier économique qui a pris le pas sur la question culturelle. Mais bon, oui, alors il y a la culture. Est-ce que M. Carney va pouvoir amener des programmes qui vont régler plusieurs problèmes importants? On parle de la culture, mais on peut parler des médias aussi. On en a longtemps discuté. Un autre dossier, ben, ce serait la question référendaire. On peut peut-être en avoir plus deux qu'une. Et donc, gérer les relations avec les autres provinces. Jusqu'à présent, il s'en sort bien parce que c'est encore là l'aspect économique qui prédomine. Alors, oui, je vais donner un pipeline à l'Alberta, mais en même temps, je vais autoriser le gaz naturel liquéfié pour la Colombie-Britannique. Tout le monde semble content pour l'instant, mais il va y avoir autre chose. Et c'est cette autre chose-là là, sur laquelle on va pouvoir se questionner.
1: Je reviens parce qu'on a un petit peu de retard sur les plaines de Breton dans cette cérémonie du midi, mais Mark Miller va bientôt venir. Je le disais, il porte plusieurs chapeaux, ministre de l'Identité, de la culture canadienne, mais aussi responsable des langues officielles. Geneviève Tellier, comme politologue, on a une modernisation de cette langue, de cette loi sur les langues officielles. En même temps, je fais régulièrement des entrevues où on dit ben, « c'est pas encore mis en application ».
0: Oui, puis le dernier développement, c'est le Sénat qui a produit un rapport sur justement les règlements. Donc, une fois que vous avez la loi, c'est comment on la met en œuvre, on présente des règlements. Et tous les témoins qui ont participé aux travaux du comité ont dit il faut refaire le travail, c'est bâclé. On ne défend pas vraiment les intérêts des francophones, puis on parle beaucoup des francophones hors Québec, c'est ça qui est important. Et donc, beaucoup de concepts flous, peu de reddition de comptes, et bref, les gens sont pas contents. Et mettez ça en parallèle avec le discours de M. Carney à l'automne dernier qui n'avait pas été faite en français de façon impeccable. La question du français, encore une fois, on va revenir à la question des affaires. Est-ce que les affaires sont plus importantes que la langue, par exemple?
2: Oui, puis Mark Carney avait dû répondre à des questions là-dessus parce que souvenez-vous, cette compilation de Radio-Canada qui avait fait le temps parler en français versus en anglais dans les discours du premier ministre, puis on s'était aperçu que de mémoire, c'était 17% seulement des discours qui étaient en français. Puis quand on avait interrogé le premier ministre là-dessus, on a senti, il nous a comme renvoyé en disant, ben, allez faire vos devoirs, je réponds souvent à des questions en français. Il n'y avait pas un moment d'introspection.
1: Mea culpa.
2: Oui, et par la suite même, on a fait un autre reportage. On s'est aperçu qu'il n'avait pas de rédacteur de discours francophone dans son entourage. Puis qu'on posait
1: avec
2: la question.
1: Avec le bagage culturel.
2: Exactement.
1: Pas juste la langue française.
2: Après son discours à la Citadelle, à Québec, où là, on avait tenu des propos qui avaient vraiment choqué au Québec, là, quand il avait peint cette image de la bataille des plaines d'Abraham comme d'un moment de collaboration presque.
1: Finalement, c'était une bonne affaire.
2: Exactement. Donc, puis là, on se posait la question. Puis effectivement, pas de rédacteur de discours francophone. Puis quand on lui posait la question, il ne comprenait pas le problème en disant, ben mon ministre des Finances est un Québécois. Je vois pas trop mon chef de cabinet est un Québécois aussi. Donc, on sentait là qu'il manquait cette sensibilité.
1: Oui, le mot est tout à fait juste. On entend Mélissa O'Neill et Julie Saint-Pierre, qui sont les deux animatrices de cette cérémonie du midi, qui viennent d'entrer en scène. Elles vont présenter très bientôt Mark Miller, justement, ce ministre de l'Identité de la Culture canadienne, ministre responsable des langues officielles. Un mot, parce qu'on va y venir, le discours de Louise Arbour. Yasmine, une gouverneure générale qui parle français, ça change la donne aussi.
2: Oui, québécoise, qui a beaucoup parlé en français dans son discours au Sénat, là, au moment de son installation comme gouverneure générale. Donc, évidemment, ce sera différent de sa prédécesseure, Mary Simon, qui ne parlait pas...
1: Qui était bilingue, mais Inuk, étant Inuk, c'est ça, elle parlait l'inuit et l'anglais, avait dit qu'elle apprendrait le français. On a vu qu'elle avait fait de très petits progrès. Assurément, en tout cas, pas suffisamment pour convaincre l'ensemble du pays.
2: Oui, d'ailleurs, et récemment, l'ancien premier ministre, M. Chrétien, avait dit que ça avait été une erreur de la nommer. Donc là, M. Carney choisit Mme Arbour. Bon, peu de gens ont critiqué cette nomination. Là, ça reste une juriste d'exception, quelqu'un avec un bagage extrêmement riche. Donc oui, elle parle français, mais aussi tout son bagage qui fait en sorte que, je me rappelle d'entrevues où des gens disaient, moi, je ne suis pas monarchiste, mais Mme Arbour, ça reste un monument, quelqu'un qui fait vraiment consensus. Et là, ça sera sa première fête du Canada. Donc, on verra ce qu'elle aura à nous dire. Là.
1: Et Geneviève Tellier, toute une pointure, en fait. Un très bon choix de la part de Mark Carney. Évidemment, il a été conseillé, là, mais très avisé comme choix.
0: On peut se demander si elle n'est pas trop qualifiée. C'est à peu près tout ce que les gens se posent comme question, parce que c'est un rôle qui est extrêmement protocolaire. Et les discours, en général, le gouverneur général, sont écrits par le premier ministre. Et donc, est-ce qu'elle va pouvoir remplir les fonctions en connaissant les paramètres? Jusqu'à présent, à sentir bien.
1: Oui, et on verra aujourd'hui. On écoute d'abord Mark Miller.
3: Hello everyone. Bonne fête du Canada. Je veux d'abord saluer nos invités d'honneur, Son Excellence la très honorable Louise Arbour, le très honorable Mark Carney, National Chief Woodhouse, President Obed, and President Pruden,
4: Jeremy Hansen, la présidente
3: le très honorable Justin Trudeau, nos athlètes et les Canadiennes et Canadiens nommés à l'Ordre du Canada. Merci à l'aînée Claudette Commanda d'avoir ouvert cette si belle célébration. From Cape Spear to Kluani,
4: du Cap Spear à Kluani, nous vivons dans le meilleur pays au monde.
3: D'un océan à l'autre, les Canadiennes et les Canadiens portent leur histoire avec fierté, enracinée dans notre patrimoine, notre culture, nos langues et le lien profond qui nous unit à ce territoire. Dans ce pays si vaste, la fête du Canada nous rassemble et célèbre les valeurs qui nous unissent. So wherever you are, happy Canada Day.
4: Où que vous soyez, bonne fête du Canada.
3: Nogo mekijigik nogosh kodanom peshok Ottawa River.
1: Mark Miller, ministre de l'Identité et de la Culture canadienne, ministre aussi responsable des langues officielles, qui est en train de s'adresser à la foule sur les plaines Le Breton. Je le disais, cette émission spéciale se veut à la fois un regard, un bilan de la dernière année, mais aussi une occasion de célébrer. Et une de celles qui fera partie du spectacle de ce soir, c'est Dominique Fils-Aimé. Elle est de la longue liste du prestigieux prix Polaris. C'est le prix le mieux doté en musique. Elle nous est arrivée en février dernier avec un nouvel album, My World is the Sun, un disque dont le point de départ est un enregistrement de sa mère qui chante, sa mère qui est d'origine haïtienne. Elle est arrivée au Canada, je pense qu'elle avait 2 ou 3 ans. Et Dominique Fils-Aimé a choisi d'ouvrir son plus récent album avec la voix de sa maman.
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1: Dominique Fils-Aimé, bonjour.
6: Bonjour.
1: Merci d'être dans nos studios et merci d'avoir creuser comme ça l'héritage parce que vous-même, vous connaissiez pas ce côté-là de votre maman?
6: Je le connaissais pas et ça m'a ramené aussi au fait que on connaît pas vraiment nos parents avant d'être né. Et ça, ça me fascine toujours et ça m'a donné envie aussi pendant la pandémie, lui poser des questions. C'était comment ton enfance? C'était comment ta grand-maman à toi, elle était comment? Donc d'aller chercher ces petits souvenirs, ces informations pour pouvoir les garder, je les ai enregistrées sans qu'elle sache. Et je pense que c'est des beaux cadeaux de la vie de pouvoir poser ces questions, avoir des réponses, parce que je connaîtrai jamais mon arrière-grand-mère, mais je peux la connaître à travers le ressenti de ma mère. Mm-hmm. Puis l'envie aussi de rendre hommage à ma maman pendant qu'elle est là, même si elle est là pour encore très longtemps, de prendre le temps, parce que dans la première trilogie, le deuxième album était pour ma grand-mère qui est décédée. Et je pense que c'est tout aussi important et beau de rendre hommage aux personnes qui sont parties, mais il y a quelque chose de spécial de pouvoir la voir au spectacle, puis vivre ça avec elle.
1: Assurément, et de leur vivant, vous l'avez tellement bien dit. Dominique, une maman haïtienne, mais qui est arrivée à Montréal très jeune, vous êtes née à Montréal. Quand on arrive devant une célébration comme aujourd'hui, où on fête le fait d'être Canadien, ça représente quoi pour une famille comme les Fils Aimés?
6: Ça représente... moi, je suis née ici, donc forcément, c'est ma maison. Mais en même temps, ma mère m'a toujours dit, ta maison, ça va être là où tes pieds et ton cœur sont. Donc, c'est vraiment une notion qui est restée avec moi et que je pense qu'on a encore beaucoup d'espace à permettre à tout le monde d'être bien, peu importe où ils sont et peu importe où ils viennent. Que cette planète, elle nous appartient à tous à part égale et qu'on est responsable à part égale de s'occuper de conserver l'eau, garder l'eau propre. Donc, c'est des choses qui me tiennent à cœur, la notion de maison. Est rendue très large maintenant. Donc, elle est plus grande que le Canada. Elle est vraiment sur cette terre et j'ai envie qu'on célèbre juste le fait d'être ici et encourager tout le monde à s'unir, se regrouper, s'accueillir.
1: Mm-hmm. Et je trouve ça intéressant comment vous dites ça dépasse les frontières du Canada parce que vous étiez au Festival de jazz il y a quelques jours, donc à la maison, Festival de jazz de Montréal, mais je vois cet été en Europe des spectacles aux États-Unis en septembre. Est-ce que ça change le regard qu'on porte sur le Canada quand on revient à la maison?
6: Il y a beaucoup d'amour. Il y a aussi, des fois, j'observe les choses que je pense qu'on peut ramener, qu'on peut faire évoluer. Et j'aimerais ça qu'on soit plus confortable à discuter autant de ce qu'on aime d'ici que ce qu'on peut encore faire grandir et évoluer. Parce que j'ai vu plein de choses que je me dis, hey, ça marcherait, ça. À Vienne, il y a des limites sur le prix des maisons pour que les gens puissent rester et vivre chez eux. Mm-hmm. Des villes avec des vélos partout. Après, je dis pas qu'on annule les autos, mais la cohabitation, la reconnaissance des droits autochtones de manière plus ferme et de retourner à une mentalité, un état d'esprit que je sais qu'on peut atteindre en tant que pays, en tant que communauté, où on reconnaît nos torts sans se sentir mal, mais plutôt dans l'optique d'évoluer ensemble.
1: Mm-hmm. Je vous sens très éponge, si je puis dire, perméable à tout ça. Vous avez souvent parlé en spectacle à travers la musique, faire vibrer les gens. Comment on fait vibrer une foule comme celle de ce soir dans la capitale, un 1er juillet, mais avec plein d'autres artistes? D'ailleurs, est-ce qu'on pourrait imaginer une collaboration ce soir?
6: On peut tout imaginer.
1: Mais comment on fait vibrer une pareille foule?
6: Je pense la même manière qu'on fait vibrer une personne en restant nous-mêmes et en connectant nos émotions, parce que quand on se donne le droit de connecter à nos émotions et les vivre, ça crée l'espace aux autres aussi. Puis la musique, c'est magique, c'est des fréquences. Donc vraiment, à partir du moment où on vit notre fréquence intérieure, il y aura des gens qui vont vibrer, avoir la même fréquence qui les rejoint. Et là, on devient un tout et c'est la magie de la musique.
1: Ah oui, et on syntonisera votre fréquence. Je propose qu'on se laisse sur une pièce, justement, c'est pas une collaboration, Francis Cabrel ne sera pas là ce soir, mais cette très belle reprise de votre plus récent album, Je t'aimais, je t'aime et je t'aimerai. Dominique Fils-Aimé, merci.
6: Merci beaucoup.

C'est loud, vous aurez compris, c'est pas Dominique Fils-Aimé qui chante Francis Cabrel. C'est juste que c'était trop tentant de retourner sur les plaines Le Breton, sur la scène avec loud, qui chante D'où je viens. Je vous donne quelques-unes des paroles. Je viens de la plaque tournante Home of the Nightlife. Là où faire les affaires dans les deux langues, c'est un instant.

0: Loud, en direct des plaines Le Breton, c'est la cérémonie du midi de la fête du Canada. Cérémonie, oui, et émission spéciale Mélanie Boissonneau avec vous pour encore jusqu'à 13h30, accompagnée de Geneviève Tellier, politologue et professeure émérite de l'Université d'Ottawa maintenant, parce que toute nouvellement à la retraite, Geneviève, et Yasmine Midi, notre collègue correspondante parlementaire. Yasmine, celui qu'on attend ensuite, c'est le premier ministre Mark Carney. D'après vous, est-ce que vous avez eu des informations, ce discours? Est-ce que ce sera le discours des grands jours comme à Davos?
1: Je n'ai pas d'informations privilégiées sur le contenu de ce discours. Moi, je m'attends à un discours patriotique, un discours probablement plutôt classique. Je n'ai pas l'impression qu'il va nécessairement vouloir faire d'énormes vagues avec ça. On verra peut-être que tantôt, je vais vous dire que je m'étais complètement trompée, mais c'est le sentiment que j'ai. Puis, je pense qu'il va beaucoup cogner sur le clou de l'unité nationale. On sait que la question de l'Alberta, le référendum à venir, référendum sur un référendum en octobre, le préoccupe beaucoup, beaucoup. Lui qui a grandi en Alberta et n'oublions pas, lui qui était à la Banque d'Angleterre à l'époque du Brexit.
0: Oui.
1: Et ça, on le sait que c'est quelque chose
0: Brexit,
1: qu'il a
0: dont
1: en
0: on
1: tête.
0: A souligné, oui, les 10 ans et les Britanniques qui regrettent en quelque sorte.
1: Certains, oui. D'autres pensent que c'était encore la bonne chose, mais on sait que ça le préoccupe beaucoup. Donc, je m'attends à une mention d'unité nationale là, dans ce discours.
0: Il s'avance au podium. On vous propose d'écouter l'intégralité de ce discours et on y revient ensuite. Mark Carney, premier ministre du Canada.
2: Thank you, Melissa. Merci, Julie. Bonjour, tout le monde. Joyeux fête du Canada. Happy Canada Day. Son Excellence, Your Excellency, the Right Honorable Louise Arbour, National Chief, Sydney Woodhouse.
3: Le chef national, Sidney Woodhouse, la présidente Aubin et présidente Burden. Très honorable, Justin Trudeau.
2: Que tu as fait pour notre pays. Merci. My fellow Canadians.
3: Chers compatriotes,
2: what a view from
3: quel spectacle, quelle vue d'ici.
2: I'm looking out at a diverse,
3: vois ici une foule diversifiée heureuse de compatriotes canadiens, ce qui me remplit d'une immense fierté. Vous avez d'ici un point de vue extraordinaire sur notre grand pays. Mais je suis ici simplement pour ouvrir la voie à quelqu'un d'autre. Vous allez entendre quelqu'un qui a eu, lui, un coup d'œil, une perspective de bien plus loin et de bien plus haut.
2: Colonel Jeremy
3: Le colonel
2: Hansen.
3: Jeremy Hansen.
2: And
3: Jeremy, je tiens à vous remercier au nom de tous les Canadiens pour le caractère et l'intégrité avec lesquels vous avez représenté notre pays, pour avoir montré au monde qui nous sommes comme Canadiennes et Canadiens, et pour nous avoir montré à nous ce que nous pouvons devenir. Parce qu'au cours de sa mission épique, Artemis II, autour de la Lune, le colonel Hansen a observé notre planète à plus de 400 000 kilomètres de distance. Il a voyagé plus loin de la Terre que quiconque auparavant.

0: Ce qui équivaut à traverser le Canada de Victoria à St. John's 50 fois. Et vous savez, du haut de ces hauteurs, le colonel Hanson nous a ramené une perspective sur les valeurs qui font de nous ce que nous sommes et qui peuvent nous propulser vers des réalisations extraordinaires. Le courage, la solidarité et la conviction. Il a montré du courage face à la possibilité de ne jamais revenir, le courage de prendre un risque calculé afin de réaliser ce qui n'avait jamais été fait auparavant. La solidarité, car cette mission n'a été possible que grâce au travail d'une équipe, au sein d'une famille, d'une équipe et d'une communauté. Et il a fait preuve de conviction sur ce dont nous sommes capables en tant que pays, sur la nécessité de prendre des risques pour accomplir de grandes choses.
1: Des connexions, de la conviction.
0: Ce sont les clés pour atteindre la face cachée de la Lune et ce sont les clés pour rendre le plus grand pays du monde encore meilleur. Et nous pouvons le faire. Au cours de la dernière année, les Canadiens ont témoigné de ces trois qualités.
1: Ce n'est pas l'absence de peur. C'est la capacité d'agir malgré la peur. C'est le courage qui anime nos forces armées canadiennes, d'Halifax à Trenton, en passant par Yellowknife et Nanus Bay, de l'opération Réassurance en Lettonie, à l'exercice Cold Response en Norvège. Nous nous tenons aux côtés de nos alliés pour que d'autres puissent vivre libres. Que ce soit ici ou ailleurs dans le monde, quand les gens voient le feu de rage sur le pôle, ils ressentent de l'espoir, ils reçoivent de l'aide. Et mes chers amis, c'est le courage de nos policiers et de nos policières qui nous protègent. Tout juste cette année, 5 agents ont donné leur vie dans l'exercice de leurs fonctions. Mohamed Lamine Ben Redouane, Marc Pinizotto, Tehun Bali, Anis Fortin Cousin, Brandon Malcolm. Nous pleurons leur départ. Nous leur rendons hommage et nous sommes solidaires de leur famille, de leurs amis et de leurs collègues. Merci.
0: We see the courage even now. Nous célébrons aussi, nous le voyons, le courage des pompiers qui courent vers des feux de forêt dévastateurs, comme c'est le cas actuellement à Fort Simpson dans les territoires du Nord-Ouest. Et nous voyons le courage dont les Canadiens ont fait preuve face à un monde plus dangereux et plus divisé. Sans jamais faiblir, toujours solidaires, travaillant ensemble résolument pour bâtir notre avenir, car les temps de crise ouvrent des possibilités aux audacieux. Ainsi, le courage est la manière dont nous devons affronter le monde, la solidarité est la manière dont nous accomplissons ce qui peut sembler impossible. Jeremy Hansen, qui va venir bientôt, là. Jeremy Hansen a observé que si les individus peuvent se sentir impuissants face aux défis mondiaux, la véritable force de l'humanité réside dans sa capacité à collaborer. C'est ainsi que l'équipe Artemis a accompli un exploit inédit. C'est ce qui rend possible Canada et ce que rend possible un Canada uni.
1: Une extraordinaire diversité, avec une multitude d'origines, de langues et de façons de voir le monde. Et l'idée fondatrice du Canada est simple. L'unité ne nécessite pas l'uniformité. Notre nation a été forgée grâce accommodement et non par l'assimilation, grâce à des partenariats et non par la domination. C'est ni un mythe, ni un miracle, mais une série de choix imparfaits faits génération après génération. Et ces choix comptent plus que jamais dans un monde qui trop souvent nous divise. Dans un monde où les alliances traditionnelles s'effritent, le Canada choisit de tendre la main de bâtir de nouveaux partenariats.
0: Nous offrons des partenariats, un monde divisé, des partenariats en matière de sécurité, de commerce et de culture. Le Canada est déjà le troisième exportateur de musique au monde. Et nous avons déjà entendu aujourd'hui que nous allons encore grandir. Et il y a une autre raison pour cela, parce que j'ai le plaisir d'annoncer que le Canada va participer au prochain concours Eurovision de la chanson. Oui, oui, finalement, oui. La célébration musicale la plus grandiose au monde, des dizaines de pays, des centaines de millions de téléspectateurs, un spectacle inoubliable, et ça va devenir encore plus fou parce que le monde a besoin de plus de Canada. Et c'est vous qui allez décider, et ce sera difficile, mais vous allez décider quel sera l'artiste canadien qui montera en premier sur la scène de l'Eurovision pour nous représenter.
1: Et nous avons aussi décidé d'emmener le monde au Canada pour célébrer la vitalité, la richesse et la résilience de la langue française dans ce pays et partout dans le monde. Oui. Oui, le Canada équivaudra le sommet de la francophonie en 2028, ici même, dans la région de la capitale nationale. Que la fête commence. Et si le courage et la manière dont nous faisons face au monde, et si la connexion est ce qui nous permet d'atteindre de nouveaux sommets, la conviction, la certitude que le mieux est toujours possible est ce qui nous fait avancer. Il y a 159 ans, le Canada voyait le jour. Il n'était pas parfait. Il offrait une fondation, un point de départ, porté par une conviction profonde, celle que nous pouvions toujours faire mieux.
0: Chaque génération de Canadiens hérite d'un héritage construit par la précédente. Un chemin de fer, une voie maritime, une charte des droits, une voie vers la réconciliation, un pays plus prospère, plus juste et plus inclusif que celui dont leurs parents avaient eux-mêmes hérité. Nul ne bâtit sur un terrain vierge. Nous bâtissons sur les fondations posées par ceux et celles qui nous ont précédés. Notre devoir est de les élever encore davantage pour les personnes qui viendront après nous.
1: Bâtir véritablement un pays, ne jamais considérer le travail comme achevé, parce qu'un pays est toujours en devenir. C'est toujours chercher à le rendre meilleur. C'est le choix auquel chaque génération est confrontée. Et c'est le choix qui s'offre à nous aujourd'hui. C'est pourquoi je suis si fier de voir autant de Canadiens et Canadiennes choisir de poursuivre l'œuvre de celles et ceux qui les ont précédés, d'agir selon leurs convictions et de bâtir un Canada fort. Building
0: construire de manière durable. Du projet hydroélectrique Iqaluit, Nukissiortit ou Nunavut, au projet d'énergie éolienne offshore Westwind en Nouvelle-Écosse. Construire en partenariat avec les peuples autochtones, comme le projet de GNS Xi-Li-Sims des nations Nisga en Colombie-Britannique et la nouvelle centrale nucléaire de Darlington en Ontario, où il y a deux semaines à peine, nous avons vu l'un des plus importants investissements autochtones de l'histoire canadienne. Construire dans la solidarité, créer des emplois syndiqués, de qualité, bien rémunérés et former 100 000 nouveaux apprentis dans les métiers spécialisés pour les pourvoir. Bâtir dans un esprit de fédéralisme coopératif pour créer une économie canadienne unie pour bâtir un Canada fort, de nouveaux logements, des infrastructures communautaires, aux projets d'envergure nationale en matière de défense, de transport et d'énergie dans toutes les provinces et territoires. Et nous construisons Canadiens, avec des travailleurs canadiens, de l'acier canadien et du savoir-faire canadien, et des valeurs canadiennes. Mes amis, ce projet est né de la conviction que le Canada mérite qu'on se batte pour lui. Que le Canada appartient à tous les Canadiens, que le meilleur est encore à venir pour le Canada. Ces convictions se sont forgées à travers les générations et sont renouvelées par cette génération-ci. Le courage, la solidarité, la conviction, le Canada, notre Canada, le vrai Canada, le Canada fort, le Canada libre.
1: Un Canada pour tous, tout le temps. Now. Now to what I'm really up here for.
0: Et maintenant, pour faire ce pourquoi je suis venu aujourd'hui. Lorsque j'ai parlé avec le colonel Hansen après son récent voyage, il m'a rappelé quelque chose que son commandant de mission, Reed Wiseman, avait dit avant leur départ. Le commandant dit qu'il espérait qu'un jour leur mission serait oubliée, car cela voudrait dire qu'Artemis II avait été un succès, qu'elle avait réussi parce que d'autres iraient plus loin, parce que le flambeau aurait été transmis et porté par d'autres. C'est la bonne perspective pour construire un pays encore meilleur. Car la véritable mesure de ce que nous construisons ne réside pas dans ce que l'on sait ou de ce que l'on a fait été connu. Non, il s'agit de savoir si ceux qui nous suivront pourront se tenir sur la plateforme que nous aurons bâtie pour eux pour qu'ils atteignent des sommets sans précédent. À ce moment-ci, les Canadiens visent la Lune autant que la Coupe du Monde.
1: That's right. Now, speaking of which, before
0: avant de vous présenter Jérémy, finalement, donc, une annonce de service public, c'est le temps de faire une pause hydratation. Si vous nous voyez à la maison, là, ici, il fait chaud. Alors, chers compatriotes, le courage, la solidarité, la conviction sont présents ici même, debout au milieu des gens qu'il portait avec lui à chaque mètre de son immense voyage. Alors, veuillez accueillir avec moi un véritable héros canadien. Donnons-lui l'accueil qu'il mérite, le colonel Jérémy Hansen.
2: Et effectivement, Jérémy Hansen, l'astronaute d'Artemis II, pardonnez-moi, s'avance sur scène. On sent, Yasmine, que le premier ministre, l'aventure spatiale est quelque chose qui l'intéresse, l'interpelle, semble avoir aussi un contact très chaleureux avec Jérémy Hansen.
3: Oui, ils se sont déjà vus, hein. Souvenez-vous, il y a quand même quelques semaines, Jérémy Hansen avait été reçu dans le bureau du premier ministre. Mark Carney lui avait donné le drapeau canadien qui flottait sur la tour de la paix le jour où les astronautes astronautes sont revenus sur Terre. Donc, ils se connaissent déjà. Il y a aussi le fait que, bon, M. Carney le disait, Jeremy Hansen est un héros canadien. Mm-hmm. Difficile de trouver quelqu'un qui n'aime pas Jeremy Hansen oui. au pays. C'est quand même quelqu'un qui fait consensus. Puis, c'est vrai que ça a été le fil conducteur de ce discours-là, Mark Carney, qui a vu en Jeremy Hansen non seulement quelqu'un qui représentait, si on veut, l'excellence canadienne, mais il a aussi parlé de valeurs fondamentales, de courage, mm-hmm. de solidarité, l'importance du travail d'équipe. Donc, effectivement, on a senti que ça l'a inspiré. Et Jeremy Hansen, dans la foule, bon, tout le monde le regarde, tout le monde l'apprécie. C'est probablement une des personnalités les plus appréciées au pays en ce moment. Intéressant aussi de noter, pas de référence explicite au mouvement séparatiste en Alberta ou au Québec, mais plusieurs clins d'œil quand même à l'unité canadienne. Mm-hmm. Quand Mark Carney a dit « l'unité ne représente

0: présente pas l'uniformité. Quand il a dit aussi qu'il était fier de voir autant de Canadiens choisir de poursuivre l'œuvre de ceux qui les avaient précédés pour bâtir un Canada fort. Bon,
1: fédéralisme coopératif.
0: Exactement. Donc, plusieurs clins d'œil. Mark Carney, qui, rappelons-le, participe à cette célébration de la Fête du Canada aujourd'hui à Ottawa, mais en soirée, va se rendre en Alberta pour passer la soirée du 1er juillet avec les Albertains dans ce contexte, effectivement, où dans quelques mois, il y aura ce vote-là pour déterminer l'avenir de l'Alberta.
1: Oui, question référendaire. Geneviève Tellier, politologue, vous retenez quoi de ce discours?
2: Très classique dans sa forme, c'est-à-dire patriotique. Puis c'est vrai, on va chercher les sentiments de la fierté canadienne, les points qui tiennent à cœur le premier ministre. Donc, il nous l'a répété abondamment, le courage, la solidarité, la conviction, c'est revenu beaucoup dans son discours. A parlé de certains événements récents qui aussi nous interpellent. Le courage des policiers, on sait ce qui est arrivé, des drames qui ont impliqué des policiers, les feux de forêt aussi. Donc, c'est normal qu'on voit ces petits rappels-là dans ce genre de discours-là. Par contre, moi, j'ai une surprise. Monsieur Carney semble vouloir régler ses comptes avec le discours de la citadelle de Québec. Je ne sais pas si vous avez remarqué, mais je pense que Monsieur Carney s'est permis une relecture de son discours et nous a dit, vous savez ce que j'ai dit à ce moment-là? J'y crois encore. Ça n'a pas été une erreur de ma part. Et donc, oui, je crois qu'il y a eu de l'accommodement et non pas de l'assimilation. Je crois qu'il y a eu du partenariat et non pas de la domination. Ça a été une histoire faite sur des choix.
1: Oui, et ce n'est pas un miracle, ce n'est pas une domination.
2: Oui, alors, il a voulu revisiter. Est-ce que c'est courageux? Peut-être. On peut dire que ce n'était pas nécessaire. En même temps, est-ce qu'il veut aussi nous dire, non, écoutez, vous n'avez pas fait la bonne lecture de mon discours, la voici. Est-ce que c'était le moment de... Je suis sûre que ça va être... On va en discuter de ce passage-là de son discours, mais je pense qu'il assume pleinement ses choix. Alors, pour M. Carney, c'est un discours du 1er juillet, très classique, qui n'était pas agaçant. Des fois, on entend des premiers ministres qui nous répètent leur plan de campagne électorale.
1: Oui.
2: On n'a pas eu ça.
1: J'ai envie de dire la cassette, en journalisme, on parle souvent de la cassette. Et à ce moment-là, tout le monde décroche parce qu'on a l'impression d'un vendeur de voitures usagées.
2: Voilà. Est-ce qu'il allait nous amener au-delà de Davos? Non, il a répété certains passages de Davos. Par contre, l'élément nouveau, je voudrais, c'est dire « Je ne suis qu'un passeur ». C'est un peu ça qu'il nous a dit. J'espère accomplir des grandes choses, mais je ne le fais pas dans le vide. Je le fais dans la continuité de notre histoire. Puis, bon, il joue un peu de modestie. Est-ce que c'est vrai ou non? On verra. Mais en disant, si on se rappelle pas...
1: J'entends Yasmine sourire.
2: si on ne se rappelle pas de mes bons coups, ça veut dire que j'ai réussi. Alors,
1: oui, comme un astronaute, on oubliera mon passage, mais on verra mon leg. Yasmine?
0: Oui, l'assimilation, c'est très, très intéressant. Le fait d'avoir utilisé ce mot, il n'avait pas besoin de le faire. Puis, la réaction au Québec avait été épidermique après ce discours de la citadelle. Bon, il y a certains libéraux qui diraient « Ah oui, c'est les nationalistes québécois », mais c'est pas vrai. Il y a eu vraiment un rejet unanime au Québec du commentariat politique de tous les partis québécois aussi. Donc, de choisir de revenir à la charge avec cette idée en disant une nouvelle fois qu'il n'y avait pas eu d'assimilation, presque, là, c'est ce qu'il laisse entendre dans son discours. En tout cas, c'est vrai que ça donne, ironiquement, des munitions aux camps séparatistes au Québec alors qu'il cherche à faire ce grand discours d'unité nationale. Il n'avait pas besoin de le faire. Intéressant de voir qu'il a choisi de répéter ce message-là. Mais sinon, effectivement, discours assez classique parce qu'il faut dire que M. Carney aime souvent répéter ses promesses de campagne. Il fait des longs discours, là, bâtir un Canada fort. On l'a entendu énormément de fois pendant toute l'année. Là, un peu moins. Et je note aussi qu'on parle de tous ces éléments très politiques, d'une grille d'analyse comme ça. Mais les applaudissements, on les a surtout entendus quand il a annoncé que le Canada ferait partie du concours de l'Eurovision. Oui, c'est ce qui a visiblement retenu l'attention.
1: Culturel. Ça arrive pas souvent qu'un premier ministre parle de culture. Il semble très fier de notre participation à l'Eurovision. Geneviève?
2: Oui, effectivement, mais ça, on le sait, c'est depuis le budget qui a été déposé, le premier budget de M. Carney, qu'on voit qu'il y a des dépenses qui sont consacrées à ça. Étonnamment, il a parlé beaucoup de culture en anglais. Ça, je vais vous dire, ça m'a surpris. Tous les passages en disant on va protéger la culture et il a dit aussi...
1: Ce qui est un discours, justement, pour les Québécois auxquels on est très sensible, puis je dirais Québécois, mais francophones en général. C'est rare qu'un premier ministre traite de questions culturelles au niveau national en anglais. Vous avez bien raison.
2: Et il nous a dit aussi en anglais, on est le troisième pays exportateur de musique au monde. Mm-hmm. Alors, je ne sais pas si ça va être quelque chose de nouveau qu'on va entendre dans le message au cours des prochains mois. Probablement, justement, à cause de l'attaque Netflix. Ne pas oublier le sommet sur la francophonie qui va venir à Ottawa. Alors, ça a été dit en français. Je pense que le premier ministre est conscient de certaines lacunes, justement, pour la francophonie. Donc, oui, peut-être un changement. J'avais pas le texte avec moi, j'ai pas pu compter le nombre de mots.
1: Non.
2: Ça m'a semblé assez égal en termes de français-anglais, même s'il y a des sujets qui ont été couverts uniquement en anglais et d'autres univers uniquement en français.
1: Oui, puis il y a eu ce petit mot sur la question autochtone, le développement d'un Canada fort mais durable. On a parlé d'éoliennes, de nucléaire. Et Yasmine?
0: Oui, là-dessus, parce que c'est vrai qu'on a beaucoup parlé de cette question de la réconciliation, comment ça allait être géré par M. Carney par rapport à M. Trudeau. Et on voit que si, sous M. Trudeau, c'était de la réconciliation qui était souvent dans les symboles, avec M. Carney, on a ce désir de faire de la réconciliation un dossier économique. On l'entendait à Koudjouak hier, les leaders autochtones nous disaient, il a l'air sérieux, il veut des propositions, il parle de développement de l'Arctique, par exemple, il veut faire ça avec les Autochtones, les Premières Nations, les Inuits. Maintenant, effectivement, est-ce que c'est une réconciliation qui est plus économique que symbolique? Je pense qu'on peut le dire, puis on le voit dans le discours aussi énormément.
2: Il faut souligner la présence de Justin Trudeau. Il n'a pas été mentionné aussi fréquemment que M. Johnson, mais il était là. Et M. Carney, en faisant référence à M. Trudeau, parlait de réconciliation. Et lorsqu'il mentionnait les legs de ses prédécesseurs, le chemin de fer, la voie maritime, le rapatriement de la Constitution et la réconciliation, je pense qu'on faisait référence directement à Justin Trudeau. Et c'est sans doute pour rassurer certaines communautés qui sont inquiètes du développement, parce qu'il n'y a pas consensus non plus sur toutes les questions économiques. Et je pense que en amenant Justin Trudeau, on veut un peu envoyer un autre message qu'on est dans la continuité du gouvernement Trudeau, mais en même temps, on va faire des changements.
0: Justin Trudeau, qui n'était pas là à la Fête du Canada l'an dernier, qui n'était pas non plus à la cérémonie d'installation de Mme Arbour et qui est là aujourd'hui, ça fait longtemps là, qu'on ne l'a pas vu.
1: Oui, dans une fonction près de ce qu'il a déjà été, c'est-à-dire premier ministre.
0: Qui s'est gardé une petite gêne, pas de bain de foule, pas d'égo-portrait, mais qui était quand même là, qu'on a pu voir et qui n'était pas accompagné, il faut le noter. Kelly Perry, on en a beaucoup parlé aussi.
1: Oui, sa nouvelle compagne.
0: Qui s'est fait relativement discret dans la foule aujourd'hui.
1: Parions que certains apprécieront la discussion de Justin Trudeau. Sur les plaines Le Breton, on le disait, il faisait très chaud d'ailleurs. Le premier ministre s'est permis une petite blague en disant « pause hydratation, sauf si vous nous écoutez à la maison ». Et dans ce beau grand pays, je le vois, il y a des alertes de chaleur. Alerte aussi à la qualité de l'air, je pense au territoire du Nord-Ouest. Sinon, l'Alberta, la Saskatchewan, dans le Nord, surprenant, mais oui, alerte de chaleur. Une alerte de chaleur d'ailleurs très présente sur une bonne partie de l'Ontario, du Québec, jusqu'au Maritime, là, jusqu'au Nouveau-Brunswick. Et parlant justement de ces plaines Le Breton, on s'en va rejoindre le collègue Gabriel Lemarquant-Perrault. Bonjour, Gabriel.
3: Oui, bonjour, Mélanie. On survit. On est bien habillés, on a de l'eau, un chapeau, des lunettes de soleil, de la crème solaire. On était préparés ce matin. Là.
1: Et les gens autour de vous l'étaient aussi, j'ai l'impression.
3: Oui, je me suis promené tout à l'heure avec un de mes collègues. Là. On a vu des gens se verser de l'eau sur la tête là, pour s'hydrater. Donc, toutes les méthodes sont bonnes. Et Patrimoine canadien qui nous disait plus tôt ce matin, ben écoutez, on a fait quelques modifications au site à la dernière minute. Justement, on regardait la météo, on regardait la chaleur là, qu'on prévoyait. Donc, Patrimoine canadien a notamment ajouté davantage de stations pour remplir les bouteilles d'eau ici sur le site du parc des Plaines Le Breton. Mais oui. Des zones détente à l'ombre avec des poufs, des coussins là, où les gens peuvent aller se reposer. Et le porte-parole de Patrimoine nous disait ce matin qu'on a aussi dévié certaines lignes d'attente pour des activités ici au parc des Plaines Le Breton. Donc, au lieu que les gens attendent au soleil, eh bien, on a installé des tentes là, pour que les gens fassent la file à l'intérieur, à l'ombre, avant d'arriver à cette activité. Je voulais entendre quelques gens qu'on a rencontrés plus tôt ce matin sur la chaleur aujourd'hui à la Fête du Canada.
4: On a vraiment hâte de fêter ça en grand, puis on vient vraiment tôt pour combattre un peu la chaleur. Ça fait chaud un peu, mais ça va, c'est meilleur que le froid en tout cas.
5: C'est correct, on est des Canadiens, on est résilients, puis on va s'ajuster, puis il y a toujours quand même une raison à célébrer, puis ça va être le fun, puis on va trouver des façons de se refroidir après.
6: On a beaucoup de l'eau avec nous autres, alors ça va être d'accord.
1: Et Gabriel, les snowbirds sont en train de survoler les plaines Le Breton.
3: Je vais les entendre. Oui, la dernière fois que les snowbirds survolent les plaines Le Breton, avant quelques années, parce que, bon, ça fait quand même, en fait, 55 ans, les appareils qui seront mis au rencard pour de nouveaux appareils. Donc, les snowbirds qui devraient revenir vers 2030. Alors, une dernière fête du Canada avant quelques années pour les snowbirds. Et si vous venez ce soir sur le site, ben n'oubliez pas que le soleil se couche plus tard. Hein? Alors, c'est quand même important de se préparer en conséquence, là, si vous venez vers 18-19 heures, par exemple. présent, puis là, apporter quand même bouteille d'eau, etc., là, pour rester hydraté, parce que la chaleur va se poursuivre tout le long de la journée.
1: Assurément. Gabriel Lemarquant-Perrault, on vous enjoint à respecter vos propres conseils. Hydratez-vous. Oui. Merci.
3: Bonne journée.
1: Gabriel Lemarquant-Perrault, qui était sur les plaines Le Breton, et les Snowbirds, la formation qu'on appelle Bernache, c'est-à-dire une espèce de V où ils sont. Et comme le disait Gabriel, la dernière fois qu'ils survolent d'ici 2030, parce qu'on a fait l'acquisition de nouveaux Snowbirds. Et là, on est dans l'attente de Louise Arbour, la nouvelle gouverneure générale, qui va prendre la parole pour la première fois dans ce contexte, c'est-à-dire les célébrations du 1er juillet, qui va monter sur scène. On le disait un petit peu plus tôt, une Louise Arbour qui a fait l'unanimité. Un des bons coups, d'ailleurs, Louise Arbour, qui en a sûrement vu d'autres, est assise devant la scène. Elle a l'air tout ce qu'il y a de plus détendu. Du genre, elle a vu bien pire dans sa vie. Je pense qu'un 1er juillet, c'est facile à gérer pour Mme Arbour.
0: Oui, tout à fait. Maintenant, son excellence, Louise Arbour, donc, qui est dans un tout nouveau rôle. Et d'ailleurs, Geneviève le disait tout à l'heure, la question, c'était de savoir, est-ce qu'elle ne va pas s'ennuyer dans ce rôle très, très protocolaire où il faut garder un devoir de réserve très important. Là, il n'y a pas de prise de position quand on est gouverneur général. Notre collègue Danielle Thibault l'a interviewée et elle a dit à notre collègue justement que bon, elle est à l'aise avec ça. Elle a été juge à la Cour suprême. Elle comprend qu'il y a un cadre. Elle est à l'aise de rester dans les lignes de ce cadre-là, mais elle a quand même dit, j'ai une audience, je sais que le Canada est là, donc si je veux passer des messages, je vais les passer. Et d'ailleurs, son discours, lorsqu'elle a été assermentée, était quand même intéressant. Elle n'a pas tenu des platitudes, loin de là. Elle a beaucoup parlé de la place que le Canada devait jouer sur la scène internationale. Puis, ce qu'elle a dit à Danielle Thibault, c'est que ça sera une priorité pour elle, mais la question des jeunes aussi. Mm-hmm. Elle leur a lancé un message dans son discours au Sénat. Est-ce qu'elle va leur lancer à nouveau un message dans ce discours sur les plaines Le Breton? On va pouvoir
1: l'écouter. On va le savoir à l'instant parce qu'elle prend la parole. Louise Arbour, gouverneure générale du Canada.
7: Hello everyone.
8: Bonjour tout le monde.
7: Je célèbre aujourd'hui ma première fête du Canada à titre de gouverneur général. And I feel your energy.
8: Et je ressens votre énergie. Je la partage.
7: C'est tout un pays que nous célébrons aujourd'hui. De la récente fête nationale du Québec au match de la Coupe du monde de la FIFA à Toronto, à Vancouver et surtout à Los Angeles, où on a obtenu une superbe victoire. On a démontré qu'on sait faire la fête. Whether in
8: que
7: FIFA,
8: ce soit dans les
7: stadiums,
8: stades de football de la FIFA ou aux Jeux olympiques,
7: nous savons
8: qui nous soutenons. Allez, le Canada!
7: And you know,
8: et même si nous jouons férocement l'un contre l'autre, que ce soit au baseball, au hockey, nous ne détestons pas l'autre équipe, mais on préfère tout simplement quand ils perdent. C'est bien nous autres. Nous aimons jouer, mais nous jouons, vous savez, nous jouons selon les règles.
7: On joue selon les règles du jeu. Et on adore les sports d'équipe. On a même démontré, on l'a déjà mentionné, que nos équipes féminines comptent parmi vraiment les meilleures au monde. On en est très fiers. On est un pays de saisons. Les saisons de la joie et les saisons de la tristesse. C'est la saison aujourd'hui, la saison des graduations, la saison des mariages, la saison des déménagements. On célèbre des rites de passage. Mais il y a aussi les saisons où l'on pleure. On pleure des policiers qui sont tombés en action. Et on pleure des victimes qui se sont simplement trouvées tristement au mauvais endroit.
8: Et au fil des saisons, qu'il pleuve, qu'il vente, qu'il neige ou que le soleil brille, nous sommes tous et toutes dans le même bateau. Face à l'adversité, nous nous rassemblons. Face aux incendies de forêt, aux tempêtes de verglas, nous luttons pour protéger notre terre et nous partageons la douleur et les deuils tout en chérissant nos héros.
7: On est toujours un peu surpris de constater comment

0: tout est différent. Le paysage, les gens, les langues, parfois même seulement leur accent.
1: J'ai souvent la même réaction lorsque je voyage à travers le Canada. Nos paysages sont variés, parfois de façon spectaculaire, parfois de manière plus subtile, comme nos gens, notre peuple aussi. Mais chaque fois, partout où je vais au Canada, que ce soit dans les Rocheuses ou dans le Grand Nord, dans le chaos des grandes villes ou dans les petits villages proches ou éloignés de l'océan, je n'arrête pas de me dire, je n'arrive pas à croire que je sois encore chez moi. Quel cadeau! C'est notre cadeau. Notre pays est notre cadeau. Aujourd'hui, nous le partageons entre nous, l'esprit et le cœur ouverts. Et demain, nous allons nous y remettre, nous allons reprendre le travail acharné pour améliorer ce qui existe déjà, le meilleur pays au monde.
0: Alors, avec tout le monde dans la chaloupe, bonne fête du Canada. Happy Canada Day. Miigwech. Merci. Thank you.
2: On découvre cette Louise Arbour. Première impression, Geneviève Tellier, politologue.
3: Oui, bien, on est loin de la juge de la Cour suprême, c'est-à-dire une personne beaucoup plus en phase avec le moment, avec le 1er juillet. J'avais l'impression que la foule l'écoutait.
2: Très attentivement, puis avec des segments qui n'étaient pas complètement traduits. Là, ça fait qu'on peut supposer que la foule était à peu près bilingue, là, mais on la suivait tout
3: on
2: à
3: la
2: fait.
3: On va la trouver intéressante, on va le trouver que c'est pas creux, elle a un propos. Mais c'est pas non plus des messages, c'est pas une première ministre.
2: Un peu d'humour quand elle disait au hockey comme au baseball. Je pensais qu'elle parlerait plus de soccer à cause de la Coupe du Monde, mais elle disait nous, Canadiens, on aime jouer. Jouer selon les règles, mais l'adversaire n'est pas un ennemi. On aime juste ça quand ils perdent, grosso modo.
3: Oui, on aime aussi plus les jeux d'équipe que les autres. Alors oui, beaucoup de
2: souligner les équipes féminines. Oui. Yasmine Mehdi, notre correspondante parlementaire.
4: Moi aussi, ça m'a frappée parce qu'elle a une fonction extrêmement formelle, mais en même temps, on avait l'impression qu'elle parlait avec la foule, qu'elle parlait aux Canadiens. C'était presque informel comme ton, les blagues, les sourires. C'était pas, on n'avait pas l'impression d'avoir un discours très, très pompeux presque. Là. C'était très direct. Puis en même temps, parfois, avec une grande poésie là, quand elle parlait des saisons
2: de la tristesse,
4: de la joie. De la joie et tout. Donc ça, j'ai trouvé ça très, très intéressant. Puis, bon, on se posait un peu la question à savoir quelle attitude elle va avoir pour passer des messages qui pourraient être interprétés comme plus politiques. Moi aussi, le passage qui m'a frappé, c'est les Canadiens jouent selon les règles du jeu et adorent les sports d'équipe. Là. Mm-hmm. On pourrait adapter ça à plusieurs conversations politiques qu'on a, là, que ce soit la CEO, les États-Unis et compagnie.
2: Oui,
4: là.
2: Oui. Donc, la juriste n'était pas loin.
4: Exactement.
2: Quand il y a un traité puis qu'il y a des règles édictées. Et on en a parlé parce qu'ils viennent de survoler la capitale, les Snowbirds. On s'est entretenu hier avec Maryse Carmichael, qui a été la première femme pilote au sein des Snowbirds, première commandante. Elle était en plein déménagement, pouvez-vous le croire, entre Moose Jaw en Saskatchewan et ici à Ottawa. On l'a attrapée quelque part en Ontario. Madame Carmichael, bonjour.
5: Bonjour.
2: Et là, comme nous tous, vous aussi, enfant, vous avez vu les Snowbirds voler, puis vous étiez fascinée depuis toute petite.
5: Oui, j'ai eu la chance de voir les Snowbirds la première fois à Bagotville, au Pageant aérien Bagotville, dans les débuts des années 80. Et c'est à ce moment-là que j'ai vu pour la première fois du vol en formation, des acrobaties, puis ces 9 avions-là en formation, là, les avions rouges et blancs des Snowbirds.
2: Et vous aviez des frères qui étaient cadets de l'air, qui ont été dans l'aviation. Et de ce que je comprends, ça vous a plutôt que vous faire de l'ombre ou de penser que les filles ne pouvaient pas faire ça, ça vous a donné une forme de confiance, de dire, si mes frères sont capables, Maryse aussi va être capable.
5: Oui, beaucoup, beaucoup, mes 3 grands frères qui, oui, ont tous été dans les cadets de l'air. Et un d'entre eux, Eddie, qui fait partie des forces canadiennes aussi. Puis j'ai grandi avec des femmes fortes dans ma vie qui disaient, bon, que ce soit un gars ou une fille, vous êtes capables de faire la même chose toutes les deux. Hein, la génération qui a grandi avec Mme Jeannette Bertrand, évidemment, qui nous donnait cette

0: cette fierté-là et cette capacité-là. Et oui, j'ai joint les Forces canadiennes pour servir mon pays, pour devenir pilote.
1: Et là, donc, pilote à 17 ans, vous l'avez dit, ensuite dans les Forces

0: sont là. Et il y a un niveau de confiance exceptionnel hein, entre les 9 pilotes qui sont là, les techniciens qui réparent les avions. Et je pense que les Snowbirds sont là pour représenter tous les membres des Forces canadiennes. Alors, ce sont des qualités qu'on retrouve au sein de tous les membres des Forces canadiennes, cette capacité au travail d'équipe, le professionnalisme les qualifications. Alors oui, c'est ça qui est le plus important pour l'équipe et d'être capable d'être ambassadeur pour notre pays aussi, parce que c'est une grande partie de ce que les Snowbirds font, la connexion avec les Canadiens et les Canadiennes.
1: On a aujourd'hui au programme la formation Bernache, qui est comme une espèce de Y inversé. Là, ça rappelle le vol des Bernaches, là, évidemment. Oui. Puis la formation Feuille d'érable. Est-ce que c'est des figures qui sont difficiles à exécuter dans le ciel?
0: La formation Bernache est un petit peu plus difficile, oui, parce que c'est un très grand tout à fait à l'arrière de la formation. Alors, c'est une très grosse formation qui fait que lorsque les pilotes sont un peu plus loin du lead, c'est toujours un peu plus difficile, mais qui est une formation qui est très belle, qui vraiment montre les couleurs du Canada hein, avec les Bernaches. C'est la même chose avec la feuille d'érable qui représente très bien notre pays.
1: Oui, et quand vous relâchez des gaz de différentes couleurs, est-ce que ça, c'est compliqué comme manœuvre?
0: Non, ça se fait très bien. C'est seulement que l'activation d'un bouton pour faire la fumée. Alors, encore une fois, très bien de pouvoir les voir du sol. Puis ça ajoute au spectacle que l'équipe fait.
1: Oui, assurément. Tout simple peut-être pour vous qui pilotez, mais en même temps tellement spectaculaire, tellement efficace. Maryse Carmichael, lieutenant-colonel à la retraite, merci d'avoir été là. On vous souhaite bon déménagement de Moose Jaw à Ottawa. Je sais que vous avez encore un peu de route à faire. Bienvenue à Ottawa.
0: Merci beaucoup.
1: Maryse Carmichael, lieutenant-colonel à la retraite, ancienne pilote et commandante des Snowbirds, cet escadron tellement unique. J'ajoute aussi que Maryse Carmichael a été intronisée au Temple de la renommée de l'aviation canadienne en 2022. Et donc, pour les Snowbirds, c'était un dernier passage à l'instant au-dessus des plaines Le Breton. On appelle ça la formation Feuille d'érable, c'est-à-dire quand les neuf aéronefs se dispersent, représentant les neuf pointes de la feuille d'érable sur l'unifolié, le drapeau du Canada. En direct d'Ottawa, Mélanie Boissonneau, toujours en compagnie de Geneviève Tellier, politologue et professeure émérite de l'Université d'Ottawa, et Yasmine Mehdi, correspondante parlementaire à Ottawa. Je suis contente de vous avoir sous la main parce qu'on a des nouvelles de cet ACEUM, la réponse en fait des États-Unis à la demande du Canada et du Mexique.
2: Oui, voilà, on s'y attendait. Les États-Unis viennent d'annoncer qu'on refuse de leur côté de renouveler l'ACEUM. Je vous rappelle un peu de contexte là, pour les gens qui nous écoutent. On avait cette date butoir du 1er juillet. Les trois pays, donc le Canada, le Mexique, les États-Unis, devaient dévoiler leurs intentions par rapport à l'accord. Et on avait trois options. Soit il y a un pays qui annonçait qu'on allait se retirer de l'accord dans les 6 mois, soit on renouvelait l'accord comme tel jusqu'en 2042, ou on laissait passer la date du 1er juillet sans renouveler. Et là, on entrait dans un processus de révision annuelle jusqu'en 2036. Donc, c'est ce dernier scénario qui s'applique. Le pire scénario pour le Canada, ça aurait été que Donald Trump dise non à l'ACEUM complètement, je m'en retire dans 6 mois. Ça aurait été catastrophique. Maintenant, d'entrer dans cette phase où on va renégocier, bon, les États-Unis ont dit que le représentant, en fait, au commerce américain, Jamieson Greer, a dit dans un communiqué qu'il y avait des lacunes dans l'accord, que les États-Unis voulaient négocier pour réduire le déficit commercial avec les pays voisins. Donc, on comprend que les négociations vont se poursuivre et l'accord n'est pas annulé. Donc, on est dans le statu quo.
1: Oui, parce qu'on ne peut pas se sortir. Exact. On revient aux paroles de la juriste Louise Arbour qui disait il faut jouer selon les règles.
2: Et Mark Carney le disait hier pour lui. Il a dit, je préfère le statu quo à un mauvais accord avec les États-Unis. Puis il a dit aussi, ça va prendre du temps. Donc, on comprend que le premier ministre se doutait que ça allait arriver. Puis là, on a un peu cette confirmation.
1: Exactement.
2: Là,
1: très particulier de terminer cette émission spéciale avec une nouvelle de dernière heure de pareille façon, mais très bien entourée. Geneviève Tellier, comme politologue, est-ce qu'on n'aura pas avantage à jouer même l'horloge, à se dire révisons pendant que Donald Trump est là et quand on aura un vis-à-vis plus amène, on pourra négocier autre chose?
3: Oui, probablement que M. Trump vient de donner un coup de pouce au Canada. La pire situation, comme Yasmine l'avait dit, c'est si les États-Unis avaient dit qu'ils se retiraient. Parce que là, tous les tarifs douaniers que M. Trump a imposés aux autres pays, on en était exemptés parce qu'on avait un accord de libre-échange. Alors, à partir du moment où on n'a plus d'accord de libre-échange, donc dans 6 mois, c'est arrivé, on se dit bon, ben là, on
1: aurait été catastrophique.
3: Effectivement. Alors, on a un peu plus de stabilité, puis je dis bien un petit peu plus parce qu'on ne sait jamais avec le personnage. On va très certainement jouer l'horloge.

0: du côté Carney. On le fait déjà, on le voit. Très peu d'annonces qui sont faites par le gouvernement. Les élections de mise de mandat, c'est demain matin. Je veux dire, c'est au mois de novembre, c'est très bientôt. Et à partir de ce moment-là, ça va être plus difficile pour M. Trump de gouverner. Pour n'importe quel président qui est dans le deuxième portion de son mandat, c'est toujours plus difficile.
1: Il faut quand même rappeler, puis ça, c'est ce que les partis d'opposition nous diraient maintenant. Mark Carney s'est quand même fait élire en promettant une entente négociée avec les États-Unis d'ici le 21 juillet, pas de cette année, de l'an dernier. Je pense qu'il y a de la marge de manœuvre. Les gens comprennent que c'est difficile de négocier avec Donald Trump, mais là, quand même, on rentre dans une phase où il y a encore de l'incertitude.
2: Beaucoup d'incertitude. En économie, il va se le faire dire. Jamais une bonne nouvelle.
1: Tout à fait.
0: Le problème pour les partis d'opposition, c'est qu'ils n'ont pas d'autres solutions à offrir. Alors, quand on entend un Pierre Poilievre qui dit « Moi, j'en aurais eu un accord rapidement », les gens disent « Oui, mais si l'autre n'a pas été capable. » Puis pendant ce temps-là, M. Carney joue beaucoup sur d'autres dossiers. On n'en a pas parlé durant cette émission aussi, mais je pense que c'est important. Toute la question de la défense, qui est vraiment une priorité de ce gouvernement-là. Est-ce qu'on va acheter... qu'est-ce qu'on fait avec les F-35? Est-ce qu'on continue?
2: Est-ce qu'on continue de s'aligner sur les États-Unis? Et c'est souvent le souhait des gens des forces armées canadiennes qu'on continue pour des raisons de compatibilité. En même temps, est-ce que ça ne nous rend pas vulnérables? On se transpose sur les plaines Le Breton. Alicia Cara, qui est une des têtes d'affiche ce midi, mais aussi ce soir, est en plein tour de champ.

0: Sa chanson fort connue, c'était Alicia Cara. C'est ainsi que se termine cette émission spéciale. Geneviève Tellier, politologue et maintenant professeure émérite de l'Université d'Ottawa. On vous souhaite bonne retraite.
1: Merci beaucoup.
0: Même si je pense qu'on va continuer de beaucoup vous solliciter. Mm-hmm. Yasmine Mehdi, correspondante parlementaire avec un premier ministre globe-trotter. On vous souhaite bon voyage, peut-être aussi bonnes vacances.
1: On souhaite.
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0: Ici Émilie Perrault. On est toujours en mode rentrée estivale et on passe la prochaine demi-heure avec celui qui va vous accompagner tout l'été à partir de lundi prochain à la même heure. Salut Julien Poirier-Malo.
1: Allô Émilie.
0: Ton émission L'heure d'été est de retour pour une deuxième saison et L'heure d'été, pour toi, ça veut dire ne plus se lever aux aurores. Donc là, est-ce que ça te permet de renouer avec le sorteux en toi?
1: Je m'y engage. Ouais. Tout l'été, je vais très, très peu dormir et sortir autant que je peux pour le public de l'heure d'été.
0: Finalement, tu fais juste ça, très peu dormir.
1: Oui. Des heures plus normales cet été.
0: On est ici donc pour découvrir ta vie culturelle parce qu'on est la somme des spectacles qu'on a vus, des livres qu'on a lus et des œuvres qui nous ont bouleversés. C'est le moment d'aller à la rencontre de Julien Poirier-Malo.

0: Homme de radio. Ça semble être un titre tout indiqué pour mon invité qui a seulement 35 ans, fait de la radio depuis bientôt 15 ans. C'est lui qui fait la revue du web à l'émission matinale du Grand Montréal tout un matin depuis 2024. Mais cet après-midi, c'est sa vie culturelle que je souhaite explorer avec lui. Et déjà, on l'accueille sur la musique qui le ramène à son enfance, son adolescence, les Cowboys fringants. Bon, ça donne un petit indice sur les années où il a grandi. Mais je vous préviens que sa palette de goût est large, ce qui témoigne de la grande curiosité qui semble l'animer dans tout ce qu'il fait. Julien Poirier-Malot, tu viens du même coin, toi, que les Cowboys fringants.
1: Oui.
0: Donc, c'est un peu inévitable là, dans ton enfance, dans ton adolescence, que ce soit la trame sonore.
1: On y est confronté aux Cowboys fringants quand on vient quand on a grandi à Repentigny. Mm-hmm. Surtout à cette époque-là, moi, mon adolescence, fin de l'enfance, adolescence,
0: c'était
1: les années 2000, ouais. C'était les grandes années des Cowboys fringants. Donc oui, j'ai été bercé, ça me ramène directement quelque part autour de 2005.
0: Tu as même fréquenté la même école secondaire que certains des membres. Bon,
1: oui.
0: Évidemment, ils n'étaient plus au secondaire à ce moment-là. Et la chanson qu'on entendait, 8 secondes, c'est lié à un souvenir assez précis d'une prof marquante pour toi, Joanne Gauthier.
1: Joanne Gauthier, qui a été ma prof de français en secondaire 3 au Collège de l'Assomption, que je salue d'ailleurs, si elle est à l'écoute. Elle nous est arrivée avec cette chanson-là un matin, un cours de français, 8 secondes, qui est tiré de l'album La Grand-Messe, je crois, des Cowboys fringants, qui venait de sortir. Elle nous a demandé d'abord, qui a acheté cet album-là? Les gens lèvent la main. Elle nous demande ensuite qui l'a volé. C'était à l'époque des Napster,
0: téléchargement illégal.
1: Et là, bon, il y en a qui lèvent la main un peu de façon gênée. Puis tout de suite, de nous parler d'adulte à adulte, finalement, en disant, je comprends, tu sais, ceux qui l'ont volé ici parce que vous voulez pas le dépenser, tout ça, mais nous expliquer pourquoi c'est important de financer, finalement, de payer pour l'art qu'on voulait consommer, dans lequel on voulait se plonger. Puis après, bon, on s'est lancé dans cette chanson-là qui est une ode à l'écologie,
0: mais
1: finalement,
0: oui.
1: À l'environnement, à une
0: Donc,
1: époque où on en
0: analysé.
1: Parlait encore un peu moins. 8 secondes, qui est une très, très belle chanson. Puis c'est un souvenir qui m'a marqué parce que c'est une prof qui avait été marquante pour nous. Puis c'est une œuvre qui l'a été tout autant pour moi. Là.
0: Oui, d'avoir cette discussion-là, comme tu dis, un peu d'adulte à adulte.
1: Oui, oui, exactement.
0: On va se parler des vraies choses. Donc, Julien, tu viens d'une famille de 4 enfants.
1: Oui.
0: 2 sœurs, 1 frère, avec un père mélomane.
1: Oui.
0: Et si j'ai bien compris, une mère parfois exaspérée par son conjoint mélomane.
1: C'est une blague récurrente okay. dans la famille parce que mon père, effectivement, est un grand mélomane, un grand curieux qui m'a appelé à découvrir plein de choses en musique, mais en art en général. Puis sur le plan musical, ma mère est un petit peu moins là. Fait que ça a souvent donné, et encore à ce jour, des discussions très, très animées de qu'est-ce que vous pouvez bien trouver d'intéressant dans cette musique-là du genre du Radiohead qui jouait dans le salon, que ma mère comprenait pas, que mon père adorait. Des bons intéressants en famille autour de ça, en auto aussi quand on part en voyage, des beaux souvenirs de famille autour de ça.
0: Et de chicanes.
1: Et de chicanes,
0: bon, on l'entend quand même sur un ton plus taquin.
1: Oui, tout à fait.
0: Julien, je veux te dire que de tous les animateurs qui ont rempli le questionnaire, t'es clairement celui qui a offert le plus de réponses à la question « Quelle chanson vous fait automatiquement danser? »
1: C'est vrai?
0: Bon, là, c'est sûr que Rosemée est complètement disqualifiée parce qu'elle dit qu'elle n'est même pas capable de bouger quand elle entend un peu de musique. Mais toi, t'es vraiment un grand fan de musique électronique.
1: Oui.
0: Donc, on a opté là, parmi toutes les suggestions pour cette chanson.

0: Qu'est-ce que c'est ça?
1: C'est magnifique, c'est ça que c'est, Émilie. C'est une de mes chansons préférées du groupe australien Rufus du Sol, qui est un groupe que je suggère régulièrement aux gens qui sont pas fans de musique électro ou techno, parce que des gens qui vont penser que souvent c'est juste du rythme et qu'il n'y a pas de mélodie. Rufus du Sol réussit à créer des mélodies avec des textes absolument magnifique. Cette chanson-là me touche particulièrement parce que c'est l'une de nos préférées à mon conjoint et moi. Ça me fait beaucoup penser à lui. C'est un album, Surrender, qui est sorti, je crois, en 2021, que j'avais découvert donc au printemps. Donc, ça me fait penser au printemps. Rufus du Sol, moi, je les ai jamais vus en spectacle encore.
0: Ils s'en viennent
1: à Montréal. Je compte les jours et les heures parce que ça a l'air que ce sont des communions, ces spectacles-là, entre fans. Grand fan de ce groupe-là.
0: Et là, tu vas vivre ça samedi 20 juin au Parc Jean-Drapeau. Donc là, ça commence ton été de sorteux, finalement.
1: Oui, et ça commence en grand avec ça,
0: Julien Poirier-Malo, t'es même du genre à danser sur un thème musical de radio. Toi, tu nous as appris que le mythique thème de Maisonneuve en direct, c'est un échantillonnage d'une chanson, la chanson Insomnia, du groupe de musique électronique Faithless. On va l'écouter pour se rafraîchir la mémoire.

0: Donc là, nous, on associe tout ça à la voix de Pierre Maisonneuve, oui. Mais toi, tu reconnais la chanson originale.
1: Et je l'ai connue d'abord, comme oui. Le thème de Maisonneuve en direct quand j'étais petit, cette chanson-là, quand j'étais plus jeune, jusqu'à temps que je commence à me plonger dans la musique techno et que je réalise que c'est quand même un hymne très connu des années 90 de Faithless. La pièce originale est beaucoup plus longue. Ça, c'est une portion seulement de la pièce. Mais quand j'ai réalisé ça, je me suis dit, mais qu'est-ce que les patrons, patronnes de l'époque ont consommé, j'ai envie de dire, à l'époque où ils ont choisi cette chanson-là comme thème.
0: Quelle audace, quand même!
1: Moi, j'ai trouvé ça très, très audacieux. Oui. Bravo à Radio-Canada pour ça, je trouve ça le fun. Très bon choix.
0: Donc, quand cette chanson-là joue, ben semble-t-il que ça attire Pierre Maisonneuve qui est avec nous. Bon bonjour!
2: Bonjour!
1: Bonjour, Pierre, mon Dieu, quel honneur!
0: Pierre Maisonneuve, qu'est-ce que ça vous fait, vous, de réentendre ce thème-là?
2: Je ne connaissais même pas le titre de la pièce musicale. Je ne l'ai pas choisi, mais je m'en suis accommodé.
0: Ben oui.
2: Beaucoup. Et c'est plus, je pense, ma réalisatrice,
0: oui,
2: Lucie Benoît, qui avait... Parce que moi, quand tout ça devait s'organiser, je me préoccupais des mes contenus.
0: Ben oui, je comprends.
2: Mais c'est un thème qui permet... Je vais vous donner un exemple. Ouais. Ici, Pierre Maisonneuve.
0: Des frissons.
1: Chair de poule. Chair de poule.
0: J'allais le demander, j'ai même pas eu besoin de le demander, je l'ai eu. Il se passait quelque chose quand ça partait, cette musique-là,
2: oui.
0: Pierre?
2: Oui, ça donnait le rythme.
0: Ben oui.
2: Le rythme de l'émission. Et c'était magnifique.
0: Et vous, de la réentendre là aujourd'hui, est-ce que ça vous replonge?
2: Oui, je l'ai même réentendu. J'ai beaucoup de cassettes, de CD de l'émission.
0: Oui.
2: Et puis, je suis allé voir, justement, me remettre dans l'atmosphère.
0: Se replonger là-dedans.
2: Du thème, oui.
1: Alors, je dois dire que c'est agréable de l'entendre parce que ces thèmes-là, pour le grand public, sont difficiles parfois à entendre aujourd'hui. Ils sont difficilement accessibles en ligne. Moi, j'ai trouvé un ou deux extraits sur YouTube de l'émission où on entend le thème, mais c'est attaché à des souvenirs qui sont précieux.
0: Oui, donc les gens qui veulent le revivre, la chanson, je le répète, là, c'est Insomnia de Faithless. Et donc, on salue l'audace de Lucie Benoît, votre réalisatrice à l'époque, qui avait choisi cette chanson-là. Et les gens de Radio-Canada également qui ont embarqué dans la proposition. Je disais que Julien Poirier-Malo est un homme de radio. Je pense qu'on peut en dire de même de vous, Pierre Maisonneuve. Une carrière de 50 ans de journalisme, 41 ans à Radio-Canada. Julien, je pense qu'on serait fou de se passer de cette expérience-là.
1: Tout à fait.
0: C'est quoi le meilleur conseil qu'on vous a donné, Pierre Maisonneuve, que vous pourriez passer à Julien?
2: C'était M. Laplante, qui était le chef annonceur, qui se promenait avec sa pique. Et on avait commencé à être en direct avec une émission en fin d'après-midi.
0: Okay.
2: C'était avec Colette Devlin. Et il m'avait dit, Pierre, j'aime beaucoup ce que vous faites. C'est un homme charmant. Mais il dit, me permettez-vous un conseil? La meilleure improvisation, c'est celle que l'on prépare. Et j'ai toujours retenu ce moment-là parce qu'il dit... En vous préparant, vous êtes jamais à l'écart. Mm-hmm. Vous avez un recours. Vous jetez un petit coup d'œil sur votre feuille, puis vous faites. Mais de toute façon, je vais vous dire, j'ai fait de la radio, j'ai fait de la télévision, j'ai fait du journal. Alors, j'ai...
0: Vous avez touché à tous ces aspects-là, mais la radio, il y a quelque chose, il y a une telle proximité avec les auditeurs. Vous avez fait partie du quotidien des gens, là, Pierre.
2: Oui. Moi, c'est autant radio que télévision. Mm-hmm. C'est les deux. La télévision, c'est plus lourd.
0: Oui.
2: C'est plus lourd, alors qu'à la radio, c'est... On peut tout changer, tant de le dire.
0: Oui.
2: Moi, ce que j'aimais, je vais vous dire, c'est quand il y arrivait un événement majeur et qu'à 11h28, on décidait que tout ce qu'on avait préparé n'allait pas. On s'en allait en direct. Et là, c'est fantastique. On vous dit dans une oreille, on s'en va à tel endroit avec un tel... Et là, c'est l'adrénaline qui monte.
0: Oui.
2: Je vais vous dire, j'ai commencé, moi, le 16 août 1964. Je n'ai jamais travaillé depuis ce temps-là.
0: Vous n'aviez pas l'impression de travailler.
2: Ce n'est pas travailler.
0: C'est quelque chose qui
2: vous
0: apportait.
2: Il n'y a pas un jour que je ne souhaitais pas entrer en onde.
0: Est-ce que, parce que bon, ce que vous parlez, c'est de l'adrénaline, là, c'est une drogue forte. Est-ce que vous avez dû vous sevrer de ça à la retraite? Comment ça s'est passé? Ben,
2: avant que je prenne ma retraite, un jour, je me suis dit ceci. Ne t'en fais pas, il y aura une dernière journée. Et je la voyais venir, et tout ça. Puis à un moment donné, ben, écoutez, j'avais 70 ans.
0: Ouais.
2: Et on avait commencé à couper dans des fonctions chez les jeunes. Et je me disais, ils ont droit à nos places. C'est à leur tour de faire leur tour de piste. Mm-hmm. Puis nous, ben, on rentre sagement à la maison.
0: Merci tellement, Pierre Maisonneuve, d'avoir accepté notre invitation. On vous a sorti de l'Assemblée générale des retraités de Radio-Canada. Donc, on va vous laisser y retourner. Mais merci.
1: Quel honneur.

0: suis convaincue que tous les auditeurs te remercient en ce moment, Julien.
1: Je pas rien mal.
0: Je parlais de se sevrer de l'actualité.
1: Oui.
0: Toi, tu fais la revue du web à l'émission matinale Tout un matin pour les auditeurs du Grand Montréal. Donc, c'est l'émission qui est animée par Patrick Masbourian. Ça veut dire que ton terrain de jeu, il change constamment. Là, tu sais ce qu'il disait, là, des fois, à la dernière minute, on s'en va ailleurs. Des fois, on a l'impression qu'aujourd'hui, les tendances expirent en moins de 3 heures. Comment est-ce que tu fais pour garder, pour pas être submergé par ce flot d'informations-là, Julien?
1: Ben, je de façon très, très concrète, j'essaie autant que possible de me limiter dans mon temps d'écran. Je sais que c'est le défi de bien des adultes et de bien des parents face à leurs enfants aussi.
0: Mais particulièrement toi, je veux dire,
1: c'est fondamental. Puis c'est difficile parce que souvent, on veut offrir le meilleur de ce qui existe aux auditeurs. C'est mon cas. Puis on a toujours peur de passer à côté de quelque chose. Mais pour faire un bon travail, ça demande quand même un recul pour pas oublier ce qui existe dans le vrai monde. Il faut aller toucher du gazon, comme le veut l'expression sur le web. Mais effectivement, ça demande du recul, puis ça demande de faire l'expérience de ce qui existe pour de vrai à l'extérieur.
0: Oui, ça. L'heure d'été, l'émission estivale que tu as animée l'an passé également, est-ce que ça te permet donc d'explorer autre chose ou d'aller approfondir des choses que tu fais peut-être plus en surface dans une revue du web?
1: Oui, d'aller approfondir parce que d'abord, on a le temps. C'est une belle émission d'une heure, du lundi au jeudi, tout l'été. Puis dans un cadre, dans un moment de la journée où les gens ont peut-être un petit peu plus le temps aussi en début d'après-midi, les gens
0: se posent un petit peu plus.
1: C'est une très belle case horaire, penser quelque chose. Donc oui, on a un petit peu plus le temps, puis je pense qu'on nous permet déjà l'année passée, pour la première année, on avait expérimenté certaines affaires, on était allé vers des sujets où on se disait, est-ce que ça vaut vraiment la peine de faire une dizaine de minutes là-dessus? Puis finalement, je pense que les auditeurs ont apprécié. Justement, des sujets, des tendances web, peut-être qu'on a envie d'explorer davantage. C'est tellement un terrain de jeu, TikTok, je dis TikTok, il y a Instagram, il y a YouTube, il y en a tout plein, il y a tout l'univers des podcasts, il y a tout l'univers du streaming aussi qui est énorme et qui est très bien occupé par beaucoup d'artisans québécois qui sont pas tant visibles dans les grands médias. Je trouve que c'est le fun de donner une plateforme à ces gens-là puis à ces contenus-là.
0: Donc, c'est ta mission, entre autres, à l'heure d'été. Julien, on va passer en mode tendresse avec le prochain extrait musical qui va nous mener à parler de ton meilleur allié culturel.

0: Ton allié culturel s'appelle David.
1: S'appelle David.
0: Qui est-il?
1: Mon conjoint de plus de bientôt 10 ans. Et je triche un peu parce que cette chanson-là, c'est comme une chanson d'amour dans mon cas intergénérationnel parce que c'est une chanson d'amour qui me fait d'abord penser à mes parents. Mm-hmm. Mes parents, on parlait tantôt des artistes qui causaient de la discorde à la maison. Ça, c'en est un qui n'en cause pas de discorde, Jean-Pierre Ferland.
0: Tes parents étaient d'accord. Tous les deux aimaient Jean-Pierre Ferland.
1: Mes parents étaient d'accord, surtout sur cette chanson-là qui me fait penser à eux et à leur amour. Et Jean-Pierre Ferland fait partie de ces artistes que j'ai fait découvrir à mon chum, qui est anglophone à la base, mais qui a appris le français en immersion en Ontario, où il a grandi. Aujourd'hui, il parle bien français, c'est un francophile très curieux. Et il a découvert avec moi l'œuvre de Jean-Pierre Ferland. Cette chanson-là l'a touché, je pense, dès la première fois. Et quand je l'entends, je pense à lui, qui est, oui, mon meilleur allié culturel, parce que c'est une richesse quand même d'avoir quelqu'un, la personne avec qui on partage notre vie, de pouvoir lui faire découvrir toute une culture qu'il découvre encore, des artistes, des auteurs, des films.
0: De le vivre à travers ses yeux aussi.
1: De le vivre à travers ses yeux. Puis souvent, on n'est pas d'accord. On va au cinéma, on sort, on se chicane.
0: C'est ça, là. Si on vous regarde sortir d'une salle de spectacle ou de cinéma, là, ça ressemble quoi? Ça ressemblerait à quoi la scène, là, si on filme ça?
1: C'est assez variable. on n'a pas tout à fait les mêmes goûts. Cinéma, lui est peut-être moins attiré vers le film d'auteur, souvent, moi un petit peu plus. Mais on est toujours dans l'ouverture, toujours dans la curiosité, sans être campé sur nos positions. Ça donne des discussions très, très enrichissantes. J'avoue, ils me confrontent beaucoup, dans le bon sens.
0: Donc, on dirait que ça me rappelle un certain pattern familial.
1: J'y avais pas pensé, mais oui, Émilie.
0: Entre ton père très mélomane et ta mère qui, des fois...
1: C'est le père, c'est le fils.
0: C'est un petit peu une thérapie aussi, cette émission-là, par la bande. On va ajouter aussi une autre couche d'émotion parce que là, je te ramène à un spectacle marquant. Et d'ailleurs, je pense que t'emportes le T-shirt.

0: ce qu'on entend en ce moment, c'est la musique du groupe Dead Cab for Cutie. C'est un spectacle que tu as vu en 2023. Raconte-nous cette histoire, Julien.
1: Ben déjà, c'est pas mon groupe préféré, c'est un de mes groupes préférés, Dead Cab for Cutie, depuis longtemps, qui m'a été fait. En fait, c'est mon frère qui me l'a fait découvrir il y a déjà une vingtaine d'années. Et mon frère, cette année-là, qui vit à Los Angeles, que je vois peu, m'a offert un billet pour ce spectacle-là unique, soit le 20e anniversaire de l'un de leurs albums les plus célèbres, Transatlanticism. En duo avec un groupe dont le chanteur de Dead Cab for Cutie est aussi le chanteur Postal Service, qui a aussi marqué les années 2000. Donc, un spectacle en duo comme ça au Hollywood Bowl, qui est un amphithéâtre absolument
0: mythique,
1: qui donne évidemment avec la vue sur les collines de Los Angeles. Et c'était le jour de ma fête. Donc, ça se pouvait presque pas. Mon frère qui m'offre des billets avec mon chum là-bas, ça a été un moment vraiment très, très marquant parce que groupe préféré que j'ai vu plusieurs fois à Montréal, mais de les voir là-bas avec mon frère, c'était quelque chose de très, très spécial.
0: Donc, ça te ramène à un moment d'émotion parce que c'est juste d'y repenser, de te remettre dans cette ambiance-là. Il y a des émotions qui arrivent.
1: Tout à fait.
0: Julien Poirier-Malo, on te demande Comment est-ce qu'on peut t'aider à améliorer ta vie culturelle? Tu nous as répondu que tu trouvais la passion de ton animateur, Patrick Masbourian, pour les arts visuels inspirante. Qu'est-ce que tu veux dire par là?
1: Inspirante dans le sens où je me souviens de quand Patrick est passé à ton micro et a parlé de ça dans notre émission il y a quelques semaines. Nous, on a un segment qui s'appelle La trousse de survie dans un monde loin d'être formidable, où on partage tour à tour les chroniqueurs, les participants à l'émission chaque vendredi, nos passion. Et lui a parlé des arts visuels, comme quoi ça lui fait beaucoup de bien. Ça vient le chercher au trip, pas juste par la tête, mais par le cœur. J'étais très admiratif de ça parce que je comprenais le moment qu'il avait vécu. Bon, il est là.
0: Puis il est tellement gracieux, on l'a même pas entendu. Il faudrait aller juste à l'autre...
2: Jusqu'au micro.
0: Juste au micro Patrick, plus près, je pense. Hein? C'est ça. Ouais.
1: J'avais été vraiment très admiratif de ça. Presque jaloux un peu de cette passion
0: des Laurent. Tu as l'impression que tu n'as pas les clés pour l'art visuel.
1: Exactement. Okay. Et là, j'ai l'impression qu'il arrive peut-être avec un trousseau.
0: Peut-être avec un trousseau de clés pour ce qui est de survie.
2: Non, j'arrive avec des suggestions. On n'a pas besoin de comprendre quelque chose.
0: Mais
2: là.
0: D'abord ça. Il y a beaucoup de gens qui ont, je vais dire, peur de l'art visuel, où ils disent « mais je comprends pas, puis j'aimerais donc ça ». Qu'est-ce qu'on dit à ces gens-là?
2: Ben, on dit de projeter l'histoire qu'ils veulent bien projeter. Essentiellement, c'est tout simplement d'y trouver le sens qu'ils peuvent y projeter. Mm-hmm. C'est la même chose pour les émotions que ça procure. Mm. Moi, c'est ce que j'aime de l'art visuel, c'est ce que j'aime de l'art en général, mais face à l'art visuel, et j'aime beaucoup, par exemple, la danse contemporaine, c'est le même discours qu'on entend. Oui, je comprends rien quand je vais voir un spectacle. Il n'y a rien à comprendre. On s'y projette, tout simplement. Donc, qu'est-ce qui, toi, t'habite? Qu'est-ce que tu vis? Quelles sont les émotions que tu vis? C'est quoi ta psychologie? C'est quoi ton monde intérieur? Tu peux projeter tout ça dans une œuvre d'art et donc dialoguer avec elle de cette façon-là.
0: Et avec vos horaires pas de bon sens, l'art visuel, c'est plus accessible parce qu'on peut y aller pendant la journée au musée, par exemple. Donc là, Patrick arrive avec quelques suggestions. C'est un plan d'intervention culturelle, finalement, Julien. C'est ça qu'on est en train de faire.
1: OK, je suis tout oui.
0: Alors, voici les différentes étapes.
2: Pareil, c'est bien populaire, les plans d'intervention.
0: Oui, c'est ça.
2: OK, donc, Julien, on me dit que tu es un amateur du festif à Baie-Saint-Paul.
1: Oui.
2: Donc, tu connais bien le festival, mais aussi la ville. Tu sais qu'il y a un musée d'art contemporain, un des musées d'art régionaux intéressants. En tout cas, je trouve. Et il y aura donc une exposition qui va commencer dans quelques jours d'Ari Bayuaji. Moi, j'ai jamais vu son travail, mais j'en ai entendu parler. Un artiste indonésien qui vit au Québec. En fait, qui partage son temps entre Montréal et Bali. Et lui, ce qu'il fait, c'est très intéressant. Notamment, il travaille à partir d'objets trouvés. Et ce qu'il trouve, notamment sur les plages de Bali, par exemple, ce sont des objets en plastique, une tonne et une tonne de plastique, des cordes de bateau, des filets de pêche. Et là, il engage des gens de l'endroit, des gens qui parfois ont de la difficulté à travailler, et il les invite à, notamment si on prend les cordes, à les détresser et récupère les matériaux pour ensuite de ça faire des tissages. Donc, à partir de cordes de bateau, va faire des tapisseries, par exemple, ou va aller jusqu'à faire même des masques traditionnels qui représentent des dieux indonésiens.

0: C'est particulièrement intéressant. Donc, tout un travail de récupération qui, au final, devient absolument magnifique, mm-hmm. mais qui soulève quand même de drôles de questions. Comment est-ce qu'on peut arriver à fabriquer du bois avec un objet qui, en soi, est laid dans la mesure où il pollue l'environnement, puis il tue même, d'une certaine façon, nos écosystèmes. Fait que ça, je trouve ça super intéressant. Si tu vas au festif, pense voir cette exposition-là.
1: Au musée d'art contemporain, et c'est peut-être même un sujet pour l'art d'été, qui sait.
2: Pourquoi pas?
0: Il parlait de son chum David, là, qui est ontarien, donc tu vas souvent en Ontario, passe par Toronto, tu connais évidemment Toronto, mais va à Lago, l'Art Gallery of Ontario, qui va présenter notamment ce qu'il a pu acquérir. Et en soi, ça, c'est assez spectaculaire. Une des chambres infinies de l'artiste japonaise dont on a entendu parler, Yayoi Kazuma, plutôt. C'est cet artiste qui a 70 ans et même peut-être plus, là, et qui fait des espèces de palais, des miroirs infinis. On rentre dans ces chambres-là. Elle appelle ça donc des Infinity Mirrored Room. Et là, il y a du miroir au plancher, du miroir au plafond, sur tous les murs et suspendus, toutes sortes de choses. Ça peut être des sphères miroitantes, elles aussi, des lumières parfois, et on a l'impression de marcher dans une sorte d'univers infini. C'est de l'illusion mm-hmm. d'optique, mais c'est spectaculaire et c'est très déroutant aussi, là, parce qu'on perd complètement nos repères sensoriels. En tout cas, comment on appelle ça, la proprioception, cette capacité qu'on a de se situer dans l'espace, ben là, c'est complètement inutilisable.
1: C'est très populaire sur les réseaux sociaux. Les gens qui visitent ce genre d'installation-là font souvent des photos. T'en as probablement vu passer, Julien.
2: Et là, je l'essaierai à Lago, ça, à Toronto.
0: Oui, on a réussi à acheter donc une de ses œuvres d'art. Ça doit coûter une fortune. Cette chambre-là s'intitule « Let's Survive Forever ». Alors voilà. Et au Musée d'art contemporain, au MoCA, qui est aussi à Toronto, qui est dans une ancienne usine automobile, et Julien adore les voitures, il y a une exposition à voir d'une artiste qui s'appelle Sarah Schwinnard, je ne sais pas trop comment le dire, une photographe vidéaste de Vancouver, qui vit à New York et qui, elle, fait des grandes installations aussi. Donc, on est dans l'installation également, mais beaucoup inspirée du collage. Alors, ce qu'elle fait, c'est qu'elle, tourne des images, mais aussi récupère des images, et notamment issues de la culture commerciale et industrielle, donc des images publicitaires. Et ça devient une vaste réflexion sur, justement, l'illusion qu'on crée à partir de la publicité et la promotion, par le fait même qu'on fait du capitalisme. Et ça tourne beaucoup autour de l'automobile, cette installation-là. Notamment, on peut y voir cette œuvre qui s'appelle Baby Blue Benzo, et Benzo pour Mercedes-Benz. Mmh. Elle part de cette fameuse voiture qui s'est vendue il y a quelques années, la Benz 300 SLR, inspirée du modèle de course là, des années 50. Il y a eu deux prototypes, je pense, et un des deux exemplaires s'est vendu plus de 200 millions de dollars. Donc, elle part de tout ça et pour faire toute une vaste réflexion là, sur l'image au service là, de la manipulation des masses, là, d'une certaine façon. Puis j'ai le temps pour une dernière suggestion.
1: Oui.
0: À Montréal, ici, donc entre deux émissions, au Musée des Beaux-Arts, on pourra voir, ce sera plutôt tout de suite après l'été, donc au tout début de l'automne, Chiharu Shiota, c'est une autre artiste japonaise, mais elle vit à Berlin et elle fait des installations. Fait qu'on est beaucoup dans l'installation, là. En tout cas, c'est ce que je propose. Et là, des installations immersives immenses. En fait, c'est comme si on entrait dans des toiles d'araignées géantes ou des cocons géants ou des grottes immenses, mais tout ça fait avec du fil. Alors, ce ne sont que des fils, avec soit des fils blancs, des fils noirs. Elle travaille beaucoup avec le rouge aussi. Et c'est pas multicolore, c'est monochrome.
1: Ouais.
0: Mais imaginez une pièce là qui est complètement enveloppée dans les fils qu'elle a tissés in situ. Et je pense que ça va être assez spectaculaire
1: aussi.
0: Mais là,
1: vous avez une date, là. Moi, je pense que vous pourriez y aller ensemble à cette dernière présentation.
2: On dirait quasiment que Patrick me connaît pour m'en faire des propositions aussi parfaites.
1: Alors, ça va se passer à Baie-Saint-Paul, à Toronto et à Montréal pour ton initiation au monde de l'art visuel. Merci, Patrick Masbourian.
2: Avec grand plaisir.
0: Merci.
1: Merci beaucoup. Et il y a une autre animatrice estivale qui voulait te saluer, Julien Poirier-Malo.
3: Julien Poirier-Malo, j'ai été dans l'ignorance un bout de temps. Moi aussi, je ne savais pas c'était qui. Mais j'ai eu le bonheur de travailler avec lui et chaque matin était un plaisir pour sa rigueur, pour son humour, pour son côté sarcastique, pour son intelligence. Alors Julien, je sais que t'es un gars du matin, tu l'affirmes haut et fort et contrairement à toutes les personnes du matin, toi, c'est vrai que ce n'est pas pour l'argent, c'est vraiment par passion. Alors, je te souhaite un été fabuleux, reste curieux et qui suis-je pour te donner des conseils, même estival, parce que t'es déjà un maître Jedi. Au revoir, bon été, je t'aime. Au plaisir de t'interviewer un jour ou de me faire interviewer par toi.
1: Mélanie Ménard.
2: Oh, wow. Tu y as une place dans mon cœur depuis le premier jour où on a travaillé ensemble.
1: Explique-nous que vous vous êtes côtoyés, donc très tôt le matin aussi.
2: Oui, à une autre station de radio, dans une autre vie, à week-end à l'époque à Montréal. Et oui, effectivement, on a co-animé l'émission du matin avec Vincent Dessureau à l'époque pendant une belle année. Ouais. Une fille, une grande sensible, brillante, curieuse, intelligente, avec qui j'ai beaucoup, beaucoup aimé travailler. Mon Dieu, quel privilège.
1: Alors, sache que peut-être que tu pourras la recevoir cet été, visiblement.
2: Avec grand plaisir, encore. J'ai tellement d'idées, mon Dieu.
1: Ben oui, c'est ça, on est en train de tranquillement faire un peu de booking là, à travers
0: ça. On va donner un contrat de recherchiste.
1: Oui, c'est ça. On t'a demandé, Julien Poirier-Malo, quelle chanson pourrait être l'hymne de ton émission L'heure d'été? Voici ce que tu as choisi. Oh!

0: Bouge ton tang. Pourquoi cette chanson-là?
1: The Klee and Friends, ouais. Parce que Klee and Friends représente pour moi ce que cette émission-là est ou doit être, ce qu'on veut qu'elle soit. C'est une œuvre qui est lumineuse, qui fait du bien, qui est rassembleuse aussi. Moi, c'est un peu comme ma cible musicale pour l'émission. Je trouve que ça fait du bien, surtout ces années-ci qui sont un petit peu angoissantes. Je trouve que de se plonger dans leur œuvre à Klee and Friends, dans le travail de Mike Klee, ça fait beaucoup de bien. Donc, moi, c'est ce que je vise pour cet été encore une fois.
0: Alors, je rappelle, l'heure d'été sera de retour à partir du 22 juin. C'est diffusé d'un océan à l'autre, du lundi au jeudi à 13h. Je te souhaite un merveilleux été, Julien Poirier.
1: Toi aussi, Émilie, un grand merci.
0: Oui, merci. Ben, c'est ça. Moi, je vais aller me reposer pendant que tu vas tenir le fort. Merci de le faire. Moi, je vous invite également à rester avec nous parce que dans un instant, c'est Jocelyn Lebeau qui est à l'animation d'Il restera toujours la culture.

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3: Il est 15h à Fredericton et à Summerside, 15h30 à Conception Bay, South Jushun, Wemsinjiki, à Moncton. Bon après-midi. Les célébrations de la fête du Canada sont lancées dans la capitale fédérale. Un grand spectacle télévisé est prévu ce soir en direct des plaines bretons, en plein cœur d'Ottawa, où une cérémonie commémorative mettant en lumière l'histoire du pays vient d'ailleurs de se terminer. Garbiel, le marquant Perrault, est sur place.
4: Des milliers de personnes ont bravé la chaleur et l'humidité pour assister à la cérémonie du midi de la fête du Canada à Ottawa. Environnement Canada avait d'ailleurs émis un avertissement orange pour la région de la capitale fédérale, avec des températures pouvant atteindre 46 degrés avec l'humidex.
5: Puis on vient vraiment tôt pour combattre un peu la chaleur.
6: Ça fait chaud un peu, mais ça va, c'est meilleur que le froid en tout cas.
7: C'est correct, on est des Canadiens, on est résilients.
4: L'ancien premier ministre Justin Trudeau était présent. Le spectacle a commencé par un mot de bienvenue de l'aînée Claudette Commanda. Des prestations artistiques et des discours, dont celui de la nouvelle gouverneure générale Louise Arbour, se sont ensuite enchaînés. Les Snowbirds de l'aviation royale canadienne ont survolé le ciel d'Ottawa pour une dernière fois avant que les avions rouges et blancs soient mis au rencard.
8: Joyeux fête du Canada, be Canada Day!
4: Dans son discours, le premier ministre Mark Carney a annoncé que le Canada a obtenu l'organisation du sommet de la francophonie en 2028. Il a aussi rendu hommage aux 5 policiers morts dans l'exercice de leurs fonctions depuis le début de l'année. Mark Carney a remercié l'astronaute canadien Jeremy Hansen, présent à la cérémonie, d'avoir fait preuve de courage, de solidarité et de conviction lors de la mission Artemis II. Le premier ministre sera à Edmonton, en Alberta, ce soir pour poursuivre les célébrations de la fête du Canada, alors que les Albertains seront appelés à se prononcer cet automne sur leur avenir au sein du pays. Ici Gabriel Lemarquant Perrault, Radio-Canada, au Parc des Plaines-le-Breton, à Ottawa.
3: L'été est de retour et avec lui, les tiques dont certaines sont porteuses de pathogènes causant une variété de maladies. C'est pour cela que plusieurs Canadiens

0: Canadien cherche à se protéger, dont plusieurs avec un répulsif naturel créé en Nouvelle-Écosse par une mère dont les enfants ont été atteints par la maladie de Lyme. Paul Légère l'a rencontré à son usine dans le village de Blockhouse.
1: La Nouvelle-Écosse est la province la plus touchée par la présence de tiques. Lisa Learning le sait bien, car en 2016, ses enfants ont été infectés par ces bestioles.
2: Both my boys got Lyme disease.
1: Mes deux garçons ont contracté la maladie de Lyme. C'était sévère. Ils avaient les chevilles enflées et ils avaient de la difficulté à sortir du lit. Le plus vieux, âgé de 10 ou 11 ans, ne pouvait même pas marcher. Puisqu'elle tenait à ce que ses enfants puissent continuer à jouer dehors, elle a cherché un répulsif efficace contre les tiques qui ne contenait pas le produit chimique DEET ou autre produit synthétique. Avec l'aide de la professeure spécialiste des tiques, Nicoletta Faraone, de l'Université Acadia de Wolfville, elle a réussi à créer un répulsif efficace contre les tiques et les moustiques en utilisant premièrement l'huile de citronnelle avant d'utiliser un autre produit naturel, huile d'eucalyptus citronné.
2: So I started to look for a natural product.
1: Je voulais un produit naturel, mais je ne trouvais rien sur le marché dont l'efficacité était prouvée. J'ai fait énormément de recherches sur les tiques et les huiles essentielles. 10 ans plus tard, son produit, Pure Guard, homologué par Santé Canada, est vendu partout au pays. Jusqu'à présent cette année, elle a vendu plus de 40 000 bouteilles. Ici Paul Légère, Radio-Canada, Halifax.
0: 15 propriétaires de forêts de la Nouvelle-Écosse ont signé un engagement à protéger leurs forêts pour l'éternité. Ils ont confié 1600 hectares de forêts au Nova Scotia Working Woodlands Trust, une fiducie spécialisée dans la foresterie écologique. Mathilde Joncas, qui travaille pour le Nova Scotia Working Woodlands Trust, nous explique la démarche.
3: Chaque entente de servitude est différente, puis elle est faite pour répondre aux besoins spécifiques du propriétaire. Nous, ce qu'on fait, c'est que si, par exemple, on sait qu'il y a un endroit dans la forêt où il y a des vieux arbres qui présentent des attributs de vieille forêt, des habitats fauniques pour des espèces qui sont menacées, par exemple, ou si, par exemple, les propriétaires savent qu'ils ont déjà aperçu des espèces qui sont menacées dans certains endroits de la forêt. Nous, ça va être des zones dans lesquelles il va y avoir aucun aménagement forestier.
0: L'engagement restera valide même quand la forêt changera de nom. Changera demain plutôt. Une nouvelle politique publiée par les deux commissions scolaires publiques de l'Île-du-Prince-Édouard est axée sur la prévention des comportements sexuels inappropriés et l'intervention précoce lorsque des élèves les signalent. Elle couvre des comportements sexuels inappropriés à l'égard des élèves de la part des employés, des stagiaires de l'enseignement supérieur et des bénévoles. Elle fournit également au personnel des directives plus claires sur la marche à suivre si des élèves en sont victimes. Cette politique fait suite à l'affaire concernant Matthew Craswell, ancien enseignant supérieur de l'Île-du-Prince-Édouard. Il avait plaidé coupable d'attouchement sexuel sur une personne âgée de moins de 16 ans à l'école primaire Glen Seward en 2024 et à l'école élémentaire West Kent en 2023. Et je termine en vous rappelant rapidement que l'Agence canadienne d'inspection des aliments a élargi la liste des produits visés par le rappel de la marque Five Star Selfish Inc. récolté le 22 juin 2026 à l'Île-du-Prince-Édouard. En plus des variétés initiales, le rappel touche désormais 4 types d'huîtres: les Malpec, Conway Pearl, Blackberry et Gooseberry. Ces mollusques distribués notamment en Nouvelle-Écosse pourraient être contaminés par la bactérie Salmonella. Et c'est sur cette information que se termine ce bulletin. Pour Radio-Canada en Acadie, je suis Noam Sindjiki à Moncton. À plus tard.
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C'est un sujet récurrent en littérature, associé à l'amour et la sexualité. Dans l'encyclopédie de Diderot, la définition du libertinage allait comme suit. C'est l'habitude de céder à l'instinct qui nous porte au plaisir des sens. Dans tous les cas, le 18e siècle a repoussé les limites imposées par le carcan religieux, à la cour des rois, mais aussi dans la littérature, entre interdits et transgressions.

0: Le dimanche 1er septembre 1715, Louis XIV rend le dernier soupir. Louis XV est trop jeune pour régner. Son oncle, Philippe d'Orléans, est nommé régent.
1: Ah non, il se nomme lui-même régent.
2: Donnez-vous la peine d'entrer et que la fête commence.
0: Après des années de contrainte et d'hypocrisie bigote, c'est le règne du libertinage. L'exemple vient de haut. Du régent lui-même.
3: Topica, il doit mieux faire l'amour que moi.
4: Ah oui, mais vous, vous êtes plus caressant.
3: Philippe le caressant.
4: Joli nom pour un roi de France.
0: À ces petits soupers, on badine, on fait l'amour. On jouit. C'est un foutu bordel.
1: Ce n'est pas aujourd'hui qu'on verrait pareil désordre.
5: Un extrait du film Que la fête commence, qui met en vedette Philippe Noiret dans le rôle du duc d'Orléans, réalisation Bertrand Tavernier, c'était en 1975. Alors pour nous parler du libertinage et de l'amour à la cour des rois, mon invité, Didier Foucault, il est professeur émérite d'histoire moderne, Université Toulouse Jean Jaurès, spécialiste en la matière. On le joint d'ailleurs là-bas, dans les studios de Radio France à Toulouse. Bonjour.
6: Bonjour.
5: Alors, libertinage, hein, le mot, il est accrocheur, chargé d'érotisme pour certains. Mais c'est quoi le libertinage ?
6: Alors en fait, aujourd'hui, le libertinage se limite à des définitions relativement sommaires et badines un peu. Alors que quand on remonte plusieurs siècles en arrière, un petit peu d'ailleurs avant 1715, vers la fin du XVIe siècle ou XVIIe siècle, il a un sens un peu plus profond, car c'est effectivement un affranchissement à l'égard des règles religieuses dans une société qui veut imposer de manière assez énergique ces règles religieuses à toute la société, et ceux qui s'en distinguent, aussi bien, disons, par leurs idées que par leurs mœurs, vont être qualifiés de libertins, d'affranchis.
5: Mmh. Ouais, bah, parlons du contexte historique de l'époque, hein, le 17e et le 18e siècle. On sort d'une période extrêmement difficile, les guerres de religion ont été très très dures.
6: Voilà, en France, mais aussi dans une grande partie de l'Europe, en Scandinavie, en Angleterre, en Allemagne, en Suisse, il y a eu des affrontements religieux qui ont fait basculer dans le protestantisme ses différentes variantes, une partie de la société. Les catholiques ont d'abord été très bousculés par ce phénomène qu'on appelle la réforme, mais ensuite, ils se sont réorganisés et dans les pays plutôt du sud de l'Europe, ils ont essayé de reprendre les choses en main, en imposant des pratiques de mœurs beaucoup plus rigides et en ayant des exigences aussi en matière religieuse beaucoup plus fortes que par le passé. Et ça, ça a provoqué bien sûr une plus grande christianisation d'une bonne partie de la société, mais en retour, quelques esprits forts, comme on les appelait, se sont rebellés, et c'est eux qu'on a appelés les libertins.
5: Donc, on a peut-être besoin de légèreté après cette époque trouble, hein, d'où cette idée de transgression. Une transgression qui vise d'abord à se libérer du carcan en religion. Mais ça s'exprime comment, le libertinage, à la base ?
6: Alors, ça peut s'exprimer, disons, de deux manières différentes, selon les individus, avec des variantes, bien sûr. Il peut y avoir un certain nombre de personnes qui vont se détacher de la religion à partir de points de vue philosophiques, en allant jusqu'à l'athéisme ou à une vision, disons, plus modérée de la religion qu'on appelle le déisme, c'est-à-dire la croyance à un créateur sans trop se préoccuper de dogmes ni de liturgie. Et de l'autre côté, ça peut être aussi parce qu'il y a une forte exigence en matière de mœurs, en fait. Pour l'idéal chrétien, la véritable vie, c'est la vie éternelle, celle qui se passe après la mort. Et donc, la vie sur terre, vallée de larmes, pour reprendre une expression de la Bible, doit être austère, faite de beaucoup de rigueur. Et donc, ceux qui cherchent à continuer à vivre comme ils le faisaient parfois par le passé, ou avec des exigences nouvelles, ça peut être aussi bien aller au cabaret,

0: faire bombance, danser le dimanche, mais aussi avoir des mœurs sexuelles assez libres. Ces gens-là vont être regardés avec méfiance par l'Église et parfois poursuivis.
1: Oui. Quand Diderot nous dit l'instinct qui nous porte au plaisir des sens, c'est plutôt ça, là, c'est-à-dire les mœurs plus légères ou plus libérées.
0: Voilà. Effectivement, chez les libertins, il y a cette idée que la sexualité est un phénomène naturel et que donc il n'y a pas de raison d'en priver les hommes et les femmes, bien sûr. Oui. Et dans ces conditions, ils se heurtent à une vision de la sexualité très différente propagée par le christianisme, à savoir que la sexualité, c'est la tentation, le péché de luxure, c'est quelque chose qu'il faut combattre et ne réserver à la limite que dans le cadre très strict du mariage. En dehors de tout cela, toutes les autres formes de sexualité, que ça soit les relations hors mariage, que ça soit les relations entre personnes mariées, que ça soit bien sûr, par exemple, l'homosexualité, toutes ces relations sont considérées comme des attitudes néfastes pour le salut de l'âme et aussi parce qu'il y a une étroite liaison entre les églises et les pouvoirs politiques, sont souvent réprimées par la justice.
1: Oui. Est-ce que c'était uniquement une affaire d'aristocrates, réservée donc à la cour des rois?
0: Alors, en fait, ça concerne toute la société. On peut trouver des esprits forts, des blasphémateurs, des bons vivants, disons, dans les couches populaires, à la campagne comme à la ville, des gens qui fréquentent les cabarets, etc., les jeux de hasard également. Et on peut trouver aussi des libertins, là, qui seront plutôt des libertins d'esprit, des libertins de pensée, parmi une partie de la bourgeoisie cultivée, qui va s'intéresser à la philosophie et s'éloigner des dogmes religieux. Et puis, dans la noblesse, on peut rapprocher ce libertinage d'un sentiment qu'ont les nobles d'être au-dessus des lois communes, et par là même, certains nobles, je pense par exemple à la figure de Don Juan, oui, vont estimer qu'ils n'ont pas respecté les règles du mariage, les règles de la sexualité, voire aussi respecté les règles religieuses, puisqu'il y a un contenu très irreligieux dans les différentes versions de Don Juan.
1: Et ça varie bien sûr selon les rois, parce que tous n'étaient pas aussi porté sur le plaisir des sens. Henri IV, par exemple, avait un appétit sexuel notoire. Même chose pour Louis XV, mais Louis XVI l'était beaucoup moins, non?
0: Effectivement, s'agissant des rois, la notion de libertinage est un peu ambiguë, parce que dans la mesure où c'est le roi qui fixe la règle, qui fixe les lois, après tout, son bon vouloir, comme aurait dit Louis XV, détermine en fait la règle qui va être suivie, notamment à la cour et dans son entourage. Et ce qui fait que l'on peut avoir des souverains, effectivement, avec des libidos très exacerbés, comme Henri IV ou Louis XV, ou même le jeune Louis XIV, et puis des souverains beaucoup plus sages, Louis XIII, Louis XIV à la fin de sa vie, ou Louis XVI qui lui était carrément indifférent aux choses du sexe, oui, alors que son épouse Marie-Antoinette, jeune autrichienne frivole, elle aurait préféré bien sûr avoir une vie sexuelle un peu plus vivante que celle que lui offrait son pauvre mari.
1: Oui, ben, c'est pourquoi elle a eu recours à quelques amants quand même, hein, parce que bon, les fresques de Louis XV étaient bien connues, il avait sa favorite, mais aussi de nombreuses maîtresses. Hein. Jeanne Dubarry le découvre bien assez vite. On va l'écouter ici. C'est tiré du film du même nom qui met en vedette Johnny Depp.
2: Qui était auprès du roi cette nuit?
3: C'était la dame de Brèche. Elle vient souvent à Versailles et son mari est musicien.
2: Le roi a d'autres maîtresses?
3: Madame, vous êtes la favorite du roi. Mais le roi a le goût du changement. L'attrait de l'inconnu. Vous êtes en train de découvrir le côté sombre du roi. Il faut savoir rester digne et courageuse.
2: Et moi, je suis condamnée à la fidélité, c'est ça?
3: Votre conduite doit être au-dessus de tout soupçon. La moindre faiblesse sera rapportée au roi et démesurément grossie par vos ennemis.
1: On dit que Madame Dubarry sera mal reçue à la cour. Alors, comment sont perçues celles qu'on appelle les favorites par rapport aux épouses officielles, par exemple?
0: Alors, en fait, le statut de favorite, notamment à la cour des rois de France, depuis la fin du Moyen-Âge, est un statut officiel.
1: Ah oui.
0: C'est-à-dire que elle a une place réservée à la cour avec un certain nombre de privilèges, et bien sûr ça crée une situation assez ambiguë par rapport à la place qu'occupe la reine, l'épouse du roi. Il faut se rappeler que les mariages entre princes de sang étaient arrangés par les familles pour des raisons géopolitiques, d'alliance d'un pays à l'autre. Par exemple, Marie-Antoinette est mariée à Louis XVI parce que on est à une période où les deux anciens ennemis, l'Autriche d'un côté et la France de l'autre, sont en train de s'allier face à la montée de la Prusse et de l'Angleterre. Et donc, pour sceller cette alliance, eh bien, on marie une jeune fille qui n'a jamais vu son futur à un jeune homme qui n'a jamais vu sa promise.
1: Ah oui.
0: Et ce qui explique que parfois et souvent, même les mariages entre les rois se contentent à assurer la descendance. Pour le reste, le roi fait ce qu'il veut de son côté.
1: Oui. Il n'y a pas nécessairement l'amour hein, qui est très présent. Puis tout ça, on le dit, ça dépend du roi, parce que c'est toujours lui qui donne le ton, avec l'aide parfois de ses proches aussi. Un exemple, Lebel, un fidèle valet de Louis XV, s'est tiré d'un ouvrage sur la vie de Madame du Barry, écrit en 1774.
4: Monsieur Lebel se prit d'une passion pour la maîtresse de la maison de jeu. Elle était d'accord avec du Barry pour ne pas être obligée de jouer le rôle de Cruelle. Lebel est un des valets de chambre de Louis XV, généralement reconnu pour son homme de confiance au département des affaires clandestines du cœur, emploi dont il s'est toujours acquitté avec une vigilance et une exactitude des plus grandes. Il tenait son bureau au petit parc aux cerfs, et c'est là qu'il faisait travailler Louis XV avec les grisettes qu'il avait pu engager de vouloir bien se prêter au soulagement de la passion indomptable de ce monarque pour le culte de Vénus. On assure même qu'il n'exposait pas le roi à des suites fâcheuses, ou qu'au moins, pour n'avoir rien à se reprocher, il goûtait lui-même, avant tout, les mets qu'il faisait servir à son maître.
1: Voilà, ben on l'entend, il y a tout un écosystème à la cour des rois aussi, hein, chacun son rôle à jouer là.
0: Ah oui, effectivement, les souverains qui ont des maîtresses, notamment Louis XV, sont des souverains qui ont organisé autour d'eux l'approvisionnement régulier en jeunes femmes. Alors il y a effectivement des maîtresses officielles, Madame de Pompadour, ou des favorites. Madame de Pompadour a été une favorite de cœur pendant de longues années, après avoir été la maîtresse du roi. Et c'était une femme d'ailleurs très cultivée, qui avait des liens étroits avec les philosophes. La du Barry, elle, sort du ruisseau et a été mise à la cour par une espèce de complot politique pour essayer de favoriser les vues du duc de Richelieu contre les nouveaux ministres. Donc, on a là tout un jeu qui s'organise à la cour pour les plaisirs du roi quand celui-ci est dans cet état d'esprit. Henri IV, lui, se contentait comme ça d'avoir des relations très rapides avec toutes les filles qui passaient là, d'une simple servante à une comtesse.
1: Ah, oui, ben voilà, ça fait partie des intrigues de palais dans certains cas. Hein. Le libertinage, c'est aussi et surtout la littérature, la circulation des idées. À ce sujet, ben, vous l'avez évoqué plus tôt, une pièce célèbre avec un personnage qui l'est tout autant, Don Juan de Molière, c'était en 1952 ici à notre radio.
5: La belle chose de vouloir se piquer d'un faux honneur d'être fidèle, de s'ensevelir pour toujours dans une passion et d'être mort dès sa jeunesse à toutes les autres beautés qui nous peuvent frapper les yeux. Quant à moi, je ne puis refuser mon cœur à tout ce que je vois d'aimable. Et dès qu'un visage me le demande, si j'en avais 10 000, je les donnerais tous. Les inclinations naissantes, après tout, ont des charmes inexplicables. Et tout le plaisir de l'amour est dans le changement. Hein? Enfin, il n'est rien de si doux que de triompher de la résistance d'une belle personne. Et j'ai sur ce sujet l'ambition des conquérants qui volent perpétuellement de victoire en victoire et ne peuvent se résoudre à borner leurs souhaits. Il n'est rien qui puisse arrêter l'impétuosité de mes désirs et je me sens un cœur à aimer toute la terre. Et comme Alexandre, je souhaiterais qu'il y eût d'autres mondes pour y pouvoir étendre mes conquêtes amoureuses.
6: Vertu de ma vie, comme vous débitez, il semble que vous ayez appris cela par cœur et vous parlez tout comme un livre.
1: Voilà, aimer toutes les femmes et toutes les posséder, c'est bien sûr le rêve de Don Juan, mais comment apparaît et comment se développe ce courant littéraire?
0: Bien, le courant libertin, effectivement, se développe justement dans ce contexte de répression qui va frapper notamment la littérature avec la censure. Mmh. Et donc, se manifeste de deux manières. Il peut se manifester par des ouvrages qui sont publiés. Ils ont en général des difficultés. Par exemple, Molière a joué Don Juan. Une des scènes du Don Juan où Don Juan fait blasphémer un pauvre pour lui donner de l'argent, ou demande en tout cas à ce que ce pauvre blasphème pour avoir de l'argent, cette scène est supprimée dès la première représentation.

0: représentation, et il n'y aura que, je crois, que 7 représentations de Don Juan. La pièce sera oubliée après, pendant de longues années.
1: Ah oui.
0: Parce que, effectivement, elle choquait les dévots qui étaient très puissants à la cour. Donc,

0: quelques temps plus tard, les livres de Sade. Mais il y a une production très très abondante qui peut être aussi une production poétique, notamment au XVIIe siècle.
1: Oui, ben c'est sûr que c'est tentant, c'est attirant, parce que c'est sulfureux. Puis vous l'avez évoqué, quand on parle de libertinage, quand on pense à libertinage et littérature, ce qui nous vient en tête, bien sûr, ce sont les fameuses liaisons dangereuses de Laclos. Un extrait ici, interprété par le comédien Jean Coutu à notre radio toujours en 1954.
2: On s'ennuie de tout, mon ange. C'est une loi de la nature. Ce n'est pas ma faute. Si donc je m'ennuie aujourd'hui d'une aventure qui m'a occupé entièrement depuis 4 mortels mois, ce n'est pas ma faute. Aujourd'hui, une femme que j'aime éperdument exige que je te sacrifie. Ce n'est pas ma faute. Je sens bien que voilà une belle occasion de crier au perjure, mais si la nature n'accordait aux hommes que l'inconstance, tandis qu'elle donnait aux femmes l'obstination, ce n'est pas ma faute. Adieu, mon ange. Je te quitte sans regret, je te reviendrai peut-être. Ainsi va le monde, ce n'est pas ma faute.
1: On l'entend ici, on est dans le plaisir des sens, la conquête amoureuse, mais le libertinage, c'est aussi la liberté des idées, hein, les philosophes des Lumières. Est-ce qu'ils sont libertins, ces philosophes? Est-ce qu'on peut les qualifier de libertins, les philosophes des Lumières?
0: Alors, en fait, il se passe une évolution du sens du mot au cours du XVIIIe siècle, où effectivement, après la période de la Régence, où on voit le libertinage fleurir là au grand jour, et presque de façon officielle, puisque c'est le régent qui est à la tête de ce que l'on appelait les roués, c'est-à-dire les libertins de la haute noblesse qui entourait ce prince libertin. À ce moment-là, effectivement, le mot commence à s'affadir. La religion aussi perd un peu de son autorité dans la société. Les idées nouvelles, que l'on va appeler les idées de lumière, commencent à se répandre. Et dans ces conditions, ce sont plutôt les questions qui relèvent des mœurs et des comportements qui vont être qualifiées de libertin ou de libertine. Mmh. Et alors que du côté des idées, on va qualifier ceux qui, au XVIIe siècle, étaient appelés libertins à cause de leurs idées sulfureuses. On va les qualifier simplement de philosophes, les philosophes et des Lumières. Le mot philosophe au XVIIIe siècle a un sens très subversif. On a des querelles anti-philosophiques, on désigne directement, bien sûr, les philosophes et des Lumières, qui sont d'une certaine manière les héritiers de penseurs moins connus, comme Gassendi, Lamothe Levallier, Gabriel Naudet, mais qui ont préparé, en quelque sorte, avec Pierre Bayle et Fontenelle, à la fin du siècle, qui ont préparé l'émergence des idées nouvelles que l'on va trouver au XVIIIe siècle, idées qui vont être très subversives à l'égard de la religion, puisqu'elles vont aller jusqu'à l'athéisme, au déisme, prônait aussi la tolérance contre toutes les formes de censure et de répression des idées dissidentes.
1: On y revient, c'est toujours ça, hein, c'est se libérer du carcan religieux avec les Lumières qui offrent autre chose. Mais pourquoi le courant s'étiole? Parce que le siècle suivant, le 19e siècle, on est plutôt dans le romantisme, là.
0: Voilà, oui, on peut dire, en tout cas, c'est le sentiment que j'ai, après avoir étudié ce phénomène, que après la Révolution, après au 19e siècle, le mot libertin, là, vraiment, devient très léger. Ce sont les gens qui ont des mœurs assez libres, mm-hmm. et qui se contentent un peu de la gaudriole, mais il n'y a plus de contenu, je dirais, subversif dans cette notion.
1: Oui.
0: Aujourd'hui, par exemple, lorsqu'on parle de libertin, peut-être au Canada, l'expression n'est pas la même,
1: mais
0: les clubs libertins, ce sont les clubs échangistes, tout simplement.
1: Oui, tout à fait. Mais pourquoi, en terminant, pourquoi on l'associe spontanément à la France, ce courant-là?
0: Alors, ce courant s'est effectivement beaucoup développé en France, qui, au XVIIe siècle, est devenu un des phares de la culture européenne.
1: Mmh, oui.
0: Et à ce titre-là, disons, tous les phénomènes qui se passent en France deviennent des phénomènes à résonance européenne. Mais si l'on redescend un petit peu sur le XVIe siècle, c'est plutôt les Italiens, des philosophes italiens, mais aussi les mœurs des cours italiennes qui sont plutôt qualifiées de libertines. Et on voit à la la fin du XVIIe siècle, le libertinage gagnait l'Angleterre, gagnait la Suède, gagnait l'Allemagne. Effectivement, la France a joué un rôle important au cours du XVIIe siècle dans justement

0: Cette émancipation des idées et également une certaine émancipation des mœurs, mais on trouve des phénomènes comparables dans d'autres régions de l'Europe.
1: Ouais. Avec des écrits qui sont devenus avec le temps des classiques quand on pense à ce courant littéraire libertinage. Mon invité, Didier Foucault, il est professeur émérite d'histoire moderne à l'Université Toulouse Jean Jaurès. Il nous parlait depuis les studios de Radio France, justement à Toulouse. Merci beaucoup d'avoir été là, fort apprécié.
0: Merci bien.
1: Merci également à toute l'équipe d'Aujourd'hui l'Histoire. Demain, on poursuit notre série spéciale sur l'amour à travers les siècles. Tiens, on passe du libertinage au mariage. Ici Maxime Coutier, là-dessus, bonne soirée, à demain.

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Bonjour, ici Anne-Marie Parenteau. Bonne fête, Canada. Où que vous soyez en Atlantique, c'est un plaisir de vous retrouver pour cette émission spéciale en ce congé férié. Peut-être avez-vous fêté plus tôt aujourd'hui, peut-être allez-vous fêter plus tard ce soir. En tout cas, j'espère que vous en profitez. C'est un plaisir de vous accompagner pour cette émission spéciale. On vous présente des grands moments de l'émission La Billetterie Acadie, ce magazine culturel qui met en lumière le travail de nos artistes. Et encore une fois, nous avons un menu varié. Nous allons à la rencontre de l'artiste multidisciplinaire Xenia Gould. On va faire un retour sur son parcours. On va prendre également des nouvelles de l'autrice Caroline Bellil. Vraiment, sa carrière va très, très bien. Ascension fulgurante de ce côté. On va parler aussi de Daniel Légère. Il propose un premier film d'animation en carrière, un film qui est très personnel, qui est très touchant. Ce sera l'occasion de l'entendre. Et puis, à la fin de l'émission, c'est intéressant, on va réserver la dernière demi-heure pour aller en rafale avec des nouveautés musicales. Il y en a eu plusieurs, c'est souvent comme ça, le printemps, l'été nous donne de nouvelles chansons. Alors, entre autres, Laurie Leblanc, Lina Boudreau, Manon Jason et Myriam Thomas nous ont présenté. Myriam qui est une relativement nouvelle venue. Alors, on a des nouveautés à vous offrir. Et puis, on commence justement avec le groupe B qui vient de lancer cet album La tête à ses raisons. C'était donc au début du mois de juin. Ils seront en spectacle du 9 au 12 juillet au Festival Pause Guitare à Albi, en France. C'est vrai qu'on a toujours une belle délégation d'artistes acadiens au Festival Albi en France. Et puis, de retour au Canada, ils seront entre autres au Festival d'été de Québec et au Festif de Baie-Saint-Paul, deux événements bien en vue. Alors, voici la chanson « La la la ».

0: la musique, l'art dramatique ensemble pour créer des performances uniques que les jeunes vont voir dans un parcours.
1: Aujourd'hui, c'est la journée du parcours artistique. Alors, on a des groupes qui traversent à travers de l'école avec plusieurs stations. Alors, on a des stations qui jouent avec de l'ombre. On a des stations qui ont la chance de vivre des expériences immersives avec la composition de films, des expériences avec des jeux masqués et autres. Hier, c'était plus les journées d'atelier. Alors, il y a des ateliers de chant, musique qui se présentent, de guitare, de composition. Puis chaque département présente au moins 3 ateliers.
2: C'est né déjà de la vision de 2 profs du département d'art dramatique, Mathieu Chouinard et Katia Talbot, qui ont ensuite rallié des professeurs du département de musique et d'art visuel. Donc, on a maintenant Monique Richard, musique, et Julie Fogg du département d'art visuel, qui siège sur un comité. C'est un projet de rayonnement des arts avant tout. Alors, rayonnement des arts, de tout ce qui se produit dans nos départements des disciplines artistiques à l'Université de Moncton, mais aussi rayonnement dans les milieux scolaires, qui sont nos collaborateurs principaux dans le cadre de cette phase-ci. Alors, il y a beaucoup de choses qui se fait en collaboration justement avec des artistes d'âge scolaire et d'artistes étudiantes universitaires, puis tous nos partenaires communautaires et du monde artistique également. Alors, c'est le rayonnement des arts de chez nous.
3: On a 4 stations, puis les groupes se promènent en rotation dans ces stations-là. Là, la station d'aujourd'hui, ici, dans ce local-ci, ça inclut de la musique classique, du chant, de l'opéra, puis du jeu masqué. Fait qu'on a une combinaison de genres de musique et de genres d'art dramatique. Ça démontre que la collaboration entre les départements artistiques est possible. Ça démontre que faire ce métier-là, c'est possible, qu'il y a un endroit dans leur province qu'ils peuvent aller pour poursuivre toutes ces études-là puis être motivés.
4: Ça fait seulement 2 ans que je fais de la composition électroacoustique. C'est de la musique pour haut-parleurs acousmatiques. C'est la première fois que je fais de la musique à l'image avec un autre étudiant en art visuel. C'est pas quelque chose que j'ai vécu à la polyvalente. J'aurais aimé ça. Il y a beaucoup de jeunes qui savent pas que des programmes d'AMIM existent, des études supérieures, genre. Fait que c'est nice, ça les motive vraiment à sortir de leur zone de confort.
5: On fait partie de la caravane pour venir parler un peu de notre projet, le collectif Le Cahier, un collectif qu'on a créé 2 ans passés avec des collègues du département d'art dramatique suite à notre graduation. Puis qu'aujourd'hui, on leur présente notre prologue, l'extrait de notre pièce qu'on a eu la chance de jouer au FTJA.
6: En allant au FTJA puis en voyant le théâtre puis les pièces que les jeunes nous ont présentées, ça nous a juste comme donné encore plus envie de partager ce qu'on fait puis ce qu'on a appris au département.
7: Pour apporter l'art aux jeunes du secondaire, c'est vraiment quelque chose qui est très important pour nous tous dans la caravane. C'est sûr qu'on veut pouvoir les exposer à ça le plus que possible. Ils sont dans une étape de leur vie qui est très formatrice, qui est très étrange et très mouvementée. Puis on veut qu'ils comprennent toute l'étendue de la culture auxquelles ils peuvent avoir accès.
8: Quand je m'assisais puis je regardais les performances, j'ai regardé alentour de moi puis j'ai vraiment vu que mes camarades de classe étaient vraiment inspirés puis je pouvais voir qu'ils appréciaient qu'est-ce qu'on était en train de voir.
9: On a fait de l'impro et j'ai aussi fait un atelier de mouvement. Puis j'ai comme appris que l'impro ça peut être quelque chose qu'on peut faire genre pour passion mais aussi pour métier à travers plusieurs différentes manières. On peut aussi l'étudier pour le théâtre.
10: J'ai aimé ça parce qu'en général je suis quelqu'un qui se déconnecte très fréquemment, zone out. Je m'imagine des scènes tout le temps dans ma tête et c'était comme satisfaisant de pouvoir vivre ces scènes-là en vraie vie, de les amener hors de ma tête et les mettre en vraie vie.
11: C'était très beau à voir les élèves épanouis comme ça, là, puis même si c'était leur première expérience. Je pense juste de savoir que c'était un espace sûr, sans jugement, ça leur a permis d'essayer des nouvelles choses.
0: Je pense comme beaucoup des jeunes, je pensais pas que ça existait pour vrai. Je sais que c'est bizarre, mais on voit des gens à la télé, on voit des gens sur scène, mais on pense pas que c'est ça leur job. Ça fait que, tu sais, arriver à quelque part puis montrer que c'est ça notre job, c'est révélateur.

0: c'est bon, ça groove, c'est parfait pour la fête aujourd'hui. On va parler d'un événement assez intéressant qui s'appelle la Caravane des Arts. C'était une première pour l'Université de Moncton, première édition donc, de cette caravane qui se promenait d'une école secondaire à une autre pour en quelque sorte faire la promotion des programmes artistiques offerts à l'Université de Moncton. Alors, l'initiative était portée par les départements d'arts visuels, de musique, d'arts dramatiques et vraiment, moi, je m'étais rendue à Fredericton. C'est la première école qui avait accueilli cette délégation d'artistes. Ce sont des artistes actuels, donc des gens qui étudient actuellement dans les programmes d'art à l'Université de Moncton et qui sont là pour présenter le fruit de leur travail et aussi discuter avec les jeunes, leur donner le goût, l'envie, voir ce qui est présenté à l'université. C'était vraiment très bien fait. Alors, vous entendrez dans ce reportage Jean-Sébastien Lévesque, c'était le directeur artistique, Chloé Godette, étudiante en chant à l'Université de Moncton, André Bourgeois, le coordonnateur de la Caravane des Arts, Florence Brunet, comédienne, oui, mais aussi assistance à la direction artistique et la logistique, Braden Caron, étudiant en composition de l'Université de Moncton, Sophie-Alix Ruet et Mick Bélan-Ram, diplômés en art dramatique, et Aurélie Arsenault, étudiante en art dramatique. Alors ça, ce sont les gens de l'Université de Moncton, mais vous entendrez aussi des élèves qui étaient donc à l'école à Fredericton, au Centre Sainte-Anne, Lia Fox, Christelle Chénard, Jean-Daniel Carré-Mandjingo, et puis aussi l'enseignante Caroline Ouellette.
1: La Caravane des Arts, expliqué rapidement, c'est une sorte de mini-festival d'art qui met en vedette les départements d'art dramatique, de musique et d'art visuel de l'Université de Moncton. C'est divisé en trois sections. On a la grande place que vous voyez derrière moi, qui est un peu le lieu de rencontre entre les étudiants dans les départements d'art et les élèves des écoles. Il y a aussi une partie qui est éducationnelle où ce que on offre des ateliers, un maximum de 7 ateliers offerts pendant une journée, 3 différents en art dramatique, 3 différents en musique, 1 en sérigraphie. Et puis, la dernière chose, c'est le parcours artistique qui est une série de performances artistiques interdisciplinaires parce qu'on jumelle les arts visuels.

0: Jacques Surette, qui est en vedette d'ailleurs aujourd'hui à Caraquet dans le cadre des festivités de la Fête du Canada. Ensuite, il sera au Festival Fauve Mauve à Sainte-Anne-des-Monts. Et puis, il sera à la Mecque. Il revient là, c'est le 29 juillet au Carrefour Coop. Il y a un spectacle prévu aussi le 4 août à Moncton, les soirs d'été du Grenier Musique. Et puis ensuite, il ira faire un petit tour à Drummondville au Québec, puis Edmundston dans le cadre des Mercredis Musicales le 12 août. Et le lendemain, à Halifax, dans le cadre du Gros Time, ce sera le 13 août. Et puis, à Pointe-de-l'Église, au Festival acadien de Clare, le 15 août. Donc, vraiment, un bel été prévu pour Jacques Surette. Comme plusieurs de nos artistes, hein, l'été, c'est le temps de l'année par excellence pour les artistes. Je vous parle de Caroline Bellil maintenant. L'autrice Caroline Bellil, depuis qu'elle a complété des études en théâtre à l'Université de Moncton, et puis en écriture dramatique à l'École nationale de théâtre de Montréal, c'était en 2020, eh bien, sa carrière connaît une ascension fulgurante. La première pièce de théâtre, Les Remugles, où la danse nuptiale est une langue morte, pièce de Caroline Bellil, lui a valu le prix Gracien Gélina, le prix littéraire Antonine Maillet à Cadivie, des mentions au prix littéraire du gouverneur général, en plus du prix Éloise de l'artiste de l'année en théâtre. Et depuis, elle a écrit 6 autres pièces qui ont été produites et présentées au Nouveau-Brunswick, au Québec, en Ontario et même récemment en Colombie-Britannique. Alors, une pièce qu'on n'a pas eu l'occasion de voir encore chez nous, mais que l'on verra probablement, c'est le théâtre La 16e qui a présenté cette toute nouvelle pièce. Ça s'appelle « Liste des enfants dévorés par les loups ». C'est vrai que Caroline a toujours des titres tellement évocateurs, donc elle espère évidemment présenter ça prochainement en Acadie. Et elle travaille actuellement à l'adaptation pour le théâtre du roman à succès 21 novembre de l'humoriste Annabelle Hébert. Alors, j'ai bien hâte de voir. Moi, j'ai lu les livres et j'ai hâte de voir ce que ça va donner au théâtre. C'est une production des théâtres populaires d'Acadie et Caroline, donc, travaille à adapter tout ça. Ça, c'est parmi ses nombreux projets. Alors, j'ai eu une bonne discussion avec elle pour voir un peu, on remonte à ses débuts sur son parcours d'écriture et son inspiration.
1: J'ai toujours

0: J'étais intéressée par l'écriture. Depuis toute petite, j'ai des souvenirs très clairs. Tu sais, dans des parties pyjama, moi, j'étais l'enfant qui voulait faire des cadavres exquis. Là.
1: OK.
0: C'était mon activité de prédilection. Donc, j'ai toujours été attirée par l'écriture de fiction. Puis, quand je suis devenue comédienne, bon, j'avais certainement un lien avec l'écriture. J'étais beaucoup dans l'analyse des textes de théâtre qu'on présentait. Fait que je m'en faisais parler par mes professeurs à l'Université de Moncton. Tu sais, peut-être l'écriture, tout ça. Puis j'ai commencé à écrire, en fait, avant d'aller à l'École nationale, bien sûr. Puis c'est comme si je voyais à ce moment-là, des fois, mes écrits comme un gros bloc. Je présentais comme une première version au Festival à Haute-Voix, par exemple. Puis je me faisais dire par des gens, « Ah, c'est intéressant ce que tu fais. Tu nous enverras ta prochaine version. » Comment on fait ça, une prochaine version? T'sais, j'étais un peu paralysée. Puis à cette époque-là, il n'y avait pas beaucoup de conseils dramaturgiques ici qui étaient offerts. Il n'y a pas beaucoup de gens qui se spécialisaient dans l'écriture de théâtre. Il y en a de plus en plus. Moi, je fais du conseil dramaturgique pour plein de jeunes aujourd'hui. Mais je me suis dit, « Ah, j'ai besoin de choses dans mon coffre à outils. » Fait que je me suis dit, je vais m'inscrire, puis, mais en fait, c'est un programme très contingenté. J'y croyais pas vraiment, même en m'inscrivant. J'ai eu beaucoup de chance parce que je me suis inscrite, puis je me suis dit, ah, tu sais, c'est juste pour dire, puis juste de devoir participer au processus, ça va m'apprendre des choses. Puis tout d'un coup, je me retrouvais à l'École nationale pour 3 ans. Puis je le referai demain, là. C'est vraiment, ça a été extrêmement formateur, puis c'est à la base de beaucoup de mes choix d'écriture aujourd'hui.
1: Parce que d'être comédienne, ça c'est une chose, parce que vous avez étudié en théâtre. Mm-hmm. De décider d'écrire, c'en est une autre. Et des comédiens, écrivains, écrivaines, il n'y en a pas tant.
0: Mais il y en a quand même beaucoup qui le font. C'est juste qu'il y a beaucoup de gens qui ne se revendiquent pas forcément des deux métiers. Ils disent « Ah, oh, je suis un comédien qui écrit », tu sais. T'sais, moi, je me considère les deux, et comédienne et autrice. Mais oui, je pense qu'il y a beaucoup de comédiens qui sont attirés par l'écriture, mais qui le font de façon un peu timide. Puis ça commence toujours comme ça. Hein. Mais à un moment donné, on peut prendre de la place, on peut avoir le courage de ses écrits, les sortir du fond de notre tiroir, parce que c'est des métiers qui se recoupent beaucoup. Là. Mais je suis contente de faire les deux parce que je pense que je suis une meilleure comédienne parce que j'écris, puis je suis une meilleure autrice parce que je joue.
2: C'est vrai, tu sais, personne ne demande jamais aux caissières comment va leur journée. Tu passes une belle journée? C'est mandarine, la chandelle.
1: Parlez-moi de vos choix de sujets, Caroline, parce que c'est toujours quand même assez... Il y a toujours des messages que vous voulez passer. Parlons peut-être des ensevelis, tiens.
0: C'est drôle parce que le mot « message », moi, on dirait que je l'aime pas beaucoup. J'ai pas l'impression de vouloir laisser passer des messages parce que quand je pense, quand j'écris puis je me dis « c'est quoi mon message? » J'ai l'impression que je me mets dans une posture où j'essaie de dire à mon public que j'ai raison sur un enjeu. Je pense que j'aime pas, moi, avoir ce lien-là avec le public. Fait que j'essaie de me dire, qu'est-ce que moi, je peux offrir au public? C'est comme si je me dis, je me pose une question importante, sociale, à laquelle j'ai pas de réponse. Puis je me dis, je vais faire un bout de chemin avec cette pièce-là pour essayer d'y répondre. J'arriverai pas à une réponse, bien sûr, parce que ces sujets-là sont nuancés et complexes, mais je vais faire un grand bout de chemin dans le but que la pièce mène à une conversation. Donc, mon but, c'est toujours plutôt que de dire « Ah, c'était quoi le message de la pièce? » que les gens sortent de là en se disant « Ah, mais j'ai comme envie de poursuivre ce dialogue-là avec mes proches en disant « Ah oui, mais tu sais, ça m'a ouvert un questionnement sur tel truc, tel truc. » C'est toujours plutôt ça qui m'habite. Puis, bien sûr, il y a des sujets qui reviennent beaucoup. On s'entend, j'ai beaucoup d'enjeux féminins dans mes pièces. Puis
1: ça fait.
0: Beaucoup de zoologie dans mes pièces. Deux choses qui se trouvent d'ailleurs dans Les Ensevelis.
1: Oui, c'est ça. Ça, je vous parlais de cette pièce-là particulièrement. Parlez-moi du sujet.
0: Ben, tu sais, Les Ensevelis, ça parle de la disparition d'une enfant. Puis ça fait écho à un sujet d'actualité parce que les questions des féminicides, c'est malheureusement toujours aux nouvelles, toujours dans les journaux et les chiffres ne diminuent pas vraiment. Puis on a beaucoup de grands événements qui nous rappellent à ça, que ce soit, bon, des féminicides comme, je pense, à Polytechnique ou que ce soit des disparitions d'enfants comme celle de Cédrica Provencher, par exemple. Mais même à ça, dans les chiffres, des femmes qui ont été tuées, des enfants qui disparaissent ou, tu sais, des femmes autochtones disparues par milliers au Canada, c'est, tu sais, ça fait longtemps que ces sujets-là, ils sont soit dans nos nouvelles ou au contraire dans nos petits tabous là de famille ou de société. Donc, c'est quand même une volonté d'aller mettre mes pieds dans quelque chose d'un petit peu fragile. J'avais peur de mettre les pieds dans les plats, bien sûr, parce que c'est délicat, mais en même temps, je me disais... Tu sais, ces grandes tragédies-là, il y en a d'autres. Il y en a des milliers. Et derrière chacune de ces disparitions-là, ben, il y a une famille qui en souffre. Il y a des questions non résolues. Il y a des deuils qui attendent des réponses pour être enclenchées. Puis, ben, c'est ça que j'ai mis en

0: scène, finalement.
1: Ton plus vieux souvenir, toi, est-ce que tu t'en rappelles?
2: Si je me rappelle de quoi?
1: De ton plus vieux souvenir,
2: oui.
0: Ma pièce que je vis le plus récemment, c'est « Liste des enfants dévorés par les loups », qui a été produit à Vancouver par le Théâtre La 16e. Ça, ça parle d'anxiété. D'anxiété sous plusieurs formes, principalement sous deux formes, celle de l'anxiété postpartum et de l'éco-anxiété, qui sont incarnées par deux amies de longue date, qui sont maintenant adultes. L'une d'entre elles vient d'avoir un enfant il y a quelques mois et l'autre choisit de ne pas en avoir. Et ça, c'est quelque chose qui arrive beaucoup dans la vie et de plus en plus, avec un taux de natalité qui descend, bien sûr, des femmes qui choisissent de ne pas avoir d'enfants ou qui n'ont pas les moyens d'en avoir dans le monde dans lequel on vit aujourd'hui. Puis tout d'un coup, il y a toujours comme ce petit gouffre qui commence à s'ouvrir entre une femme qui a des enfants puis ses amis qui ont choisi de ne pas en avoir. Je me disais, OK, mais ce gouffre-là qui commence à pousser entre tellement de femmes, on dirait qu'on n'a pas toujours une facilité à le franchir, à trouver les mots pour le franchir, à avoir les conversations honnêtes, complexes, malaisantes qui doivent être eues entre amis. Donc voilà, je l'ai écrite, cette conversation-là. Je l'ai écrite, puis elle est drôle, elle est touchante, elle est malaisante, elle va dans des petits raccoins où je pense que mes personnages disent à voix haute des choses que plein de femmes dans le public ont pensé, mais ont rarement eu l'occasion de nommer, ou ont pas osé nommer.
1: Toi, tu vas t'occuper d'Alma.
2: Oui.
1: Non!
2: Ça, mais tu crois pas, t'aimes pas les bébés, tu les trouves de trop dessus.
1: Je vais m'occuper d'Alma. Et toi, tu vas t'occuper de toi.
3: Parlons du premier texte qui vous a révélé comme autrice.
0: OK, mon premier texte, c'était au Festival à haute voix. Je me rappelle plus de l'année, ça fait vraiment longtemps. J'ai envie de dire 2011-2012 à vérifier. Ça s'appelait « Les souffrances achèvent ». Et c'était une comédie absurde. Et c'est la première fois que j'ai assumé cette petite graine de comédienne que j'étais, que je suis allée planter à l'Escaouette. Et je pense que malgré qu'il n'y a pas beaucoup de gens qui se rappellent de cette pièce-là, pour moi, c'est un moment charnière. C'est le moment où j'ai arrêté d'écrire tout seul chez nous, que je suis allée écrire devant les gens, avec les gens et à la rencontre du public. Puis c'est intéressant que ce soit d'ailleurs mon premier texte qui a été présenté devant le public, étant donné que ma première pièce publiée, Dîner pour deux, aux éditions Personnages en 2020, ça je le sais, c'est aussi une comédie absurde. Fait qu'au final, j'ai toujours eu cette attirance-là vers des comédies où les relations sont un peu tordues. J'en écris moins aujourd'hui, j'en écris encore, mais un peu moins qu'avant. Mais je pense que ce soit mon premier texte ou ma première production, j'avais envie de mettre ça de l'avant.
3: Quel conseil vous donneriez à quelqu'un qui veut écrire aujourd'hui, là?
0: D'écrire. Parce que des fois, ce qui nous empêche d'écrire, c'est le jugement. On écrit, puis en même temps, on est en train de se dire « c'est pas bon », fait qu'on arrête. Mais le jugement, moi, c'est quelque chose qui fait partie de mon processus de création. Il y a sa propre petite casquette, là, mon jugement, il y a sa job, j'y délègue des choses. Mais l'écriture, c'est pas sa job. L'écriture, c'est la mienne. J'écris. Après ça, je mets ma petite casquette du jugement, je relis. Puis là, si je décide que c'est pas bon, mais le jugement, il dit pas juste « c'est pas bon », il dit « pourquoi j'aime pas ça? Qu'est-ce que j'aime? Qu'est-ce que j'aime pas? Pourquoi c'est pas assez drôle? C'est trop drôle? C'est pas, je vais pas jusqu'au bout? » Fait que pour écrire, ben il faut se mettre à écrire. Puis tant qu'on s'arrête parce qu'on pense qu'on n'est pas suffisamment bon, ben on fait rien.

0: Ce que mon cœur pense de Julie Aubé, c'est son plus récent album Rural, lancé au mois dernier. Elle n'aura pas beaucoup de spectacles prévus là, parce qu'elle est avec les Hey Babies cet été. Et là, elle est occupée de ce côté. D'ailleurs, aujourd'hui, il y a le spectacle de la Fête du Canada avec les Hey Babies. Là, c'est présenté au Parc Riverain à Moncton. Ça commence à partir de 17h. Plusieurs artistes, les Hey Babies, oui, Chris Béliveau aussi, Lisa Leblanc qui va faire une apparition dans le spectacle qui est présenté à Ottawa à la télé de Radio-Canada, mais depuis Moncton. Alors vraiment, si vous avez l'occasion de vous y rendre, il y a déjà beaucoup d'activités, c'est commencé même depuis cet après-midi au Parc Riverain de Moncton pour la Fête du Canada. Ensuite, avec les Hey Babies, ben Julie Aubé va se rendre, entre autres, au Festif de Baie-Saint-Paul. Ça, c'est un événement que les artistes aiment beaucoup. Aussi le Festival en chanson de Petite-Vallée. Puis un retour en Acadie avec les Hey Babies à Fredericton, la Fête des Acadiens, le 15 août. Ce sera très intéressant qu'elle soit là pour l'occasion. Alors, on prend une pause pour le bulletin de nouvelles. Au retour des entretiens avec Xenia Gould et Daniel Légère.
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5: Il est 16h à Riverview et au Cap-Breton, 16h30 à Montpeurl. Je suis Mouem Sindjiké à Moncton. Bon 1er juillet. Depuis quelques années, c'est une tradition de la Fête du Canada. Une cérémonie de citoyenneté s'est déroulée aujourd'hui au Musée canadien de l'immigration du quai 21 à Halifax. Héloïse Rodriguez est allée à la rencontre des nouveaux Canadiens.
6: C'était un moment empreint d'émotion. 50 nouveaux citoyens canadiens issus de 18 pays différents ont entonné l'hymne national canadien après avoir prêté serment. Cette cérémonie de citoyenneté qui s'est déroulée à Halifax représente l'aboutissement d'un long processus, comme l'explique Ali Madounine, originaire de l'Algérie.
7: Après 4 ans et 4 jours exactement, je ne peux pas décrire. C'est euphorique, c'est le bonheur total.
6: Et même si ce n'est pas toujours facile de quitter son pays, Nidal Ali Malim, qui a immigré du Maroc avec sa famille, affirme avoir été très bien accueilli au Canada.
8: Les Acadiens, les francophones ici, en Nouvelle-Écosse, représentent pour moi une grande famille parce que du premier jour, je me suis senti comme chez moi.
6: Des dignitaires provinciaux et fédéraux ont participé à cette cérémonie. Lisa Lachance, députée d'Halifax, Citadelle, Île-de-Sable, rappelle que ces nouveaux droits viennent avec de nouvelles responsabilités.
9: Maintenant, il peut voter, par exemple. Il peut même devenir candidate dans les processus politiques.
6: D'ailleurs, la nouvelle citoyenne canadienne, Lila Oumrassi, a hâte de contribuer.
10: On reflète un peu le Canada. On est francophone et puis on est anglophone. Donc voilà, on a hâte de contribuer, que nos filles grandissent et contribuent à leur tour.
6: Et comme le dit sa fille Selma, 5 ans.
11: On est canadienne.
6: Ici Héloïse Rodriguez, Radio-Canada, Halifax.
5: Ailleurs en Atlantique. Des cérémonies ont été organisées aujourd'hui à Terre-Neuve-et-Labrador, oui, en France, pour souligner les 110 ans de la bataille de Beaumont-Hamel. En 30 minutes seulement, le matin de la bataille, environ 90% du Royal Newfoundland Regiment a été décimé ou blessé. Patrick Butler raconte les commémorations solennelles qui se sont déroulées des deux côtés de l'Atlantique.
12: Défilé dans les rues de Saint-Jean-de-Terre-Neuve, où des centaines de spectateurs fixent les militaires sous un soleil plombant.
13: My great-grandfather is buried over on Beaumont-Hamel.
12: Parmi eux, Sandra Locke, dont l'arrière-grand-père est mort à Beaumont-Hamel en France. En son honneur, elle porte fièrement un coquelicot.
13: This is a poppy
12: et une petite fleur bleue.
13: Sweet forget-me-nots.
12: Le myosotis.

0: symbole du régiment terneuvien décimé par les Allemands le 1er juillet 1916. 801 Terneuviens ont participé à la bataille de Beaumont-Hamel.
1: They gave their lives, most of them.
0: Seuls 68 n'ont pas été tués ou gravement blessés. Au même moment, à 4000 km à l'ouest, Français et Canadiens se rassemblent non loin de l'endroit où l'ancêtre de Sandra Locke est enterré.
2: La France n'oublie pas.
0: Roland Mouchel Blaiseau est préfet de la Somme. Comme lui, la princesse Anne souligne le sacrifice des soldats terneuviens.
3: Remembrance endures because it is renewed.
0: Nous nous souvenons parce que nous nous efforçons de ne jamais oublier, soutient-elle. À Saint-Jean, Cathy Corcoran tenait à souligner cette bataille dont aucune personne vivante n'a de souvenir.
4: More important today than ever.
0: Pour elle, il est plus important que jamais de se remémorer cette offensive meurtrière qui incarne l'absurdité de la guerre. Ici Patrick Butler, Radio-Canada, Saint-Jean-Terre-Neuve.
5: À Terre-Neuve-et-Labrador, toujours, la pluie qui s'abat sur l'ouest du Labrador aide les équipes de pompiers à lutter contre 5 feux de forêt actifs qui sont situés dans un rayon de 30 km autour de Labrador City et de Wabush. Le tableau de bord des feux de forêt actifs de Terre-Neuve-et-Labrador indique que l'ouest du Labrador présente désormais un faible indice de risque d'incendie, un niveau en baisse par rapport au niveau élevé signalé un peu plus tôt aujourd'hui. Le plus grand feu de forêt de la région reste celui de Walsh River. Aux dernières nouvelles, couvrait au moins 472 hectares. Le tableau de bord de feux de forêt de Terre-Neuve-et-Labrador fait état de 28 feux de forêt actifs dans la province, 25 au Labrador et 3 dans le centre de Terre-Neuve. Certains camps d'été de l'île du Prince-Édouard subissent les conséquences de l'augmentation du coût de la vie. Mathieu Chéricot, directeur des opérations et du développement du camp Triomphe à Malpec, affirme que la hausse des coûts d'exploitation l'oblige à prendre des décisions difficiles pour établir les priorités en matière de dépenses cette année. Il indique que les coûts liés à l'alimentation et au personnel sont en hausse, de même que les primes d'assurance qui pèsent lourdement sur les finances. La situation est telle que la fréquentation du camp est également en baisse compte tenu des difficultés que rencontrent les familles. On termine par une nouvelle judiciaire. Deux joueurs de hockey junior de la Nouvelle-Écosse doivent être traduits en justice au début d'année prochaine pour des agressions sexuelles présumées. Elles ont été signalées l'automne dernier à la suite d'un rituel d'initiation que l'on appelle aussi bizutage. Un juge du tribunal provincial pour mineurs a confirmé que le procès commencera en février 2027 devant ce même tribunal. Aucune de ces allégations n'a encore été prouvée ou examinée par un tribunal et l'identité des activités des accusés ou des plaignants est protégé de toute publication en vertu de la loi sur le système de justice pénale des adolescents. Et c'est sur cette nouvelle que s'achève ce bulletin d'information. Pour Radio-Canada, je suis Nguyen Sinjiki à Moncton. Je vous donne rendez-vous à 17h, 17h30 pour un nouveau bulletin.

Alors, l'émission spéciale La billetterie Acadie se poursuit en ce congé férié. Anne-Marie Parenteau, qui est toujours avec vous, pour vous présenter quelques grands moments de l'émission. Alors, on met en valeur le travail des artistes de chez nous. Dans la prochaine heure, on va explorer les mondes créatifs des artistes Xenia Gould et Daniel Légère. Vraiment, ils sont prolifiques. C'est très intéressant ce qu'ils ont, ils et elles, ont à nous proposer. On commence en musique avec Maud Saunier et c'est de son album Chanson pour mes Friends Live au Aberdeen qui est disponible depuis avril. Donc, ça vient de sortir. Voici la chanson Je me balance.

0: Tiens, on les entend, les gens qui étaient au Centre Aberdeen pour l'enregistrement de l'album de Maude Saunier. L'artiste multidisciplinaire Xenia Gould secoue la scène culturelle néo-brunswickoise depuis ses débuts en questionnant la représentation des personnages LGBTQ+ dans la diaspora acadienne. Ses réflexions l'ont poussée à aller à la rencontre du public, à proposer des performances poignantes et lumineuses. C'est le cas du spectacle « Juste vide ton cœur » qu'elle a créé en 2025 avec l'appui de l'usine C. Xenia était en résidence de création pour l'occasion et ça a été présenté au Festival international de la littérature de Montréal et acclamé par la critique et le public à ce moment-là. Ensuite, le spectacle a été présenté à Moncton et Caraquette. C'était en début d'année et on me dit que ce sera présenté à nouveau à l'usine C, donc en 2027. Alors, j'ai eu l'occasion de m'entretenir avec Xenia Gould lors de son passage au Festival littéraire Fry de Moncton. C'était en avril parce que Xenia est aussi autrice de poésie. Alors, c'était il y a quelques semaines. Je vous propose un retour sur son parcours.
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2: Ben, en fait, la poésie est venue avec un dare. C'est une de mes bons amies, Céleste Godin, qu'à un moment donné, il y avait une compétition de slam au Bar Le Coude à l'Université de Moncton. Puis, elle m'a daré de faire un slam. J'ai dit OK. Puis, j'écrivais déjà plein de textes puis des choses, mais jamais partagé, jamais. C'était juste comme mon journal intime. Puis là, tout d'un coup, le journal intime pour la scène, je construisais ma voix pour que les gens l'entendent. Puis là, ça m'a vraiment donné la piqûre. Puis depuis ce temps-là, j'écris quand même beaucoup la poésie. J'ai publié mon recueil de poésie. Puis de pouvoir... Puis je pense que le Fry a vraiment fait partie de ce cheminement-là en tant que poète puis écrivaine, puis de builder une confiance dans mon écriture. Parce que d'être entouré avec tous ces talents-là de l'international à chaque année, ça te donne confiance que toi aussi ta voix est importante, puis toi aussi t'as de quoi dire, puis toi aussi la couleur de tes mots, c'est unique, puis les gens sont intéressés de l'entendre. Mmh.
3: Des fleurs comme toi, vous avez écrit ça.
2: Comme moi.
3: Hein? C'est
2: oui.
3: Ça.
2: C'est
3: hein?
2: Ça.
3: C'est ça. C'était quoi l'inspiration pour l'écriture de ça?
2: Ben, c'est le recueil là qui est sorti en 2023. C'est mon premier recueil de poésie, puis vraiment, c'est mon premier recueil de poésie qui veut dire que c'est mes premiers poèmes. Ces journaux d'intime là que j'écrivais dedans après des soirées au bar, après des longues marches sur le bord de la Petite Kodiak, après des arguments avec moi-même, puis ma famille, puis mes amis. Des moments vraiment intenses. En sortant de l'université, je me cherchais beaucoup comme artiste, mais je me cherchais beaucoup comme personne aussi. Puis je pense que l'écriture a été vraiment un outil essentiel à moi qui se trouve dans mon identité de genre, dans mon identité d'artiste aussi. Puis ces textes-là, c'est un peu le summum de ce temps, cette période-là, parce que je consommais beaucoup d'alcool, j'allais à beaucoup de shows, je faisais plein de choses, je rencontrais plein de gens, puis c'était beaucoup. j'étais fryé, comme qu'on dirait.
3: Mais c'est à partir de ce recueil-là, des fleurs comme moi, que là, vraiment, prenez-vous conscience que vous êtes écrivaine, ou comment ça... Est-ce qu'il y a un petit sentiment d'imposteur au début, ou comment ça vient, ça?
2: Bien, je dirais quand c'est sorti, il y avait encore ce sentiment-là d'imposteur, le syndrome de l'imposteur, puis je me considérais pas nécessairement poète ou écrivaine, mais depuis ce temps-là, tu sais, j'ai fait partie de plein de résidences, j'ai publié dans plein de magazines, j'ai continué à écrire, j'ai écrit mon premier One Woman Show qui est sorti en 2025 à Montréal, puis je l'ai performé. Ça fait que l'écriture a vraiment fait partie de moi puis de mon parcours. Puis, je pense que ce sentiment-là, il va toujours être là à un certain degré. Mais je comprends maintenant que ma voix, surtout une voix acadienne, ça compte pour quelque chose. Tu sais, dans un pays où ce que la francophonie canadienne n'a pas toujours la lumière qu'elle mérite, je suis comme, même si j'habite à Montréal, maintenant, je sais que mes racines sont still à Shediac, à Moncton, en Acadie. puis que ma voix se manifeste à travers, ben, la, que mon acadienté se manifeste à travers cette voix-là. Même si mon accent change, puis mon vocabulaire évolue, puis mes expériences québécoises, montréalaises ajoutent à cette sauce-là, but c'est ouais, je pense que je navigue juste mieux ce sentiment-là d'imposteur.
3: Parce que vous avez toujours défendu ça, l'Acadie, votre région, la région de Chédiac et tout ça. Les gens, le moment où les gens vous ont connu, c'est comme une autre époque de votre carrière. Il y avait ce personnage de Jacinthe qui circulait beaucoup au théâtre. Alors, est-ce que vous diriez que c'est vraiment ça qui vous a lancé à ce moment-là?
2: Oui, big time. Parce que, tu sais, je venais juste de graduer de l'université, je venais juste d'avoir mon baccalauréat en théâtre. Puis je m'attendais pas à devenir humoriste dans ce temps-là. C'était pas dans mes cartes. Puis tout d'un coup, je faisais le monde rire sur les réseaux sociaux. Puis là, on m'approchait pour venir faire de l'humour, du stand-up. Puis je disais, OK, je vais m'essayer. Puis je m'essayais, puis le monde aimait ça. Ben, tu sais, tu sors de l'université, le monde aime ce que tu fais. Tu veux être payé pour ton art. Tu veux être connu dans le milieu pour avoir des jobs. Fait que c'est sûr que moi, je me suis lancé à ça. Puis ça a été vraiment une période super important dans ma carrière, jusque j'ai découvert que j'avais un vécu puis un charisme à partager, mais humoriste, c'était pas ma voix. C'était pas ma voix, mais aussi ma voix, c'était pas... Ouais, je pense pas que c'était le journey pour moi, mais il fallait que je passe à travers de ça pour trouver ma voix de poète, ma voix théâtrale, puis mon art en tant qu'artiste queer, drag queen, qui... un peu entremêle dans tout ça.
3: Oui, mais ça permettait quand même, avec ce spectacle-là, je pense, d'ouvrir une certaine discussion par rapport à l'identité, parce que c'était relativement grand public, ce spectacle. Il y avait des gens de partout, là. Oui. Ça tournait beaucoup. Yeah. Donc, ce personnage-là a permis une ouverture, peut-être, face à vous, peut-être, face à qui vous êtes. Ça vous a dévoilé d'une certaine façon?
2: Ben, je pense que même si c'était pas... Ça se passait malgré moi, cette ouverture-là. Tu sais, je faisais mon spectacle Jacinthe à la Camp, puis il y a des gens qui m'approchaient avant, après, puis même quand j'étais pas en spectacle, il y avait quand même ce vouloir-là de connecter avec ce personnage-là qui était ambigu dans son genre, qui était flyé, puis moi aussi, je suis ces choses-là, but... c'était vraiment un beau moment pour moi, mais je pense aussi pour beaucoup d'autres Acadiens, Acadiennes qui se voyaient dans ça, puis peut-être pas directement qui se voyaient dans moi, mais qui voyaient une ouverture dans ce que je faisais, puis ils se disaient, ah, ben, moi aussi, mon Acadienneté peut être ouverte sur le monde, puis être flyée, peu importe ce que ça veut dire pour eux, puis je sais pas si c'est... Ben, je pense que comme c'est une porte qui a été, ou au moins une fenêtre qui a été ouverte pour beaucoup de monde à peut-être être un petit peu plus empathique envers la communauté LGBTQ+, qu'il était avant. Puis, ouais, ça a vraiment été un moment important sans ça, je serais pas l'artiste que je suis aujourd'hui.
3: Mm-hmm. Parce qu'il y a plusieurs évolutions, plusieurs étapes dans l'évolution d'une carrière d'artiste. Donc, et là, de ce personnage-là, Jacinthe, il y a autre chose qui a émergé de ça. Donc, ça s'est transformé. Mm-hmm. Racontez-moi la suite, là, justement.
2: Ben, avec l'humour, j'aimais ça faire le monde rire, puis j'aime encore ça faire le monde rire. But, la pression qui vient avec être humoriste, puis que ta job, c'est de faire du bien aux gens, c'est une pression que je veux pas nécessairement retourner. Je veux pas revivre ça. Parce que tu arrives à ton emploi, puis c'est soit que t'es bonne, puis tu les fais rire, ou t'es moins bonne, puis tu les fais pas tant rire. Puis ce manque de nuances-là, je trouvais ça difficile. Puis c'est après ce passage-là de Jacinthe, puis de l'humour, que j'ai arrivé au drag, à la drague, à la poésie, puis à l'écriture. Où est-ce que là... Oui, tu peux faire le monde rire si tu veux, mais il y a toute une zone grise entre le drame, comme tu peux être dans tes émotions, ça peut être dans quelque chose de traumatique ou de quelque chose de triste ou quelque chose de romantique, ça n'a pas besoin d'être drôle. Puis, à travers de ces formes-là qui ont plus de nuances, je crois, j'ai appris à trouver mon humour, puis l'humour que j'aime. Parce que même si je voudrais pas être drôle, je pense que j'ai still des jokes dans moi, même si je le veux pas, ils sortent. Puis comme, ça fait partie de ma pratique. Fait que c'est, l'évolution a vraiment commencé avec l'humour pour développer dans du drag, la poésie, du théâtre. Puis aujourd'hui, j'essaie de plus me dire que je suis une de ces choses-là. Je fais tout quand ce que je veux, puis je m'identifie vraiment comme artiste multidisciplinaire parce que peu importe la discipline, je me lance dans le projet que je suis dedans. Puis je me lance, tu sais, tête première dans la baie de Chédiac, là, comme mm-hmm. Let's go.
3: Oui, puis avec vous, vous avez amené beaucoup de gens, beaucoup de fans, beaucoup de gens à vous suivre dans votre parcours. Parce que en tant que personne, vous avez évolué aussi dans votre identité et les gens ont suivi aussi cette évolution-là. Donc ça, de faire ça devant les gens, au vu, au su des gens, c'est pas tout le monde qui arrive de cette façon-là. Donc, ouais. Comment vous voyez ça?
2: Ben, c'est définitivement intéressant que j'ai commencé la première manière que j'ai été perçue par le public acadien, c'était en tant qu'homme gay qui joue une femme avec une barbe, puis là, passe à travers d'un parcours très queer, très dans ta face, quand même militante, non-binaire, pour atterrir à comme femme trans sans barbe. Il y a comme tout ce parcours-là qui est comme super poétique. Puis, je pense que l'ironie dans ça m'échappe pas. Tu sais, je jouais une femme, puis je savais même pas, j'avais pas encore le vocabulaire ou les connaissances pour comprendre ce que je ressentais, puis ce que j'avais ressenti pour longtemps. Puis, on entend souvent le discours pour les personnes trans que... T'sais, on se sent misérable dans nos corps, on veut mourir, on n'aime pas ce qu'on voit à un degré qui est comme vraiment viscéral. Puis il y a eu des moments comme ça dans ma vie, mais j'étais quand même heureuse dans ce que je faisais, puis je trouvais la poésie dans ce que j'aimais pas chez moi. Puis c'est le jour que j'ai commencé ma transition, j'ai changé de nom, puis que j'ai comme commencé à m'assumer de plus en plus comme femme dans la société, que j'ai réalisé que c'est pas que j'étais pas bien au point où je voulais mourir. C'est juste, je savais pas que j'avais l'option de vivre si bien. Puis depuis ma transition, il y a comme une... Juste, c'est comme si qu'il y avait... Il y a toujours eu un poids que je savais pas que j'avais, puis

0: que les institutions. Je pense comme toute institution, quand ça vient de la communauté LGBTQ+, ou les minorités visibles, ou n'importe qui n'est pas, tu sais, homme, hétéro, ces gens, on a tous du travail à faire, même nous autres comme individus. Il y a still des blind spots que j'ai, que moi j'ai, que toi t'as, qu'on a tous. Je pense comme être humain, il faut être curieux, curieuse à en apprendre plus sur l'autre, juste pour être des meilleures personnes. So, yeah, tout le monde a du travail à faire, but à la fin de la journée, moi, je suis vraiment chanceuse puis reconnaissante que l'Acadie m'a quand même backé up dans tout ça. Puis c'est quand même, j'ai un énorme privilège d'être acadienne puis d'avoir un point de vue sur mon art. Je pense qu'il y a beaucoup d'artistes aujourd'hui avec tout ce qu'ils consomment en ligne, puis tu peux être n'importe qu'est-ce que tu veux dans la vie, puis tout le monde fait tout aujourd'hui, puis ça peut être quand même vertigineux de pas savoir qu'est-ce que tu veux faire puis qui tu es, parce que tout le monde est en ligne, font tout, tout le monde est beau, tout le monde est belle, tout le monde est parfait, tout le monde est parfait, qui est faux, mais ça peut être difficile de se situer là-dedans, puis de pouvoir célébrer le fait que je parle chiac, que j'ai grandi à Chediac, que je suis acadienne, que je suis fière d'avoir un parcours à Moncton, au Nouveau-Brunswick, c'est un point de vue que juste pas tout le monde a, puis je serais pas l'artiste que je suis sans ça. Et
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0: Alors, Xenia a créé à Montréal son premier one-woman show, Juste vide ton cœur. Je vous le disais, c'est un spectacle qui a connu du succès. Elle nous explique le travail derrière ce projet.
1: Mais c'est mon premier show solo que j'ai créé chez le théâtre L'Usine C à Montréal, qui est le théâtre qui m'a accueilli comme artiste associé pour 2 ans. Puis en tant qu'artiste associé, j'avais les espaces studios à créer, faire ce que je voulais. So, moi, j'ai passé un automne là à écrire, à explorer, à décortiquer le sentiment de vivre à Montréal, mais de vouloir retourner à Shediac. Que oui, c'est ma ville natale que j'aime, love you Shediac, mais je m'étais dit que j'allais jamais retourner là, vivre à Shediac. Puis là, à Montréal, tout d'un coup, aucune communauté que je pouvais m'attacher à comme que j'avais à Moncton. J'ai un accent tout d'un coup qui est aperçu, que le monde va me le dire qui est là. Je me sentais pas autant célébré dans mon identité queer acadienne. Je me sentais... À Moncton, je me sentais queer. Puis j'arrivais à Montréal, puis tout d'un coup, j'étais comme, ah, ben non. Tout le monde est plus queer que moi, puis plus... Eux, ils sont des vrais queer. Moi, je viens de Shediac, comme... OK. Qui est des sentiments, je pense, quand même normal à avoir quand tu arrives à la grande ville. Mais moi, naturellement, ces émotions-là compliquées, j'ai fait tout ce que j'ai toujours fait. J'ai écrit, j'ai une couple de crises cardiaques about it, puis des crises existentielles. Puis avec ça, la question de « What the hell, je veux retourner à Shediac? Pourquoi? D'où ça vient? » Puis la couleur rouge, j'étais vraiment inspiré par ça parce que Shediac, la capitale mondiale du homard. Puis de faire le lien entre le homard, la couleur rouge, mais aussi que le rouge n'apparaît sur le homard que lorsqu'on le bouille, qu'on le tue.
0: Il est pas rouge naturel.
1: Exact. Sur l'homard, la couleur rouge, Shediac. Puis j'étais comme, faut qu'il y ait un show là-dedans. Puis à l'usine C, j'ai pu explorer cette thématique-là. Puis à travers ma transition aussi, que je délaisse un peu l'homme que j'étais, puis j'accepte que maintenant, quand je navigue dans la société, je suis plus vu comme homme ou traité comme homme. Je suis vu comme femme, puis traité comme femme, même si je suis pas une femme cisgenre. Tu sais, il y a quand même des différences là-dedans, mais ça n'empêche pas que quand je vais à l'aéroport, je suis plus reçu comme un homme à l'aéroport. Puis il y a des différences là-dedans, puis je les vis, ces différences-là. Puis de travailler avec l'usine C pour ensuite présenter mon show au Festival international de la littérature, pour ensuite créer une tournée en lien avec ces deux institutions-là, de faire mon show à Caraquet, à Moncton, à Québec, puis là, de planifier la deuxième partie de la tournée qui s'en vient en 2026-2027, puis potentiellement un texte qui s'en vient là-dedans, je peux peut-être pas trop en dire, mais dans la prochaine année, juste rester à l'affût.
0: Un autre texte à venir.
1: Ben, peut-être, tu sais, ouais.
0: Parce que c'est quelqu'un qui vous a dit à un moment donné, juste vide ton cœur.
1: Ben, c'est mon meilleur ami, Samy Landry, qu'on connaît comme drag queen extraordinaire, surtout sur les réseaux sociaux, puis sur RuPaul's Drag, ben, Canada's Drag Race, qui est, tu sais, étoile montante et filante de l'Acadie, puis mon meilleur ami, tu sais, puis... Quand j'écrivais le texte, je lui ai montré mes textes, je l'ai lu, ce que je travaillais dessus, puis j'étais comme, c'est pas ça, on dirait. La poésie, je suis capable, parce que c'est comme, c'est deep, c'est émotionnel, c'est comme mysterious. Il y a quelque chose que j'aime là-dedans, que j'ai pas approuvé à personne quand c'est la poésie, c'est pour moi. Puis quand les gens se retrouvent dans ma poésie, je suis comme, yes, mais c'est jamais ça mon objectif. Mais avec le théâtre, où est-ce que t'es devant public, tu veux connecter avec l'humain qui est dans la salle, ben pour moi, en tout cas, c'est ça que je voulais. On dirait que j'avais de la misère à trouver ma voix théâtrale. Puis c'est mon meilleur ami Samy qui était comme, ben, girl, juste vide ton cœur. Écris comme que t'écris d'habitude. Essaye pas d'écrire ta voix théâtrale. Juste sois toi, puis écris comme que t'écrirais, comme tu le dirais. Puis j'étais comme, ah ben oui. Comme, c'est obvious, là. C'est un show solo, faut que ça vienne de moi. Mais dans mon parcours, c'est là que moi, fallait j'aille. C'est sûr qu'il y a d'autres gens qui peuvent aller ailleurs avec des personnages, puis il y en a quand même beaucoup de personnages dans ce show-là, puis il y a du drag, il y a de la poésie, mais c'est une voix théâtrale qui vient puiser dans mon vécu, puis de le théâtralisée pour que les gens viennent pas retrouver la femme trans qui était humoriste, drag queen, ta, mais retrouver l'humanité qui est comme une étape dans ma carrière d'artiste qui est quand même vraiment excitante où est-ce que, oui, je fais partie de ces identités-là, puis oui, ils font partie de mon travail tout le temps, que je le veuille ou pas, mais que maintenant, j'ai plus l'intérêt à venir chercher les gens, peu importe d'où ils viennent, puis qui ils sont. Je parle beaucoup, mais c'est beaucoup, tout
0: c'est,
1: ça.
0: C'est très bien, oui, yeah. Effectivement. Puis ça vous fait plaisir de savoir que ça continue, ce spectacle-là. Il a touché les gens, donc il y aura une suite, hein?
1: Oui, parce que je parle beaucoup du deuil, puis je parle de la perte de ma tante puis ma grand-mère, qui ont été deux femmes, des piliers dans ma vie, comme jeune garçon efféminé. Mais de les avoir pu avec moi pendant ma transition, c'est la question que je me pose de, OK, si elles seraient encore ici aujourd'hui, est-ce qu'elles m'accueilleraient dans cette transition-là? Est-ce qu'elles seraient des piliers dans mon arrivée à la womanhood qui est intense, tu sais, la première fois que je me suis associée à la womanhood ou comme femme, c'était même pas moi, c'est à une lecture de poésie, puis il y a quelqu'un qui a dit dans mon introduction, ils m'ont présenté comme femme trans, puis j'étais comme, ah, ok, I guess que je suis une femme là, fait que mon texte que je vais lire à cette soirée de poésie-là va être interprété comme un texte d'une femme trans, puis j'ai fait, oh, je sais pas, ça c'est un gros mot, c'est un gros F ça là. Puis je me sentais pas vraiment attaché à ce mot-là ou à cette réalité-là parce que il y avait un sentiment d'imposteur, mais aussi le vécu que j'avais pas encore vécu. Puis là, ça fait 2 ans que j'entame ma transition puis que je vis bien là-dedans puis que je réalise que la liste de choses qui m'associent aux femmes cisgenres ou aux femmes plurielles, on a beaucoup plus en commun qui nous sépare, puis qu'aujourd'hui, ben c'est ça, c'est cette liste en commun-là qui me rassemble à la womanhood, à être une femme. Puis c'est, je peux pas vraiment contrôler ça, c'est loin.
0: Ça a pris tout ça pour arriver à ce spectacle-là, dans le fond.
1: Oui,
0: hein? Pour vrai. C'est comme la boucle de tout ce que vous avez vécu ces dernières années, de ce que vous êtes devenu.
1: Oui, puis sans avoir passé à travers de mon parcours d'humoriste, de drag queen, de poète, le show-là n'existerait pas parce que je raconte cette histoire-là de deuil, de transition, de chédiac, de famille décédée à travers de l'humour, à travers le spectaculaire, à travers la drag queen, à travers le lip-sync, mais aussi à travers de l'authenticité, puis juste moi qui parle au monde qui sont là, moi qui les amène sur un roller coaster qui est Zegna. On va pas à la ronde, on va à la Zegna. Let's go.

0: Kevin McIntyre, qui date de 2008, cet album-là, Le Monde est truqué. Ensuite, il y a eu des albums en 2012, en 2016, mais depuis, rien. Donc, ça fait 10 ans. C'est vrai qu'il est très occupé avec sale barbe. Hein. Il fait partie du groupe. Il est vraiment en spectacle, là. Entre autres, il y a un passage aux Francofolies de La Rochelle avec sale barbe. C'est en France, le 13 juillet. Ensuite, à Tracadie, 15 août, c'est la fête des Acadiens. Ils seront là à l'occasion de ce grand, grand méga spectacle. Et puis, le calendrier, je vérifiais pour sale barbe, c'est rempli jusqu'en mai 2027. On est rendu là pour booker des spectacles avec eux. Donc, c'est vraiment, vraiment la folie pour Kevin McIntyre et le groupe Sale Barbe. Le cinéaste Daniel Légère propose un premier film d'animation en carrière. « Je m'appelle Daniel » a été présenté en première mondiale au sommet du cinéma d'animation de Montréal. C'était le 13 mai dernier, alors qu'il était finaliste pour un prix canadien. Et ce, avant qu'on ait pu le voir vraiment, parce que le film est dans le circuit des festivals actuellement. Donc, éventuellement, on pourra voir ce film en Acadie. C'est produit par l'ONF, l'Office national du film. C'est un film d'animation. Et on connaît la réputation de l'ONF pour les films d'animation, qui sont souvent même oscarisés. Alors, c'est un court-métrage d'animation, Je m'appelle Daniel, qui utilise pour la première fois à l'écran la technique du dessin à la flamme. Donc, c'est un artiste formidable qui fait ça. Et l'histoire, ben, c'est celle de Daniel Légère. C'est son parcours d'ombre et de lumière de cet homme qui découvre tardivement son trouble bipolaire. C'est très, très touchant. J'ai eu l'occasion de le voir avant de faire l'entrevue. Alors, je me suis entretenue avec Daniel Légère.
1: Des forceps me tirent vers la vie le 6 janvier 1980, jour de l'épiphanie.
2: Je te dirais que ça commence avec un rêve, parce que j'ai eu un rêve en novembre 2019. Ma mère avait consulté une clairvoyante des années auparavant, puis la clairvoyante dessinait avec le feu. Elle avait dessiné un dessin avec le feu, puis ça avait comme bouleversé ma mère, m'avait raconté son histoire et tout ça. Puis ce rêve-là, c'est que j'ai vu le dessin animé et j'ai vu ma vie entière animée en feu parce que moi, je suis bipolaire, puis je me disais, la flamme, c'est bipolaire. Puis je me disais, je vais faire un film d'animation comme le dessin que ma mère avait été consulté, la clairvoyante. Ça soit un peu le fil conducteur. Je savais pas si ça existait de pouvoir faire l'animation avec la suie du feu.
0: Moi non
2: ça,
0: plus?
2: Non, c'est la première fois que ça existe. C'est une technique qui date des cavemen.
0: Ça fait longtemps.
2: Ça fait longtemps, mais quand même, la technique comme telle est nouvelle. Ça fait que là, j'ai tapé Artist Fire, puis c'est un dénommé Steven Spazuk qui a sorti, puis il avait dessiné un Hardfond des Neiges. Puis moi, quand j'étais à l'hôpital,

0: un patient Mi'kmaq qui m'appelait Wabegugugwes, qui veut dire le harfang des neiges. Mais pour moi, c'est venu comme un signe, puis je me dis, c'est la raison pour laquelle j'ai besoin de faire un film d'animation avec la suie du feu.
1: Ça fait beaucoup de signes, je trouve. Ouais. Hein? Ça vous arrive souvent, vous, des signes comme ça, on dirait.
0: Oui, ben dans mes manies, c'est ça. J'ai eu deux manies, un épisode de manie de bipolarité. Puis quand je tombe dans ces épisodes-là, je suis vraiment dans un état où je suis un avec le monde. C'est comme si c'était une toile d'araignée, je voyais la vie en un, puis que tout était synchronicité. Ça fait que ça m'arrive dans ces moments-là, ça fait que je sais pas si c'est la maladie qui fait ça, je sais pas c'est quoi, mais ça fait en sorte que quand je tombe en manie, tout est synchronisé. Ça fait que quand j'ai vu ce signe-là de Steven Spazuk, ben, je me disais, ben c'est un autre signe, puis j'ai besoin de faire un film d'animation, j'ai appelé Steven le lendemain. Puis, il avait vu mes films sur mon arrière-grand-mère et les artisans de l'atelier. Et pour lui, il était comme, je suis un fan de qu'est-ce que tu fais. Puis, on a commencé le processus. Puis, ça a pris 6 ans. 6 ans, parce qu'il a dessiné à peu près 4 dessins par jour pour faire 4000 dessins. Puis, 4000 dessins pour faire 9 minutes d'animation.
1: C'est ça qui est incroyable. Oui. C'est votre voix qu'on entend, vous raconter votre histoire. Ça commence avec votre naissance.
0: Oui.
1: Donc, vous avez voulu retracer en quelque sorte votre parcours. Qu'est-ce qui est important pour vous de raconter là-dedans?
0: Ben, dans ça, c'est que, oui, l'épisode de manie qui revient à quelques reprises, les 2 fois que je suis tombé en manie, que je suis allé à l'hôpital et tout ça. Mais pour moi, ça, c'était juste une étiquette de bipolarité. Ben, pour moi, c'était comme si le film en entier, c'est une quête identitaire. Parce qu'à partir du temps où je suis né, mon père a crié « c'est Daniel », en voulant dire ben, « c'est la réincarnation un peu de son frère Daniel qui était décédé quelques mois avant ma naissance ».
1: Votre oncle, c'est pour
0: mon
1: ça que
0: nom,
1: vous avez
0: Daniel,
1: ce nom-là.
0: J'ai le nom Daniel Légère à cause de mon oncle. Ça fait que pour moi, j'ai toujours eu cette impression-là que j'avais cette quête identitaire-là en moi, qui je suis, cette grande question existentielle-là qui dure depuis le début de l'humanité, mais moi, je l'avais en moi. Fait que toute ma vie, c'était un peu ça. Puis le fil conducteur du film, je te dirais que c'est la quête identitaire que j'avais, que j'ai encore, mais beaucoup moins parce que j'ai un peu fait la paix avec tout ça à cause du film. C'est ça qui est bien.
2: On m'appelle Daniel, en mémoire de mon oncle.
0: Au début, tu sais, par exemple, chez nous, j'ai une grange, ça s'appelle la grange du Chaviré. J'ai un album qui s'appelle Chaviré. J'ai un peu voulu rire de ça au début pour essayer de dealer avec tout ça. Puis finalement, je m'aperçus que non, c'est une étiquette comme un autre, que ça soit acadien ou père de famille ou mari ou bipolarité, c'est une autre étiquette, c'est une autre identité. Elle fait partie de moi, je l'accepte. Mais vraiment, c'est un parmi plusieurs. Puis c'est comme c'est un nuage qui passe dans le ciel, c'est passager. Fait que j'ai comme fait la paix avec ça. Puis aujourd'hui, ben, je me considère juste, je suis Daniel.
2: J'hérite du patronyme acadien Légère, prononcé comme la mère qui a charrié mes ancêtres.
1: Et puis, c'est vraiment incroyable. Vous avez eu accès à un musicien de renom, là, pour la musique.
0: Oui, ça, je peux pas encore le croire aussi. Ils ont dit, qu'est-ce que t'aimerais pour faire la musique? Mais j'ai dit, ben, je vais rêver grand. Je vais dire Daniel Lanois.
1: Wow.
0: Puis, ils ont dit, OK. Puis, j'ai dit, ah, OK, y a-t-il une possibilité que ça puisse faire? Puis, ils ont dit, ben, si t'es capable de le convaincre, oui. Ça fait que j'ai écrit une grande lettre. Puis, j'ai dit, je m'appelle Daniel. Je viens de l'Acadie, comme ton premier album. Puis là, j'ai expliqué pourquoi je voulais faire un film d'animation avec la technique du feu. Puis tout ça. Puis, il est devenu très, attaché à l'idée de ça, c'était pas même une question monétaire, c'était vraiment parce qu'il croyait dans le projet. Je l'ai rencontré dans son studio à Toronto, puis on a regardé le film, on a tout analysé ça, c'était un rêve, c'était vraiment, c'était comme, j'ai en train de faire ça là, avec des grands de ce monde, puis je me disais, je suis qui moi pour raconter cette histoire-là, qui est la mienne, tu sais, là, puis, fait que j'étais content. Très content.
1: Pour le musicien que vous êtes, de vous retrouver en studio avec Daniel Lanois, est-ce que vous auriez imaginé ça, que ça arriverait un jour?
0: Non. Non, non, non, non. Non, parce que c'était Daniel Lanois a travaillé avec U2, Bob Dylan, avec Willie Nelson, avec tous ces grands-là. Puis j'ai rentré dans son studio, puis il y avait tous ces Grammy, puis tout ça. Puis j'étais comme, OK, c'est imposant au début. Mais lui, très humble, très, très, très humble. Puis c'est trop beau, c'est vraiment beau à voir. Ça fait que c'est là que j'ai réalisé que c'est quand l'artiste est interpellé par l'or, il va le faire à presque rien, tu sais, parce que ça vient du cœur, ça vient de l'âme. Puis c'est là que j'ai vu que même les grands artistes comme ça, surtout le fait que c'est des grands artistes comme ça, ils font ça. Ça fait que c'était, pour moi, c'était une grande leçon de vie.
3: Je m'appelle Adéo Pédérin Corbier.
1: On vous a connu longtemps comme musicien, puis à un moment donné, vous avez décidé de faire des films. Donc, racontez-nous comment c'est venu ça, cet intérêt pour le cinéma.
0: Le cinéma,

0: Ben, à la fin de la journée, je me considère comme un raconteur, aussi simple que ça, dans le sens que ça soit la musique ou le cinéma, ou même j'ai écrit un livre à propos de mon voyage dans les Appalaches. C'est juste de raconter des petites histoires. Fait que c'est pas pour moi différent de raconter une histoire d'une chanson que d'un livre ou que dans un film. Puis, ça dépend du médium. Puis, pour moi, mon premier film avait été un dimanche à 105 ans avec mon arrière-grand-mère. Je voulais donner une voix à quelqu'un qui n'avait pas. Puis la même chose avec les artisans de l'atelier ou Jean-Paul et Anne, qui sont les amoureux de Saint-Anne. C'est donner une voix à des gens qui n'ont pas. Puis pour moi, à travers le cinéma, j'ai pu faire ça. Puis là, cette fois-ci, c'était mon tour. Je me dis, ben là, je vais donner une voix à ma maladie, à cette bipolarité-là. La flamme, c'est la bipolarité. Fait que je veux l'exprimer. Si j'ai été faire ça avec les autres, je dois être capable de le faire avec moi aussi. Ça fait que je me suis permis d'être vulnérable, puis d'être ouvert, puis d'en parler, puis d'assumer qu'est-ce que je suis.
1: Avez-vous l'impression que dans votre destin, que vous recevez toujours les bonnes clés au bon moment?
0: Je pense que c'est comme ça pour tout le monde. On a besoin, on reçoit les bonnes clés au bon moment. On a le choix de choisir si on veut être heureux ou qu'on ne l'est pas. On a le choix de décider si on veut se coller à l'étiquette de bipolarité ou sinon, ou si oui, c'est à quel point qu'on s'associe à cette identité-là, qu'on y tient, qu'on se colle. Puis moi, ben, je me dis, oui, je suis bipolaire, mais en même temps, c'est pas juste ça. C'est toutes mes identités à la fois.
1: En tout cas, moi, ça fait longtemps que je vous connais, puis j'ai jamais vu ça, cette étiquette-là chez vous. Je vous ai jamais vu comme ça.
0: Ben, merci, mais c'est nous autres qui s'inflige ça, nous autres même. Puis je réalise ça de plus en plus. C'est quand le monde me dit ça, puis c'est comme, OK. Fait que c'est pas collé dans mon front.
1: Non.
0: Puis même si c'est OK.
1: Non, ça l'est pas. Merci beaucoup, Daniel.
0: Merci, Anne-Marie.
1: Merci pour ce bel échange.
0: Merci.
2: Un patient Mi'kmaq me nomme Wabeg Gugugwes, le sage homme blanc. Pour d'autres, je suis un clown.

C'est pas mal du tout, ça. C'est Ariane Irazubiza. C'est une jeune chanteuse de 18 ans, originaire du Rwanda et élève à l'école secondaire Mosaïque de Dartmouth. En Nouvelle-Écosse, elle a récemment participé au Festival international de la chanson de Granby. Elle a pris part à ce volet qui est vraiment super, qui s'appelle Jamais trop tôt. C'était la 57e édition du festival cette année. Et puis, c'est là qu'elle a interprété cette chanson qui s'appelle Belle Acadie, une pièce qui a été écrite par des élèves de l'école Marie-Esther de Chipagan au Nouveau-Brunswick, mise en musique par Pierre Guittard du Nouveau-Brunswick, ensuite enregistrée au studio de Guest Room de Laura Ray en Nouvelle-Écosse et interprétée par Ariane Irazubiza de la Nouvelle-Écosse. Donc, c'est vraiment une belle, belle façon de faire rayonner le Festival de la chanson de Granby. Et elle disait, Ariane, cette chanson m'aide vraiment à comprendre l'Acadie. Ça fait seulement 5 ans que je suis ici. Je vous rappelle qu'elle vient du Rwanda. Alors, elle dit, j'ai beaucoup étudié l'histoire acadienne dans mes cours, mais vraiment, cette œuvre, cette chanson, me fait découvrir une identité acadienne ici en Nouvelle-Écosse. Elle dit, même si je ne suis pas acadienne de naissance, elle me fait vibrer au rythme de cette culture. Alors, je trouve ça tellement beau, ce qu'elle dit. Puis, ça fait partie, ça, de l'avenir de l'Acadie aussi, d'être capable d'intégrer les personnes, les nouveaux arrivants, à faire partie, à se sentir comme s'ils font partie de cette Acadie. C'est important. Alors, voilà pour Ariane Irazubiza. Alors, nous serons de retour après les informations pour la dernière heure de la billetterie Acadie Radio. Restez là.

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5: Il est 17h à Tracadie, 17h à Truro, 17h30 à Paradise. Je suis Noam Sinjike à Moncton. Bon après-midi. C'est une tradition de la fête du Canada qui dure depuis pas mal de temps déjà. Et cette année encore, une cérémonie de citoyenneté s'est déroulée au Musée canadien de l'immigration du Quai 21 à Halifax. Héloïse Rodriguez est allée à la rencontre de ces nouveaux citoyens.
6: C'était un moment empreint d'émotion. 50 nouveaux citoyens canadiens issus de 18 pays différents ont entonné l'hymne national canadien après avoir prêté serment. Cette cérémonie de citoyenneté qui s'est déroulée à Halifax représente l'aboutissement d'un long processus, comme l'explique Ali Madounine, originaire de l'Algérie.
7: Après 4 ans et 4 jours exactement, je ne peux pas décrire. C'est euphorique, c'est le bonheur total.
6: Et même si ce n'est pas toujours facile de quitter son pays, Nidal Ali Malim, qui a immigré du Maroc avec sa famille, affirme avoir été très bien accueilli au Canada.
8: Les Acadiens, les francophones ici, en Nouvelle-Écosse, représentent pour moi une grande famille parce que du premier jour, je me suis senti comme chez moi.
6: Des dignitaires provinciaux et fédéraux ont participé à cette cérémonie. Lisa Lachance, députée d'Halifax, Citadelle, Île-de-Sable, rappelle que ces nouveaux droits viennent avec de nouvelles responsabilités.
9: Maintenant, ils peuvent voter, par exemple. Ils peuvent même devenir candidats dans les processus politiques.
6: D'ailleurs, la nouvelle citoyenne canadienne Lila Oumrassi a hâte de contribuer.
10: On reflète un peu le Canada. On est francophone et puis on est anglophone. Donc voilà, on a hâte de contribuer, que nos filles grandissent et contribuent à leur tour.
6: Et comme le dit sa fille Selma, 5 ans.
11: On est canadienne.
6: Ici Héloïse Rodriguez, Radio-Canada, Halifax.
5: À peu près dans le même ordre d'idées. Des cérémonies ont été organisées aujourd'hui à Terre-Neuve et en France pour souligner les 110 ans de la bataille de Beaumont-Hamel. En 30 minutes seulement, le matin de la bataille, environ 90% du Royal Newfoundland Regiment a été décimé ou blessé. Patrick Butler raconte les commémorations solennelles qui se sont déroulées des deux côtés de l'Atlantique.
12: Défilé dans les rues de Saint-Jean-de-Terre-Neuve, où des centaines de spectateurs fixent les militaires sous un soleil plombant.
13: My great-grandfather is buried over in Beaumont-Hamel.
12: Parmi eux, Sandra Locke, dont l'arrière-grand-père est mort à Beaumont-Hamel en France. En son honneur, elle porte fièrement un coquelicot.
13: This is a poppy belonging.
12: Et une petite fleur bleue.
13: Sweet forget-me-nots.
12: Le myosotis, symbole du régiment terre-neuvien décimé par les Allemands le 1er juillet 1916. 801 Terre-Neuviens ont participé à la bataille de Beaumont-Hamel.
13: They gave their lives, most of them.
12: Seuls 68 n'ont pas été tués ou gravement blessés. Au même moment, à 4000 km à l'ouest, Français et Canadiens se rassemblent non loin de l'endroit où l'ancêtre de Sandra Locke est enterré.
14: La France n'oublie pas.
12: Roland Mouchel Blaiseau est préfet de la Somme. Comme lui, la princesse Anne souligne le sacrifice des soldats terre-neuviens.
15: Remembrance endures because it is renewed.
12: Nous nous souvenons parce que nous nous efforçons de ne jamais oublier, soutient-elle. À Saint-Jean, Cathy Corcoran tenait à souligner cette bataille dont aucune personne vivante n'a de souvenir.
16: More important today than ever.
12: Pour elle, il est plus important que jamais de se remémorer cette offensive meurtrière qui incarne l'absurdité de la guerre. Ici Patrick Potter, Radio-Canada, Saint-Jean-Terre-Neuve.
5: Ailleurs dans l'actualité, une juge du Nouveau-Brunswick annule les mesures disciplinaires imposées à une médecin après le décès d'une patiente. L'urgentologue suppléante avait été suspendue après un incident à l'hôpital Stella Marie de Kent dans la municipalité de Grand-Bouctouche. Les explications de Pascal Rechnog.
12: L'affaire remonte à janvier 2025, lorsqu'une femme s'est présentée à l'urgence de l'hôpital Stella Maris de Kent pendant la nuit. Cette patiente de 33 ans se plaignait de douleurs thoraciques et avait un historique de problèmes cardiaques. La docteure Valérie Anne Cyr, une médecin suppléante qui se reposait dans une pièce tout près, a été contactée par une infirmière. Elle a évalué le cas au téléphone et a demandé que des tests soient effectués. L'état de la patiente s'est par la suite détérioré. La docteure Cyr s'est rendue à l'urgence pour tenter de la réanimer. Sans succès. Après avoir entendu plusieurs témoins, un comité d'enquête a déterminé que la docteure Cyr avait fait preuve de négligence. Le réseau de santé Vitalité l'a suspendue pour 12 mois et a ordonné qu'elle travaille sous supervision à son retour. La docteure Cyr a contesté cette suspension devant les tribunaux et a eu gain de cause il y a quelques jours. Une juge de la Cour du banc du roi a déterminé que le processus disciplinaire n'avait pas respecté l'équité procédurale. Elle note que le rapport du comité d'enquête était tellement court et superficiel que le conseil d'administration de Vitalité n'a pas pu prendre une décision éclairée. Mais la docteure Valérie Anne Cyr ne remporte pas une victoire sur toute la ligne parce que la juge ne se prononce pas sur la question de la négligence et renvoie le dossier au comité d'examen de Vitalité. Ici Pascal Reichner, Radio-Canada, Moncton.
5: Les États-Unis ont officiellement signifié au Canada et au Mexique qu'ils n'entendaient pas renouveler dans son état actuel l'ACIUM. L'accord Canada-États-Unis-Mexique va donc rester en vigueur, mais sera soumis à un exercice de révision annuel, et ce pour les 10 prochaines années. De quoi créer de l'incertitude selon Ottawa, qui aurait souhaité qu'il soit renouvelé tel quel. Le ministre responsable du commerce Canada-États-Unis, Dominique Leblanc.
14: L'idée des révisions annuelles est quelque chose qui apporte plus d'incertitude économique pour des investisseurs dans les trois pays, pas juste des investisseurs au Canada. Cette incertitude-là est néfaste pour les trois pays. Le Mexique a avancé cet argument-là aussi. Et ceux qui risquent de gagner de cette incertitude-là, c'est des pays concurrentiels comme par exemple la Chine.
5: Et de son côté, Washington estime que le texte actuel pénalise les États-Unis. Et c'est sur cette nouvelle internationale que s'achève ce bulletin d'information. Pour Radio-Canada en Acadie, je suis Nouemsi Njike à Moncton. Je vous souhaite une fois de plus un excellent 1er juillet. Excellente fête du Canada donc. Et je vous retrouve dans un peu moins d'une heure de temps pour une dernière session d'information aujourd'hui. Je vous dis à plus tard.

0: Alors, on poursuit pour cette dernière heure de l'émission spéciale La billetterie Acadie. À venir, les divers projets du pianiste, auteur Pierre-André Doucette, l'artiste Mike Kasongo, originaire de Kinshasa, mais qui habite maintenant Halifax, et les dernières nouveautés musicales de Mononcle Jason, Laurie Leblanc, Lina Boudreau et Myriam Thomas. Et on commence avec cette nouvelle chanson de Tommy Young, 20 piastres, probablement que c'est ça que Tommy dirait, il dirait pas 20 $, hein? 20 piastres de gaz.
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0: Ah, c'est 20 piastres de gaz. C'est vrai, Tommy est dans la péninsule acadienne. Moi, je l'ai dit à la Moncton, 20 piastres de gaz. Mais c'est 20 piastres de gaz. Tommy Young, c'est sa nouvelle sortie radio. Mais il dit, je trouve ça intéressant, pour le même 20 $, on va de moins en moins loin. Je suis assez d'accord avec 20 $ ou 20 piastres de gaz ou de gaz. On va pas loin du tout. C'est vraiment de plus en plus décourageant. Alors, inflation, hausse du coût de la vie, pouvoir d'achat qui s'effrite, c'est un petit peu ça que ça raconte, cette pièce-là. Toujours avec la touche Tommy Young, bien sûr. Il y a plusieurs spectacles à venir, entre autres le 3 juillet au Cher Blues, festival de blues à Sherbrooke. Il y a aussi le festival La Noce à Saguenay. Ça, j'y suis jamais allée, mais on en dit le plus grand bien de ce festival-là. Il sera là le 4 juillet. Et puis, lui aussi va faire un tour à Albi au festival Pause Guitare du 9 au 12 juillet. On change de style de musique maintenant, la musique classique, avec le pianiste Pierre-André Doucette. Et puis, bon, évidemment, il s'est promené un peu partout dans le monde, il a remporté plusieurs distinctions, mais ces dernières années, il a dû élargir sa pratique artistique à d'autres formes d'art. Donc, de la musique, il est passé à l'écriture et même aussi par l'humour, tout récemment. Il s'improvise en quelque sorte humoriste. Alors, Pierre-André Doucette, pianiste, aussi auteur, a publié deux recueils chez Prise de Parole ces dernières années. Sorta comme si on était déjà là, c'était en 2012. Et c'est ce qui lui avait valu le prix de découverte de l'année au Gala des Éloises. Alors, c'est intéressant quand on commence à écrire déjà d'être souligné comme ça. On se dit, ben, je dois avoir un certain talent. Et ensuite, il a publié des Dick Pics sous les étoiles. C'était en 2025. Et là, cet automne, il s'essaye pour la première fois, une traduction. Il va traduire le livre « Len et Cobb, une histoire queer » qui sera publié chez Personnages. J'ai vraiment hâte. Je connais le livre en anglais. J'ai vraiment hâte de voir la version en français. Et puis, Pierre-André Doucette faisait partie des auteurs invités cette année au Festival Fry. Alors, il nous raconte tout son parcours.
1: J'ai une formation spécialisée en piano classique et par-dessus ça, une formation sur-spécialisée en accompagnement. En accompagnement vocal, plus précisément. Pendant très longtemps, j'ai pratiqué le métier de coach vocal. Et c'est pas mal là-dedans que je m'étais calé pendant plusieurs années. Parallèlement, j'avais une pratique d'écriture, mais c'est sûr que c'était dans ma tête quelque chose que je faisais à côté du piano. Et puis, tranquillement, dans les dernières années, ben il y a eu plusieurs choses qui ont changé dans ma vie. Il y a eu, pour plusieurs raisons, notamment une perte de vision qui est là depuis quelques années. Ben, je me suis tourné vers d'autres disciplines. Puis, heureusement, j'avais déjà cette confiance-là d'avoir abordé une autre discipline artistique. J'ai une condition dégénérative qui affecte mes rétines. Moi, heureusement, la fin du monde, je la verrai pas venir. Et dans la dernière année, ben, je me suis essayé au clown, j'ai fait de l'humour, j'ai abordé la traduction littéraire pour la première fois, un titre qui va paraître cet automne chez Personnel.

0: neige. Il y a de plus en plus de musiciens de formation classique qui très ouvertement disent « Bon, mais moi, je m'essaye aussi à ceci, puis ça veut pas dire que je peux pas jouer le concerto de Grieg un dimanche soir, puis le lundi soir, aller te faire une lecture de poésie ou un numéro d'humour. » Ou je pense qu'on se permet beaucoup plus, puis on comprend que ces disciplines-là, à l'intérieur de nous, peuvent se nourrir entre elles et s'informer entre elles. Puis, je me rappelle, quand je faisais ma formation, c'était, il y avait un tabou à ce sujet-là. T'sais, je parlais pas du fait que j'écrivais aux gens autour de moi parce que j'avais peur qu'on me prenne pas au sérieux. T'sais, dans les derniers 5-10 ans, j'ai rapidement constaté que, en fait, c'est une grande force pour moi personnellement, puis ça me donne beaucoup de confiance et ça augmente mon sentiment de résilience de savoir que du jour au lendemain, je peux faire toutes sortes de différentes choses en tant qu'artiste.
1: Donc, ces problèmes de vision, ça aurait pu être quelque chose de négatif, mais vous y avez vu plutôt l'occasion d'explorer plein d'autres choses.
0: Ben, j'y ai pas vu, c'est un peu ça le problème. Mais écoute, je suis pas en train de dire que du jour au lendemain, j'ai eu un diagnostic, j'ai fait comme « Ah, il y a pas de problème, je peux faire plein d'autres choses ». Non, pas vraiment. Il y a eu et il y a encore un certain deuil qui m'habite à cause de ça. C'est un deuil blanc, c'est un deuil de pertes à venir, parce qu'il y a des pertes qui sont constatées, mais il y en a encore beaucoup à venir. Il y a beaucoup d'outils qui permettent la lecture, d'assister à la lecture de texte. Donc ça m'inquiète moins, mais au niveau de lecture de partition, il y a pas beaucoup de technologies ou de solutions à ce problème-là. Donc oui, ça a quand même été un grand choc. Ça a été un assez grand deuil de me rendre compte que bon, j'ai passé 30 ans de ma vie à suivre une formation ultra spécialisée. Et finalement, cette discipline-là que j'avais choisie parmi toutes les disciplines musicales, c'est celle qui dépend le plus sur la capacité de lire. Mais il y a quelque chose que je peux contribuer à ma communauté, à la société, au discours. Faut juste que je trouve une nouvelle façon de le communiquer.
1: Ouais. On parle de littérature, entre autres, comme nouvelle façon de communiquer, mais qui a quand même toujours fait partie un peu de vous.
0: Oui.
1: Quand on publie des ouvrages avec des titres comme des dick pics sous le soleil, donc déjà quand le titre est provocateur comme ça, quand ce sont nos premiers ouvrages, quel message on envoie?
0: Oui, écoute. C'est sûr que des dick pics sous les étoiles, c'est un titre qui...
1: Sous les étoiles, ouais, exact. Ouais.
0: C'est un titre qui avait fait discuter. Ce sont des discussions, celles qu'on a eues dans la société, on les a eues aussi chez l'éditeur. Puis, à un moment donné, moi, j'étais pas hyper convaincu non plus que c'était ça le titre que l'œuvre devait prendre. Puis, j'ai une éditrice qui m'a dit, garde, si les gens aiment pas le titre, ils vont pas aimer le livre, là. Puis, ça m'a permis de me défaire de cette idée-là que je devais plaire à tout le monde. C'est pas pour dire que moi, je vois pas d'universalité dans ce texte-là. J'en vois une. Je vois un message, je vois des idées, je vois des thèmes qui sont porteurs bien à l'extérieur des personnages puis des communautés qui sont explorées dans le livre. Mais oui, je pense qu'il y avait une volonté en lui donnant un titre qui est pas loin de qu'est-ce qui est au cœur de ce livre-là. C'était en quelque part pour trouver le lectorat de ce livre-là. Puis il faut dire que oui, dick pic, ça peut choquer comme terme, mais ce sont des dick pics sous les étoiles. Donc oui, il y a du cru. Mais pour moi, j'ai
1: assez... Il y a du romantisme un peu.
0: Il y a du romantisme, il y a de la poésie là-dedans, il y a du beau qu'on retrouve dans le quotidien. Puis ça, une des parcelles de moi qui se retrouve dans ce livre-là, c'est qu'il y a des personnages là-dedans qui cherchent le beau là où il n'y en a pas nécessairement à première vue.
1: L'écriture, tout de suite, vous travaillez sur quoi? On a parlé de ce livre-là, parlez-moi, vous avez d'autres publications aussi, là?
0: Oui, Des Dick Pics sous les étoiles est sorti en deuxième édition à l'automne, ce dont quoi j'étais très content. J'ai un premier projet de traduction littéraire qui va paraître chez Personnage cet automne, au mois de septembre, Lenny Cobb, une histoire queer, qui est une histoire fascinante au sujet d'un couple manifestement gay dans les années 1910 à Havelock,
1: oui,
0: au Nouveau-Brunswick.
1: Oui, exact, oui.
0: C'est vraiment une histoire qui est venue me rattacher à ma communauté encore plus et me révéler une facette de ma communauté que j'aurais jamais cru qui avait existé. Puis j'ai aussi d'autres projets d'écriture qui s'en viennent, mais j'espère dans la prochaine année ou deux qu'on aura d'autres titres qui vont se rajouter à Sorta comme si on était déjà là et des dick pics sous les étoiles.
2: Je suis photophobe pour le cave qui pense « Oh, il a peur d'être pris en photo ». Premièrement, gardez-moi la face. Non.
1: L'humour, c'est quoi cette idée-là? Là? Vous avez décidé que vous vous improvisiez humoriste?
0: C'est un coup de tête. Honnêtement, je peux pas jouer autant de concerts qu'avant parce que je peux pas apprendre autant de musique. Mais je m'ennuyais beaucoup de la scène. Et puis, sur un coup de tête, je me suis inscrit au Gang Show, qui est un podcast, un balado qui... c'est comme une école de l'humour devant 50 000 auditeurs. Je suis remonté sur scène, puis j'ai ressenti... J'ai été très chanceux de me sentir comme si j'étais sur mon X pour la deuxième fois de ma vie.
2: Les gens me demandent, c'est-tu comme un genre de trou noir, mais comme...

0: Ah, l'excellente pièce de Caroline Savoie, Quel tourment. Elle n'est pas toute seule sur cette pièce-là. Il y a Jeanne Côté du Québec et aussi l'artiste Pontex de l'Ouest canadien. Et ça ne me surprendrait pas qu'ils se soient tous rencontrés au Festival en chanson de Petite-Vallée. C'est là que Caroline est tout de suite, ou dans ce genre d'événement où on réunit des artistes de la francophonie canadienne. Ils ont décidé, entre autres, d'écrire cette chanson ensemble et c'est vraiment réussi. Oui, le Festival en chanson de Petite-Vallée qui bat son plein, Caroline Savoie y est. Elle doit bien en profiter. Je vous présente maintenant l'artiste Mike Kasongo. Il est artiste visuel autodidacte, né à Kinshasa, basé à Halifax, et il incorpore l'élégance de l'art de la Renaissance européenne à son héritage africain. Ça donne quelque chose de très intéressant. On l'écoute.
1: Je m'appelle Mike Kasongo. Je suis

D'origine congolaise. J'ai fait l'école primaire, secondaire au Congo. Et puis après, je suis allé étudier en Afrique du Sud parce que c'était anglophone et mes parents voulaient qu'on soit bilingue. Je voulais faire des études en art à la base.

peut faire un visage triste, un visage content ou pensif. Alors c'est vraiment ce côté expressif des sentiments qui m'a attiré à faire des portraits. Quand je me suis intéressé à la peinture, j'ai commencé à lire. Je voulais connaître l'histoire de l'art pour comprendre ce qui se passe dans l'art. Pourquoi les gens peignent comme ils peignent. C'est tellement à la base d'essayer de communiquer ce qui se passe dans ce moment-là. Mais il y a le mouvement néoclassique. Jacques-Louis David, c'est un artiste qui vivait dans cette période-là. Et les formes qu'il dessinait, la façon dont il dessinait, c'était classique. C'était vraiment c'était des représentations idéales de l'humain. Donc faire les vêtements avec des plis, tout ça, c'était à la base, c'était vraiment un côté qui m'a beaucoup attiré dans l'art. Et après, il y a aussi un autre artiste qui s'appelait William Bouguereau, que j'aimais beaucoup, c'est un artiste français aussi. Et puis il y a Jean-Michel Basquiat. C'est le côté autodidacte qui, vraiment, ça reflète mon parcours aussi, parce que je suis autodidacte, et ça m'inspire beaucoup. C'est à Halifax, en 2021, que j'ai commencé à faire des tableaux. Et mon premier tableau que j'ai fait, qui était mon premier tableau professionnel. Alors, je me suis dit d'essayer de me dessiner moi-même, de me peindre moi-même, et je vais voir ce que ça donne. Et à partir de là, je vais voir si je veux vraiment me mettre dans la peinture. Et j'ai fait ce tableau-là, et j'avais aimé le résultat. Et puis après, mon second tableau, celui-là, vraiment, c'est... quand tu vois la chemise, les plis dans le vêtement, c'était vraiment quelque chose pour moi. Quand j'ai vu ça, je me suis dit « waouh ». Et c'est là que j'étais vraiment convaincu que « ok, je peux faire la peinture ». À la base, il y a d'abord l'identité, donc qui je suis et mon parcours et toutes les idées qui influencent ma façon de penser. D'abord, donc ça, c'est ça que je représente. Et puis après, des sentiments que je ressens pendant que je peins ou pendant la période que je suis en train de peindre. Et j'aime aussi exprimer la résilience. Parce que je pense que la seule façon d'avancer dans quoi que ce soit, c'est d'être persistant, d'être résilient. Donc j'aime présenter ce côté fort sous contrôle. Étudiant l'histoire de l'art, on peut voir qu'il y a déjà beaucoup de représentations de toutes les autres personnes, les Européens, ils sont représentés. Alors moi, je voulais représenter les gens afro-descendants ou les gens africains ou les gens noirs avec ces formes classiques que j'ai vraiment admirées. Avant, moi, je dessinais pas les arrière-plans, donc les paysages, ça m'intéressait pas. Mais quand je suis venu en Nouvelle-Écosse, c'est là que j'ai commencé à ajouter les arrière-plans. Et dans ces arrière-plans, il y a souvent l'océan, les paysages de Nouvelle-Écosse. Vraiment, du côté maritime, c'est vraiment littéral, je peins l'océan dans mes œuvres. Quand on a eu nos deux enfants, j'ai commencé à penser à la vie après moi. Donc, ce moment-là définitif que j'ai vraiment commencé à penser à « ok, qu'est-ce qui va se passer ? Comment je contribue à l'humanité ? Maintenant et après ?»

0: Hey, c'est la bonne journée pour ça, là, jouer au washer. Là. C'est vraiment, hein, c'est congé, probablement qu'il fait beau, dépendant où vous vous situez en Atlantique. C'est la nouvelle chanson de mon oncle Jason, Washer Toss. Il a lancé ce nouvel album et d'ailleurs, dans la prochaine demi-heure, nous vous présentons en rafale des nouveautés musicales et on commence justement avec mon oncle Jason qui lance ce quatrième album, Hallo Chanceux. J'aime beaucoup le titre de cet album-là. Il est composé de 10 pièces inspirées de la tradition orale et des histoire familiale du sud-est du Nouveau-Brunswick. Les mélodies naviguent entre les influences américaines des années 60-70 et les traditions acadiennes. Alors, il nous en parle.
1: C'est une expression qu'on dit par chez Cook. Tu sais, t'appelles quelqu'un « Hallo chanceux, comment ça va? Qu'est-ce qu'il y a de nouveau? » Puis, je trouvais que c'était ironique parce que je chante à propos des chansons de malchance. Ça fait t'appeler l'album « Hallo chanceux » était juste comique pour moi. Si moi, je travaille dans la construction ou que ça c'est avec mon père ou même mes grands-parents, j'ai réalisé en faisant cet album ici que je viens d'une lignée de conteurs. Tu sais, mon grand-père était conteur d'histoire. Ça fait, je veux faire vivre ces contes-là. Ça fait, tu sais, quand je pense à des idées, je les mets toutes ensemble. J'essaie de faire de quoi sorte d'humoristique avec ça, puis de faire le personnage aller dans toutes sortes de péripéties. On parle d'aller vendre des paludes à Montréal, puis que ça coule tout dans le backseat. On parle d'être pris à la marée basse avec ta Dodge Caravan, puis là, t'es pris à driver dans la baie de Fundy. Mais on parle aussi de chansons d'invitation, tu sais, le Hallo, que ça c'est jouer du washer toss, ou l'invitation d'aller prendre une drive à la dump pour jeter des vidanges. Ça fait, c'est un album d'été. C'est un album que t'écoutes en faisant du barbecue ou en tondant le gazon. C'est vraiment un bon album pour être dans le soleil avec. Ça a été enregistré tout sur des cassettes. C'était des cassettes, des four tracks, là. Puis on les enlignait toutes par après, par ordinateur. C'était comme un gros processus. Il y a plus que 200 heures à mettre dedans, à juste aligner les pistes, là. On était juste quatre. Je m'entourais de musiciens et musiciennes multi-instrumentistes qui sont super talentueux, talentueuses. Ces yeux ont une formation en jazz. Ça m'a permis de me pousser plus loin. On a bâti les arrangements ensemble pour de quoi qui était, tu sais, comme summery. Ça file comme l'été, tu sais, des gros cuivres, puis tout ça. Puis c'était vraiment une belle expérience à faire avec Dieu. Je garde un moitié comme un fou avec mon cowboy head. C'est un personnage qui est humoristique. C'est toujours comme lively, puis c'est comme pour amener du bonheur puis du plaisir. Ça c'est juste d'apporter peut-être pour les gens une petite parenthèse dans la vie. Il y a beaucoup de choses qui se passent. Puis si qu'on peut, you know, avoir un spectacle, qu'on peut se lancer dans un monde qui est fictif, puis de juste rire pour que ça c'est une heure de temps qu'est le spectacle. Ben si je peux donner ça, ça m'apporte la joie.

0: Palourde, mon oncle Jason, qui sera l'animateur du grand spectacle du 15 août à Dieppe dans le cadre du nouveau festival Frico Franco. Ce sera présenté depuis l'espace Musicart à Dieppe et c'est le grand spectacle qui sera diffusé à la télé de Radio-Canada pour le 15 août avec toute une panoplie d'artistes exceptionnels. D'ailleurs, le concept, c'est de se retrouver avec mon oncle Jason dans son camping, sa roulotte, avec justement son jeu de Washita. C'est tout ce qu'il y a, tout l'univers de mon oncle Jason. J'ai vraiment très, très hâte de voir ça. Maintenant, on vous parle de Laurie Leblanc. Laurie Leblanc a lancé récemment son 9e album, De hier à demain. L'album avait lieu le 25 avril au Théâtre Capitole de Moncton, avec plusieurs invités et 500 spectateurs. Donc, il a fait ça vraiment en grand. C'est un album de collaboration artistique, entre autres des artistes qui ont influencé Laurie dans sa carrière. Il nous les présente.
1: L'album est en travail depuis 18 mois, un album de rêve, de collaboration que je souhaitais faire avec des artistes qui m'ont influencé, les pionniers d'hier, d'aujourd'hui et la relève de demain. C'est un peu ça qu'est l'album.
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1: Ça a commencé en 24 que ma petite nièce Sophia a dit « Moi, je rêve de faire une chanson. » Puis il fallait que je fasse une chanson qui plaisait son style de Taylor Swift et moi du country. Donc, on a commencé là. Puis par la suite, ben il y avait le groupe 1755 que j'avais écouté pour la première fois en cinquième année. Puis j'ai eu l'honneur d'avoir Roland et Pierre qui ont venu l'automne dernier chanter un peu la fin de la chanson. C'est un original avec mélodie un peu qui ressemble à « Bois ma bouteille » que j'avais chanté avec eux autres. Donc, c'est sûr que ça, c'était une question qui était spéciale. J'ai eu aussi les fils des pionniers, comme de, tu sais, Pierre, Zachary Robichaud, Steve Maillet, James Després et Jean-Marc, qui est les fils de Lee Marlowe, Pierre Robichaud, Frank Maillet et aussi Paul Dwayne. Puis par la suite, j'ai une chanson d'hier à demain que j'ai écrite, que j'ai pitchée à Guylaine Tanguay au Québec, qui est une chanson Power Ballad, qui parle un peu de la folie d'aujourd'hui en politique, puis en la vie, une vie un peu folle. Puis, mais la musique puis l'amour reste toujours là, puis l'a aimé, donc j'ai beaucoup de studios là. Puis une autre collaboration, c'est une chanson qui s'appelle Alligator Joe, que mon violoniste m'a pitché en anglophone. Il dit, traduis ça, puis pitch à Bruce Desgrepon.
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1: Puis il a adoré la tune, il aimait l'accordéon, puis la voix, j'ai beaucoup de studios en Louisiane. Puis la dernière chanson, parmi les six, c'était un peu les artistes d'aujourd'hui qui est Frank Williams et Andy Bassarache que j'adore. Donc j'ai écrit une chanson qui s'appelle « Sur le chemin », un peu country rock que je souhaitais qu'il les plairait. Puis ils ont adoré, ils ont embarqué, ils ont enregistré. Puis au Capitole, les 600 personnes debout ont filmé un peu le vidéoclip puis tout ça, puis il sort le mois prochain. J'ai fait 8 albums, dont 16 en solo, c'est le 9e. J'avais juste fait 2 collaborations, donc j'ai adoré faire ça. J'ai adoré refaire un album de Laurie. Oui.

Alligator Joe de Laurie Leblanc, justement, il est en spectacle actuellement à Fredericton pour la fête du Canada. On dit que ça commence à 17h45, donc si on n'a pas pris trop de retard et si vous êtes dans le coin, vous avez l'occasion de voir Laurie Leblanc et plusieurs autres artistes qui sont à Fredericton pour la fête du Canada. Ensuite, il sera à Mont-Carmel, à la salle de Mont-Carmel à l'île du Prince-Édouard, 5 juillet. Le 8 juillet, à Dieppe, à la place 1604, pour présenter son spectacle de hier à demain. Ça doit être probablement les mercredis chauds, j'imagine, place 1604. Ensuite, juillet, le 11 août, à Bouctouche, au centre J.K. Irving. Le 3 août, à Chédiac, au parc Pascal Poirier. Et le 15 août, à Dieppe, sur le site Musicart, pour le grand spectacle dont fait partie aussi mon oncle Jason. Bon, on vous parle maintenant de Lina Boudreau, qui elle aussi a lancé un nouvel album. Pour elle, c'est un 6e. Et c'est intéressant, c'était 13 ans d'absence sur disque. Moi, je n'avais pas eu beaucoup de nouvelles de Lina ces dernières années. C'était un plaisir de la retrouver. Alors, l'album s'appelle Ciel Rouge. Il comprend 9 nouvelles chansons et 2 classiques acadiens. Plus jamais la mer, qui est la chanson la plus connue de Lina Leblanc et qui l'a fait connaître partout, et aussi une reprise de 1755, Le monde a bien changé, qui est vraiment magnifique. C'est très, très beau. Ça donne une autre couleur à la chanson. Mais pour le reste, ce sont de nouvelles chansons. Et elle écrit de la musique, Lina Boudreau, elle écrit des chansons. Elle a collaboré avec Zachary Richard, avec Nelson Mainville, avec Richard Séguin. Donc, ce sont vraiment des gens de réputation qu'elle connaît. Lina, elle chante depuis tellement longtemps, puis elle connaît tellement d'artistes partout. Et elle a chanté pour tellement de monde aussi comme choriste.

0: assez exceptionnelle. Alors, Ciel Rouge, son album, a été enregistré au bord de la mer à Grande-Digue. C'était à l'hiver 2025 avec le réalisateur et guitariste français Olivier Gadet, la violoniste Valérie Pichon et le pianiste acadien Armand Dia. Lina Boudreau, Ciel Rouge, c'est oui. Un nouvel album. Ça fait combien de temps que vous n'avez pas fait d'album?
1: Ça fait quand même un bout de temps. J'ai commencé cet album-là avec Pascal Mailloux il y a une couple d'années. Puis on était comme en panne sèche à un moment donné. Il manquait des textes. Puis on s'est comme découragés, puis on a arrêté. Puis là, je m'en vais faire la tournée avec Michel Thor, qui est venu de la France faire la tournée. Puis il y avait beaucoup de Français qui étaient là. Puis à un moment donné, pendant la tournée, la productrice avait pas le dos large financièrement. Puis là, elle a comme manqué d'argent, fait que j'ai dit, ben moi, j'hébergerai toute la gang. Puis là, j'ai connu vraiment beaucoup les Français, puis ils m'ont dit, mais qu'est-ce que tu vas faire, un album? J'ai dit, on a pris une pause, ben nous, on veut terminer ton album. Alors là, le réalisateur français a dit, ben on peut soit aller en France, on peut soit aller à Grande-Digue, puis il est venu voir, puis il a dit, il faut que tu sois dans tes racines, il faut que tu sois devant la mer, on l'enregistre là-bas. C'est plus l'an prochain qu'on va faire beaucoup de spectacles. J'ai un festival qui est confirmé en France et on m'a approché pour peut-être faire des premières parties là-bas.
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1: On a ajouté Plus jamais la mer sur l'album à la dernière minute parce que on s'est dit que, étant donné, quand je l'ai sorti, il y avait pas tous les réseaux numériques. Puis là, les gens qui l'avaient découvert en tournée ont dit, mais c'est quoi cette chanson-là? Ça fait qu'on l'a réarrangée, on l'a rajeunie, et puis elle est encore plus pleine de vagues, je dirais, dans l'arrangement. Puis on s'est dit, mais ça serait le fun que tous les pays la découvrent en même temps, la chanson. Puis il y a une chanson aussi, chinoise, ben, que j'ai conçue, elle est pas en chinois, mais j'ai rencontré deux personnes chinoises après un spectacle au Capitole et qui m'ont dit, est-ce que tu peux écrire une chanson qui traite la tragédie à Hong Kong? Alors, une nuit, je suis restée debout, j'ai écrit un texte et on a enregistré le lendemain, on a fait la musique, on l'a enregistré.
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3: Combien d'années de métier est-ce que vous l'avez compté? Vous dites que je suis pas très, très bonne avec les chiffres.
1: Ben, mais je peux vous dire, j'ai sorti mon premier album en 94. Puis avant ça, j'avais fait Granby, le concours Les Étoiles du Morier. C'est vrai que je compte pas. je me dis, je fais des projets. Tant que j'ai le goût de faire des projets, c'est sûr que ça a changé beaucoup le milieu depuis les années. On sort pas un album comme avant. Avant, on savait, on sortait une chanson à la radio. C'est plus ça. Mais je pense que c'est plus de laisser des projets, de laisser un héritage en chanson, de faire aussi au niveau de la création, c'est important de s'épanouir. Donc cet album-là, en fait, j'ai signé plusieurs textes, puis j'ai co-écrit beaucoup de musique. Il y a une chanson avec Richard Séguin aussi qu'on a fait ensemble. Donc c'est comme un mélange, mais de racines qui me rejoignent, en quelque part.

0: Alors, nouveauté de Lina Boudreau, de cet album Ciel Rouge. Elle a présenté ses spectacles de lancement, c'était au mois de mai, à Caraquet, Moncton et même Ramcook. Et puis, au début du mois de juin, elle était en spectacle avec Zachary Richard au Centre des arts et de la culture de Dieppe. Vous comprendrez que c'était à guichet plus que fermé. C'était plein à craquer. Donc, elle n'a pas beaucoup d'autres spectacles prévus cette année. Ce sera vraiment plutôt en 2027, me disait-elle, qu'elle compte partir en tournée avec les chansons de ce nouvel album. Je vous présente maintenant Myriam Thomas. Myriam Thomas, à la fin du mois de mai, enregistrait un premier micro-album aux inspirations médiévales. Ça m'intrigue, au studio RM Waves. Et puis, cet album a été co-réalisé avec l'artiste productrice néo-écossaise Laura Ray. La sortie pour Myriam Thomas est prévue cet automne. Alors, je la laisse se présenter.
1: Allô Marie, j'aimerais te présenter ma chanson Fanny.
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1: Fanny, c'est une ballade médi-folk pop qui parle de l'épuisement chez n'importe qui, mais un petit mention spéciale aux femmes, aux jeunes femmes, parce qu'on sait qu'il y a beaucoup de poids sur nos épaules. Et puis ça parle aussi juste de l'importance de prendre soin de soi dans ces situations-là et de prendre soin des autres. C'est un petit peu une fiction avec une mère qui parle à son enfant, qui essaie vraiment de l'aider. Mais des fois, quand on s'aide pas soi-même, c'est comme tough d'aider les autres. Et puis, ouais, c'est un premier aperçu de mon EP qui s'en vient cet automne, qui s'appelle « Recouvrir les couteaux de fleurs ». Pour moi, c'est vraiment important de parler de la santé mentale de toutes les façons possibles, même si c'est en fiction, et de vraiment processer ses émotions. C'est comme ça que moi, je le fais en écrivant, en musique. Mon univers est très à la fois fictif, mais nostalgique. Je me rappelle vraiment des films des années 2000 qui aussi, eux, étaient nostalgiques peut-être de l'ère médiévale. Donc, c'est tout cet univers-là qui rentre en jeu pour ma pratique musicale et pour ce premier simple, Fanny, qui est disponible sur toutes les plateformes.

très, très jolie voix, hein, Myriam Thomas. Je me rappelle l'avoir rencontrée il y a quelques années au concours à Croc de la chanson, que j'espère que le concours va revenir parce que justement, des années plus tard, les artistes, ben, ils nous contactent avec des chansons et puis ils font carrière ou ils ont eu des expériences exceptionnelles. En tout cas, c'est le cas de Myriam Thomas. Donc, elle sera le 14 juillet avec son groupe Carnelia au soir d'été du Grenier Musique à Moncton. Alors ça, c'est intéressant, hein, des concerts présentés dans la cour arrière de la gérante et promotrice Carole Doucette. C'est très intéressant. C'est un bel endroit qui accueille quand même pas mal de monde. Alors si vous avez aimé Myriam Thomas, vous aurez l'occasion de l'entendre à ce moment-là, 14 juillet. Et justement, aujourd'hui, ben c'est la fête du Canada et ce soir, il y a le grand spectacle qui est présenté à la télévision de Radio-Canada depuis les parcs, le parc des Plaines-le-Breton. Alors, c'est présenté sur toutes nos plateformes, ici télé, ici tout.tv, sur le site web de Radio-Canada, sur la chaîne YouTube de Radio-Canada. Et c'est de 22h, oui, à minuit à peu près, probablement, là. Ça dépend des heures, là. 21h à 23h, voilà, ce sont les heures en Atlantique. 21h à 23h, 23h30 à Terre-Neuve. Et c'est intéressant, il y a plusieurs artistes qu'on connaît qui sont invités, qui seront à Ottawa. Petit Béliveau sera à Ottawa. Pierre Lapointe, Diane Dufresne, Dominique Fils-Aimé, Gab Bouchard, Isabelle Boulay, les Barenaked Ladies, Alessia Cara, donc c'est vraiment toute une carte de visite, et Lisa Leblanc. Elle sera à Moncton. Donc, c'est les célébrations de la fête du Canada à Moncton. Elle participe au spectacle de Moncton et pendant l'émission télé, va se joindre à l'émission télé d'Ottawa pour le temps d'une prestation. Alors, vraiment, ça va être intéressant à suivre tout ça ce soir. C'est l'événement Beau Canada qui est commencé depuis à Moncton depuis le milieu de la journée et qui se poursuit toute la soirée avec un grand feu d'artifice qui est présenté dans les communautés de Moncton, Dieppe et Riverview. Ça, c'est pour les gens qui sont sur place à Moncton, mais partout au Canada, ce grand concert qui est diffusé ce soir entre 21h et 23h. Alors, je vous souhaite de bien fêter, d'avoir le cœur à la fête. C'est notre cas. Ça a été un plaisir de vous accompagner encore une fois. Et je vous dis à la prochaine, au prochain congé férié. Sinon, on se retrouve cet été à l'Escale culturelle, hein, parce que l'Escale culturelle, c'est un magazine qui vous est présenté à la télé de 18h30 à 19h et qui provient des différentes régions du pays. L'Acadie sera en vedette la deuxième semaine du mois d'août. J'animerai à ce moment-là. Mais donc, la billetterie fait relâche pour la billetterie télévision. Vous pouvez toujours aller sur le site tout.tv. Nos épisodes sont là.

0: Et puis à la radio, ben, c'est le prochain congé férié qu'on se retrouve. Toujours un grand plaisir. Je vous souhaite une très belle soirée et puis à la prochaine.
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3: Il est 18h en Atlantique, 18h30 à Terre-Neuve, 21h en temps universel. Je suis Noem Sindjiki à Moncton. Bonsoir. À Terre-Neuve et Labrador, la ville de Saint-Jean a annoncé que son feu d'artifice de la fête du Canada est reporté en raison du risque d'incendie. L'indice provincial de danger d'incendie classe la ville en jaune, ce qui signifie risque élevé. Cela implique que les feux d'artifice, y compris ceux à usage privé, sont interdits. On compte 28 feux de forêt actifs dans la province, presque tous au Labrador.

0: Des cérémonies ont été organisées aujourd'hui à Terre-Neuve et en France pour souligner les 110 ans de la bataille de Beaumont-Hamel. En 30 minutes seulement, le matin de la bataille, environ 90% du Royal Newfoundland Regiment a été décimé ou blessé. Patrick Butler raconte les commémorations solennelles qui se sont déroulées des deux côtés de l'Atlantique.
1: Défilé dans les rues de Saint-Jean-de-Terre-Neuve, où des centaines de spectateurs fixent les militaires sous un soleil plombant.
2: My great-grandfather is buried over in Beaumont-Hamel.
1: Parmi eux, Sandra Locke, dont l'arrière-grand-père est mort à Beaumont-Hamel, en France. En son honneur, elle porte fièrement un coquelicot.
2: This is a poppy belonging.
1: Et une petite fleur bleue.
2: Sweet forget-me-nots.
1: Le myosotis, symbole du régiment terneuvien décimé par les Allemands le 1er juillet 1916. 801 Terre-Neuviens ont participé à la bataille de Beaumont-Hamel.
2: They gave their lives, most of them.
1: Seuls 68 n'ont pas été tués ou gravement blessés. Au même moment, à 4000 km à l'ouest, Français et Canadiens se rassemblent non loin de l'endroit où l'ancêtre de Sandra Locke est enterré.
3: La France n'oublie pas.
1: Roland Mouchel Blaiseau est préfet de la Somme. Comme lui, la princesse Anne souligne le sacrifice des soldats terneuviens.
4: Remembrance endures because it is renewed.
1: Nous nous souvenons parce que nous nous efforçons de ne jamais oublier, soutient-elle. À Saint-Jean, Cathy Corcoran tenait à souligner cette bataille dont aucune personne vivante n'a de souvenir.
5: More important today than ever.
1: Pour elle, il est plus important que jamais de se remémorer cette offensive meurtrière qui incarne l'absurdité de la guerre. Ici Patrick Potter, Radio-Canada, Saint-Jean-Terre-Neuve.
0: Depuis quelques années, c'est une tradition de la fête du Canada. Une cérémonie de citoyenneté s'est déroulée aujourd'hui au Musée canadien de l'immigration du Quai 21 à Halifax. Héloïse Rodriguez y est allée à la rencontre de ses nouveaux citoyens.
6: C'était un moment empreint d'émotion. 50 nouveaux citoyens canadiens issus de 18 pays différents ont entonné l'hymne national canadien après avoir prêté serment. Cette cérémonie de citoyenneté qui s'est déroulée à Halifax représente l'aboutissement d'un long processus, comme l'explique Ali Madounine, originaire de l'Algérie.
7: Après 4 ans et 4 jours exactement, je ne peux pas décrire. C'est euphorique, c'est le bonheur total.
6: Et même si ce n'est pas toujours facile de quitter son pays, Nidal Ali Malim, qui a immigré du Maroc avec sa famille, affirme avoir été très bien accueilli au Canada.
8: Les Acadiens, les francophones ici, en Nouvelle-Écosse, représentent pour moi une grande famille parce que du premier jour, je me suis senti comme chez moi.
6: Des dignitaires provinciaux et fédéraux ont participé à cette cérémonie. Lisa Lachance, députée d'Halifax Citadelle Île-de-Sable, rappelle que ces nouveaux droits viennent avec de nouvelles responsabilités.
9: Maintenant, ils peuvent voter, par exemple. Ils peuvent même devenir candidats dans les processus politiques.
6: D'ailleurs, la nouvelle citoyenne canadienne Lila Oumrassi a hâte de contribuer.
10: On reflète un peu le Canada. On est francophone et puis on est anglophone.

0: Donc voilà, on a hâte de contribuer, que nos filles grandissent et contribuent à leur tour.
1: Et comme le dit sa fille Selma, 5 ans.
2: On est canadienne.
1: Ici Héloïse Rodriguez, Radio-Canada, Halifax.
3: Les pluies abondantes du printemps, après près d'un an de sécheresse, n'ont semble-t-il pas suffi à remplir les nappes phréatiques dans la péninsule acadienne. De nombreux résidents ont été obligés de faire appel à des puisardiers pour creuser de nouveaux puits artésiens d'eau potable par peur d'en manquer. Réal Fradette.
4: La foreuse creuse à la recherche d'eau dans la cour de Carole Frigo, à quelques mètres seulement de la maison située à Maisonnette, dans la péninsule acadienne.
5: Étant donné les grandes sécheresses qu'on a eues dans les dernières années, on a peur de manquer d'eau éventuellement.
4: Il a plu beaucoup ce printemps dans la péninsule acadienne. Selon les données de la station de Bacaraquet d'Environnement Canada, il est tombé 253 mm de pluie entre le 1er mai et le 23 juin. C'est 106 mm de plus que la normale. Cependant, depuis un an, la station observe un déficit de plus de 340 mm d'eau dans la région. Carole Frigo est loin d'avoir été la seule à faire creuser un nouveau puits dans la péninsule acadienne, selon le puisatier Sacha Noël.
6: Ça a été vraiment l'année la plus occupée pour sûr qu'on n'a jamais eue. On n'a jamais arrêté l'hiver.
4: À peine a-t-il terminé un chantier qu'il doit se diriger au prochain.
6: Surtout sur l'île Lamèque, un peu partout la péninsule aussi. Là.
4: Sa machinerie a dû parfois creuser à plus de 30 mètres de profondeur afin de trouver de l'eau.
6: Ça n'a juste jamais arrêté depuis le mois de mai l'année passée, disons. Là, ça a été une année intense, là, due à la sécheresse, ça c'est sûr.
4: Sacha Noël s'attend à un été très chargé car les gens voudront prévenir les coups.
6: Hein, parce qu'il y a quand même beaucoup de monde qui fait faire des puits en préparation d'une peut-être une prochaine sécheresse.
4: Ici Réal Fradette, Radio-Canada, Maisonnette.
7: Bonne fête du Canada.
8: Alors bonsoir tout le monde, nouvel épisode de Moteur de Recherche. Hier, en début d'émission, on a parlé de cette tendance. En fait, il y a de plus en plus de gens fortunés qui perdent leur animal de compagnie et qui le font cloner. Ça coûte cher, ça coûte très très cher. C'est 60-65 000 $. Puis bon, est-ce que c'est le... Est-ce qu'on va avoir le même rapport? Parce que c'est pas le même animal. Là. C'est comme il n'y a pas eu les mêmes stimuli. En tout cas, bref, on rentrera pas dans le débat encore. Il y a un auditeur qui nous a envoyé un reportage qui fait état d'une solution peut-être moins chère, disons, troublante, parce que c'est de faire empailler votre animal de compagnie que vous chérissez. Et voici donc une archive de la radio-télévision suisse. C'est en 1998. Et c'est un couple d'un certain âge qui ont perdu leur chat. Il s'appelle Bizul. Je vous le dis tout de suite parce qu'on va le nommer. C'est un beau nom quand même de chat. Je l'avais jamais entendu. Alors écoutons ce petit reportage sur le couple qui a retrouvé son Bizul.
9: T'amènes Bizul, là.
10: Ah, voilà. Tiens. Voilà, Bizul. Là, bien content de le voir.
9: On le retrouve de nouveau.
10: Il y a beaucoup de souvenirs avec ce Bizul, là.
11: Pour un chien, cela revient dans les 2500 à 3000 francs pour les cas extrêmes. Un chat revient entre 1200 et 1500 francs.
9: Le 5 février, il y a 2 ans et demi, il est parvenu. On l'a cherché partout. Et une semaine après, ce sont nos voisins de Paillé qui l'ont trouvé au chemin des Ouches, mort, appuyé contre un mur.
10: C'est un chat qui comprenait tout, à peu près tout. Il avait à peu près dans son vocabulaire 50 mots ou 50 phrases. C'est un chat exceptionnel. Je vous dis, il comprenait tout. Mm-hmm. On pouvait... il prenait part à nos joies, et il sentait si on était malade.
11: Il se tenait souvent comme ça, il était allongé, il était toujours dans une position bien particulière. Alors je leur demande des fois, mais apportez-moi le support sur lequel il était. Alors quelquefois, on m'apporte le fauteuil carrément.
10: Nous n'avons pas été déçus quand nous avons vu notre chat naturalisé. D'ailleurs, j'ai eu des larmes qui sont sorties de mes yeux lorsque j'ai vu le travail de M. Codouret quand on a été à Grand-Bout. Alors là, je peux dire, ça m'a fait un choc. Tout de suite, je l'ai vu. Tout de suite, j'ai dit, voilà, ouais, Bizul est là-bas. Il nous regardait.
8: En toute honnêteté, l'empaillement est réussi. Si on ne pense pas que le chat est empaillé pendant quelques secondes, on est sûr qu'il y a effectivement un chat couché en boule. Là, dans le reportage, ils sont en train de flatter leur chat pendant qu'il nous parle de Bizul. Et donc,
12: ils l'ont empaillé les yeux fermés, j'imagine.
8: Non, il est en boule, puis là, il nous regarde. Mais c'est étrangement très familier. Je ne sais pas si vous avez fait empailler votre animal de compagnie. Auquel cas, écrivez-nous, moteur de recherche radio-canada.ca. En tout cas, ça coûte pas mal moins cher que de le faire cloner. 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

0: Et ce soir, moteur de recherche, on répond à vos questions en sciences, santé, technologie, environnement, consommation. Est-il vraiment plus écologique que de remplacer les feux d'artifice par des drones? On sait que c'est une tendance de plus en plus lourde. Comment font les météorologues pour prédire les températures? Puis vous allez voir, la réponse, c'est assez complexe. Pourquoi certains animaux ont-ils une reproduction aussi tragique? Et le mot tragique ici, là, on souligne bien gras. D'où vient le plaisir qu'on a à faire du coloriage? Et c'est pas des blagues, je vous jure, là. On a trouvé le moyen de transformer le plomb en or.
1: Ouh. Ouh.

0: Bonsoir tout le monde, j'espère que vous allez bien ou que vous soyez, quoi que vous fassiez. Bonne sortie de chien, bonne nuit. Les gens qui nous écoutent en train de s'endormir, bonne nuit tout le monde. J'espère qu'on vous accompagnera vers un sommeil réparateur. Bon matin. Ah non, c'est vrai, il faut pas dire ça. Bonne journée. Ah non, les gens qui vont nous écrire, là, bon matin, là, c'est des gens qui aiment pas ça. Bonsoir, Fabien Durif.
1: Bonsoir, Mathieu.
0: Avez-vous déjà vu ça, vous, des spectacles de drones pyrotechniques, entre guillemets?
1: J'en ai pas vu en réel, donc je suis allé regarder pas mal.
0: Même dans vos pérégrinations internationales?
1: Non, je suis allé regarder en ligne pour voir à peu près à quoi ça ressemble. J'avais une petite idée, mais non, j'ai jamais assisté, puis je sais pas si j'aurais envie forcément d'assister à un spectacle de drones.
0: Mais si on n'est pas loin, moi, je pense que j'irai voir. Ouais. Ça doit être quand même impressionnant, mais bon, on va voir. On va parler d'empreinte carbone de ça.
1: J'ai vu cette semaine des drones maintenant qui nettoyaient nos fenêtres à la place des humains. C'est pas la même chose, c'est pas un spectacle, mais il y avait beaucoup de gens qui regardaient quand même.
0: Avec un boyau, hein? Ouais. C'est ça, c'est qu'on attache le boyau au sol, puis le drone monte.
1: Il y avait quand même beaucoup de spectateurs parce que c'est assez original de regarder.
0: On est rendu
1: ça.
0: Là, hein?
1: On est rendu là. Mais moi-même, j'étais surpris. Je me dis, ben tiens, on remplace l'homme.
0: Oui. C'est pas tout le monde qui veut faire ce travail, cela dit. En Radio-Canada, on a encore des gens qui le font. J'ai beaucoup d'admiration. Bonsoir Pierre-Luc.
2: Bonsoir Mathieu.
0: Coloriez-vous?
2: Ah, moi je colore toutes sortes de choses, mais rarement manuellement, en fait. C'est vrai que c'est pas une activité que je pratique personnellement.
0: Avez-vous une activité que vous faites avec vos mains,
2: je commence à apprendre l'accordéon, Mathieu. C'est une activité que j'ai repris parce que j'ai hérité de l'accordéon de ma grand-mère et c'est une activité que j'apprends à tous les jours, je pratique l'accordéon.
0: Ouais. Vous savez qu'on a reçu il y a 2 semaines un scientifique de l'École de technologie supérieure, un spécialiste des low-tech qui s'appelle Philippe Terrier. C'est quelqu'un qui pratique l'accordéon dans ses temps libres aussi. Donc, ça en a fait 2 dans 2 semaines à l'émission. Peut-être qu'une
2: tournée. On aura un concert bientôt.
0: Ben oui, bientôt. Jessica Forêt, bonsoir.
3: Bonsoir.
0: Jessica Forêt, vous aimez la nature. Vous aimez ça. Ben vous aimez ça être dans le bois puis travailler avec les animaux.
3: Oui, et cette saison, le jardinage, là, ça fait tellement plaisir.
0: C'est votre craft, là, comme on dit.
3: Oui.
0: Ouais. Ça fait tellement du bien. On a une invitée qu'on a déjà reçue à l'émission. Il s'agit de Maxine Cloutier-Gervais, qui est étudiante pour devenir météorologue. Elle est à la maîtrise au département des sciences de l'atmosphère à l'UQAM. Bonsoir Maxine.
4: Allô.
0: Vous allez bien?
4: Oui, ça va bien, merci.
0: Craft ou pas?
4: Ah, moi, j'ai commencé à crocheter récemment.
0: Oui!
4: Je me fais une granny square couverte, là, de petits carrés qu'on met ensemble. Là.
0: C'est beau, hein?
4: Ah oui, c'est beau.
0: On dirait que ça fait du bien d'avoir cette espèce de fixation-là.
4: C'est thérapeutique.
0: Oui. Mais vous savez, je suis tombé sur quelques recherches en préparant l'émission aujourd'hui. Et il y en avait une en particulier qui soulignait que le fait de pouvoir travailler de ses mains, avoir cette espèce d'activité, de passe-temps, c'est aussi bon pour le moral qu'avoir un travail.
4: Quand même.
0: On va parler de coloriage. Comment les météorologistes arrivent à dire il va faire 25 ou 28. On va parler des drones. On va parler de la reproduction tragique. Vous allez voir, non, mais les mâles, ça passe par là. Hein? Ouf! Tu ne veux pas être mâle dans certaines espèces. Je m'en voudrais de ne pas souligner qu'on a une émission spéciale bientôt devant public. On va bien se peigner.
2: C'est quand, Mathieu?
0: C'est le 30 mai. Vendredi le 30 mai. Si vous êtes à Montréal, vous pouvez venir, c'est à Montréal.
2: Certainement.
0: Alors, c'est tout juste à côté ici. Là, on a une belle grande passerelle.
2: À la Maison de Radio-Canada.
0: Maison de Radio-Canada, 1000 papineaux. Alors, peut-être, vous pouvez, si vous n'êtes pas à Montréal, venir à Montréal. Vous pouvez rester, faire un petit week-end. Dans le temps, venez aux expos.

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0: Bon, là, je vous le dis tout de suite, c'est un sujet qui est de nature à choquer certaines personnes. Quand on parle d'arrêter les feux d'artifice, on dirait qu'on touche à une corde sensible. Là. Puis, on le sait, ça pollue beaucoup, mais est-ce que les drones, les spectacles de drones par lesquels notamment on voudrait les remplacer, ça pollue davantage? On a une question à ce chapitre de Monique Vinette qui nous demande si, dans le fond, on ne change pas de 4,30 sous pour une pièce. On va en parler avec Fabien Durif, qui est professeur titulaire au département de marketing de l'ESG UQAM, directeur de l'Observatoire de la consommation responsable. Rebonsoir, Fabien.
2: Rebonsoir, Mathieu.
0: Bon, c'est une bonne question de notre auditrice, hein, parce que on le sait, le feu d'artifice, là, c'est qu'on parle d'émotion, on parle de technologie, puis là, de plus en plus, évidemment, on parle de leurs impacts très grands sur l'environnement.
2: Oui, je me suis rendu compte en lisant que finalement, ça dépassait largement la question de notre auditrice sur l'environnement. Mm-hmm. Il y avait beaucoup plus d'enjeux, puis finalement, la réponse peut être un peu plus complexe qu'on pense, parce que d'un côté, on a cet élément un peu de sentiment nostalgique des feux d'artifice. Ouais. Il y a toute une littérature qui est rattachée à cet élément d'imaginaire collectif, le bruit, le rythme, les rituels, ça évoque des souvenirs. Puis de l'autre, on a des essaims de drones synchronisés qui vont créer des images. J'ai regardé pas mal sur Internet qui sont quand même relativement impressionnantes. Mm-hmm. Mais sur le plan écologique, alors je ne veux pas tout de suite aller à la réponse, mais on sait quand même que, de manière générale, les drones vont être moins polluants, mais il y a certains éléments qui vont être à nuancer, notamment les éléments émotionnels et puis technologiques.
0: Parce que, faut le souligner, bon, ce sont des appareillages technologiques très avancés, ces drones-là. Bon, ça vient avec une sorte de consommation d'énergie, de ressources et de tout. Et dans certains cas, Fabien, la quantité de drones que l'on retrouve lors de ces spectacles-là, c'est assez impressionnant.
2: C'est assez impressionnant. Ben, dans les recherches, ce qui est dit, c'est que, logiquement, un spectacle classique, c'est entre 200 et 500 drones. Ça peut aller jusqu'à 2000 pour des plus grands événements. Puis le record du monde Guinness, qui a été établi en 2024 à Shanghai, c'était plus de quasiment 10 200 drones. Donc on se rend compte que ces drones-là, ils vont voler ensemble de façon synchronisée grâce à nouvelles technologies, avec des motifs lumineux qui vont être animés. Ça peut faire des formes, des logos, des mots, des personnages. On accompagne ça de musique, comme les feux d'artifice traditionnels. Ouais, ouais. On va avoir une narration, on va avoir des effets sonores, et puis on a même certaines applications mobiles qui vont essayer d'amener une expérience utilisateur. Donc on dépasse quand même l'expérience relativement classique, mais on voit dans la littérature scientifique que c'est une nouvelle forme d'art performatif. Ouais. Un peu la même chose que comme les feux d'artifice, ça va mélanger la chorégraphie algorithmique, la scénarisation lumineuse, la narration visuelle. Donc on a une genre de poésie urbaine qu'on essaye finalement de proposer aux spectateurs.
0: Ouais. Ça existe depuis combien de temps ces spectacles de drones?
2: Alors, on voit ça, c'est à partir de début des années 2000, 2012, on a commencé à avoir un essor commercial 2015 avec la démocratisation des drones qui étaient plus légers, puis il y a des technologies de positionnement GPS plus faciles à utiliser. Le tournant, je sais pas, alors je suis allé le regarder, je m'en rappelais plus du spectacle de Lady Gaga au Super Bowl en 2017 à la mi-temps. Ça a été vraiment l'une des premières fois où Intel avait réalisé un spectacle avec 300 drones. Ils avaient conçu un ciel étoilé et un drapeau américain. Et à partir de là, on a vu, la popularité finalement dans énormément de shows, et essentiellement depuis post-pandémie, on voit que c'est extrêmement utilisé, fêtes nationales, comme les feux d'artifice classiques, événements sportifs, etc. Donc là, et on voit de plus en plus de compagnies américaines au niveau de Grande-Bretagne, australienne, etc. Japon, on a quelques gros joueurs dans le marché.
0: Ouais. On a tous des souvenirs, ou presque, là, de feux d'artifice. Est-ce que ça fait naître en nous? On sait que c'est difficile quand même à quantifier la notion d'émotion, mais est-ce qu'on peut comparer ces émotions suscitées par des drones à celles suscitées par des feux?
2: Oui, il y a de nombreuses recherches relativement récentes, en fait, qui démontrent, parce parce qu'elles ont fait des expérimentations qui démontrent que dans certains événements, ça peut créer un impact émotionnel et un potentiel qui peuvent enrichir l'expérience du public. Et ça pourrait même surpasser finalement le feu d'artifice traditionnel. Parce qu'on voit qu'en fait, il y a une capacité d'émerveillement qui est provoquée par les drones, qui vont être liées à la synchronisation, les motifs dynamiques, la lumière, le son synchronisé, l'effet de masse coordonné. Donc il semblerait que tous les facteurs d'extérieur peuvent être parfois plus importants. Donc perception, engagement émotionnel, émotion collective qui serait supérieure à des spectacles traditionnels de feux d'artifice.
3: On le sait maintenant, on développe de plus en plus d'appareillages pour être capable de comprendre les impacts de nos différentes actions. Et là, disons, il n'y a pas photo. Le feu d'artifice, c'est extrêmement polluant et dérangeant aussi pour les écosystèmes.
2: C'est extrêmement dérangeant. Puis la popularité, elle vient aussi tout simplement parce qu'il y a des réglementations de plus en plus importantes. Il y a des villes qui ont maintenant interdit les feux d'artifice pour des effets sonores, des effets, les risques de feu. Il y a quand même eu pas mal de petites problématiques dans le passé qu'on a vues. Mais on se rend compte que du côté environnemental, la plupart des études montrent qu'en comparaison avec les feux d'artifice traditionnels, les spectacles de drones seraient moins dommageables. Donc, on voit que les feux d'artifice, ça serait même un genre de concentré de pollution, même si aujourd'hui, on a quelques alternatives à base de nitrate ou de compositions qui sont plus propres. Dans l'ensemble, c'est beaucoup plus impactant. Ouais. Tout simplement parce que si on se passe du côté des drones, il n'y a pas de combustion, il n'y a pas d'explosifs. Or, les feux d'artifice, ça émet des particules fines, ça émet des motos lourds, du CO2, du monoxyde de carbone. En moyenne, ils estiment qu'un seul spectacle, c'est au moins 100 kilos de CO2. Si on regarde la moyenne dans les analyses de cycle de vie qui ont été faites, versus de l'autre côté, on n'a rien pendant le spectacle, mais il faut considérer le cycle de vie de production. On va y revenir.
3: Mais la chose aussi qu'il faut souligner, c'est que la pollution, c'est qu'il y a des choses qui tombent dans les cours d'eau, la faune aussi. Ça, on n'y pense pas vraiment. Mais quand on est un petit oiseau qui niche pas loin, c'est le cataclysme.
2: Il y a beaucoup d'études. On le voit visuellement, rappelez-vous, tous les feux d'artifice dans lesquels on a assisté, on voit des petits résidus qui vont tomber au sol, dans l'eau, des coques, des tiges, des emballages, des composés pyrotechniques qui n'ont pas encore brûlé. Donc ça a un impact relativement important, notamment au niveau de la faune, et puis il y a des risques aussi de feu, donc on le voit. Réduction de la pollution sonore aussi, parce que pour ceux qui ont vu des drones qui en ont utilisé, on est à peu près à 50-60 décibels dans l'ensemble. Feux d'artifice, on monte en moyenne entre 150 et 170 décibels, ce qui stresse aussi à la fois la faune et les populations, notamment les personnes les plus jeunes ou les plus âgées qui pourraient être dérangées par le bruit, donc on va voir des fois des casques, etc. Puis pour la faune, il y a plusieurs études qui ont démontré que les drones vont générer moins de panique, moins de fuite chez les oiseaux nocturnes que les explosions lumineuses, mais il y a plusieurs études qui démontrent qu'il faut quand même essayer de faire en sorte de les programmer en dehors de périodes de migration. Assez logique, il y a quand même plusieurs guides qui sont sortis là-dessus, mais on se rend compte que quand même, à ce niveau-là, ça serait relativement plus intéressant.
3: Cela dit, on en parle souvent des analyses de cycle de vie, de notre vie électronique, elle est assez imposante, parce que quand on parle de drones, on parle évidemment de minerais, on parle d'énergie, on parle de données, donc ça a aussi un impact.
2: Oui, parce que là, nous, en fait, ce qu'on a regardé, c'est l'utilisation et la post-utilisation. Donc, pas de fumée, pas d'explosion, pas de déchets. Ils peuvent être réutilisés des centaines de fois. Mais par contre, il faut les produire, les drones. Donc là, il y a la partie électricité. Ils volent en moyenne 10 à 20 minutes. Donc pour un show de 500 drones, c'est entre 15 et 30 kWh. C'est l'équivalent d'une machine à laver qui tourne pendant une journée. Donc selon d'où vient la provenance de l'électricité, bien entendu, on va avoir des impacts qui vont être différents. Fabrication, comme vous l'avez mentionné, batterie lithium, des LED, des puces électroniques, énormément de matériaux extraits à fort coût écologique, on le sait très bien, comme n'importe quel type de produit technologique. Et puis, ce que mentionnait l'auditrice, c'est qu'il y a aussi, on considère pas tout ce qui va être les équipes, les trajets, les installations au sol. C'est la même chose pour un feu d'artifice traditionnel, mais ça amène quand même une empreinte environnementale qui peut être plus ou moins importante selon la machinerie en fait derrière ça.
3: Donc, en conclusion, ça s'équivaut ou pas? Comment on réussit à départager? C'est ce que nous demandait Monique Vinette.
2: Alors, il n'y a pas d'analyse de cycle vie complète, mais pour tout ce qui sort actuellement, les études montrent que quand même, c'est moins polluant que les feux d'artifice sur le plan atmosphérique, sonore et résiduel. Mais ça va dépendre de l'approvisionnement énergétique, de leur usage. Parce que c'est sûr que si on fait on les utilise une seule fois pour un show, on se doute bien qu'on n'a pas une utilisation qui va être très pertinente. De la manière dont ils vont être, la maintenance aussi, donc l'usage à long terme et de leur fin de vie. Est-ce qu'on va, un peu comme les voitures électriques, qu'est-ce qu'on va en faire ensuite? Est-ce qu'on recycle les batteries? Est-ce qu'on recycle les composants?
3: Est-ce qu'on recycle
2: les composants? Et puis, le coût. J'ai pas trouvé suffisamment d'études sur la comparaison. On sait qu'un feu d'artifice traditionnel, c'est aussi très cher. On le voit pendant le festival ici à Montréal. Souvent, il y a les coûts qui sont apparaître. C'est souvent plusieurs

Ça peut être plusieurs centaines de milliers de dollars. Mais c'est sûr que les recherches montrent que dans l'optique d'un avenir plus intelligent, peut-être qu'on pourrait avoir un mélange entre les deux types de performances avec un feu d'artifice qui va être plus sobre dans l'avenir avec des nouvelles technologies.

0: On a quatre saisons. Les gens chialent l'été parce qu'il fait trop chaud. Ils chialent l'hiver parce qu'il fait trop froid. Ah, il va-tu pleuvoir? Il pleut deux jours. Ah, ben, c'est quand le soleil?
1: Quand les vaches sont couchées, va mouiller.
2: Ça rapproche les gens ou ça frustre les gens. Puis moi, je suis comme, disons, la porte-parole de la météo. D'un côté, j'ai des messages d'une mère qui me dit, oh, mon petit Édouard attend de savoir qu'est-ce que tu lui dis de porter aujourd'hui. Puis là, il y a la madame qui est fâchée parce que j'ai recommandé qu'on opte pour la tuque plutôt que le bandeau.
1: Il y a beaucoup de détracteurs de l'hiver, tu sais. Puis ça, c'est une idée niaiseuse, hein, plutôt se mettre à faire avec, tu sais.
3: As-tu fini, là, de neiger cet hiver?
1: C'est le meilleur truc, quand même, de checker dehors.
4: Les détracteurs de l'hiver, hein, voilà. Ouais, c'est ça. Il y a des détracteurs du jour, aussi. Des détracteurs de la nuit, que voulez-vous. C'est un sujet universel, je pense. Mm. Et on peste contre des prévisions qui ne s'avèrent pas. Quand ça marche, peut-être qu'on le remarque moins, mais on va essayer aujourd'hui de lever le capot puis de comprendre comment on en arrive à dire qu'on aura tant de degrés d'humidité puis il va faire telle température. Et c'est une question de Jade Farran-Legault. Comment font les météorologues pour prédire les températures? Puis on va essayer de commencer avec justement le temps lui-même, là, ce qu'il fait au thermomètre, comment on en arrive à dire ça. Puis on ouvrira sur quelque chose de plus large. On en discute avec Maxine Cloutier-Gervais. Vous l'avez peut-être vu à Météo Média et les vidéos météorologue. Elle est également étudiante à la maîtrise au département des sciences de l'atmosphère à l'UQAM. Rebonsoir, Maxine Cloutier-Gervais.
5: Bonsoir.
4: C'est difficile, hein, de prédire le temps qu'il va faire.
5: Oh,
4: c'est
5: oui.
4: Compliqué.
5: C'est pas évident, non, effectivement.
4: Pourquoi c'est si dur que ça?
5: C'est difficile parce que les modèles de prévision du temps, ils sont pas parfaits, hein. Donc, on doit pas les utiliser comme une réalité absolue. C'est plutôt comme un outil. Et donc, parfois, les modèles ne voient pas tout. Et il peut arriver qu'il y a des effets locaux. Donc, on peut dire, ah, il va y avoir de la pluie à Montréal. Finalement, le système, il a juste décalé de quelques kilomètres. Finalement, il n'y a pas eu de pluie pantoute. Ouais.
4: Et ça, souvent, c'est parce qu'on a manqué, ben, pas souvent, j'imagine que tout le temps, c'est parce qu'on a manqué de données fines. On essaie d'affiner de plus en plus notre collecte de données, mais évidemment, il y a des trous un peu partout. Comment on va les chercher, ces données-là? Comment, par exemple, ici, là, au Québec, là, on a des stations un peu partout, elles sont reliées donc à des ordinateurs. Comment on arrive à faire ça?
5: Comme tu dis, pour pouvoir prévoir le temps qu'il va faire, il faut savoir le temps qu'il fait en ce moment. Et puis, pour ça, bien, on a plusieurs observations qu'on doit faire. Fait qu'il y a des stations météo qu'il y a un peu partout. Il y a des bouées aussi dans l'eau. Il y a des avions qui prennent des données. Il y a des radars. Il y a des satellites. Il y a des ballons sondes aussi qu'on va envoyer dans l'atmosphère qui vont prendre des données sur la verticale. Donc, le but, c'est vraiment d'avoir un ensemble de la Terre et des observations.
4: Et donc, ça, ces données-là, on les prend, on les rentre dans des modèles qui, eux, ont été établis depuis relativement longtemps.
5: Oui, c'est ça.
4: On fait mouliner ça. Ça prend combien de temps avec la puissance de calcul auquel on a accès aujourd'hui pour avoir un résultat à partir des données? Est-ce qu'on a une estimation?
5: Oh mon Dieu, ça prend combien de temps faire rouler un modèle de prévision du temps? Ça, j'ai aucune idée. J'ai jamais roulé. J'ai pas eu
4: donc
5: la chance.
4: Vous avez les résultats,
5: ça.
4: Mais c'est ça, vous n'avez pas la méthode de le temps que ça prend à calculer.
5: Non.
4: Il paraît que ça peut être assez long.
5: Non,
4: d'ailleurs.
5: Oui, ça peut être assez long, oui, effectivement.
4: Parce qu'on s'entend, le nombre de variables, il est gigantesque, mais il n'est pas assez gigantesque.
5: Oui,
4: parce que
5: c'est ça.
4: C'est ça un peu, là. Parce que là, vous avez mentionné, vous dites, OK, on a eu une prédiction, il allait pleuvoir ce matin, mais si on a manqué une petite donnée à quelque part à laquelle on n'avait pas accès et c'est elle qui ferait la différence.
5: Oui, c'est ça. C'est dans le fond.
4: Là, ça ne fonctionnera pas, la prévision.
5: Oui, absolument. T'sais, l'atmosphère a une composante qui est chaotique. Puis ça veut dire qu'elle est très, très dépendante des conditions initiales qu'on va lui donner. Et donc, une petite erreur dans les observations qu'on va lui donner peut engendrer une prévision qui est complètement différente.
4: Ça, c'est le fameux vol d'un papillon
5: qui
4: peut avoir un effet
5: sur un ouragan. Au Brésil, au Mexique, je ne sais plus quel pays.
4: Cette fameuse métaphore-là, elle s'applique vraiment très bien dans le cas de la météo.
5: De toute
4: façon, ça a été fait pour l'expliquer. Là.
5: Oui.
4: Donc, c'est ça, c'est les conditions initiales. Et d'une certaine manière, c'est un peu une utopie qu'on va avoir accès à toutes les données, les conditions idéales à un temps X. Là.
5: C'est ça. Moi, ça m'avait quand même étonnée, en plus, quand je suis arrivée à mes études, parce que dans ma tête, on est en 2000, dans ce temps-là, 2023, peut-être, on est avancé dans les sciences, dans la technologie. Puis là, j'arrive, puis je me fais dire, ah, ben on est quand même limité dans nos ressources informatiques. Fait que la résolution du modèle, elle peut pas être trop fine, parce que sinon, on n'a pas les ressources. Il faut faire en sorte que le domaine soit beaucoup plus petit, par exemple.
4: Ouais.
3: Moi, j'avais une question parce que

0: J'ai vu pas mal de reportages sur les services publics de météo dans différents types de pays qui disaient qu'ils avaient diminué de plus en plus les relevés qui étaient faits par des citoyens qui amenaient aussi une genre de cartographie. Est-ce qu'on continue aussi aujourd'hui à avoir ce type de données-là ou ça diminue?
1: Comme ils prennent les données des citoyens.
0: Ouais, mais pour... t'as des relais citoyens qui vont dans chaque ville ou dans chaque type de région. Je voyais des reportages qui disaient que ça avait de plus en plus diminué, mais que ça apportait aussi une information supplémentaire finalement au modèle qui était de prévision. Est-ce que ça continue encore ou c'est pas du tout.
1: Je sais qu'à mon travail, à Météo Média, souvent, on va faire l'appel au public. Mmh. Puis on va prendre, souvent, ils prennent des données pour nous. T'sais. Il y a une tempête de neige, il y en a un à Saint-Sylvestre, whatever, qui va prendre sa règle, qui va mesurer la neige. C'est super utile pour nous.
0: Parce que souvent, en fait, le citoyen, tu ouvres ta fenêtre, tu regardes, il prévoit de la pluie, tu ouvres ta fenêtre, tu dis, il y a du soleil, est-ce que quelqu'un est sorti dans telle région? C'est typique le comportement classique. T'sais, les gens, ils se disent, est-ce que quelqu'un a...
2: Mais cela dit, je pense, et là, peut-être que je devance ce que vous nous diriez, parce que j'ai lu le dossier de recherche. Aussi bien intentionnés les citoyens peuvent-ils être que on est limité par les modèles que nous avons, parce qu'il y a, des fameuses équations là, qui sont utilisées.
1: Ces
2: équations-là, notamment les fameuses, peut-être que les mathématiciens, les mathématiciens qui nous écoutent vont dire oui, ça fait partie un peu là, de notre folklore, c'est les équations de Navier-Stokes qui sont réputées pour le moment absolument pas résolvables.
1: Oui, c'est ça.
2: Et donc ça, c'est, en fait, c'est le goulot d'étranglement là. Parlez-nous de pourquoi ces équations-là, elles nous aident, en même temps, on sait qu'on n'est pas capable d'en venir à bout. Là.
1: Les équations de Navier-Stokes, c'est des équations qui vont décrire le mouvement d'un fluide. Et l'air, c'est un fluide. Alors, on a quand même besoin de ces équations-là pour savoir qu'est-ce qui va se passer avec nos variables dans l'atmosphère. Et puis, c'est ça, comme tu l'as bien mentionné, on n'a pas la solution exacte de ces équations-là. Mais il y a des mathématiciens complètement pétés. Je ne sais pas comment...
2: Oui, on est dans la mathématique assez
1: c'est vraiment assez des mathématiques... très appliquées, et ils ont trouvé des façons, c'est un peu des tours de passe-passe, un peu un workaround de ces équations-là pour ne pas arriver exactement à la réponse, mais on arrive le plus près possible de la réponse. Mm-hmm. Et puis ça, c'est des équations qu'on peut mettre dans un code informatique, puis qu'on peut lancer dans le modèle.
2: Ouais. Et malgré le fait qu'on se rapproche finalement du degré de définition donc de ces équations là,
1: rajoute des erreurs, tu sais.
2: C'est ça. Et donc ça explique aussi pourquoi on est relativement incapable de, plus on s'éloigne dans le temps, d'avoir des prédictions qui sont précises, parce que si on a une petite divergence à la base, on va se retrouver avec vraiment quelque chose qui n'aura aucun rapport avec la réalité là, dans un X. Là.
1: Il y a plusieurs sources d'erreurs. T'sais, il y a le modèle en tant que tel, comment on met les équations dedans. Il y a des observations. Il y a des erreurs dans les observations aussi, la calibration des instruments. Puis des fois même, il y a des observations qu'on doit les oublier parce qu'on ne sait même pas comment les mettre dans le modèle. Puis il y a aussi des informations que nous, on doit donner au modèle. T'sais, si ton modèle il calcule la température à chaque 10 km, il n'y a pas la goutte d'eau, ton modèle. Tu ne fais pas 10 km une goutte d'eau. Mm-hmm. Donc, ça, c'est des paramétrages qu'on appelle.
2: Le 10 km qui est un genre de carré.
1: Oui, c'est ça, exactement.
2: Et en fait, le damier avec lequel vous allez prendre vos données.
1: Oui, c'est ça. Fait que dans le fond, un modèle, il va prendre une région de la Terre puis il va la diviser en carrés. Puis, un peu comme un casse-tête, puis il va calculer la température, la pression, l'humidité, les vents sur chacun de ces carrés-là. Et puis voilà, donc on doit donner des paramétrages, donc tout ce qui est goutte d'eau, la radiation et tout ça, des choses que le modèle ne voit pas. On doit lui dire, puis ça, c'est encore des manipulations humaines qu'on rajoute, puis ça rajoute des erreurs. Donc souvent, ce qu'on fait, c'est qu'on prend plusieurs modèles qui fonctionnent de façon différente. Et puis, on va les comparer entre eux. Puis, souvent, c'est un peu au niveau de confiance. Fait que quand on voit qu'il y a plusieurs modèles qui disent la même chose, on est plus confiant pour dire qu'il y a quelque chose qui va se passer.
2: Ouais. On le sait, l'IA change à peu près tout, partout. Et en me documentant, j'ai vu qu'il y a beaucoup de recherches qui se font, notamment sur des nouveaux algorithmes qui peuvent réaliser ce que des ordinateurs avec des puissances de calcul vraiment plus considérables et avec beaucoup plus de temps font. C'est-à-dire qu'on est capable de limiter la puissance de calcul, réduire le temps que ça prend pour calculer. Est-ce que ça peut mettre le travail du météorologue en danger ou vous allez l'intégrer dans votre métier?
1: Moi, je suis confiante que l'intelligence artificielle ne va pas remplacer

0: les météorologues, parce qu'on a toujours besoin de l'expertise de ce météorologue-là.
1: Oui, oui. Parce que les modèles, de toute façon, si les données ne sont pas là à la base...
0: Ben c'est ça.
1: Puis aussi puissant sera l'algorithme, on n'y arrivera pas non plus.
0: Non, exactement. Puis ton algorithme aussi, il va pas en ce moment. Ceux que j'ai vus, du moins, ils ont des résolutions encore qui sont pas extrêmement fines. C'est du 20 km. Donc, il y a quand même encore des effets locaux là, que ces modèles peuvent pas voir. Puis on a quand même besoin de l'expertise du météorologue pour prendre ces données-là. Puis, avec ses années d'expérience, lui, il peut le savoir, cette région-là, non, ça marche pas. Puis là, il va corriger.
1: Dans le fond, ce que vous nous dites, c'est qu'il faudrait avoir l'état initial d'à peu près tous les atomes qui constituent un cubage donné pour pouvoir avoir calculé précisément.
0: Oui, ça peut aller vraiment, là, les échelles les plus fines, là, ça va carrément au niveau moléculaire, là.
1: Mais là, c'est parce que si on multiplie ça par la grandeur de la Terre, on n'y arrive pas. Là, ça va prendre des ordinateurs quantiques, mais ça, c'est une autre... c'est ça, là, on est dans un autre domaine. Voilà. C'est pour ça, c'est qu'on manque de données, dans le fond. Puis ça prend des météorologues qui sont capables d'interpréter ces modèles-là. Puis c'est ça, c'est faillible dans toutes les étapes. Puis c'est ça.
2: C'est correct que vous vous trompiez, ça vous fait un petit peu de surprise. Moi, je trouve ça bien correct.
1: Puis ça fait du small talk.
0: C'est des sujets de conversation.
1: Absolument, de la petite conversation, là, comme ça, du petit babillage. Merci, Maxine Cloutier-Gervais, étudiante à la maîtrise au département des sciences de l'atmosphère à l'UQAM, d'être venue répondre à cette question de Jade Farran-Legault.
0: Merci.
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1: Là, par exemple, je vais vous parler de quelque chose... En fait, on connaît la réponse. On est capable de transformer du plomb en or. Je vous explique comment. C'est relativement facile. Il faut savoir, en fait, c'est l'appareil. Le problème, c'est qu'il faut avoir l'appareil. L'appareil coûte assez cher. Si je vous parle d'une très petite fraction, c'est 29 billionièmes de grammes. Donc, c'est le chiffre à retenir, le nombre à retenir. On a reçu une question récemment à propos des prétentions jamais prouvées de l'alchimie. Puis le fait également que le grand mathématicien Isaac Newton, à qui on doit des avancées majeures dans notre compréhension de la gravité, s'intéressait aussi à l'alchimie, mais aujourd'hui, on sait qu'il est un peu dans le champ, puis c'est une pseudo-science. Il y a plusieurs alchimistes qui ont rêvé pendant longtemps de transformer le plomb en or, puis on sait aujourd'hui que le plomb et l'or, c'est deux éléments différents sur le tableau périodique, puis il n'y a aucun livre de recettes chimiques. Des recettes, c'est toujours chimique, mais donc des livres de recettes qui peut transformer l'un en l'autre. Mais aujourd'hui, on connaît pourquoi ces deux éléments sont différents. On sait que l'atome de plomb contient exactement 3 protons de plus que l'atome d'or. Donc ça, c'est important dans la démonstration. Donc théoriquement, on pourrait, n'est-ce pas, retirer 3 protons à un atome d'or, puis un atome de plomb, puis on en fait un atome d'or. Ça, c'est la théorie. En pratique, c'est pas facile. On a déjà mentionné ici à l'émission que l'interaction forte, donc une des forces qui tient les noyaux atomiques ensemble, c'est une force absolument colossale. Si vous trouvez que la gravité vous fatigue chaque matin, dites-vous bien que l'interaction forte est 10 exposant 39 fois plus forte que la gravité. Ça, tu te lèves pas, là. Tu restes couché. Donc, pour pouvoir créer de l'or avec du plomb, c'est pas un livre de recettes que ça prend, c'est un bon marteau. Et ce marteau, il existe. C'est le fameux grand collisionneur de Hadron que l'on trouve au CERN en Suisse. C'est le chercheur en physique Ulrich Egede qui rapporte ça sur le site The Conversation. C'est une histoire de chercheurs qui ont créé des collisions à très haute vitesse entre des atomes de plomb pour tenter de reproduire l'état de l'univers juste après le Big Bang. Ils se sont rendus compte qu'ils avaient créé une toute petite quantité d'or. Imaginez. Attention, vous n'allez pas faire une bague avec ça, là. C'est pas la case du siècle. C'est 29 billionièmes de grammes. Et donc, un billion, c'est 1000 milliards. Donc, on est dans le millième de milliardième. Et comment savoir si un atome de plomb s'est transformé en or? Vous allez me demander. Dans l'expérience, les chercheurs ont raconté qu'ils ont utilisé des détecteurs spéciaux pour pouvoir compter les protons arrachés au noyau de plomb. Et comme ils ne peuvent pas observer les noyaux d'or eux-mêmes, ils en ont eu une connaissance, on pourrait dire, indirecte. Ils ont calculé que lorsqu'ils font entrer en collision des faisceaux de noyaux de plomb, ils produisent 89 000 noyaux d'or par seconde. Quand même pas rien, mais c'est des noyaux, c'est tout petit. Ils ont également observé la production d'autres éléments, du thallium qu'on obtient en prélevant.

0: 20, un proton sur le plomb, et le mercure, ça, c'est deux protons. Une fois que le noyau de plomb s'est transformé en perdant des protons, il n'est plus sur l'orbite parfaite. Parce que vous savez, le grand collisionneur, c'est une espèce de grand cercle, puis il y a des aimants, puis tout ça. Et donc, il va se briser sur le bord du tuyau, ce qui rend le faisceau moins intense au fil du temps. Et le scientifique rappelle que pour la production d'or au collisionneur, ben en fait, la production d'or, c'est plus une nuisance qu'une bénédiction. Ils se sont rendus compte que ben là, ça leur compliquait leur calcul. Mais peut-être que s'ils répètent leur expérience assez longtemps, ils pourront un jour vendre cet or pour contribuer à leur REER.
1: Chacun doit renoncer à une part de lui-même dans les jeux de l'amour. Et pour les compagnons des mentes religieuses, cette part d'eux-mêmes s'avère parfois être leur tête. L'accouplement commence. Tout se passe comme prévu. Elles mordent dedans. Les femelles qui mangent leur partenaire pondent davantage d'œufs. Ils renoncent donc à la vie pour ces petits. C'est ce qui s'appelle se sacrifier.
0: Il y a Simon Labelle qui se pose la question fort légitime. Comment ça se fait que dans l'évolution, il y a un type de reproduction qui se fait comme ça? Puis là, il mentionne, là, on a un exemple, mais là, il parle de la baudroie aussi abyssale. Ça, je ne savais pas ça. Vous allez voir, la reproduction, c'est quelque chose. C'est impressionnant. Mais pourquoi les mâles meurent? Puis que ça arrive que c'est des femelles qui meurent dans ce type de reproduction. On en discute avec Jessica Forêt, les professeurs titulaires au département de biologie de l'Université d'Ottawa. Alors, vous êtes passé, mais là, il me semble la dernière fois... Bon, Jessica, bonsoir.
2: Bonsoir.
0: Vous n'étiez pas agrégée?
2: Oui.
0: Ah, mais là, vous êtes titulaire. Bravo.
3: Bravo.
0: Félicitations.
2: Merci.
0: Alors,
2: merci.
0: Ça fait... C'est long, hein?
2: Ça a pris quelques années.
0: Ouais, bravo. Franchement, ça rejaillit sur nous tous. mais là, c'est tragique comme type de reproduction. Comment ça se fait que l'évolution en est venue à un moment donné à privilégier ça?
2: Oui, mais l'extrait que vous avez montré là, ça explique un petit peu, mais on ira dans un peu plus de détails. Et oui.
0: Chez les baudroies, par exemple.
2: Oui. Donc, il y a deux phénomènes distincts ici qui sont mentionnés par l'auditeur. Le premier, et c'est celui que l'on observe chez les baudroies abyssales, c'est connu sous le nom de parasitisme sexuel. Et c'est dans ces cas, les mâles fusionnent physiquement avec les femelles. Et le deuxième, qu'on observe plus souvent chez les mantes et les araignées, est connu sous le nom de cannibalisme sexuel. Et j'aime beaucoup cette question parce que j'avais jamais pensé au lien entre ces deux phénomènes-là, mais ils ont certainement des points communs, à la fois en termes de causes évolutives et en termes de résultats, dans le sens que l'existence indépendante du mâle se termine d'une manière ou une autre au moment de l'accouplement.
0: Je connais du monde de même. Je vais vous en parler au parti de Noël. on va commencer par la baudroie. Là, écoutez ça, c'est vraiment impressionnant, là, la baudroie. Oui. Parce que la différence.
3: La baudroie, c'est un poisson.
0: C'est un poisson des profondeurs. C'est vrai que les grosses dents.
3: Oui.
0: Mais là, la différence entre une femelle et un mâle.
2: Incroyable.
0: C'est incroyable.
2: Oui. Les femelles peuvent être jusqu'à 500 000 fois plus massives que les mâles. 500 000 fois.
0: 500 000.
2: Oui. Et ces espèces occupent cet habitat énorme, noir, en pleine mer, parfois nommé la zone de minuit, où il n'est probablement pas facile de trouver des partenaires. Et c'est dans ce contexte-là que lorsqu'un mâle trouve une femelle, il la saisit à l'aide d'une série de dents minuscules et il entame alors un processus de fusion physique. Éventuellement, les systèmes circulatoires des deux animaux fusionnent, les organes sensoriels du mâle se détériorent et le mâle agit alors comme vraiment un sac à sperme attaché et portable pour chaque fois que la femelle est prête à frayer.
0: Non, mais allô, là. imaginez. imaginez, là, on est dans des pressions dans le fond de l'océan.
3: Il fait un film d'horreur pour tous les masculins.
2: Vraiment.
0: Oui. Non, mais c'est incroyable que l'évolution ait trouvé cette manière de créer la reproduction. La reproduction. Mais comment ça a évolué, ça, ce comportement-là?
2: Oui. Heureusement, il y a eu une étude super récente sortie en 2024 par un groupe de chercheurs de l'Université Yale. Et ils ont montré que les ancêtres des baudroies abyssales présentaient deux caractéristiques clés qui, selon les auteurs, ont permis l'évolution du parasitisme sexuel. Et la première de ces caractéristiques, c'est la différence de taille extrême entre les mâles et les femelles. Mais la deuxième, c'est la

0: dégénérescence d'un ensemble de gènes liés à l'immunité adaptative. Et la perte de fonction de ces gènes permet au système immunitaire de la femelle de ne pas rejeter les mâles, mais les accepter comme essentiellement une nouvelle partie de son corps.
1: C'est incroyable. Et là, ça, c'est le comment. Ça n'explique pas le pourquoi.
0: Oui, c'est vrai. Pour comprendre le pourquoi, on doit vraiment réfléchir à la manière dont la sélection naturelle agit sur les organismes. La sélection favorise les individus qui produisent le plus grand nombre de descendants survivants. Et pour un mâle, il faudra donc que tu t'accouples avec autant de femelles que possible, que tu t'assures que ton sperme féconde effectivement les œufs des femelles avec lesquelles tu t'accouples et que tu donnes à ces œufs les meilleures chances possibles de se développer en une progéniture viable. Mm-hmm. Mais il n'est généralement pas possible d'atteindre tous ces objectifs simultanément et les mâles de différentes espèces donnent priorité à des éléments différents. Chez les mâles de plusieurs espèces, la stratégie favorisée par la sélection consiste à essayer de s'accoupler avec le plus grand nombre de femelles possible, sans nécessairement investir beaucoup pour assurer la paternité ou fournir quoi que ce soit aux jeunes. Et ça peut être une bonne stratégie si le nombre de femelles dans l'environnement est élevé et si le nombre d'autres mâles compétiteurs est faible.
1: Mais là, dans le cas de la question de notre auditeur, c'est que donc les mâles ont adopté une approche complètement opposée parce que là, ils investissent littéralement tout dans une seule partenaire. Et là, partout, là, c'est ta vie elle-même. Là.
0: Oui,
1: c'est quand
0: exactement.
1: Même fascinant.
0: Oui, et pour que cette stratégie soit favorisée par la sélection naturelle, il faut que les chances d'obtenir des accouplements multiples soient très faibles et ou que le fait de sacrifier sa vie indépendante augmente ses chances d'engendrer un grand nombre de descendants à partir d'un seul accouplement. Et pour les baudroies abyssales qui sont sexuellement parasites, on pense qu'il est justement extrêmement improbable pour un mâle d'obtenir des accouplements avec plus d'une femelle en raison des faibles densités de population dans leur habitat. Il n'y a donc probablement aucun avantage pour un mâle à se séparer d'une femelle pour en chercher une deuxième.
1: Parce que là, tu es dans le noir, puis c'est comme t'en trouves une, la garde.
0: Ouais, c'est ça.
1: Ben oui,
0: exactement.
1: C'est, ce qui est quand même assez légitime. mais ça, c'est pour donc ce parasitisme sexuel. Oui. Le cannibalisme maintenant, qu'on voit notamment chez les mantes religieuses, les araignées, comment ça a évolué?
0: Donc, ça a en fait évolué plusieurs fois et les détails varient beaucoup entre les espèces, mais il y a certaines caractéristiques qu'on voit qui sont partagées par les espèces qui manifestent ce comportement. Et tout d'abord, ce sont des prédateurs. Et deuxièmement, comme c'est le cas pour les baudroies abyssales, elles ont un dimorphisme sexuel de taille où les femelles sont beaucoup plus grandes que les mâles. Et ces deux éléments font en sorte qu'il est possible que les femelles aient un comportement agressif, prédateur, généralisé, qui peut parfois être dirigé vers les mâles, ou que les femelles utilisent la consommation comme moyen d'éliminer les prétendants qu'elles ne considèrent pas comme assez bons.
1: Mais pourquoi les mâles n'ont pas développé des contre-adaptations? Ça veut dire que, d'un point de vue évolutif, c'est payant.
0: Oui, oui, c'est ça. Les facteurs, juste être prédateur, avoir une dimorphisme de taille, ça ne semble vraiment pas suffisant pour expliquer le phénomène du cannibalisme, surtout dans les cas où les mâles ne semblent vraiment pas se défendre.
1: Mais non, puis même dans certains cas, il paraît même que non seulement le mâle ne se défend pas, mais il fait exprès pour montrer, en fait, se rendre le plus vulnérable possible.
0: Oui, et je vais vous donner un exemple. Donc, la veuve noire à dos rouge, donc une espèce d'araignée en Australie, ça a été étudié par la chercheuse canadienne Madian Andrade. Et elle a publié une étude magnifique en 1996 où elle a pu expliquer pourquoi les mâles de cette espèce non seulement se laissent manger, mais font même un petit saut périlleux pendant l'accouplement pour placer leur abdomen devant les mandibules de la femelle. Donc, ça a été décrit comme une complicité masculine dans le cannibalisme sexuel ou même un suicide copulatoire. Et elle a pu montrer que ces mâles ont de meilleurs résultats au niveau de leur succès reproducteur s'ils se laissent manger que s'ils ne le font pas. C'est parce que les femelles qui se nourrissent pendant qu'elles s'accouplent permettent à l'accouplement de durer plus longtemps et elles sont aussi moins aptes à accepter un deuxième accouplement avec un autre mâle. Et le résultat de ces deux mécanismes-là, c'est que les mâles cannibalisés engendre environ deux fois plus de descendants que les mâles non cannibalisés.
1: Voilà. Il ne reste pas beaucoup de temps, mais en terminant, je pense qu'on comprend très bien que

0: ça peut pas être de l'autre côté parce que c'est la femelle qui enfonce. Je veux dire, si le mâle voilà. mange la femelle, ben, ça voilà, fait pas des enfants forts. Pas. Là. Ben, ouais, voilà.
1: Ça alors, marche pas.
0: C'est ça. Alors, c'est, on est tellement désavantagés, nous les hommes. Alors, on va devoir se laisser là-dessus. Jessica, merci beaucoup d'avoir répondu à cette
1: ça
0: question.
1: Me fait plaisir.
0: Simon Labelle, quelle bonne question. Puis merci de nous avoir fait découvrir le parasitisme sexuel chez la Baudroie abyssale. Moi, j'ai appris ça aujourd'hui.
2: Un animal fascinant.
0: Ouais, mais non, vraiment.
2: Il est peur.
0: Ouais, très peur. Merci, Jessica.
1: Ça me fait plaisir.
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0: Avez-vous une activité avec laquelle vous utilisez vos mains? Du coloriage, de la poterie, du crochet. On a ici Maxine qui le pratique. Et il y a Gilles Caron qui, lui, a du plaisir à faire du coloriage. Et il nous demande, ben, ça vient d'où ce plaisir-là, enfant ou adulte? On discute avec Pierre-Luc Turcotte. Il est professeur en ergothérapie, chercheur en santé mentale et communautaire à l'Université d'Ottawa. Rebonsoir.
2: Rebonsoir, Mathieu.
0: Très intéressant, ça, cette question-là. Moi, j'aime beaucoup ça.
2: Oui, et c'est pas tout le monde, en fait, qui a du plaisir à colorier. Là.
0: Non.
2: Faut le dire, il y a des gens qui, quand ils arrivent à l'âge adulte, vont laisser ça derrière eux pour avoir travaillé en psychiatrie comme ergothérapeute. Et l'ergothérapie, d'ailleurs, c'est une profession qui a longtemps utilisé le arts and crafts.
0: Ah, ouais,
2: c'est une
0: hein?
2: profession qui est née du mouvement arts and crafts, par ailleurs, et qui a utilisé la peinture, la poterie, la vannerie, le coloriage aussi, comme médium thérapeutique.
0: Mais comment on peut ne pas aimer ça?
2: Ben en fait, c'est quand on présente cette activité-là, souvent on va remarquer un inconfort, parfois chez certaines personnes, de la frustration, de la colère. Ça va ramener certaines personnes dans un état de leur enfance où ils ont peut-être vécu dans environnement qui était très perfectionniste, il fallait pas dépasser des lignes, ou peut-être qu'ils vont trouver cette activité tout simplement un peu ridicule ou enfantine.
0: Mm-hmm.
2: Mais pour répondre à la question rapidement, moi je pars du principe donc que c'est pas tout le monde qui a du plaisir à colorier, mais qu'il y en a certains évidemment qui ont ce plaisir-là. Et ça peut s'expliquer par le fait que c'est un geste qui est libérateur. Quand on est petit, on apprend à dessiner et on développe notre contrôle moteur.
0: La dextérité fine.
2: Voilà, et tout, et la marque qu'on peut laisser sur notre environnement, donc tout cet espace-là qu'on crée quand on est petit, bien, à l'âge adulte, ça peut placer aussi les adultes dans un état de bien-être qu'on a appelé le flow et qui peut aussi être associé à une diminution du stress ou de l'anxiété. Donc, il y a des bienfaits.
0: Pardonnez-moi, mais les études, est-ce qu'elles ont bien documenté ça?
2: Il y a étonnamment énormément de littérature sur le bienfait du coloriage. Ça a été étudié auprès de plusieurs populations, notamment des populations qui sont susceptibles de vivre des grands stress, des personnes qui sont en psychiatrie ou qui sont en soins palliatifs, mais aussi des étudiants et étudiantes universitaires, des enseignants et enseignantes, du personnel soignant comme des infirmières. Qu'est-ce qui se passe donc dans le cerveau lorsqu'on dessine? Qu'est-ce qui peut expliquer que ça procure du plaisir chez certaines personnes? Il y a une étude qui a examiné les régions du cerveau qui sont activées lors d'une tâche de dessin. On a comparé justement donc le coloriage, le dessin libre ou le gribouillage. En anglais, on va appeler ça du doodling. Les résultats ont noté une activation du cortex préfrontal médian qui est impliqué justement dans les systèmes de récompense, comme vous en parliez en introduction, ce qui peut expliquer précisément le plaisir qu'on ressent lorsqu'on pratique le coloriage. Il y a d'autres études qui ont aussi identifié que ça activait une baisse du niveau de cortisol, qui explique la sensation du niveau de stress qui diminue, et aussi une activation des ondes alpha qui explique là, l'état de relaxation et de détente là, qui vient avec le coloriage.
0: C'est fascinant. Puis moi, je dois dire, le petit côté de gribouiller quand j'écoute, quand justement j'écoute un reportage à la radio, il y a un plaisir qui vient avec ça. Est-ce que si on gribouille ou si on ne fait que colorier, ça fait une différence?
2: Bon, voilà. Donc, il y a des études qui se sont penchées pour distinguer les effets de différents types de dessins, on a comparé l'effet sur le niveau d'anxiété de dessiner trois types d'images. D'abord, un design prédéfini, donc une image qui avait été déjà dessiné et imprimé. Ensuite, une image qu'on a soi-même dessinée, donc celle que vous avez doodlée, et une image qui exprime une émotion négative. Donc, on demandait à des personnes de dessiner quelque chose qui allait avoir une charge émotive négative. Et ensuite, on a mesuré le niveau d'anxiété, le rythme cardiaque, respiratoire, et on leur faisait compléter un questionnaire. Et les résultats ont indiqué que tous les types de dessins, en fait, avaient un impact sur le niveau d'anxiété, mais que le niveau de plaisir était plus élevé après la tâche de doodling, justement, cette espèce de dessin libre, que les autres tâches.
0: Ouais.
2: Et dans une autre étude, on a demandé à des personnes de colorier différents types d'images, encore une fois, mais ici, des images qui avaient plus une saveur positive, donc

0: quelque chose qui vous rend heureux. On demandait aux gens de dire, bon, dessiner quelque chose qui vous rend heureux, une image qui est une source de stress actuelle, dans le but notamment de les faire ventiler sur cette source de stress. Et finalement, une image simple, donc une espèce de distraction, un peu comme un doodling, justement. Et ils concluaient, les auteurs, que les images de nature positive avaient, eux, des améliorations plus grandes sur le plan de l'humeur, bien que tous les types avaient des effets ouais. positifs, les effets étaient beaucoup plus grands lorsque l'image était de nature positive.
1: Est-ce que c'est assez pour dire que c'est des vertus thérapeutiques, Pierre-Luc?
0: Ben, en fait, c'est ça. Le coloriage en soi là, n'aura pas de vertu thérapeutique au sens médical du terme, là, mais dans les études qu'on retrouve, on voit des bienfaits sur le niveau de stress, l'humeur, l'anxiété. Donc, bien sûr, ça a des bienfaits. Un autre aspect qui va jouer dans la balance, c'est lorsqu'on pratique l'activité seule pour soi-même ou si on la pratique avec d'autres. Et le type de dessin qui revenait le plus souvent dans les études, c'est les fameux mandalas. Je ne sais pas si vous avez dessiné des mandalas récemment ou dans votre vie. Donc, le mandala, ça vient du sanskrit, ça signifie un cercle. Et donc, les mandalas, ce sont des cercles dans lesquels on va avoir des motifs géométriques qui vont être dessinés et coloriés. Et cette forme-là particulière va amener un état de méditation, de centration et d'intégration vers le centre du cercle. Mm-hmm. Quand on va l'utiliser dans un contexte plus d'intervention, on va demander aux gens de faire les formes géographiques plutôt que de simplement les colorier. Et cette activité-là qui viendrait là amener des bienfaits. Mais quand on les fait de façon individuelle versus en groupe, il y aurait des avantages à les faire en groupe. En fait, quand on a comparé les deux groupes, on a vu que par exemple, si on demandait à un groupe ici, là, si on toutes les personnes autour de la table faisions un mandala ensemble et essayons de trouver les assemblages, les formes, il y aurait des avantages plus grands à le faire individuellement.
1: Ouais. Voilà. Ben, une autre pierre ajoutée à cette bâtisse qui nous montre que c'est bien aussi de laisser les écrans, focaliser sur nos mains et de faire quelque chose de physique dans ce monde. Étonnamment, il y en a de moins en moins ces activités-là. Ben, c'est-à-dire qu'elles sont là, mais on y pense peut-être de moins en moins. Pierre-Luc Turcotte, merci beaucoup d'avoir répondu à cette excellente question de Gilles Caron. Alors, colorier, crocheté, tricoter, ça fait du bien. Puis, c'est beau. Généralement, c'est très beau aussi.
0: Ben, la beauté fait du bien aussi, soi.
1: Voilà, c'est tout bon. Merci, Pierre-Luc.
0: Merci.
2: Les onglets de nos collaborateurs.
1: Jessica, à Ottawa, vous nous proposez quoi?
3: Oui, c'est parce que c'est la saison des migrations. Donc, j'aimerais mettre en lumière Birdcast. C'est un site web créé par le Cornell Lab of Ornithology. Et ils fournissent des cartes en temps réel de la migration des oiseaux à travers les États-Unis, informées par radar.
1: Oh, ouais.
3: Et oui, ça permet de voir qu'il y a eu plus de 700 millions d'oiseaux en vol au milieu de la nuit, mardi à mercredi.
1: 700 millions?
3: Oui, c'est incroyable.
1: Wow! Birdcast, Cornell Lab of Ornithology. Merci beaucoup, Pierre-Luc. Mm-hmm. Le livre « Fin de vie, les devoirs d'une démocratie » d'Emmanuel Hirsch et Laurent Frémont.
0: Oui, en fait, c'est rare que je fais de l'autopromotion, mais dans ce livre-là, j'ai co-écrit deux chapitres et c'est un livre qui est sorti tout récemment. Et ça s'inscrit dans le cadre des débats qui ont lieu présentement en France autour de l'aide à mourir. Donc, ils sont en train, là, dans les jours qui suivent, ils vont débattre de cette question. Alors, je vous invite à le lire.
1: Ben, bravo. Oui. Vous avez contribué à ce livre-là. Le lien sur la page de Moteur. Fabien Terminant, Expo 2025, le pavillon du Canada.
4: Si certains ont la chance d'y aller, le pavillon du Canada est vraiment, c'est une expérience de réalité augmentée. On voit à travers des lunettes magiques des expériences qui sont vraiment intéressantes.
1: À Osaka.
4: Honnêtement, j'en ai vu plusieurs. C'était un excellent pavillon.
1: Voilà. Merci Fabien, on est là demain 19h. Soyez-y, bye bye!
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1: Bon début de soirée, ici Rebecca Kwan, voici les informations. Ottawa annonce que les activités de la Fête du Canada, qui se déroulent sur les sites officiels de la région de la capitale fédérale, sont annulées en raison des conditions météorologiques extrêmes. Un grand spectacle télévisé était prévu en direct des plaines Le Breton. Des feux d'artifice étaient prévus également. Une cérémonie commémorative à laquelle participait le premier ministre canadien a néanmoins eu lieu au même endroit ce midi. Mark Carney a d'ailleurs profité de l'occasion pour annoncer que le Canada accueillera le sommet de la francophonie en 2028 dans la région de la capitale fédérale.
2: Les Canadiens, s'unissent. S'unissent ensemble afin de bâtir un pays. On voit maintenant avec le progrès en Alberta, par exemple, un protocole d'accord plus que ça avec le gouvernement du Québec, 10 milliards de dollars pour l'infrastructure de communauté, l'infrastructure de santé, logement abordable.
1: Mark Carney devait se rendre à Edmonton, en Alberta, pour poursuivre les célébrations de la Fête du Canada, mais a annulé son déplacement en raison des conditions météorologiques à Ottawa. Les États-Unis refusent de renouveler l'ACEUM, du moins dans sa forme actuelle. Washington a signifié à Ottawa et Mexico qu'elle souhaite procéder à des révisions annuelles pendant les 10 prochaines années. Le Canada et le Mexique souhaitaient que l'accord soit prolongé pour une période de 16 ans. Hugo Lavallée fait le point.
3: Les États-Unis ont officiellement signifié au Canada et au Mexique lors d'une rencontre virtuelle ce matin qu'ils n'entendaient pas renouveler, en tout cas dans son état actuel, l'ACEUM, l'accord Canada-États-Unis-Mexique. L'accord va donc rester en vigueur pour le moment, mais être soumis à un exercice de révision annuelle, et ce pour les 10 prochaines années. De quoi créer de l'incertitude selon le Canada, qui aurait plutôt souhaité que l'accord soit renouvelé tel quel. On peut écouter le ministre responsable du commerce Canada-États-Unis, Dominique Leblanc.
4: L'idée des révisions annuelles est quelque chose qui apporte plus d'incertitude économique pour des investisseurs dans les trois pays, pas juste des investisseurs au Canada. Cette incertitude-là est néfaste pour les trois pays. Le Mexique a avancé cet argument-là aussi. Et ceux qui risquent de gagner de cette incertitude-là, c'est des pays concurrentiels comme par exemple la Chine.
3: De leur côté, les États-Unis disent ne pas vouloir, je cite, « d'un accord sur le pilote automatique ». On estime que le texte actuel dessert les États-Unis, que le déficit commercial américain demeure trop élevé, que le Canada et le Mexique vont devoir accepter que des tarifs sectoriels continuent d'être imposés à long terme. De façon plus concrète, la voie de passage qui se dessine pour l'instant, c'est celle de la signature d'un protocole d'accord parallèle à l'ACEUM qui viendrait atténuer certains irritants identifiés par les Américains. Encore faudrait-il s'entendre sur un texte. Les négociations s'annoncent longues et ardues. Ici Hugo Lavallée, Radio-Canada, Washington.
1: Le bilan s'alourdit au Venezuela dans la foulée du double séisme de la semaine dernière. À l'heure actuelle, les autorités dénombrent près de 2300 morts et 11 000 blessés. Des dizaines de milliers de personnes sont par ailleurs portées disparues. La présidente par intérim, Delcy Rodriguez, a décrété ce matin un deuil national de 7 jours. En cette journée de déménagement, des groupes de défense des locataires ont manifesté à Montréal, Québec et Rouyn-Noranda. La Coalition contre le logement cher, qui a organisé les regroupements, revendique la mise en place d'un contrôle des loyers, l'inclusion du droit au logement dans la Charte des droits et libertés et le développement du logement social. Benoît Rullier, du regroupement des comités logement et associations de locataires du Québec, affirme que malgré les investissements gouvernementaux, la construction de logements pour les plus démunis n'a pas suivi la demande.
5: En fait, c'est vraiment pas des programmes d'investissement massifs en termes de logements sociaux. On a arrêté les investissements massifs dans les années 90, notamment au niveau du Canada et du Québec qui ont suivi. On n'est pas du tout dans le rythme et la continuité qui avait eu lieu dans les années précédentes. Là, c'est vraiment extrêmement rare, les gros programmes de logements sociaux qui sortent de terre. On n'est pas du tout dans les volumes nécessaires. Nous, on réclame 10 000 logements sociaux par an.
1: Selon la Société canadienne d'hypothèques et de logements, un ménage devrait consacrer au maximum 30 % de son revenu avant impôt pour se loger. C'est officiel, le Canada participera pour la première fois à l'Eurovision l'année prochaine en Bulgarie. Ce grand concours de la chanson qui sera diffusé sur les

0: Les ondes de CBC Radio-Canada est suivie par plus de 130 millions de téléspectateurs à travers le monde. Le musicologue à l'Université du Québec à Montréal, Danick Trottier, croit que le pays fera face à un choix déchirant.
1: Une des grandes difficultés qui s'est toujours posée, c'est le choix de la langue. Ce que j'ai pu analyser au cours des dernières années, c'est que l'anglais est devenu une langue très dominante à l'Eurovision de la chanson. Et je peux vous assurer déjà que ça risque de créer des querelles culturelles.
0: Le Canada deviendra le 4e pays non européen à prendre part au concours. Et puis en terminant, le chanteur du groupe Village People, Victor Willis, n'est plus. C'est l'épouse du chanteur disco qui en a fait l'annonce sur les réseaux sociaux. Elle précise qu'il a succombé à une maladie courte mais agressive. Le musicien du Texas avait 74 ans. C'est ce qui conclut les informations à l'antenne de Radio-Canada.
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0: On prend des nouvelles de...
1: On prend des nouvelles de Dominique Fils-Aimé, la très aimée, qui séduit la planète avec sa musique soul teintée de jazz, de R&B, de blues. Elle a bien sûr des inspirations comme

Erykah Badu, comme Lauryn Hill, mais elle a une proposition créative, spirituelle, sonore, assez unique, Dominique Fils-Aimé. Elle est née à Montréal, elle est d'origine haïtienne, elle a étudié pour devenir psychologue. Elle a fait un burn-out et c'est alors qu'elle était au plus bas, qu'elle s'est mise à faire de la musique, qu'elle s'est lancée là-dedans, elle a participé à La Voix. Et maintenant, on sait, c'est vraiment une star un peu partout. Elle a lancé cette année son 5e album, Dominique Fils-Aimé, My World is the Sun, qui est finaliste pour le très prisé prix Polaris du meilleur album canadien. Elle parcourt le monde entier. Elle a fait 2 concerts à guichet ultra fermé au Festival de jazz de Montréal et elle s'en va en Europe, en Allemagne, en Belgique, Suisse, France, ensuite aux États-Unis, New York, Philadelphie et elle sera de retour en concert un peu partout au Québec jusqu'en 2027. Voici une chanson tirée de son album, son 5e album qu'elle a lancé il n'y a pas longtemps.

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1: C'est une minute qui est amoureuse de la francophonie d'Amérique. Moi, de savoir qu'il y a des gens qui parlent français, qui vivent en français, en Colombie-Britannique, au Manitoba, en Nouvelle-Écosse, à Terre-Neuve, jusqu'en Louisiane, je trouve ça hallucinant. La résistance, la résilience des francophones d'un océan à l'autre est vraiment belle. Moi, je suis née à Moncton.

Au Nouveau-Brunswick. J'allais faire des émissions à Winnipeg, à Vancouver, à Edmonton, à Sudbury au fil des ans. Aller à la rencontre des communautés francophones tissées serrées, passionnées, qui parlent leur langue.

0: Bien sûr, pour la fête du Canada, il y a des célébrations un peu partout au pays, mais le centre névralgique des festivités, c'est la capitale, Ottawa. Éric Barrette, notre antenne ontarienne, notre sac à blagues nationale, nous raconte comment ça se passe dans la capitale.
1: 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Laissez un message.
2: Bonjour Catherine. La région d'Ottawa-Gatineau se remet à peine d'un véritable marathon culturel. Avec le Festival franco-ontarien Escapade, le Festival de jazz, l'Outaouais en fête et la Saint-Jean. Mais ce n'est pas terminé. Aujourd'hui, ça se poursuit avec la fête du Canada ou pour plusieurs, la fête de « Hey, tu m'aiderais-tu à te déménager du troisième étage dans un escalier en colimaçon? » Tout ça pour une pointe de pizza et une bière chaude, a.k.a. la fête du déménagement. Nous, ici à Ottawa, on célèbre quand même la fête du Canada. Tu te demandes sûrement comment on célèbre ça? Eh bien, c'est fort simple. On écoute du Tragically Hip, on boit un beau gros café double-double, on regarde des photos du bras canadien et on prend des shots d'insuline pour se rappeler que c'est une invention canadienne et plus encore. Ceci dit, si vous voulez célébrer ça en grand, notre cher gouvernement canadien nous propose une programmation variée au cœur du centre-ville d'Ottawa. Habillez-vous donc en rouge et en blanc avec votre plus gros drapeau et venez faire un tour en ville. En soirée dès 20h sur le site principal des plaines Le Breton, on nous propose un spectacle tout canadien avec une brochette de haut calibre. Soit les Bare Naked Ladies, Alicia Cara, Diane Dufresne, Isabelle Boulay, Gab Bouchard, Lisa Leblanc, le petit Béliveau, Béatrice Deer, Dominique Fils-Aimé, Pierre Lapointe et beaucoup plus encore. Et finalement, pour ceux qui ne voudraient pas traverser la rivière des Outaouais, vous pouvez rester du côté de Gatineau où le Vieux Hall et la Place Laval vibreront dès 20h30 avec un gros spectacle assuré par Loud et Qualité Motel. Vous pouvez également suivre l'ensemble des festivités sur les diverses plateformes de Radio-Canada. Sur ce, Catherine, bonne fête du Canada et bonne chance à ceux qui transportent des boîtes.

Patrice Michaud qui a emprunté cette phrase « Car l'amour, ce n'est pas quelque chose, c'est quelque part » à Régent Ducharme, bien sûr, ce monument de la littérature québécoise. Il en a fait sa propre poésie dans cette chanson « Kamikaze ».

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0: C'est comme ça que se termine ce concentré de l'effet Pogonate sur les ondes d'ici première. Pour plus d'effets, on se retrouve sur ICI Musique. Je m'appelle Catherine Pogonate. Ciao!
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6: Bonsoir, ici Rebecca Kwan. Voici les informations. Environnement Canada surveille un orage violent dans la région de Saint-Donat-Mont-Tremblant qui pourrait potentiellement entraîner la formation d'une tornade. Des vents destructeurs, de la grêle et de la pluie intense sont aussi possibles par endroits. Environnement Canada affirme que la situation est dangereuse et invite la population à se mettre à l'abri à l'approche du temps menaçant. Au Manitoba, le premier ministre Wab Kinew a demandé l'appui des forces armées canadiennes pour venir en aide à la ville de Swan River aux prises avec

0: des inondations est visée par un ordre d'évacuation en raison de la montée des eaux qui limite la capacité des services d'urgence à accéder aux zones touchées. La ville de Dauphin, dans l'ouest de la province, a par ailleurs déclaré un état d'urgence local en raison des inondations qui s'aggravent rapidement à la suite de pluies diluviennes sur la région en début de semaine. Les États-Unis ont officiellement fait savoir au Canada et au Mexique qu'ils n'entendent pas renouveler l'ACEUM dans sa forme actuelle. L'accord Canada-États-Unis-Mexique va tout de même rester en vigueur, mais sera soumis à un exercice de révision annuel pour les 10 prochaines années. Jean-Sébastien Cloutier est à Washington.
1: En quelque sorte, à court terme, c'est le statu quo. Hein. Aujourd'hui, c'était la date butoir fixée par les trois pays pour revoir l'accord 6 ans jour pour jour après son entrée en vigueur. Mais vous l'avez dit, l'ACEUM reste encore en vigueur jusqu'en 2036, a priori, là, à moins qu'un pays décide de s'en retirer. Il devrait alors donner un avis de 6 mois aux deux autres pays, mais les experts s'entendent pour dire qu'ils n'ont pas intérêt à le faire. Ce que ça veut dire, par contre, pour notamment nos entreprises au Québec, au Canada, c'est qu'on entre dans une période d'incertitude et de négociation. On a beau dire que l'ACEUM protège des tarifs américains à peu près 90 % du volume de nos exportations, n'en demeure pas moins que les Américains ont ajouté des tarifs dans des secteurs comme l'aluminium, l'acier, des tarifs qui font très mal. Ils disent que c'est pour leur sécurité nationale. Évidemment, le Canada n'est pas du tout d'accord là-dessus. Donc, priorité, négocier une baisse de ces tarifs. Je vous laisse écouter Dominique Leblanc, le ministre responsable du dossier au fédéral.
2: L'acier, l'aluminium, le bois d'œuvre, les automobiles. C'est des conversations à côté de la révision de l'ACEUM, dans le sens que, évidemment, ces tarifs ne sont pas conformes avec l'entente que les Américains ont signée avec nous dans le cadre de l'ACEUM.
1: Alors, on apprenait aujourd'hui que de nouveaux pourparlers entre le Mexique et les États-Unis étaient prévus lors de la semaine du 20 juillet. Au moment où on se parle, aucun pourparler n'est prévu entre le Canada et les États-Unis. Il faudra voir donc à quand ces prochaines négociations.
0: C'était un compte-rendu de Jean-Sébastien Cloutier. Le Canada célèbre les 159 ans de la Confédération aujourd'hui avec des événements un peu partout au pays. Des cérémonies officielles ont eu lieu à Ottawa ce midi. Ottawa a toutefois annoncé que les activités de la Fête du Canada qui se déroulaient sur les sites officiels de la région sont annulées en raison des conditions météorologiques extrêmes. Un grand spectacle télévisé était prévu en direct des plaines Le-Breton. Des feux d'artifice étaient prévus également. Maxence Baaban revient sur les festivités de la journée.
3: Que la fête commence!
4: C'est sur ces mots que le premier ministre Mark Carney a lancé les célébrations de la fête du Canada et qu'il a annoncé que la région de la capitale nationale accueillera le sommet de la francophonie en 2028.
3: Nous avons aussi décidé d'emmener le monde au Canada pour célébrer la vitalité, la richesse et la résilience de la langue française.
4: Les Snowbirds ont également régné dans le ciel ottavien. Une dernière fête du Canada pour la patrouille acrobatique. Avant plusieurs années, l'escadron sera cloué au sol après sa saison de vol 2026 jusqu'à l'arrivée de nouveaux appareils.
5: C'est une espèce de citoyenneté canadienne, vraiment, de voir les Snowbirds à les Olympiques puis des gros événements. On était toujours là.
4: Plusieurs centaines de personnes ont bravé la chaleur pour profiter du spectacle et montrer leur fierté d'être Canadien. Ici Maxence Baaban, Radio-Canada, Ottawa.
0: Par ailleurs, Mark Carney devait se rendre à Edmonton, en Alberta, pour poursuivre les célébrations de la Fête du Canada, mais a annulé son déplacement en raison des conditions météorologiques à Ottawa. En ce 1er juillet, des dizaines de milliers de Québécois ont changé d'adresse, mais des centaines de ménages peinent toujours à se trouver un logis. La crise du logement n'épargne pas la région des Laurentides, notamment en raison d'un très faible taux d'inoccupation. Le coordonnateur de l'Association de promotion et d'éducation en logement située dans la région, Serge Gilbert, explique que les locataires font face à deux problématiques principales.
6: Il n'y a pas de logement pour la capacité de payer des locataires. Ça, c'est le premier phénomène. Le deuxième phénomène, c'est que dans la Laurentide, depuis à peu près 2 ans, 3 ans, on assiste à un phénomène qui prend beaucoup d'ampleur. C'est le phénomène des reprises de logements de mauvaise foi, sous des prétextes fallacieux qui ne tiennent pas.
0: Serge Gilbert observe également une augmentation de l'itinérance ainsi qu'un manque de ressources pour pallier les besoins des personnes affectées. Et en terminant sur la scène internationale, Donald Trump évoque de très bonnes discussions au Qatar où des représentants américains et iraniens ont tenu une réunion sur leur protocole d'accord conclu à la mi-juin. Selon l'agence officielle iranienne IRNA, les discussions ont pris fin sur une entente permettant à l'Iran d'acquérir des

produits, avec une partie de ses avoirs gelés au Qatar. Washington et Téhéran sont engagés depuis le 17 juin dans des négociations censées durer 60 jours, avec pour objectif de mettre fin à la guerre au Moyen-Orient. C'était les informations.

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0: Aujourd'hui, démocratie participative et transition écologique. Une discussion avec Nadim Tadjin de l'organisme Transition en commun et Judith Ferrando de l'agence Mission publique. Bonjour tous les deux.
1: Bonjour. Bonjour.
0: L'eau est rare, comment la garder au champ? Avec Paul Caplette, notre agriculteur en résidence. Bonjour Paul.
2: Bonjour Catherine.
0: Mieux comprendre le cycle de l'eau avec le chroniqueur Alexis Bouliane. Bonjour.
3: Bonjour.
0: Et débroussailler la gestion des espèces exotiques envahissantes, la mission de nos agents doubles, Marianne Desautels-Marissal et Salomé Corbeau. Bonjour.
4: Bonjour. Bonjour.
0: Feu vert, c'est parti.

0: Alors oui, on va beaucoup parler d'eau aujourd'hui avec Paul Caplette, avec Alexis. On va aussi vraiment répondre à la question de la semaine qu'on a lancée sur les réseaux sociaux de Radio-Canada Environnement. Ça a été une déferlante, des centaines et des centaines de réponses. Ça vous préoccupe l'eau en ce moment? La question, on l'a lancée ainsi. Face à la sécheresse, seriez-vous favorable à une réglementation plus stricte de l'utilisation de l'eau? Majorité claire de oui, de absolument et de oh oui. Il y a aussi des gens, je pense, qui ont ciblé leurs voisins, comme Manouka qui dit absolument nettoyer son driveway, ouf. Ou Jolène qui dit tellement oui, mon voisin arrose son gazon tous les soirs malgré la sécheresse. Clément qui dit ça va coûter cher à ceux qui ont des piscines. Ces temps-ci, les gens les vident et déversent l'eau dans la rue. Avec une petite pompe, ils pourraient arroser leur pelouse et celle de leurs voisins. Et bon, il y a beaucoup de gens qui précisent, et Marianne, entre autres, qui dit oui, pour une tarification à la consommation, même si c'est un taux qui, au bout de la ligne, donne un coût annuel comparable à la tarification fixe, les études ont prouvé que ça contribue à diminuer la consommation en eau potable parce que les gens aiment agir sur ce qui leur permet de sauver de l'argent. Alors, énormément de réflexions très intéressantes, mais je vais faire, bien sûr, un tour de table. Marianne des Hôtels Marissal?
1: Mais moi, je trouve que c'est tellement une bonne question qu'on aurait pu la poser dans le baromètre de l'action climatique. C'est une initiative dont on vient d'apprendre que les fonds ont été coupés. Oui. L'initiative de l'Université Laval qui sondait les Québécois et les Québécoises sur leur position par rapport à des mesures environnementales.
0: D'accord. Salomé Corbeau?
2: Ben moi, je pense qu'il faut réglementer et même qu'il faut, par exemple, dans les constructions neuves, moi j'ai vu ça là, en Asie, il y en a plein, c'est que les chasses d'eau, c'est aussi le petit lavabo pour se laver les mains. On pourrait-tu arrêter d'envoyer aux toilettes de l'eau potable? Donc, de l'eau qui... On remplit la chasse d'eau avec l'eau qui a servi pour se laver les mains.
0: Voilà, voilà.
2: Des trucs
0: systèmes
2: de base,
0: circulaires.
2: Ben oui.
0: Qui pourraient devenir des normes.
2: Obligatoires dans les normes de construction.
0: Comme ça existe à certains endroits, oui. Effectivement. Alors, nos deux spécialistes de la démocratie participative, commençons avec Judith Ferrando, qui est en France.
3: Oui, bonjour à tous. Effectivement, c'est un sujet qui se pose aussi en France. Plusieurs, d'ailleurs, collectivités ont mis en place de la tarification progressive. C'est pas si mal accepté. C'est parfois mieux accepté que des mesures seulement saisonnières, comme par exemple interdire remplir les piscines, avec beaucoup de citoyens qui ont du mal à comprendre pourquoi on s'attaquerait aux petits et pas aux gros. Uh-huh. Et c'est vraiment la question de la justice sociale, en fait, qui est derrière. Donc, oui, il faut réglementer, mais il faut peut-être prendre le temps de débattre de comment on répartit de manière juste la ressource qui se raréfie.
0: Ouais. Nadim Tadjin?
4: C'est une ressource qu'on partage tous. Et je pense, de mon point de vue, qu'il y a des mécanismes qu'on pourrait mettre en place pour réglementer collectivement. Penser cette réglementation avec les principaux concernés.
0: Avec les principaux concernés, c'est-à-dire ceux qui en consomment le plus, les industriels, parce qu'il y a beaucoup de gens sur les réseaux sociaux qui visent les grands consommateurs. Tommy qui dit

0: La limitation de l'eau devrait commencer par s'appliquer sur les usines, les commerces et en dernier, la population. Sylvain qui dit les compagnies qui utilisent l'eau pour embouteiller et pour l'embouteiller et la vendre à gros prix, les compagnies de boissons gazeuses, pourquoi toujours l'individu? Alors, il y a beaucoup de gens qui aimeraient qu'on cible d'abord un peu plus, avec un petit peu plus d'exigence, les industriels. Nos chroniqueurs, Alexis Bouliane?
1: Il faudrait qu'on sache qui en consomme le plus, peut-être une acquisition de connaissances qui est en cours actuellement, mais qui n'est pas complète. Donc, il faudrait savoir qui en consomme le plus, à mon avis.
0: Oui, Paul Caplette.
2: Ben, les compteurs d'eau. Dans notre petite municipalité, on a déjà des compteurs d'eau. Ça nous dit d'identifier un peu les quantités qu'on peut prendre. Puis il y a tout le côté quand... On parlait tantôt de récupération de l'eau, mais c'est des projets qu'on a des fois. Tu sais, toutes les gouttières de bâtiments, ces choses-là, on pourrait toutes réutiliser cette eau-là, l'accumuler, et puis s'en servir quand on en a besoin pour pas nécessairement prendre toute la belle eau potable qui est toute déjà traitée. Quand c'est pour nettoyer ou quelque chose comme ça, dans les circuits qu'on mettra pas dans notre bouche là, mais tout centrer cette eau là puis la récupérer est déjà là, fait que l'utiliser au maximum.
0: Ça peut ce dont Salomé parlait, c'est mais ça peut valoir à différentes échelles, à l'échelle de l'agriculture, entre autres, dans beaucoup de procédés industriels aussi. Mais Stéphanie effectivement nous dit pourquoi pas considérer des actions qui ont fait leur preuve ailleurs dans le monde, installation de citernes qui récupèrent l'eau de pluie, faire fonctionner les toilettes et les douches. Et oui, ça fonctionne, j'en ai fait l'expérience. Hors Canada. Il y a Marie-France qui dit qu'il faudrait commencer par enlever tout le béton et l'asphalte non essentiel pour que l'eau percole dans le sol plutôt que d'aller surcharger le réseau d'égout. Quentin qui dit que l'eau soit gratuite, c'est parfait pour un certain volume par personne par jour. Au-delà, ça me semble normal que ce soit payant et que le prix soit progressif en fonction du volume. Alors vraiment, on est tous concernés. Alors on va continuer de penser à l'eau aujourd'hui pendant cette émission. Merci de nous écrire. Continuez.
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4: Moi, c'est la première fois que je participe à une assemblée citoyenne et je trouvais que c'était le bon plan pour avoir plus d'informations sur la thématique du climat. En réalité, pour être franc, je ne connaissais pas grand-chose.
5: Créée en 2022, l'assemblée est composée cette année de 80 citoyens. Tirés au sort, ils mènent ensemble une mission collective, remettre des propositions au gouvernement pour une capitale bas carbone d'ici 2050.
0: Alors, on est en Belgique, à Bruxelles. C'est d'ailleurs un reportage de BX1, média local bruxellois. Quel avenir pour les assemblées citoyennes pour le climat? Ça existe là-bas. Puis je pense que c'est un modèle qui vous intéresse. Je pense, Nadim, vous en avez entendu parler de ce modèle bruxellois.
6: Particulièrement. On en a parlé, on l'a même proposé pour renouveler ce qu'on appelle la démocratie participative ici.
0: Alors, on va commencer par une définition. Parce que c'est pas une notion avec laquelle on est tous si familiers que ça. On a décidé d'en parler parce qu'on est en campagne électorale municipale ici au Québec, parce qu'on aura bientôt une campagne provinciale aussi. Il y a des élections ailleurs au Canada aussi. Et on mise de plus en plus dans plusieurs villes et pays d'Europe sur la démocratie participative pour soutenir la transition écologique parce que la démocratie, ça devrait être plus que voter une fois aux 4 ans. C'est un peu le principe de base de cette idée-là. Donc, on en parle avec vous, Nadim Tadjin. Vous êtes coordonnateur démocratie participative et gouvernance chez Transition en commun, qui est un organisme, qui est un OBNL, comme on dit, un organisme à but non lucratif.
6: On parle même d'alliance. C'est une alliance, en fait, entre des groupes citoyens, des représentants de la société civile, des chercheurs et des institutions, dont la ville de Montréal.
0: Dont la ville de Montréal. Et vous-même, vous êtes un chercheur, vous terminez un doctorat sur le sujet. Judith Ferrando, elle est co-directrice de Mission Publique. C'est une agence qui existe depuis 25 ans, Judith Ferrando, et vous travaillez depuis longtemps à des projets de démocratie participative.
7: Oui, en effet, ça fait maintenant plus de 20 ans qu'à Mission Publique, on accompagne des dispositifs qui visent à donner une voix aux citoyens sur des sujets qui les concernent, des sujets de politique publique. Et depuis maintenant plus de 10 ans, on accompagne des assemblées citoyennes, conventions citoyennes, qui sont ces outils dont vous parliez, qui ont comme particularité de donner une place à des citoyens ordinaires, non spécialistes, non militants d'un sujet, pour prendre le temps de débattre et de faire des recommandations à la destination des décideurs politiques.
0: Mmh. Donc, c'est toujours mis en place ces instances-là quand même, je dirais, à l'initiative des gouvernements. Il faut que les gouvernements soient d'accord, bien sûr. Mais après, ces instances-là ont les clés entre leurs mains. Et je signale ce que vous avez dit, Judith Ferrando. Par définition, les gens qu'on va vouloir rassembler ne sont pas des militants, ne sont pas des experts, ce sont des citoyens ordinaires. Alors, comment on les choisit, Nadim?
6: Ben, c'est tout l'intérêt de ce genre de mécanisme ou dispositif, c'est de pouvoir avoir une belle diversité de personnes autour d'une table sur un temps.

0: plus ou moins longs, qui sont capables d'échanger sur des sujets qui sont parfois polarisants, comme l'eau, les ordures, le transport. Comment on les choisit ? Beaucoup avec du tirage au sort.
1: C'est incroyable de penser à ça, la démocratie. D'ailleurs, il y a un essayiste qui avait écrit un livre qui s'appelait il y a quelques années « La démocratie du hasard ». Ça m'avait beaucoup surpris de lire ce titre. Puis en lisant le livre, j'avais compris cette idée. C'est qu'en tirant les gens au hasard, mais attention, on met des balises quand même, parce qu'on veut qu'il y ait quoi? Une certaine représentativité de ce qu'est la société, Judith?
2: Effectivement, on a une certaine diversité. Alors, c'est pas représentatif au sens statistiquement pur. Par contre, c'est vraiment une diversité. Donc, on va mettre des quotas pour avoir, par exemple, autant d'hommes que de femmes, avoir toutes les catégories d'âge, les catégories de profession, les lieux de résidence. Et l'intérêt du tirage au sort, c'est d'aller chercher des gens qui n'auraient spontanément pas poussé la porte de ces démarches, parce qu'ils se sentent soit pas très concernés dans leur vie, soit pas forcément suffisamment compétents, en disant j'ai bien peur de pas dire quelque chose d'intelligent. Alors, toute l'idée, c'est justement de révéler que chaque citoyen est légitime pour parler de ces sujets, parce que s'il y avait une manière simple d'aborder la crise climatique, on l'aurait déjà trouvé. Donc, tout l'enjeu, c'est très humblement de créer un espace pour discuter de cette complexité et d'inventer ensemble des modes de vie et donc des politiques publiques pour demain.
1: Mais attention, on les assoit ensemble, ça peut être quelques dizaines dans les plus grands forums du genre, on peut aller jusqu'à quoi, une centaine?
0: 100, 150, voire 200.
1: Ah oui, mais après c'est pas je donne mon opinion, tu donnes ton opinion, les discussions sont quand même encadrées, j'imagine, avec des experts, Nadim?
0: Tout à fait, en fait c'est des espaces de dialogue, de rencontre, de débat, mais aussi beaucoup d'éducation et d'information. Donc les mécanismes qu'on observe principalement en Europe, c'est des espaces où est-ce qu'on a des experts, des journalistes qui sont présents pour pouvoir informer au mieux les personnes, les citoyens qui sont présents, afin d'avoir une décision qui est la plus éclairée possible.
1: Ouais. Donnez-nous, puisque vous êtes beaucoup plus avancé en Europe, Judith Ferrando, donnez-nous un exemple concret là, d'une instance qui, à vos yeux, a particulièrement bien fonctionné dans les 20 dernières années.
2: Alors, si on reste sur cette idée des assemblées citoyennes, des conventions citoyennes, il y a eu, par exemple, une convention citoyenne en France sur le climat, et qui a été lancée en 2019-2020, et les 70% des propositions des citoyens ont été traduites dans les lois, ont été reprises directement dans la loi. Donc la loi climat et résilience, des lois aussi sur les questions d'égalité alimentaire. Donc là, on voit que clairement, il y a un débouché législatif assez clair. Et c'est aussi été le cas, par exemple, de l'Assemblée citoyenne à l'échelle là aussi nationale en Grande-Bretagne, qui a aussi débouché sur une reprise de la majorité des propositions très concrètes. Là, on n'était pas sur de la loi, on était vraiment sur des propositions assez concrètes faites par les citoyens.
1: Quel genre de propositions ?
2: Ça peut être des propositions par rapport à réguler l'usage de la voiture, ça peut être des propositions autour de la question du verdissement, ça peut être des propositions sur, par exemple, le fait de beaucoup plus commercialiser du vrac que des produits suremballés. Donc ça peut être des choses vraiment qui touchent tous nos modes de vie, déplacement, alimentation, gestion des déchets, consommation. Et puis à l'Assemblée de Bruxelles dont vous parliez, qui a aussi débouché sur des prises de décisions très concrètes de la ville de Bruxelles sur les sujets qui les concernaient, donc sur la question notamment de l'alimentation et du gaspillage alimentaire.
1: Et pourquoi ce modèle-là de Bruxelles, vous l'aimez particulièrement, Nadim, Tadjin ?
0: On l'aime parce qu'il est permanent.
1: Il est permanent.
0: On l'aime parce qu'il a aussi la capacité de pouvoir être varié sur des sujets qui sont d'actualité, pas juste en environnement. On peut penser, par exemple, à des conventions ou des assemblées citoyennes, on parle de la même chose, hein, qui parlait de la fin de vie, ou de la gestion des matières résiduelles, ou encore de zones zéro émission dans un centre-ville.
1: Mais vous dites qu'il est permanent, sauf que j'imagine qu'on renouvelle peu à peu les membres de l'instance en question?
0: Tout à fait. Okay. Et il est permanent, en fait, c'est le mécanisme.
1: Le mécanisme est permanent.
0: Et c'est ce qui est intéressant.
1: Oui, ok.
0: C'est qu'on essaye de mettre un mécanisme à l'abri d'un changement éventuel politique.
1: Ah, ça, c'est intéressant, parce que sinon, évidemment, Judith Ferrando, l'Assemblée participative a lieu, mais si le gouvernement change, tout peut tomber à plat.
2: Tout à fait. D'ailleurs, c'est vraiment une condition de réussite majeure. Il faut qu'il y ait un engagement très fort des décideurs, d'abord d'en faire quelque chose, Et ça, ça se prend dès le début. Est-ce que c'est d'être clair sur les débouchés politiques attendus, et puis ensuite de pouvoir garantir ça dans le temps. Mais rien ne garantit que ça se poursuive. Hein. On reste quand même dans des dispositifs qui sont pour l'instant inféodés à la démocratie représentative. Donc même à Bruxelles, ce que je disais à Nadim récemment, on a actuellement un changement de majorité politique. On ne sait pas.

0: savoir si l'Assemblée de Bruxelles va reprendre. Dispositif qui est inscrit, il faudrait l'inscrire dans la Constitution, comme par exemple c'est le cas d'autorités administratives indépendantes comme la Commission nationale du débat public. Il faudrait vraiment une inscription constitutionnelle, et d'ailleurs il y a aujourd'hui des militants en France pour inscrire ce type de dispositif dans la Constitution, afin de vraiment pouvoir les protéger complètement. Mmh. Mais ce qui est intéressant, c'est que les citoyens, eux, ils continuent à agir après ces genres de démarches, et donc il y a aussi un rapport de force positif qui peut se mettre en place, même si les décideurs changent.
1: Ce que vous voulez dire, c'est que les citoyens qui ont participer à ces mécanismes-là deviennent souvent eux-mêmes des acteurs de changement de conscientisation pour d'autres?
2: Définitivement. Des ambassadeurs, des personnes qui ne pensaient pas forcément...
1: Pensaient pas nécessairement pouvoir apporter une contribution
2: ou... Oui, ou qui avaient même des avis divergents et qui arrivaient avec peut-être plusieurs idées reçues, qui, avec de l'information, des espaces de dialogue, de débat, ont réussi à pouvoir évoluer sur la question en informer leurs voisins, voisines.
1: Oui, ce que j'entends dans ce que vous dites, c'est de développer beaucoup de nuances sur une question. Donc, est-ce que c'est un outil qui permet de lutter à sa façon contre la polarisation, Judith?
0: Ah oui, complètement, parce que ça permet de créer un espace apaisé pour discuter de choses compliquées ensemble. Et l'idée, c'est que ces citoyens, ils prennent du temps pour s'écouter déjà mutuellement, et du coup, ça apporte de la considération pour écouter des experts qui n'ont pas tous les mêmes points de vue. En fait, ils découvrent d'abord, l'ampleur du changement climatique. Donc, souvent, ça leur fait un choc. Et ils se disent, là, il faut vraiment qu'on bouge. Certains arrivent en étant très climato-sceptiques. Et en fait, face aux exposés des experts, ils se rendent compte qu'il va falloir vraiment changer de mode de vie. Mais c'est pas un espace de moralisation. C'est un espace où, justement, on va essayer d'inventer des trajectoires pour répondre à des sujets compliqués. Donc, face à des sujets très polarisés, il faut essayer de trouver ensemble des compromis et puis des scénarios un peu différents. Et donc, ça réduit beaucoup la polarisation et surtout, ça permet de dépasser ce qui paraissait bloqué. Par exemple, je ne sais pas, les questions de déchets, j'ai cru comprendre, étaient très, très polarisantes en ce moment à Montréal. Par exemple, en France, on a beaucoup de sujets autour de la question du stationnement et de la circulation en voiture. Et quand on crée ce type d'espace, on arrive à trouver ensemble des solutions qui répondent aux enjeux environnementaux, mais qui aussi permettent d'accompagner la transition du changement de la ville et à trouver des solutions pour mieux accompagner les citoyens dans un esprit de justice sociale. Et c'est en ça que ça permet de dépolariser parce qu'on élargit le sujet à des questions de santé, à des questions de justice sociale.
1: Et on voit qu'il y a beaucoup de liens entre toutes ces questions-là, souvent en tout cas. Nadim Tadjine, on en est où? Parce que je pense qu'on est plus avancé en Europe, il faut le dire, avec ces mécanismes de démocratie participative. Ici, on en est où? Puis quelles sont les avancées les plus concrètes que vous voyez à l'horizon?
2: On est plus avancé en Europe, mais il faut se rappeler que Montréal, le Québec, c'est quand même un espace où est-ce que la démocratie participative est très forte. On a l'OCPM.
1: L'Office de consultation publique de Montréal.
2: Oui, qui mène des consultations publiques depuis plusieurs années, notamment des consultations qui sont complexes.
1: Mais il y a quand même une nuance entre consultation publique. Il y a une nuance importante, c'est qu'au terme de la consultation, c'est les fonctionnaires qui vont faire un résumé de tout ça, non?
2: Tout à fait. Mais avec l'OCPM, on a ce qu'on appelle le droit d'initiative, qui est en fait un droit qui permet de regrouper 15 000 signatures pour forcer l'ouverture d'une consultation publique.
1: Oui.
2: C'est notamment le cas avec celle sur le racisme et la discrimination systémique. On a aussi plein d'autres outils plus innovants. On pense notamment au budget participatif de Montréal, qui a duré dans les 4 dernières années, et qui attribue une partie du budget municipal au vote citoyen et à la décision, en proposant des exemples très concrets dans les quartiers.
1: Ça s'est vu depuis, comme vous le dites, depuis 4 ans. Est-ce que c'est un mécanisme qui est maintenant inscrit dans la dynamique municipale, ou ça aussi, ça peut être soumis aux aléas des changements de gouvernance?
2: Et bien, c'est ce qu'on met de l'avant, en fait, dans les travaux de transition en commun, c'est que tous ces dispositifs participatifs sont innovants, mais ils peuvent aussi être à risque lorsqu'ils ne font pas forcément leur preuve assez rapidement. Oui. Et c'est pour ça, en fait, qu'on insiste sur le renouvellement de ces outils démocratiques et sur la permanence de ces outils-là.
1: Ouais. En terminant, pourquoi ils sont particulièrement utiles quand on pense à la transition écologique, ces mécanismes-là, Judith Ferrando?
0: Parce qu'ils permettent vraiment de tricoter le réel de ce que les gens vivent, leur vie quotidienne. Donc on part vraiment de leur vie quotidienne, on leur fait pas un cours. Ils partent de leur vie quotidienne, de ce qui est compliqué aujourd'hui dans leur vie quotidienne, des obstacles à avoir des modes de vie plus durables, des énervements, des agacements, des indignations. Et à partir de là, comme ils partagent ça, ils rencontrent des acteurs de terrain, donc une expertise au sens très large. C'est pas forcément, ils ne rencontrent pas que des scientifiques, ils rencontrent plein de gens qui agissent. Et du coup, ensemble, ils vont construire des solutions. Or, vraiment, c'est ce dont on a besoin aujourd'hui en matière de transition, c'est d'avoir de l'imagination pour réorienter l'ensemble de nos politiques et de nos modes de vie. Et ce qui est très intéressant, c'est que donc c'est très puissant pour bâtir des recommandations qui sont pas forcément nouvelles, mais qui sont pas forcément connues du grand public. Mmh. Et les citoyens font leur des recommandations aussi, par exemple des associations environnementales portent depuis des années,

0: ont développé des applications pour mieux connaître le poids carbone de ce qu'ils mangeaient. Et il y a eu vraiment des grands changements, beaucoup qui se sont investis en politique, qui se sont investis dans l'éducation populaire. Donc c'est extrêmement puissant et c'est vraiment un outil qui est à articuler à tous les autres outils qui existent déjà, et notamment, vous parlez du budget participatif, là c'est dans le faire, dans l'action, et donc il faut vraiment essayer de tricoter ces outils plutôt que d'imaginer qu'ils puissent s'opposer les uns aux autres.
1: Ouais, très intéressant cette idée que les gens, tout d'un coup, vraiment voient les choses complètement différemment, deviennent des ambassadeurs. Tout ça, on le rappelle, partant d'un coup de fil, d'un numéro qui a été tiré au hasard. Mais voilà, c'est ça la démocratie participative, c'est d'aller chercher les citoyens et de les impliquer dans les mécanismes. Ben un grand merci à tous les deux, Judith Ferrando, qui est co-directrice de Mission Publique, une agence conseil spécialisée depuis plus de 25 ans dans la conception de démarches de participation de citoyens, et Nadim Tadjine, qui est coordonnateur de démocratie participative et gouvernance chez Transition en commun. Ça fait beaucoup de mots, mais je pense que là, on comprend beaucoup mieux la réalité. Et je vous remercie beaucoup tous les deux.
2: Merci beaucoup.
0: Merci.
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0: exemples sont assez frappants dans les derniers jours. Un barrage qui n'a plus suffisamment d'eau pour produire de l'électricité en Ontario. Des rivières presque à sec dans l'est du Québec et en Colombie-Britannique. La pluie se fait très rare depuis le début de l'été, un peu partout au Canada. Et les conséquences, notamment pour les agriculteurs, commencent à être assez sérieuses.
1: Alors, Paul Caplette, ça c'était au Téléjournal le 9 septembre dernier. J'ai beaucoup pensé à toi dans les dernières semaines, justement. Je me disais, mais comment on fait quand il pleut plus du tout dans une grande culture comme la tienne, grande culture céréalière, entre autres, ça survit?
2: Oui, surprenamment là, c'est quand même l'été de sec qu'on n'a pas vécu. On avait vécu 2019, 2020, mais au fur et à mesure qu'on bat des records de sécheresse, on se souvient tout le temps où ça frappe quand on a encore une encore plus sec.
1: C'est que cette année sont plus prononcées d'une fois à l'autre.
2: Oui, c'est vraiment extrême là, quand on entend. Des avis de pas faire de feu à ciel ouvert en plein mois d'octobre au Québec.
1: Oui, c'est pas tout à fait normal.
2: Je pense que c'est jamais arrivé. Je pense pas, là, mais c'est vraiment sec partout.
1: Ouais. Alors, on voulait justement revenir sur les manières de garder l'eau au sol quand on fait de l'agriculture. Tu voulais commencer par faire la différence entre le drainage souterrain et l'irrigation. Quel impact ça a les deux là, par rapport aux réserves d'eau dans le sol?
2: C'est plus pour expliquer un peu, là, parce qu'on voyait un peu l'inquiétude des gens de voir, il y a nappe, il n'y a pas de nappe, ça doit être les drainages agricoles qui baissent l'eau, etc.
1: Là, on parle des nappes phréatiques, qui sont les réserves d'eau sous terre, on va en reparler tout à l'heure avec Alexis. Oui.
2: Mais les systèmes de drainage agricole, c'est installé à peu près comme à 1,4 mètres de profondeur, mais c'est pas un système de pompage. C'est un système de récupération de surplus d'eau qui vient de la sous-nappe.
1: D'accord.
2: Ce qui veut dire que, quand on passe en auto sur le bord d'une route, puis on voit de l'eau sortir avec un gros jet, on a l'impression que c'est une pompe, mais c'est parce que souvent, le ministère des Transports, les cours d'eau sont pas assez profonds. Les cours d'eau, les petits fossés, sont juste, mettons, à 60-90 cm, puis si le drainage est à 1,4 m, il y a un tuyau collecteur qui pompe l'eau à l'occasion pour la sortir, mais c'est vraiment de l'eau de surplus. C'est pour permettre aux plantes d'explorer le 1,2 mètre avec de l'oxygène, sans envoi de l'asphyxie, puis de produire.
1: Pas se noyer, autrement dit.
2: C'est en plein ça.
1: Mais là, on parle de sécheresse. Mais ce que tu voulais dire, c'est que ces systèmes-là ne vont pas assécher le sol quand il est sec.
2: Non.
1: Ils vont pas participer aux problèmes liés à la sécheresse.
2: C'est ça. Ils multiplieront pas l'effet sécheresse parce qu'il en tient trop.
1: Okay.
2: Tandis que contrairement à ce qui est utilisé en maraîchage plus, parce que c'est très dispendieux, les systèmes d'irrigation avec des tuyaux en profondeur dans des poches d'eau ou dans ce qu'ils appellent des veines, eux, ils vont descendre à plusieurs mètres parce que eux, leur système de production, ils font souvent des semis aussi au printemps, en milieu d'été, en automne. Fait qu'ils ont tout le temps besoin d'un certain tapis d'humidité pour être capable de réussir.
1: Donc, eux vont aller carrément chercher de l'eau dans les eaux souterraines. Ce que vous ne ferez pas, donc, dans vos grandes cultures.
2: Mettons, en plein champ, en production végétale, notre réservoir le plus important, c'est ce qu'il y a sous nos bottines. C'est le mètre que je

0: parle au niveau du drainage qui est en dessous disponible pour les racines. Mais ça, quand on est capable d'infiltrer de l'eau dedans, ça a la capacité de, à chaque hectare, 500 000 litres sur chaque hectare d'eau, ce qui correspond à peu près à une pluie de 50 mm qui est disponible pour les plantes.
1: On n'a pas ça pantoute là, dans les dernières semaines. Ça fait très longtemps qu'on a eu l'équivalent de 50 mm.
0: Mais c'est ça, c'est ce qui est surprenant, c'est qu'il y a tout l'effet aussi. Il y a un principe physique dans le sol, on appelle ça la remontée de l'eau par capillarité. Ce qui veut dire que quand la zone est sec en surface, le sol, par la pression, va monter de l'eau
1: vers la nappe.
0: De la nappe.
1: Ils vont remonter vers les racines des plantes.
2: Comme puis, si c'était des petites pailles, là, comme si
0: c'était des petites pailles. C'est comme si on prendrait un essuie-tout dans un verre d'eau, tu mets un petit ventilateur, au fur et à mesure, l'eau du verre va se vider, sauf que le verre, lui, a un fond. Tandis que le sol, on a accès à tout ce qui est en dessous.
1: Mais si ça fonctionne comme ça, c'est-à-dire que ça, c'est une bonne nouvelle, je ne savais même pas, l'eau de la nappe peut remonter en temps de sécheresse.
0: Oui.
1: Mais cela dit, quand il va pleuvoir, qu'est-ce qui va se passer? L'eau va aller d'abord arroser les plantes ou est-ce qu'elle va descendre vers la nappe directement pour la recharger?
0: On va supposer qu'il y a une bonne pluie comme celle qu'on vient d'avoir. Là. C'était tellement sec qu'elle est restée pas mal en surface. Mais l'eau va arriver au champ. Elle va s'infiltrer dans le sol. Puis en général, quand le sol est déjà sec ou non saturé, lui, sa capacité, c'est de la retenir avec la matière organique, avec ce qu'on a en surface du sol. Le système de drainage, lui, il prend jamais l'eau qui descend. Il va toujours prendre l'eau qui vient en dessous. Fait que l'eau va passer à côté du tuyau en percolant. Si les plantes la ramassent toutes, elle va rester dans le système.
1: Elle va rester là.
0: Elle n'ira pas en sortie de drainage.
1: Puis même si les plantes ne la ramassent pas toutes, elle va couler à côté du drainage si la nappe est basse, puis aller recharger.
0: C'est en plein ça. On va aller se recharger la nappe, puis après ça, c'est ensuite que la nappe va remonter vers la tuyauterie. Fait que c'est pour ça que quand on a fait nos expériences terrain cet été, avec des spécialistes de profil de sol, on appelle ça un profil de sol. On creuse généralement dans le sol à peu près à un mètre.
1: Pour regarder une tranche.
0: Comprendre les racines, comment est-ce qu'ils se comportent. Puis on avait une spécialiste avec nous autres qui est à sa retraite, mais est encore dans le trou avec sa pelle. Ça fait, je pense, ça fait 40 ans qu'elle fait ça. Puis elle nous expliquait un peu, on regardait ça, puis on capotait là, sur... En haut, c'est le désert, là. Tu sais, c'est le désert, c'est sec, sec, sec. Puis là, on a descendu à un mètre, à un mètre point deux. Puis à un mètre point deux, je tombais à ses fesses dans le fond. Tellement que l'argile...
1: C'était boiteux?
0: Ouais, l'argile était collante et gluante. Puis là, les deux pits partaient, puis tu tombais à ses fesses. Fait que ça nous fait réaliser que et pour garder l'eau en grand champ, c'est d'accumuler la neige, de s'assurer que l'eau va s'infiltrer, que notre sol avec la matière organique va être capable de garder le maximum sans en envoyer trop vers les exutoires. Fait que tant qu'il pleut, il faut s'organiser pour garder l'eau en place. Puis après ça... Si notre système racinaire, comme ce qu'on regardait toute la gang, on était à 4-5 dans le trou, on checkait ça. Puis là, on regardait les racines, regarde, ta racine est ronde, est rendue à telle profondeur. Puis on a même vu des racines, c'est capoté, là, une plante qui veut vivre. Là. Elle a pris le métro, elle s'est installée 5 racines dans un trou de verre de terre pour aller plus vite vers le bas, se sont installées dans le trou du verre de terre, puis sont descendues, driveway, sorti du métro, puis ils se sont installés dans fraîche. Fait que la madame, elle me disait, elle dit, garde, ta culture est verte, tes racines sont belles, sont rondes. On a regardé, ta job est faite.
1: Mais Paul, ce que j'entends là-dedans, c'est que tout ce dont tu nous parles toujours, ça porte fruit. C'est-à-dire, tu parles souvent de l'importance de ne pas trop compacter le sol, d'avoir des engrais verts qui vont éviter l'évaporation à la surface, de favoriser justement la présence des micro-organismes et du carbone.
0: Ouais.
1: Là, dans une sécheresse,
0: c'est ça, c'est winner.
2: Et le couvert
0: winner.
2: Végétal aussi, non?
1: C'est ça, le couvert végétal.
0: Tout ce qu'on appelle la crème solaire du sol, là, tout ce qui est végétaux resté au sol. Puis cette année, quand on a des sécheresses extrêmes comme ça, c'est fou comment est-ce qu'il y a de gens qui sont partis faire des profils parce que tous les endroits que le champ ne va pas bien, c'est parce qu'on a ces 5-6 facteurs-là qu'on a moins bien réussi.
1: Aha.
0: Soit qu'il y a un problème de compaction, c'est ça qui fait que ça devient entre guillemets plus chronique. Ça règle pas tout, mais ça nous donne où aller réparer puis investir pour les prochaines années.
1: Parfait.
0: Là.
1: Alors, le système Caplette mis à l'épreuve s'en sort quand même pas si pire.
0: Caplette et plusieurs autres.
1: Et là, ben, on va parler de, justement à plus grande échelle de ces phénomènes-là avec Alexis.
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0: On parle beaucoup d'eau depuis le début de l'émission. On salue les gens de Québec, où on a appelé la population à réduire la consommation d'eau. On salue les gens de villes comme Boisbriand, où le bas niveau d'eau a entraîné des avis d'ébullition. Alors, on voulait mieux comprendre cette situation. On a demandé à notre collègue Alexis Bouliane de s'intéresser au cycle de l'eau. Qu'est-ce qu'il faut savoir, Alexis, pour mieux comprendre cette sécheresse actuelle puis ses impacts?
1: Bien, alors que, premièrement, elle est temporaire.
0: On espère.
1: Mais c'est aussi que c'est assez saisonnier, cette histoire-là. Je vais vous expliquer plus tard. Vous allez tout comprendre. Je pense quand même qu'on peut un peu creuser dans le cycle de l'eau pour avoir un peu plus d'informations là-dessus, parce que on s'imagine le cycle de l'eau. On l'a tous vu dans les manuels scolaires, les petites lignes rouges là, qui présentent l'évaporation des océans. Ça tombe dans les montagnes, ça ruisselle jusque dans les rivières et ça revient. Mais c'est un peu plus complexe que ça, parce que ce qu'on a tendance à voir, c'est l'eau de surface. Mais ça, c'est une infime petite micro-partie de toute l'eau douce sur la Terre. Les lacs, les rivières, les milieux humides, c'est seulement 0.25% de toute l'eau douce sur la planète. Le reste, c'est sous forme de glace, environ les 2/3. Et ce qui nous intéresse ici, l'eau souterraine. Mm-hmm. Puis, l'eau souterraine est très importante. C'est environ 80% de la population rurale au Canada qui est alimentée par l'eau souterraine, environ le tiers de toute la population du pays. Cette eau-là est emmagasinée dans des réservoirs qu'on appelle des aquifères. Vous avez peut-être déjà entendu ça.
0: Oui, des aquifères. Mais rappelle-nous, qu'est-ce que c'est un aquifère?
1: Ben, tout d'abord, j'avais une question, parce que je suis allé, moi aussi j'avais cette question-là. Qu'est-ce que c'est un aquifère? Je suis allé rencontrer la chercheuse de l'Université du Québec à Montréal, Marie Larocque, qui est une grande spécialiste de l'eau souterraine, et j'avais une question un peu niaiseuse pour Madame Larocque.
2: Est-ce que vous pouvez me décrire un peu, ça ressemble à quoi visuellement si on m'amenait là, dans un aquifère? Est-ce que je pourrais nager dedans, par exemple?
3: C'est vrai que c'est l'image qu'on a. Hein. Un aquifère, donc, c'est une formation géologique. Il y a toutes sortes de formations géologiques aquifères. Mais l'image de l'éponge est intéressante parce qu'il y a du solide, il y a des vides. Puis l'eau peut circuler entre les vides. Hein. Si on met l'éponge dans le bac d'eau, on la soulève, on la sort, il va y avoir de l'eau qui va percoler. Donc ça, c'est une illustration de la quantité d'eau qui peut bouger. Mais il va en rester dedans aussi.
0: Donc, il y a des endroits où il y a quand même un peu d'eau libre, mais l'eau est souvent, si je comprends bien, dans une espèce d'immense éponge.
1: C'est ça, une éponge,
0: sous la terre,
1: une éponge de granit, de matière, de sable, de roches sédimentaires. C'est toutes sortes de matériaux. Hein. On les classe d'ailleurs par ces catégories-là. Ça peut aller quelques mètres, voire des dizaines de mètres de profondeur, une centaine de mètres. Donc ça, c'est un aquifère. Ensuite, quand on parle de nappe phréatique, Paul, vous avez mentionné le concept de nappe. Alors, une nappe phréatique, c'est une sous-catégorie. Donc, c'est une zone souterraine saturée d'eau. Mais qui est facilement accessible. Puis, donc, c'est près de la surface souvent. Ça la rend plus vulnérable d'ailleurs à la pollution qu'une nappe artésienne. Quand on a un puits artésien, c'est parce qu'on puise dans la nappe artésienne.
0: C'est beaucoup plus profond.
1: Beaucoup plus profond. Et c'est surtout pris entre deux couches imperméable.
0: Ah oui.
1: Donc, elle se recharge pas nécessairement rapidement. Puis aussi, elle est peut-être un peu plus protégée de la pollution à ce moment-là.
0: Mais comment se fait le lien entre l'eau de surface puis l'eau souterraine?
1: Alors, on pourrait s'imaginer justement que la rivière coule et puis là, ça s'infiltre dans la terre de la rivière et ça va recharger l'aquifère. En fait, c'est plutôt le contraire. C'est l'eau souterraine qui alimente beaucoup les rivières en ces temps de sécheresse. Quand on regarde une rivière actuellement puis que c'est pas la décharge d'un lac, ce qu'on voit, c'est de l'eau souterraine qui est sortie et puis qui alimente la rivière. Donc, on s'imagine évidemment l'importance de l'eau souterraine pour tous les animaux qui vivent, les plantes vivent dans les milieux humides. Puis, ce que j'ai appris, moi, c'est que la recharge des aquifères se fait principalement au printemps, à la fonte de la neige. Donc, en hiver, le sol est gelé, il n'y a pas d'eau qui s'infiltre. Puis, en été, la consommation d'eau des plantes fait s'évaporer tellement rapidement l'eau que pas beaucoup de recharge, finalement, atteint la nappe phréatique ou la nappe artésienne, surtout la nappe phréatique. Donc, même quand il ne pleut pas en été, comme actuellement, c'est pas exactement une catastrophe pour notre eau souterraine.

0: Parce que la recharge, de toute façon, se fait surtout au printemps. C'est la saison payante.
1: C'est pour ça que Paul veut tellement garder sa neige au champ le plus possible.
0: Justement, c'est ça. Le problème surgit quand on n'a pas de neige en hiver. C'est vraiment là qu'on va voir une baisse les saisons subséquentes. Cela dit, les niveaux d'eau souterraine à l'échelle du Québec sont assez stables depuis qu'on les étudie, soit une quinzaine d'années.
1: Bon, d'accord. Alors, puis, cela dit, tu dis ça, mais moi, j'ai beaucoup entendu dire, ah, je vais me faire creuser un puits, mais là, mon voisin a essayé, puis et on trouvait pas d'eau, il a fallu aller beaucoup plus creux qu'avant. J'ai entendu ça quand même pas mal.
0: Ben oui, moi aussi, on a tous vu ces reportages, qui font peur, hein, soyons honnêtes. J'ai soulevé cette inquiétude-là à Marie Larocque, et puis voici ce qu'elle m'a répondu.
2: Sur un développement où chacun a son puits, les terrains sont petits, il peut y avoir des interactions entre les puits d'un terrain à l'autre. Puis ce que M. X fait baisser en termes de niveau nappe, ben, Mme Y va le faire baisser aussi. Puis M. Z, ben, lui, quand il va arriver, il va falloir qu'il creuse plus profond parce que tout le monde a pompé plus. Est-ce que c'est juste des effets de pression cumulés dans l'espace? Est-ce que ça s'ajoute à des pressions des étés particulièrement secs, comme une pression climatique comme ce qu'on a cet été? C'est possible qu'il y ait une convergence de conditions qui font que, dans certains secteurs, on surexploite tout simplement, ce qui fait que les niveaux sont plus bas. À mon expérience, c'est pas quelque chose qui est partout.
1: Mais quand même, prise de conscience importante cet été. Et je pense qu'il va falloir qu'on surveille le prochain hiver. On se souhaite de la neige, n'est-ce pas? N'est-ce pas, Paul?
0: Oui.
1: On se souhaite de la neige. Merci beaucoup, Alexis Bouliane.
0: Merci.
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5: Invasive alien species are a major threat to biodiversity.
6: Ces espèces représentent une menace majeure pour la biodiversité, prévient l'ONU. À elles seules, elles sont responsables de 16 % des extinctions mondiales d'animaux et de plantes.
7: Ils ont des avantages parce qu'ils n'ont pas d'ennemis naturels ici encore. C'est souvent des espèces qui sont très opportunistes, qui sont bonnes à s'accaparer les ressources.
1: Oui, les espèces envahissantes, un extrait du téléjournal de septembre 2023, menace selon l'ONU. Et on en a pas mal. Récemment, on a parlé de phragmites, on va en reparler un petit peu. On a parlé à Serge Fortier qui avait trouvé un moyen de faire du paillis avec son phragmite. Mm-hmm. Mais on va aujourd'hui donc lancer deux agents doubles. Salomé Corbeau, qui est allé faire de l'arrachage de nerprun.
8: Exactement.
1: Ton enquête en une phrase.
8: Ben, c'est toujours le fun de faire du bénévolat, tout ça, mais c'est tellement satisfaisant quand on bouge puis quand on sent qu'on aide la biodiversité.
1: Qu'on aide la biodiversité. Et Marianne Desautels-Marissal regarde ça d'un point de vue plus scientifique. Qui est ton enquête en une phrase?
9: Les espèces exotiques envahissantes, c'est complexe et ça fait naître beaucoup d'émotions, de passion et de rage, même au sein de la communauté scientifique.
1: Ah oui! Alors, donc, quel genre de paradoxe as-tu, justement, puisque tu dis que ça fait discuter beaucoup?
9: Bourré de paradoxes. On pourrait penser que c'est simple, hein, une espèce exotique envahissante, c'est mauvais, on l'éradique, mais c'est tellement complexe. C'est complexe comme la vie. Alors, pour qu'on s'entende, on peut donner quelques définitions. Une espèce exotique, c'est une espèce qui a été amenée volontairement ou accidentellement très loin de sa zone de répartition naturelle, elle n'est pas nécessairement envahissante. C'est là que les paradoxes commencent.
1: Là, on parle juste d'espèces exotiques.
9: Voilà, parce qu'on vit avec des espèces qui ont été naturalisées. La marguerite, on ne va pas chercher à l'éradiquer. Pourtant, elle n'est pas indigène. Et donc, une espèce envahissante, c'est une espèce qui prend énormément de place rapidement. Mm-hmm. Elle se développe par beaucoup d'individus, beaucoup de biomasse. Il y a aussi certaines espèces indigènes qui sont envahissantes. Pensez à la menthe du Canada. Donc, c'est pas nécessairement parce que c'est exotique que c'est mauvais. Donc, il y a toutes ces nuances-là à apporter soigneusement. Puis, ça a toujours voyagé, finalement, les plantes. Ici, on se concentre plus sur les espèces floristiques. Mais avec la mondialisation, dans les dernières décennies, là, ça s'est accéléré. On a permis à ces plantes-là de voyager à une grande vitesse de croisière par le commerce international, le tourisme, des loisirs comme la pêche récréative ou la navigation de plaisance.
1: Puis carrément l'importation de plantes ornementales comme
9: tout
1: la renouée du Japon, qui s'est avérée une catastrophe.
9: Oui, ou l'aquariophilie. Puis là, on va rejeter certains poissons dans les cours d'eau. Puis ce qui est intéressant, c'est que les courbes de croissance économique et de l'arrivée des espèces exotiques envahissantes concordent.
1: Ah oui.
9: Donc, c'est peut-être un argument pour, en faveur de la décroissance. Là, la question se pose. Et donc, ça nuit à la biodiversité locale. Tout ça, on a entendu la statistique de 16 %, mais selon l'IPBES, qui est le GIEC de la biodiversité, on estime que 60 % des extinctions sont indiquées.

0: indirectement ou directement liées aux espèces exotiques envahissantes, là, animales et végétales.
1: 60% des extinctions, en
0: effet. C'est sûr que ça se passe beaucoup dans des milieux insulaires ou dans sur des continents qui sont très éloignés, isolés. Au Québec et au Canada, on ne parle pas de disparition d'espèces là, à ce jour, mais c'est surtout des impacts économiques. Parce que ces espèces-là causent des problèmes comme prendre la place et les ressources des espèces locales, des problèmes, des impacts sur la santé, la berce du Caucase cause des brûlures, des impacts économiques. Évidemment, en agriculture, les mauvaises herbes, il y a des vecteurs aussi de maladies des plantes en agriculture. On parle évidemment de l'épandage d'herbicides. 85% des mauvaises herbes seraient exotiques et 70% des pesticides qu'on utilise sont des herbicides. Donc, tout ça a un coût, mais ce qui est important, c'est d'agir tôt. C'est vraiment la prévention. C'est un peu comme avec le changement climatique. On estime que 10 $ investis en prévention nous économise une centaine de dollars en dommages.
1: Mais tôt, ça veut dire quoi? Pour éviter de les importer ou une fois qu'elle arrive, c'est tout ça pour limiter la propagation.
0: C'est ça qui est compliqué parce que des fois, on ne le sait pas. Des fois, on remarque qu'une plante est arrivée. Elle semble envahissante. C'est arrivé dans le passé qu'on s'y attaque. Finalement, les données nous montrent qu'elle n'est pas si dangereuse qu'on le croyait au départ. Donc, c'est ça qui est complexe. J'en ai parlé avec Claude Lavoie. C'est Monsieur Plante Envahissante en personne. Là, c'est vraiment un spécialiste de la question. Il est professeur à l'Université Laval. Il a écrit des livres de référence sur la question. Et lui, il tient à rappeler que les plantes envahissantes, ça reste des plantes. Ce n'est pas des barils de matière toxique.
1: D'accord, merci.
0: Faire attention avec l'approche éradication au lance-flamme parce que ça peut nous amener à faire des erreurs. Uh-huh. Par exemple, le phragmite. Le phragmite, il y en a partout, mais des fois, c'est invoqué pour dire qu'un milieu est pauvre ou est fini, qu'il n'y a plus rien à faire avec un milieu humide. Puis là, ben, on peut trouver ça comme excuse pour le remblayer, construire, je sais pas, une usine de batterie sur le terrain.
1: Ça, c'est on voit la dérive dangereuse. Là.
0: Donc, ce que Claude Lavoie rappelle, c'est que la conservation des habitats, phragmite ou pas, c'est ça qui devrait primer. Mm-hmm. Il y a aussi que les solutions, parfois, impliquent une grande quantité d'herbicides. On peut les éradiquer en partie comme ça. Il y a d'autres solutions aussi, mais dans ce cas-là, il faut penser aux amphibiens, à la faune,
1: parce que là, malheureusement, les amphibiens, eux, ils vont être tués systématiquement.
0: C'est ça. Ouais. Là, il y a des solutions, par contre. Quand on pense à ces problèmes-là, on imagine que c'est très difficile, que c'est impossible à régler. Il y a certaines politiques, comme celles qui réglementent les eaux de ballast des navires.
1: Les bateaux, oui.
0: Ça a fonctionné. On a vu une diminution de certaines espèces. Donc, c'est possible, mais il s'agit d'avoir des concertations. Il faut que tout le monde s'entende et parce que ce sont souvent des problèmes mondiaux. Là-dessus, il y a un projet de concertation régionale qui est mené par le Réseau national des conseils régionaux de l'environnement. Actuellement, ils sont en train de créer plein de tables pour établir des stratégies qui seront mises en route d'ici 2028. Donc, vous allez voir ça un peu partout dans les régions du Québec. Sinon, pour nous, pauvres mortels, on peut aller sur les sites gouvernementaux des différentes provinces pour aller trouver les listes des espèces exotiques envahissantes qui sont préoccupantes. C'est fascinant en plus. Chacune a son histoire. Il y a plein de choses à apprendre. On peut apprendre à les reconnaître.
1: Oui,
0: on peut se trouver des passions pour les éradiquer. Je pense qu'on va en entendre parler. Mais il y a aussi que, ça c'est Claude Lavoie aussi qui le rappelait, il ne faut pas non plus virer fou, je paraphrase. Dans nos jardins, là, c'est pas nécessaire de déterrer les hostas et les hémérocales sous prétexte qu'elles ne sont pas indigènes.
1: Elles ne sont pas envahissantes.
0: Il faut faire attention aux espèces les plus préoccupantes, mais il faut mettre notre énergie au bon endroit et choisir ses combats. Et pour ça, justement, il y a de la documentation. Les livres de Claude Lavoie sont des encyclopédies sur la question. Je vous invite aussi à vous renseigner sur la fresque de la biodiversité. C'est une initiative menée par David Roy et son équipe. C'est comme la fresque du climat. C'est un grand jeu pour en apprendre plus.
1: Nadine, vous avez l'air de connaître la fresque?
2: La fresque du climat, c'est super.
1: Du climat, oui, c'est ça. Oui, voilà. Celle de la biodiversité. Donc, on peut apprendre des choses sur les espèces envahissantes?
0: Entre autres. Okay. Mais David Roy me rappelait à quel point c'est important d'avoir une approche, une vision systématique quand il est question de la biodiversité. Oui. Parce que notre meilleure arme pour faire face aux espèces exotiques envahissantes, ça reste la préservation des habitats diversifiés qu'on a déjà.
1: C'est ça. Paul Caplette, une espèce envahissante chez toi sur la ferme?
3: La fameuse phragmite.
1: Le fameux phragmite, t'en as dans
3: les
1: fossés.
3: On en a un peu, mais on a trouvé des stratégies de fauche, puis on a un projet d'endroit où on va mettre des bâches là, pendant tout l'été. Là. C'est de l'affaiblir, on l'affaiblit en la fauchant.
1: En la fauchant, puis en enlevant la matière pour pas qu'elle aille se décomposer, puis la nourrir.
3: C'est ça. Il ne faut pas qu'elle fasse de photosynthèse pour envoyer ses énergies vers ses...

0: Des racines qui sont vraiment profondes, là.
1: Ouais. Alors, Salomé a mis de la passion dans sa mission. C'est ça qu'on a compris.
2: Tout à fait. Alors, moi, je me suis inscrite, donc, à Montréal. Il y a les Amis de la montagne du Mont-Royal qui offrent des activités, entre autres, l'arrachage de nerprun. Le nerprun cathartique, qui est un arbuste, hein, qui est dit envahissant, qui est super rapide dans sa croissance. Il fait des petits fruits qui sont super efficaces pour l'ensemencement. C'est vraiment une super plante, là.
1: Elle a des super pouvoirs. Elle n'est pas laide entre nous, là.
2: Non, mais c'est assez joli.
1: Très envahissante.
2: Bon, une anecdote personnelle, j'en avais dans mon jardin. Les oiseaux mangent ça. C'est très laxatif. Donc, instantanément, il y a une petite fiente qui teint tout sur son passage qui apparaît. Et donc, voilà. Alors, c'est une belle plante, mais qui, dans le cas du Mont-Royal, empêche les autres espèces de se développer. Donc, une petite armée de bénévoles, on est partis. C'est facile de s'inscrire, tout ça. Il faut juste avoir des pantalons longs, des souliers, puis 14 ans et plus, parce qu'on utilise une espèce de déracineur, qui est devenu mon meilleur ami. Un objet qui a une espèce de mâchoire qui s'attaque aux troncs les plus gros. Alors, un nerprun, ça peut aller jusqu'à 12 pieds dans les airs.
1: Quand même.
2: Ça, son tronc, il est à peu près 2 pouces. La machine l'attrape dans sa petite mâchoire, puis ça fait levier, donc ça s'arrache.
1: Ah, il y a une espèce de pied qui plonge dans la terre.
2: Exactement.
1: Ah, je connais pas ça.
2: Ben, c'est pas tant que ça plonge que ça s'appuie sur la terre, puis ça fait une force levier.
1: Ah.
2: Et le nerprun a un système racinaire qui est pas trop, et comme c'était sec, qui est pas trop en profondeur, donc il s'arrache assez facilement.
1: On n'y arriverait pas avec un chêne de 2 pouces, là, honnêtement.
2: Non,
1: là.
2: Non, un chêne.
1: Mais avec un nerprun, okay.
2: Exactement.
1: D'accord.
2: Puis les petits bébés nerpruns s'enlèvent à la main, là. Et moi, d'une passion, je sais pas, vengeresse, j'ai eu un automne compliqué, un début d'automne compliqué. Au lieu d'aller lancer des haches, j'ai arraché des nerpruns, puis ça m'a fait un peu le même effet. Ce qui est le fun, c'est que l'idée, c'est en fait, il faut plusieurs années pour réussir vraiment à l'éradiquer dans des zones du Mont-Royal. Mais l'idée, c'est de créer des clairières, c'est-à-dire de redonner de la lumière pour qu'eux puissent me planter des chênes ou d'autres espèces comme ça. Donc, on n'arrive pas complètement à l'éliminer. Au contraire, on se rend compte qu'il y en a vraiment beaucoup là, dans le Mont-Royal. Oui. On a une espèce d'effet aussi de coupe à blanc. Tu dis, mon Dieu, je suis en train de tout arracher. Mais c'est vraiment juste le nerprun. Il est facile aussi à reconnaître. Fait que ça aide le bénévole un peu néophyte parce qu'il nous montre, l'équipe nous montre comment reconnaître la feuille, qui est une feuille assez remarquable. Là. C'est assez facile de la repérer. Mais après, j'ai eu la fièvre détective, Catherine. J'ai vu des nerpruns partout.
1: Il y en a beaucoup à Montréal, dans les fonds de cours, sur plein de terrains.
2: Exactement. Puis, donc, à la fin de la journée, ben, moi, j'en avais sorti énormément, mais il en restait beaucoup. Mais ce qu'on voit, c'est ça. C'est que les Amis de la montagne, ce qu'ils vont faire, eux, c'est les zones où on a réussi à aérer le sol et à créer de la lumière, vont pouvoir, à ce moment-là, remettre des espèces indigènes pour favoriser la biodiversité. Il faut faire attention aussi au plan femelle et au plan mâle.
1: Ah.
2: Les femelles s'en vont à l'enfouissement parce qu'elles ont les baies reproductives et les mâles, eux, sont compostés ou revalorisés.
1: Ah, je comprends. Donc, on peut faire du paillis ou déchiqueter un peu la matière sans servir.
2: Tandis que les plants femelles sont malheureusement, peut-être même incinérées, là, je ne me souviens pas, mais je sais qu'elles sont détruites.
1: Détruites parce qu'on ne veut pas que les petites baies aillent se semer partout.
2: Exactement.
1: Donc, pas très compliqué à reconnaître. On a intérêt à aller voir des images, bien sûr. Là. Allez-y pas au pif avec juste une description tendue à la radio.
2: Puis ça se fait à main nue selon... Tu sais, moi, je suis forte, là, je suis costaude, j'ai du sang de bûcheron, j'imagine. Mais même, il n'y a pas besoin d'une force spectaculaire pour l'arracher. Là, ça se fait quand même assez bien.
1: Ben, on va tous s'y mettre. Okay. Gare au nerprun, au fragmenté et à quelques autres aussi. Ben, merci beaucoup. Vos feux en terminant, Marianne.
3: Feux rouges, aspergés de glyphosate, tout ce qui s'apparente à une plante exotique.
1: Oui, merci.
3: Feux jaunes, s'informer, choisir soigneusement son combat avant de s'investir corps et âme et sécateurs. Feux verts, observer la nature, apprendre à la connaître dans toutes ses nuances pour mieux la protéger dans son ensemble.
1: Merci, Salomé.
2: Feux rouges, planter un arbuste ou une plante vivace sans savoir d'où elle vient et les dégâts qu'elle peut faire, même si elle est jolie. Feu jaune, laisser juste les organismes à but non lucratif gérer tout ça. On peut faire notre petite part. Et feu vert, ressentir un sentiment d'utilité tout le temps en protégeant la biodiversité. Et dans un bain de forêt, en plus, on sait les bienfaits de l'ocytocine.
1: Ouais, grand merci toutes les deux.
4: Autour du monde, la

Oh, j'adore les choix de Chloé, notre réalisatrice qui est électrique aujourd'hui comme Oasis et qui vient nous parler d'une innovation signée IKEA.

0: Voilà, Catherine, c'était il y a 30 ans, cette chanson, Liam Gallagher qui chantait son obsession envahissante pour une femme électrique. On ne dit pas de quelle source d'énergie, de quel type d'énergie il s'agissait. Était-elle fossile, renouvelable? Et cette annonce récente d'IKEA au Royaume-Uni fait pencher la balance. Ce qu'on apprend, c'est que IKEA s'associe à des fournisseurs pour offrir des services énergétiques renouvelables. Donc on veut rendre ces produits plus accessibles, plus abordables aussi. On parle de thermopompes, on parle de panneaux solaires, de batteries, donc des genres de frigos dans lesquels vous allez pouvoir accumuler de l'énergie solaire, et également de chargeurs pour des véhicules électriques. Donc le principe de cette association, c'est de rendre ça super simple, comme dans un catalogue IKEA. Mmh. Vous pouvez même associer ces produits, un peu comme vous agencez une bibliothèque et un lit.
1: Wow.
0: Il faut savoir que ça existait déjà en Grande-Bretagne en 2013. IKEA fait donc un retour à ce type d'approche. On peut en trouver également sur le marché allemand. Je pense qu'on a une observatrice de terrain qui peut en témoigner.
1: Ben, oui, il y en a pas mal d'adeptes du solaire maison en Allemagne, où ma sœur vit, d'où les...
0: C'est ça, puis IKEA est déjà sur ce marché-là, mais donc à voir est-ce que ça va se développer davantage. D'ailleurs, je me posais une question, Catherine. On sait qu'il y a toute une logique derrière le système pour attribuer des noms du côté d'IKEA, des produits. Par exemple, les bibliothèques s'est inspiré de lieux suédois, les lits de lieux norvégiens. Alors, je me suis dit, tiens, des services comme ça d'énergie durable, qu'est-ce que ça pourrait donner? J'ai consulté Gemini, l'assistant conversationnel de Google, qui suggérait qu'on pourrait s'inspirer de phénomènes naturels, mais dans le langage suédois, pour évoquer la puissance de l'énergie renouvelable. Alors, par exemple, des panneaux solaires pourrait être baptisé Gröning, ce qui veut dire aurore en suédois. Ça symbolise le début de la journée. Les pompes à chaleur, andas, qui veut dire respirer en suédois, une métaphore pour dire que la pompe à chaleur devient le poumon de la maison. Et puis les batteries de stockage, peut-être tjärna, le cœur en suédois, le noyau énergétique de la maison.
1: Chloé, vraiment, qui sait réunir toutes ses passions parce que c'est une grande experte de l'intelligence artificielle. Mais j'avoue que c'était assez bien placé, là. Vraiment. Franchement, je pense que IKEA va vous remercier un jour. On va surveiller ça.
0: Peut-être bientôt peut-être dans un sur IKEA, le marché nord-américain. Tout à fait.
1: Un grand merci à tout le monde qui était autour de la table. À la technique aujourd'hui, Pierre-Luc Gagné-Blais. À la recherche, Gabriel Lamontagne-Allée et Alexis Bouliane. C'est Chloé qui réalise Feu vert la semaine prochaine. Les agents doubles s'intéressent à tout ce qu'on peut faire pour jouer sans acheter. Donc, tous les jouets de nos enfants qu'on peut obtenir d'une manière, en circuit libre, en circuit qui roule. Et les vergers de semences indigènes, c'est Gabriel qui est allé

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5: Bonsoir, ici Rebecca Kwan. Voici les informations. Les États-Unis ont officiellement signifié au Canada et au Mexique qu'ils n'entendaient pas renouveler, dans son état actuel, la CEUM. L'accord Canada-États-Unis-Mexique va donc rester en vigueur, mais sera soumis à un exercice de révision annuelle, et ce, pour les 10 prochaines années. De quoi créer de l'incertitude, selon Ottawa, qui aurait souhaité qu'il soit renouvelé tel quel. Voici à ce sujet le ministre responsable du commerce Canada-États-Unis, Dominique Leblanc.
6: L'idée des révisions annuelles est quelque chose qui apporte plus d'incertitude économique pour des investisseurs dans les trois pays, pas juste des investisseurs au Canada. Cette incertitude-là est néfaste pour les trois pays. Le Mexique a avancé cet argument-là aussi. Et ceux qui risquent de gagner de cette incertitude-là, c'est des pays concurrentiels comme par exemple la Chine.
5: De son côté, Washington estime que le texte actuel pénalise les États-Unis. Environnement Canada surveille un orage violent dans le sud de l'Ontario qui pourrait produire une tornade. Des vents violents, de gros grêlons et des précipitations.